0: tu n'as pas semé dans la vie, t'as dit que le jour où tu partiras, quel est le témoignage que tu laisseras? Les gens diront faire l'hypocrisie dans ton deuil. Et les, ils vont faire l'hypocrisie, t'as dit que le type c'était quand même méchant. Hein. Il faut voir déjà les deuils là. T'as dit que derrière, il a dit que oh non, le type si, même son deuil, tu vois, il est au cercle, il était fâché. T'as dit que quelqu'un regarde le cercle comme ça, il dit que même, dans, même à l'intérieur, tu vois que non, tu as vu. Mais là, la conne est bonne, mais que non, le monsieur, si vraiment il était bon, non, ça c'est l'hypocrisie. Frère. Si tu veux être un enfant mode, sème dans la vie des gens, tu bâtis les hommes. C'est vraiment dire de toi un femme mode. Le femme mode que tu veux l'on dire là, ce n'est pas en disant que non, tu avais 45 femmes, tu avais des milliards, tu avais des terrains. L'enfant mode, c'est celui qui bâtit les hommes. Et quelqu'un dit que si je suis bâti, c'est que ce monsieur-ci, c'est grâce à ce monsieur. Ah oui, bien aimé dans le Seigneur, c'est ça qu'on appelle femme mode. Au verset 16, il dit quoi?
1: Et il leur dit cette parabole. Les terres d'un homme riche avaient beaucoup rapporté. Et il raisonnait en lui-même, disant, « Que ferai-je, car je n'ai pas de place pour serrer ma récolte. » Voici, dit-il, ce que je ferai, j'abattrai mes greniers, j'en bâtirai de plus grands, j'y amasserai toute ma récolte et tous mes biens. Et je dirai à mon âme, tu as beaucoup de biens en réserve pour plusieurs années. Repose-toi, mange, bois et réjouis-toi.
0: Ce n'est pas les deux principes que nous avions aujourd'hui. On mange,
1: on boit.
0: Voilà la société. C'est pour ça qu'il y a beaucoup le bar. Il y a les caves. On a maintenant même plus les bars, ils ont changé. C'était les snack bars. Après, ce n'est que les snack bars. Maintenant, c'est les caves. Mm. On mange, on boit. On a juste maintenant les femmes. C'est-à-dire qu'on mange, on boit et on couche les femmes. Voilà. Voilà, pour vous, c'est, la vie s'arrête là. C'est, voilà la vie là-bas. Vous êtes misérables, nous sommes misérables évangélistes, pauvres de nous-mêmes. C'est pas la vie là-bas. Et si Jésus effectivement dit qu'il raconte l'histoire d'un homme, voilà la société dans laquelle nous sommes, dit que il raisonna en lui-même, disant, que ferai-je, car je n'ai pas de place pour serrer ma récolte. De là tellement, tu vois qu'au Cameroun, on ne parle qu'en termes de milliards, c'est comme si on parlait de aujourd'hui, c'est comme si tu parlais de 10 000 évangélistes. À l'époque, on parlait milliards, 1 000 millions. Est-ce que on s'attend même pas là? Milliards, c'est 1 000 millions. Bien-aimés dans le Seigneur, c'est 1 000 millions. Et alors, bien-aimés dans le Seigneur, il dit que il raisonnait en lui-même. Que ferai-je? Car je n'ai pas de place pour serrer ma récolte. Voici dit ce que je ferai. J'abattrai mes greniers. J'en bâtirai de plus grand, j'y amasserai toute ma récolte et tous mes biens. Donc ça veut dire que le gars a grandi, il emmagasine, ils ne sont pas fatigués. C'est pour ça que tu vois qu'on n'est jamais satisfait, non? Est-ce que quelqu'un est satisfait? Non. On vole, on ne veut pas dire que non, j'ai atteint un niveau, j'arrête. Non, on veut toujours voler, plus tu voles, plus tu en dis, plus tu ne fais que voler, plus tu ne fais que t'accumuler. Tu es là-bas, tu fais ceci, finalement tu es où? Tu te rends compte, à la fin, tu n'as rien. À la fin, tu n'as rien. Et à la fin, non. Et le verset 19 dit quoi?
1: Verset 19. Et je dirai à mon âme, tu as beaucoup de biens en réserve pour plusieurs années, repose-toi, mange, bois et réjouis-toi.
0: Au verset 20.
1: Mais Dieu lui dit, insensé, cette nuit même ton âme te sera redemandée, et ce que tu as préparé, pour qui cela sera-t-il?
0: Verset 21.
1: Et il en est ainsi de celui qui amasse des trésors pour lui-même, et qui n'est pas riche pour Dieu.
0: Il en sera ainsi. La richesse en elle-même n'est pas mauvaise. Tu vois la fin de ce que Jésus dit. Il dit, mais Dieu lui dit, insensé. Tu vois que nous sommes insensés, mes frères. Nous avons la boue, c'est la folie, frère. Parce qu'à un moment, tu ne comprends même pas. Tu as tout, tu ne veux pas tout, tu manges de là-bas, tu veux. Finalement, tu te demandes, mais vous voulez même quoi finalement? Vous voulez même quoi? Quelqu'un, tu veux essayer là, tu arrives à la station, tu veux mettre le carburant. Et il y avait la grosse voiture, tu quittes. Entre temps, eux, ils ont même les bons de carburant. Le pompier, c'est que non, frère, lui, il paye même. Toi, tu as le bon de carburant. Laisse, je sais. Écrasons pour nous quitter. Nous sommes insensés, évangéliste Marius. Hein. C'est parce qu'on se croit que non, on a tout. Non, frère. L'argent, la richesse n'achète pas la vie. Non, tu n'achètes pas le souffle. Pas du tout, mon frère. C'est pour ça que Jésus lui dit, tu es un insensé. Parce que tu as accumulé, tu as gardé, tu as mis même des choses en réserve. Il dit que tu n'as rien compris de la vie, mon petit. Tu n'as pas compris. Il dit, cette nuit.

0: c'est là. Il dit donc que ce que tu as donc gardé là, qui va donc, la maison de ton mari, ça devient une maison hantée. Parce que quand tu pars, il n'y a plus les moyens pour entretenir cette maison. Bien aimé dans le Seigneur. Et ce n'est même plus les châteaux, c'est même quoi, c'est les manoirs qu'on construit éventuellement. Quand quelqu'un dit qu'ils font les défis, non, ma maison sera plus que pâté fumé, venez-vous dans. Non, frère, tout ça pourquoi? Tout ça pourquoi, frère? Il dit, insensé, tu n'as pas compris la vie. Tu n'as même pas compris le sens de la vie. Alors, il accumule, garde. Alors qu'il avait l'occasion de s'aimer dans la vie, de créer des entreprises pour employer là, pour bâtir des hommes. Mais il n'a pas fait. Alors, Jésus dit au verset 21, il en est ainsi de celui qui amasse des trésors. Tu vois qu'on amasse, non? On n'est pas riche pour Dieu. Alors que ce qu'il avait là, c'est Dieu qui l'avait donné, évangélisme. Dieu, ici Jésus le revendique pour dire que nous devons être riches pour Dieu. Parce que le riche, toi qui es riche là, toi qui as, c'est Dieu qui t'a donné. Et quand Dieu te donne, donc il te donne pour que tu partages, frère, que tu partages, c'est que tu sèmes dans la vie. Et c'est que le temps, parce que moi je sème, mais les gens, quand ils sèment, les gens ne sont pas reconnaissants. Il a dit que ne vous lassez pas. Parce que quand tu sèmes, ce n'est pas le frère chez qui tu sèmes qui va te récompenser. Tu sèmes pour Dieu. C'est Dieu qui va te récompenser. Dieu saura comment il va te récompenser. La difficulté, c'est que nous sommes avec eux, nous avons des calculs avec intérêt évangéliste. Quand tu dis que non, je sème dans la vie de l'évangéliste parce qu'en retour, j'attends quelque chose. Ce n'est pas ça. Tu sèmes, tu n'attends rien de la personne. Tu sais que je sème, c'est une loi, c'est un principe. Et je mets en pratique les principes divins. Et en retour, c'est Dieu qui va me donner quoi? Le retour sur investissement. C'est pour ça que nous allons voir l'histoire de cette dame-là qui s'aimait dans la vie. Elle avait compris l'histoire de bien-aimé de Tabitha. Tu connais cette histoire dans la Bible. On dit la région aurait pu ressentir comme si ça venait en aide. Et c'est ce qu'elle faisait. Elle confectionnait les habits. Elle aidait ceux qui étaient dans le dénuement. Elle venait en aide. Et bien aimé le Seigneur, pendant qu'elle posait ces actes-là, tu vois que ce n'est pas les personnes à qui elle a s'aimé qui l'ont aidé. Elle a eu quoi? Le retour sur quoi? Sur investissement de ses actions, de la sémence qu'elle s'aimait dans la vie des uns et des autres, bien aimé dans le Seigneur. Tu vois, un bienfait n'est jamais perdu. Acte 9, bien aimé dans le Seigneur. Acte 9 à partir du verset 36. C'est l'histoire d'une femme qui avait compris les principes de la bonne sémence. Bien aimé, à l'exemple de Tabitha, bien aimé le Seigneur, j'aimerais que tu adoptes la même attitude. Elle avait compris les principes de la bonne sémence. Ça ne sert à rien. Oh, venez, Jésus vous délivre. Oui, Jésus vous délivre. À côté de Jésus, délivre, bien aimé le Seigneur. Si nous mettons les principes de Jésus, nous serons des hommes épanouis. L'évangile l'a dit. Je suis choqué quand tu vois quelqu'un qui vit dans la sanctification et qui n'arrive pas à payer le loyer. Quelqu'un qui vit dans la sanctification et qu'on met ses enfants dehors. Tu parles de quel Jésus, frère? Non! Bien-aimé dans le Seigneur, à côté de Jésus qui délivre, qui nous protège, bien-aimé le Seigneur, si nous mettons ces principes en pratique, bien-aimé le Seigneur, nous serons épanouis, nous serons. Jésus a dit à Pierre, il dit que tu commences d'abord à être heureux ici. Ça commence d'abord ici, là. C'est d'abord ici, là, que tu bénéficies, là. Ce n'est pas au ciel. Tu commences d'abord à bénéficier ici. C'est-à-dire que tu bénéficies là aussi. Il te montre d'abord ce que tu vas vivre après. C'est un peu comme Lazare dit que tu commences d'abord à vivre ceci et plus tard, donc tu vas aller payer ça de l'autre côté. Bien-aimé dans le Seigneur, Tabitha a compris les principes, les principes divins de la bonne sémence et elle en a récolté, bien-aimé dans le Seigneur. Écoutons cette histoire. Ça me dit quoi, évangéliste? Acte 9, verset 36 à 41.
1: Acte 9, verset 36, il est écrit. Il y avait à Joppé, parmi les disciples, une femme nommée Tabitha.
0: Écoute bien cette parole.
1: Ce qui signifie Dorcas.
0: Elle n'a pas fait comme ce jeune homme qui avait la richesse. Elle avait sa part. Elle n'a pas dit que je n'ai rien, évangéliste. Elle, dans son domaine, elle a compris que Dieu lui a donné un don. Et en rapport à ce que Dieu lui a donné, elle a dit, je partage avec les autres. Mais tu vois que l'histoire qu'on venait de lire, c'est quelqu'un à qui Dieu a donné les dons. Et elle a décidé d'accumuler, de garder, de s'amasser, amasser, amasser, amasser, à la fin de la vie, et c'est ce que tu vas mourir. Et tu sais, quand tu as fini d'amasser, ceux qui n'ont même pas de service, tu regardes comment ils utilisent ça. Non, la voiture là, en colère, l'assurance, c'est combien d'années? Non, l'autre choisit la maison, l'autre, c'est vrai que tu vois que quand tu pars, tes enfants sont en mal, tes frères, les membres de ta famille viennent, chacun commence à arracher tes biens que tu as laissés, bien aimé dans le Seigneur. En te temps que tu es devant ton père

0: le sens de la vie. Elle a compris les principes. Elle a mis ces principes en pratique. Et on voit la récompense de Tabitha. Écoutons encore bien aimé dans le Seigneur. C'est une histoire qui m'intéresse. J'aimerais agir comme Tabitha évangéliste par le Seigneur.
1: Elle tomba malade. Je reprends au verset 36.
0: Oui.
1: Il y avait à Joppé parmi les disciples une femme nommée Tabitha,
0: oui.
1: Ce qui signifie Dorcas. Mm. Elle faisait beaucoup de bonnes œuvres.
0: Et elle faisait quoi?
1: Beaucoup de bonnes œuvres.
0: Souligne ça dans ta Bible. Je crois que tu as la page. Parce qu'au chemin de la liberté, bien aimé le Seigneur, nous nous inspirons de la parole de Dieu. Relis-moi un peu le verset pour que je comprenne. Elle faisait quoi?
1: Elle faisait beaucoup de bonnes œuvres.
0: Donc
1: et
0: elle s'aimait beaucoup. Elle partageait, les disait pas que je n'ai rien. Tu vois, elle ne peut qu'elle avait, évangéliste. Elle partageait ce qu'elle avait dans son domaine, dans son couloir. On dit qu'elle faisait beaucoup, elle ne se lassait pas. Elle s'aimait. On dit que ne vous lassez pas, vous allez moissonner autant qu'on venait. On dit qu'elle faisait beaucoup. Pas le témoignage qu'on fait de Tabitha. Allons-y.
1: Elle tomba malade en ce temps-là et mourut. Après l'avoir lavée, on la déposa dans une chambre haute. Comme Lydde est près de Joppé, les disciples, ayant appris que Pierre s'y trouvait, envoyèrent deux hommes vers lui pour le prier de venir chez eux sans tarder. Pierre se leva et partit avec ses hommes. Lorsqu'il fut arrivé, on le conduisit dans la chambre haute. Toutes les veuves l'entouraient en pleurant et lui montraient les tuniques et les vêtements que faisait Dorcas pendant qu'elle était avec elle.
0: Tu vois là-bas, ça rejoint et chaque un. Tu vois, venir en aide aux veuves, aux orphelins. Tu vois que là, elle n'attendait pas quelque chose des veuves, des orphelins. Parce que la veuve, l'orphelin, tu sais qu'il n'a rien. Elle ne faisait pas ça. Elle n'attendait pas quelque chose. Elle faisait parce que c'est le principe. Et chacun le témoin, chacun disait que non, cette femme-ci, la Bible que porte là, c'est cette femme. Si mes enfants partent à l'école, c'est à cause de cette femme. Si j'arrive à payer mon loyer, c'est cette femme qui paye mon loyer. Elle dit non, c'est pas possible. Tel qu'elle avait un bon témoignage. Mm. Tout le monde, Tabitha, on dit que Tabitha s'aimait. Chacun avait quelque chose de Tabitha évangile, Maria. Quand je te regarde, je dis, tu pars à l'église et tu es pasteur. C'est comme l'histoire du bon samaritain, non? Tu finis de prêcher l'évangile, tu vois quelqu'un sur le côté de toi. Tu es maudit, tu vis dans le péché. Aide la personne, laisse que la personne vive dans le péché. Dieu t'a béni. Quand on vient, on paye la dîme, on paye les offrandes. Toi, tu deviens gourou, tu prends le pain, tu portes les bretelles. Les brebis maigrissent comment, pasteur? C'est sérieux, ça, pasteur. Et c'est bien ce que nous faisons, évangéliste. Même chose, on arrive, on nous donne les terrains gratuitement. Regarde l'église là. Ils ont les terrains partout. En étant les forêts, en étant les gens manquent de là, ils vont habiter. Et on prêche Christ, évangéliste. Les gens vivaient dans les lobbies, tandis que dernièrement on a dit que non, une maison est tombée avec quelqu'un parce que les gens ont construit le ravin. Entre temps, vous avez les terrains bien placés que vous pouvez donner, créer les logements sociaux pour que les gens habitent. Ce n'est pas ça l'église aujourd'hui. C'est pas ce que l'église doit faire. Mais nous prêchons, tandis qu'on a les terrains, on a encerclé, qu'on a ces comme les barrières, 15 mètres. Ne passez pas. Entre temps, on vous a fait un don. C'est un job qu'on vous a donné ça. Mais vous, maintenant, vous avez valorisé le terrain. Vous ne voulez même pas que les gens entrent. En même temps, vous entendez les médias. Les gens vivent dans les endroits enclavés. Ils n'arrivent pas. Alors que Dieu vous a béni. Pourquoi l'église fait ça? Pourquoi on fait ces évangélistes? Regarde dans la société où nous sommes. Et la même Bible, ce n'est pas la Bible, c'est ce que nous tous disons.
1: C'est ça, pasteur.
0: Tu ne vois pas ce que Tabitha a fait, évangéliste. Mm. Si nous copions Tabitha, est-ce que la terre, est-ce que le monde ne sera pas bien, évangéliste? On va commencer à dire là que non, on attend le remaniement, on attend le... Vous, les gens qui attendent là, c'est parce qu'ils se disent qu'on va nommer un de leurs amis. Et quand on dit que c'est notre tout, quand tu regardes, c'est quelqu'un même chanter, mon frère est nommé, je suis en haut. Ça veut dire qu'il sait que dès qu'on nomme son frère, la pauvreté, il tourne la boîte et dit que c'est fini. C'est, la pauvreté est finie. Est-ce que c'est bon alors? Est-ce que c'est bien ce que nous faisons? C'est pas bien. Voilà, Tabitha, les veuves commençaient à dire que non, tu vois, les veuves réclamaient l'âme de Tabitha pour dire que c'est pas possible. Il en est de même, lorsque tu es méchant, les entités réclament ton âme négativement. C'est-à-dire que tu vois ce qui se passe là, hein? Positivement, non. Quand tu poses les actes de méchanceté, il en est de même, il en dit que non, le type c'est méchant, il doit mourir, le type c'est la même chose, c'est le contraire qui se passe. Quand tu poses les actes de méchanceté, et quand tu poses les actes de le témoignage par le seul. Et cette habitude a dit aux gens que non, venez parler. C'est-à-dire que les actions de ta vie t'ont parlé en sa faveur. Ça dit quoi, évangéliste Marius, hein?
1: Pierre se leva et partit avec ses hommes. Lorsqu'il fut arrivé, on le conduisit dans la chambre haute. Toutes les veuves l'entouraient en pleurant et lui montraient les tuniques et les vêtements que faisait Dorcas pendant qu'elle était avec elle. Pierre fit sortir tout le monde, se mit à genoux et pria. Puis, se tournant vers le corps, il dit, « Tabitha, lève-toi. » Elle ouvrit les yeux, ayant vu Pierre, elle s'assit. Et il lui donna la main et la fit lever. Il appela ensuite les saints et les veuves et la leur présenta vivante.
0: Tu vois donc que ici, Tabitha, quand elle posait les actes de ses savants, un jour que ça devait être récompensé comme ça.
1: Non.
0: Est-ce que ce sont les veuves qui ont récompensé? Tu vois, Dieu l'a récompensé. Bien-aimé dans le Seigneur, la semence que tu déposes, bien-aimé dans le Seigneur, tu auras la récolte.
1: Amen.
0: La bonne semence que tu déposes, bien-aimé dans le Seigneur, il y a le retour sur investissement.
1: Amen.
0: Bien-aimé, Dieu le même, change pas. Tabitha, Dieu l'a fait dans la vie de Dorcas. Dieu peut le faire dans ta vie. Si et seulement si tu décides d'adopter l'attitude de Dorcas. Ma prière, c'est que la société, les Camerounais, qu'on adopte le comportement de Dorcas. Et si je crois que si chaque Camerounais, à son niveau, adopte l'attitude de Dorcas, bien-aimé, on aura une société où fait bon vivre. Vous allez voir la gloire, vous allez voir les méchants dans ce pays. J'ai beaucoup de choses à dire en rapport avec ce thème. Que Dieu me bénisse.
1: Waouh, bien-aimés, nous avons donc écouté la parole de Dieu ce matin au travers du thème « Comprendre les principes divins de la bonne semence ». Tu peux réagir ce matin en appelant ou alors en envoyant ta préoccupation par SMS au numéro suivant le 6-99-27-62-79, 6-99-27-62-79, 6-73-97-83-35, 6-73-97-83-35 et le 6-90-19-65-77, 6-90-19-65-77. Nous allons prendre cette ponctuation musicale. On se retrouve juste après.
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1: Aimé en Christ, nous sommes donc de retour dans ce studio. Tu peux réagir ce matin en appelant ou alors en envoyant ta préoccupation au numéro suivant, le 6-99-27-62-69. 6-99-27-62-69. 6-73-97-83-35. 6-73-97-83-35. Et le 6-90-19-65-77. 6-90-19-65-77. Comprendre les principes divins de la bonne semence. Nous prenons cet auditeur. Auditeur, vous dites allô.
2: Bonjour, évangéliste.
1: Bonjour, bien-aimé.
2: C'est Gabriel, le titre malvoyant.
1: Sois béni dans le nom de Jésus-Christ.
2: Amen. Je voudrais que vous priez pour ma maman qui est au village. Elle est malade. Elle a mal au dos. Elle a mal pratiquement au dos. Je voudrais que l'homme de Dieu lève la prière pour elle. Merci beaucoup et bonjour à tous les auditeurs.
3: La maman s'appelle comment?
2: Elle s'appelle Madame Tchakounte Régine.
3: Aboudi Régine.
2: Tchakounte.
3: Tchakounte Régine.
2: Oui, Régine.
3: Éternel Dieu Père, j'unis ma voix à celle de notre bien-aimé, ô Dieu qui a besoin, ô Père éternel, de ton intervention dans la vie de son maman. Oui, Seigneur notre Dieu, comme le centenier était venu auprès de toi, sollicitant, Seigneur, de l'aide, ô Dieu, pour l'un de ses serviteurs. Seigneur, nous élevons la voix parce que tu es Dieu, tu ne changes pas. Tu as dit, si nous pouvons, nous allons faire ce que tu as fait, nous allons faire des gardes. Sur cette parole, la distance n'est pas une barrière. Je prie que l'onction de libération, de guérison, ô Père éternel, ô Dieu, localise maman Tchakounte maintenant, afin que quel que soit le nom que la médecine a donné, que notre maman reçoive l'onction de guérison. Elle est guérie maintenant au nom puissant de Jésus. Merci pour la guérison, le témoignage que tu accordes à notre maman ce jour. Au nom de Jésus-Christ Nazareth, j'ai prié. Amen.
1: Nous avons donc écouté la parole de Dieu ce matin, pasteur. La Bible nous a révélé dans le livre de Genèse 8, verset 22, que tant que la terre subsistera, il y aura la semence, il y aura la moisson. C'est une loi, pasteur. C'est-à-dire, on ne peut pas travestir cette loi. Tant que la terre existe, il y aura la semence, il y aura la moisson. Mais aujourd'hui, on ne veut pas véritablement respecter ces lois. Pasteur, il y a, comme je l'ai dit en entame, il y a la personne de Jésus, mais il y a les lois également qui sont établies, et qui sont immuables, pasteur. On ne doit pas les changer. Mais nous avons chuté ce matin avec le cas de Dorcas. On dit Dorcas, elle faisait de bonnes choses. Elle se met dans la vie des uns et des autres, pas forcément dans la vie des membres de sa famille, mais elle était ouverte. Et lorsque elle a donc connu ce malheur, la Bible nous révèle que ces actes qu'elle a eu à poser, cette semence qu'elle a eu à poser, a produit des fruits et a amené comme ça Pierre à réagir et elle a retrouvé comme ça la vie.
3: Je crois qu'avec un peu de recul, on nous raconte l'histoire de Dorcas, mais je suis sûr que ce jour, elle n'était pas la seule. C'est un peu comme quand on sait généralement que le jeudi, le vendredi, c'est réservé pour les levées du corps. On suppose que ce jour-là, Dorcas, elle n'était pas la seule qui était décidée. Il y en a beaucoup. Mais la particularité chez Dorcas, c'est que les gens ont revendiqué l'âme de Dorcas. Ils revendiquaient l'âme pourquoi? En rapport avec la sémence que Dorcas avait. C'est pour ça que les veuves l'entourer pour dire que non, elle mérite ça. Voici, elle mérite telle chose, elle a fait telle chose, elle a fait telle chose. Quand tu vois même l'histoire même d'Ézéchiel qui a dit que souviens-toi de moi, de tes actions. Quelles sont tes actions que tu poses en longueur de journée? Bien aimé dans le Seigneur. Quand toi-même tu t'assois comme ça là, tu dis que non, voilà, t'es là, tu peux faire le bilan de tes actions. C'est-à-dire que t'en as pas le témoignage parlant sa faveur seule. Tu vois que les gens ont réclamé son âme que non. Les gens ont marché pour dire que non. Cette femme-ci ne mérite pas ça. Tu vois, elle a bâti des hommes. Elle était donc femme, comme on aime dire. C'était une femme bâtie qui a bâti des personnes. Et ces personnes sont venues réclamer son âme pour dire à Pierre que non, cette femme-ci là, voilà, voilà, voilà, voilà. Et on voit la fin, bien aimé dans le Seigneur. Donc vous voyez que Dieu le même n'a pas changé. C'est-à-dire que Dieu est intervenu dans la vie de Dorcas. Dieu peut également le faire, il n'a pas intervenu dans la vie des autres. Pourquoi? Parce que les autres n'avaient pas compris les principes de la bonne semence, un peu comme aujourd'hui. La nature, la personne de Jésus, elle est là. C'est bien. Mais à côté de la personne de Jésus, est-ce que l'Église aujourd'hui met les principes de Christ en pratique? Je l'ai dit tantôt. Au sein de l'Église, il y avait même, c'est même grave. Un capitaliste sauvage, évangéliste Mariosa. Regarde comment les pasteurs s'enrichissent, évangéliste Mariosa. Ils font la concurrence. On prend cet auditeur.
1: Auditeur au bout du fil, allô.
4: Allô?
1: Bonjour, bien-aimé.
4: Et bonjour, les ambassadeurs de l'Éternel.
1: Sois béni également.
4: Oui, pasteur, priez pour les autorités qui puissent avoir des semences pour partager avec les autres. Éventuellement,
3: je serai bien. Éternel Dieu Père, écoute les supplications, les cris de ton fils, notre bien-aimé Eric Ateba. Seigneur, il a besoin de toi. Il a écouté, ô Dieu, ta parole. Je prie qu'il comprenne les principes, ô Dieu divin, de la bonne semence. Père éternel, oui. Nous avons semé ce matin au travers de cette parole. Je prie que Seigneur, ô Dieu, que cette parole produise des effets, ô Dieu, non seulement dans la vie du frère Yves Kateba, mais dans la vie de la communauté des auditeurs qui ont écouté ce matin, dans la vie de nos autorités, dans la vie des Camerounais, afin que cette bonne semence produise des effets positifs dans cette nation. Au nom de Jésus-Christ de Nazareth, j'ai prié. Amen.
1: Pasteur, au sein de l'Église, l'Église qui est produit, pasteur, mais au sein de l'Église, il y a également cette mauvaise semence.
3: On ne sème pas. Il y a un capitaliste qui ne dit pas l'accumulation. Elle est venue.
1: L'homme veut accumuler. C'est-à-dire.
3: Chez nous-mêmes, chez les autres encore, on peut les accorder ça parce que ils ont les hôpitaux, ils ont des écoles, mais à côté de cela, il dit aussi que les terrains que vous avez là-bas, il y a les pauvres, vous pouvez construire le logement sur ce que vous pouvez là. Les gens pleurent, regardez là, vous avez des tuyaux, vous pouvez partager, ça ne sert à rien. Parce que ces choses-là, ça reste là, non. On vous a donné gratuitement, on vous a donné pour que ce qu'ils vous donnaient, c'est qu'ils ont sémé. Mais vous aussi, en retour, sémez aussi dans la vie des autres, non. Il faut sémer. On prend l'exemple de Luc 7, évangéliste. Ce centenaire, écoutons un peu cette histoire. Luc 7, à partir du verset 3, ça dit quoi?
1: Luc 7, il est écrit, oui. Verset 3. Ayant entendu parler de Jésus, il lui envoya quelques anciens des Juifs pour le prier de venir guérir son serviteur. Ils arrivaient auprès de Jésus et lui adressaient d'instances de prière, de supplication, disant, il mérite que tu lui accordes cela.
3: Il mérite. Parce que ça veut dire qu'il y a des gens qui ne méritent pas. Il dit, ce serviteur mérite que tu lui accordes ce dont il te demande. Est-ce que tu mérites? Parce que nous demandons des choses au Seigneur. Est-ce que nous méritons ce que nous demandons? Est-ce que nous avons le droit de recevoir ce que nous demandons à Dieu? De ce dont il te demande. Est-ce que tu mérites? Parce que nous demandons des choses au Seigneur. Est-ce que nous méritons ce que nous demandons? Est-ce que nous avons le droit de recevoir ce que nous demandons à Dieu? Tu vois que ce centenaire païen dit à Jésus que il mérite que tu lui accordes ça. Il mérite pourquoi? Il mérite pourquoi? Parce qu'il donne. Les faits d'âme pour dire que cette personne mérite, ça continue, ça dit quoi, évangéliste?
1: Il mérite que tu lui accordes cela, car il aime notre nation, et c'est lui qui a bâti notre synagogue.
3: Car il aime notre nation. Car il fait quoi?
1: Il aime notre nation.
3: Nous aimons le Cameroun. Est-ce que nous aimons, je me pose la question moi-même, est-ce que j'aime mon pays? Est-ce que nous aimons notre pays? Avec tout ce que nous faisons là, est-ce que nous aimons? On dit qu'il mérite parce qu'il aime notre nation. Il a fait quoi? Et il a bâti la synagogue. Donc il a sémé. Tu vois qu'il a fait le principe de la bonne semence. A eu quoi? Le retour sur investissement. Tu vois qu'il mérite. Quand toi tu veux, tu es président, je veux telle chose, que tu exiges, tu fais une nuit de prière. Est-ce que tu mérites ce que tu demandes? Il faut mériter, non? Est-ce que tu mérites ce que tu demandes à Dieu? Est-ce que tu mérites ça, frère? Ici, le gars revendique qu'il mérite que tu lui accordes
1: cela.
3: Parce que quoi? Parce qu'il a sémé. Parce que quelqu'un qui sème, il dit qu'il a construit. Il a construit l'église. L'église est là où on entre là. Les gens aujourd'hui adorent. C'est lui qui a conçu cette église. Regarde donc nos gens aujourd'hui.
5: Regarde donc, ceux qui sont là, ceux qui sont élevés, qui ont eu grâce. On dit l'élévation ne vient ni de l'oreille, l'élévation vient de Dieu. C'est Dieu qui t'a fait grâce. On prend cet auditeur.
1: Auditeur au bout du fil, allô.
6: Bonjour, évangéliste.
1: Bonjour, bien-aimé.
6: Bonjour, pasteur.
1: Bonjour, mon frère.
6: Que Dieu vous bénisse pour la nourriture de ce matin.
1: Comment est-ce qu'on vous appelle?
6: Je m'appelle Christophe Joël Ntonga. J'appelle depuis la Silicon.
1: Oui, frère Christophe, sois béni également.
6: Amen. Vraiment, merci beaucoup pour cette parole de ce jour. Je me réponds d'abord parce que Dieu nous donne, mais je ne reconnais pas que Dieu nous donne. Vraiment, Dieu donne à chacun à son niveau. Merci vraiment pour ça. Et je prie vraiment, priez pour moi pour que je puisse aussi partager le peu que Dieu me donne. Que je puisse aussi partager avec les gens aussi qui sont autour de moi. S'il vous plaît, merci et bonne journée à vous.
5: Éternel Dieu Père, nous te bénissons pour le témoignage du bien-aimé Christophe qui a écouté ta parole, Seigneur ô Dieu. Nous prions que cette parole produise des effets dans sa vie afin qu'il soit, ô Dieu, une sémence, ô Dieu, pour sa famille, une sémence pour la nation et que cette sémence puisse produire des effets non seulement dans sa vie mais dans cette nation. Au nom de Jésus-Christ Nazareth, j'ai prié rendu grâce. Amen.
1: Chacun veut préserver son avenir ainsi que ses proches, pasteur. On amasse, on garde, on stocke. Oui, auditeur au bout du fil, allô. Allô?
7: Oh, vice-président et maman Vera, je salue le patriarche Mamie Onana. Je vous remercie pour le café spirituel que vous nous avez donné ce matin. Vraiment, c'était génial. Oui, pasteur, je voudrais que vous priez pour moi parce que je suis partie retirer le conteneur là, on m'a donné que deux, ça reste un conteneur de 40 pieds. Priez pour moi pour que je puisse sortir ça dans les bonnes conditions au port de Douala. Merci.
5: Éternel, notre Dieu, c'est toi qui fournis la sémence. Tu as fourni la sémence, oh Dieu, à notre maman, Seigneur, en lui accordant, Seigneur, oh Dieu, ce matériel, Seigneur, oh Dieu, qui sera utile non seulement pour elle, mais pour la société. Seigneur, ta bénédiction n'a attaché aucun chagrin. Je prie, oh notre roi, notre Dieu, que s'il y a quelques blocages, Père éternel, concernant ce projet, que ces blocages soient anéantis et que tu lui accordes les facilités afin qu'elle entre en possession, Seigneur, de ce matériel qui va lui permettre, oh Dieu, de s'épanouir et que cela serve et que cela soit utile pour la société, utile pour la famille. Au nom de Jésus-Christ Nazareth, j'ai prié. Amen.
1: Bien aimé, tu peux également réagir en appelant ou alors en envoyant ta préoccupation par SMS au numéro suivant, le 6-99-27-62-79, 6-99-27-62-79, 6-73-97-83-35, 6-73-97-83-35, et le 6-90-19-65-77, 6-90-19-65-77. Comprendre les principes divins de la bonne semence. Bien-aimés, nous devons s'aimer. Lorsque Dieu nous a donné, bien-aimés, nous devons s'aimer pour moissonner. À l'exemple de Dorcas, elle a sémé. La Bible nous révèle qu'elle faisait de bonnes œuvres, bien-aimée. Et lorsqu'elle a connu dans ce malheur, Dieu est venu à son secours. À l'exemple du serviteur de ce centenier qui était malade, la Bible nous révèle qu'il aimait tellement sa nation, bien-aimée. Il s'aimait dans la vie de sa nation. C'est la raison pour laquelle il a trouvé grâce et faveur aux yeux de l'Éternel. Toi également, bien-aimé, qu'est-ce que tu fais de ta semence, pasteur? Lorsque la semence elle n'est pas semée, pasteur, la semence n'est pas faite pour garder. La semence, elle est faite pour s'aimer, bien-aimé. Et lorsque tu sèmes, tu moissonnes. Qu'est-ce que tu fais donc de ta semence, bien-aimé, au quotidien? C'est la raison, c'est la question qu'on peut se poser ce matin. C'est la raison que je te pose, la question que je te pose, la question que moi-même, je me pose également ce matin. Qu'est-ce que je fais véritablement de ma semence, celle-là que Dieu nous a donnée? Et pasteur, une fois de plus, nous interpellons les uns et les autres à s'aimer dans la vie, pasteur. C'est une loi qui est établie. Nous devons respecter ces lois pour vivre pleinement, pour avoir connaître la réussite, pour avoir le succès, pour avoir la prospérité dans tout ce que nous entreprenons. C'est une loi qui est établie. Nous devons s'aimer pour moissonner.
5: C'est clair, évangéliste Mario.
1: Et on ne peut pas s'aimer, tu peux pas s'aimer l'arachide pour moissonner le maïs, pasteur.
5: Pas du tout. Mm. Tu vois, tout à l'heure, notre bien-aimée, notre soeur, Mama Vera, nous appelle pour le dédanement de son conteneur. Ça veut dire qu'elle veut investir. Mm. Mais ça, c'est dans le physique. Dans le spirituel, nous devons investir. Et l'homme de Dieu, souvent, le dit, le spirituel contrôle le physique. Tu vois que sans investissement, on ne peut pas. On ne peut pas produire. Mm. C'est-à-dire que si on ne sème pas, il n'y a pas la récolte. Et parce que nous refusons de s'aimer, c'est pour cela qu'en retour, il n'y a pas de récolte. C'est pour cela que le livre de Somme 37, verset 23, nous parle, évangéliste Marie-Jean. Les avantages que nous avons intérêt, nous gagnerons même. Imaginez-moi, c'est comme investir, non? C'est-à-dire que tout le monde veut créer une entreprise, c'est-à-dire que j'investis dans tel domaine, et quand tu investis dans tel domaine, c'est que tu attends le retour sur l'investissement que tu as fait. Dieu nous a créés. Le livre de Genèse 8 l'a dit que tant que la terre existe, bien-aimé dans le Seigneur, il faudrait toujours s'aimer. Si on ne sème pas bien-aimé dans le Seigneur, il n'y aura rien. Et c'est parce que nous refusons de s'aimer, c'est pour cela que bien-aimé au Seigneur, nous n'arrivons pas à récolter. Nous sommes dans la misère, dans la précarité, dans la pauvreté. Le Somme 37, verset 23-25 dit quoi, évangéliste?
1: Somme 37, verset 23, il est écrit.
5: Oui.
1: L'Éternel a fermé les pas de l'homme.
5: L'Éternel a fermé les pas de l'homme, oui.
1: Et il prend plaisir à sa voix.
5: Il prend plaisir à sa voix, oui.
1: S'il tombe, il n'est pas terrassé.
5: L'Éternel a fermé les pas de l'homme qui sème. Mm. Il a fermé ses pas. Il dit s'il tombe, tu vois donc que David, elle est tombée. Mm. Elle a été attaquée. Le centenaire a été attaqué. Mais à cause de la semence, de la bonne semence, bien-aimé dans le Seigneur, tu vois ce qui s'est passé dans la vie de cet homme. On dit s'il tombe, ça veut dire que pendant que tu sèmes bien-aimé dans le Seigneur, tu auras le retour. Dieu se souviendra de toi. Dieu se souvient de Dorcas en rapport avec ses actions. Mais Dieu ne se souvient plus de nous parce que nous ne sémons pas. Bien-aimé le Seigneur, quels sont les faits d'art? On va se souvenir de toi. Comment? Bien-aimé, quand toi-même tu t'assois, qu'est-ce que tu fais? Est-ce que tu es bien dit qu'il mérite? Est-ce que tu mérites quand tu demandes des choses à Dieu? Tu t'assois comme ça, tu parles. C'est bien beau de parler, c'est bien beau d'expliquer comme j'explique là. Mais bien-aimé dans le Seigneur, est-ce que je mérite certaines choses? Ce que tu demandes à Dieu là, tu veux ceci, tu veux cela, est-ce que tu mérites ça? Parce qu'il faut mériter l'évangéliste Marius, hein? Et pour mériter, bien-aimé le Seigneur, il faut poser des actions fortes. Je bénis le frère qui a appelé tout à l'heure, bien-aimé. Parfois, nous entendons que non, moi j'ai quoi? On attend toujours. Et c'est ça l'Africain. L'Africain toujours en train d'attendre. On attend les dons, on attend le financement. Et ce financement même qu'on nous donne, qu'est-ce qu'on en fait? On est en train d'étendre la main, non, donnez-nous nos pays pauvres, très endettés. Non, nous on doit donner, évangéliste. Nous on doit donner, non, on a quelque chose à donner. Mais ce qu'on nous donne donc, est-ce que, bien-aimé dans le Seigneur, on prend cet auditeur?
1: Auditeur au bout du fil, allô?
8: Oui, ça a été mis en studio, évangéliste Marou Signa et le pasteur Mathieu Trévichan. J'ai béni encore le Seigneur pour ce repas spirituel vraiment que nous venons d'écouter ce matin. Oui, concernant le principe du royaume, c'est ça. C'est ça le thème, non?
5: Les principes divins de la bonne semence.
8: Oui, les principes divins de la bonne semence. C'est clair, net et précis. C'est ça l'évangile. C'est ça l'évangile d'établissement. Donc, quand nous voyons à l'exemple de Dorcas, comme le pasteur a en train de dire, Dorcas n'avait pas de gros moyens, n'avait pas les gros moyens, mais avec le minimum possible, elle a pu faire ce qu'elle faisait et ses œuvres l'ont suivi même après sa mort. Ou pas, lorsqu'elle est partie, l'apôtre est venu la ressusciter. Cela, c'est un grand enseignement pour dire qu'il n'est pas question d'avoir des gros moyens, il n'est pas question d'être riche, surtout que, encore moins que la richesse sur la terre, c'est une richesse éphémère. Donc, nous devons au contraire être riches pour le royaume des cieux. Véritablement, même le Seigneur Jésus-Christ, qui est notre maître, qui est vraiment notre Seigneur, nous a montré le bon exemple lorsqu'il est venu sur la terre. Il n'avait ni maison ou endroit où poser la tête. véritablement, il était celui qui faisait du bien. Il était celui qui faisait du bien. Il sauvait les hommes. Il guérissait les malades. Il délivrait les captifs. Il bref, tout ce qu'il faisait était véritablement pour la semence du royaume. Véritablement, c'est un enseignement, c'est un grand enseignement, parce que véritablement, ceci me donne aujourd'hui de comprendre que même avec le minimum possible que j'ai, je dois véritablement savoir investir pour mon prochain. Investir pour mon prochain. Parce que c'est à travers ça, cette œuvre-là, sur mon prochain, que je vois véritablement qu'ils vont porter du fruit, même lorsque je ne serai plus là. Véritablement, dans tous les sens du terme, même financièrement, matériellement, émotionnellement, psychologiquement, même dans tous les sens du terme, je dois d'abord mettre l'homme au premier plan. Donc, véritablement, c'est ma prière ce matin que le pasteur Mathias Richard et Michel puisse vraiment intercéder pour véritablement, c'est mon sujet de prière pour que le Seigneur véritablement me donne une fois de plus cette façon de vivre. Donc, je puisse d'abord penser à mon prochain, mon frère, ma soeur qui est dans les difficultés, je puisse lui venir en aide dans tout le sens du terme. Oui, que le pasteur puisse cela. Oui, je reste à l'écoute. C'est le frère Serge Bertrand, je ne l'ai plus une condition. Soyez bénis en studio.
5: Éternel Dieu Père, nous te bénissons pour notre bien-aimé, le frère Serge Bertrand depuis Audio-le-Cantier Colbison, qui a été à l'écoute ce matin depuis le début, qui a reçu et consommé, Seigneur Dieu, cette parole avec action de grâce. Je prie que cette parole produise des effets dignes de la repentance dans la vie du frère Serge Bertrand, afin qu'il soit utile, afin qu'il pose au Dieu des principes, au Dieu de la bonne semence, pour qu'il puisse en récolter des fruits. Gloire soit rendue à Dieu parce que tu le fais dans la vie du frère Bertrand et tu le fais dans la vie de la communauté de tous ceux qui ont écouté ce matin. Au nom de Jésus-Christ Nazareth, j'ai prié. Amen. Évangéliste, le livre de Luc 12 que nous avons lu nous dit ceci. Mais Dieu le dit, homme dépourvu de bon sens, cède lui-même, ton âme te sera redemandée. Et ce que tu as préparé, pour qui sera-t-il? Voilà quelle est la situation de celui qui amasse des trésors pour lui-même et qui n'est pas riche pour Dieu. C'est pas ce qu'on fait. Tu dis tout à l'heure, on ne sait jamais. Tu garantis l'avenir de tes enfants. L'avenir t'appartient. Personne ne connaît le lendemain. Personne ne sait ce qui adviendra. Quelqu'un ne peut pas nous dire ce qui va se passer demain. Quelqu'un ne peut pas nous dire exactement la situation du Cameroun, ce que le Cameroun sera dans 5 ans, dans 2 ans, dans 3 ans, dans 7. Personne ne peut nous dire exactement. Mais Dieu connaît exactement ce qui va se passer. Mais si nous nous mettons un peu comme ce riz-là, il amasse, il dit qu'on ne sait jamais. Je vais les réserver. Je dis que regarde, tu n'as rien compris. Tu es un insensé. Le livre de 2 Corinthiens 9, verset 6 à 10 dit quoi? Nous devons s'aimer. C'est la loi. La religion connaît ces choses-là que musulmans, pentecôtistes, catholiques, témoins de Jéhovah, église presbytérienne, église évangélique. Il dit que la vraie religion, là, que témoins de Jéhovah, église presbytérienne,

0: Pasteur, là, Dieu nous met au centre pour dire que voilà là où je vous attends. Ne posons pas les actes comme le... Tu connais l'histoire du bon samaritain, non? On dit que le bon samaritain, il a vu le garçon qui était malade. Il est passé. On dit que le samaritain qui passait là, qui n'avait rien de Dieu. Et c'est là, Dieu nous enseigne pour dire que lui n'était pas imam, il n'était pas catholique, il n'était pas musulman, il n'était pas église presbytérienne, mais il a vu. Il a mis l'homme au sable. Il a compris que la vraie religion... Et Jésus a posé la question que entre tous les trois, là, il dit que l'ancien de l'église est venu les passer. Le prêtre est venu les passer. L'imam est venu les passer. Les musulmans ont vu le gars passer là, dit que vous n'adorez pas, vous adorez Jésus. Il est passé. Les catholiques sont venus dire que vous adorez tel. Il est passé. Tout le monde condamné. Mais on dit que le samaritain a regardé là, dit que il a dit prends soin de ceux. Il ne le connaissait pas, Évangile Marie. Il n'était pas parenté. Il ne le connaissait pas là. Il l'a mené à l'hôpital. On a pris soin de lui. On l'a soigné. On l'a guéri. Il a dit que, ok, prenez soin de lui. Et tout ce que vous avez dépensé à mon retour, vous me donnez la facture. Je vais faire quoi? Je vais payer. Et Jésus dit donc, parmi tous ces gens-là, qui a posé les bons, il a dit que va, fais pareil. Bien-aimé dans le Seigneur. Voilà donc la bonne semaine là où Dieu nous attend. Mais si nous passons notre temps, bien-aimé dans le Seigneur, dans les guerres qui ne servent à rien, les guerres inutiles, on emmagasine, on garde un peu comme ces riches-là. On n'est pas riche pour Dieu. Bien-aimé, à la fin, Jésus nous dira, pasteur Missan, je ne te connais pas. Évangéliste Marius, je ne vous connais pas. Parce que vous avez passé le temps à parler fort dans votre émission Chemin de la Liberté, mais vous n'avez pas pratiqué ce qu'il fallait faire. Je crois que Dieu m'a parlé ce matin. Je vais essayer de revoir ma spiritualité. Dieu m'interpelle, Évangéliste Marius. Ça ne sert à rien de venir sur le dimanche, parler, gronder, dire aux gens que voilà, voilà, et que je ne viens pas en aide. Si les gens à côté de moi souffrent, je ne peux pas les venir en aide. Je ne suis rien, absolument rien, Évangéliste Marius. 2 Corinthiens 9 dit quoi?
1: 2 Corinthiens 9,
0: verset 6 à 10.
1: Verset 6, il est écrit.
0: Oui.
1: Sachez-le, celui qui sème peu, moissonnera peu. Et celui qui sème abondamment, moissonnera abondamment.
0: C'est la loi, non? Si tu veux, on aime soit dit que non, j'ai quoi? C'est pour ça qu'on dit que celui qui n'a pas, on va enlever. Tu expliques ça comment? Ça veut dire que. Parce que tu n'as rien, ce qu'on n'enlève pas. Mais si on enlève, ça veut dire qu'il y a quelque chose que tu as. Et tu vois, il continue de dire quoi, Évangéliste Marie.
1: Que chacun donne comme il a résolu en son cœur, sans tristesse ni contrainte, car Dieu aime celui qui donne avec joie. Et Dieu peut vous combler de toutes sortes de grâces, afin que, possédant toujours en toutes choses de quoi satisfaire à tous vos besoins, vous ayez encore en abondance pour toute bonne œuvre.
0: Il ne faut pas confondre avec ce que les pasteurs font là, l'escroquerie. Parce que c'est ça qu'ils disent, l'escroquerie qu'on fait à l'église là, qui a porté. Et quand on voit, ils en magasinent, mangent, ils construisent que les entreprises, ils mangent pour eux, leurs enfants. Ça, c'est le braquage, le vol spirituel. Il ne faut pas confondre. Mais ici, là, il dit que Dieu peut te combler afin que pour ça. On utilise donc ça pour escroquer les gens. On n'a pas compris. La bonne semence, s'aimer bien aimé le Seigneur, dit que s'aimer dans la vie des gens, bâtir des hommes, bien aimé le Seigneur. Et que c'est une fierté. Et tu n'es pas fier que toi, tu as l'école. Tu ne connais pas quelqu'un, mais tu payes son école. Tandis que quelqu'un ne te connaît pas. Tu connais le témoin de l'évangile. Il dit que non. Il veut voir la personne qui paye même son école chaque année. Là. Tous les jours, on envoie Jean-Pierre. Il veut un peu voir la personne qui paye. Il ressemble même à quoi? C'est ce que le blanc fait, non? Quand le blanc envoie souvent l'argent ici, là, en Afrique, est-ce qu'il connaît sur le pasteur? Il ne connaît même pas la morphologie du pasteur. Mais il envoie parce qu'on a dit que non. En Afrique, les gens s'ouvrent. Ceux à qui on envoie donc l'argent dans les ONG, ils font quoi de ça? Ils font quoi de l'argent qu'on envoie? Mais ça, ils construisent les maisons, ils construisent les châteaux. En détente, tu construis sur du sable, frère. Tu vas payer ça. Tu n'es rien, tu n'as rien compris, bien aimé le Seigneur. Ça continue, le verset là, ça continue, évangéliste.
1: Selon qu'il est écrit, il a fait des largesses, il a donné aux indigents, sa justice subsiste à jamais.
0: Oui.
1: Celui qui fournit de la semence au semeur et du pain pour sa nourriture, vous fournira et vous multipliera la semence et il augmentera les fruits de votre justice.
0: C'est clair. Il dit, celui qui donne la semence au semeur, il t'a donné, frère. Ne bloque pas, ne mange pas la semence. Parce que si tu manges la semence, il n'y aura pas de production. Nous mangeons la semence. Et c'est pour ça qu'il n'y a plus de production. tu bloques la semence. Et quand tu bloques la semence, il n'y a plus de production. Les gens mangent. Ils accumulent comme ces riches. Comme ces riches-là. Vous n'êtes pas riche. Il dit,

0: devenir riche en Christ. Il reprimandait pour lui dire que tu as emmagasiné, tu as mis les réserves, tu as gardé, tu manges, tu bois. Est-ce qu'il s'est vanté, dit que je mange, je bois, je me réjouis, dit que et tu es un insensé, tu n'as pas compris la vie. La vie ne se résume pas à la nourriture et à la boisson. La vie se résume au bien que tu auras fait aux gens qui sont tout autour de toi. Je ne parle pas du bien des membres de ta famille, parce qu'aujourd'hui vous êtes entré dans un tribalisme. Non, c'est les Bassa, c'est les Bamélékés, c'est les Boulou. Ça, c'est encore une autre sorcellerie que vous avez fabriquée. On dit, viens en aide à ton prochain. On n'a pas dit, viens en aide à ton frère. Le prochain, ce n'est pas... Évangéliste, l'esquelette, c'est-à-dire que le mystère de l'esquelette, que le pasteur souvent dit, l'esquelette ne connaît pas la race, ne connaît pas le sexe, ne connaît pas la tribu, ne connaît pas la religion. Quand l'esquelette, si on posait l'esquelette, ça ne va pas te dire que non, voici le chrétien, voici le musulman. L'esquelette ne connaît pas que voici la femme, voici l'homme. L'esquelette ne connaît pas que voici le riche, voici le pauvre. Est-ce que l'esquelette connaît sa frère?
1: Non.
0: Quand tu regardes, non, quand la nature nous montre ces genre de choses, nous vont comprendre même le sens de la vie. Que Dieu veut véritablement que cette parole qui est sortie, qui est sortie ce jour, que l'Esprit de Dieu, le Saint-Esprit, continue à nous enseigner afin que nous puissions véritablement comprendre les principes divins de la bonne semence et que nous puissions pratiquer cela dans la société, dans la famille, pour que la société soit une société où fait bon vivre. Évangéliste Marius.
1: Nous sommes rejoints sur ce plateau par la sœur Raïssa Bonko. Sois bénie dans le nom de Jésus-Christ.
2: Amen. Merci l'évangéliste. Sois également béni. Mon père, bonjour et bénédiction partagée. Bonjour aux auditeurs qui nous reçoivent en ce moment, qui ont été, tout comme moi, satisfaits par les enseignements de ce dimanche encore. C'est toujours un café spirituel que nous prenons avec beaucoup de joie, beaucoup de satisfaction. Il faut dire que pour la première sortie du mois d'octobre, l'émission « Le chemin de la liberté » souligne en grand trait une phrase qui nous conduira tout au long de ce mois d'octobre. Elle sonne comme un rappel à la gratitude. Le pasteur Richard Mathias Minissan dit, je cite, « Le premier miracle, c'est le réveil que Dieu nous a accordé ce matin. » Fin de citation. Et dans la prière d'ouverture du pasteur, il remercie Dieu pour ses grâces immenses, appelle Dieu à restaurer sa gloire. L'homme de Dieu prie pour que Dieu visite ceux qui écoutent l'émission, que l'onction accordée en septembre soit notre partage durant le mois d'octobre en cours. Il prie pour la réussite de l'émission, pour le développement du Cameroun. L'évangéliste Mario Senia, après avoir rappelé le but de l'émission, partage par la suite le thème révélé à l'esprit au révérend pasteur Bissa Emmanuel Noël, qui est « Comprendre les principes divins de la bonne sémence ». Il révèle que parfois nous avons le salut et tout, mais les difficultés de la vie, les difficultés du quotidien nous suivent. D'après lui, c'est parce que nous n'avons pas adossé les principes de Dieu dans notre vie. Est-ce que la sémence donnée par Dieu, nous la sémons? C'est une question. Le pasteur d'ajouter que le chemin de la liberté est une émission d'édification spirituelle. Ce n'est pas du tout évident, il le reconnaît. On n'enseigne pas la spiritualité. Le Saint-Esprit est le meilleur enseignant. Le thème est là pour nous rappeler les lois, les principes qui ne sont pas à modifier comme la valeur de la monnaie. Personne ne respecte les principes ici. Nous sommes dans une société sans équilibre, mais nous avons trop de pauvres et trop de riches. Il ajoute également que Dieu donne à chacun selon sa capacité. En exemple, le pasteur, l'évangéliste et Romuald Likoumé n'ont pas la même morphologie. Chacun récolte ce qu'il a sémé. C'est Dieu qui nous donne la sémence. L'or et l'argent appartiennent à Dieu. Ne nous fatiguons pas de s'aimer. Il insiste là-dessus. Il ne comprend pas également pourquoi au sein de l'Église, il y a le capitalisme sauvage. Le pasteur est gros et les brebis sont minces. Paradoxe. Sachant que dans les derniers jours, il y aura les temps difficiles. Le pasteur nous dit que nous devons partager à ceux qui n'en ont pas. On n'a pas besoin d'être égoïste ou alors méchant. Quand on meurt, on n'emporte rien sur cette terre. Un bienfait ne se perd jamais. La vie ne dépend pas de tes avoirs, il faut le comprendre. Un fin mot, comme il a dit, c'est celui qui bâtit. Ne vous fatiguez pas de s'aimer. Copions l'exemple de Tabitha. Adoptons le comportement de Dorcas qui faisait de bonnes œuvres. ce qu'on a reçu gratuitement, on doit partager. Est-ce que nous aimons notre pays, les paroles de l'évangéliste? Est-ce que nous méritons ce que nous demandons à Dieu? Il ne suffit pas de faire des nuits de prière, paroles du pasteur. À côté, l'évangéliste pose la question au bien-aimé et à lui-même. Que faisons-nous de notre sémence? Que fais-tu de ta sémence? Il faut semer. Ne sémons pas l'arachide pour attendre le maïs. Le pasteur, très d'accord, appuie que si nous ne sémons pas, nous n'aurons rien. Ne mangeons pas la sémence. Que Dieu continue à nous enseigner. Voilà ce que nous avons pu retenir dès l'émission de ce matin. Et les livres qui ont permis les enseignements sont Genèse, Galates, Jacques, Timothée, Actes, Luc, Somme et Corinthiens.
1: Bien-aimés, c'est la fin de cette émission. Nous bénissons le Seigneur. Il a été avec nous, il a permis que cela puisse être possible. Et nous bénissons également la sœur Aïssa Moukou pour cette synthèse. Nous prions que cette parole qu'elle a reçue ce matin puisse véritablement produire des fruits dans sa vie et qu'elle soit bénie abondamment.
2: Bien aimé,
1: les enseignements que nous avons reçus ce matin, nous prions également que ces enseignements puissent intégrer nos cœurs, nos âmes, nos esprits, pour que nous puissions s'aimer et que nous moissonnons ce que nous avons semé. Restez accompagnés à la suite des programmes de la radio Royal FM 88.4 et que le Seigneur Jésus-Christ vous bénisse au nom puissant du Seigneur Jésus-Christ.
2: Amen.
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12: Cabral Libby, vous réagissez, hein? Mais je vous le dis toujours, ce pays est otage d'incompétents et de satanistes.
13: Ah bon,
12: c'est aussi simple que cela.
13: Ce pays,
12: c'est des gens qui ont une seule mission, détruire le Cameroun. Plonger leurs compatriotes dans la misère, les envoyer à la mort.

0: Allez, Richard Macon. Hein?
1: Je crois que nous sommes dans une vaste plaisanterie.
0: Il y a une ligne
1: dans le budget de la République du Cameroun qui s'appelle la ligne 94, encore qualifiée par les experts du ministère du Plan. Ligne Delta, qui à elle seule contient 600 milliards de francs CFA par an. Cet argent sert aux interventions communes. C'est-à-dire que quand un ministre veut baptiser son enfant et qu'il se plaint un peu de quelques manques de financement, c'est là-bas où on prend.
0: Jean-François Mbenga va vous expliquer de quoi il s'agit.
2: Je suis étonné de constater que des hommes, des intellectuels qui connaissent la réalité camerounaise, mais vont chercher dans la lune pour qu'on trouve de l'argent pour faire tout ce qu'on doit faire en une journée. Ça n'est pas possible.
0: D'accord.
2: Ça c'est de la démagogie.
0: Merci.
2: C'est de la démagogie.
0: Okay.
2: Parce que nous savons très bien le montant du budget du Cameroun. Oui. Est-ce qu'il peut construire tout le Cameroun en un jour? C'est ce que j'appelle du storytelling.
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0: Professeur Poka.
4: Oui, je veux dire une chose. Le président lui-même a dit que quelques individus, dont ferait partie mon ami Mbenga, s'est emparé de la fortune publique. Il a dit.
0: Docteur Guy Parfait Sonré.
5: Tout le budget du Cameroun est une affaire de sorcellerie. C'est-à-dire que véritablement, vous ne pouvez pas avoir de façon lisible et prévisible la manière dont l'argent du contribuable est géré en vue du développement de la cité au Cameroun. On a des prestidigitateurs qui se retrouvent à des positions décisionnelles et qui passent le temps à travers des rhétoriques ronflantes et explosives à faire croire que la normale est normale.

0: le samedi, les plus grands orateurs de notre époque et de notre espace sociopolitique vous parlent et décryptent l'actualité d'ici et d'ailleurs avec le grand recteur, Roger Kiek de Kiki.
1: Je voudrais dire ici que le travail qui se fait en ce moment dans ce studio, faut le dire, et je félicite d'ailleurs votre manière de progresser dans le débat au fil des semaines. Je pense que l'histoire retiendra que vous avez joué un rôle majeur dans la mutation qui s'opère progressivement dans ce pays.
2: Professeur Mathias Erika Onangiri.
3: Le système gouvernant a un défaut qui est un défaut fondamental, un défaut foncier qui existe depuis à peu près 5 décennies. C'est celui de limiter les mots aux mots, c'est-à-dire de croire que quand on parle, on ne parle que pour parler. Or, la parole est faite pour dire des choses, c'est pour dire quelque chose de fond. La parole doit être liée à la réalité, elle doit correspondre à des actes. Parce que la parole, c'est un instrument qui permet de communiquer, donc d'échanger sur la réalité pour être capable de la modifier et surtout de la modifier dans un sens positif.
4: Nous sommes partis du normal au paranormal. C'est ça la société camerounaise aujourd'hui. J'ai parlé du Cameroun qui est pris en otage par
5: les réseaux,
4: par la magie, etc. J'ai parlé des crimes rituels, j'ai parlé... Non, moi, ces choses-là,
5: vous voyez déjà,
4: je les vois avant et je tire la sonnette d'alarme. Mais on est dans un pays où les gens font semblant de ne pas voir ce qu'ils doivent voir.
0: Verbatim, un rendez-vous majeur à inscrire dans votre agenda.

0: Central d'Europe.
1: Bonjour, merci de votre fidélité. Je vous propose maintenant, sans plus attendre, de suivre
2: le zapping.
3: Tout de suite.
4: Nous avons reçu dans nos téléphones des vidéos de militaires camerounais qui semblent pouvoir déceler des failles dans notre système. Nos militaires disent que chaque fois qu'on arrête, on tombe sur quelqu'un de Boko Haram et qu'on prend son téléphone, on y découvre des contacts téléphoniques des grands officiers de notre armée et des membres du gouvernement. Et c'est vrai ce que je ne vais pas diffuser ici pour des raisons évidentes. Laisse croire que le problème vient du système. Le problème là vient du système et qu'il y a des gens qui font tout pour entretenir les sécessionnistes avec des complicités tapis à un très grand niveau. Que si les membres du gouvernement, députés, responsables militaires pour certains, voulaient effectivement que cette affaire s'arrête, l'affaire s'arrêterait. Et cela est aggravé par le fait que Pacifique, qu'il est, le président n'a jamais donné effectivement l'ordre militaire d'attaquer ces groupes armés parce que le président pense que il y a des populations camerounaises, l'armée du Cameroun ne peut pas ouvrir le feu contre ses propres ressortissants. Sauf que parmi les personnes tuées l'autre jour, il y avait des ressortissants nigériens. Ce qui prouve que, en réalité, le problème n'est pas uniquement celui des Camerounais. Alors, je voudrais me poser quelques questions avec vous. Nous allons nous interroger parce que là, on a l'impression que le chaos lent dont parle souvent Onan Guini tend à s'accélérer parce qu'il y a des gens tapis dans le système qui ont décidé de déstabiliser le pays pour mettre certainement un terme au long règne du président Biya. Alors, première question, comment dans une zone de conflit, on a laissé un député organiser les obsèques de son frère sans mettre en place un dispositif sécuritaire préventif adéquat? Comment tout le monde sait ce qui se passe? Est-ce que ce n'était pas voulu? Quand on sait que les séparatistes aujourd'hui recherchent des actions spectaculaires, des coups d'éclat pour compenser leur perte évidente du terrain. C'est-à-dire que comme ils ont perdu du terrain, ils posent des actes extraordinaires pour intéresser l'opinion publique internationale. Bon, alors, le communiqué du gouvernement, enfin, du ministre de la Défense, parle de riposte des forces de défense et de sécurité qui aurait neutralisé seulement 4 assaillants sur la centaine signalée. Qu'est-ce que ça veut dire, hein? La centaine de gens, vous neutralisez 4 personnes, alors que ces gens, au passage, ont eu le temps d'incendier toute une gendarmerie. Où étaient donc les soldats pour soutenir la population qui est sortie et qui a essayé de riposter comme elle pouvait, mais malheureusement, ces gens-là ont mis le feu, ont brûlé des citoyens camerounais, ont incendié des domiciles et carbonisé des populations. On peut aujourd'hui s'interroger parce que moi, je passe des nuits entières, je passe des nuits entières à écouter la presse internationale, les réseaux sociaux, etc. J'ai même suivi des gens tapis depuis la France qui ont laissé croire que le président est complètement paralysé dans un fauteuil, paralysé d'un côté et refuse des évacuations sanitaires. Alors, j'ai pris sur moi de me renseigner et non, je me suis rendu compte que le président est bel et bien là. Il travaille dans son bureau régulièrement. Il y a quelque chose qui ne tourne pas rond, professeur Sinjoun Fokam. C'est pour ça que j'ai diffusé une chanson, une prière demandant à Dieu de sauver notre pays, le Cameroun, pays de toutes les convoitises.
2: Que l'Afrique doit prendre en main son destin. Son destin. Sinon, nous allons assister encore à une...
4: Est-ce que l'Afrique peut...
2: Oui, ah, mais bien sûr. Bien sûr, j'ai une confiance excessive même dans cette Afrique-là. Parce qu'elle est debout. Et quand je me réfère à ce que le président de la République avait dit le 18 au 19, vous vous souvenez, on a commenté ça ici, qu'il faut revenir à l'Afrique. Confier le destin du monde à l'Afrique. Et il va falloir d'abord frapper sur ceux qui sont contre l'Afrique. Contre l'Afrique. Parce qu'il y a encore un certain Occident qui pense qu'il va encore esclavagiser.
4: Mais tous ceux qui sont contre l'Afrique ont des relais occidentaux.
2: Bien entendu, ils sont minoritaires. Et ils sont connus. Je crois qu'on les connaît. On les connaît. Vous vous souvenez, monsieur le recteur, vous savez, lors de nos discussions toujours au Grand Collège, quand le président a dit à l'aéroport que déclaré qu'on était en guerre contre Boko Haram, une haute personnalité a dit Boko Haram est parmi nous. Et j'avais demandé, vous vous souvenez, moi je suis comme ça, quel que soit le rang qu'occupe cette haute personnalité de la République qui incarne une des institutions, il va falloir être entendu. Donc ils le connaissent.
4: Non, il a des informations. Bien. Il est président de l'Assemblée nationale et forcément qu'il est renseigné.
2: Bien entendu.
4: Mais
2: oui.
4: Il est renseigné. Parce que, professeur,
2: j'ai dit,
4: vous voyez, il y a la concussion parmi nous.
2: Oui, bien sûr. C'est ça pas profite nul. À quelqu'un.
4: À des gens.
2: À une faction, parce qu'on a dit ici au Grand Collège qu'il y a la bataille pour qui va remplacer le président de la République. Même s'ils tentent, ils vont rencontrer un peuple debout pour dire que non, nous ne voulons plus que l'Afrique soit encore le dernier du jeu géopolitique du monde. Donc je pense que le président lui-même, il les connaît.
4: Mais ce que le bruit qui court en disant que Mathurin ne prenne la parole, que le sud-ouest, l'endroit en question a attaqué, n'est pas très éloigné des bases du BIR pour protéger la Sonara et le golfe de Guinée, qui sont disséminées un peu partout dans le sud-ouest.
2: Donc,
4: cette attaque-ci aurait dû connaître dans les minutes qui suivent
2: une riposte
4: foudroyante. C'est pour ça que nous questionnons les complicités qui sont tapies parmi nous. N'ayons plus peur de dire que les complicités sont tapies parmi nous.
2: Et tu dis bien, compte tenu de la circonstance ou de la personnalité impliquée dans... on enterre quand même...
4: Le frère d'un député de la nation. Dans un endroit interdit.
2: On aurait dû prendre des messieurs conservatoires. Vous dites que oui, mais c'est quand même lui. On est dans une zone extrêmement menacée et tout.
4: En dehors de ça, vous voyez les incursions dans la région de l'Ouest.
2: Oui, bien entendu.
4: Essayer d'établir un pont avec l'Ouest Bamileke dans tout ce qui se fait là. Oui. Le Noun et le reste de l'Ouest. Il faut faire attention. Oui. C'est l'embrasement qui progresse.
2: Absolument. Donc, il faut nous préparer à affronter ce genre-là. C'est-à-dire une poignée d'individus qui profitant de leur positionnement dans l'appareil d'État, sont en train de créer des problèmes pour dire qu'ils vont succéder, ils vont faire tout ça. Mais ils rencontrent un peuple vraiment debout, qui prennent aussi, qui sachent que nous ne nous laisserons plus commander, soit depuis l'extérieur, par la médiation d'une bureaucratie corrompue.
4: Avant de faire un tour de table complet, Mathurin Bakoto nous avait parlé ici d'une loi récemment adoptée au Parlement américain pour... ne pas permettre qu'une certaine influence russe s'installe sur le continent africain. Et on a dit que cela vont mettre en place tous les moyens possibles.
2: Absolument.
4: Identifier, y compris ceux qui, dans les médias, font une propagande en faveur des Russes pour leur implantation sur le continent. Je vous propose d'écouter quelques éléments qui comportent la lecture d'un frère haïtien noir sur cette loi, et vous aurez là de la matière pour comprendre que tout ce qui se fait au Cameroun est l'objet là d'une orchestration extérieure dans le but de s'emparer de nos ressources et de nos richesses. Voilà, on écoute.
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3: Mathias Eric Onangui.
5: Il est important que les Africains, à toutes les échelles, dans toutes les couches sociales, soient très attentifs à cela, parce qu'on sait que ce type de convoitise se transforme généralement en des luttes indirectes entre ces grandes puissances et les lobbies qui les dominent, qui viennent dans les pays instrumentaliser des groupes d'intérêt et des groupes sociaux.
6: C'est la violence.
5: Engagent des guerres qui n'ont pour but que de leur permettre de se saisir des régions sur toutes ces ressources naturelles.
7: L'éventualité d'une attaque directe ou un sabotage est parfaitement plausible.
5: Il est important, dans la perspective de la renaissance africaine, qu'il n'y ait plus en Afrique d'exploitation minière et pétrolière qui se passe sans que cela ait des effets structurants, transformants et développants sur les pays. Et nous devons être très attentifs parce que ce type de calcul contribuera à balkaniser l'Afrique. Nous avons déjà une cinquantaine d'États et si nous sommes naïfs, nous en aurons une centaine, ce qui serait des États parfaitement non viables mais qui faciliteraient la tâche à tous ces lobbies, à tous ces groupes d'intérêt.
3: C'est l'effondrement total.
5: Donc, soyons très attentifs aux conflits qui sont suscités en jouant sur les contradictions internes. Ces groupes-là ne sont pas des enfants de cœur. Ils ont une connaissance assez avancée des contradictions sociales qui se jouent dans nos pays.
4: Ils disposent de cartes coloniales.
6: Des cartes coloniales, pour ça, si vous permettez.
5: Oui.
6: Ils disposent des données réelles sur les tensions qui existent, les conflits qui existent, les oppositions entre communautés qu'ils peuvent activer.
5: Et ils jouent toujours sur ça, bien sûr. Et il faut que les Africains soient conscients qu'il n'y a aucune voie pour nous dans le divisionnisme. Il n'y a aucune voie pour nous dans des oppositions, comme il y avait appelé des oppositions africaines. Ça ne sert strictement à rien. Ça ne va contribuer qu'à nous appauvrir encore plus.
7: De toute évidence, la réponse est ailleurs.
5: Il faut que les Africains comprennent que le combat le plus important pour nous maintenant, c'est le combat de la souveraineté collective. Ça veut dire que la souveraineté va se jouer à deux niveaux. Elle va se jouer au niveau des États, parce que nous resterons dans une large mesure dépendants de la géopolitique que le Congrès de Berlin a créé, mais en même temps nous devons être aussi conscients que les Africains doivent travailler de manière convergente sur un certain nombre de questions pour redonner de la solidité à la sphère civilisationnelle africaine. C'est de ça qu'il s'agit. Il s'agit de reconsolider la sphère civilisationnelle africaine parce que cette sphère existe bel et bien et qu'un monde qui serait organisé en grands espaces civilisationnels équilibrés, disposant à peu près des mêmes niveaux de puissance, serait un monde beaucoup moins malheureux que le monde actuel.
7: Dans la mesure du possible,
4: docteur Polo, ce pays est très riche.
6: Non, en dehors du Cameroun, je voudrais dire l'Afrique subsaharienne. Parce que lorsque j'écoute ce que la Banque mondiale fait, je me rends compte qu'ils disposent aujourd'hui d'informations qu'ils n'avaient pas hier. Et vous allez vous rendre compte que l'Occident utilise aujourd'hui un soft power. J'ai dénoncé le fait que, malgré les indépendances, que le cœur culturel des pays d'Afrique subsaharienne anciennement colonisés par la France continue à battre à Paris. Vous publiez un ouvrage à Paris, vous faites le dépôt des gardes à la Bibliothèque nationale de France. Tel qu'un exemplaire de votre ouvrage est déposé, il est envoyé l'instant d'après au Centre national de recherche scientifique. Ça veut dire les gars ont fait une synthèse de cet ouvrage. Et donc, ils disposent d'informations sur vous, parfois que les décideurs politiques au niveau de votre État n'ont pas. Et je voudrais signaler qu'au-delà du fait qu'ils disposent de cette information, il y a une perte énorme d'argent. Parce que 80% de l'économie du livre reste à Paris.
3: Les événements ne s'arrêtent pas là.
6: Ils vont exploiter ce soft power. Parce que lorsqu'ils disent l'Afrique n'est pas consciente, on veut continuer dans ce que j'appelle la culture de l'ignorance. Nous amener à croire que nous ne savons pas ce que nous avons. Et qu'en réalité, c'est eux qui savent ce que nous avons. Et comme c'est eux qui savent ce que nous avons, nous avons intérêt, un, à les écouter et deux, à les suivre. Et donc, je dis encore qu'il est important, parce que regardez les projections de la CIA. C'est la CIA qui nous dit, ils sont attentifs, parfois plus que nous-mêmes, à ce qui se passe chez nous. Et donc, pour gagner ce défi, il va falloir que nous soyons sérieux, ou alors que nous devenions sérieux, que nous donnons à la recherche scientifique la place qui doit être la sienne.
7: On a décidé de les interdire jusqu'à ce qu'on ait compris quel était le problème, pour que ça ne se reproduise plus.
6: Voilà par exemple un autre enjeu. Certains pays africains ont compris, le Covid est un enjeu géostratégique important. Mais combien de pays africains l'ont compris et combien de gens le comprennent? Il y en a qui le comprennent. Donc, je dis...
4: Non, vous avez recommencé à obliger les gens à se vacciner, ils vont vous tuer.
6: Non,
4: ça,
6: il y a,
4: je vous dis.
6: Il y a l'huile rouge.
4: Vous avez vacciné les pygmées d'acide polo.
6: On te force. On a la recette.
7: Pendant qu'ils examinent, ils essaient aussi de comprendre.
6: On te force, tu bois une cuillère avant de partir, tu prends un petit flacon, tu mets en poche. Dès qu'on t'a piqué, tu sors de là, tu le bois. Donc, je voudrais... Non, c'est clair.
7: Déclare un état d'urgence. Rentrons à la base.
6: Roger, j'ai au moins un espoir. C'est que la nouvelle génération, celle qui suit la génération qu'on a appelée la génération sacrifiée, comme les Valets Bessala, est de plus en plus conscient et conteste de plus en plus.
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8: Avec un ego surdimensionné, aussi avec un certain laxisme de l'État, est-ce que vous pensez qu'un pays peut marcher? Moi, je pense que quelque part, lorsqu'on est ministre, est-ce qu'on doit avoir hectares, des hectares et des hectares à toi tout seul.
4: Non.
9: J'ai l'impression que je vais m'évanouir.
8: En service en plus. Vous pouvez peut-être vous reconvertir en agriculteur. Mais est-ce qu'en service, vous avez le droit d'avoir parallèlement des hectares et des hectares à vous tout seul?
9: Madame, s'il vous plaît, accrochez-vous.
8: Je pense que quelque part, derrière la question du président de la République, il y a même le peuple qu'on mate. Parce qu'il faut les maintenir à l'état de délabrement avancé, de manière à ce qu'ils puissent pas élever la pensée, puissent pas réfléchir. Parce que tout tourne autour des ministres et des députés. Tout tourne autour des ministres et des députés. Non, mais tu le sais. C'est pas la peine de dire non, puisque tu le sais. Tout tourne autour des députés.
10: Non, non.
8: Bien sûr. Lorsqu'on prend les terres, des hectares de terres, on les a achetés à combien?
10: Dans les terres. À Djoum, la dernière fois. Néo-industrie.
8: Les terres. La terre appartient à la population.
10: Au peuple.
8: On sait aussi qu'il y a un trafic d'influence qui fait que lorsque quelqu'un n'a rien dans un village perdu du côté de Djoum et qu'un ministre arrive, c'est déjà un échec. C'est-à-dire la personne ne peut même pas. Et se dit déjà dans la tête que je ne peux même pas revendiquer quelque chose auprès de celui-ci. Parce qu'il les achète à combien ces terres? Il y a un gangstérisme organisé là qui prend les biens de l'État en échange.
9: Une nouvelle menace.
8: Il faut savoir que c'est un système global. Nous, on est en train de parler de notre pays. Mais ça, c'est en micro. Donc, c'est un combat organisé depuis Washington qui fait qu'il y a une petite minorité qui s'accapare de toutes les fortunes mondiales. Et à tous les niveaux, à chaque étage, à chaque palier, jusqu'à ce qu'on arrive aux petits gens de Balila et tout, on enlève les terrains aux personnes qui ont 80 ans et tout ça. On arrive à ce stade-ci où les pays africains, nous n'avons pas cette tradition d'humilier les vieillards.
2: Ah oui, incroyable.
8: On arrache les terres, on dit que c'est un hôtel de ce pas trop qui.
9: 21h30, il fait donc venir des bulldozers.
8: Et puis la société, la pompe, on communiquait comme quoi ils n'ont pas l'habitude de créer des flux dans des communautés parce qu'ils veulent créer des hôtels.
9: Mais le bruit des marteaux-piqueurs couvre ces appels désespérés.
8: Une espèce de micmac qui fait qu'on a pris le peuple en otage. Et ça, cette diplomatie, c'est depuis Washington où on essaye de tout faire, que ce soit la loi du plus fort.
10: Voilà.
8: J'ai les moyens dont je peux tout prendre.
10: Je prends tout.
8: Parce que quel est ce problème où on se retrouve dans une situation où ceux qui doivent gérer, par exemple, un projet, sont toujours autour de l'État.
10: Oui. Voilà.
8: Ont toujours un grand projet.
10: C'est-à-dire, vous donnez le projet à un ministre. Attendez, vous donnez le projet à un ministre et son épouse fait les prestations.
8: Voilà. Les grands entrepreneurs, à l'époque, on avait les Fosso Victor, les Kadji des Fosso, les Montepol.
10: Très bien, très bien.
8: Voilà, c'est
10: merci
8: ce que
10: bien.
8: Je veux dire.
10: Pourquoi est-ce que l'incendie cherche toujours les services de contrôle financier? L'incendie ne passe pas dans les toilettes ou
2: Bakoto te dit qu'ils ne connaissent pas, c'est qu'il aura menti, il aura trahi le président.
10: D'accord. Mathurin Bakoto, merci. Vous n'allez pas trahir le président.
9: Signalement de Roger.
11: Il cherche à détruire, à faire disparaître
2: les traces.
11: Les traces. Et ils sont convaincus qu'ils vont faire disparaître les traces.
9: Faites la paix avec Dieu.
11: Vous vous rappelez de l'incendie très récent de la TPG de Yaoundé. Les gens croyaient qu'ils ont détruit.
9: Le chef des pompiers finit par identifier la cause du problème.
10: Quelle est cette malchance qui fait en sorte que le feu ne cherche que les services de contrôle financier?
11: Mais justement, puisque ce n'est que l'argent qu'on vole. Deuxième chose, le jeune Yves Assala, je ne sais pas.
10: Il exécute l'ordre de son patron.
11: Ah bon?
10: Oui, de monsieur le ministre. Il a signé pour le ministre.
11: Ah, d'accord.
9: Walter Troublon hurle de douleur.
11: Je ne savais pas.
10: Donc, on lui a demandé de faire le sale boulot.
11: Du ministre à lui, il y a au moins 5 personnes. Il y a au moins 5 étages entre le ministre et lui.
10: Donc, finalement, le ministère des Finances nous aura créé trop de problèmes.
11: Le ministère des Finances est le problème des problèmes.
10: D'accord.
11: Si on n'a pas le courage de le dire, ce serait une erreur grosse. Nous sommes méchants, c'est tout. Nous sommes tellement méchants que nous nous faisons mal nous-mêmes sans nous rendre compte.
10: D'accord.
12: Vous savez, monsieur le recteur, nous subissons aujourd'hui le fantasme des fausses nouvelles, des informations tendancieuses, des faits divers qui sont interprétés chacun à sa manière, etc., etc. Et à cela s'ajoute un désordre des prix sur nos marchés. Bon, donc tout ça, voyez-vous, ça constitue une espèce d'anxiogène pour les populations. Donc, les gens sont un peu soucieux, anxieux d'entendre tout cela. Mais lorsque vous parlez de ces histoires d'incendie,
9: ce qu'ils ignorent,
12: je voudrais quand même relever ici que nous avons au Cameroun un problème d'entretien d'édifices publics. problème sérieux.
9: À travers le pays, on exige des réponses.
12: Parce que j'ai déjà fait 3 heures dans un ascenseur, dans un ministère. Ouais. Parce qu'il n'y a pas...
11: Non, non. Je dis oui, donc... Je relève donc...
10: Dans un système où le train de vie de l'État...
12: Je dis donc... Je relève donc qu'il y a effectivement ce problème d'entretien de bâtiments publics qui s'oppose. Et on ne peut pas, de but en blanc, ceux qui travaillent dans ce bureau-là, de vol ou de, c'est pas moi, de prétentions malheureuses, c'est que parfois, les installations électriques ont des problèmes, sont défectueuses. Et on peut donc facilement avoir un court-circuit.
9: Soudain, il entend quelque chose.
10: Dans un contexte où des ministres dépensent 1 milliard pour le whisky et le vin.
12: Bon, je dis donc que c'est un problème réel, l'entretien des édifices publics et tout ce qui s'y trouve. Et il peut donc arriver qu'il y ait un incendie. Mais maintenant, pour Sinjoun qui estime que c'est les voleurs qui ont mis le feu, je crois que c'est trop tôt, il y a une enquête.
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13: Tout le monde a ses raisons pour devenir détective amateur.
14: Roger, qui est de Kiki.
13: Je ne fais pas ça juste pour le plaisir.
15: Le Fonds monétaire international et les bailleurs de fonds, notamment la... Président Biya des arrestations.
16: Werner avait raison.
15: Quand on voit les pillages qui ont eu lieu sur ces lignes du budget national, des noms fusent. La presse a tout fait d'annoncer des arrestations massives. On trouve quand même, parmi ceux qui ont pillé les lignes de souveraineté, le président du groupement interpatronal du Cameroun, le JICAM, Célestin Tawamba.
16: Le problème, c'est que le procureur ne voulait pas parler.
15: Peut-être une subvention. On ne peut pas être groupement interpatronal du Cameroun. C'est lui-même qui demande des exonérations douanières tout le temps. Il ne paye pas suffisamment les impôts, il ne paye pas suffisamment la douane.
17: Provoquant la colère de la population.
15: Il se retrouve en train de piller les caisses d'État. Si jamais on se retrouve à arrêter ces gens-là.
17: En cherchant des réponses aux crimes non élucidés.
15: J'ai vu Joseph-Antoine Bell, j'ai vu Nana Payon, Jean de Makoun, l'artiste Viviane Etienne Makoun. On dit que lui prenait de l'argent pour créer des groupes de mbolé. Les jeunes gens qui chantent le mbolé après avoir mangé des chats avec du macabo. J'ai vu Billy Bidjan, Petit Martin, qui est de la famille du président. Tout le monde.
16: Si les médias étaient coupables.
15: Même des journalistes dans cette affaire-là.
16: Une presse affamée.
15: Le pillage systématique des ressources publiques. Prince Bodin Loka.
18: Il faut dire que les subventions, ça existe dans tous les pays du monde. Même le pays le plus libéral du monde, qu'est les États-Unis d'Amérique. Les États-Unis subventionnent les entreprises. Quand la France fait la guerre pour imposer une industrie ou un industriel, c'est une forme de subvention. Le problème, chez nous, il n'y a pas de suivi de l'exécution pour la subvention qui vous a été attribuée. On peut vous
15: donc
18: subventionner.
15: Donc vous voulez nous dire que quoi? Bolloré pille aussi les ressources publiques en France?
18: Non, il utilise les ressources publiques pour atteindre certains objectifs.
15: Mais pour produire de la richesse.
18: Voilà.
15: C'est mais ça. Chez nous, là, où est la richesse?
18: Le problème chez nous, c'est que la plupart d'abord des personnes qui sont en charge de gérer cette subvention n'en ont pas la compétence. Parce que quand vous avez la compétence, vous n'allez pas subventionner un projet dont vous savez d'avance qu'il n'a aucune valeur ajoutée et qui ne va pas subsister. Parce qu'ici,

0: Nous, on vous accorde une subvention et on vous demande 40% de commission sur la subvention qui vous a été accordée. Avant même que vous ne receviez la subvention, on sait déjà que le projet ne peut pas marcher.
1: Ce que vous êtes en train de dire, quand moi je dis toujours que nous avons des hommes d'affaires sans affaires,
0: c'est-à-dire qu'on n'a pas, des hommes d'affaires.
1: Vous donnez de l'argent à un président des hommes d'affaires,
2: un chiffre d'affaires de 5 milliards.
1: Et par la suite, vous n'avez aucune traçabilité sur l'argent que vous lui avez donné. On ne sait pas comment est-ce qu'il va rembourser. Vous donnez de l'argent à un musicien pour produire Mbolé. Est-ce que le Mbolé peut apporter le développement et le bien-être?
0: Donc, vous savez,
2: et pour obtenir une réponse,
0: il y a des pays comme le Congo qui subventionnent les musiciens. Le problème, comme je dis dans notre pays, c'est qu'on a fait la promotion des médiocres. Et ces médiocres, comme ils n'ont pas la compétence requise, vous savez, regardez le nombre de projets que le président a lancés. Si seulement 10% des projets que le président a lancés avaient pris corps, problème de chômage. On n'arrive même pas à faire de la farine de manioc après avoir investi des milliards.
2: Pourquoi les procureurs se sont-ils tus si longtemps?
0: Pourquoi? Parce que la personne qui a eu le projet qu'on a retenu dans un forum n'a pas été associée à la mise en place de ce projet. On l'a complètement écarté. On allait chercher des cousins, des neveux qui se sont retrouvés dans les bureaux d'État avec des voitures qui coûtent 100 millions, alors qu'avec moins de 100 millions, vous pouvez mettre sur une petite unité de production de farine de manioc.
2: Et comment peuvent-ils espérer résoudre cette affaire?
0: Si vous multipliez la région du centre-sud-est, la Damawa, c'est la région où on produit le plus de manioc.
1: C'est cela. Marlies Payoun Dissamba.
3: Oui, c'est moi.
4: Ce qui me désole un peu, c'est que nous avons tout un pays qui parle que surtout du football, du stade de l'Embé. Moi, j'aime beaucoup le foot. Mais est-ce à dire que le Cameroun se résume à ça? Est-ce à dire que la ligne 65-94 c'est complètement vide, que le Cameroun ne peut plus avancer? Qui a dit que le stade qu'on construit au Cameroun doit seulement être comme celui qui est à Paris? Qui a dit que tous les équipements qu'on doit faire, on doit seulement importer pour construire?
3: Et c'est ce qui m'a fait le plus mal.
4: Si Dangote a pu faire une usine de ciment ici, pourquoi nous on peut pas faire notre usine au Cameroun? Il y a quelque chose que je comprends pas. Si c'est qu'il y a des gens qui ont pris de l'argent, c'est-à-dire ils n'ont plus besoin qu'on leur en donne pour devenir des champions industriels au Cameroun. Grand lecteur.
1: Oui.
4: En Chine, on a, je crois que c'était Sun Yat-sen qui a transformé un village de pêcheurs, Shenzhen, en centre électronique mondial. Si on veut faire comme la Chine, pourquoi on ne copie pas? On a des innovateurs. Nous avons de l'acier. Pourquoi on n'encourage pas le secteur privé à commencer à former tous ces petits jeunes qui chôment là?
2: À cause de tout ça, ma vie est un désastre.
4: À entrer dans les usines.

0: les échantillons. Elle a fait commander des machines automatiques en Italie. Elle se bat tous les jours pour les faire entrer ici.
1: Très bien.
0: Vous comprenez, il est temps que ça change, grand lecteur.
1: Paul Fouda, prenez la parole à votre tour.
2: Je suis très gêné de parler de ces scandales à répétition. Ça n'honore pas le Cameroun. Je crois que quand on va à l'extérieur, ça ne fait pas bonne presse. Je peux en témoigner.
1: Tout à fait.
2: Seulement, je voulais dire au professeur Sindjoun que je suis près du bas peuple. Le bas peuple dit ceci à son père. Le bas peuple dit ceci au gouvernant. C'est bien beau de couper les têtes, mais le bas peuple veut que cet argent volé soit restitué à l'État et qu'il nous serve. La prison, ça sert à rien. C'est bien beau de sanctionner, mais ils disent bien couper les têtes.
3: La dernière chose que les autorités voulaient admettre publiquement.
2: On veut cet argent qui nous le restitue pour en faire de bonnes choses avec. C'est ce que dit le bas peuple. Hein?
1: Très bien.
2: C'est-à-dire, c'est ce que le bas peuple dit.
4: J'ai finalement réussi à leur parler et on m'a dit de ne pas me mêler de ça.
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1: Bertrand Valère Bessala.
6: Pensez aujourd'hui que Paul Biya n'est pas celui qu'Aïdjo avait choisi. Je pense que c'est se mettre un doigt dans l'œil. Et que c'est la France qui a imposé Biya.
4: Il y aura toujours ce doute dans la tête des gens.
6: Non, non. Le président Aïdjo a choisi son successeur depuis 1967. Il l'avait déjà choisi. Et il l'avait mis en balle. Et seulement pour qu'il soit bien encadré et pour qu'il ressorte la personnalité de l'homme Biya, qui est une personnalité très fourbe. Parce qu'il faut bien le dire, Biya est un homme très fourbe. D'ailleurs, le Néné Bakoté disait, il a fait semblant.
1: La ruse.
6: De refuser. Puis il est un homme fou parce que le boulou, par nature, manoboulou, manoboula ne vole. C'est-à-dire que le boulou est quelqu'un de hypocrite.
1: C'est un topologue.
6: Poltron.
3: À l'âge de 89 ans, malgré son âge avancé.
6: Oui, donc il faut comprendre que l'Ombia était dans la logique où il savait qu'on le préparait. Parce qu'à un moment, quand on vous donne certaines fonctions successivement, et en 79, la loi que vous avez citée, il saute à l'œil nu que votre destin est scellé entre les mains du patron. Donc, Biya l'avait compris et il a partagé cela. Vous allez donc voir que Aïdjo, et là je remets aussi en cause. Une certaine logique, les gens qui ont pensé que l'affaire des médicaments ou la santé du président était une fausse affaire. Dans son entretien, d'ailleurs, vous l'avez rappelé tout à l'heure, c'est-à-dire que quand ils vont le voir, ils disent, vous voulez que je meure en disant un discours?
1: Je ne suis pas indispensable.
6: Non.
1: Ce cuisinier était français et on lui mettait des choses
6: voilà,
1: dans les aliments.
6: Voilà, vous comprenez qu'en fait,
1: français.
7: Quelques-uns de ces comprimés fabriqués là-bas.
6: L'anecdote qui veut que Aïdjo soit allé en France et qu'on lui ait fait des examens en lui disant, vous voyez, votre santé ne peut plus vraiment, il faut penser déjà à vous reposer. Donc, il disait déjà à ses collaborateurs que je connais déjà mon état de santé.
1: Moi.
6: Et je tiens à rester en vie au-delà du Cameroun et continuer à servir celui qui viendra après moi.
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Bonjour et bonsoir, hein, selon l'heure à laquelle vous nous recevez derrière votre transistor audio numérique. C'est l'Université d'été de la pensée réunie au sein du Grand Collège du Cameroun. Hein. Nous avons commencé par notre traditionnel zapping. Nous vous avons donné des informations d'entreprise, notamment de la mutuelle d'assistance et de solidarité pour que vive la solidarité africaine. Nous allons tout de suite commencer cette session de l'Université d'été de la pensée du Grand Collège du Cameroun sur le plan pratique. Vous le savez, nous sommes un think tank, un grand forum de débat, de discussion et d'analyse de notre microcosme à coups d'opinions et d'arguments politiques et intellectuels. Nous n'avons jamais eu pour vocation de tenter de foutre le feu à la baraque, de saper, de fragiliser ou d'affaiblir les institutions. Les institutions sont importantes. Nous avons en partage la République et si quelqu'un fout le feu à la baraque, on va l'attraper. Notre microcosme, c'est ce pays en forme de triangle, le Cameroun, Afrique en miniature, logé au fond du golfe de Guinée. Aujourd'hui encore, nous allons questionner les places du Cameroun et de l'Afrique dans le concert des Nation. Le doyen Sijoun Pokam, philosophe politique et moral, spécialiste de Machiavel, expert en discours de Paul Biya est là, je l'ai trouvé au campus du Grand Collège du Cameroun. L'autre doyen Mbenga, Jean-François, Sa Majesté Mbenga Jean-François, vétéran du journalisme et de la communication, politicien d'appareil au RDPC où il s'occupe des questions de marketing, de propagande et de stratégie. Mbenga, chef traditionnel à Mita, où il occupe entre autres les fonctions de vice-président de section, est arrivé, il a bravé les intempéries et la pluie, il est là avec nous dans ce studio. C'est une très bonne chose, hein, Mbenga qui parle d'un Colbison. Le docteur Placide Aïssi Eto est bien en place. J'aime vous rappeler expressément que Placide Aïssi Eto est détenteur de deux doctorats en économie de l'Institut politique de Paris, Sciences pour Paris, et de l'Université de Georgetown aux États-Unis d'Amérique. Sciences pour Paris, oui, puisque vous savez qu'il y a aussi Sciences pour Strasbourg, hein, vous savez très bien, vous le savez. Docteur Placide Aïssi Eto porte le projet politique et idéologique Sauver Cameroun. Voilà, et il est là. Il fera tout ce qu'il y a à faire pour sauver le Cameroun. Franck Manson, qui est journaliste, analyste sociopolitique, épistémologue, est avec nous dans ce studio ici aujourd'hui. Dr Chio Walta, gradué de sciences économiques et de gestion de l'université de Yaoundé de Soa et enseignant à l'université de Bertois, est avec nous. Il a fait le déplacement de Bertois. Un Camerounais qui est parti de Kigali au Rwanda, hein, Barista Ngou Divine Achou, hein, Maître Ngou Divine Achou, qui est expert criminel

Et en tant que tel, il va représenter la société civile dans ce studio. Il mène beaucoup plus ses activités à Kigali, au Rwanda. Vous savez, le barreau de Kigali connaît beaucoup de Camerounais, la présence de beaucoup de Camerounais. Beaucoup de Camerounais se forment au Rwanda comme avocats, plusieurs. Et quelquefois, c'est difficile quand ils veulent rentrer pour s'intégrer au Cameroun. Daniel Mponarumis, homme politique, secrétaire général de l'ADD, l'Alliance pour la démocratie et le développement fondée par l'homme d'État Gargahaman Hadi, est bien en place. Je vois en train d'arriver Étienne Bruno Manim, qui est écrivain essayiste, acteur politique aussi. Le plateau est bien rempli. Je crois que nous commencerons par prendre le temps sociopolitique qu'il fait là-dehors à travers ce que j'appelle des nouvelles pressées, hein, parce qu'il y a beaucoup de nouvelles pressées que nous partagerons avec vous. Mais je voudrais souhaiter un très joyeux anniversaire à notre ami. Il aurait pu être là aujourd'hui, mais je crois qu'il a promis d'être là la semaine prochaine. Le professeur Henri Ngouattabi, économiste de la transition structurelle au Cameroun. Henri Ngouattabi, qui est enseignant à l'université de Yaoundé de Soa, grand enseignant d'économie. Henri Ngouattabi, vous le connaissez aussi, hein, a beaucoup travaillé comme consultant avec la Banque mondiale et la Banque africaine de développement. Il va aux États-Unis, il dispense des cours aux États-Unis et partout. Henri Ngouattabi, qui sera avec nous samedi prochain. Dans quelques secondes, les nouvelles pressées d'ici et d'ailleurs.

0: Docteur Placide Ahissi-Yetto, on commence par cette nouvelle pressée que vous allez devoir nous expliquer très amplement parce qu'elle peut avoir des conséquences économiques et géopolitiques. Le président américain Donald Trump a autorisé un assouplissement des sanctions permettant la commercialisation du diesel russe. Vous savez que le diesel russe était sous embargo depuis la crise en Ukraine. Maintenant que l'Occident est étranglé et essoufflé, les États-Unis exactement, parce qu'il faut du diesel pour faire tourner les mécaniques, tourner les bateaux, faire tourner les avions, les navires, Donald Trump dit non. Vraiment, le diesel russe est bien. Il faut assouplir les sanctions économiques autour de ce diesel. Alors, pour vous qui êtes un fin observateur et analyste de ces choses-là, quels sont les enjeux économiques et géopolitiques de cette décision, notamment sur les prix mondiaux de l'énergie, les relations entre Washington et Moscou, la guerre en Ukraine, et quelles pourraient être les conséquences pour les économies africaines, en particulier celles du Cameroun, parce qu'ils nous ont saisi à Paris, enfin en France, non loin du port de Marseille, un bateau russe battant pavillon camerounais. Parce que le Cameroun a continué de s'alimenter en cachette, du diesel et des produits pétroliers russes. Là, Trump rentre à contre-courant de l'autre bloc occidental, c'est-à-dire l'Europe, qui continue de maintenir des sanctions, alors que lui, il est réaliste. Il avait dit, je suis le PDG des États-Unis. Docteur Placide Ahissi-Yetto.
1: Bonjour à nos éditeurs, bonjour Roger. C'est une question intéressante d'actualité. En effet, le 9 octobre 2026, c'est-à-dire il y a quelques jours, le président américain a annoncé un assouplissement des sanctions permettant la commercialisation du diesel russe. Cette décision intervient dans un contexte de forte tension sur les marchés énergétiques, liés notamment à la guerre du Moyen-Orient et les perturbations de l'approvisionnement mondial. Sur le plan économique, parce qu'il y a des enjeux géopolitiques, des enjeux économiques et les enjeux pour le Cameroun, on va noter chacun. Donc, sur le plan économique, l'objectif est de renforcer l'offre du diesel afin de contenir les prix et de limiter les pressions inflationnistes. Donc, selon l'Agence internationale de l'énergie, en septembre 2026, le prix du diesel aux États-Unis avait dépassé 200 dollars le baril au début du mois. Soit environ 94% d'augmentation avant que la guerre du Moyen-Orient ne commence. Donc, l'agence estimait également que les exportations nettes de diesel, quand on prenait tout ce qui venait du Golfe et de la Russie, elles avaient diminué de 1,6 million de barils par jour entre février et août 2026. Donc, cet accord que les États-Unis viennent de signer entre le président des États-Unis et le président russe permet aux États-Unis de recevoir immédiatement 300 000 tonnes de diesel. Le mois prochain, en novembre, ils vont recevoir 500 000 tonnes de diesel. Puis le mois suivant, ce sera 1 million de tonnes de diesel. Puisque l'accord va aller jusqu'au 7 avril 2027, cet assouplissement. Donc les États-Unis recevront environ 3 millions de tonnes
0: de diesel russe.
1: De diesel russe. Et le monde entier pourra aussi en profiter, puisque les Russes sont maintenant libres de vendre leur diesel.
0: Puisqu'on ne va plus bloquer ni saisir un bateau.
1: Mais c'est temporaire, ça s'arrête le 7 avril 2027. Bon, ces chiffres montrent que les tensions géopolitiques ont des conséquences directes sur les coûts de transport, l'agriculture, l'industrie, finalement, le pouvoir d'achat des ménages. Donc, l'augmentation de l'offre qu'on est en train de vouloir faire ici peut contribuer à faire baisser les prix. Mais elle ne garantit pas la diminution immédiate et durable, donc, puisqu'elle va s'arrêter en avril. Mais sur le plan géopolitique...
0: Et c'est aussi un boom économique et financier pour l'économie russe.
1: Exactement. Je vais y arriver parce que les Russes, maintenant, peuvent utiliser leur pouvoir énergétique pour négocier directement avec Washington. Et ça va avoir des conséquences sur la guerre d'Ukraine elle-même. Donc, sur le plan géopolitique, comme je disais, cette décision révèle un arbitrage entre les intérêts économiques américains et la stratégie de sanctions contre la Russie depuis l'invasion de l'Ukraine en 2022. Moscou, maintenant, pourrait bénéficier des débouchés supplémentaires et de nouvelles recettes, tandis que l'Ukraine et certains partenaires occidentaux
0: l'Ukraine
1: craignent que cet assouplissement ne profite à la Russie sans garantir le progrès de la paix.
0: C'est ça.
1: Donc, vers la paix. Donc, cette question nous concerne aussi directement au Cameroun.
0: Oui.
1: C'est-à-dire que, selon les données de notre Institut national de statistiques rapportées par Business in Cameroun, le coût d'exportation du diesel est passé de 490 francs le litre en février 2026 à 487 francs le litre, soit 33,6% d'augmentation. Donc, par ailleurs, le Cameroun, lui, a dépensé, a dépensé 273 milliards de CFA en importation d'hydrocarbures au premier trimestre seulement de 2026. Donc, il y a une hausse de 2,5% par an relative à la période précédente. Donc, dans le même temps, les recettes d'exportation du pétrole brut ont diminué de 14,4%. On avait 178 milliards de francs CFA l'année d'avant à seulement 152 milliards de francs CFA. Donc voilà donc le paradoxe camerounais dans cette affaire, c'est que nous produisons du pétrole, mais nous restons dépendants des importations des produits pétroliers raffinés. Cette dépendance renchérit nos coûts de transport, elle fragilise notre balance commerciale et elle peut alimenter l'inflation.
0: Oui.
1: Donc en juillet 2026, l'inflation annuelle avait atteint 3,4%. C'est-à-dire que contre seulement, on avait 2,7% l'année d'avant, en mai.
0: Oui.
1: Donc, même si cette évolution ne s'explique pas seulement par les prix du carburant, mais l'enjeu budgétaire est également considérable pour nous, parce que les subventions au carburant ont dépassé 1 000 milliards de francs CFA en 2022. Elles ont diminué à 640 milliards de francs en 2023. Elles sont descendues à 263 milliards en 2024. Et 2025, on a fait un chiffre extraordinaire, on est descendu à 15 milliards seulement. Seulement, en 2026, nous serons déjà à 300 milliards de subventions pour pouvoir maintenir le prix à la pompe.
0: Profite à des membres de l'establishment. Vous savez ce qu'on a découvert? La plupart des membres de l'establishment ont des licences d'importation de carburant. Pas des prêtres, non. Et chaque fois qu'on veut engager le processus de reconstruction et de modernisation de la Sonara, ça piétine. Parce que des particuliers camerounais

0: préfère ce jeu des importations qui grève le budget de l'État et qui impacte sur la vie des populations. C'est terrible.
1: Néanmoins, si nous revenons à cet accord, il est important de comprendre que une baisse durable des cours internationaux pourrait donc soulager les consommateurs et même les finances publiques à monnaie.
0: Oui.
1: Mais elle ne se transmettra pas automatiquement au prix à la pompe. Mm-hmm. Parce que tout dépend des coûts d'approvisionnement et de la fiscalité elle-même, est-ce qu'on va la changer, et des mécanismes de stabilisation et même de la distribution même de ce pétrole. Donc la véritable leçon est que le Cameroun ne doit pas simplement attendre les décisions de Washington ou de Moscou. Mm-hmm. Nous devons renforcer nos capacités de raffinage.
0: Oui.
1: Quand vous parlez de cette raffinerie, il faudrait avoir plus de raffinerie que celle que nous avons aujourd'hui.
0: Oui.
1: Donc il faut moderniser nos infrastructures énergétiques. Mm. Il faut diversifier nos fournisseurs et réduire nos coûts logistiques.
0: Le Niger, en pleine crise et en pleine guerre, vient de s'offrir une raffinerie de pétrole. Le Niger, le Mali le fait. Les autres sont en train de le faire. Nous, géants économiques d'Afrique centrale, nous ne parvenons pas à le faire parce que les intérêts de l'élite ne se trouvent pas là où se situent les intérêts des populations.
1: Parlant d'intérêts, qu'est-ce que cet événement nous apprend? Il nous apprend que, en diplomatie, les intérêts d'un État priment au-dessus des alliances politiques.
0: Très bien.
1: C'est-à-dire que les intérêts américains aujourd'hui sont que l'inflation américaine est très élevée et que Trump ne veut pas perdre lamentablement les élections. Midterm qui arrivent.
0: Allez, tant pis pour l'Ukraine, il trouve son cabillaud.
1: Voilà, il faut avoir un élément qui pourrait baisser les prix parce que l'inflation est la raison pour laquelle il avait été élu et il ne la combat pas, il a plutôt augmenté. Pour nous, en définitive, pour cet événement, démontre que l'énergie est à la fois un instrument économique et un levier politique. Pour l'Afrique, la priorité est de défendre ses intérêts par une diplomatie équilibrée et une plus grande autonomie productive. Pour le Cameroun, je dirais que le véritable défi est de transformer toute baisse des coûts énergétiques en gain de compétitivité, en pouvoir d'achat et en investissement productif pour que nous ne soyons plus soumis aux fluctuations des prix du pétrole.
0: Très bien, voilà. Merci Placide Aïssieto. Ce sont les nouvelles pressées. Si quelqu'un d'autre, professeur, si vous voulez dire quelque chose là-dessus. Oui, professeur.
2: Il faut que le Cameroun soit souverain.
0: Oui.
2: Décide, n'est-ce pas, des ressources énergétiques dont on dispose.
0: C'est ça.
2: Et que on ne dit pas souverain suffisamment. Il a annoncé tout à l'heure que quelques-uns, vous avez parlé de la Sonara.
0: Oui, quelques-uns.
2: On a parlé de cela.
0: Ils ont mis le feu à la Sonara et ils ne veulent pas sa modernisation ou sa reconstruction.
2: Et que Trump a peur de perdre des élections parce que le peuple américain est dans la rue.
0: Et ici, protestes. Les quelques-uns n'ont pas peur de perdre quoi que ce soit du tout.
2: Ils trichent, ils veulent tricher
0: ils s'en foutent.
2: Pour avoir les élections. Qu'il y ait des guerres, on le sait. Donc, le Cameroun doit retrouver sa souveraineté, comme c'est le cas partout en Afrique aujourd'hui. La nouvelle génération n'acceptera plus jamais que ces ressources soient pillées pour entretenir quelques
0: une bureaucratie comprador, quelques voyous.
2: C'est ça. Tu as parlé tout à l'heure, n'est-ce pas, en fait, de ce qui se passe dans le Sahel, tout ça. C'est depuis 4 ans simplement. Hein. Mm-hmm. Comme tu vois ce qu'ils font. Nous devons discuter avec tout le monde. De façon libre, souveraine. C'est cela.
0: D'accord. Merci, doyen. Rapidement, autre nouvelle pressée. Scandale à la délégation générale à la sûreté nationale où une pompe à carburant informel a été détectée. Le chef de corps, Martin Barangele, a dû mettre 52 policiers à la disposition du tribunal criminel spécial pour détournement massif de carburant d'une valeur de plus de 40 milliards de francs CFA sur 10 ans à la soute principale de la délégation générale à la sûreté nationale. Ces gars-là, qu'est-ce qu'ils faisaient? Ils allaient chercher dans la dotation de carburant pour les patrouilles. Parce qu'il y a du carburant pour les patrouilles, mais nous ne voyons jamais les patrouilles. Le fameux sans payer d'autrefois, quand nous grandissions ici à Yaoundé, il y avait le sans payer, hein. Si ça te voit en vadrouille dans la nuit, n'importe comment, tu montes dedans sans payer. Sans payer a disparu. Donc, l'argent pour les patrouilles. le carburant pour les interventions dans le Nozo, où les policiers pleurent même quelquefois, ils n'ont pas la sardine. Le carburant pour les interventions dans le Nozo, le carburant pour les escortes. Tout ce carburant était détourné. Et la dite dotation était soutirée et stockée, puis revendue via des stations-service complices. Il y a des stations-service qui recyclaient le carburant de la police. Vous savez que dans les subventions dont parle le FMI, le litre de carburant que nous achetons à 850 francs est redonné aux policiers à 400 francs seulement, parce que c'est soutenu. Ils volent ça, ils volent ce carburant pour aller le brader dans des stations-service complices. Mais ce n'est pas facile parce que les policiers sont très malins. Les Mbéré Kaki sont rusés. Qu'est-ce que les policiers ont fait pour essayer de bloquer ou de politiser l'affaire? Ces policiers veulent disent que non, ne nous accusez pas. Le patriarche Marangélé lui-même est là. Il est avec nous. Nous lui donnons un tribut trimestriel d'un équivalent d'un milliard de francs CFA de carburant stocké dans son ranch privé en Cotin. Bon, le ranch privé dont on parle, c'est un espace, un complexe touristique qu'on appelle complexe d'Asanaga Beach, qui appartient à l'épouse du patriarche. Mais vous citez maintenant l'épouse du patriarche, est-ce qu'elle est policière? Comment vous venez la mettre dans cette affaire? Mais alors, moi, quand ils ont dit que le patriarche reçoit un tribut d'un milliard par trimestre de carburant, j'ai mis des pincettes. J'ai dit, ces gars-là ne veulent pas mourir seuls. Ils veulent verser la sauce jaune, la sauce du tarot, sur les habits blancs immaculés du chef de corps, le patriarche Martin Bargangélé. Mais ça a duré 10 ans. Comment est-ce possible? Comment est-ce possible? C'est un scandale. Au moment où le FMI attire notre attention sur ces subventions de carburant. Parce qu'elles ne sont pas équitables. Les subventions auraient dû profiter au ménage, hein, à la classe sociale, c'est-à-dire le pétrole lampant ou les pauvres. Moi, je ne peux pas acheter mon litre de carburant à 850 francs de super, alors que même ceux qui payent toutes les ressources du pays achètent au même prix. Ça n'a pas. Je ne sais pas quelle est la péréquation à faire. Ça ne correspond pas à une logique sociale. Bon, ce sont les nouvelles pressées. Brian Mbenga, comment les gens là disent que le patriarche a beaucoup de voitures? On lui stockait en Cotin. Un tribut trimestriel. Hein? Un tribut trimestriel d'un milliard de francs CFA. Ça vous fait rire, mais ce sont les affaires de... Parce que le policier est celui qui est censé aller arrêter le voyou. Mais si ça commence à déteindre sur l'image d'une institution comme la police, encore comme ça, ça pose problème. Mais Benga, je vous embarrasse un peu.
3: D'abord, je veux dire bonjour à nos auditeurs. Je veux dire bonjour à nous qui sommes ici, à tous les panélistes. Mais vous savez, la Haute-Sanaga, maintenant, c'est un peu...
0: Vous défrayez la chronique, hein, la Haute-Sanaga.
3: C'est qu'on nous accuse de tout.
0: Vous n'êtes pas tout.
3: On va vous dire que le clan Nanga... Alors,
0: laisse d'abord le clan Nanga. Le carburant,
3: tout ça. Mais ça rentre là-dedans.
0: Parce que vous avez dit... Ils veulent abattre le clan Nanga.
3: Vous avez dit, c'est le clan Nanga. Oh, le clan Nanga n'existait nulle part. Il n'existait pas. Allez à Nanga vous-même, faire des enquêtes, chercher là où ce clan-là se réunit. Bon, vous ne trouverez rien.
0: Est-ce que c'est alors le Bami qui a pris le carburant?
3: Maintenant, au niveau de la police, c'est quand même assez bizarre. Parce qu'une fois... Lorsqu'on vous faisait une faveur, c'est-à-dire vous avez votre voiture, vous pouviez prendre un peu de carburant, soit à la gendarmerie, soit à la police, mais vous avez un ticket qui est signé. Vous avez un bon.
0: J'ai un colonel qui me faisait souvent une faveur, il me dit, avec sa signature au verso, il me dit, va prendre un peu de carburant.
3: Voilà ce que nous savons tous de la manière
0: dont ils ont des soutes entières. Et comment vous voulez que la sécurité fonctionne dans le Nozo si le carburant ne peut plus y parvenir?
3: Non, mais il y a toujours eu une soute. Il y a toujours une soute à la délégation à l'intérieur.
0: Elle est pillée.
3: Bon. Maintenant,
0: en
3: donc, maintenant, donc, peut-être que le mode de distribution ou d'intervention dans l'usage de ce carburant-là a changé.
0: Et est-ce que c'est les Nanga qui sont venus changer ce
3: métier? C'est ça, c'est la question. Alors, là, on parle de,
0: nous parlons de la
3: d'une activité qui nécessiterait beaucoup d'énergie.
0: En Cotin, là-bas.
3: Beaucoup d'énergie en Cotin. Bon, nous, quand nous...
0: C'est-à-dire, vous prenez le carburant ici, vous partez, vous traversez pour aller le laisser en Cotin.
3: Alors, nous, quand on est en Cotin, on ne voit pas ces ranches-là, on ne voit pas ces installations spéciales.
0: Vous ne connaissez pas ces biches
3: consommatrices, n'est-ce pas, d'énergie. On ne les voit pas.
0: Bon, mais ben, ils disent qu'il y a un parc automobile conséquent là-bas en Cotin.
3: Donc voilà, c'est très facile de dire que c'est la Haute-Sanaga, et nous qui sommes de cette Haute-Sanaga, nous on ne voit rien.
0: Là, d'accord, ça nous rassure. Ça nous rassure. Quelqu'un oui, Franck Manson.
4: Voyez-vous, monsieur le recteur, la véracité du...
0: Allumez le micro, il faut le laisser allumer comme il était. Montez, curser vers le haut. Voilà, c'est ça.
5: Merci. Je disais tantôt que la véracité d'une communication repose sur deux principes.
0: Oui.
5: Il y a le principe de la neutralité et de l'impartialité.
0: C'est ça.
5: Et j'entends ici par véracité ne pas le prendre vraiment au premier degré, c'est-à-dire que une communication qui s'inspire ou alors dont l'objectif c'est d'instruire, c'est d'éclairer.
0: Le patriarche que vous voyez là n'a pas besoin trimestriellement d'un milliard de carburant.
5: Voilà, c'est pourquoi j'ai dit ceci, que pourquoi attendre qu'il soit inculpé pour faire une accusation pareille?
0: Oui, ils veulent. Voilà. Ils veulent que l'affaire s'arrête.
5: Voilà, donc c'est le premier élément. Et le deuxième élément, c'est ce que...
0: Ouais, alors, je vous donne une information qui va peut-être vous aider. Le commissaire divisionnaire Henri Walter Elouna, présenté par ailleurs comme étant le beau-frère du chef de corps, ou alors le frère ou le cousin de la dame, de madame. Walter Elouna, directeur des finances et de la gestion informatique et de la logistique à la délégation générale à la sécurité nationale, qui avait été, il a passé la nuit d'avant, enfin, il avait été envoyé au TCS, a été relaxé pour le moment au parquet général du tribunal criminel spécial de Yaoundé pour manque de preuves, après avoir été cité parmi les 52 fonctionnaires de police qui ont détourné le carburant pour près de 40 milliards. Voilà. Le commissaire divisionnaire a été relaxé.
5: Oui, s'il a été relaxé, on est...
0: L'affaire est réellement au TCS.
5: Oui, on suppose peut-être qu'il n'y a pas encore suffisamment de preuves.
0: Pour le moment.
5: Pour le moment. Les enquêtes sont en cours. Donc, on attend...
6: Relaxé, mais pas libre.
5: Oui, donc on attend justement que les enquêtes nous renseignent à suffisamment sur ce qu'il en est. Et le deuxième élément, c'est ceci, que la police, c'est la force de la loi. Et c'est le bras armé de la loi.
0: Il n'y a pas de société sans police.
5: Il n'y a pas de société sans police. Mais quand des scandales pareils apparaissent au milieu de la police, ce que la plupart de ses protagonistes ignorent, c'est que vous détruisez la force et la puissance de la loi. Vous incitez en fait les populations à violer la loi, à violer la norme. Et dans un environnement où vous affaiblissez ou alors vous participez à la crucifixion de la norme, il n'est pas impossible que l'on rentre dans l'anarchie. Donc, vous tuez l'État.
0: Dans l'État de nature.
5: Oui, vous tuez l'État, c'est-à-dire de manière consciente ou alors inconsciente.
0: D'accord. On a un expert criminel qui est là, je voulais présenter. Maître Ngoudivan Yachou, qui vient de Kigali, barreau de Kigali, expert criminel médiateur. Alors, Ngoudivan Yachou, quand vous apprenez comme ça que les dotations de carburant pour aller dans le NOS sont détournées, vous comprenez pourquoi Show Walter aime à dire que le business de la guerre profite à des gens qui ne peuvent pas accepter que les hostilités en question cessent.
7: Oui, vous voyez.
0: Bonjour, Maître Achou.
7: Bonjour déjà. Et je remercie tous les panélistes pour ce débat. Vous voyez, vraiment, c'est une honte pour le Cameroun. Parce que vous voyez, la police est un corps qui renforce la loi. Qui renforce la loi. Quand il y a une loi, les gens se mettent derrière la police, savent qu'ils sont en sécurité. Mais quand nous voyons comment le scandale qui vient de passer, on demande que où va le Cameroun? Parce que le chef d'État, son excellence Porbia, a mis ces gens-là de travailler. Mais ils ne travaillent pas pour la population, ils travaillent pour les comptes personnels. Vous voyez, par exemple, on a, nous tous, on a su Parce qu'il y a le patron de la police à un ranch. Et vous voyez, ces gens-là ne peuvent pas mourir seuls. Ils ont décidé de vendre aussi la mèche que nous, on ne peut pas partir parce que la tête est pourrie.
6: Et des fois même, ils peuvent, comme ils sont malins, hein, sans le consentement du patron, du chef de corps, ils peuvent eux-mêmes aller donner
7: le
6: camion à son épouse. Hein.
7: Oui, oui,
6: vous savez ce qui s'est passé un jour quand on a arrêté quelques ministres dans le cadre de l'opération Épervier? Ils ont commencé à dire qu'ils envoyaient souvent des tonnes de ciment dans la maison à côté de l'ambassade des États-Unis, la maison qu'on construisait pour pour la maison présidentielle. Dès que le chef d'État a appris que et on donne donc ces gens-là envoyaient du ciment, il a pris un acte qui a fait de cet endroit-là. Parce que quand je passais à cet endroit, on avait écrit là-bas présidence de la République, résidence annexe numéro 1.
3: Oui, maison de passage.
6: C'est-à-dire qu'il a donc dit que comme vous avez mis l'argent de l'État ici, là, cette affaire, cette maison ne sera plus mon bien personnel. Ça devient le bien de l'État. Mm-hmm. Je peux donc vous dire que sans que le patriarche Marangélé ne soit
7: au courant,
6: ces gens-là peuvent prendre le carburant et aller donner dans le ranch. Ah, il était au courant?
7: Non, je veux vous dire.
6: Tu es ici au travail, les gens partent donner des glaciers de poisson à ta femme, sans que tu ne saches.
7: Tu trouves
6: seulement qu'on a déjà préparé le poisson.
7: Non, je veux vous dire. Je veux vous dire quelque chose. Ça, cet exemple.
6: Tu défends les défendants? Oui. Non, je me pose des questions.
8: Merci. Je veux vous dire quelque chose.
7: Vous savez, les Camerounais ont les problèmes pour le gaz. Vous voyez, une personne, les groupes de certaines gens lésés de la police, et il ne peut pas faire ça comme ça. La tête va connaître.
6: Pendant 10 ans, quand même.
7: Pendant 10 ans, il ne peut pas faire ça comme ça. Sans
6: il ne peut pas donner le carburant orange sans que
7: le patron connaît.
6: Mais c'est le patron qui les a livrés au TPS.
7: Non, c'est le patron qui les livre. Non. Ce n'est pas le patron qui les a livrés. C'est la loi. C'est la loi qui les a livrés. Et on a, il y a, vous voyez, madame, le directeur général des sociétés des dépôts pétroliers, elle a découvert cette manquance que vraiment, chaque jour, on dit qu'il n'y a pas le peuple. Mais les centaines de camions, des citernes viennent se ravitailler. Donc, c'est là qu'elle a. C'est eux-mêmes qui ont fait la société des dépôts pétroliers qui a fait cette enquête. Que les pétroles, seulement cette année, ils ont détourné presque 11 millions de tonnes de pétrole.
6: Le pétrole sort, mais on dit qu'il n'y a pas le pétrole.
7: Et vous voyez dans le nord-ouest, les problèmes dans les... C'est pour ça que ces gens-là ne veulent pas que les problèmes dans le nord finissent. Parce que ça les profite. Ils savent que si ça finit, ils ne vont pas détourner. C'est pour ça que je veux que le chef d'État prenne une acte spéciale. Parce que les Camerounais sont d'abord fâchés. On attend d'abord qu'ils forment le gouvernement. Mais regarde ce qu'ils sont en train de mettre le chef d'État dans les problèmes. C'est eux qui sont en train de mettre le chef d'État dans les problèmes. Vous voyez, il n'y a pas le gaz. Ça me dit que c'est eux qui créent ça pour que la population se soulève. Et vraiment, il faut que, je redis, il faut que le chef d'État prenne un acte spécial pour ces gens-là. Parce que la police, c'est un corps. Que là, on sait que nous, avec la police, on est protégés. Si c'est
6: le chef de corps a détecté que c'est 52 personnes.
7: Non, ce n'est pas lui, c'est l'enquête. Ce n'est pas lui, le DG. C'est la directive des dépôts pétroliers qui a fait les enquêtes comme pourquoi chaque temps le pétrole sort. Mais on dit toujours qu'il n'y a pas le pétrole à la délégation.
6: Voilà.
7: C'est le problème. Il faut que le chef d'État fasse une commission ad hoc pour l'investigation.
6: Makoto, tu veux dire que le poisson pourrit par la tête?
8: Oui.
9: Merci pour l'invitation. Bon, merci au sein des saints, Dieu le Créateur.
6: Bonjour. À vous remercier, les saints du saint.
9: Tout ce que tu veux. Tout ce que tu veux. Et je vous dis bonjour à vous tous, aux auditeurs, aux techniciens. Non, Roger, c'est un système qui existe depuis avant Barangélé, mais ça a été revitalisé. Retenez bien le verbe revitalisé pour que. Donc, sauf Ranch, dont il parle là.
6: Le Ranch.
9: Oui, il existe, il le sait.
6: Il dit qu'il n'a jamais vu. Mais Bengadi, quand il passe là pour aller à Minta, il n'a jamais vu l'orange.
9: L'orange existe. Point. Je ne dis pas là où ça existe, mais ça existe.
6: Ah bon?
9: Oui. Pourquoi il dit qu'on choisit. Non. La dame du patriarche est de là-bas.
6: Mais est-ce qu'elle travaille à la police?
9: Écoute, laisse, alors. Ouais, laisse-moi, comme dit le professeur, laisse-moi parler.
6: La dame du
9: patriarche est de là-bas. Philomène, si tu veux le nom.
6: Ouais, allons-y. Ne citez pas son nom.
10: Ça fait 4 ans que Philomène a des problèmes de santé.
9: Est-ce que c'est quand elle a des problèmes de santé, ça veut dire que sa vie s'arrête? Est-ce que ça veut dire que sa vie s'arrête? Bon, deuxième chose, Roger, deuxième chose. Oui, deuxième chose.
6: Ce sont les policiers qui ont donné le nom du ranch au TCS.
9: J'ai dit qu'il y a tout ça là-bas. Comme c'est un dossier qui est au tribunal, on ne peut pas aller plus loin. Mais ce que je veux dire, toi et moi, lors d'un « On refait l'actu », on nous a menacés parce qu'on a dit que la dame de ce patriarche, la sœur de la dame de ce patriarche veut être mère de force à l'Embeyezoum. Tu te rappelles bien. On était encore en face de la caméra là-bas.
6: Moi, j'ai osé faire quelque chose.
9: Oui, oui, oui. On a fait une émission là-dessus. On a fait une émission là-dessus. Donc, ça existe. C'est tout ce qu'on peut dire, que ça existe bel et bien. Deuxième chose, lui, il a parlé du gaz. Celui-ci m'a dit, toi, Joe Walter, tu m'as dit que Homoudi, qui a chassé les gens qui nous donnaient le gaz, qui exploitaient le gaz dont tu faisais souvent la publicité ici, que les machins font le pétrole, le gaz,
11: le bateau.
9: Mais c'est elle. Pourtant, elle disait que non, elle est moderne, elle. Mais non, tu n'en parles plus.
11: Non, je me suis rendu compte que je me suis trompé.
9: Ah, voilà, tu n'as jamais dit ça. Voilà. Donc, je veux pas là te dire, Roger, que c'est des boules
6: et il me souvient ce que tu venais de dire là tout à l'heure. Hein. Uh-huh. Je vais redire ce qui s'était passé.
9: Oui.
6: C'est toi qui étais venu.
9: Oui, c'est lui qui est venu.
6: Attends, je vais te dire. Tu étais venu prononcer le nom de Philomène.
9: Non.
6: Et Joseph Angoulangoula t'avait dit que si tu tentes, il va te traîner en justice.
9: Non, je n'avais pas prononcé le nom.
6: Mon grand frère Angoulangoula t'avait mis en garde.
9: Oui, mais je lui ai dit que.
6: Il m'avait dit que si t'amuses, il va te traîner.
9: Si je vais le répéter devant lui. J'ai le nom du patriarche. Je te l'avais bien dit.
6: Bon, d'accord.
9: Bon, donc, ce qui veut dire que c'est un dossier qui existe. Il dort. Mais il y a des moments, des dossiers qui dorment comme ça. Ça se réveille, on ne sait pas comment
6: non,
9: ça se réveille.
6: Personne n'a des problèmes avec le FMI. C'est du carburant subventionné. Vous ne savez pas que
9: toi, tu parles du carburant, FMI, le gaz
6: blancs,
9: est où?
6: Les blancs contrôlent ces choses. Hein?
9: Le gaz est où? Le gaz est où? Mais elle passe tout le temps à vouloir prendre le pétrole et le gaz du Cameroun.
6: Qui? Madame Moudi qui?
9: Mais je sais pas.
6: De toutes les façons, allez la dénoncer au TCS.
9: Non, ça ne me regarde pas, parce que le TCS, tout ça là, machin, on ne laisse pas le TCS travailler. Si on laissait le TCS travailler, mais Roger, vous deviez voir, le TCS a bien envie de travailler. Ce monsieur dont tu parles qu'on a laissé passer, il manque les preuves. Il est arrivé là-bas comment? Il est arrivé au TCS comment? Le TCS l'a appelé comment? Donc, tu sais, Roger... Je vous avais dit ici que
6: il est ressorti du TSS très rassuré. Hein. J'ai même sa vidéo ici.
9: Oui, moi aussi j'ai ça.
6: Il est serein.
9: J'ai toujours dit que il y a ce qu'on appelle la raison d'État.
6: La raison d'État.
9: Oui.
6: C'est ça qui vous fait prendre le carburant comme ça.
9: Dans ce dossier, il y a la famille directe de Madame.
6: Bon, d'accord.
9: Bon, la raison d'État prime surtout. Au Cameroun, maintenant, on tue, on vole, on fait tout. C'est la raison
6: d'État. Allons-y rapidement. Walter, ce sont des nouvelles pressées.
11: Oui, bonjour, monsieur le recteur. Très rapidement, bonjour à tous. Je voudrais dire que ce n'est pas une petite affaire. Vous dites que on a libéré tel, on a interpellé tel. Les interpellations vont se suivre. Il y a déjà 40 policiers qui ont été écroués à la prison centrale de Konigi ce matin.
6: Ah bon?
11: Oui. C'est pas une petite affaire. Je ne veux pas qu'on dise que
9: oui.
11: Ce n'est pas si le patron Barangele est là ou il n'est
6: mais
11: pas là.
6: Un homme comme ça,
11: les enquêtes sont en cours. Non, on s'en fout. On s'en fout. Moi, on achète le carburant combien? On dit qu'on ne subventionne pas. Le carburant est au cœur de l'économie. Comment? Le pays est en train de s'effondrer parce que le carburant est trop cher.
9: L'énergie.
11: Ça tourne les voitures, ça tourne les motos. Et vous parlez. Et on dit que c'est les policiers qui volent le carburant. Vous dites que c'est une petite affaire. Le président Paul Biya ne va pas laisser cette affaire.
6: Les policiers.
12: Sauf qu'ils veulent
13: c'est un indice. C'est un indice. On n'a pas dit tous les policiers.
12: On ne salissait pas tous les policiers.
13: Même si c'est tous les
12: policiers. Moi, j'ai des amis qui sont des grands policiers.
13: Même si c'est tous les policiers, ça fait quoi? C'est un indice. Je vous dis, si on a. Je ne prenais même. S'il y a un seul policier qui est en détention provisoire pour détournement de carburant, il doit livrer tout le monde. Même si c'est, même si c'est le haut sommet, il doit livrer tout le monde. C'est une affaire d'État. Ce n'est pas une affaire de là. Tu appelles un policier, il dit, tu appelles un commissaire, tu dis que tu as une difficulté à 2h, 3h, on dit que tu vas voir l'agent du carburant. Regarde le Nozo, on a battu un commissaire de police. Pourquoi? Parce qu'il n'avait. Allez-y voir les enquêtes. Sa voiture ne peut pas circuler là où il y a des ambazoniens. Parce qu'il faut assez de carburant. Aller à le Bialem, à le voir, pour entrer dans les forêts là-bas, battre des ambazoniens, il faut le carburant. Regarde ce qu'ils font. Vous parlez de quoi, monsieur? On s'en fout, même si c'est le patriarche, même si c'est qui, on s'en fout.
12: Non, on ne peut pas s'en foutre.
13: Non, je dis, c'est le TCS. Non. C'est le TCS. Et il faut qu'on...
12: Roger,
13: je vous dis, je ne suis pas là, je finis par là.
12: Vous n'êtes pas les juges, hein.
13: Je n'ai pas dit que je suis juge, je dis que s'il y a un seul, le patriarche Bakoto vous a dit que ça ne commence pas aujourd'hui. Nous, on n'accuse pas le patriarche Bangangé d'avoir volé le pétrole. On n'a pas accusé sa femme d'avoir volé le pétrole. On a dit qu'il y a une enquête en cours au TCS et il y a déjà des policiers en garde à vue en détention provisoire.
12: Ce sont ceux-là qui ont pris le carburant. Ah,
13: je vous donne donc...
14: Laissez le TCS donc travailler.
13: Je finis par là. Comme vous voudrez donc des informations. Je vous donne donc une information sur... Ceux qui sont en détention provisoire disent qu'ils vont livrer toute la chaîne.
12: Bon, ils n'ont qu'à livrer.
13: Oui, voilà. Ils disent que cette fois-ci, ils en ont marre.
12: Ils n'ont qu'à livrer.
13: Ils ont dit qu'ils en ont marre.
12: D'accord, oui. C'est bon. Bon, merci Daniel, rapidement.
15: Merci Roger, bonjour à tous les auditeurs de Royal FM et des... Merci à tous les panélistes, bonjour à tout le monde. Nous avons là l'une des manifestations criardes de la multidimensionnalité de l'injustice sociale au Cameroun. C'est extrêmement grave dans la mesure où la situation dans laquelle se trouve le Cameroun aujourd'hui, nous découvrons une fois de plus que le FMI a raison de demander la suppression des subventions.
12: Non, ils ont dit
15: qu'elles ne servent
12: qu'à ceux qui ont organisé les subventions.
15: La meilleure organisation des subventions est une réalité. La multidimensionnalité
13: de la voiture à la maison.
15: Dans la mesure où cette même semaine nous avons suivi une information nous démontrant combien le logement social au Cameroun, de la même manière qu'est distribué de façon parcellaire et partielle le carburant, le logement social, c'est tout un autre problème encore dans notre pays. Et ça ne concerne toujours que cette classe supérieure qui s'accapare de tout, qui veut tout avoir et rien pour les autres. Il me semble que au-delà du problème dont on parle maintenant du carburant au niveau de la police avec la corruption et toutes les connivences qu'il peut avoir derrière, il y a un véritable problème, un problème politique et social que le président de la République doit observer et avec urgence, celui de la recherche que font certains de faire l'implosion, de créer l'implosion dans ce pays à travers les inégalités. Elles sont énormes, elles sont criardes.
13: D'accord.
15: Et ces inégalités sont devenues, on va dire, une forme de gouvernance si rien n'est fait. C'est ce qui est de plus en plus.
12: D'accord, rapidement avec les nouvelles pressées, hein, puisque ce sont les nouvelles pressées, compte tenu du fait que le TCS est à peine en instruction de ces dossiers-là.
13: On ne peut pas.
12: Moi, je ne suis pas un juge. Je ne peux pas me mettre à influencer. Je vous en prie, prenez votre mal en patience. Vous allez prendre la parole. Mais ça continue parce que, en réalité, je pense que ce que Mathias Eric Onanguini, politologue, appelle le lissage, devrait se faire. Alors, le secrétaire d'État auprès du ministre de la Défense chargé de la Gendarmerie nationale a écrit à monsieur le ministre d'État, secrétaire général de la présidence de la République à Yaoundé, oui, une correspondance confidentielle, mais nous avons pu l'avoir, ayant pour objet une enquête sur le financement par le Trésor public à travers le chapitre budgétaire 94, ce que vous appelez ligne 94,
6: De la période 2017 à 2021, des projets appartenant à des promoteurs privés. L'agent de l'État est allé chez des privés, je vous passe les détails. Faisant suite à votre correspondance de référence relative à l'objet porté en marge, j'ai l'honneur de vous rendre compte des conclusions des investigations y afférentes à l'issue des diverses auditions et confrontations de responsables publics et privés, des transports judiciaires effectués dans quelques sites et de l'exploitation des divers documents. Dans l'optique d'une analyse objective des faits et d'une détermination stricte des responsabilités, ont été auditionnés à cet égard M. Tamba Isaac. Hein, Isaac Tamba, c'est un maire, homme d'affaires ici, non? C'est un prestataire de service. Tamba Isaac. Oui, un maire. Directeur général de l'économie. Non, directeur général de l'économie et de la planification des investissements publics. C'est ça, c'est plutôt lui. Monsieur Zoutené Doufené, directeur général de la planification et de l'aménagement du territoire. Monsieur Bafakam Behalal Roger Symphorien, chef de la division des affaires juridiques par intérim. Monsieur Amougou Gabriel, sous-directeur du suivi des programmes et projets d'investissement public. Monsieur Belay Gondi, Jules, contrôleur financier auprès du Minepat. Madame Mfumu Yanisel Josette, contrôleur de projet au Minepat. Monsieur Vendogean Sylvain, directeur général de la programmation des investissements publics, plusieurs cadres du Minepat et des responsables du groupe L'Anecdote. L'exploitation documentaire révèle que les subventions issues du chapitre 94 connaissent une gestion approximative du fait de l'absence d'un encadrement juridique formel. L'exploitation des différentes auditions montre une pluralité de pôles de traitement des dossiers relatifs aux subventions issues du chapitre 94, rendant complexe la traçabilité et la centralisation des archives entre 2017 et 2021. Réglementairement, le ministre de l'Économie, de la Planification et de l'Aménagement du Territoire est le seul compétent pour apprécier les projets objet de demande de subvention. Les dossiers ayant obtenu son accord sont acheminés à la DGEIP. Voilà, c'est une direction. Puis directement orienté à la DAJ. Je vous en prie. Hein. Orienté à la DAJ, je vais lire. Et à la DEPIP, qui sont les seuls. Oh là là, j'ai des difficultés à lire, à déchiffrer ces écrits. Bon, alors, il y a un problème là. Il y a eu une enquête ouverte sur la ligne 94, telle que vous l'avez compris là. Mais cette ligne 94, on a des archives qui sont passées ce matin, n'a pas concerné que le seul groupe, L'Anecdote. Parce que je vous assure que cette ligne 94 a financé des chaînes de télévision à Douala qui fonctionnent encore jusqu'à présent, a financé des jeunes femmes, a financé plein de choses, mais on ne peut pas se résumer simplement à dire que c'est le groupe L'Anecdote. Hein. Des chaînes de télévision à Douala qui fonctionnent encore
16: et ne font que dans le blanchiment.
6: Ont été financées. Voilà donc comment l'argent de l'État se retrouve dilapidé. L'État peut réellement prendre des participations dans des entreprises, mais pour qu'il y ait une rentabilité, Mais quand nous, là, nous travaillons ici depuis Voici Royal FM, jamais un petit financement. Oui, si, si. Parce que pendant qu'on distribue aux autres. Oui,
9: ben,
6: oui.
9: Roger, non, c'est juste une seconde.
6: Oui.
9: Le Tamba dont tu parles, c'est lui le DICAP du PAN.
6: Ah, c'est lui qui est directeur cabinet de Cavaille.
9: Il est parti en retraite, mais immédiatement on l'a recyclé là-bas.
6: Le directeur de cabinet de Datou.
9: Oui,
6: de Datou.
9: Oui, oui.
6: C'est ça. Puisque le PAN actuel lui-même était un homme d'affaires.
9: Mais comment? Tu comprends? C'est pas pour rien que je te donne cette précision.
6: Lui-même était un homme d'affaires. Bon, voilà.
9: C'est pas pour rien.
6: Vous avez plein d'hôtels, plein de médias, plein de gens qui ont puisé.
9: Voilà. C'est pour ça que je te donne cette précision. Dès que lui, il a été envoyé en retraite, immédiatement.
6: Donc, celui-ci qui blanchit l'argent de l'État est au Parlement.
9: Oui.
7: Il est directeur. Il est rappelé.
6: Pour les bons services rendu quand il transférait l'argent de l'État.
9: En tout cas, tout ce que je voulais te dire,
6: c'est vous dire que le pays est en ébullition.
7: Qu'il soit auditionné, arrêté, c'est tout.
16: Bonjour Roger, bonjour à mes copanélistes, bonjour aux téléspectateurs. D'abord sur le dossier du carburant, moi je dirais que c'est votre étonnement qui m'étonne. Non, j'ai pas de nom parce que dans ce pays qui a été plusieurs fois champion du monde de la corruption et dont la police a été l'une des institutions
9: les plus corrompues
16: dans ce pays. Aujourd'hui, ce n'est qu'une répétition, en fait, une confirmation de ce qui avait déjà été. Que ce soit par la CONAC et tout le reste, même les institutions internationales qui ont fait Amnesty International et autres. Donc ce n'est qu'une confirmation. Et vous avez utilisé, vous avez lu un terme dans ce que vous venez de lire.
6: D'ailleurs, je vais terminer. Parce que dans le fond, ce qui va se passer, parce que le secrétaire d'État chargé de la défense chargé de la gendarmerie a bouclé. Et il informe le ministre d'État, secrétaire général de la présidence de la République. Il y aura des arrestations dans les jours qui viennent, même celui qui est caché au Parlement. Parce que voici ce qui est dit par le CERF. Je vous en prie. Les investigations dont la judiciarisation serait achevée par les auditions des chefs de département ministériel concernés ont permis de réunir les indices graves et concordants, laissant présumer les commissions des infractions suivantes. Détournement de biens publics et complicité à l'encontre de M. Motazé Louis-Paul, Vondojan Sylvain, Zoutene Doufene, Bafakan Béal, Roger Symphorien, Job Jean-Charles, Amourou Bélinga, Jean-Pierre et autres. Concussion au détriment de l'État à l'encontre de M. Motazé Louis-Paul. Intérêt dans un acte de coaction à l'encontre de M. Motazé Louis-Paul, Tamba Isaac, Vondojan Sylvain et autres. Favoritisme et complicité à l'encontre de M. Motazé, Louis-Paul, Vondojan, Sylvain et autres. Requis défaillant à l'économie de M. Motazé, Louis-Paul et autres. En complément des actes d'enquête déjà posés, je sollicite le très haut accord de M. le Président de la République pour les auditions de M. Alamine Ousmane, ministre de l'Économie, de la Planification et de l'Aménagement du Territoire, M. Motazé Louis-Paul, ministre des Finances. C'est signé de Galax et Toga. Donc, en réalité, ils sont sur le point d'arrêter ces ministres-là et ces autres personnalités, Jean-Sylvain Vendor, tout le monde. Pour concussion, entre autres, il faut juste l'autorisation du chef de l'État. Donc, quand vous voyez ce que vous voyez là, nous risquons de connaître dans les jours qui viennent des secousses sismiques. Et quand vous avez dit qu'il n'y a pas de gouvernement, parce que la réforme des institutions dont on parle, c'est-à-dire que si vous ne corrigez pas tous ces problèmes, un gouvernement viendrait faire quoi? Donc, en réalité, je pense que les choses sont de plus en plus proches. Parce que là, c'est le patron des gendarmes qui a bouclé ses enquêtes et qui demande au président de la République de lui donner l'autorisation d'aller interpeller d'abord ces gens-là, des ministres en fonction, pour les entendre et pour la suite. Parce qu'on ne peut pas entendre un ministre en fonction sans le haut accord du président de la République. Bon, ça, c'est un dossier qui aurait dû rester confidentiel. Je ne sais pas pourquoi ils se sont débrouillés pour que nous puissions l'avoir.
17: C'est bloqué.
16: En fait, le Cameroun, le gouvernement camerounais a le droit, par exemple, de subventionner, comme il subventionne, par exemple, le sport, comme il subventionne, par exemple, soutient les petites entreprises et consorts, il a le droit de créer des capitaines pour l'image du Cameroun, pour l'aider, comme il subventionne... Les capitaines d'industrie, comme il subventionne l'école privée pour l'aider dans ses devoirs régaliens.
6: Mais on vous dit qu'ici, c'est une concussion.
16: Voilà, qu'est-ce que les gens font?
6: Il faut pas confondre.
16: Et qu'est-ce que les gens font? Parce que le verre est dans le fruit. Il y a deux mots dans ce que vous venez de lire. La difficile traçabilité. Tous nos dirigeants...
6: Mais est-ce que là, on ne peut pas les soupçonner d'être en train de vouloir écraser leurs adversaires politiques?
16: Tous nos
6: Parce que là, ils vont écraser ceux-ci.
17: Ah ouais, bon,
6: à condition que ceux-ci aussi ne sachent pas se battre.
16: Roger, si nous avons... On prend de l'argent à gauche, à droite, on a des bons tests et consorts, mais on n'arrive pas à décoller parce que nous avons des dirigeants qui ont des bons cerveaux, qui ont fréquenté et tout, mais qui utilisent une infime partie de leur cerveau pour rendre service aux Camerounais et le reste pour faire le mal. Voilà pourquoi vous avez lu la difficile traçabilité, parce que parfois il est difficile de montrer, parce que là ils utilisent toute leur intelligence. C'est pour cela que nous disons que le TCS, qu'on empêche de travailler. Vous voyez des gens riches, mais il est parfois difficile de prouver d'où vient cette richesse. Parce qu'ils utilisent il est difficile d'utiliser. Ils savent utiliser leur cerveau pour masquer leur forfait. Il est difficile de montrer qu'ils ont commis des forfaits. C'est pour cela que moi je pense que le président de la République, non seulement l'article 66, mais donner des coups de franches au TCS pour que le TCS s'auto-saisit même de cette... Quand l'enregistrement illicite de quelqu'un est aussi criarde et visible, on n'a plus besoin, alors que quelqu'un est parti de zéro, on n'a plus trop besoin qu'on fasse des dossiers. On le convoque directement et il explique l'origine.
6: Non, il y a des procédures.
16: Et on n'aura plus besoin d'aller au FMI, consort. Il y a des milliers de milliards à prendre dans ce pays.
6: D'accord. Professeur, si je ne vais pas prendre la parole, je suis en train de vous dire qu'il faut faire attention parce que c'est des barons qui se battent.
17: Bien sûr, ça peut aussi être
6: une liquidation.
16: Non, ils sont tous. C'est des bandits et c'est bandits contre bandits.
6: Non. Professeur, si je ne peux pas prendre ça. Oui, dans votre micro, professeur.
2: Tu as oublié de dire une chose. L'article 66 de la Constitution. Dit que le président de la République, il doit déclarer ses biens quand il rentre en fonction. Le ministre déclare ses biens. Tout le monde. Ils l'ont jamais fait.
17: C'est ça.
2: Ils n'ont jamais fait. J'ai apporté ici la constitution et j'ai lu plusieurs fois.
6: Parce que là, ils veulent. Là,
2: parce que tu dis.
6: Ils veulent interpeller et auditionner les ministres à la fois de la planification et des finances.
17: Bien sûr.
6: Sur la période. Parce qu'en réalité, pour eux, les responsables en question et leurs collaborateurs sont responsables du marasme actuel.
17: Bien sûr.
6: Pour eux, quoi, enfin, selon eux.
16: Oui. Donc, c'est bien,
6: non, je vous en prie, n'utilisez pas de bien gros mots.
16: Non,
6: mais Benga, vous vouliez dire quelque chose.
3: Oui, je crois qu'il s'agit là d'un gros scandale financier. Il s'agit d'un gros scandale financier et vous vous rappelez qu'il y a de cela quelques semaines, une proposition avait été faite au président de la République pour un endettement de masse auprès du FMI.
6: Oui, pour que les gens volent encore.
3: Et le président s'y opposait, il a demandé de faire d'abord le point.
6: Le point.
3: Et je crois que c'est le grand audit.
6: Oui,
3: c'est le grand audit.
6: Effectivement, on ne pouvait pas faire un remaniement sans clarifier toutes ces situations.
0: Alors, est-ce qu'il faut d'abord clarifier toute cette situation pour faire un remaniement?
3: Le FMI est venu ici. Il y avait un programme où nous avons terminé un programme avec le FMI. Je compte le contrôle de mon. Je compte le contrôle de mon. De monsieur.

0: pour une telle situation, pour une telle perspective. Cette alerte-là a fait mal.
1: Ah, c'est peut-être le pourquoi les gendarmes ont bouclé toutes les enquêtes.
0: Alors, ce qui fait donc que, pour le président, après la publication du rapport, je ne sais pas comment on l'appelle exactement là, de la Chambre des comptes, il y a eu un rapport, n'est-ce pas, et qui a fait beaucoup de révélations. Et je crois que le président en profite pour faire le grand audit.
1: Le grand nettoyage.
0: Le grand audit.
1: D'accord.
0: Parce que
1: c'est vous qui avez dit que le président ne travaille pas.
0: On ne peut pas, en ce moment, tomber dans de nouveaux emprunts sans
1: clarifier
0: avoir une
1: d'abord.
0: Idée exacte de la situation financière du pays.
1: Très bien.
0: Alors,
1: très
0: je
1: bien.
0: Crois que c'est ce qui a commencé.
1: Bon, alors, nous aurons pour débat principal l'économie aujourd'hui. Mais avant d'aller à l'économie, toutes les situations de notre pays nous intéressent. Et ne nous en voulez pas. Vraiment, nous essayons de faire notre boulot. La preuve, là, c'est le patron de la gendarmerie nationale qui a bouclé des enquêtes sur des membres du gouvernement et des hauts fonctionnaires du système de l'économie et des finances. Jugé responsable du marasme actuel parce que on a pris beaucoup d'argent chez Exim Bank China, chez Exim Bank India et partout. Cet argent aurait pu nous permettre d'être autosuffisants, même sur le plan alimentaire, de ne plus dépendre de l'extérieur, d'avoir des raffineries. C'est-à-dire, si cet argent avait été utilisé, on aurait pu. Mais hélas, l'argent de l'État s'est retrouvé dans des poches, a disparu dans les poches des individus. Mais c'est pas tout parce que moi, je travaille beaucoup avec mes confrères de la presse internationale. Vous savez, moi, j'ai beaucoup de confrères qui ont des bonnes relations avec moi à l'étranger et partout. Et mon grand frère François Soudan, de Jeune Afrique, et mes confrères de Radio France Internationale viennent de boucler une autre enquête sur le Cameroun. Parce qu'en réalité, hormis le fait que les gens ont privatisé les caisses de l'État pour se bâtir des trésors de guerre en se préparant à quelque chose, ils ont aussi commencé à mettre la main sur les services de renseignement. Parce qu'en réalité, quand tu as derrière beaucoup d'argent et que tu contrôles les services de renseignement et dépends de la police ou de l'armée, tu peux prendre le pouvoir. C'est ce que dit mon grand frère François Soudan et mes confrères de Radio France Internationale. J'ai été moulé par France Internationale, c'est pour ça que j'aime beaucoup travailler. Je travaille beaucoup avec eux. Un jour, mon ami, confrère, comment vous l'appelez encore, il est venu boucler une enquête ici au Cameroun, mais il était venu comme homme d'affaires. Mais moi, je savais qu'il était là, et les gens croyaient qu'il est un homme d'affaires, alors qu'il était en train de Nicolas Champeau, il s'appelle. Enfin, pourquoi j'ai même dit que c'est Nicolas? Allez, écoutons ce que disent mes confrères François Soudan et ceux de RFI.
2: Dit Jeune Afrique, miné par une guerre des clans au sommet de l'État. À la une de Jeune Afrique cette semaine, une enquête en deux volets sur les services de renseignement camerounais. Bonjour François Soudan.
3: Bonjour Catherine.
2: Cette enquête est signée Yves Plumet-Bobo et elle porte donc sur les services de renseignement du Cameroun qui sont, nous dit Jeune Afrique, minés par une guerre des clans au sommet de l'État. François Soudan, quels sont ces clans qui s'affrontent ainsi autour du chef de l'État, Paul Biya ?
3: Alors cette guerre des clans, Catherine, qui a pour objet la compétition pour le poste annoncé de vice-président et donc pour la succession de Paul Biya, elle oppose schématiquement deux personnalités. La première dame, Chantal Biya, dont le principal allié au sein de la présidence est le secrétaire général Ferdinand Ngongo, et le fils aîné, issu du premier mariage du chef de l'État, Franck Biya, qui lui s'appuie sur le directeur du cabinet civil, Samuel Mvondo Ayolo. Alors pour ces deux clans, le contrôle du principal service de renseignement camerounais, qu'est la DGRE, la Direction Générale de la Recherche Extérieure, avec ses centaines d'agents, c'est un enjeu crucial pour l'instant. Cette DGRE, dont l'image a été sérieusement ternie par l'implication de deux de ses dirigeants dans l'assassinat du journaliste Martinez Zogo, elle est, si je puis dire, dans les mains de Ferdinand Ngongo, à qui répond son actuel directeur Robbins Gumo. Mais tout cela reste très fluctuant, Catherine.
2: Oui, plusieurs clans, donc, et à l'arrivée, une communauté du renseignement.

0: sont fracturés, nous dit Yves Plumet-Bobo. Pourquoi fracturés ?
1: Parce qu'il existe d'autres services que de la DGRE et en rivalité avec elle, comme la DST, les renseignements généraux, la sécurité militaire, au sein desquels chaque personnalité politique du régime possède et rémunère ses propres sources, ce qui induit une sorte de guerre des rapports de renseignements adressés à Poulbia, lesquels sont souvent manipulés pour nuire à tel ou tel clan. Alors bien sûr, le chef de l'État dispose de ses propres capacités de discernement, en s'appuyant notamment sur le vice-amiral Joseph Fouda, qui est l'un de ses plus proches collaborateurs, et sur l'expertise de discrets conseillers israéliens et américains, mais cette implication croissante des services dans les querelles de coterie, elle ne peut qu'impacter leur professionnalisme, leur neutralité et la qualité de leur production, Catherine.
0: Et ce n'est pas tout, il y a aussi un élément nouveau, François Soudan, c'est celui de la privatisation des services de renseignement, ce qui conduit certains agents à se vendre au plus offrant.
1: Ah oui, on a affaire à une communauté de plusieurs milliers d'agents de renseignement qui va du haut fonctionnaire à l'étudiant pigiste et qui a pour caractéristique d'être émietté, précarisé et dont la moralité est, disons, à géométrie variable. D'où l'existence d'un véritable marché noir clandestin des rapports et des bulletins de renseignement, à la fiabilité d'ailleurs parfois douteuse, hein, où activistes, journalistes, hommes politiques, hommes d'affaires viennent s'approvisionner contre rémunération. Les acquéreurs s'en servent pour s'informer, pour les publier tels quels, mais aussi pour exercer des chantages et des pressions de toute nature, souvent d'ordre privé. Pour 25 000 francs CFA, Catherine, soit moins de 40 euros, un agent de la direction de la surveillance électronique de la DGRE peut ainsi fournir à un mari jaloux le listing complet des appels téléphoniques de son épouse et l'identité des destinataires. Alors cette dérégulation à la fois structurelle et morale des services, elle est telle au Cameroun que, comme l'écrit Yves Plumet-Bobo, chacun peut connaître les habitudes les plus intimes de ses ennemis et s'en servir contre lui à condition d'y mettre le prix.
0: Merci François Soudan. Cette enquête en deux volets sur les services de renseignement au Cameroun.
2: Voilà, expressément, je viens de vous proposer ce document de François Soudan et de Radio France Internationale. Parce qu'il faut faire attention. RFI, c'est le quai d'Orsay. Hein. Ouais, mes confrères là, parfois ils sont même eux aussi des agents au service de la France. Mais là, il vous donne un descriptif exact de la situation au pays. Il se tape dessus. Et je ne sais pas comment ça va finir. Heureusement que Soudan reconnaît que Paul Biya a ses propres capacités de discernement. Mais en réalité, le nettoyage va se faire. Et c'est pour cela qu'il, de mon point de vue, il avait dit qu'il faut des réformes de l'État. Avant... un nouveau gouvernement, et avant d'amener un vice-président, il faut réformer l'appareil. Je crois que ces réformes passent aussi par un certain nombre de choses, comme ce qu'on est en train de voir. Parce qu'en d'autres circonstances, on ne verrait pas ce qu'on est en train de voir là, en ce moment. La bataille est dure, hein. Et à la fin, se jouera la continuité institutionnelle du Cameroun. La parole à qui veut la prendre.
3: Oui, d'accord. Je voudrais confirmer que les informations du RFI France 24 sont à 100% vérifiées. Pourquoi? Parce que des jeunes Afriques à 100% vérifiées. Je vous donne quelques petites observations. Quand vous arrivez au palais de l'unité, il y a des gens qui travaillent sous couverture de fonctionnaires du palais de l'unité, mais comme agents du RFI, Jeunes Afriques et France 24. Donc ce qu'on vient de diffuser, ça prenait ça très sérieux. C'est ce que je voudrais dire. Et que les camps sont en train de se neutraliser. Le président Paul Biya est au travail, il nous écoute, il prend des notes et il a lâché, comme on dit, il a lâché les prises et bientôt, ça va prendre feu et ceux qui ont fait ça seront à Konengi. Je voulais vous rassurer qu'on a déjà aménagé les cellules au CET, on a aménagé les cellules à la DGR, DRPJ, à la CIMIL et dans les unités de garde à vue des hauts commis de l'État.
2: D'accord. Docteur
3: le Cameroun nous appartient.
2: Docteur Eto, là, ce sont des batailles hein, autour de la continuité institutionnelle. On a l'impression que beaucoup avaient des ambitions. Beaucoup s'étaient enrichis et beaucoup pensaient que après ça, on peut facilement accéder au pouvoir.
4: L'enquête dont vous parlez au début de laquelle vous commentez, c'est simplement dire que vous faites référence à cette enquête qui a été faite sur la gestion des lignes 65 et
5: 94
4: sur haute instruction du chef d'État lui-même. Que nous révèlent les informations que nous avons jusqu'à aujourd'hui? C'est d'abord que nous parlons d'un montant très énorme, nous parlons de 5 448 milliards de francs CFA qui ont été déboursés entre 2010 et 2021. Donc,
6: plus de 5 000 milliards.
5: 5 000 milliards.
4: Donc, mais qui sont interpellés? Quelles sont les personnes qui ont été convoquées jusqu'à présent? 756 personnes ont été convoquées dans ce dossier pour l'instant. Les soupçons vont beaucoup plus loin à 1780 personnes qui vont être interrogées maintenant du ministère des Finances, du ministère de l'Économie et des autres organes. Donc, pourquoi les lignes budgétaires sont-elles importantes pour les Camerounais? Pourquoi nos auditeurs comprennent pourquoi nous parlons de ça exactement? La question, vraiment, est de savoir si les dépenses ont été régulièrement autorisées et si les bénéfices étaient éligibles, les bénéficiaires étaient éligibles de tous ces projets et si les fonds effectivement servis aux objectifs prévus. Qu'est-ce que la ligne 65? La ligne 65, ce sont les dépenses administratives pour certaines missions spéciales et des besoins particuliers de l'État et selon ce qu'on a décrit, ce qui est décrit dans le truc. Et la ligne 94, elle est pour les investissements publics. C'est-à-dire que on peut avoir des subventions de certains appuis à certains projets. Ça, c'est ce qui a été reçu. Bon, pour établir, dans cette enquête, pour établir la responsabilité pénale des personnes qui sont concernées, les enquêteurs doivent aller au-delà des montants dont je parle ici. Il faut examiner les pièces justificatives. Qui a dépensé quoi? Qui a reçu quoi? Et pour quel projet? Donc, l'enquête va peut-être aboutir à des condamnations. Mais ce qui est important... pour connaître l'état du dossier, il faudra vraiment faire disposer de qui avait la décision officielle d'ouverture de certains dossiers, de certains projets. Pour nous, les Camerounais, ce qu'on veut vraiment savoir, c'est quoi? Ce qui vous retenez sur le plan économique, hein, c'est si ces irrégularités qui sont allégées, disons le mot juridique, sont confirmées. Cette affaire soulèverait des questions majeures de gouvernance et de la façon dont nous gérons nos finances publiques. La transparence budgétaire, le contrôle des dépenses, la traçabilité des fonds.
6: L'efficience même dans l'utilisation.
4: Et les responsabilités des ordinateurs. Donc, le véritable enjeu pour le Cameroun, c'est de savoir combien a été dépensé, combien a été régulièrement justifié et quel préjudice réel l'État a subi et qui emporte juridiquement la responsabilité.
6: C'est ça.
4: Ces quatre questions devraient préoccuper les Camerounais parce que c'est une affaire qui montre vraiment pourquoi aujourd'hui nous avons une déconnexion entre le peuple camerounais et l'État camerounais.
5: Absolument.
4: Il y a une perte de confiance des deux camps. Oui. Si les finances publiques camerounaises aujourd'hui sont dans une situation aussi divisée que nous sommes, alors que nous parlons de 5 000 à 448 milliards de francs qui auraient été dépensés pour des projets qui n'ont pas apporté quoi que ce soit des bénéfices pour le peuple camerounais, cette enquête doit continuer et la justice doit prendre son cours.
5: Merci bien. Merci bien.

0: Jean-François Mbenga va prendre la parole parce que l'argent dont on parle ici aurait pu transformer la vie de très nombreux Camerounais, aurait pu offrir un visage de meilleur dirigeant au président Paul Biya. Mais en réalité, tout l'argent a été utilisé pour coller à Paul Biya un bilan zéro pointé. Toutes les usines, les barrages, rien n'a marché. L'argent a été dilapidé. Jean-François Mbenga.
1: Oui, je voudrais apporter une petite nuance au niveau de l'enquête des collaborateurs ou des confrères de RFI. L'enquête journalistique est différente de l'enquête de la police. Chez les journalistes, l'enquête recherche la véracité des faits. On recherche la véracité des faits, des choses qu'on peut, pour lesquelles on peut apporter des preuves. Donc, pour les besoins de l'intérêt général. Alors que chez le policier, l'enquête a un objectif structurel. C'est-à-dire que les intervenants, c'est les structures qui ont une fonction précise, qui ont une vocation précise et qui et dont les faits sont influencés par la loi, la criminalité. Donc c'est ce qui fait la différence entre l'enquête journalistique, qui est
0: donc,
1: une enquête d'information.
0: Ils ne le savent pas.
1: Une enquête véritablement d'information. Non, je dis bien une enquête véritablement d'information, d'intérêt
0: mais
1: public.
0: C'est ce que nous venons de suivre, hein? Là.
1: Et, voilà. Et une enquête qui est influencée par les lois de criminalité. Bon, mais je voudrais vous dire que, bon, retenez tout simplement qu'il y a, entre l'enquête journalistique et l'enquête de la police, il y a une différence, il y a une nuance.
0: Qui ne le savait pas ici.
1: Bon, mais justement, parce que quand eux, ils reprennent ce qu'ils apprennent, ce qu'ils entendent, parce qu'ils relaient ce que certains individus disent. Parce que les journalistes qui viennent, ils ne sont pas logés ici. Les gars de RFI, c'est des opinions.
0: Mais moi, j'ai travaillé
1: attendez,
0: ici récoltent, au Cameroun avec les journalistes.
1: Voilà, ils récoltent dans les opinions.
0: Ils sont venus
1: ils
0: ici.
1: Ils prennent dans les opinions. Il y a des opinions, n'est-ce pas? Et il y a des faits qui leur sont rapportés et qui ne devraient pas confirmer. Ils devraient donner ça au conditionnel. Parce que vous n'étiez pas là. Il n'était pas là. Bon, donc, il y a d'autres relais. Les policiers, l'inspecteur de police ou l'officier de police a son carnet en main quand il mène son enquête.
0: Hein? Il a son carnet. On va gagner en temps. Hein, parce que donc, si vous voulez nous distraire,
1: je vous dis que l'enquête du journaliste a de relais.
0: C'est-à-dire bon, je vous relance un peu. Hein. Est-ce que je peux vous relancer?
1: Les sources.
0: Oui, je peux vous relancer.
1: Les sources ne sont pas les mêmes que chez le policier, mais le policier peut dire au journaliste qu'il y a telle ou telle chose.
0: Est-ce que
1: il y a une nuance.
0: Est-ce que je peux vous relancer? Premièrement, vous voyez donc, vous comprenez le pourquoi le TCS a été cambriolé il y a quelques jours.
2: Oui.
0: Parce que le TCS est hyper sécurisé, à la fois par les policiers, les gendarmes, et etc. 24 sur 24, ils ont cambriolé.
1: Et vous avez eu l'information officielle
0: de
1: ces cambriolages.
0: Permettez-nous.
1: Entre ce que, les médias
0: vous voyez,
1: ont dit.
0: En fait, ils jouent les troubles faits.
1: Mais non.
0: Deuxième élément que je vais vous donner. Ils ont mis en difficulté la Direction générale de la recherche extérieure dans l'affaire que vous voyez là. En réalité, à long terme, elle devrait être réformée, cette DGRE, parce qu'elle a été complètement étalée. Et c'est ce que disent mes confrères de la presse internationale. Troisième chose. En ce moment, de ce que nous savons, moi je suis toujours journaliste politique, je continue de travailler, de ce que je sais, la direction de la surveillance du territoire joue un rôle très important dans l'information du chef de l'État. Mais celle-là, elle est logée à la police. Et le vieux patriarche que vous voyez là est difficilement corruptible et manipulable. Déstabiliser la DGSN, c'est prendre le contrôle de la DST, la surveillance du territoire, pour des enjeux à venir. Et ça, on le sait. Donc, en réalité, ce qu'ils disent là, ils font une lecture de ce qui est en train de se passer. Ce sont des grandes manœuvres et des grandes batailles à la fois. On ne saurait banaliser ce qu'ils sont en train de dire. Au contraire, appuyons-nous sur ce qu'ils sont en train de dire pour assainir et garantir la continuité institutionnelle. Parce que s'il n'y a pas de logique de continuité institutionnelle, même ceux qui nous font conscience à l'extérieur, ne mettons plus un seul caillou ici. et le lendemain risque d'être meilleur, difficile pour les Camerounais que nous sommes. C'est ce que je vous dis, doyen Mbenga. Hein? Ce sont des faits. Vous êtes un sémiologue comme moi. Vous voyez, nous lisons les signes. Vous voyez ce qui est en train de se faire. Dès qu'on a annoncé le vice-président, ils ont commencé à gripper la machine. Ils n'en veulent pas. Et vous avez tous ceux qui arrivent là. Pierre Réoc, avant que vous ne preniez la parole. Allô?
2: Oui, bonjour, Roger.
0: Bonjour, c'est pas Pierre Réoc, vous êtes monsieur?
2: Joseph Dikele.
0: D'accord. Joseph Dikele, vous êtes une personnalité connue. Nous vous donnons la parole.
2: Oui, Roger, si je prends la parole, c'est parce que je voudrais vous dire certaines choses. Le coup qu'on monte contre le patriarche Mbaranguélé, c'est désolant. Ils veulent déstabiliser ce patriarche par tous les moyens. Cette histoire de carburant, je ne pense pas que ce soit effectivement ça. Mais c'est des manœuvres. On a vu comment on a voulu déstabiliser le papa Mbaranguélé pendant les élections. Ils veulent absolument éclabousser ce patriarche parce que c'est un des derniers fidèles des fidèles du chef de l'État. Vraiment, c'est vrai, même s'il y a une histoire de carburant, mais ceux qui tiennent les manœuvres, ne veulent plus du patriarche Mbaranguélé à la tête de la DGSN.
0: Parce qu'ils veulent contrôler la police pour des raisons évidentes, notamment la très fameuse direction de la surveillance du territoire. Vous savez que c'est la DST qui a donné certaines vidéos de la chasse contre Martinez de Zogo à Oropouin, Longkak et ailleurs.
2: Tout à fait. Parce que ce qu'il paraît, ils ont même brouillé des systèmes de caméras que contrôle la DGSN. Vous voyez, moi, je ne pense pas que le carburant, c'est le carburant. C'est pas le carburant. C'est la quête du patriarche qu'on veut. Que ce soit une alimentation de carburant dans une structure en Côte-d'Ivoire, ça c'est du menu frétin. C'est la quête de papa Mbaranguélé que ces jeunes-là veulent absolument avoir.
0: D'accord. Merci, Joseph.
2: Je sais de quoi je parle.
0: D'accord. D'ailleurs, vous êtes le chef de bloc de la DGSN. Bon, Mathurin, vous
3: voulez... Oui, juste une seconde. Je voulais juste dire ce qu'il a dit là. Mm-hmm. C'est qu'on en veut beaucoup à Mbaranguélé d'avoir utilisé la DST dans le dossier
0: Martinez-Zogo.
3: Mm-hmm. Deuxième chose.
0: Ils ne savaient pas que lui, il est surveillé aussi.
3: Voilà. Mm-hmm. Deuxième chose, et c'est ça qui est même le plus important. Il a un lien direct
0: avec le chef de l'État,
3: que personne ne connaît.
0: C'est-à-dire il ne passe pas par la toile d'araignée qui est installée quelque part.
3: Troisième chose,
0: informe directement le chef.
3: Il a un lien direct familial avec le chef de l'État. C'est le grand frère de Mbaranguélé, Amougoungélé, qui a donné Jeanne-Irène Biya à Paul Biya en mariage.
0: D'accord.
3: C'est là le problème de Mbaranguélé.
0: Amougoungélé Lebrun.
3: Oui.
0: Fondateur de l'ENAM.
3: Voilà.
0: Ah, d'accord.
4: Oui, monsieur, je voudrais dire sur la question de l'enquête parce que c'est fondamental. L'enquête, qu'elle soit policière ou alors une enquête des journalistes, la finalité c'est la même. Parce que l'enquête vise à faire la lumière. C'est pourquoi il y a de l'investigation, merci. Mais seulement la transparence d'une enquête ou alors sa pertinence a pour facteur l'intégrité de l'enquêteur, de celui qui fait l'enquête. Ça veut dire que ce soit un journaliste ou alors un policier, les enquêtes peuvent être influencées en fonction des intérêts. C'est là le problème.
0: Les enquêtes du journaliste visent à faire la lumière sur des faits.
4: Bien entendu.
0: L'enquête du policier, elle, peut déboucher sur des procédures judiciaires, parce que le policier est un auxiliaire de la justice. Voilà la seule différence qu'il y a entre tous ces enquêteurs.
4: Mais la finalité, c'est toujours faire la lumière. Que la justice soit dite, rendue. C'est là le problème.
0: D'accord.
4: Et le deuxième élément important qui me chagrine, si je pourrais m'exprimer un tout petit peu, c'est que nous sommes dans une mafia où il y a une minorité d'individus qui ont construit un réseau qui apparaît, ou alors qui semble être beaucoup plus puissant que l'État du point de vue financier. Pourquoi ? Parce que, voyez-vous, le budget de l'État du Cameroun tourne aujourd'hui tout autour de 8 000 milliards. Mais quand vous menez des investigations Il y a d'ailleurs des chiffres qui sont connus. En 20 ans au Cameroun, on est pratiquement à presque 14 000 milliards de détournements, de deniers publics. C'est-à-dire qu'une somme qui peut payer en fait la dette
0: du Cameroun,
4: je ne sais pas.
0: Mais les individus sont plus riches que l'État.
4: Ils sont plus, mais c'est ce qu'ils ont construit, un réseau plus puissant que l'État. Mais avec ça, monsieur le recteur, où est-ce que nous allons? Et maintenant, qu'est-ce
0: aux États-Unis, on a connu ces choses-là. Quand Hoover dirigeait le fameux FBI, il avait des connivences avec les milieux mafieux. Les milieux mafieux, la mafia italienne implantée aux États-Unis, ces gars-là mettaient en branle, en difficulté, le président américain, quelquefois, et des gouvernements entiers.
3: Kennedy, par exemple.
0: Quand les mafias s'organisent à un tel niveau, elles peuvent ébranler l'État.
4: Elles peuvent facilement
0: c'est
4: ébranler
0: l'État. C'est pour ça que nous encourageons le chef de l'État à tenir bon, et comme l'a dit Dr Eto, à élucider très très rapidement ces questions-là.
4: Très bien. Et maintenant, qu'est-ce qu'il en ressort pour sortir, si vous permettez la redondance? Et c'est que je me rends de plus en plus compte que la gestion d'un État est extrêmement complexe, d'un État, tant pour moi, extrêmement complexe. Notamment faisant allusion aux États comme les nôtres. Pourquoi? Parce que ce sont les États qui ont bavé sous le joug de la colonisation. Après, il y a eu la néocolonisation. Et même après la néocolonisation, au sein justement de l'appareil, il y a des individus qui travaillent pour le compte des autres. Ce qui fait que quand vous êtes chef de l'État, vous devez braver en fait toutes ces couches. Et c'est pourquoi je suis de plus en plus convaincu que quand on parle justement de l'État, plus que ça renvoie au Cameroun profond, au Grand Cameroun, comme le président Pobia l'avait dit, je pense dans un de ses discours, mais le Grand Cameroun, il est spirituel, il est vertical. Et ça veut dire que pour avoir la maîtrise justement sur ses collaborateurs, afin de les influencer en fonction de vos objectifs, vous devez causer avec le Grand Cameroun. Vous devez recevoir les instructions du Grand Cameroun. C'est le Grand Cameroun qui doit aiguiser votre vision,
0: Mais ces individus dont vous parlez, qui ont sapé les projets économiques du président, ont de l'intrigant dans les tutelles coloniales.
4: Bien entendu, c'est ce que je disais
0: et
4: tantôt.
0: Et je vous dis donc que, parce que mettre ici des usines de farine, de manioc, de tracteurs, de tout ça, allait nous rendre indépendants vis-à-vis du tutelage
4: bien
0: en question.
4: Mais bien
0: c'est
4: entendu.
0: Ça. Mais le problème, ils nous ont empêché d'avoir l'indépendance.
4: Mais pourquoi? Il y a deux raisons qui y expliquent. C'est-à-dire que ce sont des gens, soit ils sont actionnés dans les entreprises vis-à-vis desquelles on importe justement des produits avariés, nocifs même pour notre santé, ou alors ils ont des recro-commissions. Je parlais justement du Grand Cameroun. On doit développer des facultés. Le chef doit développer des facultés à partir de cette dimension-là, monsieur Kiki. Vous savez pourquoi dans les pays avancés,
0: pour chuter, rapidement,
4: les conseils ministériels se font toutes les semaines?
5: Semaine.
4: Parce que l'État, ou alors le haut représentant, il y a un objectif qui est clair, qui est précis. Ce qui fait qu'il faut rappeler quotidiennement, ou alors hebdomadairement, les objectifs. On dit bien que la répétition, c'est la mère de l'enseignement. De telle sorte que cette vision s'imprègne, au moins dans une bonne franchise des collaborateurs.
0: Professeur Sijoun Pokam, vous prenez la parole. Oui, professeur.
6: Nous sommes dans une situation d'équilibre
0: catastrophique.
6: Qui a toujours besoin d'un prophète armé.
0: Très bien.
6: Et le peuple armé, c'est le peuple. Quelques individus dont on parle. Quelques individus. Parce que le
0: président
6: a dit que c'est quelques individus. Vous les avez cités ici. Les mauvaises langues disent oui, c'est le boulou qui va prendre le pouvoir ou le bami, machin. C'est du tribalisme qu'on a installé dans ce pays. Donc, si tu apprends même que le président est mort, naturellement, il peut mourir, monsieur.
5: Bien sûr.
6: Il peut mourir comme toi et moi, comme n'importe qui. C'est pas de voyous là, dont on vient de parler là, qui vont prendre le pouvoir au Cameroun.
0: Non. Puisque le gendarme a d'ailleurs, le gendarme est prêt à les arrêter. Mais il ne veut pas.
6: Écoutez-moi.
0: Oui.
6: Je voulais dire ça sous le contrôle des économistes ici. L'argent volé. On sait là où ils ont planqué. Quelques maisons, ils ont bâti quelques maisons ici. Ça, c'est rien, ça. Ils ont dans des comptes là-bas. Et avec ceux-là, là où ça se trouve, pour discuter avec ce pays-là, où ils ont planqué l'argent, ils vont devoir nous rembourser. nous allons les sommer d'avoir à dire que ramener pour qu'on construise l'Afrique, la maison Afrique. Revenons à nos ancêtres, à ceux qui sont battus de toute façon pour que l'Afrique soit libre, retrouve sa dignité. Ça, c'est sûr. Donc, on est dans cet équilibre. Tu vois pourquoi ils s'agitent. Ils bondissent. Ils disent n'importe quoi. Et à mon collègue, mon frère Mbenga, quand il dit... Par contre, tu dis souvent quelque chose là-bas. Quand on disait ici, Sonara, le machin là-bas, mais tu disais, tu t'es sorti là-bas. Tu te souviens pour aller téléphoner que dans 7 jours, on va construire le machin là. Il a dit que lui et moi, on s'est fâchés pour dire que mais comment. Construit en 7 jours, c'est comment ce truc-là? Donc, c'est cette situation-là où nous trouvons. Et l'Afrique est engagée, l'Afrique est convoitée. Ce n'est pas seulement le Cameroun, c'est toute l'Afrique.
5: Voilà.
6: C'est l'Afrique qu'on doit faire basculer sur le chemin de son destin
5: historique
6: d'État fédéral, la Fédération des États négo-africains. Toutes les puissances sont en Afrique, monsieur. Nous avons décrit.
5: D'accord. Voilà. Mathurin, tu as déjà pris le micro. On progresse comme ça pour boucler cette phase.
3: Okay.
5: Vous comprenez le timing.
3: Ouais.
5: Au même moment, puisque nous savons évidemment que dans ces conditions-ci, ça ne servait à rien d'enlever les gens. Ils allaient fuir.
3: Bien.
5: Bon, ça ne servait à rien de faire un gouvernement ou de mettre un vice-président si on n'a pas réglé un certain nombre de points. Mais depuis l'autre jour, ils font sortir leurs amis de la diaspora pour dire non, transition constitutionnelle. C'est-à-dire qu'ils veulent que tout ça rentre en perte et profit. On commence à avancer quand ils ont déjà ruiné l'État, ruiné toutes les possibilités de l'État, n'est-ce pas?
3: Roger, merci beaucoup. Je ne veux pas être très long comme le dossier est pendant, mais je veux attirer l'attention des auditeurs et votre attention sur un petit fait. Barkangélé est le grand-père du fils aîné du président. Donc il est supposé, en coutume bêtise, de défendre cet enfant avec bec et ongle, contre n'importe qui, même contre son propre père. Ça, c'est son...
5: Mais vos amis, enfin, ceux dont on parle, diabolisent beaucoup cet enfant.
3: Deuxième chose, qui est en face de Barkangélé? Qui est en face de Barkangélé dans ce dossier? C'est les gens qui veulent à tout prix détruire le fils aîné du président. C'est ça le fond du problème. Il faut analyser et comprendre le fond du problème. La DST est utilisée par le président comme la DGRE. C'est ça qu'il faut comprendre. Bon, maintenant que le directeur général de la DGRE s'en mêle les pédales, la DST, la preuve, c'est la DST qui a sorti l'essentiel des éléments sur Martinez-Dogo, dont la DST est capable de présenter des documents, des dossiers et tout ce et la situation plus que... Parce qu'eux, ils sont sur toute l'étendue du territoire et à l'étranger. Troisième chose, Roger. Toi, tu crois qu'ils t'oublient souvent? Non, ils ne t'oublient pas. C'est Dieu qui ne veut pas qu'ils t'oublient. Parce que quand on voit ce qui se passe, tu comprends que quand tu veux parler, tu parles ce que tu crois être vrai. Tu n'es pas influencé. C'est très important. Je crois que nous sommes arrivés au stade. Je crois.
5: Nous sommes à la croisée des chemins.
3: Oui, nous sommes arrivés.
5: Le bien doit se séparer du mal.
3: Du mal.
5: Pour pouvoir reprendre. Le professeur Sidoun parlait tout à l'heure de la situation catastrophique.
3: Oui.
5: Moi, j'ai un peu fait l'espoir. Il y a ce qu'on appelle le kata. C'est-à-dire que quand une situation est bloquée, hein, le kata, on bloque, non?
3: Oui.
5: On bloque pour faire autrement.
3: Voilà.
5: C'est pour ça, de mon point de vue, je me trompe rarement, que vous voyez qu'on est à 8 mois. Le président n'a pas libéré le budget de fonctionnement parce qu'il ne pouvait plus reprendre son argent pour donner à ces gens-là.
3: Mais attends, tu sais
5: ces gens-là qui ont déjà tout
3: volé. Le type avait déjà travaillé, il avait 3 000 milliards là, par ses amis à côté qu'il allait prendre seulement pour dire que bon, voilà, j'ai emprunté 3 000 milliards. C'est pourquoi. C'est ce que tu dois comprendre. On a dit ici, non, non, non, non. Heureusement qu'il nous a
5: Mais ces gars-là réussissent à travailler sans budget.
3: Mais ça veut dire qu'ils ont de l'argent.
0: Donc, ils pouvaient travailler comme ça.
3: Donc, ils ont de l'argent. Et ils travaillent même mieux que quand ils ont l'argent ouvertement.
0: Tu vois?
3: Donc, ils ne veulent pas travailler. Ils veulent le mettre mal à l'aise. Mais ce monsieur, comme tu le dis souvent, comme a dit même ton confrère de Jeune Afrique, il a toujours un coup d'avance. Tu verras. Moi, j'ai toujours dit, et je crois, qu'il fera exactement comme Aïdjo. Débarrasser tout ce qui va être comme problème pour son successeur avant de partir. Ça, c'est sûr.
0: D'accord. Pendant Rémis, Daniel.
7: Le nombre des hommes aux instincts corrompus est plus important que celui des hommes aux instincts nobles. c'est connu des plus hauts dirigeants et c'est pour cette raison que la prospective a toujours été l'instrument le plus important au monde du dirigeant. C'est moins ce que les gens disent, c'est moins ce que les gens pensent, c'est beaucoup plus ce qu'il a vu, ce qu'il sait et où il veut mener les gens. Pourquoi est-ce que je fais cette observation? C'est parce que j'ai l'impression que nous vivons depuis un certain temps dans un environnement de déclarations, un environnement de rumeurs, un environnement, on va dire comme ça, comme si l'on voulait... injecter une forme de catharsis au sein de la population, la catharsis d'un semblant d'information. Ça traîne un peu trop. Ça traîne un peu trop parce que l'information sur, ou alors l'audit sur l'article, les articles 94 et 65, on nous l'a dit ici, date de 2010, 15 ans plus tard, nous n'en savons toujours rien et rien ne s'est passé. Ensuite, on nous balance maintenant une correspondance adressée au SGPR, par conséquent chef de l'État, qui nous parle de la recherche d'informations concernant une période allant de 2017 à 2021. Pourquoi simplement cette période-là? Tout ce dont nous parlons ici, là, concernant et la corruption et les détournements des deniers publics et toutes les actions que nous connaissons dans la fortune publique concernent une période de 2021 à 2020 et les autres périodes. Et de 2010 à 2026 aujourd'hui et les autres périodes antérieures avant. Moi, je pense que nous devons également faire très attention à toutes les informations que nous recevons parce que les batailles de succession, en vérité, font rage et le plus grand mal qu'on ferait au peuple, c'est celui de la manipulation. Les manipulations sont en jeu. C'est pour cette raison, vous allez regarder que la plupart des gouvernants, en tout cas de ces fonctionnaires-là, ont des organes de presse, écrits, parlés, télévisés, dans les réseaux sociaux. Parce qu'il faut qu'ils existent à ce moment-là, il faut qu'ils puissent faire passer des messages par le forceps. Il faut qu'ils puissent éloigner les gens de la réalité. Moi, je pense que, au-delà de toutes les réflexions que nous devons généralement mener ici, exigeons quand même à un moment donné également, on va dire comme ça, la réalité des faits. Oui, nous savons à un moment donné quelles sont les personnes. Rien qu'à regarder leur niveau de vie quand même, on n'a pas besoin de beaucoup d'enquêtes pour savoir qu'une personne s'est enrichie de manière illicite. Rien que son niveau de vie nous le démontre. On a besoin de combien d'enquêtes pour le savoir et pour mettre cette personne hors d'état de nuire. Ces gens, au fur et à mesure qu'ils sont là, ont un appétit insatisfait. Ils ont de plus en plus envie d'avoir au-dessus de ce qu'ils ont déjà. Résultat des courses, aujourd'hui, le Cameroun est en cessation d'argent. Faisons attention.
0: D'accord. Étienne Bruno-Magnim veut prendre la parole. Je vais vous dire que à l'époque, avec Pius Otou, on avait... théoriser le Sphinx. Vous savez pourquoi Jacques Séguéla avait appelé Paul Biya l'homme lion ou le lion président? Ça renvoyait à une allégorie. Vous savez, le lion comme le chat, prenons même le chat, hein, tous ces félins-là. Le chat n'abat pas la souris, ça prend d'un seul coup de griffe. Hein.
3: Non.
0: Le chat te malmène. Il te malmène, il joue avec toi. Il fait semblant de dormir, de ne même pas te voir. Il t'assène un coup, il part faire un tour. Il t'assène un coup, il part faire un tour. Quand il t'aura torturé, il viendra te couper la tête pour laisser pour laper le sang et laisser la carcasse. Quand vous connaissez donc la théorie du Sphinx que Jacques Séguéla avait appelé l'homme lion, il n'est jamais pressé. Pourikap Abba tombera un jour alors qu'il était argentier national pour des faits commis longtemps avant, quand il était directeur général des impôts. Quand vous étudiez quelqu'un, vous analysez quelqu'un, il faut vraiment l'analyser. Pas selon ce que vous pensez, voyons vos émotions, mais selon sa pratique, sa manière de faire, sa façon d'agir. Ce lion-là n'abat pas directement sa proie. Des fois, il joue, il fait semblant de dormir, de s'endormir, mais attention. Quand vous connaissez ce monsieur-là, je livre les secrets du lion, mais c'est comme ça que les sphinx fonctionnent. Étienne Bruno Mahim.
8: Je suis heureux de constater que le président de la République, fait sien de ce que j'ai dit depuis plus de 15 ans sur ces plateaux, que les monstres de Mbombo vont chercher à manger Mbombo. Mais qui, à la fin, mangera qui? Ce qu'on constate aujourd'hui, c'est que la peur est en train de changer de camp. Et il le fallait au Cameroun. Parce que ces gens qui ont terrorisé le peuple camerounais, ils nous ont terrorisé, ils ont semé la peur du lendemain, la peur de la misère, la peur des enfants qui ne vont pas à l'école, ainsi de suite, ainsi de suite. Il est temps que ces gens, que la peur change de camp. Mais ce qui me fait un peu peur, et j'espère que le président de la République va aller le plus vite possible. Parce qu'il y a un proverbe africain qui dit que la chèvre ne mord pas. Mais si tu mets ta main dans sa gueule, elle va quand même te faire quelque chose. Donc une fois que ces gens-là commencent à être acculés, même si c'est comment, ils vont chercher à se défendre. Et comme on le sait, il y a deux façons de se défendre. Soit on fuit, soit on cherche à prendre la place qui permet d'être protégé. Donc je pense que le président de la République saura nous éviter ce genre de situation. Un, ils ne doivent pas fuir. Deux, quelqu'un l'a dit, je crois c'est le professeur Sinjoun, que si ces gens-là rêvent, dans leur rêve en couleur, qu'un jour ils vont s'asseoir à étudier, ils mentent. Ce qui est, ils ne s'asseyeront jamais à étudier.
0: D'accord, c'est entendu. Hein? Vous avez parlé d'un Kembe. J'étais quelque part et j'entendais quelqu'un qui ne faisait que. J'avais pris par en deux, il ne faisait que revendiquer. Bon, une pause et nous revenons pour parler de l'économie.

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0: Nous allons aborder ici le dernier tournant décisif de cette émission, et ce sera un tournant économique très très nécessaire. Le FMI vient de boucler, terminer il y a quelques jours, son programme 2021-2025 avec le Cameroun. Le FMI a donc mené deux missions pour terminer ce programme, et le FMI impose 7 points clairs au Cameroun. L'ESPER va emboucher sa trompette tout à l'heure. Il y a d'abord la fin des subventions de carburant et qui renvoie à ce que le FMI appelle la vérité des prix. Mécanisme automatique. Le super ne doit plus être fixé à 840 francs par décret. C'est la condition première du FMI depuis 10 ans. Sans ça, pas de nouveau programme. Est-ce que le FMI veut... Est-ce que Paul Biya est obligé d'accepter le chantage? Si tu fais ça et que le peuple descend dans la rue, le pouvoir peut tomber. On n'exécute pas tout ce qu'ils ont dit. Bon, alors, deuxième chose, le FMI demande d'augmenter les recettes non pétrolières. On est à 13% du produit intérieur brut seulement. Le pétrole baisse. Les recettes non pétrolières, est-ce que nous produisons? L'ESPER va nous dire tout à l'heure. Il faut stopper les dépenses hors budget et apurer les arriérés. Le fameux compte unique du trésor, l'unicité de caisse de l'État que Mathurin Bacoton n'aime pas là. C'est ça qui a permis d'enrichir
1: ces gens-là.
0: Et il faut serrer la ceinture par rapport à la dette. La dette, et parfois à des forts taux d'intérêt.
1: C'est ça.
0: À des forts taux d'intérêt, la dette. Non. Le FMI dit à Paul Biya, il faut la gouvernance et lutter contre la corruption, on sait déjà. Et puis, l'accès au financement privé. Les banques prêtent à l'État à 7,8% et ne veulent pas prêter au Bayam Selam. Il faut libérer l'économie. Vous voyez, nous, microfinance, nous libérons. On peut donner des microcrédits de 200 000, 300 000, 500 000 pour faire tourner les salons de coiffure. Les banques doivent vraiment prêter au Bayam Selam. Bathurin.
1: Oui,
0: Il faut libérer l'économie. Il faut libérer.
1: C'est ça qui monétarise l'économie.
0: Oui, il faut libérer l'économie. Donc, entre autres choses, le FMI, il est dans son rôle. Mais nous aussi, nous sommes des Camerounais. Et voici Placide Eto qui est là. Nous sommes des Camerounais. Et nous pouvons nous-mêmes aussi dire ce que nous pensons. Lui, il a été au FMI. Il a travaillé pour le projet Cameroun. Il a son expérience, il a son mot à dire. Premièrement, vous nous clarifiez la fin du programme économique 2021-2025, la dette publique, l'approche du budget 2027, l'autorisation à de nouveaux financements internationaux, puisque le président vient d'autoriser qu'on aille chercher de l'argent pour arranger le corridor économique. Douala Bangui, c'est très intéressant parce que en retour, la Centrafrique veut passer par le Cameroun pour écouler son fer. Il y a beaucoup de produits centrafricains. Donc c'est un projet économique. Deuxièmement, il faut refaire la route Douala Bafoussam par le Mungo. Le Mungo est un grenier agricole. Très important, c'est des bassins
1: industriels même.
0: Des bassins agricoles et industriels dans le Mungo et dans l'Ouest.
1: Ouais.
0: Il faut, ce sont des, vous voyez là, ce sont, on ne peut pas accepter que le FMI nous l'interdise. Ce sont des projets économiquement stratégiques et viables. L'ESPER Eto prend la parole.
2: Bon, je voudrais d'abord rappeler un principe fondamental. Le Fonds monétaire international n'est ni un adversaire du Cameroun, ni un substitut à notre souveraineté économique. C'est un partenaire avec lequel nous devons dialoguer en défendant nos intérêts nationaux. Mon expérience à Sciences Po Paris et au Fonds monétaire international m'a appris que la stabilité macroéconomique n'a de sens que lorsqu'elle contribue à améliorer concrètement les conditions de vie de la population. Donc, le programme économique du FMI, comme vous l'avez dit, qui a été soutenu et qui s'est achevé en juillet 2025, nous n'avons pas encore de programme. Depuis, la consultation de mars 2026 et la mission post-financement de septembre qui vient de s'achever aussi, ont mis en évidence plusieurs défis. Selon les FMI, nous avons d'abord un problème de croissance qui est très limité. Nous ne croissons pas. Il n'y a pas une très grande croissance. Nous en avons parlé déjà plusieurs fois sur ce plateau. Et je peux refléter les chiffres pour ceux qui n'étaient pas avec nous. On a eu une croissance de 3,5% en 2025. On a eu une croissance cette année qui était projetée à 3,3%, mais elle va être révisée à la baisse parce que tous ces chocs pétroliers et économiques qui sont arrivés vont nous faire baisser. Mais notre déficit inquiète. Parce que notre déficit, lui, continue toujours à devenir quelque chose qui ne fait qu'augmenter la dette nationale. Donc, les recommandations qu'ils ont faites jusqu'à présent s'articulent autour de 5 priorités. Donc, d'abord, il faut réformer progressivement les subventions au carburant dont nous parlons tous, avec un mécanisme de plus en plus transparent. Oui, tout en protégeant les ménages modestes.
0: Oui, parce que ce dont nous parlions à la police tout à l'heure, il faut... Non, je vous en prie. Il faut clarifier, comme il dit. C'est l'expert qui parle. Il faut l'écouter.
2: Donc, il nous faut franchement un mécanisme plus transparent.
0: Je vais couper le micro là. Parce qu'il faut que, sinon, il faut qu'il soit audible. Parce que si nous parlons, nous murmurons, quand il parle, on ne va pas l'écouter. Allons-y, oui. Allons-y, docteur Eto'o.
2: Donc, la réforme des subventions demande qu'on ait un mécanisme beaucoup plus transparent. Parce qu'il faut protéger les ménages contre les conséquences d'éventuelles hausses. Mais, comme je vous ai donné les chiffres au départ, cette subvention au carburant, qui coûtait 1 000 milliards de francs CFA en 2022, était déjà descendu l'année dernière à 15 milliards seulement. Mm-hmm. Mais cette année, nous sommes déjà à 300 milliards avant même qu'on ait fini l'année. Oh, donc, ouais. Toute cette subvention se fait que se rajouter à la dette. Oh, ouais. Bien sûr, on aime voir les ménages avoir 840 francs seulement de litre, oui. Mais il faut aussi penser à la soutenabilité de la dette du Cameroun. Donc, deuxièmement, c'est pour ça que la deuxième condition qui demande, c'est mobiliser davantage vos recettes non pétrolières, c'est-à-dire que élargissez la fiscale. Et ça, il faut que les gens comprennent de quoi je parle. Quand on parle d'élargir la fiscale, ce n'est pas d'augmenter les coûts d'imposition pour étrangler ceux qui payent déjà des impôts. Non. C'est-à-dire que essayer un peu de formaliser de plus en plus l'économie, telle que l'État puisse collecter un peu plus de recettes, simplement en élargissant l'économie.
0: Mais, docteur, regardez un peu. Hein. Augmenter rien que la taxe foncière, c'est déjà quelque chose.
2: Exactement.
0: Aller prélever la taxe et les droits de douane sur les minerais qui sortent, c'est déjà quelque chose.
2: Et ensuite, il faut réduire les exonérations injustifiées. Et il faut minimiser et numériser toutes les procédures. Oui. C'est-à-dire plutôt qu'en multipliant les impôts sur les contribuables, comme j'ai dit, c'est ça d'abord. Il faut revoir nos exonérations. Est-ce qu'elles sont productives pour l'État camerounais? Il faut regarder...
0: Une seconde, hein. On est à... Docteur Eto'o, vous reprenez la parole. On en était aux exonérations.
2: Bon, après les exonérations, il faut renforcer la discipline budgétaire. C'est-à-dire qu'il faudra maîtriser les dépenses, régler les arriérés dus aux entreprises, notamment aux petites et moyennes entreprises. Et quatrièmement, le FMI dit qu'il faut améliorer la transparence, le contrôle des entreprises publiques et la lutte contre la corruption. Et cinquièmement, ils vous disent le financement concessionnel doit être privilégié parce qu'elle... Elle va aussi vous faciliter la gestion de votre dette. Si vous allez toujours prendre les prêts commerciaux sur Wall Street ou à la Bourse de Paris, vous coûte beaucoup plus cher.
0: Oui. Donc, 12%,
2: voilà, etc. Alors qu'au FMI, vous pouvez l'avoir à 0,5% ou 0% parfois. Donc, il faut aussi faciliter l'accès au crédit du secteur privé. Les banques aujourd'hui ne prêtent vraiment pas aux petites et moyennes entreprises. Ils ont 32% de leurs actifs qui sont des titres d'État parce que c'est plus sécurisé, alors que l'économie ne peut pas fonctionner correctement si les petites et moyennes entreprises n'ont pas accès au crédit. Donc, il y a là une alerte que le FMI veut donner au Cameroun. Nous-mêmes, à Sauver Cameroun, notre mouvement politique, nous sommes d'accord et qu'il est clair que nous devons rechercher cette stabilité financière sans sacrifier la justice sociale. C'est-à-dire qu'une réforme économiquement nécessaire, Elle est bien pour un pays que lorsqu'elle améliore durablement, bien sûr, les finances publiques, mais aussi la vie même des concitoyens des Camerounais. Donc, on doit être très vigilant. La réforme doit être socialement équitable et être accompagnée de mesures de protection pour les populations vulnérables. L'objectif du Cameroun doit être d'avoir un État efficace, une économie productive et partagée. Ce qui m'amène à parler de votre dette, le problème de la dette. Oui. Nous savons déjà, nous avons parlé de ça dans ce sujet. Vous avez parlé de plus de 15 000 milliards de francs de CFA, de dette que le Cameroun a déjà accumulé. À mon avis, il faut d'abord distinguer deux notions essentielles en économie publique, c'est-à-dire qu'il y a le niveau de la dette et la capacité réelle de notre État à pouvoir rembourser cette dette. Mm-hmm. Bon, si on regarde les chiffres, comme nous avons dit, la dette du Cameroun, vous aviez mentionné ça dans votre dernière émission, c'est plus de 15 000 milliards de francs CFA.
0: Absolument.
2: Donc, même le FMI considère que le pays présente un risque élevé de surendettement. Donc, mm-hmm. ce n'est pas seulement nous qui voyons que les 15 000 milliards sont énormes. Même les institutions internationales regardent ça. Et juste cette dette, bien sûr, elle est soutenable à moyen terme. Cela signifie que, bon, le remboursement reste envisageable. Mm-hmm. Mais que les risques liés aux échanges, parce que nous avons une balance courante qui est toujours déficitaire. Il y a les recettes publiques qui sont moribondes, les conditions même de financement sont devenues très compliquées pour un pays dont la notation, la cote des pays, des institutions qui donnent des cotes au pays ne donnent pas grand-chose au Cameroun parce qu'il y a pas mal de risques pour ce pays actuellement. Donc, il faut donc, qu'est-ce qu'il faut faire? Il faut aller pour cette dette. Il faut se battre sur plusieurs fronts. D'abord, il faut améliorer la qualité de la dépense publique. Mmh. Comme je l'ai dit, il faut emprunter pour des projets productifs qui augmentent la capacité productive de notre pays parce qu'elles vont générer non seulement les ressources pour pouvoir être capables de rembourser cette dette, mais aussi elles résolvent le problème de l'équité intergénérationnelle parce que si vous avez fait des investissements productifs, vous léguez
0: aux générations futures.
2: Oui. De la dette, bien sûr. Mais aussi des infrastructures et des bénéfices pour cette dette. Donc, s'ils peuvent payer une partie, c'est équitable. Donc, il faut regarder, mobiliser davantage les recettes sans étouffer l'économie, comme je fais que le dire. Vous avez mentionné l'immobilier qu'il faudrait taxer.
0: Un ministère de commerce ne peut pas simplement s'occuper des importations. Voilà. Ils ne savent pas que le commerce, c'est aussi exporter. Donc,

0: d'élevage du poisson. C'est-à-dire que l'exonération aurait pu, avec les milliards générés aujourd'hui, nous donner une autosuffisance en matière de poisson.
1: Exactement.
0: Oui.
1: Donc, maintenant, nous devons aussi tout faire pour maîtriser le coût de la dette elle-même. C'est-à-dire que nous devons privilégier les financements les moins coûteux, ceux qui sont concessionnels, que ce soit la Banque mondiale, que ce soit la Banque africaine de développement, même la BDR, qu'on pourrait plutôt emprunter, la canaliser sur le marché financier et payer les 12%, comme vous le dites. Donc, il y a d'autres partenaires. Lorsque les conditions sont avantageuses, nous devons choisir le coût le moins élevé pour le peuple camerounais.
0: C'est ça.
1: Donc, il faut aussi quelque chose. Il faut pouvoir maintenant nous publier une stratégie de la dette à moyen terme. Oui. Qu'est-ce que nous envisageons d'emprunter et pourquoi nous le faisons. Donc, il faut programmer aussi, montrer-nous. Nous voulons une programmation des paiements des arriérés aux entreprises. Parce que quand l'État ne paye pas ses dettes aux gens qui ont fourni des services, qu'est-ce que nous faisons? Il transforme un problème de budgétaire en une dette pour ces individus qui ne pourront plus payer leurs employés, qui ne pourront plus rembourser les banques. Et tout ça, ça fait freiner l'économie. Et tue l'emploi et freine la croissance économique du Cameroun. Donc l'État doit pouvoir payer ses services comme c'est demandé à chaque individu qui a reçu des services de payer ses services. Donc ensuite, il faut renverser de la dette, il faut renforcer la bonne gouvernance. Nous en parlons dans tout ce que nous parlons. Les marchés publics doivent être transparents, les dépenses doivent être contrôlées, les responsables des détournements et tout doivent être clairement établis. L'argent public doit financer les résultats vérifiables. Et toute irrégularité doit être l'objet de contrôle et de sanctions conformément à la loi.
0: C'est ça.
1: Enfin, il faut libérer, comme vous l'avez dit, le crédit pour les entreprises.
0: Oui.
1: En 2023, si on regarde seulement les chiffres, les entreprises ne reçoivent pas plus de 14% du produit intérieur brut par les banques, parce que les banques sont beaucoup plus frileuses, elles préfèrent les rendements certains en prenant des titres de l'État. Mais si vous voulez agrandir cette économie, il va falloir que les petites et moyennes entreprises, que les grandes entreprises puissent continuer à créer des emplois, à innover. Donc pour nous, la solution ici, c'est pas de refuser systématiquement l'endettement, ni de poursuivre des emprunts sans discernement. Il faut emprunter, bien sûr, mais dépenser efficacement, produire davantage et rendre compte aux citoyens camerounais. Notre mission doit être de faire passer le Cameroun d'une économie qui finance difficilement ses besoins courants à une économie qui crée suffisamment de richesses pour financer son développement et rembourser ses engagements. C'est ainsi que nous regardons ce pays que nous voulons transformer pour les générations futures.
0: Voilà, alors j'ai un problème avant de passer au tour de table. On s'en va chercher de l'argent à l'international. Je vais y revenir tout à l'heure pour financer les chantiers routiers. Moi, j'ai un problème. Les Chinois ont eu 65% du marché de la route Ngaoundéré-Garoua. On leur a déjà libéré les 15% nécessaires. À 10 mois de travaux, ils sont simplement à, je crois, à 15% de réalisation. On a déjà payé des gens, on leur a donné le boulot, ça fait 10 mois, ils n'évoluent pas, et nous allons commencer à payer les pénalités, payer en ce temps. Il y a une connivence entre certains de nos ministres et leurs amis chinois. Ça aussi, si nous voulons fonctionner comme ça, pour les projets routiers à lancer, ça va être comme la pénétrante de Douala, ce sera une affaire interminable.
1: Bon, je voudrais ici d'abord rappeler au Cameroun un principe fondamental de l'économie du développement. Une infrastructure n'est pas réussie parce que son financement est signé, mais parce qu'elle est achevée, utilisée et qu'elle produit des bénéfices économiques mesurables. Donc, le 2 octobre 2026, comme vous dites, deux décrets ont autorisé de nouveaux financements pour les financements des infrastructures stratégiques. C'est-à-dire le premier concerne, ce que vous avez dit, le corridor Douala-Bangui, avec un financement de 347,5 milliards d'euros, soit environ 228 milliards de francs CFA. Et le second concerne la réhabilitation de la route Douala-Bafoussam. Ça, c'est 139 milliards de francs CFA.
0: Donc, on va prendre l'un des financements à la Banque islamique de développement pour
1: exactement.
0: Et l'autre financement à la Banque mondiale.
1: Donc, ces investissements sont importants. La Banque mondiale même souligne que plus de 80% du commerce extérieur de la République centrafricaine
0: transite
1: par le corridor Douala-Bangui. Donc pourtant, les travaux, les trajets peuvent prendre 9 à 12 heures avec des coûts de transport élevés et de nombreux points de contrôle. Donc la réhabilitation de cet axe peut donc améliorer.

0: les échanges interrégionaux et réduire certains coûts logistiques.
1: Et nous procurer une plus-value économique.
0: Oui. Bon, mais la route Douala-Bafoussam est aussi stratégique pour l'acheminement des produits agricoles vers les marchés. Oh, c'est-à-dire qu'une meilleure circulation de la tomate, du maïs, des volailles et d'autres produits qui viennent souvent de là peut réduire les pertes après les récoltes. Mm-hmm. Parce que nos agriculteurs ont souvent des problèmes quand ils ont récolté. Si ça n'a pas été transformé, une bonne partie des récoltes sera avariée et sera jetée. Mm-hmm. Bon, il faudra améliorer, et ça permet aussi, si on fait ce corridor, d'améliorer les revenus même de ces producteurs et de contribuer à modérer les prix alimentaires qui ne font que flamber. Mais le véritable début est l'exécution des projets. En septembre 2026, selon les informations qui étaient publiées à partir d'une revue des chantiers du ministère des Travaux publics lui-même, aucun des 5 lots de la route Ngaoundéré-Garoua ne dépassait 5%.
1: Voilà. 5% de l'exécution des Chinois.
0: Alors que 30 milliards de francs CFA d'avance avaient déjà été versés aux entreprises.
1: Voilà.
0: Donc cette situation illustre le risque de décalage entre le financement mobilisé et les réalisations effectives. Pour nous, à Sauver Cameroun, quand on regarde ça, on dit qu'il y a des mesures qui sont indispensables. C'est-à-dire que, premièrement, il faut nous publier les contrats, les calendriers, les coûts et les taux d'avancement physique et financier de chaque chantier. Et il faudra, deuxièmement, conditionner même les paiements à des travaux effectivement réalisés et certifiés.
1: C'est ça.
0: Renforcer le contrôle indépendant et appliquer des pénalités contractuelles en cas de retard injustifié.
1: Oui.
0: C'est-à-dire qu'il faut mesurer aussi les résultats même économiques. Est-ce que ça fait baisser les coûts de transport? Est-ce que la réduction du temps de trajet s'est faite avec un projet? Est-ce que ça diminue les pertes agricoles dont je parlais? Et est-ce qu'il y a des progressions, des échanges? Est-ce que ça crée même des emplois pour les Camerounais? Donc, chaque projet, pour moi, doit être intégré dès le départ dans un budget réaliste d'entretien.
1: Merci.
0: Il faut construire une route sans prévoir. Comment peut-on construire une route sans prévoir sa maintenance?
1: Voilà.
0: Cela revient à compromettre la valeur d'investissement que nous avons mis sur place.
1: Est-ce que le ministre des Routes comprend même les enjeux de ces affaires-là?
0: Oui, c'est ça, vraiment, le Cameroun, comme je dis, le Cameroun ne manque pas seulement de financement, il doit surtout améliorer sa capacité à transformer les financements en résultats. Chaque franc emprunté que nous apportons doit produire un bénéfice économique et social supérieur à son coût, afin que les infrastructures contribuent vraiment à la croissance plutôt qu'à alourdir inutilement la dette publique.
1: Merci docteur Eto. On commence rapidement. Jean-François Mbenga.
2: Oui,
1: La route Douala-Bafoussam-Bekoko-Bandioun, c'est-à-dire ces trois lots, 218 km en trois lots, Bekoko-Pendia, 70 km, Pendia-Pont-Duncam, là où moi je connais là-bas, Bakoto aussi, Petinkam, Kekem, 77 km, Pont-Duncam-Bandioun, 71 km. C'est l'axe le plus agricole de cette partie-là du Cameroun. Parce que l'ouest, c'est-à-dire l'ouest que vous connaissez jusqu'au Noun, c'est un bassin de tomates, de maïs, de poulets qui alimentent Douala. La route est parsemée de nids de poules, de petits lacs. Vous mettez 8 heures au lieu de 4 heures de temps en période normale. Je crois que le président voit juste, il a raison de réhabiliter cette route-là. Deuxième chose, Bangui. Corridor Bangui Douala 347, Bangui Douala, vous avez 80% du commerce extérieur de la SCA qui passe par Douala. Et à cause des tracasseries, des checkpoints, comme on dit souvent, les checkpoints des gendarmeries, des polices, le mauvais état de la route, on fait 12 jours par camion. 12 jours par camion pour 800 km. Je crois que là aussi, il faut améliorer la compétitivité. C'est la capacité d'aller en quelques jours, d'aller et de venir. Et ce, d'autant plus que la Centrafrique étant un pays de l'Interland, son flux commercial passe par nos ports. C'est nous qui avons tout à gagner en améliorant la compétitivité sur ce corridor routier.
3: Oui, je voudrais d'abord relever ici quelque chose qui nous fait défaut ou quelque chose qui existe déjà, c'est-à-dire les investissements à caractère politique et les investissements de marché. Cameroun est encore à ce stade. Comment est-ce que nous pouvons opérer l'intégration? Parce que nous avons des investissements à caractère politique à développer, c'est-à-dire les routes, les ponts, etc. C'est-à-dire cette économie de base, ces infrastructures de base qui peuvent donc porter la connaissance, la croissance. Donc, on a ce côté. Et on a, de l'autre côté, des investissements de croissance véritablement économique. Il faut intégrer les deux. Et c'est cette intégration que nous n'arrivons pas encore à réaliser. Or, il y avait eu au départ un désir de construire une épargne nationale. La SNI avait commencé par lancer, enfin dans ses attributions, il y avait à la SNI, on a prévu l'épargne populaire, un système d'épargne populaire. Et vous êtes un expert, vous comprenez que ici, l'ARNAPROF, si l'ARNAPROF a du succès, c'est parce qu'il y a une demande.
1: C'est ça.
3: Il y a une demande de cette épargne populaire. C'est-à-dire que si quelqu'un peut avoir moyen, l'occasion d'aller garder 5000 francs quelque part, si ça existe, ça l'arrange. Et je crois que c'est l'une des raisons pour lesquelles il y a du succès dans cette maison où nous nous trouvons en ce moment. Donc, il y a une demande de cette épargne populaire. Il y a que, pour construire notre épargne, notre puissance de financement autonome, de financement interne, de cadrage, quand on a 110 milliards de bénéfices, pas de chiffre d'affaires, des bénéfices. Où va cet argent-là? J'ai vu ça quelque part avant-hier, une société de droit camerounais qui réalise ce bénéfice-là. C'est dans le secteur des télécommunications qui réalise 70 milliards de bénéfices. Qu'est-ce qu'on fait? Qu'est-ce qu'on fait? Hein?
2: Par mois.
3: Ah, vous avez lu la...
1: Oui, allons-y, bon. Allons-y.
3: Donc, qu'est-ce qu'on fait de cette affaire, de cet argent-là? Il faut trouver moyen. L'État doit pouvoir trouver le moyen de prélever d'une façon ou d'une autre ce qui peut renforcer notre puissance de financement interne.
4: Quand vous êtes dans une gestion familiale de l'entité en question, vous allez
3: plutôt que de sortir,
4: la gestion familiale de cette société.
3: D'envoyer une délégation pour aller chercher 1 milliard de francs quelque
4: gestion
3: part.
4: Patrimoniale.
3: Alors qu'avec une bonne organisation, avec une bonne construction de l'épargne nationale, on peut trouver de l'argent là-dedans. L'autre problème qui ne passe pas inaperçu, mais qui a des conséquences. C'est-à-dire ce conflit qu'il y a entre les banques et la caisse. La caisse de dépôt et de consignation. Vous savez très bien que nos banques, jusque-là, c'est une mesure qui a été prise au niveau de la CEMAC. Hein, c'est-à-dire que chaque pays puisse créer une structure de CEDEC. C'est-à-dire caisse d'épargne et caisse de dépôt et de consignation. Mais or, nos banques, dans leur liquidité, comptaient cet argent comme étant le leur, dans leur liquidité. Vous voyez? Donc, tout cet argent d'errance-là, qui se retrouve dans des banques, etc., les histoires des ayants droit, les assurances, et tout cela, alors, devient propriété des banques. Alors qu'il est question de créer une structure, un établissement financier,
1: d'accord,
3: hein, qui peut renforcer effectivement notre puissance d'épargne pour orienter cet argent vers des investissements. Alors, il y a ce conflit-là qui existe et qui est d'actualité. Maintenant, pour terminer, je voudrais revenir sur l'observation du FMI. Le FMI a répété cette observation, c'est-à-dire qu'on nous interdit des investissements productifs. Alors, pourquoi est-ce qu'on nous interdit, dans la situation actuelle, nous avons des difficultés, effectivement, à avoir un budget équilibré, à réaliser nos objectifs et tout, mais pendant ces temps, on nous dit qu'il faut d'abord arrêter les investissements productifs. Alors, vous qui êtes expert, cela veut dire quoi? D'accord. Est-ce pour protéger le compte de notre compte d'échange, c'est-à-dire le compte d'opération par lequel notre commerce extérieur passe, ou alors il y a une autre raison qui dit, qui voudrait qu'on puisse d'abord suspendre les investissements productifs.
1: D'accord. Mathurin Bakoton, hein, sur la base de ce qu'il dit, parce qu'il y a des réalités de terrain. Le FMI ne se trompe pas. Nous gaspillons beaucoup d'argent parce que nous ne réalisons jamais avec le budget arrêté. Il y a toujours des avenants. Sur le terrain, les entreprises chinoises ont 66% des contrats sur la route Yaoundé-Regawa et n'ont exécuté, comme il disait tout à l'heure, que 5% de travaux 10 mois après leur démarrage. On emprunte, on n'exécute pas, on paye les intérêts. Ça, le FMI a raison de le dire, puisque vous avez lancé les autoroutes, vous avez lancé ci ou ça, vous ne terminez jamais. Ailleurs, quand on lance un projet routier, on le termine. Et il devient rentable parce que les paysages routiers, les péages routiers, tout cela permet de rembourser la dette et d'entretenir l'ouvrage.
3: Mais alors, quand on bloque,
1: Mathurin.
2: Roger, merci beaucoup de m'avoir donné la parole. Un, parce que normalement, le FMI est là pour des appoints. Le FMI n'est pas là pour... Oui, c'est des appoints que le FMI doit apporter. Un point, et faire peut-être des recommandations. Deuxième chose, le Cameroun, il y a une trop mauvaise, à l'excès même, une mauvaise gouvernance. Le Cameroun n'est pas gouverné. Tu prends 1000 francs, tu voles. Tu prends ceci, c'est comme tu dis là. Hein? On donne l'argent pour Gaoundéré, Garoua, on ne bouge pas. Et c'est les Camerounais qui ont amené les Chinois à se comporter comme ça. Parce que quand ils venaient au départ, ils ne se comportaient pas comme ça. C'est nous-mêmes qui les amenons à faire ça.
1: Parce qu'ils travaillent avec nous.
2: Mais bien sûr, tout ce que les étrangers font là, c'est nous-mêmes. Le FMI n'a pas de place au Cameroun. Mais comme nous volons, ils profitent pour être là. C'est tout. C'est tout. Il n'y a rien d'autre. Le FMI ne nous apporte rien du tout. Je le dis à haute et intelligible voix. Si les projets étaient réalisés, si on n'avait pas volé l'argent de Exim Bank China, tout ça, on aurait des projets et de maïs et de riz et de tout ça. Les gens mangeraient sans problème. Mais comme ils ont volé, ils amènent donc le monsieur qui est là parce que c'est eux qui poussent ces gens-là à voler. Je vous ai montré un document ici où un Camerounais a signé qu'il va défendre les intérêts français contre vents et marées. C'est des gens comme ça. Vous luttez contre votre propre pays. Il n'y a personne d'autre qui intervient au Cameroun que des Camerounais. C'est eux qui demandent aux étrangers de voler. C'est eux qui... Vous savez, quand on a fermé le Crédit Agricole où je travaillais, je suis allé quelque part. On s'est entretenu parce que c'était au FNE. Le monsieur de la Banque mondiale qui assistait aux entretiens, comme c'était un poste d'auditeur, et j'avais en face de moi Kémoyé. L'expert de la Banque mondiale est parti dire à Kémoyé, ne recrutez pas le monsieur là, parce que c'est eux qui apprennent aux jeunes comment il faut voler, comment il faut détourner. Ça, je vous assure. Donc, eux-mêmes, ils savent ça. Que c'est les Camerounais qui montrent aux jeunes comment on vole, comment on fait ceci ou cela. Donc, c'est ça le problème. Le FMI, je le dis à haute et intelligible voix, que le FMI n'a pas de place au Cameroun, parce que le FMI est là pour les appoints. Point.
1: Professeur Sijun Poukam.
5: Oui. Moi qui suis disciple de Tunjang Pouimi.
1: Tunjangiste.
5: Qui a écrit Monnaie, servitude et liberté. Oui. Il connaît.
1: Et qui a parlé du fonds de misère instantané.
5: Instantané. Il a dit, il a posé une question. Parce que ce qu'il dit là, tu en dis, il pose une question. Que il n'explique pas comment 15 États peuvent être pour recevoir des ordres à quelqu'un. N'est-ce pas? D'ailleurs, pour faire fonctionner une monnaie. C'est Tunjian qui pose la question. En 1982, monsieur. Quelque temps après, il va être crucifié. Et il dit,
6: Fonds monétaire international, fonds de misère. Et il dit dans ses prophètes, je crois que mon fils, il dit ça, je suis en premier, ils ont lu au sein des Afana avant qu'il ne crève, qu'on le tue. N'est-ce pas? Fonds de misère interne. Et il dit, avant de faire l'économie, il faut dire qu'il est le premier agrégé en sciences économiques, n'est-ce pas, dans le pays, en Afrique noire. Et il dit qu'avant de faire, c'est dans la préface, hein, qu'avant de faire l'économie politique, il aurait dû passer par une école de guerre de monnaie. Tu parles tout le temps ici de guerre de monnaie, non? De dollarisation, c'est quoi? Les Chinois qui sont en train de prendre la place.
7: Taux de réalisation, 5%.
6: Et de toute façon, l'Afrique, l'Afrique doit avoir sa monnaie. Et le Cameroun peut donner des exemples parce qu'il a des fils qui ont fait, n'est-ce pas, l'économie politique. N'est-ce pas? Contrôler, n'est-ce pas, les investissements qui rentrent ici. Et une fille du Kenya a écrit un livre qui s'appelle, n'est-ce pas, la dette maudite. La dette maudite.
7: Oui.
6: Pour démontrer que nous n'avons pas besoin. Le Sahel est en train de donner des exemples. On peut fabriquer des monnaies. Et nous savions déjà gérer la monnaie en Égypte pharaonique. Je vais apporter. La semaine prochaine, c'est une Française du Collège de France qui a écrit un livre sur la manière dont nos ancêtres géraient déjà la monnaie avant qu'elle ne naisse.
7: Merci, professeur.
6: Donc, la monnaie, c'est, il faut être intransigeant. Intransigeant. Ceux qui vont prendre le pouvoir, ils vont dire, OK, aucune puissance ne doit dicter, n'est-ce pas? Nous avons des ingénieurs, nous avons des économistes, nous avons des gens qui peuvent nous fabriquer une monnaie qui nous appartient.
7: Merci, Franck Manson.
8: Oui, je ne voudrais pas m'attarder sur la vocation réelle et les missions fondamentales du FMI, et qui est un bras armé des nations impérialistes.
9: Voilà. Parce que le FMI a été créé, je pense, à la sortie de la Deuxième Guerre mondiale, 1944, et l'objectif principal, c'était de renforcer les économies des pays occidentaux qui étaient affaiblis. Et de faire du dollar la principale monnaie d'échange, la monnaie commerciale.
2: Dans le monde.
9: Dès lors, on comprend donc que le FMI ne vient pas pour aider, en fait, les pays africains. Mais il revient plutôt aux Africains dès qu'ils sont éveillés.
2: C'est tout.
9: Ce que le FMI fait, c'est que le FMI exploite tout simplement les failles de la mauvaise gouvernance auxquelles nous sommes exposés. Et pour sortir, le docteur Hector a fait mention de certaines solutions, et parmi ces solutions, il y a une qui a particulièrement retenu mon attention. Il parlait de l'élargissement de l'assiette fiscale sans toutefois spolier en fait le contribuable. C'est pourquoi il disait qu'il n'est pas question d'augmenter les impôts. Comment est-ce qu'on procède? Parce que c'est un pan sur lequel j'ai travaillé la semaine dernière. Voyez-vous, le chef de l'État a développé une politique et qui donnait la possibilité aux jeunes d'entreprendre, parce que l'État, cette minuscule éponge, ne pouvait pas absorber toutes les expertises et tous les talents que regorge notre nation. Mais seulement, figurez-vous qu'il y a des milliers d'entreprises, d'établissements qui se créent par jour au Cameroun. Mais quand vous menez des investigations, l'expérience vous renseigne sur le fait que, au bout de un an ou deux ans, ces entreprises s'effondrent. Bien qu'il y a une politique qui donne un an avant que vous ne commenciez à payer les impôts. Mais qu'est-ce qui se passe? Parce que c'est un problème que le chef de l'État doit voir. Parce que quand vous donnez la possibilité aux jeunes de créer des entreprises, vous élargissez l'assiette fiscale. Parce que ces entreprises,
7: au Rwanda, on vous donne 3 ans sans venir vous prélever quelque chose. Et de manière forfaitaire, on vous dit quelque chose. Ici, à peine, quel Cameroun? Tu crées une entreprise là, la semaine d'après, ils viennent.
9: Voilà. Et les entreprises qui se fondent favorisent le chômage. Mais pourtant, quand vous donnez du travail aux gens, ces gens vont consommer. Tout le monde paye l'impôt. Même un biscuit de 25 que vous achetez, il y a de la TVA, vous payez l'impôt, ça élargit l'assiette fiscale. Et il y a une chose très terrible, c'est que, voyez-vous, la difficulté avec laquelle les entreprises peuvent obtenir les marchés publics. Les marchés se partagent entre les amis, entre les copains. Mais non, moi je dis, il faut pensée en fait des politiques, mettre sur pied des commissions de contrôle, de suivi, de telle sorte qu'une entreprise qui a gagné le marché cette année, puisque les marchés qui sont là ne peuvent pas satisfaire la demande en un an, mais que l'on veille à ce que les autres entreprises, les années suivantes, puissent également gagner des marchés. Et si elles n'ont pas d'expertise ou alors d'expérience, qu'elles soient au moins accompagnées par les entreprises les plus expérimentées.
10: Allons-y. C'est un procédé de bonnes intentions que j'entends là. Et c'est tout à fait normal, hein, dans la mesure où, si nous avons créé une école de travaux publics dans ce pays, c'est parce que justement nous voulons disposer d'une expertise en la matière et naturellement créer des structures qui vont participer à la construction du développement national. Mais il se trouve qu'à un moment donné, il y a un certain nombre quand même de problèmes qui sont coutumiers chez nous et qui doivent être davantage relevés et soulevés. La corruption, on ne le dira pas assez, a un pas important dans les situations et les problèmes que nous avons. Pour aller directement dans la question et dans le problème que vous avez posé, monsieur le recteur, la construction de la route Yaoundé-Ngaoundéré, à l'heure où nous parlons, pour le peu que j'en sais, en réalité, ne pose pas encore de véritables problèmes. Les entreprises en question ont eu le temps, un, de construire leur base vie, deux, d'installer des structures de concassage et des laboratoires d'analyse des différents terreaux. Tout ceci a pris du temps. Actuellement, ces entreprises sont en train de procéder aux différents terrassements afin de commencer véritablement le travail de la construction sur route. Le seul problème et les deux gros problèmes qui se posent actuellement dans le cadre de ce travail-là, c'est un, celui de la libération des emprises. Et ça, ce n'est pas ces entreprises qui en sont les responsables, c'est le gouvernement qui doit être capable de procéder à la libération des entreprises à travers les différentes... voilà. Et il y a également le problème maintenant de l'arrivée des différents, comment on va dire, sa structure de contrôle. La mobilisation de ces structures-là, pour l'instant, pose problème, justement parce que, voilà, c'est là le principal goulot de transgouvernement et la corruption là où elle passe habituellement. Lorsque les studios de contrôle ne sont pas viables, lorsque les studios de contrôle ne sont pas sérieuses, à un moment donné, nous allons voir des travaux qui ne seront pas réalisés.
7: Est-ce que vous savez que quelquefois, à la tête de ces structures de contrôle, nous avons des membres de nos familles?
10: Bien sûr.
7: J'ai dit que celui qui est ministre, mais des membres de
10: Je suis tout à fait d'accord et ça pose un énorme problème dans la mesure où...
7: Est-ce que ça peut garantir l'efficience?
10: C'est ça le véritable problème, c'est pourquoi ça pose un problème, ça fait partie des deux véritables
7: tu
10: problèmes.
7: Tu contrôles en fonction du bac chiche qu'on t'a donné. Hein? Nous avons trop de problèmes.
10: Voilà, donc.
11: C'est nous le problème. Je disais
10: voilà,
11: que.
10: Le
11: problème au Cameroun, on a les grandes écoles, les polytechs. Ils ont les ingénieurs. Est-ce que l'État utilise ces ingénieurs? Parce que les Chinois qui viennent, c'est les manœuvres, hein? Ce n'est même pas les ingénieurs. C'est les manœuvres, les petites manœuvres de lycée qu'on amène ici. Mais j'ai demandé que nos ingénieurs à bâtiment, travaux routiers, qu'est-ce qu'ils font? Ou c'est le diplôme, c'est le papier qu'on étudie? Parce que je peux vous dire, normalement, on a les gens teachers au Cameroun. Les gens teachers au Cameroun. Mais on ne voit pas le travail qu'ils font. C'est les Chinois. Et nos grandes écoles font quoi?
8: Il faut leur créer des entreprises.
7: Voilà, Étienne Bruno Mahim. Et pourtant, quand on construisait le Tchad et la Guinée équatoriale, ce sont les sociétés de BTP au Cameroun qui gagnent. Mais comme en Guinée équatoriale, on contrôle, tu ne peux pas t'amuser.
11: Oui, tu ne peux pas t'amuser.
12: Oui, effectivement, je pose la question, combien d'années de garantie demande-t-on à une entreprise qui a réalisé, par exemple, une route au Cameroun? Parce qu'il faut se pencher sur ce problème. Ailleurs, que ce soit les routes ou les ouvrages d'art comme les ponts et consorts, vous avez les 5, 10, 15, 20 ans en fonction de ce que vous avez présenté comme projet. Et si avant la fin de la garantie, il y a problème, vous reparez sans ne même plus demander 5 francs. Or, quand vous n'exigez pas ça, quelqu'un fait une route, il fait de telle sorte que ça se gâte 2 ans après et il revient encore gagner le marché pour réparer. La deuxième chose, sur le Fonds monétaire international, comme Mounianou Bakota a dit qu'on n'a pas besoin d'eux. Il suffit de donner les coups de franche au TCS et à la Chambre des comptes. C'est tout. Ils vont rapporter des milliers de milliards dans ce pays. Et je finis par... est-ce que si je cultive mon manioc et que mon estomac ne supporte pas le manioc, je donne à mon fils d'aller vendre et de me ramener peut-être les fruits de pommes de terre. On va dire que mon fils me subventionne. Non, le pétrole camerounais appartient aux Camerounais. 800 francs, c'est déjà cher. C'est notre c'est trop cher, c'est notre pétrole. Donc si on donne à SNH de vendre et maintenant de la Sonara, on devrait donner l'argent à la Sonara. C'est le pétrole camerounais d'abord pour la consommation des Camerounais. Ce ne sont pas des subventions, c'est notre pétrole. On doit baisser plutôt les prix.
4: Chou Walter, rapidement pour terminer.
10: Le gouvernement du Cameroun est coincé entre protéger le budget et éclater une crise sociale avec les inflations importées ou bien valider les modalités du FMI et mettre les Camerounais dans la rue. Alors je finis avec ces voyants qui sont rouges parce qu'on a une croissance qui est en panne. On a voté un budget en 2026, une hypothèse d'une croissance économique de 4,3%, ce qui n'est pas la réalité. Et quand, je prends juste un indice. Vous avez exporté le carburant brut à 708 milliards, mais importé à 788 milliards les importations. Il y a déjà un déficit. Allons maintenant.
4: Rapidement.
10: On est à un niveau de risque de sous-endettement. C'est-à-dire, les aînés ont volé de l'argent et on dit c'est l'État qui doit rembourser, ce n'est pas eux qui ont volé. Et pour finir, je crois que à là où nous sommes en ce moment, le gouvernement du Cameroun, le président Pobla, a un seul choix. Soit arrêter les bandits et récupérer l'argent, ou laisser les gens descendre dans la rue.
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0: Allô, allô.
1: Allô, bonjour, monsieur le recteur.
0: Bon après-midi, Patrice Teguia, allons-y.
1: Oui, je vais vous citer le chef de l'État, il y a 2 ans. Il a dit, faux rapport, faux compte rendu, faux projet, au pluriel. Il a dit, opacité dans les finances publiques. Et il a dit, faux signature. C'est le chef de l'État qui parle, ce n'est pas monsieur Teguia. Donc vous comprenez ce qui se passe aujourd'hui. Mais surtout, là où la chose est grave, c'est que vous avez parlé de la DST, Direction de surveillance du territoire. Alors, est-ce que la DST ne s'est...
0: Allô?
1: Elle s'est arrêtée le 22 décembre 2008.
0: Vous avez déjà beaucoup parlé des arrêtés de 22 décembre 2008, Teguia. C'est-à-dire chaque semaine, vous revenez sur les mêmes...
1: La DST n'était pas au courant. Voilà la vérité qui sort.
0: D'accord.
1: Le chef de l'État vous a attrapé tous les bandits.
0: D'accord. Allô?
2: Bonsoir. Bonsoir, tonton Roger.
0: Oui, Paulin, moto taxi, bien. Bon après-midi. Prenez la parole.
2: Merci. C'est pour ça, tonton Roger. Tonton Roger, la question que je me pose, c'est que qui est censé au Cameroun, je dis, et puis on l'État. Parce qu'on ne peut pas aller au premier. On nous dit qu'on manque d'argent, mais on maintient le train de l'État, le train de l'État au même niveau. Qui est censé aider ce train de vie-là? Est-ce que le président même, est-ce que le président, comme on donne au ministre, au dos de tout ça, on ne peut pas réduire tout ça, comme on vous dit. Est-ce que même la tête du gouvernement camerounais, qui a son cadre ministre, qui est censé réduire tout cela? Non, vous dites, c'est le problème qu'il me pose. Parce que vous ne pouvez pas dire que vous manquez d'argent. Mais vous maintenez votre train de vie.
0: D'accord.
2: Au même niveau. Ça veut dire que tout ça manque d'argent pour le bas peuple, mais si concerne le train de vie eux-mêmes, l'argent ne manque pas. Vous avez ma contribution.
0: D'accord.

0: Allô, allô, allô?
1: Oui, allô, bon après-midi.
0: Charles Mbella, bon après-midi, prenez la parole.
1: Bon après-midi à ton riche panel. Roger, la charité commence par soi. Quand le patriarche Barakelé parlait de la route,

0: parce que les policiers, les gendarmes, les militaires n'ont pas carburant de travailler. Et on a besoin de la FMI. Pourquoi c'est aujourd'hui que les yeux de Bakoto ouvrent qu'on n'a pas besoin de la FMI? Parce que la FMI nous expose. Et on attrape les bandits comme les enfants arrêtent les chiens dans les maisons. Merci et bon débat.
1: D'accord, merci pour votre opinion qui compte. Je crois qu'on va continuer avec d'autres réactions. Au téléphone, allô?
2: Monsieur Hector, bonjour.
1: Bien, bon après-midi.
2: Oui, bonjour à tous les panélistes. Monsieur Hector, j'ai entendu un panéliste de demander si nous avons des ingénieurs. Tous nos projets sont réalisés sur financement extérieur. L'arrangement de l'OCDE sur le crédit à l'exportation prévoit que 50% du montant importé doit être affecté aux dépenses locales. C'est-à-dire concrètement, si un projet coûte 75 milliards, 25 milliards doivent être utilisés, doivent être dépensés localement. Mais pour cela, il faut que le projet soit conçu par un ingénieur local qui fait respecter cette clause de 25% dans le cahier de charge, dans le scope of work. Le problème dans notre pays, c'est que les ministres affectent, confient la conception des projets au pays, notamment les Chinois. C'est les Chinois qui construisent eux-mêmes les projets. Donc, quasiment la totalité du financement, et c'est de bonne guerre, ils affectent chez eux, ils ramènent l'argent chez eux, parce qu'ils nous financent d'abord pour créer des emplois chez eux. Nous n'avons pas d'ingénieurs. Le ministre Amama, il y a quelques années, quand il était ministre, il avait constaté le déficit d'ingénieurs dans l'administration. Il a proposé un projet de recrutement d'ingénieurs dans le cadre du concours de l'ENAM. C'est le lobby des professeurs de droit et des professeurs de lycée et des licenciés en droit qui contrôlent cette administration qui ont torpillé ce projet. Ils ne veulent pas d'ingénieurs dans l'administration. On ne peut plus, tant qu'il n'y a pas d'ingénieurs, il n'y a pas de projet. Donc, même ceux qui sont là, les grands ingénieurs, ils n'ont pas de position de pouvoir. C'est les NAM et les professeurs de lycée qui gouvernent cette administration. Et ils n'y comprennent absolument rien à l'ingénierie. C'est la réalité de notre pays. Et ça nous met dans une situation où nous avons emprunté en 20 ans 25 000 milliards. Si on considère, puisqu'on a une dette de 15 000 milliards, et on le rembourse en moyenne 500 milliards par an. Si on avait appliqué la clause de 50%, ça signifierait que sur les 25 000 milliards, ça fait combien? Ça ferait à peu près 10 000 milliards qui auraient été injectés dans l'économie nationale.
1: Merci, Pierre.
2: Vous pensez qu'on aurait des problèmes dans ce pays avec 10 000 milliards injectés dans l'économie nationale?
1: Merci beaucoup, Pierre Ayor. Allô? Simon, bon après-midi.
3: Merci beaucoup, Roger. Je salue sur le panel. Roger, le pétrole, c'est même l'eau, la lumière, la carbonité et beaucoup d'autres choses, c'est un élément de souveraineté. Seul le pétrole était capable, Roger, de
1: allô?
3: Mais vous voyez, aujourd'hui, on ne sait pas comment le pétrole, ce qui se passe avec le pétrole au Cameroun. Et vous avez un mondique que vous avez dit que le pétrole appartient au choc de l'État. Et vous avez dit que quelque chose que vous pouvez raconter là-bas, je suis fatigué, Nathalie m'a resté là. Vous entendez Nathalie dans tous les coins. Vous pensez donc que dans un pays pareil, Roger, vous pouvez profiter d'une ressource minière comme le pétrole? Mais le Cameroun, c'est un gisement de pétrole, monsieur. Seul le Cameroun peut développer, c'est le pétrole peut développer ce pays. Hein? Mais on a seul le prix de pétrole au Cameroun. Du carburant à 840 francs et encore plus que ça. Hein? Donc, nous avons des petits pays à côté où on voit le carburant à moins de 500 francs. Moins de 500 francs, Roger. Mais est-ce que c'est un pays totalement maudit? Est-ce que nous sommes abandonnés entre les mains des sans scrupules? Des gens qui n'ont aucun intérêt à voir ce pays avancer. Si vous dites que les ministres qui sont là, ils sont des bâtards, ce

trahi par ces gens-là. Et vous comptez laisser au pouvoir et s'abader en longueur de journée sur les télévisions, sur les radios. Mais chassez-moi ces incompétents.

L'émission sera rediffusée à 2h du matin, hein, si vous voulez prendre la peine de la suivre à cette heure-là. Sinon, en faisant un tour sur YouTube, vous vous régalerez du contenu très varié et diversifié des programmes de la radio des auditeurs. Le Grand Collège du Cameroun, les équipes techniques et de production et moi-même vous remercions pour la compagnie depuis 10h ce matin. Nous allons nous retirer.

reconnaissons comme roi, comme Seigneur et comme Sauveur. Nous voulons être comme ceux de Génézareth qui ont vu en toi le Messie, qui ont vu en toi le Dieu véritable. Et parce que nous te reconnaissons comme Dieu, tu te manifestes dans nos vies comme Dieu. Parce que nous te reconnaissons comme Sauveur, tu te manifestes dans nos vies comme Sauveur. Établis ton règne sur nos vies alors que nous célébrons.

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15: Il est 6h.
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0: Je bénis le Seigneur pour l'émission Chemin de la Liberté.
1: Bonjour Évangéliste Marius, bonjour au superviseur général de l'émission Le Chemin de la Liberté, le révérend pasteur Emmanuel Bissaï.
2: Le thème donc de ce matin, comprendre les principes divins de la bonne semence. Comprendre les principes divins de la bonne semence.
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0: Vous voyez que le livre de Genèse que nous avons lu depuis la création, il dit que le soleil va toujours briller. Évangile Maria, il y aura toujours la pluie, il y aura toujours la lune, il y aura les étoiles. Et l'heure, c'est-à-dire que tu ne peux pas modifier l'heure. Il y aura la minute, il y aura les secondes. Et ça a toujours été comme ça. On ne va pas les modifier. Tu vas partir, tu vas laisser ça et ça sera toujours comme ça. C'est comme ça que Dieu a établi les lois de la nature. C'est comme ça, bien-aimé dans le Seigneur. Genèse 8, verset 22 nous dit quoi, Évangile?
2: Genèse 8, verset 22, il est écrit.
0: Oui.
2: Tant que la terre subsistera.
0: Tant que la terre subsistera.
2: Les semailles et la moisson, le froid et la chaleur, l'été et l'hiver, le jour et la nuit ne cesseront point.
0: Ça, c'est clair. Quand on passe sur cette base, ce sont les principes qui sont établis. On ne va jamais les modifier. C'est vrai que l'homme a toute tendance à vouloir apporter des modifications, à vouloir apporter certains noms. Dieu a établi ses lois, ses principes qui sont immuables. On ne les change pas, ça ne change pas, ça n'est pas des variations. Un peu comme parfois on dit que l'euro est descendu, l'euro a augmenté. Non, non, non, on ne les modifie pas. Mais quand on regarde la société aujourd'hui, on se rend compte que la société est dans un capitaliste qui ne dit pas son nom. Et je ne veux même pas me prêter les thèmes de mon bien-aimé Jean de Jaïs qui dit que le capitalisme sauvage.
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0: Tu l'as dit tout à l'heure. On s'arrête sur la personne de Jésus. C'est pour ça qu'on prie, on a le salut, on a la vie, on a le souffle de vie, mais on n'a pas les éléments nécessaires. C'est pour ça que tu vois, dans chaque pays, il y a les lois. Christ a les principes, mais est-ce qu'aujourd'hui nous respectons ces principes? Est-ce que ces principes-là, nous les mettons en pratique? La personne de Jésus, il est là. Il nous procure le bien, il nous procure la paix du cœur, comme tu l'as dit, il nous procure la sécurité que nous avons. Mais maintenant, pour entrer, pour être épanoui, évangile, pour impacter, pour influencer comme lui-même il a influencé, bien-aimés dans le Seigneur, nous devons respecter ces principes. Et si ces principes ne sont pas respectés, ne t'attends pas à recevoir quelque chose.
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0: On parle de la bonne semence. Galates 6, verset 7 dit quoi?
2: Galates 6, verset 7, il est écrit.
0: Oui.
2: Ne vous y trompez pas, on ne se moque pas de Dieu. Ce qu'un homme aura semé, il le moissonnera aussi.
0: Qu'on ne se moque pas de Dieu, c'est pour ça qu'on parle de la bonne semence. Ne nous trompons pas, bien-aimés dans le Seigneur. Ce que nous semons, nous récoltons ça. Bien-aimé dans le Seigneur. C'est ça que les investisseurs appellent le retour sur investissement, évangéliste. Parce que quand quelqu'un investit, il attend le retour de son investissement, évangéliste. Donc quand tu poses les bonnes actes, quand tu sèmes, bien-aimé, quand tu déposes la bonne semence, laisse-moi te dire que tu as le retour sur investissement. Dieu l'a fait dans la vie de Dorcas. Dieu peut le faire dans ta vie. Si et seulement si tu décides d'adopter l'attitude de Dorcas. Ma prière, c'est que la société, les Camerounais, qu'on adopte le comportement de Dorcas. Et si je crois que si chaque Camerounais, à son niveau, adopte l'attitude de Dorcas, bien-aimé, on aura une société où on fait bon vivre. Vous allez voir la gloire, vous allez voir les méchants dans ce pays. J'ai beaucoup de choses à dire en la part avec ces thèmes. Que Dieu nous bénisse.
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0: Auditeurs, auditrices, bien-aimés dans le Christ, nous vous saluons dans le merveilleux nom de notre Seigneur et Sauveur Jésus-Christ, bien-aimés. C'est toujours avec un plaisir, bien-aimés, que nous répondons présents face à cet appel du Seigneur, bien-aimés. Parler de sa parole, bien-aimés, c'est une grâce immense. Le chemin de la liberté, c'est une émission d'édification spirituelle, de communion fraternelle et de révélation dans la connaissance de la parole de Dieu. Cette émission est inspirée par l'Esprit de Dieu, produite par la communauté chrétienne restaurée du Cameroun et supervisée par le révérend pasteur Bissai Emmanuel Noël. Nous sommes situés à 800 mètres du carrefour Kouaban, juste à côté du complexe hospitalier La Mamu. Le but de cette émission, c'est d'amener le peuple de Dieu, ceux-là qui sont encore dans l'ignorance, la captivité, la stagnation, à vivre dans un monde de paix, de lumière, de liberté en Jésus-Christ. À ce micro de présentation, je suis votre humble serviteur, l'évangéliste Marius Nia, et comme toujours, je ne suis pas seul dans ce studio. En face de moi, j'ai le frère Eriki. Eric, bonjour, bien-aimé.
1: Bonjour, bien-aimé. Bonjour, mon évangéliste. Bonjour, le pasteur Richard Missa. J'avoue que les temps-ci ne sont pas du tout faciles. Le pasteur Richard va encore davantage nous conduire dans la prière, dans des intercessions, parce que je pense que c'est la fin de l'année. Je ne sais pas ce qui se passe. Mais vraiment, on a besoin de beaucoup de prières. À cela, je dis bonjour au pasteur Emmanuel Noël Bissard et à sa charmante épouse, Maman Esther.
0: Ce matin, bien-aimé, nous sommes également avec le pasteur Richard Mathias Vincent, l'homme que Dieu a amassé dans la boue, a lavé, a habillé, a parfumé et a mis sur la table des grands. Pasteur Richard Mathias Vincent, bonjour.
2: Bonjour, évangéliste Marius. Bonjour, bien-aimé Iker. Bonjour à Romy Alekoumé. Bonjour Alain Osekwekam. Bonjour au superviseur général de l'émission Le Chemin de la Liberté, le révérend pasteur Bissai Emmanuel Noël. Bonjour, pasteur

0: Je n'ai jamais vu quelqu'un qui a quitté son père et sa mère, abandonné son travail, se consacrer au Seigneur et que Dieu ne puisse nous bénir dans ses sécrétions. Plus tard, il a la vie éternelle. Et il ajoute, il y a parfois un mot là qu'on oublie. Il dit que dans les persécutions, dont la vie, c'est la lutte pour être en vie, pour qu'on soit audible ce matin, pour qu'on se réveille, c'est la bagarre. Pour qu'on quitte de la maison pour arriver ici, produire l'émission, c'est la bagarre. Et j'aime, comme le pasteur Emmanuel aime souvent le dire, j'emprunte ces mots, il dit, le diable ne connaît pas le cessez le feu. Le diable ne connaît pas les jours fériés. Le diable ne connaît pas que non, on se repose d'abord. Donc, lui, il est là tous les jours. Tant qu'il n'a pas encore atteint, tant qu'il ne t'a pas encore renversé, il ne te laisse pas, il est derrière toi. Et nous bénissons le Seigneur parce que nous aussi, on a parfois le moment de fatigue. Mais Dieu fait le travail. C'est pour ça qu'il dit que nous allons croiser les bras et lui, Dieu va combattre pour nous parce que il est le Dieu qui ne sommeille ni ne dort. Parce que veiller tous les jours, tu n'es pas un robot que tu vas essayer 24 sur 24 sans te reposer. Parfois, on a le moment où il faut se reposer. Pendant que nous, on dort. Donc, Dieu qui ne sommeille ni ne dort, lui veille. Et c'est pour ça qu'il est important ici, bien-aimé, d'accepter Jésus. Ça fera l'objet de notre enseignement ce matin, évangéliste Mariocien.
1: Ce matin, nous sommes avec le frère Romuald Ekoumé, qui s'occupe de la technique, et du frère Alain Kwekam pour le cadrage vidéo. Nous leur disons également bonjour. Et nous invitons le frère Romuald à nous mettre cette musique de mise en condition. On se retrouve juste après.

0: Bien-aimés, avant l'entame de cette émission, nous allons passer la parole à l'homme de Dieu, le pasteur Richard Mathias Minson, afin qu'il intercède en notre faveur.
1: Éternel, notre Père et notre Dieu, Dieu de nos pères, le Dieu que Abraham a servi, le Dieu d'Isaac, le Dieu de Jacob. Seigneur, tu es Dieu, tu ne changes pas. C'est toi que nous servons et nous adorons. Seigneur, oh Dieu, en Afrique, particulièrement au Cameroun, c'est le Dieu que les serviteurs invoquent. C'est le Dieu que nous adorons. C'est le Dieu que nous appelons tous les jours. Notre roi et notre Dieu, je te bénis pour ce que tu es, pour ce que tu fais, pour ce que tu réalises et tu accomplis, Seigneur. Dans ta bonté, ta grâce et ton amour, ta grande miséricorde, et encore plus, Seigneur, de nous soutenir tout au long de cette semaine qui est en train de s'achever. N'eût été ta grâce, Seigneur, oh Dieu, beaucoup parmi nous ne seraient plus comptés parmi les vivants, mais nous sommes reconnus.

reconnaissants que si nous sommes debout ce matin, nous tenons sur nos deux pieds, Seigneur, c'est grâce à toi. Notre roi, notre Dieu, nous te disons merci parce que lorsqu'on avait faim, tu nous as donné à manger. On a eu soif, tu nous as donné de l'eau. Nous étions nus, tu nous as habillés. Nous sommes tombés, ta main puissante nous a relevés. Notre roi, notre Dieu, je te remercie encore, Père éternel, parce que nous n'avons ménagé aucun effort, ô Père éternel, pour être en vie. C'est ta grâce. D'ailleurs, tu l'as dit à Paul, Paul, ma grâce te suffit. Merci parce que tu as mis cette grâce, ô Dieu, à la disposition de chacun de nous ce matin. Chacun de nous, Seigneur, ô Dieu, a bénéficié de ta grâce tout au long de la semaine. Et tous les plans et les programmes que le roi des ténèbres a programmés, préparés contre nous, leurs plans et leurs programmes ont été voués à l'échec au nom de Jésus. Ma bouche est petite pour exprimer la joie que je ressens, non pas à nous, mais nous voulons que la gloire, ô Dieu, te revienne. Notre roi, notre Dieu, nous voulons nous incliner. Nous ne sommes pas dignes de nous approcher devant de toi, car tu dis, quiconque invoque ton nom se loin d'iniquité. Mais ce n'est pas ce que nous avons fait. Seigneur, notre roi, notre Dieu, nous vivons et nous avons été conçus dans l'iniquité. Et cela, ô Père éternel, nous plonge dans l'écosystème de la malédiction. Mais tu nous dis dans le livre de 2 Chroniques 7, 14, « Si mon peuple, celui qui a invoqué mon nom, puisse s'humilier, se détourne de ses mauvaises voies. » Nous venons nous coucher, nous venons pleurer, ô Dieu, les larmes aux yeux. Ô Père, nous pleurons devant ta face, nous avons péché. Nous avons péché contre le ciel qui est ton trône, on a péché contre la terre qui est ton marchepied, on a péché contre l'église, Seigneur, nous sommes même allés très loin, nous avons blasphémé, ô Père éternel. Nous ne sommes pas dignes, nous ne sommes pas dignes de prononcer ton nom, nous ne sommes pas dignes, ô Père éternel, Papa, ô Dieu, d'avancer, de te regarder, ô Dieu, nous sommes coupables, mais aie compassion et pitié de nous, Seigneur, notre roi, notre Dieu. Nous venons publiquement, Seigneur, ô Dieu, reconnaître que nous sommes des pécheurs. Parce que nous avons fait fabriquer des dieux qui ont la bouche, parlent pas, des dieux qui ont les mains, ne touchent pas, ils ont des pieds, n'arrivent pas à marcher, ils ont des oreilles, ils n'entendent pas. Ce sont ces dieux-là que nous avons servis, nous avons vénéré, nous nous sommes prosternés au Dieu devant ces dieux-là, et cela a provoqué ta colère et ta fureur. Mais ce matin, nous adoptons l'attitude de ce peuple, le peuple Ninive. Lorsque Jonas est arrivé au Dieu dans la ville de Ninive, il a dit encore trois jours et Ninive sera détruite. Alors le peuple a décidé de se repentir. Ô Père éternel, mon Dieu, mon roi, nous sommes reconnaissants, Seigneur, mon Dieu, mon roi, que nous avons péché. Seigneur, notre roi, notre Dieu, nous avons commis des abominations, Père éternel, qui ont provoqué ta colère. Mais ce matin, aie pitié de nous, Seigneur. Ô Dieu, aie compassion de nous. Ne nous condamne pas, ne nous punis pas dans ta colère et ta fureur. Mais aie pitié de nous dans ta bonté, ton amour et ta grande miséricorde. Seigneur, notre roi, notre Dieu, Papa, pardonne les péchés, ô Dieu, des Camerounais, des Africains. Pardonne les péchés, ô Dieu, du peuple, ô Dieu, des autorités, Seigneur. Pardonne les péchés de tes serviteurs, de l'Église, le corps du Christ, Seigneur, pardonne nos péchés. Souviens toi des péchés, ô Père éternel, des personnes qui sont malades, des prisonniers, Seigneur, de ceux-là, ô Dieu, qui sont en train de rendre l'âme en ce moment. Ne laisse et ne permet aucunement, Seigneur, ô Dieu, que ces personnes-là, ô Dieu, rendent l'âme sans toutefois confesser ta Seigneurie. Je te bénis, ô Dieu, pour ta bonté, ta miséricorde, ô Dieu, qui est manifeste, ô Dieu, sur nous ce matin. Notre roi, notre Dieu, nous voulons prier, Seigneur, mon Dieu, mon roi, parce que la prière, tu as dit, invoque-moi aujourd'hui, déteste-toi, tu vas répondre. Et que si on frappe, tu vas ouvrir. Que si on te demande, tu vas nous donner. Seigneur, notre roi, notre Dieu, Papa, nous élevons nos mains vers toi, Seigneur. Comme David le dans le psaume 121, j'élève les yeux vers les montagnes, ô Dieu. Nous élevons nos yeux vers les montagnes. Nous élevons nos mains vers toi. Nous attendons ton secours, Seigneur. Viens nous aider. Viens, ô Dieu, nous secourir. Viens, ô Dieu, en aide, Seigneur. À qui d'autre irait, Seigneur, autrefois, mon Dieu, mon roi, Papa, on a compté sur des hommes. Autrefois, on a compté sur nos forces, sur nos relations. Oh, mon Dieu, mon roi, mais, oh Dieu, la situation ne va qu'en s'empirant. Mais nous venons humblement, nous reconnaissons, Seigneur, que c'est toi qui as, oh Dieu, la force. Tu dis aux hommes, c'est impossible, mais à Dieu, tout est possible. Seigneur, nous croyons véritablement, Seigneur, mon Dieu, mon roi, même quand, oh mon Dieu, mon roi, nous voyons le contraire. Oh Dieu, nous avons la foi que Job avait. Il n'a pas tenu compte des réalités. Il n'a pas tenu compte de la situation qu'il vivait. Oh Dieu, qu'on est venu annoncer. Oh Dieu, que son troupeau a été détruit. Quand on est venu annoncer, oh Dieu, qu'il a perdu ses enfants. Dans tous les malheurs, dans toutes les difficultés que Job traversait. Oh Dieu, il t'a fait confiance. Seigneur, oh Dieu, je t'ai fait confiance. Même si tout autour de nous, Seigneur, oh Dieu, rien ne fonctionne. Même si nous voyons le contraire, oh Dieu, nous ne perdons pas la foi. Nous te faisons confiance parce que nous savons et nous croyons, mon Dieu, mon roi,
que tu vas t'élever, tu vas parler. Job a dit, je sais que mon rédempteur est vivant. Seigneur, je sais que tu es vivant pour notre pays. Je sais que tu es vivant pour les Camerounais. Je sais que tu es vivant pour ton église. Tu vas t'élever. Seigneur, notre Dieu, notre roi, notre Dieu, je sais que ta chambre d'âge était, oh Dieu, la situation de cette nation. Nous voulons seulement la manifestation. Comme, oh Dieu Tout-Puissant, tu avais maudit le figuier, c'est le lendemain, oh Seigneur, que les disciples ont constaté, Seigneur notre roi, que le figuier que tu avais maudit avait véritablement séché. Nous croyons véritablement que, oh Dieu, les prières que nous t'adressons tous les jours, c'est prioritaire et exaucé, mais nous voulons voir la manifestation. Comme devant la tombe de Lazare, tu as dit, je te loue de ce que tu m'exauces toujours, mais j'ai prié pour les incrédules, j'ai prié pour la foule, pour qu'ils voient et qu'ils contemplent ta gloire. Père éternel, nous prions, Seigneur, mon Dieu, mon roi, pour ceux qui ne croient pas, pour ceux, oh Dieu, qui doutent encore, Seigneur, manifeste-toi dans cette nation, manifeste-toi, viens libérer, viens délivrer, Seigneur, oh Dieu, cette nation, viens libérer, viens délivrer nos autorités, viens libérer, viens délivrer, oh Père éternel, le peuple camerounais. Seigneur, notre roi, notre Dieu, nous prions pour la communauté des auditeurs, oh Dieu, de cette radio. Ils sont nombreux. Ces familles qui écoutent cette émission, qui écoutent la radio, ils sont nombreux, les bien-aimés, Seigneur, qui sont en train de nous écouter actuellement. Papa, oh Dieu, tu connais les lieux, les endroits, et tu connais, oh Dieu, les mécanismes qu'ils utilisent pour nous écouter, pour que, oh Dieu, on soit audible ce matin. La distance n'est pas une barrière. La preuve, le centenier est venu auprès de toi, et il sollicitait ton intervention pour l'un de ses serviteurs qui était malade, et il a dit, ne te déplace pas, dis un seul mot. Père, tu es Dieu, tu ne changes pas. Oh Dieu, je prie que l'onction que nous recevons ici ce matin dans ce studio, que cette onction, oh Dieu, se répand, oh Père éternel, dans les lieux et les endroits où on est en train de nous écouter actuellement au nom de Jésus. Et que tous ceux qui ont été oppressés, attaqués, oh Dieu, menacés physiquement et spirituellement tout au long de la semaine, que Dieu agisse et qu'il libère, délivre quelqu'un, Seigneur, qui était poursuivi, Seigneur, à celui pour mes ténèbres au nom puissant de Jésus. Que ta main soit sur mon frère ce matin, que ta main soit sur ma soeur, et que ta main soit sur cette nation, pour arracher au Père éternel, oh Dieu, le Cameroun entre les mains des satanistes et des vampires, au nom puissant de Jésus. En tes glorieuses mains, Seigneur, nous voulons te recommander, Seigneur, l'émission de ce jour. C'est la deuxième sortie pour le compte de ce mois d'octobre. Comme tu sais le faire, à chaque fois que nous venons ici à la radio pour proclamer l'évangile, Seigneur, tu es toujours présent. Notre roi, notre Dieu, nous voulons être les canaux, les instruments sous ta main que tu vas utiliser. Inspire-nous, Seigneur. Oh Dieu, mets tes paroles dans nos bouches, Seigneur, ce matin, afin que nous puissions parler avec éloquence, autorité à Dieu. C'est que ceux qui vont écouter, ceux qui sont déjà connectés, Seigneur, oh Dieu, pour écouter la parole ce matin, que cette parole libère, car tu as dit, nous allons connaître la vérité et la vérité va nous libérer. Que la vérité qui sera prêchée ce matin, que cette vérité libère, oh Père éternel, Papa, oh Dieu, la communauté, les auditeurs, même ceux qui ne sont pas à l'écoute, parce que la parole a une puissance. Lorsque, oh Dieu, Élisée, oh Dieu, Élisée est arrivé à Jéricho, la ville était stérile, il a prononcé les paroles et il a assaini les eaux. Et on dit que les eaux étaient assaines jusqu'à ce jour. Seigneur, oh Dieu, la parole a un pouvoir. La parole, oh Dieu, s'accomplit au commencement de la parole et la parole était Dieu. Parce que c'est la parole que nous allons prêcher ce matin. Je prie que cette parole puisse avoir un impact, Seigneur, oh Dieu, sur la nation. Que la parole qui sera prêchée ce jour, les paroles de bénédiction qu'ils auront prononcées, que ces paroles aient un impact sur les Camerounais, sur les autorités et sur ton église et tes serviteurs au nom puissant de Jésus. Merci papa parce que tu coordonnes, tu supervises des mains de maître l'émission de ce début jusqu'à la fin. Nous nous effaçons pour que tu crois ce que tu crois en puissance, afin que Seigneur début jusqu'à la fin, parce que tu es Alpha, le Dieu de Dieu, tu es Oméga, le Dieu de la fin. Que l'émission de ce jour soit coordonnée, supervisée des mains de maître par le Saint-Esprit de Dieu. Merci parce que nos requêtes, nos prières, nos supplications, tu les accueilles comme un parfum d'agréable odeur. C'est dans le puissant nom de notre Seigneur Sauveur, Jésus-Christ de Nazareth, j'ai prié et rendu grâce. Amen.

0: De retour dans ce studio après cette ponctuation musicale. C'est votre émission Le Chemin de la Liberté, diffusée exclusivement sur ces antennes. Vous pouvez également nous suivre en direct, bien aimé, à YouTube. C'est-à-dire, vous allez à YouTube, vous tapez Royal FM Cameroun, bien aimé. Vous allez véritablement nous suivre en direct. Le Chemin de la Liberté, c'est une émission au cours de laquelle nous avons un thème que nous développons comme ça avec l'aide de l'Esprit de Dieu. Et ces thèmes sont révélés par ce même esprit au révérend pasteur Bissaye Emmanuel Noël. C'est le superviseur général bien-aimé de cette émission. Et la particularité de cette émission est que elle est inspirée uniquement de Saintes Écritures, bien-aimé. C'est-à-dire, nous n'ajoutons rien ou alors nous ne retranchons rien à la parole de Dieu inscrite dans les Saintes Écritures. Ce matin, donc, nous venons avec un nouveau thème, de nouveaux enseignements, bien-aimés. Que faire pour obtenir la paix dans un environnement pollué? Que faire pour obtenir la paix dans un environnement pollué? Bien-aimés, c'est le thème qui va conduire ces deux heures d'émission que nous aurons à passer avec vous ce matin. La paix, bien-aimés. Que faire pour obtenir la paix dans un environnement pollué, bien-aimés? Nous connaissons tous l'environnement dans lequel nous vivons actuellement, que ce soit la vie chère, que ce soit la corruption, que ce soit les féminicides, les meurtres, bien-aimés, tout cet environnement. L'environnement, il faut le dire, bien-aimés, l'environnement est pollué, bien-aimés. Et dans cet environnement, nous savons bien que si nous n'avons pas la paix, nous ne pouvons pas nous épanouir, bien-aimés. Si nous n'avons pas la paix, que ce soit la paix intérieure, que ce soit la paix extérieure, bien-aimés, il est difficile donc pour nous de nous épanouir. Ce matin donc, nous allons essayer de voir, de comprendre, bien-aimés en Christ, comment vivre, comment obtenir donc cette paix, bien-aimés, en ces temps difficiles, en cette période difficile, dans cet environnement compromis, bien-aimé, comment obtenir la paix? Pour en parler ce matin, nous sommes avec le pasteur Richard Mathias Minsan. Pasteur, une fois de plus, bonjour. Dans un environnement pollué, qu'est-ce qu'il faut faire? Est-ce qu'il faut chercher à quitter cet environnement? Est-ce qu'il faut le combattre? C'est-à-dire, c'est très compliqué parce que beaucoup s'exilent généralement. Beaucoup décident d'abandonner, de partir, de quitter, de s'éloigner. Beaucoup sont là et décident d'affronter. Donc, dans cet affrontement, nous avons besoin de la paix. Parce que si nous n'avons pas la paix, bien aimé, si nous ne pouvons pas véritablement s'asseoir, fermer les yeux, essayer de dormir un instant, avoir du calme, il est difficile de pouvoir s'épanouir.
1: Merci, évangéliste Mario Sina. Nous bénissons une fois de plus le Seigneur. Nous bénissons le Seigneur qui nous soutient parce que nous ne ménageons aucun effort pour réaliser cette émission. Nous bénissons le Seigneur pour le soutien, la force, l'onction qu'il met à notre disposition pour que nous puissions produire cette émission chaque dimanche. C'est l'émission Le Chemin de la Liberté. Et comme tu le dis souvent, Le Chemin de la Liberté, c'est une émission d'édification. Nous venons édifier le peuple de Dieu et ce que nous disons ici pendant l'émission n'est pas nouveau, évangéliste. C'est pas nouveau. Et nous ne sommes pas des donneurs de leçons encore moins des philosophes ou bien des scientifiques, mais nous sommes tout simplement les inutiles serviteurs de Dieu qui ont trouvé grâce et faveur aux yeux de l'Éternel pour annoncer l'évangile de Christ. Ceux qui sont fidèles de cette émission, ils savent que nous avons des thèmes, des thématiques que nous développons. Je veux m'attarder sur le thème de ce matin. Que faire pour obtenir la paix? Que faire pour obtenir la paix? Que faire pour obtenir un objet? Que faire pour obtenir le diplôme, le baccalauréat? que faire pour obtenir le concours de la police? C'est-à-dire qu'il y a un élément, c'est un élément qu'il faudrait mettre en pratique pour déjà participer d'abord à ce concours. Maintenant, à côté de cela, il faut maintenant réussir à ce concours. Donc, ça veut dire que la paix, elle est là. Il faut aller chercher cette paix-là. Que faire pour obtenir la paix dans un environnement pollué? Est-ce que c'est possible de vivre en paix au Cameroun? Parce que nous sommes au Cameroun, disons-nous des vérités. Et parfois, quand nous venons ici, nous disons des choses. Les gens se posent la question que c'est comme si nous ne connaissons pas ce qui se passe. Je peux même vous dire que nous connaissons très bien ce qui se passe. C'est pour cela que Dieu inspire son serviteur pour mettre sur pied des thématiques. Parce que c'est, Dieu parle tantôt d'une manière, tantôt d'une autre. Vous savez, Moïse allait soit à la montagne et il recevait les instructions, il descendait. C'est-à-dire qu'il recevait, c'est-à-dire que va dire ceci à mon peuple. Et quand il descendait, il n'ajoutait rien aux recommandations qu'il avait reçues du Seigneur. Donc, les paroles de réconfort, d'encouragement que nous donnons, ce sont des paroles vraies qui peuvent nous amener, bien aimer les uns les autres. Si nous les mettons en pratique, on aura un bon résultat. C'est pour cela que le livre de Jacques dit ne vous bornez pas à écouter la parole, mais quand tu écoutes la parole, il faut la mettre en pratique. C'est-à-dire que si tu écoutes et tu ne mets pas en pratique, tu n'auras pas de résultat. C'est bien d'écouter cette émission, mais c'est encore meilleur de mettre en pratique ce qui est dit. Que faire pour obtenir la paix dans un environnement pollué? Alors, je me suis un peu amusé parce que pour préparer l'émission, il faut un ensemble d'éléments. Pollué, la définition de pollué, quelque chose qui est dégradé, quelque chose qu'on a rendu malsain, un environnement qui est devenu malsain. On peut dire l'air est pollué, l'eau est polluée, le lieu. On a introduit des substances nocives ou des déchets. Un peu comme peut-être, on va te dire, il y a une source d'eau dans un village ou bien dans un quartier où les gens s'approvisionnaient en eau potable et qu'on s'en rend compte qu'il y a une usine qui est venue s'installer là. Et le fait que l'usine s'est installée avec des produits nocifs, évangéliste Marie là, des produits, c'est les produits qui se déversent dans cette usine-là, afin de sorte que la rivière, la source a été polluée, on ne peut plus la consommer. Qu'est-ce qu'il faudrait donc faire? Parce que cette rivière-là ravitaille la population. On dit, parce que si on n'utilise pas cette source-là, on ne peut pas préparer, on ne peut rien faire. Cette rivière, cette source-là est importante. Mais maintenant, la rivière a été polluée. La source a été polluée par des produits chimiques. Maintenant, l'environnement est pollué à cause du quoi? À cause du péché. Et parfois, on va te dire que si l'eau est polluée, on va utiliser certains produits. Si tu vas utiliser l'eau de Javel, on dit qu'inodore, incolore. Donc, ça veut dire qu'il faudrait utiliser des produits pour assainir l'eau. Pour assainir l'endroit qui a été pollué, bien aimé dans le Seigneur. Le livre de Jean 14, verset 1 et verset 27, nous dit quoi, évangéliste Marius? Que faire pour obtenir la paix dans un environnement pollué? Ah, ça, l'environnement est vraiment pollué. Quand nous regardons, il ne se passe pas une journée sans que tu n'entendes qu'il y a un scandale. Enlèvement des enfants, viol des enfants, féminicide, infanticide, la vie chère, il n'y a pas ceci, il n'y a pas... C'est pour ça que beaucoup de personnes se déplacent. Ils croient que peut-être en voyageant, en allant peut-être au Canada, en Europe, on peut avoir la paix. Bien-aimé dans le Seigneur, on refuse d'affronter les réalités. Parce que même si tu pars, ce qui est sûr, c'est ton pays, tu vas rentrer. Mais maintenant, qu'est-ce qu'il y a lieu de faire pour qu'il y ait la paix? Bien-aimé dans le Seigneur, je crois qu'à la lumière de la parole de Dieu, chacun de nous sera situé et nous allons obtenir cette paix que nous cherchons depuis longtemps. Jean 14, verset 1, dit quoi, évangéliste?
0: Jean 14, verset 1, il est écrit: que votre cœur ne se trouble point. Croyez en Dieu et croyez en moi.
1: Ici, Jésus, tu vois, c'est d'actualité. Le cœur troublé. On vit dans un stress, évangéliste Marlon a dit ça à quelqu'un que
2: tous les Camerounais sont hyper étendus. C'est-à-dire que l'environnement, le contexte, les gars, même la société, les gens sont nerveux. C'est-à-dire que si tu prends le temps sommet, que chaque Camerounais achète le temps sommet, tu mesures ta tension, tu vas voir. Parce qu'on vit dans un stress, c'est-à-dire que l'environnement, le contexte dans lequel on est. Parfois, quelqu'un garde, tu joues au camp. Mais tu te poses la question, mais tu fraises, il y a quoi? Pourquoi? On est dans une. Il y a la tension dans l'évangéliste Mario Signa. Et ici, donc, la Bible vient me dire. Et tu vois, quand on dit que votre cœur. Et j'aime ça. Le musulman a le cœur, non? Le chrétien a le cœur, non? Le catholique a le cœur, non? Le témoin de Jéhovah a le cœur, non? Et j'ai dit à un frère pour lui dire que frère, tu sais, quand il fait soleil sur le musulman, il fait soleil. Le même soleil brille sur le musulman, ça brille sur le chrétien. Donc Dieu ne connaît. Quand Dieu parle, c'est pour l'homme qu'il a créé à son image et à sa ressemblance. Donc tout le reste des choses qu'on met, la catholique, musulman, protestant, c'est-à-dire que ce sont les choses des hommes. Donc quand il dit que votre cœur, le musulman n'a pas la pierre à la place du cœur, c'est le cœur qu'il a. C'est-à-dire que quand nous, l'homme en général, l'homme avec grand H, quand on parle de l'homme, la femme, c'est-à-dire que quand on nous perd quelqu'un là, on va trouver que c'est le cœur que tu as. Et sinon, la Bible nous dit que votre cœur ne se trouble pas. Parce que dans un contexte, tout le monde est au trouble, non? Quand il y a la guerre évangéliste, est-ce que la balle connaît que voici le chrétien, voici le musulman, voici le pauvre, voici le riche? Est-ce que la balle connaît ça? La balle ne connaît pas ça. Donc, quand il y a la guerre, mon frère, ça porte tout le monde. Ici, donc, bien-aimé dans le Seigneur, voyant, nous dit que votre cœur ne fait pas quoi?
0: Ne se trouble pas.
2: Calmez-vous. Au calme. Reste calme. Ne t'agite pas. N'aie pas peur. Il dit que votre cœur ne se trouble pas. Nous sommes dans l'agitation, évangéliste Mathieu. On est inquiet. On se pose des questions. Depuis, les gens. Demain, là. Nous sommes aujourd'hui le 11, non? Demain, c'est le 12. Ça fera un an qu'il y a eu les élections présidentielles. Non? Et les gens sont inquiets. On attend le remaniement. On attend la nomination du vice-président. On attend. Et ça fait que. Dans cet environnement, les gens sont troublés, évangéliste Mario Signa. Les gens sont inquiets, ils sont dans le stress, il n'y a pas l'argent, il n'y a pas de route. La vie devient de plus en plus chère. Chacun, on parle, tu vois, quelqu'un marche, il parle seul. Entre temps, là-bas, tu as la pression, les rentrées scolaires, on a fait sortir les enfants. Oh, ceci, cela. Dieu dit que calmez-vous. Il dit que ton cœur ne se trouble pas. Il dit, croyez en Dieu. Il dit, crois en Dieu. La foi ne nie pas les faits. Mais la foi fait confiance en Dieu. Sachant que, il y a les situations, mais cette situation qu'il traverse, ce n'est pas moi, Missan, qui va agir, mais Dieu va agir. C'est pour ça que les Estons, quand ils sont partis, les 12 Josué, Caleb a dit que si Dieu nous est favorable, donc ça veut dire qu'il y a les difficultés, mais comme Dieu existe, Dieu nous fera grâce. Dieu va nous permettre de traverser cette situation. C'est vrai que. C'est-à-dire qu'on aimerait voir la situation aller très vite. Mais bien aimé dans le Seigneur, le temps de Dieu n'est pas le temps des hommes. Dieu a son timing, bien aimé dans le Seigneur. Il a sa façon de faire les choses, bien aimé, qui est différent de l'homme. Il dit que votre cœur ne fait pas quoi?
0: Ne se trouble pas.
2: Il dit, croyez en moi, faites-moi confiance. Restez calme. Ton cœur trouble parce que tu ne crois pas en Dieu. Tu ne lui fais pas confiance. C'est parce que ton cœur trouble parce que quand tu regardes cette situation, elle est au-dessus de ta force. Quand tu regardes ce que tu te sens, tu dis que je suis dépassé et tu te rends compte que d'où me viendra le secours? J'ai tout essayé. Quand je regarde, l'avenir est sombre. Je ne vois rien, il n'y a pas de perspective. Ça t'amène à douter. Ça t'amène à tomber dans la crainte. Et c'est pour ça qu'ici vient te dire que il te tape pour ta réponse. Il dit que mon fils, que ton cœur ne se trouble pas. Quoi? Fais-moi confiance. Est-ce que tu peux me faire confiance? Fais-moi confiance. Tu verras ce que je veux faire. Le verset 27 dit quoi, évangéliste Marie?
0: Jean 14, verset 27, il est écrit. Je vous laisse la paix. Je vous donne ma paix. Je ne vous donne pas comme le monde donne. Que votre cœur ne se trouble point et ne s'alarme point.
2: Il revient encore, reprend encore, évangéliste, pose-moi pour que moi aussi je comprenne ça. Parce que ça me concerne là. Hein. Tout le monde sait. C'est-à-dire qu'on vit dans un stress évangéliste. Tu es inquiet, tu n'as pas encore construit, tu n'es pas encore marié, tu n'as pas encore les enfants, tu n'as pas ceci, tu n'as pas cela, tu as créé une entreprise, tu vois comment l'entreprise bat des laines. C'est-à-dire que tu vis dans un stress, il dit que votre cœur ne fait pas quoi. C'est-à-dire qu'il parle au présent. Ça me conseille. C'est-à-dire que, tu vois, oh, Dieu est bon, évangéliste. Dieu est bon. C'est-à-dire qu'il voit, il parle au Camerounais, il te parle ce matin, frère. Il te dit, j'ai vu ta situation. J'ai vu, je connais ce que vous traversez. Je connais ce qui se passe au Cameroun. Je connais. Je sais ce qui se passe. Faites-moi confiance. Laissez-moi. J'ai le dossier entre les mains. Je sais ce que je dois faire. Mais tu vois, comme on est pressé, et c'est pour ça qu'on s'agite. Et quand on s'agite, donc bien aimé, on est obligé d'user d'autres voies. Et ça nous met dans des situations difficiles. Mmh. Ça nous plonge dans l'écosystème de malédiction. Parce qu'on attend, on attend, ça n'arrive pas. Chacun cherche sa voie. Chacun se bat là-bas. Et comme chacun se bat, donc ça fait qu'on est dans un désordre. On est dans une pauvreté. On est dans un stress qui ne dit pas son nom. Il dit que votre cœur ne se trouble pas. Il dit, je vous laisse la paix, je vous donne la paix. Quand il laisse, ça veut dire qu'il faut prendre. Est-ce qu'on accepte la paix que Dieu nous donne? Quand quelqu'un te donne quelque chose, ça veut dire qu'il faut recevoir cette chose qu'il te donne. C'est pour ça qu'il dit, que faire pour obtenir? Ça veut dire que Dieu est venu dire que je vous laisse la paix. La preuve, il est le Dieu de paix. Il est Jéhovah Shalom, l'éternel Dieu de paix. Dans le livre de Juges 6, verset 24, il est un Dieu de paix. C'est son nom, bien-aimé dans le Seigneur. Mais aujourd'hui, bien-aimé dans le Seigneur, c'est nous. C'est nous, bien-aimé dans le Seigneur, qui ne voulons pas cette paix-là. Il dit que je vous laisse la paix, je vous donne quoi? La paix. Le verset du Évangéliste Marie.
0: Jean 14, verset 27. Mm-hmm. Je vous laisse la paix. Je vous donne ma paix.
2: Je vous laisse. Je vous laisse la paix. C'est pas comme un parent qui, en partant en voyage, te laisse quelque chose. Tu utilises ça comment? Ce qu'on t'a donné, tu utilises ça comment? Il dit, je vous laisse la paix. Parce que la paix est importante, bien-aimé dans le Seigneur. S'il n'y a pas la paix, il n'y a rien. C'est pour ça qu'il n'y a rien. La paix est très importante, bien-aimé dans le Seigneur. La paix du cœur. Je vous laisse la paix. Je vous donne la paix. Je ne vous donne pas comme le monde donne. Que votre cœur ne se trouble point. Et ne se lamente point. Hé, hey, Ike, tu as suivi la prise de parole d'Ike tout à l'heure, non? C'est le pleur, non? C'est les inquiets, évangéliste Marius, hein? Il pleure, son cœur troublé, il ne comprend pas ce qui se passe. Mais qu'est-ce qui m'arrive? J'essaye, ceci, ça ne marche pas, j'ai fait cela, ça ne marche pas. Dieu te dit, ne te lamente pas. Ne te lamente plus. Parce que quoi? Parce que tout est entre ses mains. On dit à l'éternel, la terre et tout ce que la terre.
0: Enfin.
2: Mais c'est parce que nous ne croyons pas. Parce que si tu crois que tout est entre les mains de Dieu, pourquoi tu stresses? Pourquoi tu stresses? C'est-à-dire qu'il donne à qui il veut. Il dit que celui qui fait, celui qui rend riche, celui qui rend pauvre. Donc Dieu fait mourir, fait vivre. Quand tu passes sur cette base-là, tu ne te lamentes pas. Il dit que ne te lamente pas. Il dit, la seule chose qu'il te demande, c'est de faire quoi? C'est de croire. Ici, bien aimé, Jean 3, verset 16 à 17, ça rejoint pour dire que la paix, elle est là. Mais pour avoir la paix, pour vivre la paix, bien aimé, le Seigneur, il faut l'obtenir, il faut chercher à avoir la paix, installer la paix, que la paix demeure, bien aimé, dans le Seigneur, en nous, dans nos familles, dans nos cœurs. Jean 3, 16 et 17, dit quoi?
0: Jean 3, verset 16, il est écrit. Car Dieu a tant aimé le monde qu'il a donné son Fils unique afin que quiconque croit en lui ne périsse point, mais qu'il ait la vie éternelle.
2: Car Dieu a aimé. Dieu a aimé le monde. Est-ce que les gens comprennent même ça? Dieu a aimé le monde. Il est le médicament bien-aimé dans le Seigneur. Un peu comme quand tu as des douleurs, tu prends, bien-aimé, tu prends... comment on appelle? Et quand les trucs qui sont les douleurs là, c'est quoi encore?
0: Anti-inflammatoire.
2: Les anti-inflammatoires, évangéliste, merci. Lorsque tu as une douleur, tu prends les anti-inflammatoires pour soulager, calmer la douleur. La Bible dit que Dieu, sachant que, bien aimé, le monde sera dans le trouble, il a donné son fils. Si tu ne prends pas les anti-inflammatoires, la douleur ne part pas, frère. On dit que Dieu a donné. Donc, Christ, bien aimé, est ce produit-là, je peux le dire comme ça. Est ce produit-là que nous devons consommer, que nous devons accepter pour que nous puissions avoir la paix. Et l'accepter, bien aimé, dans le Seigneur, ça ne veut pas dire aller à l'église. Parce que nous allons voir, bien aimé, dans le Seigneur, dit que. Et que Dieu a aimé le monde, qu'il a donné son fils en sacrifice, afin que quiconque croit en lui, c'est-à-dire que quand tu as Christ, bien aimé, tu peux vivre dans un environnement pour lui. Parce que Christ vient assainir le lieu qui est pollué, un peu comme le bien aimé, l'eau qui est polluée, tu utilises l'eau de Javel. Et ça, quand nous utilisons le Javel, on met certains produits pour assainir. Même quand tu regardes, va voir l'usine des eaux, comment on traite l'eau. Quand on tire là-bas la rivière et que la commandée les autres, c'est l'eau pour que ce soit buvable. Ici, bien aimé le Seigneur, parce que nous sommes donc dans un monde qui est pollué, alors Dieu donc a anticipé. C'est pour ça qu'il a dit pas pour assainir l'environnement. C'est-à-dire que si le pasteur te croit, si les Camerounais t'acceptent, alors tu vas voir que tu vas assainir la nation. Mais allons-nous voir. Est-ce qu'on accepte donc bien-aimé dans le Seigneur, qu'on accepte Jésus, qu'on le reçoit, dit que si tu confesses de ta bouche le Seigneur Jésus, si tu crois dans ton cœur que Dieu l'a reçu, tu es quoi?
0: Sauvé.
2: Tu es sauvé. Je crois que c'est Romains 10, verset 10 à 11. Cherche-moi un peu cet évangéliste. Et dit, Dieu a aimé le monde, qu'il a donné son fils bien-aimé. On parle du monde. Dans le monde, on trouve les continents. Dans le monde, on trouve les pays. Dans les pays, on trouve les villes. Et dans le monde, on trouve les hommes. On n'a pas dit que Dieu a aimé les chrétiens, il a détesté les catholiques. Dieu a envoyé son fils pour les hommes, pour que le monde soit sauvé. Christ est ce médicament. Bien aimé, quand tu consommes les anti-inflammatoires, la douleur que tu ressens, les anti-inflammatoires soignent tout le monde. C'est-à-dire que quand tu as une douleur, bien aimé, tu consommes les anti-inflammatoires, ça va te soigner. Donc c'est-à-dire que quand tu reçois Christ dans ta vie, bien aimé le Seigneur, ce n'est pas une histoire de religion. Ce n'est pas une histoire de raison de christianisme ou de musulman, non. C'est une histoire de l'accepter et de craindre Dieu, bien aimé le Seigneur, pour qu'on ait la paix. Mais si on refuse, on rejette. On est dans l'orgueil. Nous sommes orgueillés. La Bible dit que Dieu résiste aux orgueils, mais il fait grâce aux hommes. C'est l'orgueil qui nous pousse à ne pas accepter le Seigneur, bien aimé le Seigneur. Il dit, Dieu a aimé le monde, qu'il a donné son fils, afin que quiconque croit en lui ne périsse pas. Nous sommes en train de périr. On est en train de périr, frère. Donc ça veut dire que c'est parce qu'on refuse Jésus. C'est pour cela que, disons la vérité, ça c'est clair. Ne cherchons pas de midi à 14h. Il est clair. Cela c'est depuis 2020. Que cela a été fait. Il dit que Dieu a aimé le monde, qu'il a donné son fils, afin que quiconque croit en lui ne fait pas quoi?
0: Ne périsse pas.
2: C'est-à-dire que celui qui ne croit pas va périr. C'est pour ça que la dernière fois, on parlait de ne vous y trompez pas, parce que quand on aura signé, va faire quoi? Il va le moissonner. C'est-à-dire que si nous refusons d'accepter Christ, bien aimé le Seigneur, on va seulement récolter. On sera dans un environnement où, et comme nous savons que la devise de l'autre là, c'est de tuer, c'est de détruire, c'est de gorger, et c'est ce que nous vivons, bien aimé le Seigneur. Mais Christ est venu pour que ces brebis que nous sommes, on est quoi? On est la vie, on est la paix. Et qu'on soit dans l'abondance. C'est pas ce qu'il dit.
0: C'est ça.
2: Il dit que Christ est venu pour que c'est prévu qu'on est quoi? On est la vie. Est-ce qu'on a la vie? C'est le contraire de tout ce que nous vivons. Est-ce à dire que c'est Dieu? Non, c'est comment on dit que un environnement pollué, c'est un environnement qu'on a. On a des produits chimiques, des déchets. Un environnement est empoisonné. Et c'est le poison, c'est-à-dire que c'est quelqu'un qui te donne le poison. Donc c'est le péché, bien-aimé le Seigneur, qui nous plonge dans tout ce que nous vivons là. À cause du péché, bien-aimé le Seigneur, nous vivons, nous désobéissons. Le péché c'est quoi? C'est la désobéissance au principe établi par Dieu, où chacun fait sa part. On le veut, non, bien-aimé le Seigneur, tu ne peux pas être dans un pays, il y a les lois. Quand tu es dans un pays là, tu respectes les lois qui sont dans ce pays. Vous respectez, vous voulez donc respecter les lois des hommes. Mais Dieu a ses lois, ses principes, que lui il a arrêté, que vous bafouez, vous refusez. Et vous attendez à quoi? Quand tu refuses de respecter la loi dans un pays où tu résides, bien le Seigneur, tu seras

0: salut, selon ce que dit l'Écriture. Quiconque croit en lui ne sera point confus.
1: Le dernier verset là dit quoi? Ça me dit que c'est le verset combien?
0: 11.
1: Ça dit quoi?
0: Quiconque croit en lui ne sera point confus.
1: Quiconque accepte Dieu, quiconque accepte Christ, bien-aimé, dans sa vie, dans sa famille, dans son entreprise, dans son pays, ne sera pas quoi? Nous sommes dans une confusion terrible. Non? La confusion, ça dit que quelque chose te surprend. C'est-à-dire que tu ne t'attends pas, mais tu vis des choses où tu dis que mais ça, c'est même quoi ça? Qu'est-ce qui m'arrive comme ça là? Nous sommes dans une confusion terrible, bien-aimé, dans le Seigneur. Il dit que quiconque croit en lui ne sera point confus. Nous sommes dans la confusion parce que nous sommes rebelles. Nous sommes dans la confusion parce que nous refusons de croire. Nous vivons dans le péché, dans la débauche. Et à cause de cela, bien-aimé, l'environnement est quoi? L'environnement est pollué. On dit que l'environnement est pollué à cause des produits chimiques qui ont pollué la source. Dans le comportement de l'homme, bien-aimé, des Camerounais, des Africains, avant de sorte que l'environnement soit pollué. Et cet environnement pollué suscite quoi? Suscite les malheurs, suscite la pauvreté, suscite des maladies, suscite et toutes ces choses que nous vivons, bien-aimé. L'environnement est pollué, frère. Il ne fait pas bon vivre. Parce que notre ciel est fermé, notre ciel est noir. À cause de quoi? À cause du péché. À cause des actions que nous posons à longueur de journée, bien-aimé, qui ont fait en sorte que le ciel soit fermé, bien-aimé, dans le Seigneur. Vous m'expliquez comment un pays, là, on n'arrive pas à enlever les poubelles. Vous connaissez ce que ça, la poubelle, dans la spiritualité, ce que ça veut dire. C'est-à-dire que si on arrive à un niveau où il y a la poubelle, dans le domaine spirituel, ce que c'est que la poubelle, c'est la pourriture. Et si on arrive à un niveau où on dit qu'on n'arrive plus à enlever, mais, et ça ne dit rien, à moins que vous connaissez ce que vous faites. La poubelle, frère. La poubelle. C'est-à-dire qu'on arrive qu'on a des poubelles partout, les temps, la poubelle. Mais attends, ça ne dit rien à personne. Mais bien, mais nous avons été à un niveau où nous devons nous réveiller, frère. Nous devons nous réveiller. Et ça, bien aimé dans le Seigneur, Dieu ne connaît pas ça. Dieu ne connaît pas les choses que nous. Dieu veut que nous l'acceptons, qu'on ait la crainte de Dieu, que nous respectons ses principes. Ses principes sont pour tout le monde. Ce n'est pas pour certaines catégories de personnes, bien aimées au Seigneur. Il dit, ceux qui croient en lui, croient en qui? En Dieu. Allez donc poser la question, tu crois en quoi? Allez donc voir, les gens croient des choses, ils ont introduit des choses, et ce sont les choses-là qui ont fait qu'on a dit l'environnement. L'environnement est pollué en rapport avec ce que vous faites. Vous alliez dans les hôtels, vous sacrifiez les vies des enfants, vous versez le sang innocent, vous pratiquez la magie, vous versez des choses, et c'est ça qui a rendu l'environnement est pollué à cause de nos mauvais, à cause de nos actions, bien aimés dans le Seigneur. Les actions que nous posons à longueur de journée, Dieu a créé ces choses. Il a créé la forêt, il a créé l'eau. Vous utilisez l'eau là, vous faites certaines pratiques. Il a créé la forêt, vous payez la forêt là, vous faites certaines pratiques. Et vous vous attendez à quoi? Vous expliquez les choses qu'on ne comprend même pas. Bien aimé, qu'est-ce que tu as inventé? Tu as inventé le soleil. Tu as inventé la pluie. Tu as inventé la terre que tu utilises. Tu dis que l'on prend la terre, mélange comme ça là, va faire comme ça. C'est toi qui as créé ça. Pourquoi vous faites même ça? Bien-aimé dans le Seigneur, à cause de ces pratiques, à cause de tout ce que nous faisons là, bien-aimé dans le Seigneur, l'environnement est pollué. L'environnement est pollué. Quand l'environnement est pollué, bien-aimé dans le Seigneur, il ne fait pas bon vivre. C'est malsain. Ça dégage les mauvaises odeurs, bien-aimé dans le Seigneur. Et parfois, quand ça dégage, tu es obligé de tuer le cache, non? Parce que l'environnement là où nous trouvons, bien-aimé, est pollué. Et qui a pollué l'environnement? C'est l'homme, c'est nous qui avons pollué l'environnement, l'évangéliste. C'est nous. Nos actions, notre comportement, nos attitudes, nous avons pollué l'environnement, bien-aimé le Seigneur. Il faudrait que le lieu soit assaini. Il faut un assainissement spirituel dans cette nation. Il faut un assainissement spirituel dans l'église. Même l'église doit être assainie. Tu n'as pas vu ce qui s'est passé? À Canal 2, on a vu un pasteur, on dit qu'il a enterré le séquel, le terre. Vous voyez ça? Vous voyez ça, et ça ne dit rien. C'est-à-dire que vous voyez ça passe comme ça là, ça ne dit rien, bien aimé dans le Seigneur. L'église doit être assainie, la société doit être assainie. Il faut un assainissement spirituel. Il faut assainir, bien aimé dans le Seigneur. Quand l'environnement est pollué, il faut, bien aimé dans le Seigneur, utiliser les produits bien aimés qui vont assainir, bien aimé, les

0: Et le produit pour assainir ici la bien-aimée, c'est Christ. Christ a versé son sang. Comme on a besoin de l'eau de Javel, bien-aimé, pour désinfecter. Christ a versé son sang, il a versé son sang, il a effacé l'acte dont les tournants le condamnaient et qu'il subsistait. Donc le sang de Christ a coulé pour purifier, pour sanctifier, pour assainir la société bien-aimée dans le Seigneur. Vous refusez, vous utilisez le sang des boucs, vous utilisez le sang des hommes, vous versez le sang des innocents, des bébés, vous avez des pratiques bizarres qu'on ne comprend même pas. Bien-aimé dans le Seigneur, pourquoi vous faites ça? Vous tuez les bœufs, vous tuez les moutons, vous tuez les chèvres, vous tuez le mouton noir. Vous avez les trucs, les combinaisons bizarres là. Les combinaisons bizarres qui l'enfoncent encore et vous avez empoisonné, bien aimé notre Seigneur, la société. Quand le lieu est empoisonné, ça veut dire que le lieu quoi, est empoisonné. Vous avez déposé le poison, les actions que nous posons là, c'est le poison que nous déposons. Et ce poison là fait de sorte que l'environnement est pollué, bien aimé dans le Seigneur. Alors que la Bible nous dit dans le livre de Matthieu 11, verset 28 à 30, il dit quoi?
1: Matthieu 11, verset 28, il est écrit.
0: Oui.
1: Venez à moi, vous tous qui êtes fatigués et chargés, et je vous donnerai du repos.
0: Je vous donnerai la paix. Dieu, venez. Les gens résistent, ils sont durs. Ils sont rebelles. Il dit que mais si vous êtes docile, vous allez manger les meilleures productions du pays. Il dit, venez à moi, avec une douce voix. On est rebelles, chacun vient, non, on ne peut pas, l'autre. Vous discutez quoi? Pourquoi vous faites ça? Il dit, venez à moi, c'est clair, qu'est-ce qui est compliqué là? Venez à moi, vous tous qui êtes chargés et fatigués. Venons, allons auprès du Seigneur. C'est lui, bien-aimé le Seigneur. Quand tu as Christ, tu as la paix de tous côtés. Tu as la sécurité de tous côtés. Ça, je ne discute ça avec personne. Je ne parle pas de la religion, je ne parle pas du christianisme. Je parle de l'homme bien-aimé. C'est la Bible que Dieu a aimé l'homme. Il dit qu'il a racheté pour Dieu les hommes de toute nature, de toute race, de toute tribu, de toute religion. Bien-aimé dans le Seigneur. Christ n'est pas venu pour une catégorie de personnes. Christ n'est pas venu pour une religion. Christ est venu pour l'homme. Il a mis l'homme au centre. Pour le punissement de l'homme. Il dit donc, venez à moi. L'orgueil nous pousse donc, moi je ne suis pas là, moi je ne suis pas, je suis pas, je suis pas dans son église. Même dans les églises, là, vous faites encore la division. On n'a pas dit de partir à l'église. On n'a pas dit de partir à un lieu. Il dit que venez en Christ. Et vous connaissez ce qu'il faut là, pour venir en Christ. Nous connaissons ce qu'il faut. On dit que Dieu a aimé le monde. Mais comme on vit dans les ténèbres, tu sais que la lumière, Christ étant la lumière, c'est quand il y a la lumière, on voit tout. Hein. Tout est en nuit, évangéliste. Comme les gens aiment donc l'obscurité, c'est pour ça que parce qu'ils savent qu'il est l'étoile brillante du matin. Parce que quand Christ vient, il apporte la lumière. Tout ce qui était caché est mis à nu. Et comme les gens donc font donc les choses dans le noir, dans le bac-bac, ils ne veulent pas être vus. C'est pour ça qu'ils ne veulent pas la lumière. Jean le dit que parce que les œuvres sont mauvaises, ils ne veulent pas que la lumière vienne. Que venez à moi, vous tous qui êtes quoi?
1: Fatigués et chargés.
0: Il dit que venez. Où il n'y a pas la paix, où il y a les troubles, il y a le désordre. Il dit que venez, venez. Look, Jésus-Christ appelle les Africains. Jésus-Christ, le Seigneur, appelle les Camerounais. Le Seigneur appelle nos autorités. Il dit, venez, venez, je vais restaurer. Venez, les plans de ceci que vous faites. Il dit que venez. Christ appelle la société civile. Christ appelle les hommes politiques. Christ appelle les opérateurs économiques. Christ appelle tout le monde. Il dit, venez, mes enfants. Venez, venez ici. N'allez plus là-bas. Si vous partez là-bas, vous allez encore, vous allez encore davantage vous salir et cela va, l'environnement sera encore davantage pollué. Il dit venez ici là, venez, venez ici là. Quittez des rangs, quittez, sortez là-bas. Il dit sortez du milieu d'eux. Ça ne vous ressemble pas. Quittez ces choses, sortez dans ces choses là. Sortez dans ces choses-là, bien-aimés. Venez en Christ. Christ pour la liberté. Il dit que venez en moi, vous tous qui êtes quoi? Chargés et fatigués. Et je vous donnerai quoi?
2: Du repos.
0: Venez, je vais vous donner la paix. Pas la paix que le monde donne. C'est-à-dire que tu as l'instant de bonheur. Parce que quand tu pars de l'autre côté, là, ils vont te donner. À un moment, ils vont t'amener. Ils vont te pousser à faire des choses qui ne sont pas bonnes. Mais avec Christ, c'est la liberté. C'est pour la liberté que Christ nous a affranchi, bien-aimé dans le Seigneur. On revient au livre de Marc 17, ça dit quoi, évangéliste? Jean 3, verset 17 dit quoi? Bien-aimé, Christ est la lumière. Il dit, Dieu a donné son fils. Il est la planche du salut pour l'humanité, pour les Africains. Bien-aimé, tout ce que nous utilisons là, nos choses, laissez que vos choses, c'est quoi? Vous appelez quoi choses? C'est vous qui avez créé ça. Vos choses, vous appelez quoi choses? Vos choses. Qui a fait ces choses-là? La montagne que vous adorez, la forêt que vous partez pour ça, la rivière que vous appelez, que vous utilisez, que non, vous partez là. Qui a créé la rivière là? Vous appelez quoi vos choses? C'est Dieu qui a ces choses, ce n'est pas vos choses. C'est les choses de Dieu. Jean 3, verset 17, dit quoi, évangéliste?
1: Jean 3, verset 17, il est écrit.
0: Oui.
1: Dieu, en effet, n'a pas envoyé son Fils dans le monde pour qu'il juge le monde, mais pour que le monde soit sauvé par lui.
0: Pour que le monde soit sauvé. Christ n'est pas venu pour nous juger. Pour dire que non, toi tu ne mérites pas. Non, frère. C'est même pour ça qu'il est venu. Parce qu'il est venu pour qu'on soit libre. Pour dire que non. Vous êtes dans l'esclavage. Vous êtes allé vivre dans l'esclavage. C'est pour ça que le livre de 2 Corinthiens 6, verset 14 dit sortez du milieu de. Sortez dans ces choses-là. Dans ce conflit-là qui ne sert à rien, sortez là-bas. Vous avez les grosses bagues, les grosses chaînes, ça vous sert à quoi? Vous avez les grosses bagues, les grosses chaînes, regardez là où le pays est. Les grosses bagues, les grosses chaînes, regardez comment nos villages souffrent. Vous faites toujours ces choses-là. Regardez nos villages, comment les villages sont encore. Ça ne vous dit même rien. Vous continuez toujours à aller, même là où vous partez, même pour arriver là où vous partez, faire vos sacrifices. Là. Même pour arriver, il n'y a pas la route. Quand il pleut, il n'y a pas la route. Même la moto ne passe pas. Et vous êtes toujours là-dedans, vous vous entêtez. Pourquoi le diable même vous imbécilise même comme ça là? 2 Corinthiens 6, verset 14, dit quoi, évangéliste?
1: 2 Corinthiens 6, verset 14, il est écrit. Ne vous mettez pas avec les infidèles sous un joug étranger.
0: Ouais, que c'est ce qu'on fait, non? Dieu t'a béni, tu sors. Tu sors, tu dis que tu pars te laver, tu sais, le tu pars te laver au village. Même là-bas, là où tu pars, là-bas, il n'y a pas la lumière. Christ est venu pour l'épanouissement. Christ est venu pour que l'homme ait la vie, non seulement la vie quoi? La vie en abondance. Regarde comment nous sommes enclavés, regarde comment nous sommes dans le sous-développement. Bien-aimé, la malédiction, on est dans la malédiction. La malédiction n'est que tu ne fais rien, rien ne produit. Même si le FMI nous donne tout le budget de la France, tout le budget du Canada, on donne ça au Cameroun, on ne pourra rien faire. Ça ne va rien faire. La peuple, on pleure tous les jours. On te dit que nous, on est parti. Le président est parti en Chine. Il est parti demander l'argent. On a donné tel montant pour faire telle chose. Ça n'a pas marché. Vous croyez que quand on est dans la malédiction, qu'on vit des choses, qu'on introduit des choses, tant que vous êtes dans ces choses-là, bien aimé le Seigneur, ça serait comme quelqu'un qui a. Tu mets l'argent dans un poste troué. Bien aimé dans le Seigneur, il dit que sortez du milieu. Ne vous mettez pas sur un joug étranger. On est sur un jour, nous sommes esclaves. Vous partez, vous entrez les choses, on vous donne le bavoir. Vous avez le tablier. À l'époque, là, c'est que les enfants maintenant ne portent même pas. À l'époque, à la maternelle, on portait souvent le tablier, non? Mm-hmm. Le tablier, le bavoir, pour que là, c'est. Donc, on te dit, tu es un enfant, un bébé. Vous voyez ce qu'on fait là? Ou quand tu portes le tablier, on te met le tablier. Il dit, ne vous mettez pas sur un jour qui est étranger. On ne peut pas se mettre sur un joug étranger. Tu pars à l'étranger, tu es un joug, tu viens ici là, tu pars dans la chefferie. C'est-à-dire que tu mélanges tout. Tu as la rose aux croix, tu as la franc-maçonnerie, tu es chef, tu es au christianisme, tu es même partout, frère. Finalement, tu es où? Tu vois que tout ce mélange là que tu fais là, tu pars là-bas, tu prends, tu viens ici, tu prends, tu pars là, tu prends, tu pars au village, tu prends, tu viens à ville, tu prends. Quand tu prends donc, toutes ces choses à dire, mais le Seigneur, l'environnement est pollué. Et quand l'environnement est pollué, le résultat de course, rien ne produit. La terre devient stérile, ça ne produit rien. Évangéliste Marie-Zia, résultat de course, tu vois, on dit qu'on commence l'autoroute, ça ne finit pas. Dans nos villages, on dit qu'on vient avec la lumière, le poteau même, les gens volent le courant, il n'y a rien, et ça ne dit rien à personne. C'est d'abord spirituel, frère. C'est spirituel. Et tant que le problème ne sera pas résolu spirituellement, ne t'attends pas à recevoir quelque chose. Mm-hmm. Ça dit quoi, évangéliste Marie-Zia?
1: 2 Corinthiens 6, verset 14. Oui. Ne vous mettez pas avec les infidèles sous un joug étranger.
0: Ah, ça?
1: Car, quel rapport y a-t-il entre la justice et l'iniquité?
0: Il dit, ne vous mettez pas. Ne nous mettons plus sur un joug étranger. C'est les choses, c'est comme ça que, c'est pour ça que Jésus a dit à la Samaritaine, vous adorez ce que vous ne connaissez pas. Tu m'expliques des choses, la montagne, c'est quoi la montagne? C'est les éléments de la nature que Dieu a bien voulu qui apportent quelque chose, qui apportent l'énergie à l'homme. Dieu a bien fait ces choses. La montagne, la forêt, les arbres, l'eau, les poissons. Dieu, c'est Dieu qui a mis ces choses-là, bien aimé dans le Seigneur, pour que l'homme soit épanoui. Mais toi, tu viens de dire que non, je prends ça, je mélange avec ça. Quand je fais ça, ça va faire... Tu fais un mélange, un mauvais mélange qui n'est pas bon. Ça dit quoi, évangéliste Marie-Jean?
1: Car quel rapport y a-t-il entre la justice et l'iniquité? Ou qu'y a-t-il de commun entre la lumière et les ténèbres? Quel accord y a-t-il entre Christ et Bélial? Ou quelle part a le fidèle avec l'infidèle?
0: Verset 17.
1: C'est pourquoi sortez du milieu d'eux.
0: C'est pourquoi, fais quoi?
1: Sortez du milieu d'eux et séparez-vous, dit le
0: Sortons
1: Seigneur.
0: Sortons bien-aimés dans le Seigneur. Nous devons sortir de ces choses. Tant que nous sommes dans ces choses, l'environnement sera toujours pollué. On va utiliser les mécanismes des hommes, on va faire ceci, on va... Il n'y aura rien, frère. L'environnement va rester pollué, dit que ça ne se négocie pas. Il te dit quoi? Sors. Qu'est-ce qu'il dit l'évangéliste? C'est pourquoi?
1: Sortez du milieu d'eux et séparez-vous, dit le Seigneur.
0: Et dit que sors et sépare-toi. Quand tu écoutes, tu dis que, hey, je vais... non, frère, c'est pour ça que Christ est venu. Qui savait que tu étais à l'intérieur? Tu m'écoutes bien, mais dans le temps, tu sais que ce que tu as fait là, tu as tissé l'alliance. C'est pour ça que Christ est venu. Bien, mais tu auras les conséquences. C'est-à-dire que le problème, c'est que quand tu vas te séparer, il y a le désert. Parce que quand tu te sépares, il y a une vie. C'est le désert là que les gens ne veulent pas. Mm-hmm. Mais il faut accepter ça, frère. Il faut te séparer. C'est pour ça que la Bible dit que, du coup, Matthieu 5, verset 3, dit que si la main pour toi est une occasion, coupe cette main. Il vaudrait mieux que tu entres en manchot. Mm-hmm. Ça ne va te servir à rien qu'on t'apprécie alors que ton âme est pourrie. Ton intérieur est pourri. On te voit, on t'apprécie. Mais quand toi, tu vois, tu subis le martyr. Non, bien-aimé, non. C'est ça qu'il dit que, il dit que sortez du milieu, sépare-toi. Quand il parle de la séparation, quitte, sors. Dis que je ne suis plus là, bien-aimé, non. Et quand tu le dis, bien-aimé, non, Seigneur, pour que tu aies donc la délivrance, tu acceptes Christ. Tu ne te sépares pas pour rester neutre. Mm-hmm. Tu te sépares et tu viens à Christ. Il dit que venez en moi, vous tous qui êtes chargés. C'est-à-dire qu'il dit que vous qui êtes entrés dans ces choses-là, le diable vous a trompé. Dieu tient compte de temps de nuit. Il dit que venez, vous êtes sortis, entrez ici. Venez, laissez vos choses-là, vos mamies, vos bagues, vos trucs, vos djungus que vous étiez là. Il dit que jetez-moi ça. Comme vous ne voyez que les tuiles sont affreux, ça fait peur. Quand tu vois qu'un porte de toi, tu ne vois pas que ça fait peur, évangéliste. Mm-hmm. Quand tu vois pas que ça, quand tu regardes les gens qui font ces choses-là, ça attire quoi? Ça attire la pauvreté, ça attire la misère, ça attire les guerres, bien aimé dans le Seigneur. Le livre d'Hébreux 12 nous parle donc, nous devons nous faire violence et être courageux. Un bon courage, bien aimé dans le Seigneur, sois courageux. Nous devons lutter. La vie, c'est la lutte, évangéliste Marius. Non? Nous devons nous battre.
1: Le combat.
0: C'est le combat, frère. C'est vrai que Paul a dit, j'ai fait quoi? J'ai combattu quoi?
1: Bon,
0: la vie, c'est le combat. On bagarre. Et quand on bagarre, il y a un vainqueur, un vaincu. Mais nous bénissons le Seigneur parce que dans cette bagarre, on est plus que vainqueur. Parce que dans le combat que nous menons, Christ combat pour nous. Nous devons lutter. Nous devons bagarrer tous les jours. Bagarrer pour arriver bien aimé dans le Seigneur. Non, c'est pas que tu crois que tu vas dire que je vais donc faire comment. Non. Dieu t'a donné les moyens. C'est pour ça qu'on disait la dernière fois que non, ne dis pas que tu n'as rien. Dieu nous a donné à chacun selon ses capacités. Utilise donc ta force, utilise donc les moyens que Dieu a mis à tes dispositions afin de bagarrer pour que Dieu dépose la couronne qu'il a réservée pour toi, bien-aimé dans le Seigneur. Romains 12, verset 1 dit quoi? 1 à 3.
1: Hébreux 12.
0: Hébreux 12, verset 1 à 3, ça dit quoi?
1: Il est écrit. Nous donc aussi, puisque nous sommes environnés d'une si grande nuée de témoins, rejetons tout fardeau et le péché qui nous enveloppe si facilement, et courons avec persévérance dans la carrière qui nous est ouverte. Ayant les regards sur Jésus, le chef et le consommateur de la foi, qui, en vue de la joie qui lui était réservée, a souffert la croix, méprisé l'ignominie, et s'est assis à la droite du trône de Dieu. Considérez en effet celui qui a supporté contre sa personne une telle opposition de la part des pécheurs, afin que vous ne vous lassiez point, l'âme découragée.
0: Voilà les paroles d'encouragement. Hey, frère Ike, ce n'est pas le jeu. Le christianisme, ce n'est pas le voir bébé, le bonbon, le chocolat. Quand tu empruntes ce chemin-là, bien-aimé, c'est pour ça que quand José devait remplacer Moïse, Dieu lui a dit que, hey, bon courage. Parce que tu n'as pas le bon courage, tu vas dire que ma part s'arrête ici. Le chemin de Dieu, là, ce n'est pas ce que, voilà, que non, viens, tu vas aller en France, je reçois, viens, tu reçois, bah, je... tu reçois quoi? Tu connais comment faire pour recevoir, bien-aimé, vivre, tandis que dans un milieu où il y a les caïmans, les crocodiles, les scorpions, pour s'en sortir à ce moment-là. Et tu dis que non, tu viens, tu vois, tu viens là. Non, frère. Le christianisme, ce sont, il dit que le royaume des cieux est fort. Ce sont les violents, il faut être violent, il faut être fort. Ce n'est pas le Dieu là que tu viens là. Non, non frère. Il faut que quand le diable même te voit comprendre que le type c'est kata kata. Quand il te voit, il confirme que non, là-bas, je ne dois pas passer. Ici, donc, bien aimé, le livre de Hébreu 12, le premier verset, nous dit quoi? Il dit que nous donc aussi, puisque nous sommes environnés d'une grande nuée de témoins, rejetons tout fardeau. C'est un fardeau, ça pèse, non? Mais si tu ne rejettes pas, tu acceptes de porter ce fardeau. Il dit, je refuse. Je refuse ce que tu me donnes là. Je ne mange pas ça. Parce que je connais les conséquences. Il dit rejetons. Ça veut dire que tu peux ne pas rejeter. Tu dis que je fais donc comment? Non, tu dis je refuse. Il dit rejetons tout fardeau et le péché qui nous enveloppe si facilement. Oui, frère. C'est le péché. Tous ces problèmes qu'on parle là, c'est le péché évangéliste. Ça nous enveloppe facilement. Je veux donc faire comment? Ah, c'est... Non, il dit que. Et les rejetons refusent. Tu dis que je ne mange pas. Je ne pars pas. Je ne bois pas. Je ne fume pas. Je ne couche pas avec toi. C'est facile. C'est très facile. Il dit que, mais maintenant, il dit que rejetons. C'est une histoire de choix, non? Joseph va refuser de porter ce fardeau. Il dit que je ne couche pas avec toi, madame. C'est quoi? Je refuse. Daniel a refusé, elle a dit que je ne mange pas, je refuse. Mais est-ce que nous aujourd'hui on refuse? C'est nous qui partons même négocier, non? Nous on dit même que c'est où? Là, tu vois les gens là, c'est que le jour où on lui propose, c'est là que lui va manger. Il dit que rejetons le fardeau et le péché qui nous enveloppe si facilement. Et courons avec persévérance. On court. C'est pour ça que tu vois que Joseph a fui. Il a dit à la femme de Potiphar que, hey, mamie, pardon. Il a fui. Il courait pour dire que, parce que j'ai le poste de deuxième personnalité qui m'attend. Si je m'abstiens seulement ici, là, je regarde ici, là, je consomme la femme de Potiphar, c'est fini. Si elle te consomme ici, là, maintenant, là, Potiphar ne sera pas au courant. Les hommes ne seront pas au courant. C'est vrai que tu vois que quand on veut faire un péché, c'est vrai que quand on veut tromper, c'est vrai qu'on ferme la porte, on se cache. Tu te caches, les hommes ne te voient pas, mais Dieu te voit. Toi, tu fais des choses que les hommes ne te voient pas, mais tout ce que tu fais, c'est vrai que Dieu te voit. Après, quand tu viens, franchement, je ne comprends pas ma vie, tu comprends ta vie. Dis aux gens ce que tu as fait. C'est ça que la Bible dit que quand tu confesses, tu n'es pas confus. Dis aux gens ce que tu as fait. Tu as fait les choses back derrière. Les gens n'ont pas vu, mais Dieu t'a vu. Quand Dieu t'expose maintenant, sois humble et dis exactement ce qui s'est passé. Parce que tu faisais derrière, Joseph pouvait faire là. Derrière, on ne le voit pas, il est sur la bouche, comme on aime faire. On m'accuse pour rien. Franchement, moi, je vis les persécutions. Je suis Joseph. Joseph, lui, là, c'était l'injustice des hommes. Mais toi, tu as fait ça. Parce que tu fais. Tu couches des femmes, après, dire, non, franchement, je ne comprends pas la persécution. Tu vis dans ça, tu vis dans le péché. Et Dieu n'aime pas ça. Il dit, rejetons le péché qui nous environne si facilement et courons avec persévérance dans la carrière qui nous est ouverte. La carrière nous est ouverte. Joseph savait qu'il y avait une carrière qui l'attendait. Daniel savait qu'il y avait une carrière qui l'attendait. Il n'est pas resté focalisé sur les mains. Sur ce qu'il environnait, c'était beau. Parce que le vin du roi est différent du vin. C'est le bon vin, frère. Ce n'est pas le frélaté, frère. Donc c'était de la qualité. Et au verset 2 dit que ayons les regards sur Jésus le chef et le consommateur de la foi. qui en vue de la joie qui lui était réservée a souffert la croix, méprisé l'ignominie et s'est assis à la droite du trône de Dieu. L'homme par qui nous nous identifions. C'est pour ça que Dieu s'est incarné en Jésus pour nous démontrer que je ne vous demande pas de faire ce que je ne peux pas faire. Si je vous demande de faire, ça veut dire que vous pouvez le faire. Jésus vous dit que personne là. Mais Jésus savait ce qu'il attendait. Il a refusé, c'est-à-dire que même dans l'antichambre, il savait, mais il regardait ce qu'il n'a pas, il n'est pas resté focalisé sur la croix, les douleurs qu'il ressentait, mais il voyait qu'après ça, je serai élevé. Il est élevé à un niveau où personne ne peut s'égaler à lui. Le verset 3 dit que considérez en effet celui qui a supporté contre sa personne une telle opposition. C'est des faits, c'est réel. C'est-à-dire que mais nous aujourd'hui, est-ce que, à l'image de Christ, est-ce que nous accepterons ça? Non, non, je suis persécuté, j'abandonne. Franchement, il ne savait pas que le chemin c'était. Oui, frère. Ce n'est pas le bonbon, le chocolat. La personne qui t'a dit, va ailleurs. Le christianisme bien-aimé dans le Seigneur, ce n'est pas le bonbon, le chocolat, ce n'est pas pour les enfants. Le chemin de Dieu, à moins que peut-être, mais le chemin de Dieu, où tu vas aller loin, où tu veux vivre des grandes choses, à moins que c'est un peu comme le téléphone dans l'évangéliste. Le téléphone, tu appelles, tu reçois des messages, mais le téléphone fait beaucoup d'autres choses, c'est-à-dire qu'il y a des options de téléphone que tu n'utilises même pas. Non, ça va être dans le appel et tout. C'est la même chose avec Christ. Si tu veux aller loin avec Christ, si tu veux que Dieu, Christ, réalise des grandes choses bien-aimées dans ta vie, il y a des choses, tu dois aller loin. Tu dois aller loin, bien-aimé. Il y a un prix à payer, non? Il faut payer le prix. On refuse de payer le prix. On reste à haut stade. Il dit que considérez en effet celui qui a supporté contre sa personne une telle opposition de la part des pécheurs afin que vous ne vous lassiez point l'âme découragée. Tu vois que tout le monde est découragé, non? Tu vois qu'on est découragé, on a abattu. Quand tu avances, tu dis que mais c'est même quoi ça? Je croyais que. T'as dit que j'avais telle chose. Non! Non, c'est devant. C'est la fin qui m'intéresse, évangéliste Marius. Hein? C'est-à-dire que dans tout ce que tu vis là, c'est la fin qui est importante. Tant que ce n'est pas encore fini, ne te décourage pas, bien-aimé dans le Seigneur. C'est Dieu qui a le dernier mot. Bien-aimé, tant qu'on n'a pas encore sifflé la fin du match, ne comme le jubile pas. Ne faut pas jubiler, frère. Le verset 14, on dit quoi?
1: Hébreux 12, verset 14, il est écrit. Recherchez la paix avec tous et la sanctification sans laquelle personne ne verra le Seigneur.
0: Il dit recherchez la paix. Il faut chercher la paix. Il dit recherchez la paix avec tous. Et quoi? La sanctification. C'est la sanctification qui produit la paix. C'est ça qui m'intéresse. La sainteté, une vie de sainteté. Est-ce que c'est possible? Quelqu'un va te dire que non, quoi? Toi, tu veux devenir Dieu? Oui! On travaille pour ressembler à Christ, frère. C'est pour. On n'est pas chrétien, on crée les chrétiens pour ressembler à Christ. Il dit la sanctification sans laquelle tu n'es pas sanctifié. Laisse. Va faire autre chose. La sanctification sans laquelle nul ne verra le Seigneur. La sanctification sans laquelle tu ne peux pas être béni. La sanctification sans laquelle n'aura pas la paix. Si tu vis dans le péché, dans la débauche, dans les rancunes, l'aigreur, la méchanceté, tu t'attends à avoir quoi? Non, non, la Bible dit ce que tu auras semé, tu vas le moissonner, tu sais me potacher, tu vas moissonner ça. Faut pas déranger, là, tu commences à venir. Non, assois-toi, fais comme l'enfant pour dire, tu t'examines. Ce qui nous dira, c'est qu'on cherche les boucs émissaires. Tu n'as pas besoin de tout, tu n'as pas besoin que le pasteur qui dit que je vois ici là que ta vie est compliquée. Il ne voit rien, ce n'est pas la télévision. Ah, tu t'assois et tu confirmes que ici je ne vis pas dans la sanctification. La sanctification sans laquelle nous ne verrons le Seigneur. Bien-aimé dans le Seigneur. Je vais te dire, le péché est un puissant élément qui vide la puissance de Dieu dans l'homme. Le péché que tu vois là. Va demander à Samson, il va te dire, non. Va demander, il va te dire ce qui s'est passé. Tu demandes même à Akan. Josué et Akan, il va te dire. C'est-à-dire que le péché est un élément puissant qui vide la puissance de Dieu dans la vie de l'homme. C'est pour ça que tu te vas poser la question que quand les footballeurs veulent jouer, on les met en stage bloqué. Pourquoi? Pourquoi on les met en stage bloqué? Un chrétien doit être permanemment en stage bloqué pour donner le meilleur de lui. Mais si, pendant que vous préparez une compétition, vous êtes en stage bloqué pour vous mettre dans les conditions, toi tu refuses. Et pendant que les gens sont à l'hôtel, on vous met dans les conditions. Même la nourriture que vous mangez est contrôlée, il y a des choses là. C'est pour que tu donnes le meilleur de toi en compétition. Un chrétien donc bien aimé au Seigneur. Un chrétien, je parle des chrétiens. Je ne parle pas des spectateurs. Je parle des disciples. Un chrétien bien aimé au Seigneur, c'est quelqu'un qui est constamment en stage bloqué. Parce qu'il sait que Satan va le combattre tous les jours. Tu dois être permanemment en stage bloqué. Parce que bien aimé au Seigneur, tu seras affronté, tu vas faire face au combat. Mm. Le diable ne connaît pas le cesser le feu. C'est pour ça qu'ici, il dit que la sanctification, il demande d'être en stage bloqué permanemment. Parce que personne ne connaît quand Satan ne va pas donner un rendez-vous pour dire que pasteur Missan, je viens te combattre lundi ou bien mardi. Il est là. Et il faudrait que quand il vient, trouver que tu es prêt. Il dit, la sanctification sans laquelle nul ne verra le Seigneur. Donc si, Dieu est le Seigneur, nous ne vivons pas dans la sanctification. Le verset 15 dit quoi?
1: Veillez à ce que nul ne se prive de la grâce de Dieu, à ce qu'aucune racine d'amertume poussant des rejetons ne produise du trouble, et que plusieurs n'en soient infectés.
0: Verset 16.
1: À ce qu'il n'y ait ni impudique ni profane, comme Ésaü, qui, pour un mais, vendit son droit d'aînesse.
0: Tu vois qu'ici, il prend l'exemple d'Ésaü. Qui à cause de là, il a vendu son droit d'aînesse pourquoi? Parce qu'il voulait manger.
3: À cause de main.
0: Oui, parce qu'il avait faim, il voulait manger. Disons, c'est simple. C'est-à-dire qu'il n'a pas pu. Ce qui est suspecté, peut-être la main étant les premiers, on devait le donner, on devait le servir à manger peut-être en soirée à 15 heures. Mais l'estomac réclamait. Il a dit que c'est quoi? C'est ce qui nous arrive, non? C'est-à-dire que nous, on sous-estime certains éléments. Moi, je ne sais pas que. À cause de certains trucs, ça te rattrape, frère. Ça va te rattraper. On dit à cause de la famine, toi, qu'est-ce que tu as donc? On dit à qui pour. Alors, elle ne va pas se dire que c'est parce que j'avais faim que j'ai vendu. Non. Non. Tu ce qui est sûr, s'il avait patienté, sa mère est en train de cuisiner. C'est-à-dire que parfois, la mère cuisinait peut-être c'est en soirée qu'il devait manger, mais lui n'a pas pu supporter. Il a dit à son fils, gars, le mets là. Tu me donnes ça, je te donne mon droit de naissance. Ça ne me sert à rien. C'est un peu comme nous. Tu vois quelqu'un qui dit que moi, ça me sert à quoi? Non, frère. Tu as quelque chose. Dieu a déposé quelque chose. Chacun de nous a quelque chose. Et je suis sûr que ce que tu as de plus important, tu as déjà vendu ça. Et c'est pour ça qu'aujourd'hui, tu marches là comme la lime. On appelle ça, je n'en passe un mal qui est. Tu vois que la lime, quand on lime la matière, la force de limer là, tu finis bien aimé dans le Seigneur. Voilà donc que les gens aujourd'hui, ce qui était important en eux a été vendu. Vendu à cause de quoi? À cause du péché, à cause des attraits, les attraits de ce monde. Satan a mis, qui nous attire, qui nous sort de l'écosystème, là où Dieu nous a placés, et ça nous a vidés, ça nous a inutiles. Alors que bien aimé le Seigneur, Christ a rempli chacun de nous pour une mission. Mm. Que Dieu te bénisse.
1: Wow, nous avons donc écouté la parole de Dieu ce matin. C'est le péché qui a pollué l'environnement dans lequel nous vivons. Mais nous devons donc revenir à Jésus-Christ. Bien-aimé, tu peux réagir ce matin en appelant ou alors en envoyant ta préoccupation par SMS au numéro suivant, le 6 99 27 62 79. 6 99 27 62 79. 6 73 97 83 35. 6 73 97 83 35 et le 6 90 19 65 77 6 90 19 65 77. Nous prenons cette ponctuation musicale. On se retrouve juste après.

0: Bienvenue, nous sommes donc de retour dans ce studio après cette ponctuation musicale. C'est votre émission Le Chemin de la Liberté. Tu peux réagir ce matin en appelant ou alors en envoyant ta préoccupation. Nous prenons cet auditeur. Auditeur au bout du fil, allô.
1: Allô, bonjour, le studio.
0: Bonjour, bien-aimé.
1: Bonjour.
0: Comment est-ce qu'on vous appelle?
1: Évangéliste Simon Georges de Nemouman.
0: Sois béni dans le nom de Jésus-Christ.
1: Oui, Simon Georges de Nemouman. Père, j'étais étouffé parce que je voulais appeler même pendant que l'adoration l'a passé. Parce que je suis étouffé. Je suis bloqué, je suis submergé à la limite. Mais par la grâce de l'Éternel, la parole, l'évangile de ce matin me galvanise encore. Que le pasteur, par le nom puissant de Jésus, implore la grâce, la sagesse et l'intelligence de l'Éternel, afin que ma situation change et soit libérée au nom de Jésus. Soyez bénis. Amen.
2: Éternel, notre roi, notre Père, tu nous as parlé ce matin. Que faire pour obtenir la paix, ô Dieu, dans un environnement pollué? C'est une semence qui est sortie. Et je prie que cette semence qui est sortie, c'est atteindre les cibles, ô Dieu, surtout ton serviteur, Père éternel, qui appelle ce matin. Je prie que cela puisse produire des effets dans sa vie et que cela puisse produire des effets dans la vie des nombreux auditeurs qui ont été à l'écoute ce matin, afin que, Père éternel, que nous puissions manifester la paix tout autour de nous, dans nos familles, dans la société, au sein de ton Église. Au nom de Jésus-Christ Nazareth, j'ai prié. Amen.
0: Bien-aimé, tu peux réagir également en appelant ou alors en envoyant ta préoccupation par SMS au numéro suivant, le 6 99 27 62 69 6. 99 27 62 69 6 73 97 83 35 6 73 97 83 35 et le 6 90 19 65 77 6 90 19 65 77. Nous prenons cet auditeur. Auditeur, vous défilez à l'eau.
3: Bonjour, pasteur.
0: Bonjour, bien-aimé.
3: Ouais, c'est M. Idriss.
0: Sois béni dans le nom de Jésus-Christ.
3: Ok. Je crois que la prédication de ce jour, je suis assidûment chaque dimanche. Moi, je suis de confession musulmane. Comme vous avez dit que cette parole n'est pas venue pour les musulmans ou les chrétiens. Je vous suis assidûment tous les jours et j'en profite. Ce qui fait que, avec la prédication de ce matin, cette prédication s'adresse particulièrement aux Camerounais. Dans ce mois béni d'octobre, quand vous avez parlé, j'ai compris que non, Dieu est passé à travers pour vous dire que vous les Camerounais, calmez-vous. Répétez la confiance à moi. Et vraiment, je suis très souriant quand je parle. Vraiment, la publication de ce matin, ça s'adresse à vous, que Dieu vraiment continue à vous bénir abondamment et que vous continuez à vous enseigner. Merci beaucoup.
0: Amen. Pasteur, nous avons donc écouté la parole de Dieu ce matin. Que faire pour obtenir la paix dans un environnement pollué? Nous avons dit que c'est nous les hommes qui polluons l'environnement, pasteur. À travers de nos péchés, au travers de nos mauvaises œuvres, pasteur, l'environnement devient pollué et ce qui empêche véritablement l'épanouissement de l'homme.
2: Tu sais, évangéliste, lors de mon développement, nous avons dit beaucoup de choses concernant ce thème. Le livre de Zacharie 4, verset 6 dit : ce n'est ni par la force, ni par la puissance. Mais ce n'est pas mon esprit. Quand Jésus dit « Venez à moi, vous tous qui êtes chargés et fatigués. » Je n'ai pas de force. Tu n'as pas de force. Le bien-aimé qui n'a pas de force. Mais c'est Dieu qui nous donne la force. C'est pour cela qu'il dit « Je puis tout par celui qui me fortifie. » C'est-à-dire que quand tu acceptes Christ, Christ te donne une force. Christ te donne les capacités de pouvoir t'abstenir. Christ donne les capacités de mener une vie de sanctification. C'est pour ça que lui demande tout simplement de venir. C'est-à-dire qu'il dit, si vous avez de la bonne volonté, le plus dur, c'est de l'accepter. C'est pour ça qu'on reste. Mais quand tu l'acceptes en vrai, c'est lui qui va te donner. Parfois, on va te dire, tu te poses la question là, quelle est même la chimie qu'on fait pour abandonner le vin? Quel est même le mécanisme qu'on utilise pour abandonner, comment on appelle ça? La drogue. On va te mettre sur... Tu vas faire un jeûne. Il y a des gens qu'on a mis sur un jeûne pour qu'ils arrêtent la possession, pour qu'ils arrêtent le vin, la drogue. Ils sont encore tombés là. Donc tu comprends que, en fait, c'est Dieu qui donne les capacités. C'est pour ça qu'il demande de venir. C'est-à-dire que quand toi tu viens, tu dis que je m'abandonne à toi. Quand tu t'abandonnes maintenant, lui maintenant, il va te façonner. C'est pour ça qu'il dit que si vous acceptez le Seigneur Jésus, que si tu confesses, c'est-à-dire que tu décides que je m'abandonne à toi. Tu vois, si par exemple, voici ma Bible, je remets ma Bible à l'évangéliste. L'évangéliste peut demander, peut décider de mettre une couverture pour protéger sa Bible. On dit que quand tu donnes ta vie au Seigneur, le Seigneur te transforme, il te modèle à son image. Et à sa, il devient comme l'agile devant le poutier. Il te donne la forme qui lui plaît. Mais si tu restes, tu dis que non, je veux changer. Je ne veux pas faire tes choses. Tu vas te rendre compte que, il dit que celui qui connaît être debout, il s'en abuse. Donc c'est pour ça que nous invitons les gens. C'est-à-dire que nous, quand nous pensons pour dire aux gens que non, le fait que tu ne sois pas, tu vas tomber, frère. Tu n'as pas la force. Si tu dis que je, tu ne peux pas. Mais maintenant, soit, il dit, si vous avez la bonne volonté, si vous allez manger, c'est-à-dire que sois disponible, disposé à ce que tu sois un canal, un instrument que Dieu va utiliser pour manifester ta gloire. Daniel ne s'est pas abstenu parce qu'il était fort, mais c'est qu'il était dans les dispositions où Dieu lui a donné la force de ne pas se souiller. Parce que nous sommes dans la société, tu connais les belles femmes qu'il y a dehors, tu connais la nourriture, la famine, mais tu vois, quand tu acceptes Christ, c'est lui qui te donne la force de t'abstenir, c'est lui qui te donne l'énergie de ne pas tomber, de ne pas succomber. Mais si tu ne l'acceptes pas, tu n'es pas fort. Et c'est pour cela que tu vois le livre de Hébreux 12 que nous avons lu, verset 14, qui disait que il dit, la sanctification sans laquelle nul ne verra le Seigneur. Tu as dit qu'un, je vous laisse la paix, je vous donne la paix. Non, la paix pour le monde. Je dis que c'est vous dit qu'en partant, je vous laisse la paix. Je vous donne la force qui vous permet de maintenir la paix de Dieu. Et quand on parlait de la sanctification sans laquelle nul ne verra le Seigneur, dans le livre de Hébreux 12, verset 14, il dit qu'aucune amertume. C'est-à-dire que parfois, la société peut te pousser à dire des choses. C'est-à-dire que l'environnement peut t'amener à... Parfois, quand tu entends les féminicides, c'est la colère, c'est l'excès de colère. Ah, c'est-à-dire que tu perds la tête, c'est-à-dire que tu dis, mais c'est quoi ça? Mais tu vois, quand on parle des vertus de l'esprit, les vertus de l'esprit, c'est-à-dire que l'esprit de Dieu en toi t'accorde les vertus de l'esprit. La tempérance, la bénignité, la maîtrise de soi. C'est-à-dire que c'est le Saint-Esprit de Dieu qui te donne la force de t'abstenir. Mais si tu n'as pas ça, tu deviens un homme animal. Tu poses les actes. On va te dire que non, sors de là, tu ne comprends pas. Mais à partir du moment où tu deviens un enfant, c'est vrai qu'il dit que laissez venir moi le petit enfant, le royaume de Dieu comme ceux qui les ressemblent. Mais est-ce qu'on accepte d'être des enfants? Tu vois, il dit qu'aucune amertume, il dit, aucune amertume ne doit habiter ton cœur. Parce que combien de personnes ont déjà dans leur cœur? C'est-à-dire que tu gardes la rancune, c'est-à-dire que quelqu'un meurt, mon père. C'est-à-dire qu'il a ça des années, c'est-à-dire qu'il a les gens dans son cœur. Tu vois, quand tu vis comme ça, l'environnement est pollué. C'est-à-dire que tu, non seulement tu pollues l'environnement, mais ton corps même d'abord. Tout ton corps est souillé. Tout ton corps, tu n'es pas en paix. Tu as le trouble bien aimé dans le Seigneur. Il dit verset 15. Veillez à ce que nul ne se prive de la grâce de Dieu. Ça, quand il dit que nul se prive de la grâce, ça veut dire que c'est pour ça que. Comment on l'appelle, David disait au Seigneur, enlève tout, mais ne m'enlève pas ton esprit. Parce qu'il savait que la grâce de Dieu dans sa vie, c'est cette grâce qui lui donne les capacités et cette grâce qui lui donne la force de pouvoir saisir. Il dit que veillez à ce que nul ne se prive de la grâce de Dieu. Quand tu es privé de la grâce de Dieu, tu deviens un homme. Tu vas utiliser tes forces, tes méthodes. À un moment, tu vas te fatiguer. À un moment, tu ne pourras pas arriver. Il dit que veillez à ce que nous ne se privons de la grâce de Dieu et qu'aucune racine d'amertume, c'est d'abord la grâce de Dieu qui te permet de se débarrasser de l'amertume. Parce que je ne l'ai pas gardé, tu es rancunier. Tu comprends, dit que non, garde, tu le gardes, tu dis que je ne peux jamais, quoi? Mais pour quelqu'un qui a la grâce de Dieu, il a la colère après, il abandonne, après passe, il passe à autre chose, l'évangile marieuse. Mais pour quelqu'un qui n'a pas la grâce de Dieu, il te garde rancune de gens que... Et tu vois qu'aujourd'hui, la société est pleine. On vit des choses parce que quelqu'un dit que non, il m'a fait telle chose, je ne peux jamais le laisser. Mmh. Il dit qu'aucune qu'une racine d'amertume, tu ne pousses des rejetons et ne produisent du trouble et que plusieurs n'en soient infectés. Tu vois donc que quand tu laisses l'amertume, c'est une sémence. C'est pour ça que le livre de je crois, le livre de 1 Pierre dit que, il dit que quand tu es en Christ, Dieu dépose en toi sa sémence. Donc tu as la sémence de Dieu en toi, la sémence de Dieu demeure dans ta vie. C'est quoi ce livre? 1 Jean 3, verset 9, évangéliste. Donc tu vois, quand il dit que quelqu'un se prive de la grâce de Dieu, donc fais tout et pour tout pour que la grâce de l'Esprit de Dieu demeure en toi. Bah, tu ne veux pas. La sémence d'amertume pousse, elle pousse, elle pousse, elle pousse, elle pousse en toi. Et ça crée les petits arrière-petits-fils et ça te met en difficulté. Au verset, c'est dit que, à ce que, qu'il n'y ait ni impudique, ni profane, comme Esaü, qui pour un mais vendit son droit de naissance. Regardez la jeunesse aujourd'hui. La richesse à tout prix, à tous les coups. On est prêt à vendre sa jeunesse. C'est pour ça qu'on va te dire, vive heureux et mourir jeune. Parce qu'on a besoin un semblant de richesse, bien aimé dans le Seigneur. Ici, Dieu nous interpelle. Et tu vois, c'est la société dans laquelle nous nous retrouvons aujourd'hui. Et pour que les choses n'arrivent donc pas, bien aimé, le Seigneur dit que, c'est pour ça qu'elle dit, venez en moi, vous tous qui êtes quoi?
0: Chargé
2: et fatigué. On est chargé. Quand tu vois les hommes sont chargés. On a l'énergie négative. Les gens sont chargés. Quand tu vois les hommes aujourd'hui, sont chargés. La Bible dit, venez. Je veux vous dire. Et vous videz de cette énergie négative et je veux impacter mon énergie, mon esprit en vous. Et c'est pour ça que quand Paul dit, il dit que si je vis, ce n'est plus moi qui vis. Et il dit que si quelqu'un en Christ, il est une nouvelle créature. Donc, il dit que quand tu vis en Christ, il te décharge et maintenant il te recharge de son esprit, de son onction. Et c'est cette onction-là qui t'amène à être une nouvelle créature. Donc il met sa sémence en toi. 1 Jean 3, verset 9 du Coran évangéliste.
0: 1 Jean 3, verset 9. Il est écrit,
2: oui.
0: Quiconque est né de Dieu ne pratique pas le péché, parce que la semence de Dieu demeure en lui.
2: Quiconque est né de Dieu, donc quiconque accepte, vient au Seigneur. Dieu dépose sa semence. Et la semence de Dieu en toi t'amène à haïr. C'est pour ça que quelqu'un, Paul disait, il dit que ce que j'ai regardé hier comme un gars, je vois ça comme la boue de manie, c'est-à-dire que ça me donne les nausées. Donc, quelqu'un hier qui fumait, c'est-à-dire que tu fumes à côté de lui, il peut même te faire quelque chose. Mais alors qu'il faisait ça hier, pourquoi? Parce que Dieu a déposé en lui, il a accepté. Il est venu avec ça, avec ces charges-là auprès de Dieu. Il est venu avec ces charges. Il a dit à Dieu que je suis un fumeur, je suis une prostituée, je suis un sorcier, je suis un méchant. Tu viens tel que tu es. Et quand tu viens donc, tu déposes ça, Dieu te décharge. Il te décharge, il enlève tout ça. Maintenant, comment on amène? Il commence à te charger. Il commence à te charger. Et quand il te charge, ça fait de sorte que tu as la sémence de Dieu en toi. Et cette sémence fait de sorte que Paul dit que ce que j'ai regardé hier comme un gain. Donc pour lui, c'était comme un gain. Il voit cela comme de la boue. Bien aimé dans le Seigneur. Ça rejoint dans le livre de la multiplication des pains. Le livre de Marc 6, évangéliste Marius. Mm. Tu vois que les gens qui suivaient Jésus, Jésus savait qu'il avait faim et qu'il fallait qu'il mange. Donc quand tu viens, Dieu connaît exactement ce dont nous avons besoin. C'est pour cela qu'il a dit, si nous des hommes, avec des cœurs noirs, méchants que nous sommes, on a des calculs, non, mon enfant doit fréquenter dans quelle école, mon enfant doit devenir ceci, il dit que, combien de fois moi Dieu. Donc Dieu connaît exactement ce dont le frère a besoin, Dieu connaît exactement ce que l'évangéliste Marie a, et il connaît à quel moment il doit te le donner. Un peu comme nous, non? Il a pris l'exemple des parents. C'est-à-dire que l'enfant ne dicte pas à son père ce qu'il veut, mais le père connaît exactement ce qui est bien pour le punissement de son fils. Et donc, si vous le faites combien de fois, moi Dieu. Tu vois qu'ici, Jésus prêchait la parole. Les gens étaient assis. À un moment, il a voulu. Il a ressenti. Les gens n'ont pas demandé à manger, évangéliste. Ils n'ont pas demandé à manger. On prend cet auditeur rapidement. À la 2.
0: Auditeur au bout du fil, allô.
4: Allô.
0: Bonjour, bien-aimé.
4: Bonjour, les bien-aimés en studio. Allô.
0: Oui, bien-aimé. Quel
4: bonjour,
0: est votre...
4: les bien-aimés en studio.
0: Bonjour, bien-aimé.
4: C'est maman Florentine.
0: Sois béni dans le nom de Jésus-Christ, maman Florentine.
4: Merci pour la nourriture spirituelle. Vraiment, j'ai le réseau qui dérange là. Je veux vous joindre depuis là, je n'ai pas un...

0: les campagnes et dans les villages des environs pour s'acheter de quoi manger. Jésus leur répondit, donnez-leur vous-même à manger. Mais il lui dit, irions-nous acheter des pains pour 200 deniers et leur donnerions-nous à manger? Et il leur dit, combien avez-vous de pain? Allez voir. Et ils s'en assurèrent et répondirent, 5 et 2 poissons. Alors il leur commanda de les faire tous asseoir par groupe sur l'herbe verte. Et ils s'assirent par rangées de 100 et de 50. Et il prit les 5 pains et les 2 poissons, et levant les yeux vers le ciel, il rendit grâce. Puis il rompit les pains, et les donna aux disciples, afin qu'ils les distribuât à la foule. Et il partagea aussi les 2 poissons entre tous. Tous mangèrent et furent rassasiés, et l'on emporta 12 paniers pleins de morceaux de pain et de ce qui restait des poissons.
1: On dit que tous mangeaient, c'était quoi?
0: Rassasiés.
1: Donc tu comprends que, et s'ils ont demandé à manger à Christ? Mais Christ, qui est Dieu, qui est omniscient, il connaissait leurs besoins. Mais il a fallu qu'ils viennent. S'ils n'étaient pas venus, tu vois que c'est ceux qui étaient là qui ont mangé. On est parlé chercher les autres pour dire que non, venez manger. Il dit que c'est quand tu viens. Il dit que vous qui avez faim et soif, venez. Venez, venez gratuitement, Dieu va vous donner. Mais nous sommes rebelles, c'est parce que nous sommes rebelles, on résiste, on ne veut pas venir à Christ pour que Christ nous donne, pour que Christ nous donne à manger, bien-aimé dans le Seigneur. Donc ici, bien-aimé dans le Seigneur, la paix que nous voulons, la paix que nous cherchons, ça dépend de nous, ça se construit, ça s'obtient. Et Christ nous tend la main, il a besoin de nous. Ne résistons pas, comme il dit que si vous êtes docile, si vous avez de la bonne volonté, vous allez manger les meilleures productions. Si vous êtes docile à la bonne volonté, vous aurez la paix. La paix dans vos cœurs, la paix dans vos maisons, la paix dans la famille, la paix dans la société. Mais il dit que mais si vous êtes rebelle, mais tu vois que c'est la rébellion que nous disons. Nous résistons au Seigneur. Nous, on ne veut pas l'accepter. Bien-aimé au Seigneur, Christ nous tend la main. Il a besoin de nous. Il nous aime, c'est par amour, bien-aimé au Seigneur. Personne n'est sauvé par les œuvres, c'est la grâce de Dieu. Et disons que personne ne se prive de cette grâce, parce que c'est cette grâce-là qui nous sauve, et cette grâce-là qui nous permet de maintenir la paix dans tout ce que nous voulons, bien-aimés dans le Seigneur. Alors, bien-aimés dans le Seigneur, à l'exemple de ce peuple qui avait faim et qui avait soif, à qui Jésus a dit aux disciples, faites-les asseoir, il a multiplié les pains, ils ont mangé, ils étaient rassasiés. Bien-aimés dans le Seigneur, Dieu le même ne change pas tout ce que nous vivons. Nous avons faim, on veut manger. On veut boire. Christ nous tend la main. Si nous approchons de lui, il va nous demander de s'asseoir et nous allons manger et nous serons rassasiés. Que Dieu nous bénisse.
0: Bien-aimés, nous sommes rejoints ce matin par la sœur Anne-Priscille Kobité. Sois bénie dans le nom de Jésus-Christ.
2: Amen. Merci infiniment, évangéliste. Bonjour à vous. Bonjour également à vous, pasteur. Je suis là pour Royal Christ.
0: Qu'est-ce que nous aurons au programme ce matin?
2: Ce matin, nous aurons deux grandes thématiques. La première thématique concerne la rubrique l'invité. Femme enseignante au Cameroun, quelle réalité derrière le tableau noir? Il sera question pour nous d'essayer, avec nos experts en studio, d'essayer de voir les conditions de la femme enseignante au Cameroun. C'est vrai que de manière générale, les enseignants ont toujours beaucoup de revendications. Mais de manière spécifique pour les femmes, quelles sont ces revendications et qu'est-ce qu'elles attendent des différentes compétences pour pouvoir les résoudre? Et puis maintenant, au niveau de la question du jour, on va essayer d'examiner un cas précis, celui d'une femme qui a été coquifiée par son mari le jour même du mariage et qui désire divorcer. On va essayer de voir avec les auditeurs, est-ce que c'est bon de pouvoir le faire? Est-ce qu'il faut pouvoir conserver ce mariage qui est juste naissant?
0: Bien-aimés, c'est la fin de cette émission. C'était le chemin de la liberté. Nous bénissons une fois de plus le Seigneur pour la grâce qu'il nous a accordée. Il a commencé avec nous et il clôture également avec nous. Et nous prions que ces différents enseignements puissent véritablement intégrer nos cœurs pour Amen. Que nous puissions avoir la paix de tous côtés. Restez en compagnie de la suite des programmes de la radio 88.4 et que le Seigneur Jésus-Christ vous bénisse au nom puissant du Seigneur Jésus-Christ.
3: Amen.
2: Amen.
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4: Il est 8h.
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0: C'est parti, Royal Queens, elles sont là, toujours autant actives et plus qu'avant. À l'affiche, les sœurs.
1: Dès que tu as commencé à faire intermaison, ça ne s'arrête pas, même quand tu n'es pas là. Qu'est-ce qui est le plus demandé?
2: Les allumettes.
3: Les allumettes.
2: Ça, c'est pour la nourriture.
3: Même les allumettes, c'est pour préparer.
4: Il y a le fer à repasser.
2: Tout le quartier dit le fer à repasser. C'est où? Il y avait le nom à Solentine.
1: Elle n'a pas.
2: Solentine, tu n'as pas remis?
5: Non, ça, je crois que c'est
2: elle
5: à Judith.
2: Elle a déjà sorti.
5: Le Molinex également.
2: Toi, tu disais deux fois pour l'ananas, mais on a pris pour l'arachide.
5: Il y a le Molinex, il y a également le moule à gâteau.
2: Le tamis, les filles.
5: Le tamis.
1: Le chakra.
4: C'est comme si c'était une malédiction.
1: Le tamis,
4: les objets sont.
2: Le mortier, la
4: pierre a écrasé.
1: Ça dit, le tamis pas normal.
2: Ça revient
1: avec le tout. Ça revient avec le tout et on te dit que c'était comme ça.
0: Anne-Elisette Ambassa, Raïssa Moko, Anne-Priscille Koubiteb et Carole Prudence Tientieu, à côté de cette belle énergie, elles sauront vous informer, donner la parole aux femmes de poigne.
2: Seigneur, pardon, faut voler les villages. S'il n'y a pas mon nom, il rentre, je ne peux pas me bouger. Non. Comment? Il a trop attendu. Et c'est là où la dame stop. Il y avait une dame qui dit que j'ai dit stop. Non, allez d'abord là-bas. Là-bas, ce n'est que deux personnes. Donc, j'imaginais un peu, mais je voyais les faits et gestes. Il dit que, ok, elle n'est pas là-bas. On lit la première personne, la femme n'est pas là. Il a dit que voilà. C'est là où ça commence à venir. C'est un homme qui prend la deuxième. Après, j'entends mon nom dans la sélection. Je dis que Seigneur, tu me dis que c'est moi qu'on a fait là. Je me lève d'abord. J'avance encore, on lit le nom. Je dis que, mais la veille, si vous voulez me jeter à terre ici, là, si je tombe ici, là, ils vont dire que. En fait, c'était le stress, l'émotion. C'était. J'ai pas supporté. Je me suis retenue beaucoup parce qu'on était devant les. Le monde, en fait, beaucoup devant le monde. Mais quand je suis sortie à l'extérieur, là, je me suis croulée. Parce que l'émotion était trop forte. Quand le type prend la CNIV, je dis que non, c'est FDKK. Je suis manquée de rêver, mais c'est là où c'est que. Pendant qu'il y avait quelqu'un qui peut me pénisser là, qui que me lève, j'étais étourdie, perdue. Trop de félicitations. Ça, je ne veux pas vous mentir que Dieu sait faire ces choses. Dieu que vous voyez là sait faire ces choses. Donc, quand j'ai dit à Dieu, pourquoi tu veux me gifler comme ça? En fait, c'était ça quand j'étais debout. Tu me gifles, le genre de gifle, de surprise, là, comment? Est-ce qu'on prévient même quand même, non? Est-ce qu'on fait le genre là? Tu me gifles, le genre là, de bénédiction, là, comment? Est-ce que tu m'as même...
6: Je vais être très contente de ma maison. Ma soeur fait fort. Je suis là, je suis propriétaire d'une villa. Je suis vraiment contente.
1: Alors, décris-nous ta cuisine.
6: Ma cuisine, elle a 4 placards. C'est grand pour moi, voilà. C'est carrelé et j'ai une véranda pour la cuisine. Ça me plaît.
7: C'est des actes qui marquent, c'est des actes qui changent des vies. Quand vous causer avec eux, ils vous disent que je me sens bien. Il y a l'autre qui m'a dit quand je prends de la drogue, je peux m'exprimer en public. Je lui ai demandé, mais attends, pour t'exprimer, tu as besoin de prendre de la drogue. Je peux m'exprimer, ça donne du plaisir. Certains, ils vont par curiosité. C'est-à-dire, comme ils sont dans des bandes là au quartier, on lui dit, voilà, nous, on prend ceci. Est-ce que tu peux goûter? Ils goûtent et par la suite, parfois, ils restent ou alors ils peuvent abandonner. Il y a le stress, les frustrations vécues par les enfants. Les réseaux sociaux, les mauvaises compagnies.
0: Aux femmes en colère et en détresse.
8: La première fois qu'il était d'abord parti, il m'a laissé avec une grossesse. J'ai accouché. Une semaine après l'accouchement, je suis partie travailler. Bonne. Derrière, dispensé Roja. Tu quittes là-bas à 20h. La femme m'a traité. On donne seulement l'eau sucrée à l'enfant. J'arrive à Ouai et Wankan, 23 ans. L'enfant est à pleurer, fatigué.
0: Aux femmes, oui. Aux femmes, mais aussi aux hommes. Parce qu'elles ne sont pas sexistes.
9: Échangeons avec nos enfants. 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
10: La question des toilettes, c'est d'abord une question tabou. 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Lorsque vous allez en location, la première chose que la femme va demander, est-ce qu'il y a des toilettes?
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Bonjour à vous, mes chers ladies et gentlemen. C'est un plaisir pour moi d'être en votre compagnie dans le cadre de cette nouvelle édition de Royal Queens, édition du 11 octobre 2026. J'espère que vous allez bien ce matin, que vous avez passé un excellent week-end ou alors une excellente semaine, que vous avez véritablement pu vous reposer, vaquer également à vos occupations, faire de grandes choses pendant cette semaine, être béni du Seigneur. Je l'espère vraiment de tout cœur, mais si ce n'est pas le cas, c'est encore l'occasion pour moi ce matin de vous dire, il y a de l'espoir, il y a la possibilité de pouvoir améliorer ses conditions de vie grâce à la masso, mais aussi grâce au Seigneur Jésus-Christ, il y a la possibilité de pouvoir atteindre ses objectifs. Il suffit tout simplement de pouvoir vous connecter au Seigneur Jésus-Christ, déposer à ses pieds toutes vos doléances, vos préoccupations. Nous avons beaucoup apprécié le thème de l'émission qui venait de s'achever, parler de la paix, comment apporter la paix dans nos différents environnements. Vous savez que cela dépend de nous, mais surtout de notre attachement au Seigneur Jésus-Christ, de notre dépendance à lui. Il est très important de pouvoir savoir que si nous avons des faiblesses, le Seigneur Jésus-Christ est là pour nous améliorer, pour nous donner de sortir du péché et marcher en nouveauté de vie, à marcher également dans la sanctification. De même que lorsque nous avons les problèmes, il est là pour apporter les solutions. C'est le Dieu de l'impossibilité. Avec lui, il n'y a pas de c'est impossible. Non, ce n'est jamais impossible. Quel que soit le problème ou la difficulté par laquelle tu passes, le Seigneur saura apporter lumière et surtout solution à ce problème. Donc, tout ce qu'il faut faire, c'est pouvoir se recommander au Seigneur, c'est pouvoir s'abandonner à lui. Alors, ceci étant dit, j'espère que vous êtes déjà installés confortablement parce que Royal Queens démarre.

D'abord, la thématique en faveur de la rubrique L'invité, femme enseignante au Cameroun, quelle réalité derrière le tableau noir? Femme enseignante au Cameroun, quelle réalité derrière le tableau noir? Avec notre invitée en studio, hein, Madame le Censeur. On a la grâce d'avoir une femme censeur ce matin à Royal FM. Avec elle, on va essayer de voir quelles sont les réalités que les femmes enseignantes traversent dans les différents établissements. De manière générale, vous savez que la situation d'une enseignante dans un établissement précis est pratiquement la même sur toute l'étendue du territoire national, vraiment avec des exceptions près, juste des petites exceptions, mais sinon de manière générale c'est la même chose. Donc on va parler de ces réalités à elle, mais de manière générale de toutes les réalités de ces femmes-là dans les établissements primaires, maternels et puis secondaires. On aura également un autre expert dans ce studio qui a deux casquettes, qui est à la fois enseignant et qui est aussi sociologue, qui pourra aussi nous parler un peu des réalités du côté universitaire. Donc on va essayer de voir tout ça, les problèmes de salaire, les problèmes de carrière et tout ça. On va aborder cela tout au long de cette thématique avec notre invité et le panel. Et puis maintenant, la deuxième thématique, la question du jour. Mariée et déjà coquifiée, déjà trahie par son mari, faut-il divorcer au lendemain des noces? Mariée et déjà trahie, faut-il divorcer au lendemain des noces? C'est la thématique de la question du jour. C'est la question du jour, en fait. La dame a posé son problème. Elle a besoin de vos conseils. Qu'est-ce que vous pouvez lui apporter comme conseil? Elle vient à peine de se marier et la nuit des noces, la première nuit des noces, son mari est allé voir ailleurs, l'a abandonné dans l'hôtel pour aller voir ailleurs. Et le retour de ce que son mari faisait ailleurs va lui revenir sur le visage pendant qu'elle se vantait sur les réseaux sociaux. Elle est déjà mariée, je suis mariée avec alliance, etc. Elle envoyait ses belles photos et tout et tout. Et puis subitement, il y a quelqu'un qui va comme ça la narguer en lui disant « Quel mariage tu es mariée, comment ? Qu'est-ce que ton mari fait ici ?» Il paraît que ces vidéos ont été envoyées par la femme, hein, la maîtresse, celle avec qui l'homme était cette nuit-là. Et puis, elle va se rendre compte que son mari l'a coquifiée le jour même du mariage. Et c'est très triste. Et pour elle, elle a décidé, ou alors elle souhaite divorcer. Son entourage est contre. Son entourage ne veut pas qu'elle divorce. Maintenant, elle est convaincue qu'elle doit divorcer, qu'elle n'a rien à faire avec ce monsieur. Mais comme il y a tellement d'opposition autour d'elle, elle aimerait avoir vos avis, vous qui êtes neutre, parce que le reste là, ce sont ses amis, les membres de sa famille. Mais vous qui êtes neutre, chers auditeurs, quel est le conseil que vous lui donnez ce matin? Est-ce qu'elle doit pouvoir divorcer? Et on va voir avec notre expert en studio, un juriste, pour savoir si est-ce qu'une telle demande de divorce peut être acceptée au Cameroun, compte tenu de la légalité, de la législation du Cameroun. Est-ce que une telle demande de divorce peut être admise lorsqu'on sait que très souvent pour faire la constatation de l'infidélité de l'homme, il faut passer par tellement de choses, il faut apporter beaucoup de preuves et tout et tout. On va voir avec l'avocat, est-ce que cette femme peut demander le divorce et recevoir justement gain de cause par rapport à sa demande. Donc c'est des débats très enrichissants ce matin, chers auditeurs. Je vous propose de rester connectés sur Royal FM pour écouter Royal Quiz et ne pas hésiter à nous appeler. Vous savez, cette émission est la vôtre. C'est au 641-38-42 ou encore au 671-15-73-21. 671-15-73-21 pour vos appels téléphoniques ce matin. Participez au débat.

La grosse équipe de production de ce matin est constituée par la voix que vous écoutez, la voix de Anne-Priscille Koubi-Teb. Au niveau de la technique, il y a plein de monde ce matin. Le DT qui est là depuis hier est assisté de, je vois, Isana, il y a également Kwekam. Bon, je crois que le maître de tout cela, il s'agit bien de Romuald Ekoumé, qui va s'occuper de la mise en onde, de la réalisation de cette émission, mais également aussi de la régie d'antenne de cette émission. À côté de lui, nous avons Alain Kwekam qui va s'occuper de la régie vidéo de cette émission. Vous pouvez nous regarder en direct via notre page, notre compte officiel YouTube. De ce côté-là, vous pourriez nous voir. Alain Kwekam est là, il s'occupe de tout pour que cela soit possible. Au niveau de la coordination éditoriale, nous avons Ebel Bella Samari. La coordination centrale est assuré par le directeur général de Royal FM, Roger Kiyek de Kik. Il est justement dans l'équipe de production ce matin. À la supervision, le révérend pasteur Emmanuel Noël Bissay. Et vous savez que dans cette émission, on a toujours l'œil très attentif et l'accompagnement spirituel de Maman Esther, à qui nous faisons un gros coucou ce matin. Maman Esther Bissay, gros coucou à toi ce matin. Alors nous allons vous permettre, chers auditeurs, avant tout échange, avant tout déroulé, vous permettre de pouvoir déjà recommander ce moment au Seigneur. Vous savez qu'à Royal FM, on ne fait rien sans avoir consacré cela au Seigneur. C'est lui notre force, c'est notre appui précieux. Alors on va écouter Maestros in You, chanté par David Jay. C'est un artiste sud-africain. Ce matin, justement, on va écouter cette belle chanson en anglais et on va dire au Seigneur que notre confiance est totalement en toi. Donc je ne sais pas vraiment par quoi tu passes. Dis ce matin au Seigneur, Seigneur, je vois peut-être du noir, mais ma confiance, toute ma confiance est en toi. On écoute cette belle mélodie et on se revient ensuite pour les échanges.

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0: Vous écoutez Royal Queens, édition du 11 octobre 2026. C'est la rubrique L'invité. On commence aujourd'hui par l'invité. Vous savez, quand il y a la possibilité, il faut toujours donner tous les hommages, tous les honneurs aux enseignants. C'est grâce à eux que nous sommes là. Franchement, sans l'enseignant, je ne saurais pas me tenir ici devant un micro pour vous parler tous les jours. Non, je ne pouvais pas. C'est eux qui m'ont appris à lire, à écrire, à être même vaillante en société. On faisait les récits à l'école, on faisait les ballets et tout ça. C'est des choses qui nous ont formés. C'était toujours coaché par les enseignants. Donc, quand il y a la possibilité de pouvoir le faire, donner toujours les hommages et les honneurs à nos enseignants. Alors, le 5 octobre 2026, il était question de célébrer la 32e édition de la Journée mondiale des enseignants avec comme thématique 60 ans de protection de la profession, de valorisation de son statut et de construction de notre avenir. Donc, c'était un moment de fête pour les enseignants. Et notre invité, l'invité de ce matin, qui est déjà là avec nous, Arlette Virginie Ngo-Niebel, épouse de Lihan, qui est censeur et enseignante d'histoire et de géographie, nous a fait l'honneur d'être là ce matin. Bonjour, Madame le censeur. C'est comme ça que j'aime l'appeler. Bonjour.
20: Bonjour, Anne Précieux.
0: Comment vous allez?
20: Bon, je me porte à merveille, vous-même.
0: Ça va très bien. Et vous également, quand vous dites que vous portez à merveille, ça se voit, vous êtes toute rayonnante.
20: Merci.
0: Très bien habillée ce matin. J'aime merci. Bien votre look.
20: Merci, merci, merci.
0: Et il faut dire que quand on dit censeur, là, on a toujours l'impression de voir une maman âgée et tout et tout. Mais c'est une jeune dame. C'est une jeune dame qui est avec nous dans ce studio. Ça prouve que de plus en plus, la femme sait se valoriser, a pris conscience de ses capacités, qu'elle est capable de faire quelque chose. Elle n'a pas besoin d'attendre les années qui passent. On dit d'ailleurs qu'aux âmes bien nées, la valeur n'attend point.
20: Le nombre d'années,
0: voilà. Donc, elle est avec nous ce matin et c'est un plaisir pour nous de la recevoir. La thématique de l'invité, femme enseignante au Cameroun, quelle réalité derrière le tableau noir? Mais pour commencer, je vais d'abord lui demander comment elle a fêté ou alors passé cette journée du 5 octobre. Madame le censeur.
20: Oui, la journée du 5 octobre s'est très bien passée. J'ai conduit la délégation de l'établissement au palais des sports, n'est-ce pas, pour la grande célébration et la remise des médailles et palmes académiques aux collègues. Et par la suite, il y a eu les agapes à l'établissement. Donc, tout s'est très bien passé.
0: Beaucoup d'enseignants de ce côté ont eu des reconnaissances, des distinctions.
20: Oui, nous en avons eu 3.
0: Waouh, superbe. Mmh. On peut applaudir pour vous. Hein. C'est merveilleux, c'est merveilleux. Et comme on le disait en début d'émission, il est important de valoriser vraiment nos enseignants. Si on n'est pas capable de bien les payer, valorisons-les au moins. C'est très important. Alors, on parle de cette thématique aujourd'hui. Quelle réalité derrière le tableau noir? On sait que de manière générale, on a toujours vu la femme comme étant celle qui a le devoir d'éduquer. Que ce soit à la maison, que ce soit à l'école, les parents, quand ils savent que c'est une femme qui sera l'enseignante, ils sont rassurés. Est-ce que cette image-là perdure toujours dans nos établissements de nos jours? Quelle est la considération que le public se fait de l'enseignante au Cameroun?
20: Je pense que la considération reste la même. Hein. Déjà, être femme enseignante au Cameroun, on le sait, c'est bien plus que se tenir devant un tableau noir, tenir la craie, transmettre des connaissances. C'est aussi participer à la construction des citoyens de demain, façonner les consciences, éveiller les talents et contribuer au développement de la nation.
0: Wow.
20: Bien entendu, on assure, la femme également, assure par sa prestance, par sa présence, l'égalité entre les filles et les garçons. Quand je le dis, les jeunes filles qui sont en classe et qui ont face à elles une femme enseignante s'identifient déjà à elles et elles se disent, elles ont une motivation pour pouvoir poursuivre leurs études, croire en elles, n'est-ce pas, et croire en leurs capacités. Donc, d'une certaine manière, la femme enseignante a une place dans la société.
0: Superbe. Il faut dire que dans une autre vie, chers auditeurs, ça m'attend.

0: Déjà, sur ce point, je vais axer mon argumentaire sur deux points. Je veux parler de la femme enseignante en milieu urbain et la femme enseignante en milieu rural. La femme enseignante en milieu urbain bénéficie, que ce soit dans du point de vue dans l'enseignement public ou le privé, bénéficie de certaines commodités. Au niveau de transport, le transport vers le lieu de travail est plus aisé. Certaines conditions de travail sont mises en place. En milieu rural, par contre, c'est assez difficile. La femme enseignante doit d'abord subir, sur le plan physique, le stress du voyage, les longues distances, ce qui entraîne des douleurs et des épuisements, tant à l'aller qu'au retour. Mais malgré cela, elle est obligée de satisfaire aux obligations professionnelles. Il faut bien qu'elle transmette le savoir et qu'elle ne montre pas, que les enfants ne ressentent pas l'épuisement dont elle fait l'objet. Et il y a également des conditions de vie peu commodes. La femme en milieu rural, parfois, ne retrouve pas forcément un logement décent pour s'installer. Parfois, elle fait avec des moyens de bord. Il y a même des localités où s'alimenter est un problème. Donc, il y a d'abord ça. Bon, maintenant, il y a également un problème d'insécurité. Je ne dis pas que c'est un point qui est commun à toutes les femmes enseignantes, mais c'est un point qui, généralement, mérite qu'on attire une attention. Généralement, dans les zones rurales, certaines femmes enseignantes souffrent de problèmes d'insécurité. Quand je parle d'insécurité, il y a des harcèlements. Il y a des harcèlements de la part de certains hommes qui, par exemple, elles sont comme une proie. Certains hommes qui vont leur dire, non, par exemple, non, voilà, allons-y, monsieur ne sera pas au courant, tant pour les femmes mariées que les femmes célibataires. Bon, il y a ça et beaucoup d'autres choses aussi.
1: Beaucoup d'autres choses que vous connaissez certainement, chers auditeurs. Nous aurons besoin de votre participation à ce débat parce que vous avez des témoignages. Je sais que vous avez des témoignages sur les enseignantes, que ce soit du côté positif, que ce soit du côté négatif. Vous avez justement ces témoignages-là. Vous pouvez nous appeler au 640 61 38 42, 640 61 38 42 ou encore au 671 15 73 21 au 671 15 73 21. Pour cette rubrique l'invité, nous vous avons présenté notre invité, mais elle ne sera pas seule dans cet échange. Il y a également d'autres panélistes qui sont là, des messieurs cette fois-ci. Je me ferai le plaisir de les présenter. Je vais commencer par Maître Tafok Casimir, qui est avocat au barreau du Cameroun. Bonjour, maître.
2: Bonjour, bonjour aux auditeurs.
1: Comment vous allez ce matin?
2: Je vais bien.
1: Ça se voit, hein, que vous allez
2: merci,
1: très bien.
2: Merci.
1: Alors, vous êtes là pour principalement pour la deuxième thématique, la question du jour, mais vous avez aussi votre avis. Vous avez été formé par des enseignants, donc vous avez également des constats que vous avez faits, des remarques, des encouragements aussi à l'endroit des enseignants et particulièrement des enseignantes.
2: Oui, c'est vrai. À l'endroit des enseignantes, d'abord, nous souhaitons à tous ceux et celles qui, le 5 octobre dernier, ont eu à fêter. Moi, j'appelle ça la fête, parce que les enseignants doivent se sentir heureux. En réalité, toute la société repose sur l'éducation. Lorsque l'éducation est ratée, la société passe au travers. Donc, les enseignants méritent, comme vous l'avez dit tantôt, des éloges. Cette célébration attire davantage la responsabilité des enseignants parce que les enseignants ne devraient pas se sentir frustrés. Parce qu'on parle des mauvaises conditions de travail, des salaires dévalorisants et des éléments qui démotivent en fait. Mais les enseignants devraient savoir qu'on ne devient pas enseignant si on n'a pas une vocation. La vocation, c'est tout un art d'enseigner. Nous qui avons aujourd'hui la chance de participer à une activité professionnelle, tout cela c'est grâce aux enseignants. Si nous n'avions pas reçu les enseignements, l'instruction qui va avec l'éducation, nous pensons que nous serons aujourd'hui moins que des citoyens.
1: Tout à fait.
2: Nous ne serons pas des citoyens utiles à notre pays. C'est pour cela que nous pensons que

0: devrait se sentir heureux. Ensuite, nous pensons également que tous doivent accorder une estime aux enseignants. Parce que si dans la société, il y a certaines activités qui semblent être rémunérées ou alors davantage estimées que d'autres, il faut que les vocations d'enseignants par rapport à nos enfants puissent naître ou alors continuer, qu'on ait envie d'avoir davantage d'enseignants. C'est un peu cela. Les conditions de travail de l'enseignant, comme elle venait de le dire, varient selon les milieux urbains et les milieux ou le milieu rural. Mais partout où on se sent, on est au Cameroun. Et on doit être fier de servir et d'enseigner.
1: L'autre invité, c'est Abaka Béchiré, que vous connaissez très bien, hein, chers auditeurs. Vous l'avez beaucoup écouté sur Royal FM, mais vous continuerez justement à l'écouter ce matin. Il est avec nous, Abaka Béchiré, bonjour.
2: Qu'il me soit permis, Anne Priscille, de vous prier en premier de recevoir nos dévouées et cordiales salutations. Salutations fraternelles, permettez-la de nous dire à l'ensemble des frères et sœurs que nous retrouvons avec beaucoup de plaisir sur votre plateau, même si c'est la première fois. C'est toujours bien lorsque des Camerounais se retrouvent ensemble pour parler des problèmes de leur société. D'ailleurs, chez nous, c'est un credo de penser que si le Cameroun est une cathédrale, c'est bien tous ensemble que nous pouvons la bâtir, justement dans la pensée de différence. Renouvellement de notre contrat d'amitié également à l'ensemble des auditeurs, et même déjà les téléspectateurs de Royal FM, particulièrement ceux de Royal Twins, pour qui nous sommes là ce matin.
1: Alors, vous êtes sociologue, c'est vrai, mais vous êtes également enseignant.
2: Oui.
1: Vous n'espériez pas que je vous présente sur cette casquette-là.
2: Non, pourquoi? Il faut s'assumer dans la société.
1: Mais ce qui est étrange, c'est que les enseignants du secondaire ont très souvent la facilité de se mettre en marche de cette célébration. Je ne sais pas si c'est un mauvais constat que j'ai fait.
2: L'enseignant du supérieur.
1: Du supérieur, oui, justement. Je ne sais pas si c'est un mauvais constat que j'ai fait.
2: Non, pas du tout.
1: Pourquoi?
2: Ça fait partie des contradictions de notre société. En réalité, il faut dire que même lorsque nous voulons analyser la question de l'enseignant au Cameroun, le plus souvent, c'est parcellaire. Parce qu'en réalité, le problème du Cameroun, comme de toutes les sociétés du monde, est systémique. Donc, lorsque vous essayez de mettre les choses en petite partie, c'est difficile. Parce que la partie est un élément du tout. Et la société en elle-même est une structure. La société est à l'image d'un corps humain, d'un organisme. Le corps humain, l'organisme, c'est un ensemble de micro-organes. Mais pour que tout le corps humain se porte bien, il faut que chaque micro-organe remplisse sa fonction. Dès lors qu'il y a un organe qui ne fonctionne pas bien, il y a comme une incidence sur tout le corps. Anne-Priscille, vous voyez là, le doigt ou l'œil de l'homme, il est si petit. Mais quand j'ai mal à l'œil, il y a une incidence sur l'ensemble de mon corps humain. C'est exactement la même chose pour la société. Tout à l'heure, Mel parlait de l'éducation. Dans tous les pays au monde, on dit que l'éducation est la deuxième nécessité d'un peuple après le pain. Mais vous voyez chez nous, quelle est la place de l'éducation? Et c'est d'ailleurs quelque chose de plus grave pour le Cameroun. Les deux choses prioritaires pour toutes les sociétés qui aspirent à se développer, l'éducation et la santé, chez nous, ce sont les parents pauvres de notre société. Donc, si on est plus honnête, on peut même dire que le développement de notre société n'est pas pour demain. En réalité, on est dans une sorte de masturbation qui fait que pour des raisons le plus souvent politiciennes, on colore à gauche, on gratte le vernis, on met un peu.
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2: D'accord. Donc, de ce point de vue, il faudrait justement dire que c'est une contradiction, une autre contradiction de notre société qui ne peut pas s'expliquer. Dans tous les autres pays, en réalité, lorsqu'on parle de l'éducation, on ne va pas dissocier ce qui se fait à la base, à savoir la maternelle, le primaire, le secondaire et le supérieur. En réalité, cette trilogie, c'est une machine dont chaque maillon doit pouvoir jouer son rôle. Donc cette contradiction en réalité est insensée. Le fait que le 5 octobre, journée internationale, j'insiste sur la notion de journée. Et vous pouvez comprendre pourquoi. Au Cameroun, on transforme tout en fête. Une journée, en réalité, n'a rien à voir avec la fête. Et c'est comme ça qu'on infantilise les enseignants. C'est la fête des enseignants. C'est vrai qu'on parle des femmes aujourd'hui, mais les femmes que la dame présentait comme des proies se font d'abord elles-mêmes des proies. Parce que le plus souvent, comme la journée internationale de la femme, on sait ce qui se passe. Les images qui entourent cette journée, aujourd'hui, ce n'est pas très différent de la journée...
1: Le 8 mars.
2: Oui, et effectivement. Donc, c'est le côté, ce sont les agapes, et parce qu'on a transformé, en fait, qui prennent le dessus. On ne réfléchit pas fondamentalement, justement, sur les conditions de l'enseignant. Donc, c'est une faute que les enseignants du supérieur se retirent. Mmh. On a d'ailleurs observé que cette année encore, nous, on était contraints à travailler le jour de la journée.
1: Au lieu d'aller réfléchir avec les autres.
2: Nous avons pratiquement les mêmes problèmes dans tous les ordres d'enseignement au Cameroun. Mmh. Ce sont les mêmes problèmes. Vous avez suivi que pendant qu'au secondaire, on se plaint, les enseignants du supérieur, eux, du secteur public, pensaient qu'il ne faut même pas une rentrée parce que trop, c'est trop. Mmh. Mais comment expliquer que le 5 octobre, les autres étaient dans les salles, tandis que les autres étaient supposés réfléchir sur les conditions, justement, de vie et de travail de l'enseignant, parce que c'est véritablement ça. Il ne s'agit pas de fait. Il est question que, symboliquement et en profondeur, on profite de cette journée pour pouvoir, justement, poser les problèmes, réfléchir et trouver des solutions. Parce que pour le cas de l'enseignant camerounais de manière globale, et peut-être un peu encore plus vrai pour les femmes qui nous intéressent ce matin, il ne serait pas exagéré de dire que la situation tend déjà vers le suicide.
1: Mmh. Vous faites bien d'évoquer justement ces revendications, même du côté du supérieur. Et pour revenir au niveau du côté du secondaire, il y a cette opération-là. OTS, on a trop supporté ou alors on a trop attendu, notamment parlant des paiements, des rappels financiers des enseignants et même de la suppression du système de rémunération des deux tiers et d'un tiers justement des enseignants. Donc, il est question de savoir de votre côté en tant qu'enseignante, comment vous vivez cette situation-là, notamment en termes de salaire et de paiement de l'enseignant.
5: On ne va pas dire que les conditions de travail sont, les conditions de rémunération sont agréables. Mmh. Beaucoup reste encore à attendre. S'il est vrai que certaines femmes enseignantes bénéficient de certaines, ont une vie relativement stable du point de vue financier, il y en a qui rasent encore les murs, comme on le dit au quartier. Mm. Nous pensons à celles de nos collègues là qui n'ont toujours pas encore eu la totalité de leur salaire. Il y en a qui travaillent pour l'instant sans salaire. Je me penche également sur les enseignantes du privé, qui ne sont pas payés 12 mois sur 12. Mm. Parfois, sont payés 8 mois sur 12, parfois 9 mois sur 12. Et ce, parfois, pas toujours à l'heure, n'est-ce pas? Et s'il faut même maintenant parler du quota horaire, il y a des enseignantes qui sont dans le privé et qui sont payées de manière, comment j'ai envie de dire ça? De manière minime. L'horaire... Le paiement de l'horaire n'est pas vraiment à la hauteur du travail que l'enseignante abat au quotidien.
1: Dans ces établissements privés, on dit souvent que les femmes enseignantes, elles ont leur mari. Donc, ce n'est pas nécessaire de beaucoup leur donner de l'argent, surtout qu'ils pensent qu'ils n'en ont déjà pas.
5: Et là, c'est une forme de stigmatisation parce qu'il y a des femmes enseignantes qui ne sont pas en couple. Mmh. Qui ne sont pas mariés, que pouvons-nous dire de celles-là qui se battent seules, qui gardent les enfants toutes seules, qui s'assument toutes seules. Mmh. S'il faut déjà partir, utiliser cet argument-là, n'est-ce pas,
1: pour ne pas. Mais est-ce que si elles étaient mariées, c'est une raison?
5: Ce n'est pas une raison, ça ne doit pas être une raison. On ne doit pas être traité la femme enseignante dans un collège privé selon son statut matrimonial. Lorsqu'on entre dans une école de formation, on ne dit pas telle épouse telle, n'est-ce pas? On ne donne pas, on ne remet pas le diplôme en fonction du statut matrimonial. Nous sortons toutes, nous avons le même diplôme et nous acquérons nos matricules au même moment. Et pour les salaires, plus ou moins, selon des intervalles bien précis. Donc, on ne peut donc pas partir sur cette base en disant que parce que telle n'est pas mariée, forcément, elle a droit à des conditions, à des commodités moins, plus basses que celles qui sont en couple mariée. Ça ne peut pas être comme ça.
1: Maintenant, il faut également, toujours dans le sens des conditions de travail et puis de la rémunération, il faut dire que c'est le travail qui est fait par l'enseignant ou l'enseignante qui est rémunéré. C'est ce travail qu'on doit rémunérer.
5: Exactement.
1: Lorsqu'on sait que l'enseignante, très souvent, en dehors même de son travail professionnel, a encore des tâches ménagères à faire à la maison, ça veut dire qu'elle se dépense plus. C'est vrai qu'on peut dire qu'on s'en fout des tâches à faire à la maison, mais il faut reconnaître que le travail qu'elle produit à l'école a une valeur égale déjà à celle de l'homme, mais aussi qu'elle fait des efforts supplémentaires.
5: Bien entendu, puisque déjà, avant même d'aller au travail, il faut qu'elle s'assure que tout est OK à la maison. Il faut qu'elle laisse tout à temps et dans les temps. Et lorsqu'elle rentre du travail, il faut qu'elle s'assure également que tout est OK, n'est-ce pas? Même si on a le même... on peut avoir le même volume de travail entre collègues, mais quand la femme, avant de sortir, il y a d'abord une tâche qu'elle a effectuée et avant de rentrer. Par exemple, ce matin, c'est bien qu'on est un dimanche, mais avant d'arriver, j'ai pris la peine de me rassurer que tout est OK à la maison, n'est-ce pas? Et avant de sortir. Donc, c'est le cas pour beaucoup d'autres femmes aussi.
1: Nous profitons de cette occasion, chers promoteurs d'établissements secondaires privés, de pouvoir véritablement valoriser les salaires des femmes. Il faut tenir compte de qu'elles sont au même titre que les hommes en train d'exercer une tâche qui mérite d'être bien rémunérée. Je vais me tourner vers l'avocat au barreau du Cameroun, Maître Tafok Kazimi, pour savoir de manière légale, est-ce qu'il y a la possibilité pour les enseignants de pouvoir revendiquer? Parce que très souvent, on a vu, les revendications se font de manière syndicale. Mais est-ce que de manière légale, du point de vue de la loi, il y a la capacité pour les enseignants de pouvoir revendiquer une meilleure rémunération?
0: C'est dans notre cas, le cadre de notre société, ça semble être assez difficile. Pourquoi? Parce que pour porter une action de manière efficace, il faut être unis. Or, lorsque les gens ne sont pas unis, les personnes ne portent pas les mêmes prétentions. Divergence, alors là, ça devient compliqué. Alors, lorsque les enseignants se mettraient ensemble, porteraient leurs revendications devant les autorités administratives d'abord et parfois même devant les autorités judiciaires, pourquoi pas? Parce qu'en réalité, dans le privé comme dans le public, l'enseignant est d'abord un travailleur. L'enseignant exerce une activité professionnelle et toute activité professionnelle a en contrepartie la rémunération. Or, si on exerce une activité et en contrepartie on n'est pas rémunéré, on est fondé à réclamer sa rémunération. Donc, déjà, dans le privé, on est considéré comme travailleur. Cela suppose qu'on a un contrat de travail.
1: Et on peut interrompre un peu pour prendre cet auditeur qui veut participer également à l'échange. Auditeur au bout de la ligne 2, bonjour à vous.
6: Bonjour, ma comité.
1: Oui, Patriage, comment vous allez?
6: Moi, je suis en série de deuils dans la famille.
1: Beaucoup de courage à vous. Quelle est votre participation à l'émission?
6: Bonjour à tes invités.
5: Bonjour, bonjour.
6: Je veux dire quelque chose. L'homme, dans le ventre de sa mère, est très lié à la femme. À partir de la grossesse, quand l'éducation commencerait par là, la femme s'abstiendrait de beaucoup d'écueils pour comprendre, pour savoir éduquer son enfant à partir de la grossesse. Et même papa qui n'est pas tellement lié, qui n'est que géniteur. Mais il y a des abstinences qu'il faut déjà commencer à faire, à mettre sur l'enfant. Et maintenant, lorsque l'enfant naît, la même éducation, le même encadrement continue jusqu'à

0: I'm saying, elle est donc mieux placée pour enseigner, encadrer, éduquer les populations de l'avenir. Ça, c'est pour la femme. Il faut encourager. L'avocat qui est en studio là-bas, lorsque les enseignants sont abusés, les avocats, comme les députés, doivent dénoncer de manière profonde et à ciel ouvert. Ils attendent. Non, l'avocat ne vit pas tellement. Ils doivent écrire à la nation, à l'État, que si vous ne faites pas ça, nous, on va vous poursuivre jusqu'à l'international. L'avocat qui est là, qu'il sait, qu'il essaie de me démentir, pourquoi ils sont froids au lieu de dénoncer, de décrire contre les abus des enseignants qui les ont fabriqués et devenir avocats et président de la République. Tu me réponds.
1: Merci Patriarche pour votre participation à l'émission. C'est vrai que ce n'est pas le débat des avocats aujourd'hui. Vraiment, on parle de l'enseignante, des enseignants peut-être encore par abus, mais de manière précise de l'enseignante Patriarche. Bon, peut-être si maître le veut bien, s'il ne veut pas, il va passer au poste.
2: Merci Patriarche. Bonjour, bonjour pour l'intérêt que vous portez pour les avocats dans le cadre de la défense des droits humains. Alors, merci beaucoup. Nous pensons que l'avocat ne peut pas se saisir d'une affaire dont il n'a pas connaissance. Quand un enseignant n'est pas payé ou n'est pas rémunéré ou dans les mauvaises conditions de vie, lorsque l'enseignant se rapproche de l'avocat, l'avocat va, dans un premier temps, lui prodiguer de précieux conseils dans le sens de pouvoir réclamer ses droits. Et dans un deuxième temps, l'avocat peut enclencher des procédures nécessaires pour que les choses reviennent à la normale. S'agissant des réclamations des droits, lorsqu'on n'est pas rémunéré ou alors lorsqu'on traverse des mauvaises périodes dans l'exercice de son activité professionnelle, lorsqu'on rencontre un professionnel, il va enclencher la procédure qui commence par l'inspection du travail. L'inspecteur du travail est là pour permettre que les choses puissent se mettre en droit, en ordre.
1: Mais on a comme l'impression que ces inspecteurs ne font plus rien aujourd'hui.
2: Non, en réalité, c'est une impression. Les inspecteurs travaillent. Lorsqu'ils sont saisis, ils vont écouter les parties et ils vont conclure par un procès verbal de conciliation si les parties s'entendent sur toutes les réclamations. Et si les parties s'entendent sur une partie seulement, il y aura lieu à dresser un procès verbal de conciliation partielle. Et si du tout les parties ne s'entendent pas, le procès verbal de non-conciliation permettra à la partie la plus diligente de pouvoir saisir la juridiction compétente pour réclamer ses droits au quotidien, sincèrement, par rapport à ce que les gens pensent, en dépit de ce que les gens pensent, les actions aboutissent à la réparation.
1: Maintenant, sur le cadre légal, vous avez encore d'autres éléments parce que la question initiale, c'était de savoir est-ce qu'au niveau du légal, c'est possible pour les enseignants de pouvoir revendiquer, notamment les enseignants du privé, et pouvoir avoir gain de cause.
2: Oui, je vous dis, tout est dans le contrat de travail. Parce qu'en réalité, même si on est enseignant du privé, il y a d'abord à la base une relation professionnelle, un contrat de travail. Et lorsque le contrat de travail n'est pas convenablement exécuté, il y a lieu de dénoncer ce contrat de travail. Et la dénonciation du contrat de travail, les juridictions existent, les voies légales existent. Au-delà des actions dans la rue qui parfois aboutissent à des situations peu confortables, il y a lieu de saisir les juridictions. Oui, qu'ils se rapprochent des professionnels. Nous sommes dans un état de droit, contrairement à ce que les gens pensent.
1: Avaka Mefiré, sociologue et enseignant, comment comprendre, là je m'adresse aux sociologues, comment comprendre que depuis que les enseignants font les revendications, ça date vraiment des années, depuis qu'ils font des revendications, rien n'est fait jusqu'ici. Ou alors les solutions qui sont proposées ne sont pas définitives, ne sont pas complètes et totales. Pourquoi ça traîne? Comment comprendre cela du point de vue social?
3: Nous avons déjà clairement indiqué que c'est un type de société bien précis qui produit un type d'homme bien précis. Et de ce point de vue, le type d'homme qui peut être porteur du développement d'une société est également la résultante d'un modèle de gouvernance. Mmh. Donc c'est notre modèle de société qui a choisi ses priorités. Et ça, ça peut vous choquer. Dans un contexte de gouvernement perpétuel, il est normal que l'éducation et la santé ne soient pas la priorité des priorités. Vraiment, je voudrais à tout prix bifurquer là sur ce que disait Maître. Vous parlez des conditions légales. Dans la constitution du Cameroun, on dit que l'éducation est une priorité, pour ne pas dire la priorité des priorités. Je parle de la constitution. Et vous avez les différentes lois d'orientation. Donc, qui indique également, pour ceux qui aient de l'éducation de base, des enseignements secondaires et de l'enseignement supérieur, on reconnaît encore cette priorité. Mais dans les faits, parce que nous on est dans les faits, lorsque Maître nous dit qu'on est dans une société de droit, vraiment, ça m'a fait un peu sourire. Parce que, Anne-Priscille, nous on est dans les faits. À l'heure où je vous parle, parfois le simple fait qu'on nous entend à Royal, vous avez des syndicats, nous-mêmes, il y a un collectif des enseignants du privé, du supérieur. Je ne peux pas vous dire le nombre de dossiers pour ce qui est des salaires, des gens qui travaillent pendant 15 ans, 20 ans sans avoir leur sécurité sociale, alors que c'est prélevé. Des cas qui sont portés, je voudrais dire à Maître que les inspecteurs nous écoutent. Ils sont supposés, les gens du ministère du Travail sont supposés faire des descentes mensuelles dans les établissements pour vérifier les profils, qui fait quoi, parce qu'il y a les textes qui existent, Anne-Priscille. On dit tout à l'heure, madame parlait de la rémunération. Pour ce qui est, par exemple, de ce qu'on appelle la pige, les vacations, c'est prévu, il y a les textes qui existent. Combien est-ce qu'on doit payer l'heure de cours? Quand quelqu'un est titulaire d'un baccalauréat, d'une licence, c'est prévu par les textes au Cameroun. Mais qui ne sait pas que ce n'est pas respecté? Qui ne sait pas que désormais, les femmes enseignantes, qu'on appelle les permanents, la dame l'a dit, c'est 8 mois de salaire, quand c'est beaucoup, pour 45-50 000 maximum. C'est porté. Nous avons des tonnes de dossiers, justement, devant ces gens. Les gens qu'on peut même peu féliciter aujourd'hui, Anne-Priscille, c'est la CNPS. Parce que la CNPS, vraiment, je peux vous le dire, un compte qui existe où vous pouvez saisir les gens qui sont supposés descendre sur le terrain. Quand il y a un cas vraiment, on peut témoigner qu'il y a des cas de sanction. Mais les gens qui doivent d'abord aider l'entreprise et le ministère du Travail pour l'immatriculation, il faut d'abord être, par exemple, immatriculé pour bénéficier de la sécurité sociale. Ceux-là, vraiment, je vous dis, ils ne le font pas. Les inspecteurs de travail, on ne va pas exagérer si on vous dit que c'est vraiment des vrais Camerounais, au sens où ils sont égoïstes et ne pensent qu'à eux. Quand eux, ils sont sur le terrain, ils peuvent même un peu écouter. Mais dès qu'ils voient le patron, ils passent par la porte de derrière. Ils partent. Et Muriel, que personne ne vous mente. La question des lenteurs administratives. La plupart des enseignants, quand tu as 50 000 de salaire, tu vas à l'inspection, on prend le dossier, revient demain. Dès qu'ils causent avec le patron, on commence à te tourner, comme dans certains commissariats. Tu deviens quelqu'un qui a ton dossier. Il y a des techniques pour décourager quelqu'un. C'est psychologique. C'est-à-dire, pour un fait, tu payes 1 000 francs de taxi. Tu arrives aujourd'hui, on dit que reviens demain, comme disait le comédien, reviens demain, reviens. Il y a donc des tonnes de Camerounais qui se découragent. Même les lenteurs judiciaires sont pour beaucoup le fait que les gens pensent que ça ne sert à rien de saisir les instances compétentes. Parce que pour la plupart, les gens vivent dans un contexte de précarité existentielle qui ne dit pas son nom. Lorsque quelqu'un a quand même eu le courage d'amener un dossier quelque part, ça prend un peu seulement du temps. En plus, les gens finissent par se décourager. Donc là, nous parlons des réalités sur le terrain. Parlant des inspecteurs de travail, il faut dire, si le sociologue traite des données factuelles, sur le plan statistique, mais je peux vous dire qu'on n'est pas à 10% des cas qui aboutissent. Mais Dieu seul sait combien d'enseignants. Parce que dans la plupart des établissements privés, du secondaire, même au supérieur, vraiment, le type de contrat de travail, beaucoup savent même, ils doivent vérifier s'il y a des contrats. Mais il n'y a pas de contrat. Les gens portent à leur attention. Ils ne font rien. Je vous dis, on est à peine à 10%. C'est-à-dire pour les cas où ceux qui ont eu le courage. Nous, je vous dis qu'au nom d'un collectif où nous sommes porte-parole, on a de nombreux cas. On va même souvent dans les médias dénoncer. On dit comment, à nos risques même et périls.

0: dire que voilà, voilà, voilà. Mais en réalité, ça n'aboutit pas. Je ne peux pas vous dire, nous avons des dossiers que parfois, chaque semaine, on a le courant, on interpelle même les plus hautes autorités, que voilà des cas que dans les IPES, dans les établissements secondaires, les gens travaillent, voilà comment ça se passe. Donc, pour ceux qui sont vraiment des inspecteurs de travail, il faut qu'on les interpelle, que nous sommes en République et que c'est l'intérêt général qui doit primer en République. Parce qu'au bout du compte, le personnel de santé comme le personnel éducatif, c'est que les gens oublient. C'est que lorsque c'est mal fait, ça ne concerne pas une seule catégorie d'acteurs. Parce que ce sont nos enfants, nous tous. Ils seront mal formés, mal éduqués.
1: Il y en a qui vont
0: quand le personnel de santé également est mal formé.
1: Ils vont envoyer leurs enfants faire leur formation à l'étranger.
0: Oui, malheureusement. et effectivement, c'est une autre réalité, Anne-Priscille. Le plus souvent, les gens n'aiment pas beaucoup entendre ça. Depuis le lendemain des indépendances au Cameroun, une petite minorité, une nomenclature qui a formé un bloc historique, ils ont confisqué la République avec tous les privilèges et avantages qu'ils vont avec. Ils font dans les 2%. Justement, quand eux, ils sont malades, tout le monde sait. Ils ne se soignent pas ici. Mais à la télévision, dans les médias, ils disent que nous avons les meilleurs hôpitaux du monde. Ils vous disent que nous avons suivi. Ce n'est pas caché. Quelqu'un nous a dit à la télé que désormais, au Cameroun, parlant du système de santé du Cameroun, nous avons les mêmes hôpitaux qu'à Neuilly, en France, qu'à Paris, qu'à Manhattan, qu'à Dallas, alors qu'on voit qu'il y a encore des femmes qui accouchent à même le sol. On parlait du milieu rural tout à l'heure. C'est la même chose. Beaucoup d'écoles ont d'autres réalités. Les 2%, comme leurs enfants ne fréquentent pas là, officiellement, ils disent que nous avons les meilleures écoles. Alors que nous savons que même dans la sous-région Afrique centrale, dans tous les autres enseignements, nous sommes sous-payés, nous sommes les plus mal payés. En Afrique centrale, les pays en guerre font mieux que le Cameroun. Je vous parle, on reste d'abord là.
1: En SCA,
0: il y a des pays qui sont toujours et toujours en guerre. On paye là-bas, l'enseignant est mille fois mieux traité.
1: C'est vraiment très grave, mais on doit progresser dans l'échange. Et j'ai justement envie d'aborder cette question de carrière avec Madame Arlette Virginie Ngo-Niebel, épouse de Liran, qui est censeur et enseignante d'histoire et de géographie dans un établissement de la place. Déjà pour savoir, j'apprécie bien parce que je l'ai dit en début d'émission, c'est une jeune dame, elle est déjà censeur, c'est bien. Mais est-ce que de manière générale, dans le système éducatif camerounais, les enseignantes disposent-elles des mêmes possibilités que leurs collègues masculins d'accéder aux postes de direction ou de responsabilité administrative ou encore des opportunités de formation?
2: Sur ce point-là, Anne-Priscille, j'ai envie de dire que l'enseignante, la femme, tout comme les hommes dans le... En ce qui concerne le profil de carrière, bénéficie quand même d'une certaine manière. Parce que si on essaie de regarder dans l'ensemble de la société, on a des chefs d'établissement qui sont des femmes. On a également des censeurs qui sont des femmes. Bref, au ministère, on voit des femmes quand même qui occupent des
1: places. Bon, maintenant, en termes de pourcentage, est-ce qu'on peut, on peut parler de favorable?
2: Bon, le pourcentage reste encore relativement bas, mais je n'ai pas envie de dire que rien n'est fait ou alors que les femmes sont complètement embrigadées. Il y a des efforts qui sont faits quand même. On voit quand même à travers ces femmes qui occupent des postes stratégiques, n'est-ce pas, dans les secteurs que dans de l'éducation, que l'État quand même fait des efforts pour... donner à la femme sa place, même si on sait que le pourcentage reste encore plus ou moins réduit. On sait quand même que, contrairement aux hommes, les femmes sont, n'est-ce pas, au niveau plus bas, mais il y a des efforts qui sont faits quand même.
1: Abaka Mefire, quels sont les obstacles institutionnels ou socioculturels qui peuvent freiner la progression professionnelle des femmes enseignantes?
0: La première des choses, ce sont les perceptions et les représentations sociales. Parce qu'on ne peut pas nier le fait que il y a encore de nombreux clichés, de nombreuses prénotions, des jugements de valeur, des stéréotypes de genre qui font encore que dans nos institutions, il y a un regard qui peut même déjà influencer les carrières professionnelles des femmes. Vous savez que l'être humain est un être psychosomatique. Lorsque vous êtes dans une société et qu'il y a de forts soupçons seulement qui pèsent sur vous, vous savez que dans la plupart des cas, du fait des représentations sociales, on doute même des compétences des femmes. Dans nos lycées et collèges, il y a des disciplines même où même les enfants, quand c'est une dame qui entre, les enfants sont moins en confiance, on estime que... Vraiment. Donc, il y a déjà comme un préjugé défavorable. Et cela peut bien influencer sur la femme qui est un être humain, qui est d'abord psychologique. Dans la société également, il y a le double rôle que la femme est appelée à jouer. Cette femme, on attend d'elle d'être une pédagogue chevronnée et couronnée. On attend qu'elle soit, comme tous les autres, une véritable formatrice des générations futures. Mais en même temps, c'est cette femme qui a des contraintes familiales et qui est sujet à l'influence des normes sociales et culturelles. Mmh. Et le plus souvent, ces représentations ne sont pas éloignées, même dans le fonctionnement des institutions. Donc, il y a un regard social collectif qui part justement de la société, comme on peut dire, du quartier, et qui est également bien influençable dans les institutions et même les institutions scolaires. Mmh. Tout cela influence la femme. Et généralement, puisqu'on parle de sociologie, on dit davantage, au lieu d'une approche féministe qui généralement tend plutôt à opposer les femmes aux hommes, vraiment, les sociologues modestes pensent que il faut plutôt davantage revoir nos modèles de socialisation, de manière à former les hommes et les femmes dès la prime enfance à comprendre que la femme est un être humain comme tous les autres. Et en tant que tel, davantage même les sociologues qui sont loin du regard féministe pensent au lieu de l'égalité de genre, il faut parler de l'équité de genre. C'est-à-dire les êtres humains doivent comprendre que, puisque nous sommes tous des êtres humains, nous avons l'obligation, tel un impératif catégorique, d'être juste les uns envers les autres. Donc, en milieu professionnel, nous devons avoir le même traitement, les mêmes avantages dans tous les sens. C'est justement cela qui peut aider justement à réduire ou bien à réexaminer les rapports de genre tels qu'ils existent maintenant, qui sont encore largement influencés par les perceptions et les représentations sociales qui, pour la plupart, sont encore traditionnelles. Parce que, si qu'on le veuille ou pas, à un moment, il faut s'arrimer à l'évolution du monde. Dans un contexte de mondialisation, on ne peut plus tout le temps continuer à opposer les hommes et les femmes. Lorsque vous tenez même compte des chiffres, parlant de la mise et du retrait dans le système scolaire, on se rend compte que c'est les femmes aujourd'hui qui résistent même plus lorsqu'on leur donne justement cette chance dans le système scolaire. Sur la base des données statistiques, c'est les femmes qui réussissent mieux que les hommes. Les raisons, nous n'avons pas tout le temps pour expliquer pourquoi la femme a même plus de chances de réussir que les hommes. Il y a également un préjugé. Vous savez que la plupart des petits garçons partent de la maison au coût moyen d'eux avec 300 francs et à l'école donnent 150 à une petite fille. Il a deux chocolats. Il
1: on va aller au téléphone. Il y a le patriarche qui revient certainement pour un ajout. En 30 secondes, patriarche, nous vous écoutons.
3: Rebonjour.
1: Rebonjour, patriarche.
3: Pour donner de l'ordre à l'activité qu'est une femme enseignante au Cameroun, je voudrais dire par là que la femme enseignante est bien nantie capricieusement parce qu'elle est fidèle à l'enfant et son éducation va vite. Allô?
1: Oui, on vous écoute.
3: Quand l'homme éduque un enfant, il y a un peu de violence. L'enfant même aussi a de l'affection envers la femme. Une femme qu'il peut rencontrer, il reconnaît qu'il a têté la poitrine. Il y a beaucoup d'affection. L'éducation féminine envers les populations reste primordiale.
1: Merci infiniment pour votre participation. Merci pour votre participation à l'émission. Le temps nous fait déjà défaut par rapport à cette thématique parce qu'il faut passer à une seconde thématique. Et certainement, on avait encore des choses à dire. Peut-être on va faire un dernier tour de table. Maître, est-ce qu'il y a d'autres choses à dire par rapport à cette thématique, des choses que vous avez sur le cœur?
4: Oui, c'est vrai que le sociologue a interrogé le politique. Et de réels espoirs existent. Parce que, premièrement, la femme, lorsqu'elle a un poste de responsabilité, nous avons constaté qu'elle assume de plus en plus bien, contrairement aux préjugés dont parlait le sociologue, ou alors, pour réduire les préjugés, la femme qui est proviseur, qui est chef d'établissement, qui est censeur. Nous pensons, nous voyons, constatons que de plus en plus, ces femmes sont à la hauteur de leur tâche. C'est déjà à leur avantage. Et de plus, le politique intervient. Parce que nous avons, si nous allons croire à ce que le politique a dit, que le septennat était le septennat des femmes et des jeunes. Cela signifie que davantage le politique va s'intéresser à la carrière des femmes, à la position sociale des femmes. Et en ce moment, les femmes enseignantes également auront davantage, en termes de pourcentage, dont vous faisiez allusion tout à l'heure, à améliorer le pourcentage dans les postes de responsabilité. Nous y croyons vraiment.
1: Sauf que le temps passe, hein, le septennat, là, ça avance quand même. On attend toujours des résolutions. Pour me tourner maintenant vers Alette Virginie Ngogné-Bell, épouse de Liban, censeur et professeur d'histoire et de géographie. Quel peut être le plaidoyer que vous pouvez présenter ce matin à l'endroit, justement, des décideurs et même à l'endroit des chefs d'établissement?
2: Déjà, je vais dire que la femme enseignante rencontre des difficultés, c'est vrai, parce que toute la société est captée sur elle et on attend beaucoup d'elle. C'est elle qui doit former les autres. Alors que parfois aussi, la femme enseignante a besoin d'écoute, a besoin d'attention et surtout de considération. Mais cela n'empêche pas que la femme enseignante fasse bien son travail, n'est-ce pas? Puisque déjà, en tant que, j'ai envie de dire, gestionnaire de l'intérieur, je parle du foyer, elle a forcément cette tendance à transposer cette gestion dans l'établissement. Une femme qui sait gérer le foyer, qui gère le ménage, j'ai pas envie de parler du foyer, parce qu'il y a des mamans célibataires. Une femme qui gère le ménage, qui gère les enfants, qui gère les époux, forcément gère bien. Que ce soit en tant que chef d'établissement, que ce soit en tant que responsable de la pédagogie ou de la discipline, ou encore en tant qu'enseignante. Maintenant, ici, en ce qui concerne le plaidoyer de la femme enseignante, elle ne demande que de meilleures conditions de travail, de meilleures conditions de vie. Je vous l'ai dit tout à l'heure, la femme enseignante en milieu urbain n'a pas certaines difficultés que la femme enseignante en milieu rural rencontre. Il y a des femmes en milieu rural qui sont dans des établissements où parfois même trouver une source d'eau pour se rafraîchir n'existe pas. Il y en a, n'est-ce pas? Des femmes qui sont obligées de voyager avec des bouteilles d'eau tanguy, des bouteilles d'eau pour se désaltérer, parfois même pour se débarbouiller. Même les lieux même de logement ne sont pas adaptés, n'est-ce pas? Donc, on souhaite vraiment que l'État revoit, n'est-ce pas, les conditions de vie des enseignants en général et de la femme enseignante en particulier. On parle de celles-là qui vont dans des lieux éloignés, n'est-ce pas, à la merci de toute l'insécurité là. Il faut quand même, parce que généralement, lorsqu'il y a un problème, on se contente seulement parfois des publications sur les réseaux sociaux, sur les pages conseil des enseignants, telle enseignante est décidée ci-dessus de telle, et puis un rip et c'est fini. Donc on souhaite ici que l'État, c'est-à-dire que la femme soit considérée, c'est qu'on se travaille soit bien, soit améliorée, n'est-ce pas? Ce n'est que ce qu'elle demande.
1: Alors, Abakar Meferé, sociologue et enseignant, qu'est-ce qu'on peut rajouter à ce plaidoyer de Madame le censeur?
0: Oui, à la suite de Madame le censeur, commençons par dire que même conformément à la socioculture africaine, la femme est celle qui est, on va dire comment, c'est le principal modèle pour éduquer. Donc, pour ce qui est du corps de métier des enseignants, nous devons dire à toute la société que les femmes sont et devraient être les meilleures enseignantes. Parce qu'à la base, la femme, c'est la mère de l'humanité. C'est la femme qui porte et nourrit l'humanité. Chez nous, on sait qu'on peut tout dire. Quand je suis un papa, il y a quand même une dame qui a porté l'enfant pendant 9 mois. Donc, à un certain moment, humainement, biologiquement parlant, vraiment, la femme est plus proche, justement, de l'enfant. À ce titre-là, ces femmes qui portent ces valeurs-là sont celles qui peuvent mieux comprendre et encadrer les enfants dans tous les autres enseignements. Et justement, nous devons dire que pour ce qui est des conditions globales des enseignants et des femmes en particulier, il y a trois niveaux de responsabilité. Le premier niveau, c'est même au niveau micro-social. Il faut que dans les familles, on éduque de plus en plus mieux tous les enfants à savoir qu'ils doivent être juste entre eux. Et davantage, les parents doivent éduquer les femmes à avoir confiance en elles, à aimer ce métier pour pouvoir bien le faire. Et même, nous, on ajoute que dans les familles, il faut qu'on comprenne que les femmes ne sont pas seulement à être appelées des enseignantes à la maternelle, des enseignantes d'espagnol, d'allemand, de français. C'est pas. Aujourd'hui, il faut éduquer les enfants à aller vers les sept disciplines scientifico-techniques qui ont plus d'intérêt pour le développement de notre société et même pour le développement personnel. Parce que aller dans les lycées et collèges, madame, vous trouvez très peu de femmes, c'est pas moi, enseignantes, etc. Donc, il faut, ça fait même partie des préjugés. Pourquoi les femmes doivent seulement enseigner les langues? Vous voyez, le département de français, il y a deux hommes et 18 femmes. Alors que dans d'autres, vous ne trouvez pas facilement des femmes qui font dans la chaudronnerie, etc. Pourtant, qu'on le veuille ou pas, le monde avance et il y a des nouveaux métiers qui sont porteurs. On peut aussi voir des femmes qui sont douées dans l'intelligence artificielle, etc. Au niveau mésosocial, les institutions. Il faut justement que dans nos institutions, on accorde aux femmes une véritable place. Qu'on se départisse justement de nos préjugés défavorables envers les femmes. Qu'on ait plus confiance aux femmes, qu'on les forme bien, parce qu'il faut également dire, il y a des femmes qui, du fait des préjugés, sont encore des adeptes de la facilité. Elles préfèrent, au lieu de compter sur leurs compétences, de compter sur la promotion canapé ou la promotion par le tapis rouge. Et ça, ça fait persister justement les préjugés défavorables sur les enfants. Et au dernier niveau, au niveau macro-social, c'est là qu'il y a la plus grande responsabilité. La gouvernance. On ne peut rien sans ça. Même le système éducatif actuel tel qu'il est là, c'est par la gouvernance qu'on peut le modifier pour avoir des femmes encore mieux formées qui peuvent occuper des grandes postes, des grands postes de responsabilité et mieux nourrir le développement de notre société. Donc, vraiment, les politiques en matière d'éducation qui sont moyennement bonnes et ne sont pas implémentées sur le terrain, qui peut vraiment le faire implémenter, c'est le gouvernant. Donc nous devons interpeller le gouvernant et pour une fois dans la suite de maître, on peut dire à nos gouvernants que cesser d'être des hommes politiques des discours. La vraie politique aujourd'hui, ce sont les réalités du terrain. Pourquoi chaque jour il faut passer des grandes ambitions, mais sur le terrain, vraiment cela n'est pas factuel. Maître a dit que finalement, on nous a servi un dernier plat cette fois-ci, c'est le septennat des jeunes et des femmes. Mais on attend toujours de voir, parce que madame, il faut le dire, sans être sexiste, si vous prenez au Cameroun 10 régions, il n'y a pas de femme gouverneur. Il n'y a jamais eu de femme secrétaire générale à la présidente de la République. Il n'y a jamais eu de femme ministre de la Justice. Donc, tout ce qu'on appelle poste de souveraineté, est-ce à dire que les femmes sont encore incompétentes?
1: Une question d'ouverture. Donc, de manière globale,
0: même dans l'éducation, la gouvernance a un rôle important à jouer.
1: Nous allons laisser le soin, justement, aux autorités qui nous écoutent de pouvoir répondre à cette question-là. Nous allons, pour clôturer ce débat, écouter l'hymne à l'enseignant chanté par Mama White Ondo que nous écoutons. Vraiment, bonne journée. Je voulais dire encore bonne fête. Bonne journée de célébration.

0: Commencer avec cette deuxième thématique en 10 minutes pour pouvoir donner des solutions à cette dame qui a posé son problème. Elle s'est mariée récemment et la nuit de noces, elle a passé seule parce que son époux était avec une autre femme pendant qu'elle sera sur les réseaux sociaux à attendre son époux en train de se vanter qu'elle est déjà mariée, madame telle et autre. Elle va recevoir des vidéos et des messages la narguant un peu, lui demandant elle est mariée de qui? Parce que peut-être si elle est mariée, le mari appartient à quelqu'un d'autre et elle va se rendre compte que cette nuit, première nuit de noces, son mari l'a trompée, l'a coquifiée et elle veut divorcer, mais elle aimerait avoir le conseil des personnes neutres parce que dans sa famille, il y a beaucoup d'opposition. Mais elle aimerait avoir le conseil des auditeurs, le conseil des panélistes dans ce studio pour savoir ce qu'il y a lieu de faire. Alors, chers auditeurs, nous attendons vos conseils au 640 61 38 42, 640 61 38 42, 671 15 73 21, 671 15 73 21. En 30 secondes, hein, vraiment, venez donner votre conseil à cette dame-là qui pourrait certainement l'aider. Alors, je vais me tourner directement vers le maître, notre avocat du barreau ici en studio, maître Tafrok Casimir, pour savoir exactement est-ce que elle peut véritablement demander divorce et que ce divorce lui soit accordé.
1: Merci pour la question du jour. Marié est déjà trahi. Alors, cette question est pertinente au regard de l'actualité. Et devant les juridictions, de plus en plus, on enregistre les demandes en divorce. Et un peu comme s'il existe des réels problèmes dans le ménage. Alors, il faut déjà d'emblée préciser ce que c'est que le mariage. Parce que le mariage est défini comme un acte juridique solennel par lequel un homme et une femme s'unissent en vue de vivre ensemble et de se porter mutuellement secours et assistance. Donc, il y a déjà le fait de vouloir vivre ensemble pendant toute une vie. Alors, le mariage, tel que nous venons de définir, a produit des obligations et des devoirs. Il y a le devoir de cohabiter, il y a le devoir de fidélité. Nous avons parlé d'assistance et de secours. Alors, la question du jour est pertinente, mais elle est également délicate. Parce que les mariés, au soir, tel que vous l'aviez dit, de la célébration, se trouvaient déjà en difficulté. Une se trouvait déjà dite trahie par l'infidélité de son époux. Alors, l'idée qui lui vient en tête, c'est le divorce. Est-ce que c'est possible, en ce moment-là, de divorcer? Nous allons préciser que la communauté des lits et d'esprit, c'est l'un des devoirs des époux. Communauté des lits et d'esprit. Le devoir conjugal invite chaque époux à se prêter à une relation charnelle avec son conjoint. Alors, ce devoir est facilité par l'existence, comme nous l'avons dit, d'une communauté d'affection. Alors, la dimension morale et spirituelle de la vie du couple réside à ce niveau-là. Il faut qu'il y ait entre les époux le partage du sentiment d'une vie commune, d'un destin commun. Or, lorsque on vient de se marier et que, au soir même du mariage, on est déjà dehors, en train de pavaner avec d'autres, c'est logique que l'autre, le conjoint, se sente trahi. Mais est-ce que la solution, c'est le divorce? Juridiquement, il serait exagéré d'emblée d'entrevoir une procédure judiciaire en divorce. Pour cet acte isolé, il s'agit d'un acte isolé. Oui, c'est un acte isolé parce qu'en réalité, il faut qu'il y ait absence totale de vie commune. Cette absence totale qui viderait le mariage d'un de ses importants effets. Et les conditions de divorce dans notre législation sont connues. Et parmi les conditions de divorce, parce que nous sommes, il faut le rappeler, dans un système où on ne divorce pas par consentement mutuel. On divorce parce qu'on a apporté la preuve de la faute imputable à l'autre. Et cette faute doit être contenue dans celle énumérée par la législation.
0: On ne l'invente pas. Et l'infidélité n'entre pas dans les causes.
1: Très bien. L'infidélité, parlant de l'infidélité, il faudrait déjà rechercher la véritable intention de l'époux en cause. Quelle est son intention? Est-ce que le mariage qu'il venait de célébrer, c'était un mariage simulé, un mariage pourri ou un mariage sérieux dans le sens de construire un couple solide, un ménage? Autrement dit, un acte isolé ne pourrait pas facilement rentrer dans les conditions de pouvoir divorcer. Déjà, il y a ce qu'on appelle les causes péremptoires et les causes facultatives. Dans les causes péremptoires, l'acte isolé ne se trouve pas parce que on va parler d'adultère, mais il faudrait apporter la preuve de cet adultère qui est...
0: Elle a les vidéos, oui, elle a les photos.
1: Elle a les vidéos, mais est-ce qu'elle a les vidéos de l'adultère, c'est-à-dire d'un acte où un homme est en train d'avoir des rapports sexuels ou un rapport sexuel
0: dans une chambre d'hôtel, nu et autres, ça ne suffit pas.
1: Bon,
2: si elle peut la vidéo, comment?
1: Comment? C'est vrai.
0: Parce que c'est certainement la dame avec laquelle.
1: Dans la pratique,
0: qui a envoyé cette vidéo.
1: Oui, en pratique, nous avons dans la procédure, nous saisissons le président du tribunal qui autorise qu'un nuitier, un homme de l'art, puisse aller constater en toute heure et en tout lieu l'adultère. Autrement dit, vous savez, l'intelligence artificielle,
0: on peut monter des images
1: pour imputer à quelqu'un. Ce n'est pas à exclure. Oui.
0: Donc, ce qu'elle doit comprendre, c'est que sur le plan légal, ce sera difficile pour elle de pouvoir obtenir le divorce seulement en partant de cette infidélité-là.
1: Bon, disons que ce n'est pas pour dire qu'elle ne pourra pas du tout, mais il faudrait qu'elle puisse établir la preuve de l'adultère. Mais si cette preuve est là, elle va saisir la juridiction pour cette cause péremptoire. Dans le cas contraire, il restera à aller chercher dans les causes dites facultatives. Et dans ces causes dites facultatives, on va aller interroger ce qu'on appelle les injures graves et répétées. Vous voyez qu'il y a toujours le mot répété.
0: Il n'y a pas d'injures dans tout ça.
1: Non, les injures graves et répétées, c'est un
0: palais. Je vais me tourner vers Alette parce que je me dis, du point de vue de la loi, ça sera très compliqué. Alette, qu'est-ce que vous conseillez à cette dame-là?
3: Déjà, comment a-t-elle fait pour avoir la vidéo? Je pense que c'est la rivale qui l'a lui envoyée. C'est déjà la vidéo. Je pense que c'est la rivale qui...

0: il savait que c'est comme ils disent, ils aiment bien des expériences. Vivre, c'est, on veut vivre l'expérience, c'est dire que bon, voilà, alors, à Manu de Nos, voilà ce qui s'est passé. Mais sans plus, c'est-à-dire, c'est un plaisir là qu'il veut partager. Surtout qu'il ne l'a pas exposé, c'était discret. C'est la,
1: il a loué l'hôtel, hein. Il a dit à madame, attends-moi, vraiment, je vais te chercher quelque chose de spécial et tout. Et il est revenu à 4 du matin.
0: C'est donc là où se pose le problème, venait à 4 du matin. Entre-temps, la soirée de gala, où était-il?
1: Non, il était bien à la soirée, c'est au moment de passer la nuit de noces. La soirée est finie un peu plus tôt. Ils sont allés à cet hôtel-là qu'ils avaient réservé.
0: J'ai envie de dire à la dame de réserver une autre punition à son époux. Mais pour un départ, de mettre d'abord en berne. Je n'ai pas dit d'annuler, mettre d'abord en berne le projet de divorce. Parce que là, si la fille l'a fait pour, et l'a lui a envoyé, c'était juste pour la provoquer. Et sachant que ça allait créer un tollé, des vidéos et autres comme ça, certaines femmes mariées en reçoivent parfois directement, parfois indirectement. Là, si l'événement a eu lieu, je ne dis pas que ce n'est pas un acte grave. Je ne suis même pas certaine que moi-même qui parle là, si ça m'était arrivé, j'aurais réagi peut-être de la manière dont je vois. Parce que comme on dit souvent, c'est face au fait qu'on trouve une réaction. Bien comme on dit souvent, c'est lorsque le fou n'est pas de votre famille que sa danse vous fait rire. Mais pour le cas d'espèce, j'ai envie de dire à la dame de garder son calme et d'observer. Qu'elle garde son calme d'abord, que ce soit pas un motif. Elle peut trouver une autre punition à infliger à son mari pour l'instant.
1: Ok, c'est bien compris. Alors, on va écouter Abaka Méri. Abaka Méfiré, autant pour moi, désolé. En 1 minute 30 secondes, vraiment. Votre point de vue, qu'est-ce que vous pensez à cette dame-là?
2: La première des choses à dire à la dame, c'est que le seul fait de penser au divorce indique clairement qu'elle n'a pas été suffisamment bien éduquée et socialisée pour le mariage. D'ailleurs, nous sommes dans une société dans laquelle l'échelle des valeurs est renversée. Nous sommes dans une société justement dans laquelle le mariage n'est plus cette chose sacrée où justement il faut être bien formé, éduqué pour être prêt pour le mariage. Le mariage est fondé sur des réalités qui sont contraires au mariage lui-même. Je ne doute pas que cette dame est aujourd'hui, là, cette jeunesse qu'on présente comme androïde, ce sont ces jeunes-là qui conditionnent le mariage par la confusion de la personne au personnage. Est-ce qu'elle a été préparée? Cette relation a été bâtie comment pour qu'elle soit rapidement surprise? Ça veut dire que les deux acteurs n'ont pas pris le temps, n'ont pas été bien formés par ceux qui devaient être, qui devaient faire ce travail.
1: Des fois, il n'y a même pas formation.
2: Et effectivement, dans la plupart des cas aujourd'hui, c'est que la dame a rencontré quelqu'un sur Facebook qui a dit qu'il était colonel ou capitaine. Donc, elle a dit oui au personnage et non à la personne. Le mariage, c'est entre deux personnes humaines. Mais désormais, ce sont des personnages qui se mettent ensemble, dont les relations ne sont pour le plus bâties sur le socle de l'amour, parce que l'amour est porté par des valeurs. Cette dame est donc surprise parce qu'elle a rencontré son personnage avec qui. Et si on veut la conseiller, il faut lui dire que vraiment, chez nous en Afrique, on n'essaye pas le mariage, on ne va pas pour essayer. C'est pour ça qu'il fallait être bien formé. Le mariage qui est, on va dire comment, le socle de l'amour, c'est une école de patience et de tolérance. Donc, conseillons à cette dame patience et tolérance. Disons à notre fille de revenir, même de rentrer à la maison chez sa maman. Que sa maman lui apprenne que quand tu nous vois là, nous avons fait 15 ans, 20, 30 ans de mariage, pas parce qu'on s'embrassait sur la bouche tous les jours, mais justement parce qu'on a été formé à l'école de la patience et de la tolérance. Un couple, justement, c'est des gens qui savent justement le jour qu'il n'y a pas le sourire, se tolérer. Mais si pour
1: un petit... Ce qui est étrange quand même, c'est que c'est le jour des noces, la nuit des noces. C'est ce qui est
2: c'est
1: étrange.
2: Une grande école.
1: Bon,
2: c'est
1: une grande école. Nous vous remercions.
2: C'est une grande école. Ça lui permet de savoir de la première épreuve.
1: On va prendre le patriarche en 30 secondes qui insiste. En 30 secondes, patriarche, l'émission est déjà finie. En 30 secondes.
3: Ma première.
1: Oui.
3: Il n'y a pas d'écart de 50 mètres et à plus de 5 minutes ce jour-là.

0: entre les deux. Que ce soit la femme ou l'homme. Et dès qu'il y a l'écart de 50 mètres et pendant 5-10 minutes, je prends zéro. Merci.
1: Merci, Patrice. Et c'est bien compris. Il nous a déjà rejoint dans ce studio. Hein. Lui, c'est Ignace Bertrand Ouna. L'émission que vous allez suivre après Royal Queen, c'est ses regards sur l'actualité. En 30 secondes, on aura quoi à l'émission?
2: Bonjour. Cadavre de Clément à Tangana. Est-ce que la politique n'a pas de limite? Est-ce que la mort n'arrête pas toutes les guerres? On va réfléchir.
1: Alors, nous vous laissons en compagnie d'Ignace Bertrand Ouna pour regard sur l'actualité. Merci de nous avoir écoutés. Merci également au panel d'avoir été présent à cette émission. Au revoir à tous.
2: Merci. Merci.

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1: Le budget programme présentait des avantages pour le FMI, pour les sociétés étrangères. Parce que il me semble, je ne suis pas économiste, mais le peu que je comprenne, il me semble que quand on élabore le budget programme, on a déjà identifié les ressources, on a déjà...
2: Vous voyez, priorités, tout le
1: monde. Oui, oui. Et on sait déjà que l'argent-là est mobilisé et va servir à ceci. Regardez le ministère des Travaux publics qui est en charge de la construction des routes, des
2: de ponts. L'ingénieur de l'État.
1: Oui, pour près de 1000 milliards. Mais aujourd'hui, regardez un peu la ville de Yaoundé. Et rien de potable.
2: Oui.
1: Nous qui avons des voitures, il vaut mieux, même mieux parfois prendre la moto. Parce que la moto peut esquiver, ce n'est plus les nids d'éléphants, c'est les nids de girafes que nous avons.
3: Depuis.
1: Vous voyez, et derrière le budget programme, on a mis beaucoup d'intelligence au service du mal pour mieux affamer les Camerounais. Quand vous essayez de vous poser la question de savoir à quoi sert le budget du Cameroun aujourd'hui, pourtant nous sommes dans le cadre du budget programme où la planification est faite. Le budget du Cameroun aujourd'hui sert à quatre choses. Et vous allez me dire si ça rentre dans le budget programme.
2: Lesquelles?
1: Première chose, remboursement de la dette FMI Banque Mondiale. La priorité. Deuxième chose, paiement des salaires. Sinon, on risque
2: la catastrophe
1: dans la rue. Mm-hmm. Troisième chose, le financement de la guerre dans le Nozo et contre Boko Haram. Et enfin, ce qui reste, c'est pour financer quelques dépenses de souveraineté, comme le 20 mai, le 11 février,
2: les fêtes de la femme.
1: Et le budget est terminé.
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4: Vous regardez l'affaire du riz. Il a parlé du riz. Maintenant, vous pouvez planter le riz dans votre cour. Vous ne devez plus seulement aller dans les marécages. Sur votre cou, vous plantez du riz. C'est combien? 400, c'est ce que vous avez dit, 400 milliards de riz. Vous prenez le poisson. Tous les barrages que vous voyez là ont des grands stocks d'eau. Mbakaou, par exemple, fait du poisson. Lac d'eau fait du poisson. Vous pouvez donc faire de l'élevage industriel de poissons et de tout autre animal
5: dans les barrages.
4: Dans les cours d'eau, les retenues d'eau. Vous pouvez faire là-bas et réduire drastiquement l'importation du poisson pourri.
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6: Le riz, par exemple, compte tenu des zones agroécologiques qui nous sont reconnues et du potentiel qui est le nôtre, nous pouvons remplacer le riz à 80% dans un délai de 2 ans. Et les 2 ans ne sont valables que parce qu'il faut mettre les systèmes d'irrigation et les systèmes de traitement des sols. Préparer les sols. Préparer les sols.
4: Deux ans transitoires, en fait.
6: 2 ans transitoires. On peut le faire et remplacer le riz qui est là à près de 80%. Ce qui est valable pour le riz l'est quasiment aussi pour le blé.
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7: Nous attendons les dispositions de politique publique. Qu'est-ce que l'État fait pour accompagner donc? Nous, on dit ici généralement le panier de la ménagère. Qu'est-ce que l'État fait pour maintenir le pouvoir d'achat face à l'inflation? En France, l'État a pris en charge une partie, n'est-ce pas, de l'augmentation du prix du carburant. Vous voyez, ça c'est politique publique. Et maintenant, on s'interroge pourquoi le Cameroun peut-il manquer, n'est-ce pas, des denrées alimentaires d'origine animale ou végétale.
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4: Donc, ça c'est une chose, cette anticipation, cette volonté à observer pour le bien de tous et pour le bien du développement d'une manière générale. Parce que ça manque. Vous allez ici, on vous dit qu'il n'y a plus d'eau, bien le plus sont venus avant, un peu plus plantés maintenant. Vous avez donc ça. Et nous, c'est nous qui sommes également, avons de l'eau partout. Tous les départements du Cameroun pour le nom d'un cours d'eau. Mais on n'a pas d'eau. Est-ce qu'on devrait se plaindre qu'il n'y ait pas d'eau actuellement dans les champs? Il suffit de mettre quelques pompe à eau là, et puis on appelle les eaux dans les espaces, et puis bon, c'est qu'il y a des ingénieurs hydrauliciens qui savent le faire.

Et grâce et gloire à Dieu le Père Tout-Puissant pour le souffle de vie qu'il nous renouvelle à cet autre dimanche. Regard sur l'actualité, c'est l'émission qui démarre dans vos délicates oreilles. Nous sommes ensemble jusqu'à 12h55. Nous allons vous servir des clés de compréhension des faits qui meublent l'actualité au Cameroun. Nous allons vous permettre de mieux comprendre ce qui se dit et surtout d'aller voir ce qui se cache derrière les dires officiels. Regard sur l'actualité, c'est tout dire pour construire, ne rien dire pour détruire, un leitmotiv bien connu depuis des années déjà. L'ossature, c'est tout de suite. Mais qu'a-t-il donc fait Clément Atangana pour mériter un jugement, le jugement des humains sur la terre avant même d'être enterré? Le président du Conseil constitutionnel est décédé en France il y a quelques jours de cela et depuis donc l'annonce de son décès sur les réseaux sociaux, on entend tout, on voit tout et bien sûr des camps se sont formés entre ceux qui rigolent, ceux qui dansent et ceux qui se moquent, ce gosse du cadavre et ceux qui estiment qu'il faut défendre et surtout respecter la mémoire. Qu'est-ce qui se passe autour donc des règlements de comptes macabres et surtout morbides dans notre société? La politique doit-elle mener à tout? Nous allons réfléchir ensemble sur cette situation. Il y a également la préoccupation majeure au Cameroun ces derniers temps et surtout depuis des décennies déjà. C'est la corruption. La CONAC, la Commission nationale anticorruption, a donc livré son rapport 2025 des affaires de corruption dans notre pays. Un chiffre frappe les esprits, 6,2 milliards. C'est le nombre d'argent volé par les Camerounais dans les caisses de l'État. Une augmentation de 2 milliards par rapport à 2024, où on était à 4 milliards de francs CFA de détournement. Plus les années passent, plus la corruption s'enracine. Elle fait même de gros chiffres. Comment donc le Cameroun peut espérer avancer? Comment rétablir et surtout respecter la logique de la dépense publique lorsque les fonds disparaissent dans les poches de quelques-uns? Regard sur l'actualité va réfléchir avec les invités autour de ces situations-là, avec Salomon et Sana à la mise en onde, la réalisation, la police d'antenne et la régie aussi. Du côté donc des caméras vision, c'est le doigté d'Alain Osé Kwekam, coordination éditorial, la belle Bella, Samarie, coordination centrale, Roger Kiek, de Kiki, supervision générale, le révérend pasteur Bissa, Emmanuel Noël, Bertrand Ona, à ce microphone, je conduis l'affaire jusqu'à son terme à 12h55. Merci de nous accueillir de là où vous êtes. On respire, on appelle le Saint-Esprit et on revient.

0: 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Maintenant, pour l'éducation, sachez que la MASSO Acte 7, dans son évolution, chaque année, il y a des innovations parce qu'on s'adapte à l'évolution du temps, on s'adapte au contexte, on s'adapte aux demandes sur le terrain. 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Des enfants qui commencent les cours, ensuite ils n'achèvent pas l'année académique. 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
0: C'est l'affaire de Jean-Patient Sala. JPT, bonjour.
2: Bertrand, Ona, bonjour. Sommes-nous devenus des moutons de Panurge, des suiveurs par conformisme? L'utilisation que nous faisons des réseaux sociaux est hilarante. Aucun esprit critique pour plusieurs d'entre nous. Juste un comportement grégaire auquel il faut ajouter l'ensauvagement des opinions et du langage. Le tout venant a pris en otage les réseaux sociaux au détriment d'une catégorie qui, dans ses méandres d'immoralité, tente de s'extirper de la noyade. Oh, que c'est difficile de trouver de la bonne graine sur les réseaux sociaux. Des publications aux commentaires, vous avez le choix entre un AVC et un fou rire. Si vous comptabilisez le nombre d'injures et vous faites le ratio avec le nombre de commentaires sains, vous tombez des nues. Le spectacle est apocalyptique. Tout ressemble à la fin des temps. Les internautes ne s'encombrent d'aucun respect ni d'aucune moralité, encore moins des valeurs de solidarité, de tolérance et d'humilité. Pour verser leur bile à travers des publications funestes et des commentaires ubuesques. Parlez-leur du vivre ensemble, ils vous rétorquent « va au champ avec ça ». Pour trouver du bon, il faut s'armer de perspicacité, car les teigneux et vaniteux font ombrage aux vertueux. Tout y passe, les arnaques de toutes sortes, les obscénités, la diffamation, la désinformation appuyée par la mésinformation, le tout sanctifié par des acteurs flous appelés influenceurs, blogueurs, stars du web. Une poubelle digitale au cœur de laquelle la vérité se bat avec grande difficulté pour éclater. Un bel exutoire que nous rendons inutile à travers nos litanies. Les réseaux sociaux auraient pu servir à bâtir notre développement politique, économique, social, culturel et anthropologique, mais celui que les plus intelligents appellent le régulateur est aux abonnés absents. On ne sait à quoi il s'occupe et de qui il se préoccupe. Notre gouvernement semble bien profiter de ce chaos, tout en faisant semblant de dénoncer les comportements déviants. Une régulation molle et complice de cette situation, ceux qui tirent les marrons du feu sont allègres, car les réseaux sociaux servent leurs intérêts tant que les Camerounais sont distraits par des pseudo-scandales, parfois créés de toutes pièces, comme un os sans chair qu'on donne à un chien. S'il revenait dans ce monde, le philosophe allemand Karl Marx aurait tronqué son « Prolétaire du monde entier, levez-vous » en « Internaute du Cameroun, sortez de la haine ».

0: Voilà, merci de nous retrouver donc après l'éditorial de Jean-Patien Tala. Nous entrons sur le fil rouge de cette émission Regard sur l'actualité. Merci et bonjour à ceux qui nous rejoignent à l'instant. Hein. Je salue les fidèles Ruth du côté de Soa, Tanay Somba, la Montée Kodengui. Je salue également du côté donc, de Lada, un autre ami et grand frère Raoulinga Souzé qui est de ce côté-là. Je n'oublie pas Tounou Tafo à Soa. Et tous ceux qui nous écoutent du côté donc d'Obili, là-bas il y a notre ami Elvis Nono, Elvis, hein, un des maillots jaunes depuis des années avec nous. Elvis Nono, bonjour à toi de ce côté. Merci de nous suivre, Eric Oyonueva et tous les autres confrères qui sont scotiers Royal FM. Nous entendons sur le fil rouge et avant de présenter notre panel, hein, nous allons écouter une complainte. Hein. Victor Onana, c'est le président, ancien président national de l'UPC, l'Union des Populations du Cameroun, un des habitués de ce plateau. C'est vrai que sa santé est chancelante depuis pas mal de temps, mais de temps en temps, il reste debout quand même. Et Victor Onana est victime de quelque chose de compliqué autour donc de son patrimoine foncier là-bas du côté de Vouekoussou, sur la route de Soa. Nous étions donc vivre cette situation avec lui et nous avons décidé de donner la parole au président Victor pour qu'il se plaigne, qu'il dise qu'est-ce qui ne va pas avec son patrimoine. Nous écoutons Victor Onana.
1: Il se trouve qu'en 1997, janvier 97, j'ai acheté des terrains à Mbokekousso auprès d'une famille qu'on appelle Atangnesama, qui lui-même venait de mourir. Il était mort, je crois, 2 ans plus tôt. Donc, le titre foncier était en cours d'immatriculation. Donc, c'est ses enfants. Ils étaient au nombre de 7, peut-être, ou 8, avec sa femme qui vendait le terrain. J'ai acheté le terrain. J'avais pour mission non seulement d'acheter le terrain, au cas où je vais, de leur faire sortir le titre. Ce que j'ai fait. J'ai acheté 11 900 mètres carrés. Chaque fois que je leur avais dit, chaque fois qu'ils voudraient vendre un lot, qu'ils me préviennent. C'était des lots partagés. Chacun avait son lot, et ainsi de suite. Ils m'ont vendu. J'ai fini par acheter 11 900 mètres carrés. Donc, quasiment 1 hectare. C'est en 2006, tout ce que je parle là, c'était en 1997. En 2006, le titre foncier sort. N'ayant pas, la famille, n'ayant pas d'argent pour faire la mutation par décès, je suis parti voir des amis qui travaillaient aux impôts pour essayer de calculer le truc des impôts que j'ai commencé à payer. Les impôts s'élevaient à l'époque à 8 900 000. La mutation par décès pour qu'ils prennent le truc. Lorsque j'ai pu ramener ce montant-là, en arguant du fait que là où nous sommes, nous étions encore dans l'arrondissement de Soa et que ce terrain-là était non seulement non loti, mais non urbanisé, à savoir qu'il n'y avait ni eau, ni électricité, ni même à proprement parler, pas de route de desserte. Donc, j'ai fini de faire ce truc-là. On a ramené le truc par défaut, la mutation par décès à 1 million 9. J'ai donné 300 000. Et j'ai invité tous les autres acheteurs qui avaient des intérêts dedans, chacun à cotiser pour qu'on fasse la mutation par décès. Ce que chacun a fait au prorata de ce qu'il pouvait faire. Je ne sais pas, je ne peux pas répondre des autres. Toujours est-il que...

0: Maintenant que la migration par décès avait été faite au profit des enfants, il fallait maintenant procéder à au morcellement. C'est là que les problèmes commencent.
1: Quel est le problème?
0: Le problème, c'est qu'ils disent que ils ne m'ont pas vendu tout ce terrain-là. Et pourtant, tous ces achats-là se faisaient par devant notaire. J'ai tous les documents. Tous ces achats-là se sont faits par devant notaire. Et non content, ils me disent qu'il faut payer, je ne sais plus combien, il faut ajouter 16 millions. Je leur dis sur la base de quoi? Puisque j'avais totalement payé. Et je payais le mètre carré. À l'époque, c'était la brousse ici. J'étais le seul habitant. Le seul habitant. De telle façon que même la route par laquelle vous êtes descendu là, je l'ai acheté. J'ai acheté ce terrain pour faire une route. Donc, du coup, non content de ne pas vouloir faire le morcellement, ils sont partis m'accuser au civil à Ekounou en disant que je les ai trompés, en un mot. Ils disaient que, bon, je les ai trompés, j'ai fait ceci, j'ai fait cela. Le tribunal d'Ekounou, sur la base des pièces que j'ai produites, il m'a donné raison. Donc, au civil, j'ai eu raison parce que j'ai présenté toutes les pièces, tous les documents. Maintenant, donc, dès que j'ai eu cette décision définitive, je suis parti, j'ai voulu faire le morcellement forcé. Le morcellement forcé, et j'ai buté sur le fait que un de leurs avocats les a conseillé que comme c'était au civil, ouais, que cela se faisait, la seule chose qui importe là maintenant, c'est qu'ils attaquent au pénal. Ils sont partis au pénal, ils ont dit que j'avais fait une atteinte à la propriété foncière.
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0: Qui est une affaire pénale. Atteinte à la propriété foncière, on a jugé. Ils ont gagné du temps. Il est évident qu'ils ont gagné du temps. On a jugé. On m'a donné raison en cour d'appel. Encore. J'ai la décision. Ils se sont pourvus en cassation. Cassation, c'est là-bas. Mais sauf que ça n'éteint pas les jugements qui ont été faits. Premier jugement. Je leur ai porté plainte, moi à mon tour, pour escroquerie. Parce que pendant ce temps, pendant qu'on faisait ces éléments-là, c'est monsieur Bovolo, qui est le chef du deuxième degré, qui est là à l'entrée, et toute sa famille se sont mis à vendre mes terrains que j'avais déjà fait, faisant donc des doubles ventes. Et ils ont vendu à qui? À un certain monsieur Kono. Et à un premier monsieur qui s'appelait Yebe, qui était député, qui est mort. Et Yebe, avant sa mort, vend. Quand il a compris que les histoires-là sont mauvaises pour lui, il a vite vendu, il s'est vite débarrassé. Il a vendu ça à Datou. Monsieur Datou, qui est actuel président de l'Assemblée nationale. À l'époque, il était député et probablement aussi vice-président de l'Assemblée. Je rappelle que je suis ici, sur ce terrain, depuis 1997.
1: Et qu'a donc fait Monsieur Datou?
0: Monsieur Datou vient. Il se met à vouloir implanter des choses. D'abord, quand c'était Yébé, j'ai servi une sommation à Yébé pour dire qu'il arrête. Ce terrain-là ne lui appartient pas. Il y a une prénotation qui existe dessus depuis 2007 ou 2009, qui a été confirmée en 2008 ou 2009. Je ne me rappelle plus, mais j'ai les papiers. Et que les ventes qu'il vient faire dans les années, je ne sais pas combien là, ça n'a pas de sens. D'ailleurs, on a trompé le cadastre, parce que c'est une prénotation confirmée. Il ne pouvait plus rien s'y faire sans mon avis. Donc, Monsieur Datou, je lui ai servi une sommation d'arrêt des travaux. Il s'est plié à cette sommation. Il s'est plié. Monsieur Kono, qui avait aussi bénéficié des mêmes largesses, ne s'y est manifestement pas plié. Malheureusement, lui aussi, il est mort. Lui aussi, il est mort. Donc, avant-hier, il y a eu de cela un mois, je reçois une mise en demeure de la part de la communauté urbaine qui me dit que mon mur, le mur de ma barrière, empiéterait le domaine public. Je lui pose la question. D'abord, il faut déjà que la mairie ait pu faire quelque chose ici pour dire que c'est un domaine public. Parce que ce terrain, lorsque j'arrivais ici, c'était un terrain vierge de tout lotissement. C'est moi qui ai concrétisé les différents lotissements. Et j'ai acheté la superficie que je voulais mettre dans ma barrière. C'est au terme de truc que ma femme m'a convaincu de ne pas mettre tout cela dans la barrière. Bon. Il commence à me raconter comment ils auraient acheté et qu'ils auraient même les titres fonciers. Je lui ai dit, le titre foncier, c'est un document, à la limite, comme vous avez le pouvoir, c'est quelque chose de frauduleux. Oui. Vous me parlez de 2014, ainsi de suite. Je vous dis que je suis ici depuis 97, c'est-à-dire 17 ans avant vous. Mm-hmm. Vous me parlez de quelque chose. La prénotation a été faite 5-6 ans avant votre prétendu achat. Qu'est-ce que c'est que ce truc? J'ai porté plainte en escroquerie. On m'a donné raison. On m'a donné raison. Cette plainte en escroquerie, c'est elle qui repasse mercredi le 14. Mais subitement, hier, on m'appelle, on me dit que les gens de la mairie, accompagnés de certains larmes, de certains... voilà. Ils sont venus, ils ont cassé ma barrière. Le temps de quitter nos bureaux
1: pour arriver
0: ici, ils avaient fini leur œuvre et ils avaient même déjà repris leur...
1: Leur route.
0: Je les ai rencontrés du côté de Fouda. Mais je ne pouvais pas les arrêter. Donc, j'arrive ici, je trouve les gros bras de M. Datou. D'abord, il confirme que c'est eux qui ont fait venir le truc. Parce que, évidemment, avec lorsque le président de l'Assemblée appelle, le maire se croit obligé d'y répondre. Ils ont fait venir. Ils ont reconnu ça. Tout est photographié et dans le truc. Ils ont fait venir. Et ils voulaient maintenant faire le piquetage ou je ne sais pas quoi. C'est là qu'on a failli en arriver aux mains. Je leur ai dit, vous ne pouvez pas le faire ici-là. Même si je dois mourir, je mourrai sur mon terrain. J'ai chassé les géomètres. Ils sont partis chercher le commandant de brigade Nkondi pour venir essayer de... Je ne sais pas... Essayer de
1: vous arrêter.
0: Non.
1: De calmer.
0: De m'influencer peut-être. Quand il est venu, je lui ai expliqué. Il leur a dit, l'affaire est maintenant en justice. Laissons la justice
1: trancher
0: avant de voir si vous avez un droit quelconque ici. Donc, laissons la justice trancher. Donc, c'est de ça. Je voudrais donc dénoncer ici les agissements de certains « grands » entre guillemets de la République, qui dès qu'ils ont le moindre petit pouvoir, ils croient que les autres sont à leur merci. Je dénonce M. Datou, le président de l'Assemblée nationale. Et je lui dis, s'il ne veut pas qu'il y ait un drame sur ce terrain, il va amener les gendarmes, il va amener tout ce qu'il veut. Mais je lui dis, s'il ne veut pas qu'il y ait un drame sur ce terrain, sur mon terrain, je m'appelle Onana Victor, ancien président national de l'UPC. S'il ne veut pas qu'il y ait un drame sur ce terrain, qu'il arrête de faire venir les siens. Je parle de M. Datou lui-même. Quant au maire de la ville, dès lundi, j'espère qu'il prendra les dispositions pour m'expliquer exactement à quel titre un de ses engins, qu'il soit acté par qui que ce soit, ou par, c'était un engin de la communauté, a pu venir détruire ma barrière sur plus de 100 mètres. Détruire mes fortifications sur plus de 100 mètres. Je demande au maire de la ville de prendre toutes les dispositions parce que cette affaire-là ne va pas se régler tout simplement par une dénonciation. Elle va aller jusqu'au tribunal. C'est ce que je voulais faire, ainsi de suite.

0: Voilà, c'était donc Victor Onana, le président national de l'Union des populations du Cameroun, UPC, qui porte donc plainte, enfin, qui adresse sa plainte à l'opinion après la situation donc de litige autour d'un titre foncier, d'un espace, d'un terrain de ce côté, donc de Mvogué-Koussou. J'ai fait un tour de ce côté. Le constat que j'ai fait, c'est que le mur arrière de la barrière de la propriété de Victor Onana a été cassé complètement. Et puis, des engins ont creusé des fouilles à ce niveau-là. Donc, c'est une situation que nous espérons qu'elle trouvera justement un terrain d'entente. Nous ne sommes pas là pour juger. Nous ne sommes pas le tribunal. Nous avons simplement donné la voix au président Victor Onana parce que c'est un homme public, pour qu'il puisse se plaindre. Donc on fera tout ce qu'il faut pour avoir la version également de celui qui est indexé, c'est-à-dire Théodore Datour. On fera tout pour avoir également la version de ce côté-là, pour qu'il s'exprime aussi sur cette situation, ce litige foncier du côté d'Ondonvo-Ekoussou. On ne fera pas le tribunal ce matin sur cette situation. Néanmoins, on va accueillir nos invités. Hein. On dira un mot là-dessus. Je commence par celui qui est déjà très en verbe là. Georges Ameke, juriste internationaliste. Bonjour, merci d'être avec nous ce matin.
1: Merci infiniment. Merci. Bonjour à toi-même. Bonjour au panel. Mm-hmm. Qui point complet, me semble-t-il. Il n'y aura plus d'infiltrés.
0: Non.
1: D'accord. Ça nous rassure. Permettez-moi de dire un bonjour à Salmon et tous ceux qui sont à la technique. Mm-hmm. Au vérin pasteur Emmanuel Bissaï, ainsi qu'à tous les Camerounais qui œuvrent pour que leurs concitoyens ne soient pas permanemment dans la souffrance, dans des situations de tension. Je voulais dire que ça, c'est vrai, vous avez permis au président, on en a de parler, mais ça ne peut pas rester comme ça. Il faut faire un constat.
0: D'accord.
1: Qui vient de lui donner une hypercute au moment où nous parlons. C'est celui qui, hier, n'avait pas tous les coups de franche. Aujourd'hui, qui vient d'être investi, troisième personnalité de la République, me semble-t-il, il pense qu'il est devenu intouchable et il peut avancer impunément. C'est de cela que les questions passent. Il ne faut pas laisser ceux qui ont le pouvoir ambiant écraser les autres. Comment est-ce qu'on en arrive à une situation où le président Datour veut investir mais ne prend pas langue avec ses riverains, ne s'accorde pas avec ses riverains sur les limites de sa parcelle et de celle de l'autre? Comment le président peut engager un chantier et créer une situation d'inconfort et d'instabilité chez ses voisins? Est-ce qu'il est à ce niveau? Est-ce qu'il a un souci de terrain? Pourquoi nos aînés veulent se comporter comme ça? Est-ce que le président ne s'est pas rapproché de ses équipes pour leur dire, là où vous êtes arrivé, vous êtes en train d'empiéter sur ma parcelle. Et que les deux s'accordent avant d'avancer avec les travaux.
0: Au niveau des travaux.
1: Pourquoi on fait ça? Ça s'apparente à la brimade. À la brimade et au hold-up. Ça veut dire que je suis permis de tout faire. Qui es-tu pour m'arrêter? Qui es-tu pour me freiner? Donc moi, je crois que c'est des situations qu'il faut dénoncer. Mm-hmm. Ce sont nos concitoyens, ce sont nos aînés. Mm. En 1997, M. Datour n'était pas encore ce qu'il est aujourd'hui. Oui. Je suis sûr qu'il ne pouvait pas faire l'investissement comme si on en a fait aujourd'hui, à cette époque-là. Mm. Donc, moi, je ne voudrais pas que ceux qui ont les moyens, ceux qui ont les leviers du pouvoir, l'utilisent au détriment de leurs concitoyens, l'utilisent pour brimer leurs concitoyens, l'utilisent pour arracher ce qui appartient à leurs concitoyens, lesquels l'ont eu de haute lutte. Parce que quand vous voyez le déroulé de M. Onana, non seulement il a acquis le terrain de manière onéreuse, mais en même temps, il s'est comporté comme un facilitateur pour permettre à cette famille d'avoir les papiers, c'est-à-dire d'avoir la propriété légale sur cette parcelle-là qu'ils ont héritée de leur père qui était déjà décédé quelques temps avant. Donc, pour dire, et il vous a parlé de la mutation par décès.
0: Oui.
1: Il est allé aux impôts, il vous a parlé d'un tome de 8 millions de francs. 8 millions, ce n'est pas donné ni en 1997 ni aujourd'hui, ce n'est pas donné à n'importe qui. Et lorsque vous avez quelqu'un qui peut vous accompagner matériellement, financièrement et même intellectuellement à poser des actes, vous faites comment pour qu'aujourd'hui, ils deviennent votre souffle douleur? Et qu'on ait l'impression qu'il ne peut que crier et on passe dessus. Non. Que M. Datour revienne à des meilleurs sentiments. Même si ce sont techniciens, ce sont ingénieurs ou son conducteur de travaux qui se comportent de cette manière, que le président de l'Assemblée nationale fasse tout pour que ça ne vienne pas devenir une tache noire dans son magistère qui n'est que commençant. Parce que l'autre a fait près de 30 ans au perchoir. Lui n'a même pas encore un an.
0: D'accord.
1: Il ne faudrait pas qu'avant avant son anniversaire de président de l'Assemblée nationale, qu'une kyrielle de problèmes de ce type vienne essaimer et mailler son magistère. Ce n'est pas bon.
0: Merci.
1: Il faut toujours s'entendre avec ses
0: voisins. Avec les autres.
1: Sinon, vous vous établissez dans une zone d'inconfort.
0: D'accord. Allez, Mandeng Bikim est avec nous. Hein. C'est une première sur le plateau de Regard sur l'actualité. Acteur politique, bonjour, bienvenue sur le plateau.
2: Bonjour et merci de m'associer à votre riche panel. Mmh. Et merci de m'inviter. C'est un bonheur d'être là aujourd'hui après vous avoir écouté sur YouTube de temps en temps. C'est très gratifiant. Merci.
0: Un mot sur cette situation ?
2: Sur la situation.
0: Peut-être avant la situation. Vous êtes acteur politique. Vous êtes président d'un parti ?
2: Non, je ne suis pas président d'un parti.
0: Vous soutenez un parti politique ?
2: Je suis membre de Jouvence.
0: À Jouvence,
2: docteur Bessala. Avec le docteur Valère Bessala. Mmh. Je chapeaute au niveau de la diaspora le parti Jouvence. Mmh. Et je suis candidat pour les prochaines élections locales à Yaoundé 2.
0: Yaoundé 2, d'accord.
2: Donc, moi, seul pour la situation, c'est une situation qui est douloureuse. Parce que ça rappelle des souvenirs tout aussi douloureux. Mm. Parce que nous autres de la diaspora, combien de fois n'avons-nous pas
0: subi.
2: Été victimes d'abus et même de nos propres familles concernant tous ces problèmes de terrain, de construction. Je comprends, monsieur
0: Onana,
2: parce que il est floué dans ses biens, le terrain lui appartient depuis longtemps, et aujourd'hui, des gens viennent s'en accaparer et font des doubles, des triples ventes de son bien. Mmh. Je pense que, comme le disait le grand frère tout à l'heure, notre président de l'Assemblée nationale, il y a quelques années, n'avait pas la position qu'il a aujourd'hui. Mmh. Il serait préférable pour lui de ne pas laisser la situation s'envenimer, de s'en saisir, et d'arranger ça très rapidement à l'amiable avant que ça ne fasse tache sur son dossier. Mmh. Parce que aujourd'hui nous vivons dans un régime qui fait un peu les choses comme il veut. Mmh. Mais lorsque un prochain régime arrivera, la justice parlera pour tous ceux qui étaient là avant. Mmh. Donc, M. Dato, il vient d'arriver à ce poste. Il faudrait qu'il fasse mieux ou qu'il essaye de faire mieux que les prédécesseurs.
0: Que les prédécesseurs.
2: Voilà, moi, c'est tout ce que je peux dire là-dessus, parce que nous, dans notre famille politique, on a l'habitude de ne pas beaucoup s'intéresser à la tambouille des autres formations politiques. Mmh. Et M. Dato est quand même du RDPC. Mmh. Et hormis d'être de l'Assemblée, de président de l'Assemblée nationale, il est du parti au pouvoir. Donc, Ce serait vraiment déplorable qu'il laisse une situation comme celle-là, en plus palpable, se dégrader. Il faudrait qu'il s'asseye avec M. Onana, qu'il trouve un terrain d'entente. Il y a toujours une façon de s'entendre lorsqu'on discute entre des personnes. Mmh. C'est les gens qui croient que tout est sujet à faire la guerre. Mmh. Non, tout n'est pas sujet à faire la guerre. Même dans le monde politique, il y a toujours une manière de s'adresser. Hier, j'étais sur votre plateau ici avec des gens du RDPC, de l'UPC, du MRC. La première chose que je leur ai dit, c'est, les amis, mes frères, on peut avoir des divergences politiques, mais nous restons des frères. Parce que ce Cameroun, il est à nous tous. Et nous vivons tous ici à l'intérieur. Donc ça ne sert à rien qu'on se tire dans les pattes. On ne sera jamais tous d'accord sur tous les points. Mmh. Mais ce n'est pas pour ça que vous n'êtes plus mes frères.
0: D'accord.
2: Donc M. Dato doit régler cette situation avec M. Onana.
0: Très bien. Merci. Allez, docteur Mesmer Bobda, enseignant, juriste enseignant à Yaoundé 2, est là. Bonjour. Merci d'être là.
3: Bonjour Bertrand, bonjour aux co-discutants et bonjour également à l'équipe technique.
0: Mmh. Un mot sur cette plainte du président Onana.
3: Bon, c'est vrai que j'ai du mal, moi, vraiment pour me prononcer comme un juriste, je constate qu'il y a beaucoup de problèmes juridiques qui ont été soulevés et qui n'ont pas été réglés. Les précédents orateurs, effectivement, font état de ce que les deux personnalités doivent en réalité échanger.
0: Échanger.
3: Mais je relève tout de même qu'il y a plusieurs problèmes juridiques qui ont été posés. Mmh. Le Victor dit avoir acheté le terrain, il y a belle lurette. Surtout qu'effectivement, ça pose aussi le problème des financiers. Mmh. Aujourd'hui, en matière foncière au Cameroun, on a connu depuis quelques années l'émergence des personnes dites des financiers qui viennent donc apporter aux familles qui n'ont pas suffisamment de moyens l'accompagnement nécessaire pour les titres fonciers. Et généralement, à la fin, effectivement, ces derniers, dont les propriétaires cèdent des parcelles, aux financiers. Mmh. Mais le président en a vous dit clairement que ces derniers ont vendu leur parcelle au président Onana. Je crois que c'est ce qu'il a dit. Donc, ils ont vendu leur parcelle.
0: Oui.
3: Et il précise encore qu'il y a eu mutation, n'est-ce pas? C'est-à-dire que les propriétaires, une fois que le titre est sorti, après avoir vendu, on a procédé à une mutation. Ce qui voudrait dire que, techniquement, le président Onana a un titre foncier.
0: Oui.
3: Alors, comment se fait-il donc que les autres ont acquis le même terrain qui est déjà titré? Donc je me pose des questions, puisque je n'ai pas l'alias documentaire, au regard de ce qu'il a dit, les éléments juridiques. Ce que j'ai dit, si j'avais tout ça, en analysant mieux, effectivement, on peut comprendre qu'il y a quelque chose qui ne va pas. Comment ils ont fait, que ce soit l'honorable Dato et autres, pour acquérir donc un espace qui est déjà titré? Vous voyez qu'il y a un sérieux problème. Et puis encore, on vous dit que des gens sont venus effectuer des travaux sur le site. Il a sommé, il y a eu interruption des travaux, mais comment est-ce que les engins de la communauté urbaine se sont retrouvés là-bas au point de procéder effectivement à la destruction? Ça, c'est encore un autre procès. Donc, il y a au moins cinq problèmes juridiques que j'ai identifiés là-dedans. Il y a des problèmes qui ont même déjà une suite jurisprudentielle. C'est-à-dire que le cas où on a un titre foncier, mais qui est annulé, on demande quel est le sort effectivement des titres fonciers issus de ce titre foncier. Mais la Cour suprême a répondu à cette question. Donc, c'est un sérieux problème. C'est un cas qu'il faudra gérer avec beaucoup de minutie. Et surtout, les problèmes juridiques là doivent être éludés. Le président doit, comme il a commencé, là, garder la tête froide. Et je pense que, quelle que soit la personne qu'il a en face de lui, c'est vrai, de temps en temps, on dit souvent qu'on ne fait pas confiance à la justice, mais je pense savoir qu'avec cette liasse documentaire, il va aller au-delà, n'est-ce pas, de la pression politique, et savoir qu'il a des documents juridiques et faire confiance à la justice. Maintenant, s'il fait confiance à la justice, je crois que l'accompagnement qui est fait ici va permettre à ces derniers, effectivement, de ne pas noyer le problème, ne pas noyer le dossier. Et on va suivre. Il y a beaucoup de choses à dire sur cet aspect-là. C'est très sérieux. Il vous souvient qu'il y a quelques mois, sur ce plateau, nous avons dit que ce qui risque de poser problème au Cameroun, c'est la question de l'accès à la terre. Les questions foncières risquent d'être la goutte d'eau qui déborde le vase au Cameroun. Et il fallait revoir ces questions-là. Mais aujourd'hui, on continue encore à voir des autorités qui se polient. Je ne dis pas que c'est le cas de l'autre.
0: C'est le cas, oui. On
3: n'affirme pas. Mais nous avons vu, dans plusieurs régions de notre pays, des autorités qui utilisent effectivement leur statut et leur statut pour spolier effectivement les populations.
0: Oui.
3: Donc, il faudrait qu'on fasse attention à cet aspect-là. Sinon, le Cameroun va s'embraser à cause de ces questions foncières. D'accord. Il faut normer cela. Nous appelons de nos voeux que finalement la réforme foncière tant attendue soit implémentée.
0: Simon Tonga est là ce dimanche. Simon Tonga est internationaliste. Également de temps à autre, il agit dans la société civile et dans les différentes de formations de part et d'autre, des consultations. Bonjour Simon, merci pour la disponibilité ce dimanche.
4: Bonjour Bertrand, bonjour également à tous mes co-discutants de ce dimanche matin. Bonjour à tous les Camerounais. C'est toujours un plaisir d'être là, de venir échanger, de venir découvrir les pensées. De venir partager également nos points de vue sur la question, sur les questions à l'ordre du jour. Je suis particulièrement ravi des développements qui ont déjà été faits ici par les crèmes de l'intelligence que je rencontre tous les dimanches quand je peux. Et je crois que quand ils ont parlé vraiment, moi là, sur la question en fait qui a été évoquée, je me dis également que la justice peut se saisir de la question et va se saisir de la question. Donc, je préfère laisser ça aux experts de la question.
0: D'accord. Les experts, en tout cas, on va suivre cette affaire de près, parce que Victor est une personnalité publique, autant que le président Dato. Frédéric Mbappé-Eboa est là aussi, un acteur de la formation professionnelle. Bonjour, bienvenue sur le plateau, Frédéric.
5: Bonjour Bertrand, bonjour aux copanélistes, bonjour surtout aux nombreux auditeurs de Royal FM et un bonjour particulier à tous les apprenants du centre de formation Cefritech.
0: Merci bien. Frédéric Mbappé-Bois, un mot sur cette situation. Le président Victor Onana qui dénonce une bousculade dans ses biens.
5: Les querelles foncières vont nous causer beaucoup d'ennuis. Je voudrais dire à... Oui, de ne pas s'étonner que quelqu'un qui détient un titre foncier se voit en train de bagarrer dans son propre domaine. Oui, vous avez vu tout un village détruit à Douala, Dikolo, il y a, je crois, environ 2 ou 3 ans.
0: Oui.
5: Tout un village détruit, aujourd'hui resté en ruine, qui n'a pas été reconstruit, les familles ont été chassées, c'est devenu progressivement une petite forêt au cœur de la ville. Et puis tout le monde marche et fait sa vie tranquillement. Ça montre la crise institutionnelle de façon globale que notre pays rencontre et l'urgence pour chacun, à partir de là où il est, d'agir pour que les tensions soient contenues. Des petits problèmes, parce que ce n'est pas grave, c'est entre deux autorités. Je crois que si c'était entre une autorité et une personne lambda, c'est clair que le loup aurait déjà dévoré l'agneau. C'est vous qui avez réveillé mon passé philosophique. Vous avez vu cela dans les fables de La Fontaine qui raconte comment les puissants mangent les faibles. Oui. Peut-être que les équipes de monsieur le président de l'Assemblée nationale ne savaient pas que cette barrière appartient à quelqu'un qui lui-même aussi a été un loup par le passé, même s'il est devenu un agneau aujourd'hui.
0: Oui, parce que quand vous voyez la taille, taille des investissements du président Victor Onana, c'est un ancien suspendu.
5: Donc dans... Voilà.
1: N'occultez pas sa qualité de personnalité politique.
0: Oui, c'est une
5: bien sûr, c'est pourquoi j'ai dit, c'est un ancien loup. Oui. Si, même s'il est devenu l'agneau aujourd'hui, au regard même du poids politique du SDF aujourd'hui.
1: L'UPC.
5: L'UPC qui est, je crois qu'avec l'honorable Mbapu, l'UPC est presque fini. C'est resté dans les mémoires, c'est resté dans les mémoires des anciens nationalistes. Et donc, ça nous ramène toujours dans cette description de l'état primitif de guerre généralisée de tous contre tous, où ceux qui sont forts mangent facilement les faibles, et ceux qui sont forts se bagarrent férocement entre eux, et ça crée tout ce que nous déplorons dans notre société aujourd'hui où tout va dans tous les sens. Les juristes ont donné leur point de vue. On ne peut pas évaluer le dossier dans le fond parce que nous n'avons pas tous les
0: tout
5: documents
0: à fait,
5: devant nous. Toujours est-il que si M. le Président de l'Assemblée nationale estime que nous l'avons mangé dans toutes les sauces ici, la radio, je crois que la radio lui est ouverte pour qu'il prenne la parole aussi et qu'il nous dise que ce n'est pas lui qui a cassé la barrière, de
0: Victor
5: l'ancien loup d'hier qui semble devenu un agneau aujourd'hui.
0: En tout cas, Président Victor nous écoute, il avisera lui qu'il devient un agneau aujourd'hui. Allez, Abakar Mefiré, sociologue. Et là aussi, bonjour Abakar.
6: Qu'il me soit permis, Bertrand, de vous prier de recevoir nos distinguées salutations, salutations fraternelles aux co-discutants que nous retrouvons avec beaucoup de plaisir sur votre plateau. Permettez-nous également de renouveler notre contrat d'amitié à l'ensemble des auditeurs, téléspectateurs de Royal FM, plus précisément ceux pour qui nous sommes là. Bien évidemment, il ne va pas empêcher et il ne peut pas comprendre pourquoi c'est
1: construire
6: toujours
1: la
6: important.
1: Construire la cathédrale.
6: C'est même devenu une protection. Je me protège. Chez nous, c'est un credo de dire que si le Cameroun est cette cathédrale-là, nous allons la construire ensemble dans la pensée des différences. Je n'ai pas la même force, maître. Donc, je me protège. Parlant de ce premier déroulé, Bertrand, à la suite des autres, on peut même dire que, commençant par Maître Amik, lui-même, les experts ont déjà tout dit. Ouais. Les juristes étaient les mieux placés pour nous expliquer l'affaire. Mais à la suite de mon frère Mbappé, je voudrais dire au président Dato qu'il ne faudrait pas qu'il apporte sa caution à présenter le Cameroun comme, on disait, une sorte d'état de nature où les gros poissons doivent manger les petits. Non. Le Cameroun doit cesser d'être cette société où, comme disait encore Mbappé, tant que vous serez puissant ou misérable, les jugements des cours vous rendront blanc ou noir. Parce que généralement, même tout est déjà fait. En l'état actuel, il a dit, le président Victor Onana, n'était pas le passé, aussi un grand. Mais aujourd'hui, si on est honnête, on sait que vraiment sur le terrain, Camerounais actuellement, il ne peut pas face au président Dato. Donc nous voulons rentrer dans la société pour dire au président Dato qu'en réalité, le simple fait que la barrière du président Onana a été attaquée montre déjà que d'un point de vue du doigt, il y a un problème. Pourquoi
0: complètement il fallait rasé, déjà le une mur barrière arrière,
6: qui existait déjà.
0: Le mur arrière.
6: Quelles que soient les raisons, rasé, pourquoi la barrière a été touchée.
0: Au point où même le puits du président Onana qui était loin là.
6: Et voilà, effectivement. Donc si aujourd'hui le président Onana pose le problème, ça veut dire que parce que de manière claire, nous l'avons suivi, il n'y a aucun acte juridique en l'état. D'après quand même le compte rendu que nous avons suivi, qui nous permet donc de donner modestement notre point de vue. Et revenant également toujours au fait, vous savez, on l'a dit, c'est une question typiquement camerounaise, l'état d'esprit et même des mentalités. Par le passé, ce terrain avait une valeur de 3000 francs le mètre carré. Mais les gens estiment que c'est normal que 15 ans après, lorsque le même terrain est évalué peut-être à 30 000 francs le mètre carré, qu'on vous dise que de compléter l'argent ou alors vous perdez.
0: Et justement, il dit que les enfants, les héritiers, lui disent que il doit compléter et 16 effectivement, millions. Il faut qu'il donne 16
6: millions. Moi, c'est la partie de l'affaire.
0: Pour qu'on arrête de l'embêter, il doit donner 16 millions.
6: L'affaire est déjà tranchée, Bertrand. Nous les suivons tous les jours.
3: C'est des prisonniers.
6: Ouais. Tous les jours, Bertrand. À l'époque, le terrain bien vendu, c'était 3 000. Comme aujourd'hui, au même endroit, c'est devenu 35 000. Les gens estiment qu'on les a trompés.
0: Oui.
6: 97 n'est pas 2026.
0: N'est pas 2026.
6: C'est la situation dans laquelle se trouve le président. On en a aujourd'hui.
0: Oui.
6: Les gens estiment qu'il y a eu tromperie. Simplement parce qu'en 97, le terrain coûtait par exemple 3 000 francs et qu'aujourd'hui, le président Dato peut venir donner 100 000 francs le mètre carré au même endroit. On dit donc au président, on en a que ou tu complètes l'argent ou alors tu perds la parcelle ou les parcelles. Dans tous les d'un point de vue moral et social, c'est un problème. On ne peut pas cautionner ça. Parce que l'homme est un être d'abord bâti moralement.
0: Oui.
6: Tu as vendu.
0: Vendu, c'est vendu.
6: Effectivement. Et les réclamations ne peuvent donc se fonder sur rien d'un point de vue éthique. Nous préférons nous en tenir là, puisque vous-même, vous nous avez ici, vous avez fixé le cadre.
0: Oui.
6: Nous ne sommes pas, ce n'est pas le tribunal.
0: C'est pas le tribunal.
6: Mais au moins socialement, on peut se prononcer en disant à la suite de Maître Amé qui est au président Dato que vraiment, tu es au-dessus de ça.
0: Qui ne garde pas son nom.
6: Ton nom. Le simple fait que cette affaire sorte. Parce qu'on a dit, socialement, il n'a pas de problème de terrain.
0: Oui.
6: Donc le président Onana, qui est un
0: ancien fort,
6: un ancien, qui a donné aussi quelque chose au bâtissement de ce pays, il a besoin d'une quiétude.
0: Oui.
6: Il n'a pas besoin d'être existentiellement angoissé en l'état actuel. C'est quelqu'un qui est en train de on dit comment, la retraite, ce n'est pas une punition.
0: Oui.
6: Il se repose dans sa...
0: Dans son domaine, dans son château.
6: Dans son domaine. Vraiment, le président Dato n'a pas besoin d'aller perturber sa quiétude, parce qu'il n'est pas à ce niveau-là. Donc, comme tout le monde a dit, moi, je pense que le président n'a même pas besoin aujourd'hui des instances judiciaires.
0: Oui.
6: Il peut simplement, de manière familiale, discuter. Je suis sûr que le président Dato connaît bien le président Onana.
0: Oui.
6: Et que facilement, par tous les moyens, il peut... Mon frère, c'est comment? Parce que nous ne sommes même pas sûrs que le président Dato, lui, est au courant, justement, de la mentalité est conduite de cette
0: terrain.
6: Famille. Parce que c'est eux le problème.
0: Oui.
6: C'est, il n'y a pas de doute que... Parce que le terrain hier, c'était 3 000. Aujourd'hui, on peut l'estimer à 30 000. Que les gens estiment qu'ils ont été fouillés et qu'il faut...
1: Mais est-ce qu'on vend un terrain disponible?
6: Hein?
1: On vend un terrain disponible.
6: Non,
1: alors, justement, c'est ce que je
6: dis. Voilà.
1: Il ne fait pas l'objet de spéculation.
6: Mm-hmm.
1: Il est indisponible.
0: D'accord. Alors, le vieux blanc.
1: Il faut dire maintenant, on a que le plus ridicule dans l'affaire, c'est la suppression d'ouvrage. Toute suppression d'ouvrage est subordonnée à une ordonnance du juge.
3: Non, c'est il faut un acte.
1: Vous comprenez un peu? Même s'il a érigé un mur sur votre parcelle, peut-être à votre insu, lorsque vous vous rendez compte
3: c'est pas vous qui
1: et que la propriété vous est attribuée en prenant en compte le débordement qui a été fait, la suppression d'ouvrage, elle, à moins qu'elle soit mutuellement consentie, relève d'un acte du juge.
0: Voilà.
1: C'est une ordonnance du juge qui vous permettra de procéder à cette suppression d'ouvrage.
0: D'accord.
1: Mais comment vous faites pour venir éventrer la concession de quelqu'un?
0: Et là, il se pose un problème de sécurité parce que la facette arrière du domaine de Vito Onana est béante. Le mur a été complètement rasé et mis au sol.
6: Donc là,
1: et tout le monde peut... Sur ce point de vue,
0: c'est pas normal.
1: Bien que ne faisant pas le procès ici, ceux qui ont posé cet acte ont engagé leur responsabilité personnelle, civile personnelle. Vous comprenez un peu? Passons pour se cacher derrière un ordonnateur qui n'est même pas au courant de la situation sur le terrain.
6: Effectivement.
1: Et vous arrivez, vous vous comportez comme des goujats, avec des abus et des cinémas. Oui.
3: Genre, il y a un truc qui ressort de ce compte-rendu. J'ai cru comprendre, sauf si j'ai mal compris, que ce sont les engins de la communauté urbaine.
0: Oui, c'est ce que le président Vitor a dit.
3: Effectivement. Alors, les engins de la communauté urbaine étaient là pour mener des activités d'urbanisme.
0: Casser
3: de...
0: Ou bien casser la culture.
3: J'aimerais savoir aussi.
1: Était au service du président.
0: Au service du président de l'Assemblée nationale.
3: Voilà. On ne sait pas. C'est pour ça que
0: non, c'est ce que Vitor a dit.
6: Parce que les engins de la communauté urbaine faisaient quoi là-bas?
3: Vous savez, ça veut dire qu'il a même encore un contentieux avec la communauté urbaine. Vous voyez, c'est pas. Les engins de la communauté urbaine sont des engins qui sont usés dans un but de service public.
1: Le seul endroit où on loue les engins, c'est au Madjeni. Le parc national.
3: Il y a un parc où on peut louer pour faire.
1: Un entrepreneur peut aller louer, peut contracter avec le Madjeni pour l'exécution des missions.

0: Exactement.
1: D'accord. Le vieux blanc, Patrice Tegui, là, le vieux blanc, qui il refuse d'aller chez ses hommes maternels en France.
0: Il a loupé.
1: Et il y a une dame à l'ambassade qui bloque son argent là-bas. Patrice Tegui, en plus, il refuse d'aller à Bahamas prendre son trône. Tu veux donc quoi, finalement, le vieux blanc? Bonjour.
2: Bonjour. Bonjour aux copanélistes. Je veux seulement mes trois. C'est aussi simple que ça. Ça dit que dans ce pays, quand quelqu'un réclame ses droits, c'est comme s'il avait fait un crime. Non, je veux seulement mes droits. Donc, ce que Madame Etteki fait au consulat de France, c'est un abus de pouvoir, mais qui a entraîné beaucoup de rebondissements, parce que ce droit a été exercé par un élu, c'est-à-dire un conseiller des Français de l'étranger, qui est un élu. Ça a été accordé par un conseil. Maintenant, dans l'exécution, la dame, madame Etteki, une fonctionnaire, je ne sais même pas si elle est déjà fonctionnaire, peut-être qu'elle est contractuelle, décide qu'elle ne donne pas. Elle dit bien, elle ne donne pas.
1: Et rien ne lui arrive.
2: Vous savez, vous ne lisez pas souvent les rapports de l'OCDE. La France, c'est le paradis des fonctionnaires. On ne peut rien leur faire. Ils ont des syndicats transversaux, latéraux, diagonaux, ainsi de suite et tout. Voilà pourquoi aujourd'hui, ils ont tous ces problèmes. Bon, la France est le paradis des fonctionnaires. Donc, Mme Etteki a dit qu'elle ne donne pas. Bon, bien sûr, elle a entraîné le consul général de France, pas n'importe qui, consul général, puisque le consulat de maintenant sert toute la sous-région. Dans un mensonge, c'est-à-dire il a menti à un de ses administrés en disant qu'il ne pouvait rien faire alors que les fonds étaient déjà accordés. Vous voyez ? Donc, comme j'ai dit, les pays où les élus rebroussent le pas devant les fonctionnaires, c'est la Corée du Nord, l'Iran, peut-être même un peu la Russie, parce que la Russie, de temps en temps... Bon. Donc, la France, pays des droits de l'homme, se retrouve dans la violation de tous ses principes fondamentaux. Mais maintenant, quand on ressort ma lettre envoyée aux deux derniers ambassadeurs de France, les recherches qu'ils ont faites, on trouvait donc que le décret et les arrêtés signés par le chef de l'État le 22 décembre 2008, m'attribuant une prise en charge, un rappel de prise en charge, un poste d'administrateur, directeur général et tout le reste au sein d'une société économique mixte créée, se retrouve à l'ambassade, l'Agence française de développement. Grave! Et qu'ils y ont été introduits par le fameux cabinet Proactor. Proactor qui gère aujourd'hui la SND30. Parce que là, ils ont disparu, là, maintenant, là, vous ne les entendez plus. C'est-à-dire Babi Sakana et Okuda Banabe. Mais ils avaient été introduits par le feu Ndonga Célestin, directeur de EDC, qui avait été mis de côté par Laurent Esso, avant qu'on ne mette le frère Dunty à sa place, parce que Ndonga Célestin était un politicien. Il vivait avec la petite fille du sultan.
1: D'accord.
2: Bon, donc, les décrets et les arrêtés se retrouvent à l'Agence française de développement, qui a accordé un crédit de 300 milliards. Mais maintenant, les porteurs des décrets et des arrêtés, ce n'était pas à leur nom. Donc, on ne pouvait pas leur transférer l'argent. Ils ont amené un promoteur français de la banane qui venait avec le nom, la caution de la SNI, d'une avocate. Nous sommes dans le même... C'est le même truc.
1: D'accord.
2: Donc,
1: maintenant... Va vers la chute.
2: Voilà. Maintenant, l'ambassade de France se retrouve à voir... L'AFD se retrouve avec la Société Générale à avoir accordé un crédit de 300 milliards. Et qu'est-ce qui fait le plus gros problème aujourd'hui? C'est qu'un ambassadeur de France

0: en apparence Monsieur Guilou, ok, a remis un chèque de 300 milliards au président Son Excellence Paul Biya, Nomtema Nongui, filmé par Cameroun Tribune. Vous voyez un peu jusqu'où ça peut aller. Donc, le président Biya a gardé le chèque, il a lancé des enquêtes, et on a trouvé donc finalement, c'est l'une de ces enquêtes qui paraît-il a débouché sur l'affaire Martinez.
1: D'accord. Donc, vous avez espoir que ça va être payé comme le président à l'enveloppe.
0: À partir du moment où on a retrouvé la trace de comment le dossier s'est retrouvé pour que ce chèque soit effectif.
1: D'accord.
0: On va maintenant la balle c'est entre c'est une affaire de diplomatie. Donc comme me disent les gens à l'ambassade, c'est devenu plus une affaire de diplomatie que de droit.
1: Très bien.
0: Parce que en ce qui concerne les droits, mon protocole d'accord est inattaquable puisqu'il a été reconnu par le président Biya qui a signé le 22 décembre 2008
1: Très bien.
0: Des décrets et des arrêtés.
1: Très bien.
0: Faisant de moi un administrateur directeur général avec 33,33% des voix.
1: Merci.
0: Seulement, entre son secrétariat général et le Minepat,
1: l'affaire a disparu.
0: Le dossier a disparu.
1: Il faut qu'on aille fouiller dans le Fundi. Hein. Peut-être qu'on peut retrouver ça là-bas.
0: Non, moi, je pense que c'est...
1: C'est pour te taquiner un peu. Hein,
0: oui, non, je comprends. C'est un peu comme l'affaire de... qu'on a évoqué, mon ami Onana.
1: D'accord.
0: Je ne voulais pas intervenir dessus parce que c'est mon ami d'enfance.
1: Oui.
0: Vous savez que son petit frère et moi, on était assez
1: le proches. Mathématicien.
0: Le mathématicien. Mm. Moi, c'était Yaoundé 2,
1: oui.
0: Pour dire à mon ami. Mm. Et eux, ils étaient en haut à Eligepa.
1: Mm.
0: Donc moi, je traversais. J'étais capable d'entrer à Messa.
1: Mm.
0: Dans le Mbok Ekoussou de Lamba,
1: oui.
0: Qu'on appelle le Mbok Ekoussou qui commence à Messa,
1: mm-hmm.
0: Et aller sortir à Eligepa, par le quartier. Moi, je ne passerai même pas par la route.
1: Par la route.
0: Donc, voilà. Et aujourd'hui, on voit que, bon...
1: Il est bousculé.
0: Non, disons que le président de l'Assemblée s'est rendu compte que maintenant, il est lourd.
1: Mm-hmm.
0: Il va arracher. Disons les choses telles qu'elles sont. C'est la même chose que moi, on veut me faire.
1: Le hold-up.
0: Oui, le hold-up, mais le seul problème, c'est que le président Biya a attrapé le chèque et c'est devenu compliqué. Et les enquêtes qui ont débouché. Donc, on a même vu que la semaine passée, il y a eu rejet, renvoi de l'affaire Martinez parce que le commissaire Eco-Eco a dit qu'il avait déposé un dossier sur un coup d'État qui avait été déjoué.
1: Mmh.
0: Qu'il avait déjoué. C'est tout à fait normal. C'est parce que c'est sa femme, la colonelle Eco-Eco, qui a condamné sur mon dossier un banquier véreux, je ne vais pas dire son nom pour que
1: d'accord.
0: Ça n'ait personne, un ensemble de personnes, parmi lesquelles beaucoup de ministres d'État.
1: Très bien.
0: Et
1: très bien.
0: On s'est vengé, on lui a dit, bon, comme toi tu veux maintenant trahir, comme c'est nous, si ce n'est que maintenant que toi tu viens donner, nous aussi on te met dedans.
1: Très bien.
0: Donc vous voyez très bien que...
1: Merci, hein, le vieux blanc, merci.
0: C'est ce qu'on appelle...
1: On va évoluer.
0: Voilà, hein. C'est ce qu'on peut dire, le Cameroun, c'est le Cameroun.
1: On évolue, on prend cette respiration, on revient.

0: Voilà, retour sur le plateau hein, pour parler cette fois-ci de cette situation dans les réseaux sociaux avec certains Camerounais de la diaspora. Depuis l'annonce du décès de, du président du Conseil constitutionnel Clément Atangana, il y a une horde de gens qui ont décidé de se moquer, de tourner en dérision, de caricaturer, de juger l'homme. Hein. On a vu des sorties de Maître Ndoki et d'autres acteurs qui jugent le président Atangana. Il a détruit les vies des Camerounais en ne disant pas la vérité au Conseil constitutionnel. Alors, quelques-uns sont, d'entre eux avaient dit qu'il n'y avait pas de procès-verbaux. Maintenant, ils disent que Clément Atangana n'a pas dit la vérité. Bon, finalement, on ne sait plus trop. Alors, puisque nous parlons, tout est parti de la diaspora dans cette affaire. Mandeng Bikim, comment vous vivez cette situation, cette scène-là qui amène des oppositions entre les Camerounais autour du cadavre de Clément Atangana?
1: Malheureusement, la diaspora est mise en avant pour la simple raison qu'ils ont la capacité de s'exprimer là où le Camerounais local ne peut pas le faire par crainte de réprimande. Mmh. Donc, il ne faut pas penser que ça vienne forcément de la diaspora, parce que la diaspora, en fait, c'est vos familles. C'est vos frères, c'est vos sœurs, c'est vos enfants. Mmh. Et c'est vous qui leur racontez ce qui se passe ici et ce que vous vivez ici. Ils ne font que refléter ce qu'ils voient et ce que vous leur racontez. Mmh. Mais vous ne pouvez pas le dire de façon libre. Mmh. Donc, eux, là-bas, ils prennent la chose en main et ils la mettent sur la place publique. Personnellement, pour le président de... du Conseil constitutionnel, c'est un aîné, c'est un patriarche, c'est un ancien. J'ai légèrement tourné le dos aux religions abrahamiques et islamiques pour me tourner vers nos traditions. Et nos traditions exigent que nous respections les anciens et que nous respections le deuil et les personnes qui pleurent leur mort. Il est vrai que les Camerounais expriment un traumatisme, une frustration. Même ceux qui parlent comme ça, qui se pavanent sur les réseaux à dire des choses ignobles sur le président du Conseil constitutionnel, n'expriment que leur frustration. Même s'ils ne respectent pas le deuil, l'unanimité n'existe nulle part. Vous ne verrez pas tout le monde être d'accord de respecter le deuil de X ou Y.
0: Même dans nos villages.
1: Même dans nos villages, même Jésus ne fait pas l'unanimité. Donc, dans tous les cas, je pense que ces gens-là, on peut critiquer, mais on peut entendre le fait qu'ils aient envie de dire ce qu'ils reprochent au président du Conseil constitutionnel. Moi, je ne vais pas vous le cacher, hein, j'ai été très virulent dans les groupes politiques et cela m'a été reproché. Mais lorsque le président, le guide de mon propre parti, a donné une interview où il a juste dit que la terre de nos ancêtres le remercie pour le travail qu'il croit avoir fait pour le Cameroun. Pour moi, ça résumait tout. Ça résumait absolument tout. En gros, puisque moi je crois aux ancêtres, aux traditions, si il a bien travaillé, il sera très bien accueilli là-bas. Et s'il a mal travaillé, laissons ça à Dieu, aux ancêtres, et à nos précédents, de le juger. Nous, contentons-nous de lui dire RIP et bon vent.
0: D'accord. Simon Tonga, d'après Mandeng Bikim, il faut avoir de la mesure, même si on ne peut pas empêcher des opinions, même dans les villages, quand il y a deuil, il y a toujours un ou deux qui protestent, qui remettent tout en question, qui estiment que l'autre ne mérite même pas qu'on l'enterre parce qu'il dérangeait beaucoup. Il y a toujours des choses comme cela. Mais est-ce que ça ne déteint pas un peu sur l'image de notre pays?
2: Bon, je pense que la sagesse, également qui est reprise ici, la sagesse du docteur Valère Bessala, est véritablement expressive de ce qu'on devrait tenir publiquement comme, comme discours à l'égard des défunts. Mais tant qu'à moi j'étais petit, quand quelqu'un décédait, on était vraiment choqué. Hein. La société était choquée. Je ne parle pas de quelqu'un de célèbre. Même quand on abattait un bandit, un criminel dans la rue, ça, ça provoquait de l'effroi. On ne tenait pas un discours aussi banal, banalisant que ce que je lis, j'entends, j'écoute par-ci, par-là. Les gouvernants sont les gouvernants. C'est le peuple qui choisit ses gouvernants, même de façon indirecte, même de façon inconsciente. Comme on le dit, tout peuple a le dirigeant qu'il mérite. Et je pense que ceux qui sont en train de partir, ils méritent quand même le respect en tant qu'être humain, en tant qu'acteur politique, ayant joué des partitions qui sont à parfaire, hein, qui auraient pu être à parfaire. Parce que dans tout ce qu'un être humain pose comme acte dans la société, il y a une part de bonté hein, dans cet acte-là. On ne prend pas tout et on balance dans la poubelle. Et je pense qu'il y a du respect à apporter à ces mémoires. Ce que je constate, c'est que nous avons une vraie fracture mémorielle dans nos sociétés négro-africaines. Et ça pose un véritable problème. Vous savez, aujourd'hui, quand vous regardez la société française, il y a des gens qui méprisent fondamentalement De Gaulle, hein, le général De Gaulle. Oui. Mais vous n'allez pas le voir dans le récit public en France. Parce qu'il y a une partie de la France qui reconnaît plutôt que c'est le maréchal Pétain qui a été la véritable figure de proue des luttes françaises. Mais vous allez également vous rendre compte qu'à côté de cela, il y a des gens qui méprisent Pétain, mais qui ont un discours tout à fait modéré. En Allemagne, aujourd'hui, vous n'allez pas voir un Allemand se lever et dire que Hitler était un démon, était un Satan, pas du tout. Bien que le monde en ait véritablement élaboré un narratif qui est tout à fait sombre à l'endroit de ses dirigeants. Donc je crois également que nous, les Africains, nous avons, surtout les Camerounais ces derniers temps, nous avons l'obligation et l'urgence d'avoir un certain recul vis-à-vis des personnes qui nous ont tenu la main d'une manière ou d'une autre. Parce que le récit que nous construisons aujourd'hui est un récit qui va également nous construire demain. Parce que demain, d'une manière ou d'une autre, Abaka peut être nommé premier ministre, Mesmer peut être nommé président du conseil constitutionnel, ainsi de suite. Et voilà. Le camarade Mandin ici peut être nommé demain ministre de la Justice et garde des Sceaux, ainsi
0: de
2: suite.
0: Il peut devenir maire de Yaoundé.
2: Tout le monde. De toutes les manières, c'est important aujourd'hui de montrer l'exemple avec le discours public, pas le discours public que nous tenons à l'endroit. D'ailleurs, des générations qui sont en train de monter, parce que ces générations ont également un regard sur nous. Et avec le jeu pervers et perfide des réseaux sociaux aujourd'hui dans la communication et l'éducation de masse, c'est encore beaucoup plus impactant, ces discours pervers que nous tenons à l'endroit des grandes personnalités. Donc, on peut détester l'action publique d'un dirigeant, on peut même haïr l'action publique d'un dirigeant, mais quand celui-là est décédé, il vaut mieux se permettre
0: tout
2: de
0: s'arrête.
2: Construire. Il vaut mieux se donner comme mission de construire un narratif plutôt objectif et positif, qui donne un peu d'espoir que celui qui a assombri les cœurs.
0: D'accord. Alors, Frédéric Mbappé et Boham, est-ce que ceux qui prennent cette affaire au premier degré ne vont pas constituer aussi une armée de défense ou de protection de la mémoire du patriarche Clément Atahana, comme on peut voir ça là? Est-ce qu'il

0: ces paroles expriment plusieurs niveaux de problèmes. De l'incivisme, de l'immoralité, d'une crise éducationnelle des personnes qui prennent ces paroles en public. On est des parents, en tout cas moi je le suis au moins doublement. Doublement parce que en tant que chef de centre de formation, j'encadre des centaines de jeunes chaque année. Je les appelle généralement dans les rassemblements mes enfants. À la maison aussi, je suis parent parce que j'ai mes propres enfants biologiques de la petite section à la maternelle jusqu'en deuxième année université. Avec qui je tiens des discussions également sur des problèmes qui commencent soit sur les médias ou dans les réseaux sociaux parce que les enfants veulent connaître le point de vue de leurs parents. Nous sommes leurs repères. Comment donc des hommes et des femmes de notre âge peuvent se permettre de prendre la parole en public et profaner la mémoire des morts? Cela montre que ces personnes qui parlent, parlent sous le prisme de l'émotion, de la passion et non sous le prisme de la raison. On ne peut pas construire un pays par les passions. On ne peut pas. Maintenant, est-ce que pour la question que vous m'avez posée, est-ce que les autorités doivent intervenir? Pourquoi ils ne sont même pas encore passés à l'acte depuis? Pourquoi on ne veut pas sanctionner ces dérives comportementales sur les réseaux sociaux? On attend qu'on provoque un individu qui a encore le pouvoir et puis on parle le défendre. Comme Clément Attane est mort, donc il n'y a plus personne pour le défendre. Moi, je ne le défends pas, je ne suis pas du RDPC, je ne suis pas de son village, je ne connais même pas le nom de son village. Sur les raisons pour lesquelles les personnes sont, disons-le entre guillemets, fâchées de son passage à la tête du Conseil constitutionnel. Il prononçait les décisions.
1: Irrecevable.
0: Il prononçait seulement les décisions. Est-ce que c'est lui qui les prenait seul? Le Conseil constitutionnel a combien de membres? Ces membres ne sortent pas de quelle région du Cameroun?
1: Disons-nous. Ils sont de toutes les régions.
0: Ce sont nos oncles, ce sont nos grands-pères. Beaucoup de gens qui parlent comme ça dans les réseaux sociaux-là. Ce sont les ressortissants de leur village. Peut-être qu'il y en a même qui sortent de Sousa chez nous. Là-bas, je ne connais pas. Donc, soyons réservés. On l'appelait comment la Pierre Ronsard. Il nous enseignait que la parfaite raison fuit toute extrémité. Il veut que l'on soit sage avec sobriété. On ne peut pas parler. On ne peut pas agresser un mort verbalement.
1: Qui n'a pas pu se défendre.
0: Il n'est plus là. Ce n'est pas bien. Comment est-ce qu'on peut construire la République sans respecter les personnes qui incarnent ces institutions, même si ces institutions sont questionnables. Et oui, nous ne les méritons pas toutes, ces institutions, y compris les dirigeants, on ne les mérite pas tous. Mais jugeons-les quand ils sont en vie pour qu'ils aient la possibilité de se défendre. Vous voyez un peu là?
1: Ou d'améliorer.
0: Ou d'améliorer, oui. Si Valère Bessala, qui est encore jeune, devient président, nous tous, on a le temps de grandir et vieillir avec lui là pour lui poser des questions tout le temps. C'est d'ailleurs pourquoi j'avais soutenu Cabral Libé à une époque, parce que je savais qu'on va vieillir ensemble et il va nous rendre compte. Mais ceux qui sont là maintenant, là, leurs amis qui les ont accompagnés, beaucoup sont en train de mourir. Donc, ils n'ont même plus beaucoup de gens à rendre compte. Parce que nous, là, ils ne peuvent pas nous rendre compte. Moi, quand j'étais à l'école primaire, j'ai chanté que nous bâtirons ce pays dans le camp de la paix parce que le camp de demain est à nous. J'ai grandi, j'ai même traversé mon demain. C'est toujours les mêmes qui étaient au pouvoir à l'époque, qui sont encore jusqu'à aujourd'hui, au point où je me demande quand est finalement mon demain. Vous ne voyez pas les grains de cheveux blancs sur moi, là? Il y en a jusqu'à la barbe. Vous avez des cheveux blancs. Nous tous ici, on a marqué le pas pour dire qu'il est à nous, le Cameroun de demain. C'était en 1992. Demain de 1992, c'est quand? Nous sommes 34 ans plus tard. C'est les mêmes qui sont là. Et donc, nous, ce que nous devons faire pour ces vieillards qui sont là, c'est vrai, nous ne sommes pas toujours fiers de leur présence à la tête des institutions. Aujourd'hui, ce que nous devons faire, c'est de les accompagner sagement pour qu'ils quittent progressivement et dignement le pouvoir, afin que nous aussi, par remplacement générationnel, qu'on vienne montrer aux générations qui nous suivent ce que nous pouvons faire dans la suite de la construction du patrimoine de notre nation, pas en profanant la mémoire des gens qui incarnent les institutions. Parce que s'ils sont des loups aujourd'hui et nous les agneaux, nous serons les loups de demain. D'autres agneaux pourraient, du bas de leur position, nous juger autrement. Parce que en bas où nous sommes, nous ne connaissons pas toujours la réalité dans laquelle ceux qui sont au sommet de ces institutions travaillent et vivent. Donc, la mesure, voilà ce que je conseille. Maintenant, la sanction aussi. Si quelqu'un se comporte de façon délinquante dans l'espace public, il doit être sanctionné. Il ne faut pas seulement que lorsqu'on a provoqué quelqu'un qui est puissant, on le sanctionne. Même lorsqu'on a provoqué les morts, que ce soit la famille politique ou la famille biologique de ce mort, qu'ils apprennent aussi à exprimer la solidarité.

0: tes honneurs, même lorsqu'ils ne sont plus en vie.
1: D'accord. Abakar Mefiré, vous êtes donc sociologue. Nous interrogeons, nous questionnons les comportements, mais on prend d'abord cette réclame.
2: Il est 12h.
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1: Abakar, vous avez la parole pour faire le décryptage de ce comportement qui aujourd'hui cristallise les attentions au niveau des réseaux sociaux. Certains sont allés jusqu'à dire qu'ils vont bloquer, empêcher que le corps ne revienne au Cameroun parce qu'il doit payer de ses erreurs.
4: Bertrand, je ne veux pas dire que c'est un sujet qui plonge modestement le sociologue dans l'embarras, mais je voudrais être honnête en vous disant que nous sommes au cœur de la complexité du phénomène social et de l'analyse du phénomène social. Parce que Bertrand, la première des choses à dire à la suite de Mbappé, c'est de dire que dans la socioculture africaine, on dit, chez nous, le frère parlait justement de cette transition qu'il y a à faire entre les sociétés africaines qui sont des sociétés de spiritualité et puis les autres sociétés qui sont des sociétés de religiosité. Parce qu'on distingue la spiritualité
1: et la religion.
4: Voilà. Les religions importées sont un problème pour l'Afrique. Lorsque nous restons authentiquement africains, il faudrait d'abord dire et reconnaître qu'en Afrique, les morts ne sont pas morts. Nous croyons d'abord, nous, pour les autres, c'est un problème. Mais en Afrique, on croit aux morts. Et en Afrique, il faut être honnête, on distingue les types de morts. Dans beaucoup de cultures en Afrique, tout le monde n'est pas patriarche. On peut mourir à 225 années sonnées sans être un patriarche.
1: Il y a des critères.
4: Là, ça, effectivement, il y a des critères. Là, nous sommes dans la spiritualité africaine. Vous voyez là, mais la première des choses à dire, quand on est dans une société, c'est de reconnaître que la mémoire de ceux qui ont vécu des devanciers en Afrique doit être respecté. Généralement, pour certaines cultures, comme vous l'aviez dit, les morts, quand ils ne sont plus là pour se défendre, nous n'avons pas le droit de les juger. Nous n'avons même pas le pouvoir de les juger. Il y a un être suprême qui, lui, a ce pouvoir pour pouvoir, justement, permettre la théologie, les juger. De ce point de vue, nous devons simplement respecter le fait qu'ils ne sont plus là pour se défendre et de pouvoir honorer. Dans d'autres religions et même spiritualités, on dit que quand quelqu'un est déjà mort, on doit reconnaître que nous sommes des êtres humains. Et en tant que des êtres humains, nous ne deviendrons jamais des dieux parce que l'être humain, lui, il est imparfait. Donc chez les musulmans, par exemple, on prie en demandant au Seigneur de pardonner tous ses péchés et de lui accorder son paradis suprême, quel que soit ce qu'il a fait. Mais nous devons reconnaître en même temps que dans certaines sociétés, il y a des choses qu'on ne pardonne pas. D'ailleurs, en Afrique, l'illusion du paradis n'existe pas. C'est ici, Bertrand, quand vous aviez été un sorcier, quelqu'un qui faisait la mauvaise sorcellerie, vous n'allez pas partir de ce monde sans égrener le chapelet de vos
1: forfaits.
4: Tu vas citer, oh Bertrand, comme vous aviez vu là, sa femme n'a pas fait d'enfant, c'est moi qui ai... Tu vas le faire ici. Donc, de ce point, vous voyez pourquoi l'analyse du phénomène social devient complexe. Dans beaucoup de sociétés, Bertrand, et les autres ont dit, quand vous lisez ce qui... Balandier présentait les sociétés africaines comme des sociétés hypocrites. Donc, si les sociétés elles-mêmes sont hypocrites, les êtres qui meublent cette société sont des
1: hypocrites. Encore plus.
4: C'est pourquoi en Afrique, quand je n'aime pas Bertrand, le jour que Bertrand va mourir, si on me demande de venir témoigner, je fais de Bertrand un ange, alors que je ne porte pas Bertrand dans mon cœur. Bertrand, la semaine dernière, on s'est appelé, j'étais à un deuil à l'ouest. Je vous assure, un prêtre catholique a dit, alors que le mort était couché, qu'il est de ceux qui pensent que désormais, les morts eux-mêmes doivent d'abord se lever et frapper Bertrand s'il est en train de faire un témoignage. Si ce qu'il dit de sa bouche n'est pas ce qu'il a dans son cœur. C'est le prêtre qui parlait. Que quand on te donne la parole, tu dois être honnête, vertueux ou refuse de prendre la parole. Ne viens pas dire des faux témoignages. C'est ce que nous faisons en Afrique tout le temps. Et c'est ça qui fait de nos sociétés des sociétés hypocrites. Et l'hypocrisie compte parmi les péchés capitaux. Que ce soit dans les religions ou les spiritualités. En Afrique, d'ailleurs, ça ne pardonne pas. Chez moi, Bertrand, quand nous avons un problème dans la concession, tu dis que ce n'est pas moi l'héritier ou bien j'ai fait ceci. On te dit que allons au cimetière. Si tu es fort, descendons au cimetière. Là-bas, si tu dis un

0: seul mot. On ne va pas dire que quand tu vas mourir, tu vas aller en enfer. Au cimetière, Bertrand, tu viens faire une parole qui n'est pas ça. On te frappe là, Bertrand. Sur place. C'est la paralysie, c'est sur place. Oui. Si c'est ta folie, tu la ramasses là. Mm-hmm. On ne meurt pas en Afrique pour aller. L'illusion du paradis n'existe pas chez nous. Ça, c'est la spiritualité africaine. Mm-hmm. Vous voyez donc le fait d'avoir importé d'autres modèles socio-culturels de religiosité qui ne sont pas en adéquation avec nos normes socio-culturelles créent le problème que vous voyez là.
1: Désordre.
0: Donc, quand on veut être honnête dans l'analyse, on va voir que vous avez donc deux camps qui s'opposent. Certains qui sont influencés justement par les modèles importés qui estiment que ne touchons pas à la mémoire des morts, même s'ils étaient des démons, ne les jugeons pas. Mais d'autres qui disent que non, pour aider même le mort, disons que ce monsieur mangeait les gens. Il a mangé tel nombre de fœtus dans les ventres de tel nombre de femmes, que pour l'accompagner. Parce que dans, chez moi, Bertrand, si tu ne finis pas de dire tout ce, le mal que tu as fait, tu ne fermes même pas les yeux. Tu n'auras jamais la paix de l'âme. Mmh. Donc la ataraxie est une notion qui est d'abord consubstantielle à l'existence elle-même. Mmh. Si tu ne dis pas, tu vas souffrir. Mmh. Il y a des gens qui font un mois, ils meurent deux jours, ils reviennent. Mmh. En réalité, c'est de la souffrance. Mmh. C'est de la souffrance. Donc moi aussi, je ne voudrais pas, d'un point de vue éthique, mon frère Mbappé l'a dit, depuis un certain temps, nous faisons partie des citoyens qui pensent qu'il faut, on va dire comment, il faut durcir l'arsenal juridique pour ce qui est de l'utilisation des réseaux sociaux. Parce que nous sommes une société qui devient finalement une société de poubelle. La société est vraiment abîmée. Et dans la sociologie du quotidien, nous travaillons pour davantage abîmer notre société avec la complicité des gouvernants. Parce qu'on voit et on laisse faire les réseaux sociaux, comme quelqu'un avait dit. Finalement, c'est un espace des imbéciles. Bertrand, moi, je n'écris pas sur Facebook. Vous allez débattre avec, vous allez échanger avec qui? Facebook, c'est que dès que je ne suis pas d'accord avec mon frère, ton gars, imbécile, pardonne-moi. Les gens vont juste à dire le gros cul de ta mère, pardonne-moi. On voudrait traduire la réalité. Il faut prendre le futur au sérieux. Ce qu'on trouve banal dans une société, c'est parfois ces banalités qui sont révélateurs de la vraie santé.
1: Et dès que tu te plains, on dit que oh, il t'a seulement insulté. Non, ça fait quoi?
0: Effectivement.
1: Tu ne peux pas laisser. Tu ne peux pas laisser aussi, non?
0: Mais Bertrand, on dit que on peut tout vendre dans une société. Mais il y a une chose, c'est la dignité, l'honneur. Ça n'a pas de prix. Donc, ton gars ne va pas accepter que, au nom de, je ne sais pas moi, comme certains là, il faut tolérer. Mais on vient là, on veut échanger comme des adultes. Vous commencez à vous attaquer à la vie privée. On insulte et on laisse prospérer. De ce point de vue, dans une société qui aspire à se développer, tout doit être régulé. D'accord. Et les réseaux sociaux, vraiment là-bas, c'est un espace où s'expriment des imbéciles, des êtres sans substance. Il faut vraiment
1: recadrer tout
0: ton,
1: cela
0: dans ce sens.
1: Docteur Mesmer Bobda, votre lecture de cette affaire.
2: Bien, alors tout en étant d'accord avec les précédentes sorties, je dois rappeler aussi qu'au-delà du fait que les Camerounais sont acculturés et qu'ils sont victimes effectivement des cultures occidentales et autres, il y a aussi cette pauvreté qui a traversé le cap de la pauvreté matérielle pour rentrer dans la pauvreté psychologique, la pauvreté intellectuelle. Oui. Et c'est ce qui se manifeste effectivement. Et cette pauvreté intellectuelle a trouvé également des mécanismes, dont des échos. Il y a des outils qui sont utilisés effectivement pour promouvoir cette pauvreté. C'est ce que Hubert Mounoundiana disait qu'au Cameroun, on a normalisé les cas et on a écarté la norme. Autrement dit, on est dans une société de contre-valeurs. Pendant que d'ailleurs, ce sont des valeurs qui sont promues, chez nous, ce sont les contre-valeurs qui sont mises en exergue. C'est tout à fait normal que les conséquences soient celles que nous voyons aujourd'hui. Je suis d'accord avec Abaka lorsqu'il dit que même les gouvernants ont à un moment donné participé à cela. Ben oui, on n'a que des contre-valeurs au quotidien. Et les enfants vivent ces contre-valeurs-là au quotidien. Hier, vous savez très bien que hier, lorsque nous allions à l'école primaire et autres, c'était des valeurs qui étaient mises
1: tout
2: en avant.
1: On avait des
2: modèles que l'on... N'est-ce pas? Aujourd'hui, je suis devenu enseignant d'université. C'est parce que j'avais des modèles, n'est-ce pas? J'ai dit, ben, moi, je vais être comme ça. Aujourd'hui, les enfants ont quel modèle? Regardez les modèles que nos enfants ont.
1: Les influenceuses.
2: Ce sont des femmes, ce sont des influenceuses qui vendent ce que vous connaissez, ainsi de suite. Voilà donc les repères. Aujourd'hui, on est arrivé à banaliser effectivement la vie publique, à banaliser même les morts. Les gens jugent effectivement une personnalité comme celle-là sur la base d'un passage de moins de 5 ans dans une institution.
1: Voilà.
2: Mais en réalité, pour nous juristes, moi je suis en réalité spécialiste du contentieux administratif et environnemental. Mais aujourd'hui, est-ce qu'on peut parler du droit administratif au Cameroun sans évoquer Clément Attana qui pendant longtemps a assuré effectivement la présidence de la chambre administrative au Cameroun? Vous voyez, autant de choses. Donc on limite effectivement cette personnalité à son passage au conseil.
1: Son passage au conseil.
2: Alors qu'il s'agit s'agit d'un vieux magistrat qui a porté effectivement
1: fait un parcours
2: dans la structuration effectivement de la jurisprudence administrative au Cameroun et en Afrique en général. Donc on limite seulement ce passage pour dire que oui, à un moment donné, les gens lassent effectivement de peut-être d'occuper des fonctions ou des postes politiques et autres, se sont jetés dans la gadoue et encouragés par cela, par la vision floue de l'avenir. Je suis d'accord avec nous. Et puis les gens, c'est ça le problème. Et je suis d'accord que avec tout cela, est-ce qu'on peut normer? Mais oui, Bertrand, une société et toute société doit être normée.
1: Oui.
2: Le problème chez nous, justement, c'est que à côté de ces contre-valeurs, on a des outils qui auraient pu effectivement contrer ces contre-valeurs qui ne sont pas mobilisés. Vous parliez par exemple des réseaux sociaux que moi j'appelle communément les réseaux sorciers. Même dans mes cours, je le dis toujours, ce sont des réseaux sorciers. Abaka n'est pas le seul à ne pas écrire sur Facebook et autres. Je vous assure, j'ai WhatsApp. Et si j'ai un compte WhatsApp, c'est pour des besoins professionnels. J'ai un compte WhatsApp, mail et autres, et link pour des besoins professionnels. Pour dire que les autres réseaux-là, je ne les ai pas. Parce que je ne sais pas avec qui je change là-bas. Les gens n'ont pas de maturité pour pouvoir échanger parce que quand vous posez, ils sont déjà, ils ont les nerfs à fleur de peau. Et au-delà de ce qu'ils ont les nerfs à fleur de peau, tellement ils sont pauvres matériellement, il a manqué quoi manger, il a une pauvreté intellectuelle.
1: Il n'a pas payé le loyer, les enfants sont dehors pour l'école.
2: Il croit que tu es le responsable de ces problèmes. Alors, vous voyez, autant de choses, vous allez discuter avec qui? Donc, pour dire que on a essayé, à travers effectivement quelques dispositifs législatifs au Cameroun, de normaliser l'utilisation d'Internet, les réseaux sociaux, autres. Le problème, justement, est, sauf qu'il n'y a pas de restriction. Le problème, justement, c'est que, comme je l'ai souvent dit, le problème au Cameroun n'est pas tant l'existence des normes que leur opérationnalité, leur implémentation. On a des dispositifs qui ne sont pas implémentés. Vous avez même parfois que ces derniers, ceux qui sont censés implémenter les textes, sont les premiers à les violer.
1: Tout à fait.
2: Je parle de la loi sur le commerce électronique, la loi sur la cybercriminalité, ainsi de suite. Ceux-là même qui doivent en réalité récriminer, ils sont les premiers effectivement à violer ces textes-là. Et ça pose un problème. Est-ce qu'il suffit d'avoir des textes qui sont beaux, mais qu'on ne les implémente pas? C'est la question. Donc moi je dis qu'on aille au-delà effectivement. Ailleurs, on me l'a pris le cas. Je parle, quelqu'un a parlé de Corée tout à l'heure. Mais Bertrand, combien de réseaux sociaux sont ouverts en Corée?
1: Voilà.
2: Pourquoi pensons-nous qu'au Cameroun, on doit laisser tout ça
1: tout
2: ouvert
1: venant.
2: Dans une société où les mentalités sont prélogiques, on doit quand même limiter l'accès. Ça, c'est l'anarchie. Il faut limiter l'accès à certains réseaux sociaux. Si nous voulons construire la société de demain, une société solide, on doit en réalité limiter l'accès à certains éléments pour promouvoir, je parle des valeurs, promouvoir effectivement les valeurs africaines. C'est pour ça que chaque fois, je suis un partisan de la tradicratie à venir. Parce que justement, au jour d'aujourd'hui, nous sommes en perte de repères. Et cela se traduit effectivement dans les comportements que vous observez là. Le mort est sacré. Est-ce que vous savez qu'en droit camerounais, justement, il y a la protection du mort?
1: Voilà.
2: Vous avez des dispositions sur le code pénal et bien d'autres textes qui protègent effectivement le mort.
1: Voilà. Georges Ameke, votre lecture sur la situation, la danse macabre, enfin, pas les moqueries, la dérision autour du corps de Clément à Tangana.
3: Maintenant, je vais te surprendre. Moi, je suis un béni des dieux. Parce que dès que tu as lancé ce sujet, j'ai ouvert mon Facebook. Je viens d'y passer 30 minutes, je n'ai rien vu. Donc, Facebook me protège. Et me préserve de cette racaille-là qui inonde vos comptes. J'ai la chance que moi, depuis toujours, j'ai dénoncé ce genre de choses. Je ne les vois pas. Donc, je ne sais même pas qui fait ça. Quels sont ces idiots qui posent ce type d'actes? Donc, du coup, je ne serai pas écœuré comme vous, parce que moi, je ne les vois pas.
1: Moi, j'ai pas.
3: Je n'ai fait qu'ouvrir, là.
1: Par souci de recherche, comme je suis.
4: Tout à fait raison. Parce que Facebook, c'est un algorithme, comme TikTok et autres. Si lui, il ne suit pas ces imbéciles, parce que moi, c'est comme ça que je les traite. Vous ne me verrez jamais dans les réseaux sociaux, en Europe, dans la diaspora. Vous savez, la diaspora est tellement riche et élargie. Pardon de te couper deux minutes. La diaspora est tellement riche et élargie. La clinique où je travaille, il y a 4 médecins camerounais. C'est des anesthésistes. Tous camerounais, hein. Vous ne les verrez jamais dans les réseaux sociaux. La diaspora est riche d'ingénieurs, de médecins, de cadres de sociétés, de patrons d'entreprise, de banquiers,
1: d'enseignants, tout
4: vous
1: ça.
4: Vous ne les verrez jamais dans les réseaux sociaux. Mmh. Et le grand frère a raison de dire que lui, il ne les voit pas pour la simple et unique raison que...
1: Il ne les suit pas.
4: Vu qu'il ne les suit pas, mmh. l'algorithme ne lui proposera jamais ce type de contenu. C'est parce que nous autres, nous les suivons et nous intéressons à ce qu'ils peuvent dire de bien ou de mal, mmh. que l'algorithme n'arrête pas de nous en reproposer. Mais je vais finir là-dessus et te redonner la parole. Franchement, il y a des textes, il y a la loi. On peut identifier et sanctionner oui. chacune de ces personnes. Mm-hmm. Ils ne sont pas cachés.
1: Tout à fait.
4: Mais ils ne sont pas cachés.
0: Un jour, tes confrères m'ont laminé parce que dans un média, j'ai demandé à tes confrères oui. que ce n'est pas professionnel d'avoir pour source d'informations que ouais, vous offrez
1: les réseaux sociaux.
0: Aux nobles citoyens camerounais ouais. Facebook. Ouais, ouais, je vous assure, ce jour-là,
1: tu as raison. Tu as raison. Tu as raison. Tu as raison. Tu as raison d'ailleurs. Et moi, je suis allé dans ces comptes-là justement parce que j'en entendais parler. J'ai dit, bon, je vais un peu aller voir ce qui se passe là-bas.
2: Dans ton travail d'investigation.
1: Oui, dans mon travail d'investigation, je suis allé voir ce qui se passe et j'ai dit, franchement, pour tenir là, c'est compliqué. Il y a quelque chose qui se dit dans ces affaires-là. C'est terrible, Georges.
3: Oui, nous convenons donc que c'est certains parmi nous qui donnent du crédit à cette racaille-là, qui donnent un peu d'énergie à leurs actions. S'ils étaient royalement ignorés, on serait aujourd'hui en train de célébrer, faire une célébration de vie de celui qui est parti.
1: Oui. Voilà.
3: De ce très haut commis de l'État. Nous serions là-bas, dans ce couloir-là.
2: Mmh. Le couloir.
3: Lui rendre hommage. Mmh. Et dire à ceux qui semblent contester X ou Y, à la place de M. Clément Attana,
1: qu'auriez-vous fait?
2: Auriez-vous mieux fait?
3: C'est ça la vraie question.
1: Oui.
3: Ils auraient fait mieux que lui. Ils auraient proposé quoi au Cameroun? Encore que ce n'est pas une institution unipersonnelle.
1: Oui.
3: Il est le président et il y a les membres. Mmh. Et tout le monde voit comment ce conseil se déploie. Le membre à qui on confie le dossier, c'est lui qui rencontre
1: oui.
3: devant l'opinion publique internationale, le rapporteur. Il rencontre de l'analyse qu'il a faite de la situation qui lui a été soumise. Et sous ses éclairages, le conseil prend généralement une position qui n'est pas forcément alignée à ce qu'il a dit.
2: S'il te plaît, Georges, et le texte est clair. Le conseil statue à la majorité des...
1: Deux tiers.
2: Voilà, effectivement, la voix du président est prépondérante. Mm-hmm. Jusqu'ici, personne ne sait si Clément Attangana était d'accord, mais il est la voix qui doit prononcer.
1: Qui doit prononcer. Voilà.
3: C'est ce que j'ai dit tout à l'heure. Maintenant, vous voyez, est-ce que nous avons tous compris ce qu'on doit mettre en avant?
2: Oui.
3: On oublie. Ne faites pas porter à un individu des choses qui vous horripilent, vous. Mm-hmm. Parfois, c'est des non-électeurs même qui s'indignent sur des questions électorales. C'est des gens dont le suffrage n'est pas compté.
2: Qui ne sont
3: oui. dans cette computation des voix, il n'existe pas.
2: Pas du tout.
3: Il n'a pas influencé sur sur l'opération. Mm-hmm. Mais il vient s'indigner. Lui qui? Lui qui? Qu'est-ce qu'il est? Quelle est sa qualité? Il y a d'abord un défaut de qualité.
1: Oui.
3: La qualité pour agir, il ne la justifie pas. Donc son action sera être irrécevable. Mm. Mais le drame, c'est que nous donnons de la fleur à ces individus qui nous perdent le temps. Or, la qualité des auditeurs que nous avons ici dans cette tranche d'antenne veulent les choses qui les amènent vers le haut.
1: Tout à fait.
3: Vers le haut. Mm. Tout, mais ça vous l'a dit, la carrière de M. Clément Attana, il est passé par les régions et autres, par les tribunaux, avant d'arriver à la Cour suprême et d'en confisquer par sa compétence
1: la chambre administrative.
3: Dont on sait que l'essentiel des arrêts rendus là-bas avait son estampille. Quel est le juriste? Le spécialiste, on a les spécialistes de droit administratif qui se prononce sur la place publique. Qui a déjà contesté une décision rendue par Clément Attana sous le prisme du droit du contentieux administratif? Vous avez déjà entendu?
1: Pas du tout.
3: Ça n'existe pas. Le droit est dit. Chacun s'en tient au droit. Et il faut aussi noter que, même sur une question de droit, le juge ne statuera que sur la base des arguments que vous avez développés. Il ne fait pas le procès à votre place.
2: Non.
3: Il ne vous prête pas les idées. Vous comprenez un peu?
5: Il n'est pas non plus marabout pour savoir ce qui s'est passé là où vous étiez, là où vous avez eu votre problème, que vous venez partager avec lui.
3: C'est de ça qu'il est question. Il faut développer la culture des Camerounais. on pose une question à un juge. On soumet une requête, on a une prétention. On développe ses arguments, le juge répond. Tu aurais dû saisir en évoquant X, Y, Z.
1: Oui.
3: Mais tu n'as évoqué que X.
1: Ça veut dire que...
3: Il n'ira pas ultra petita.
1: Tout à fait.
3: Il va se limiter à la saisine qui lui a été faite et il va te répondre.
6: Et il est obligé d'utiliser recevable ou irrecevable.
3: Simplement. Simplement.
1: D'autre.
3: Lorsque...
1: Même celui qui le remplace utilisera recevable ou irrecevable.
3: Encore que...
2: Même si on a
3: des gens sans qualité, des gens sans qualité pensent pour se faire bonne publicité,
1: mm-hmm.
3: pensent qu'ils peuvent aussi adresser des requêtes au Conseil constitutionnel.
1: Mm-hmm.
3: Le conseiller constitutionnel va recevoir votre requête,
1: oui.
3: et va se prononcer.
1: Tout à fait.
3: Et il y aura une jurisprudence où quelqu'un dira que j'avais saisi le Conseil constitutionnel. À quelle fin?
1: Mm-hmm.
3: À des fins de plaisanterie pour la plupart.
1: D'accord.
3: Vous comprenez un peu? À des fins de plaisanterie.
2: Les victimes même du concept d'irrecevabilité se sont-elles prononcées de cette façon?
1: Pas du
2: non,
1: tout.
2: Aucune.
1: Pas du tout. Oui.
3: Parce que Frédéric, tu voulais dire que...
6: Non,
3: d'accord.
1: Il faut qu'on sorte.
3: On a sorti de là, Bertrand.
4: Attention quand même à notre discours, parce que tout Camerounais est égal en droit et en devoir. Donc tout Camerounais a qualité de saisir toute instance juridique et administrative au Cameroun.
5: Maintenant, il faut qu'il quelqu'un question... aussi qui met seulement la photocopie de son acte de naissance comme constitution de dossier de candidature pour être président de la République. Et les Camerounais,
2: ils
5: partent au Conseil constitutionnel.
1: Au Conseil constitutionnel.
5: Est-ce que ce n'est pas pour blaguer?
2: C'est la plaisanterie. Attention, le Conseil constitutionnel, il y a des autorités habilitées à saisir le Conseil constitutionnel.
1: C'est textuel.
2: Et dire que vous avez la qualité pour saisir le Conseil constitutionnel, c'est lorsque vous avez ce statut-là.
1: Voilà.
2: Chez nous, toute personne n'est pas.
4: Je suis entièrement d'accord avec vous. Mais je veux juste qu'on fasse attention au discours qui fait qu'on exclut une partie de la population parce qu'ils n'auraient pas qualité.
1: Non, ce n'est pas l'exclusion. Il faut avoir qualité.
4: Justement.
1: C'est la loi qui a dit qu'il faut avoir qualité.
4: Justement.
1: Voilà.
4: Tout Camerounais est égal en droit.
1: Nous sommes d'accord là-dessus.
3: Non, on ne peut pas être d'accord. Ça, c'est de la philosophie philosophienne.
6: On appelle ça la philosophie du droit.
3: Oui,
2: on ne peut pas être d'accord. Droit d'ester en justice.
3: Vous comprenez un peu. Et pour ester en justice, toutes les juridictions, tout le monde va saisir toutes les juridictions.
1: Voilà.
3: Vous comprenez un peu. La justice constitutionnelle, il y a des gens qui doivent la saisir.
6: Bien sûr.
3: Pour mobiliser un droit, il faut avoir une qualité, Monsieur Mandel.
4: Oui.
3: On ne peut pas niveler le monde. Il est inivelable. Les différences existent.
1: Elles vont toujours exister.
3: On a tenté d'édulcorer ça. Dans la Déclaration universelle des droits de l'homme.
1: Oui.
3: C'est une fausseté. Même la Bible n'a jamais dit que les hommes se valent.
6: C'est clair.
3: Même aux côtés de Dieu, il y a les archanges et les anges. C'est pas la même. Tous n'ont pas le même droit à côté de Dieu. Devant l'autel de Dieu, n'ont pas le même droit. Depuis le ciel. Même quand on revient chez nous.
1: Même à la chefferie, il y a des
3: droits. On n'a pas les mêmes prérogatives que le président d'Atou.
1: Tout à fait.
3: Vous comprenez un peu. Il y a. D'abord, c'est trivial. La qualité pour agir. L'intérêt pour agir. Tu n'as pas d'intérêt.
2: Non, ce sont les fondamentaux.
3: Tu ne peux pas. Comment tu vas pour me saisir alors que tu n'as aucun intérêt? Bon, voilà. Moi,
5: le président Bertrand Tchouaméke, excusez-moi.
3: Une seconde.
5: Dans un pays où tout va dans tous les sens, vous avez vu comment un monsieur est parti réclamer ses impayés de salaire au Conseil constitutionnel, non? Parce que ça va finalement.
1: Dans tous les sens.
5: Ça va finalement dans tous les sens.
3: Que, bon, imaginez.
1: Moi, je ne suis même pas venu pour la présidence. Je suis venu parce que je veux mon salaire.
5: Ça fait rire, non. Mais c'est une situation grave.
3: Non, Bessie Ping, son point, a été astucieux.
1: La hanche ou la hanche.
3: Parce que le Conseil constitutionnel ne s'est jamais prononcé sur ce problème d'argent.
1: Oui.
3: Ce n'est pas de son ressort.
1: Non.
3: Mais la mauvaise publicité que sa situation a entraînée
1: oui,
3: a obligé celui qui l'a mis dans cette situation. D'agir.
1: Oui.
4: C'est vrai.
3: Vous comprenez un peu.
5: Ça veut dire que il est parti là où il doit se faire entendre. On ne l'a pas écouté.
3: Non.
5: S'il était l'honorable d'Apo qui allait bloquer son salaire.
3: Beaucoup ont dit des choses là-bas.
1: Oui.
3: Ils n'ont pas été entendus.
1: Mm-hmm.
3: Mais lui, tout le monde n'est pas chanceux.
1: Lui, parce que ça faisait le ministre de la fonction publique.
3: Le caractère risible
1: de
3: son attitude. Sa personne même, ce qu'il véhiculait même, était tout à fait risible. Et tout le monde a compris que.
5: Il avait un problème ailleurs.
3: Son problème. Le marqueur
1: oui.
3: qui transparaissait dans sa façon de faire tirer sa source d'eux. Est-ce que tous ces droits ont été réglés? La réponse est non.
1: Non, on a réglé.
3: On a réglé en partie. Pour dire qu'en réalité, ne faisons pas d'amalgame. Mm-hmm. Quand on vient ici, M. Mandel, c'est pour essayer de faire le distinguo entre l'ivraie et le bon gré. Oui. Pour permettre à nos auditeurs d'avoir une bien meilleure compréhension des situations qui s'imposent à nous.
4: De les édifier, oui.
3: C'est là qu'il est question. Oui. Pour dire qu'il y a des saisines farfelues.
1: Oui.
3: Mais pour des questions de vie et de respectabilité de l'institution, elle va se prononcer. Elle va vous répondre. Bon, ne dit-on pas souvent que lorsqu'on vous saisit par écrit, la bienveillance, la décence voudrait que vous répondiez tout au moins. Quelle est la formule pour ceux qui sont dans l'administration publique? On apprécie votre demande, vos démarches, mais on vous dit, compte tenu des tensions de trésorerie, il m'est impossible d'accorder une suite favorable. C'est la fameuse phrase qu'on met pour vous refuser l'accompagnement ou la subvention.
1: D'accord.
3: Mais on vous dit tout ce qui. C'est beau, mais malheureusement, l'état de la trésorerie ne nous permet pas de faire X ou Y. Dès que tu reçois ça, tu lis, c'est la phrase de la concierge. Dès que tu l'as vu, tu dis que c'est plié. Pour dire, M. Bertrand, on a que ce qu'on doit faire, ce que moi je suggère. C'est qu'à l'avenir, quand on a une autorité, une personnalité, un parent de ce type qui est parti, faisons l'éloge de ce que Dieu lui a permis de faire de bien pour nous. Les quelques manquements, nul n'est parfait. Il aura ses manquements, on peut les relever. Mais de là, aller donner de l'emphase à quelques guignols de la toile, à quelques oisifs, parce que tout ce qui a été dit ici a démontré que seuls les oisifs prennent du temps pour jouer avec le téléphone, pour poser des actes macabres avec le téléphone. Ceux qui sont occupés en Occident et partout n'ont pas ce temps. Quand il vient prendre son téléphone, c'est pour envoyer une information ou un message ou un document à quelqu'un. Il le referme rapidement. D'abord, encore que dans des institutions sérieuses, il y a un temps requis pour toucher un téléphone.
1: Effectivement.
3: Donc, chez nous ici, le laisser aller et l'oisiveté. Il faut dire que ça, c'est le contre-coup de l'immigration nocive. Vivement, créons les conditions pour que ceux qui sont partis, qui ne s'en sortent pas, reviennent au Cameroun. Qu'ils reviennent au Cameroun.
1: D'accord. Allez, on prend la revue de presse du dimanche.
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1: L'affaire de Jean-Jacques Foucault. Bonjour Jean-Jacques.
9: Bonjour Bertrand Wona, bonjour à vos invités ainsi qu'à vos inconditionnels auditeurs.
1: Allez, on parle donc en ouverture de la revue de presse de ce dimanche du niveau de pauvreté au Cameroun.
9: Le Cameroun s'enfonce, dit le journal La Nouvelle Expression, qui se réfère au dernier baromètre économique de la CEMAC publié par la Banque mondiale en août 2026. Plus de 8,4 millions de Camerounais vivent avec moins de 3 dollars par jour d'après le dit baromètre. Le journal Économie sur la compétitivité économique dit que le Gabon et la Guinée équatoriale surclassent le Cameroun. Un classement rendu public par ONU Commerce et Développement qui montre que notre pays peine à transformer ses ressources naturelles, pourtant abondantes. Cameroun Tribune signale en semaine que la corruption a fait perdre au Cameroun en 2025 6,2 milliards de francs CFA. Le chiffre en hausse de plus de 2 milliards de francs CFA traduit la nécessité de l'intensification du combat par la mobilisation de nouveaux outils de lutte contre le fléau. C'est ce qui ressort du rapport annuel de la Commission nationale anticorruption présenté à Yaoundé. La gestion des 100 premiers jours de la SOCADEL était évaluée à Douala. Et le même journal dit que c'est encourageant. Les recettes de l'entreprise sont passées de 30 à 32 milliards de francs CFA. Par ailleurs, 45 053 normalisations de branchement basse tension ont été finalisées et 16 000 compteurs communicants livrés.
1: La suite de la revue de presse, c'est avec le recensement de la population qui fait encore parler dans la presse.
9: La Voix des Jeunes indique qu'ils sont plus de 14 500 recenseurs toujours impayés et cela plus de 3 semaines après la clôture du dénombrement. Près de 7 000 plaintes restent en instance. Paul Biadois laissé titre Le Messager en semaine, pointant un doigt sur l'âge du chef de l'État et ses absences répétées. Au pays, 11 intellectuels issus des différents secteurs ont consigné dans le journal français Libération une tribune dans laquelle ils demandent solennellement aux autorités compétentes de faire constater la vacance du pouvoir dans le respect de la Constitution. Rentrée académique, la reprise effective des cours c'était le 5 octobre dernier dans les universités, dit le journal Action. Une reprise qui coïncide avec la finalisation du paiement de l'allocation spéciale du deuxième trimestre aux enseignants-chercheurs. Le quotidien Mutation s'est intéressé au concours Ville Propre. Le centre a célébré son champion. Porté par une marée humaine, le maire d'Ayos, Paul Biko, a présenté au gouverneur de la région du centre, Nasseri Paul Béa, son prix national assorti du chèque de 100 millions de francs CFA, remporté au la main lundi dernier à Maroua. Ayos est suivi par Moyou Moussala, puis Garoua.
1: On termine par d'autres actualités.
9: Résurgence de Boko Haram, c'est la remobilisation générale du Cameroun Tribune. Face au retour des exactions du groupe terroriste dans la région de l'extrême nord et sous l'impulsion du chef de l'État, les forces de défense et de sécurité, les autorités administratives apportent des réponses proportionnelles à la menace qui vient une nouvelle fois de muter. Le journal Économie indique que la CDC peine à redécoller, jadis deuxième employeur du Cameroun après l'État. La Cameroun Development Corporation fait face, depuis la survenue de la crise sécuritaire dans les régions du nord-ouest et du sud-ouest, à de nombreuses difficultés qui l'empêchent de retrouver ses performances d'antan. Le cancer du sein a été aussi un sujet de premier plan en semaine, notamment dans le journal Info Plus Santé, qui rappelle en ce mois d'octobre rose qu'il y a des signes d'alerte et c'est évitable grâce à un dépistage précoce dans une formation hospitalière et par un personnel de santé qualifié. Et c'est avec cette information que nous mettons un point final à cet autre numéro de la revue de presse du dimanche.
1: À dimanche prochain, Jean-Jacques Foucault.
9: À dimanche prochain, Bertrand Wona, si le ciel le veut bien, assurément.

0: Allez, on va donc prendre le dernier virage hein, pour sortir donc de cette émission de regard sur l'actualité. Le vieux blanc, hein, très tout nutriant ce dimanche. Il est très en forme, très en forme. Il vient de prendre son café noir. Allez, la CONAC cette semaine a livré aussi hein, son rapport de l'année 2025 de l'état de la corruption au Cameroun. Ce qui qu'on retient de manière globale, c'est que on a encore beaucoup volé en 2025, 6,2 milliards au total, hein, partis en fumée, ou non pas en fumée, mais dans les poches des gens, 6,2 milliards. Hein, Dieudonné Massigam, c'est ses équipes. On livrait donc ces chiffres-là et ils nous disent qu'en 2024, c'était 4 milliards. Donc, on est monté en grade dans le vol et le détournement autour de la corruption et tout ça. Les bakchiches, les barbes mouillées et tout ça. Voilà. Entre-temps, beaucoup de projets sont en suspens qui attendent la troisième génération déjà. On ne sait pas jusqu'à quelle génération on va arriver. On n'a pas encore achevé. Donc, c'est une situation qui est préoccupante là. Alors, je commence par vous, Patrice Teguia, pour vos deux minutes de parole. C'est vrai que le rapport de la CONAC n'intéresse plus grand monde. Au début, c'est tout le gouvernement qui allait là-bas, au Hilton. On citait les noms des gens et beaucoup faisaient le dos rond et ça passait. Et il n'y a que M. Ngavom qui n'avait pas compris qu'il fallait faire le dos rond. Il a organisé une grosse conférence de presse pour tancer la CONAC et justifier l'injustifiable. On l'a chassé de la mangeoire. Jusqu'aujourd'hui, il continue à espérer revenir. Alors, le vieux blanc, les chiffres de la CONAC, est-ce qu'on doit prêter une certaine importance à ça?
1: Non, c'est de la rigolade.
0: La rigolade.
1: 4 milliards qui arrivent à 6 milliards en termes de corruption dans ce pays. J'ai l'impression que
0: c'est l'argent des beignets.
1: Le pasteur se moque un peu des gens. Massingham se moque un peu des gens.
0: Il se moque comment?
1: Oui, parce que moi, mon dossier est arrivé chez lui. Mm-hmm. Avant que... Non. Le dossier, quand le président de la République m'accorde une prise...
0: Le dossier est arrivé. Est-ce que la CONAC était déjà là?
1: Non, c'était avant. C'est-à-dire voilà. Que c'était Jean Tessa. Mm-hmm. Mais sur la signature...
0: Paul Tessa,
1: oui. Voilà. Sur la signature du dossier qui est présenté à la CONAC, à l'ancêtre de la CONAC, si on peut dire, ou à son père,
0: oui.
1: La signature qui est dessus, c'est Massingham. Mais le dossier a disparu. Mm-hmm. C'était la signature manuscrite du chef de l'État.
0: Donc, tu veux donc dire quoi? C'est pour dire
1: Mais
0: quoi?
1: C'est pour vous dire que c'est... On ne sait pas à quoi sert.
0: Comment la CONAC, les dossiers disparaissent?
1: C'est-à-dire qu'à partir du moment où le dossier vous est transmis par une autorité, oui. Secrétaire général adjoint de la présidence en charge de l'économie, concernant un dossier de la signature manuscrite du chef de l'État, s'il n'y a pas de suite, ok, ça veut donc tout simplement dire que c'est une affaire de réseau.
0: D'accord.
1: C'est-à-dire que les gens qui étaient impliqués par cette disparition, étaient plus ou moins des copains de M. Massingham, parce qu'à l'époque, M. Tessa, qui était un ami personnel du chef de l'État, était malade.
0: Oui.
1: Hein? C'était ça.
0: D'ailleurs, décédé par la suite.
1: D'ailleurs. D'ailleurs, moi, je parle, il y a toujours des endroits où on peut trouver les preuves. Demandez à votre DG, grand recteur, si je ne lui ai pas fourni un document en lui soulignant une signature en disant que voici...
0: D'accord, donc il y a eu la corruption autour de cette affaire-là.
1: Massingham. Si la signature manuscrite du chef de l'État ne peut pas agiter la CONAC ou ceux qui sont en charge de la lutte...
0: Ce n'est pas le rapport qui viendra les agiter.
1: Ce n'est pas... Leur rapport ne sera pas plus crédible que ce que la CONSUP a fait.
0: D'accord.
1: En profitant de l'ambassadeur des États-Unis pour remettre au chef de l'État l'ensemble de ses rapports et comptes rendus qui ont été transmis à son secrétariat général.
0: Et jusqu'ici, rien n'a été fait.
1: Ne lui sont jamais parvenus. Voilà pourquoi lui-même a dit dans un de ses discours, faux rapports, faux comptes rendus, faux projet.
0: Il a
1: au
0: fait quoi? La question, question qui est toujours posée. Non, tu ne vas pas répondre à ça. Il a fait donc quoi? Après avoir dit faux rapport. C'est la question que tous les Camerounais sont toujours posés. Pourquoi il n'a rien fait? Allez, Mandeng Bikim, les chiffres de la corruption ne font que grimper. Grimper. Et entre-temps, on n'arrive pas à résoudre les problèmes basiques des Camerounais. Le nombre de pauvres ne cesse de croître au Cameroun. Comment ça s'appelle encore? L'Institut national de la statistique, l'INS, a parlé il y a quelques mois de 15 millions de Camerounais qui vivent en deçà de la pauvreté. C'est-à-dire qu'ils ont dépassé la pauvreté. Ils sont en bas. C'est-à-dire que c'est quand même quelque chose qui est préoccupant.
2: Malheureusement,

0: Christ est simplifié.
1: Donc c'est plus grave que ça.
0: À votre avis, quelle est la conséquence d'une déclaration de 27 kilos d'or alors qu'il y en a des milliers? C'est quoi, à votre avis? C'est de la corruption.
1: Oui, tout à fait.
0: C'est la corruption qui a fait que on a la capacité de déclarer 27 kilos alors qu'il y en a 3000 qui sont sortis. Donc, comment tu vas me présenter un rapport qui me dit que la corruption cette année, c'est 6 milliards, alors que, si, juste 6 milliards, alors qu'on a une perte d'or, conséquence de corruption, où on a perdu 3000 milliards.
1: C'est énorme.
0: Donc, pour moi, je t'ai pris juste un exemple, comme ça. Hein.
1: Oui, oui.
0: Prenons un autre exemple. Le stade Paul Biya. À ton avis, qu'est-ce qui fait que aujourd'hui ce stade ne soit pas terminé? N'est-ce pas la corruption?
1: Si.
0: N'est-ce pas le détournement de fonds qui est partagé entre les uns et les autres? C'est de la corruption. Donc tu ne peux pas me parler de 6 milliards alors qu'on a de tels scandales comme les barrages qui ne sont jamais finis, les routes qui ne sont jamais construites, les hôpitaux qui ne sont pas construits, même le président de notre conseil constitutionnel va mourir à Paris alors qu'on nous a dit qu'il y avait des hôpitaux
1: de référence
0: au Cameroun. Comment se fait-il qu'il n'y ait pas un seul hôpital au Cameroun capable de soigner nos dirigeants? Pourquoi ils vont toujours à Paris, en Suisse, en Angleterre? Tout ça, c'est la corruption. Je vais vous prendre maintenant un exemple terre à terre.
1: Un dernier.
0: Que nous vivons tous les jours. La corruption policière.
1: Oui.
0: Dans nos rues là. Pourquoi un automobiliste peut circuler sans vignette, sans assurance, sans contrôle technique, sans permis même des fois? Comment il peut? Par la corruption de nos autorités policières.
1: Oui.
0: Est-ce que la CONAC a calculé cette partie-là? De quoi il me parle avec 4 milliards l'année dernière et 6 milliards cette année? Mais c'est ridicule qu'ils se taisent parce qu'ils sont irrecevables. Non mais il faut dire les choses mais, comme elles sont. Je prends un
2: vous chutez cet exemple.
1: Oui.
0: Parce que je n'ai pas terminé cet exemple de la corruption policière. Je vous prends un exemple simple. Si le policier, moi je donne ce petit conseil, je n'ai peut-être pas qualité, mais je peux aussi donner mon humble avis parce que je suis adjudant chef sapeur-pompier.
1: Ah d'accord.
0: Donc je sais de quoi je parle quand même au niveau de la diaspora. Je sais quand même ce que je dis au niveau de l'impact que ça peut amener après lorsque un automobiliste roule sans
1: tous les papiers
0: nécessaires et que 1000 francs ou 2000 suffisent à un policier pour le laisser passer. Je vous prends un exemple. Si le ministre de l'administration territoriale donnait ordre à ces éléments que tout automobiliste que vous attrapez sans ses papiers, on saisit tout de suite avec une amende de 25 000 francs CFA et que chaque automobiliste attrapé dans les 25 000, le policier a une prime de 5 000. Est-ce que cet automobiliste pourra encore corrompre ce policier?
1: Non.
0: Avec 1000 francs CFA ou 2000 francs CFA?
1: Pas du tout.
0: Non. Même l'automobiliste va se dire, mais si on m'attrape trois fois, ça fait déjà 15 000. Parce qu'il faudra donner au policier au moins l'équivalent de la prime que lui, il va toucher lorsqu'il va envoyer ton dossier devant.
1: Oui.
0: En fait, c'est de donner des raisons à nos forces de l'ordre
1: de bien travailler,
0: de faire correctement leur travail sans céder à la corruption.
1: Merci, Mandeng Bikim, hein, c'est une proposition. Alors, Simon Tonga, pour vos deux minutes de parole, la CONAC,

0: nous on pensait qu'ils ont frappé, mais avec les exemples de Bandengue Kim là, c'est de la brosse à reluire.
1: En tout cas, je pense que ces exemples sont illustrés. Ils sont recevables. mais de toutes les manières, c'est pas tant les chiffres qui m'intéressent. Mm-hmm. C'est plutôt la démarche de la CONAC que je dois saluer. Parce que quand une institution publique démontre quand même qu'il y a eu une progression dans un fait qui est combattu, cela signifie quand même qu'on a... On est dans la logique du travail à faire. Ce n'est peut-être pas la CONAC qui a les coudées franches pour pouvoir tordre le cou à la corruption, mais la démonstration de l'aggravation du fait est déjà quelque chose qu'il faut reconnaître et qu'il faut saluer. C'est très, très intéressant. Je crois que si la CONAC avait été complice de la corruption, la CONAC tendrait plutôt à réduire les chiffres.
0: Les
1: vous
0: chiffres
1: voyez un
0: pour
1: peu.
0: Minimiser davantage.
1: Pour minimiser et démontrer de toutes les manières que le travail qui est fait par la CONAC a des répercussions. Mais là, la CONAC démontre bien que le travail qui est fait sur dans le sens de la dénonciation de la corruption n'a pas d'impact véritable sur ce fait dans la société camerounaise. La question qui est importante ici à poser, peut-être c'est Abaka qui va y répondre parce que c'est un fait social, c'est qu'est-ce qui motive les gens à aggraver le fait de la corruption dans notre pays? C'est quoi? Est-ce que c'est l'effritement du pouvoir de répression? Est-ce que c'est l'absence des instances de répression? C'est autant de questions que nous pouvons nous poser. Quand vous regardez la puissance de la gouvernance chinoise, vous allez vous rendre compte que la puissance de la gouvernance chinoise repose essentiellement sur les organes de contrôle et de répression. La Chine en a tellement et ils sont autonomes. Ce qui fait qu'en Chine, si vous volez, on le saura. Si on sait que vous avez volé, vous serez tué. C'est une certitude. Vous serez tué. Vous savez qu'au Cameroun, la peine de mort existe. Hein?
0: Oui, elle existe toujours.
1: La dernière fois que vous avez entendu qu'on a tué un condamné à mort, c'est où? C'est quand?
0: Ça remonte à Mathusalem. Hein?
1: Vous voyez en fait que le fait qu'on ne communique pas sur les sanctions les plus graves dans notre pays est un élément motivateur. Si chaque vendredi, comme à l'époque là, chaque vendredi, on allait fusiller les gens ici, là, à la vallée de la mort. Je pense que les gens prendraient un peu de recul. Hein?
0: Avant de tuer les femmes.
1: Non, mais vraiment, on prend les gens, on les met et on les tue.
0: Oui.
1: C'est vrai que c'est un discours qui peut choquer les mouvements des défenses de droits
0: de l'homme.
1: Mais pourquoi? Mais si nous voulons un pays équilibré, il faut punir avec la plus grande fermeté les gens qui trichent. C'est D'accord. très important. C'est comme ça qu'on équilibre les forces dans un pays.
0: D'accord.
1: Mais si, dans un pays, quelqu'un peut facilement prendre un milliard et que ça nous empêche de construire l'autoroute Douala-Yaoundé, un chantier qui fait il y a 17 ans.
0: 17 ans.
1: Mais, vous voyez, aujourd'hui, quelqu'un vous prend un milliard comme si vous prenez 550 francs.
0: Très bien.
1: C'est un problème sérieux.
0: Frédéric Mbappé et moi.
1: Donc, félicitations à la CONAC, en tout cas. Je tenais à féliciter la CONAC.
0: Très bien, Frédéric.
2: Qui est l'acteur de la corruption au Cameroun? L'élite.
0: Oui.
2: Ce n'est pas le voyou, ce n'est pas le jeune étudiant, ce n'est pas le désœuvré qui est l'acteur de la corruption. Donc, ça pose une question à mon niveau, à la suite des réflexions que mes précédents ont développées autour de la corruption, sur les mécanismes d'accès aux postes de responsabilité. Mais aussi, je crois que je n'ai pas besoin de réfléchir là-dessus, on observe une crise éducationnelle. Parce que l'éducation doit également nous inculquer des valeurs, parmi lesquelles l'intégrité, l'art d'agir bien, même lorsque personne ne nous voit. Alors, comment on accède dans les positions de pouvoir? Je crois que ces constructions des rationalités prédatrices autour de l'argent public doit être une compensation de comment est-ce qu'on a accédé aux postes de pouvoir. Est-ce que les postes sont marchandés? Est-ce qu'on achète ces fonctions puisqu'on veut à tout prix, me semble-t-il, compenser quelque chose? Une fois que vous avez accédé à une position de responsabilité,
0: on veut faire vite.
2: Vous lancez la fête. la fête, même la fête partout. Hein. Je n'ai rien contre notre actuel président de l'Assemblée nationale, mais il fait les meetings tout le temps de remercier.
0: Il y a la fête ce week-end.
2: Oui, voilà, presque tout le temps. Je n'ai rien contre lui. Peut-être qu'il fête les anniversaires dans sa famille, mais depuis là, c'est trop médiatisé qu'il fête beaucoup. Mais il n'y a pas que lui. On nomme quelqu'un même directeur adjoint. Parfois même les députés suppléants qui ne vont jamais remplacer les titulaires, même seulement ils fêtent. Donc, comment on accède? Il faut voir et le profil technique des personnes qui incarnent les postes de responsabilité. Est-ce qu'ils ont la compétence technique qu'il faut pour gérer les responsabilités qui leur sont confiées? J'en doute. C'est la raison, une raison de plus, autant pour moi, d'interpeller ceux qui nomment. Que si ceux qui ont fait que le Cameroun soit champion du monde dans la commission en 1998, en 1999, et que jusqu'à aujourd'hui, on n'a jamais dépassé 5 suivants sur le combat contre la corruption. Je crois que les anciens sont autour là, ils savent que le Cameroun n'a jamais dépassé 5 sur 20. Imaginez-vous donc, qui gouverne, qui dirige ces institutions où on vole l'argent, qu'on les remplace et qu'on nous nomme nous aussi, parce que c'est nous qui allons répondre devant les générations futures. Ce n'est pas ceux qui sont en train
0: de mourir. Parce qu'ils sont en train de partir.
2: Bien sûr, parce que moi je vais vivre encore 50, 60 ans et je vais répondre devant au moins 2 ou 3 générations encore. Oui, je réponds des choses que je n'ai pas faites. J'ai chanté en 1992 que le Cameroun de demain sera à nous. Nous sommes en 2026, 34 ans plus tard. Le demain là est passé derrière. Je suis déjà au surlendemain.
0: Nommé Mbappé, Frédéric Mbappé.
2: Qui ne veut pas être nommé ici? Qui
0: tout le monde, tout le monde. Donnez la parole. Nommé Mbappé. Alors, Abakar, rapidement.
3: Oui, à la suite de l'argumentaire de poids développé par les autres, moi, je vais commencer ma dictée par le point final.
0: Oui.
3: Le point final, justement, c'est de dire que, en réalité, la véritable lutte contre la corruption au Cameroun n'a pas commencé du fait de la volonté politique. Il n'y a pas encore une réelle volonté politique au Cameroun.
0: D'aller en guerre contre la corruption.
3: Effectivement. C'est pour ça qu'elle n'a pas commencé. Donc, moi, de ce point de vue, je suis d'accord avec mon frère Tonga. Ce n'est pas la CONAC qui est le problème. On infantilise la CONAC comme toutes les autres institutions. La CONAC, en réalité, est ancestralisée dans son fonctionnement. Donc, ce n'est pas du fait de la CONAC, c'est du fait d'un modèle systémique bien conçu et dont on réunit tous les arguments pour le maintenir. Je ne veux pas dire comme le politologue qui parlait du gouvernement perpétuel, mais c'est la vraie réalité.
0: Qui ne reconnaît plus ça aujourd'hui.
3: Oui, en écoutant mon frère Tonga, on voit que les gens ont la volonté. Mais seule la volonté n'a jamais suffi. Ben toi, même dans notre modeste vie, je suis avec le docteur Bobda. J'ai la volonté aussi d'avoir une grosse voiture. Je voudrais avoir... Mais je n'en ai pas encore. J'ai la volonté, Bertrand. Mais vous voyez là, ça ne suffit pas.
0: D'accord.
3: Bon, au moins ça, je voudrais prendre deux chiffres de la CONAC. La CONAC dit que le préjudice financier entre 2024 et 2025 a augmenté de 54,4%.
0: Oui.
3: Et que les dénonciations, par contre, ont reculé de 23,3%. C'est un problème. Si les gens ne dénoncent plus, qu'est-ce que ça veut dire en réalité? Que les gens se sont découragés parce qu'on dénonce, on ne voit rien, ça ne fait rien du tout.
0: D'accord.
3: Effectivement, de ce point de vue, on voit que la lutte contre la corruption n'est pas encore une réalité chez nous.
0: Très bien.
3: Il faut trouver les vrais instruments et les vraies armes.
4: Les gens ne dénoncent pas aussi parce que la corruption, il y a une corruption active et une corruption passive. Et vous comprenez, dans la corruption active, la corruption passive, c'est-à-dire qu'il y en a qui sont eux-mêmes, les citoyens lambda, qui sont des acteurs de la corruption. Et justement, dans notre code pénal, on réprime à la fois la corruption active et la corruption passive, qu'il faut distinguer des détournements. Le détournement de fonds publics, c'est autre chose. Parce que, vous comprenez, dans la corruption, c'est le fait justement de solliciter des présents ou de l'argent pour faire ou ne pas faire ce que tu aurais dû faire ou ne pas faire. C'est ce qui est dans la corruption. Elle peut donc être active ou passive. On va constater donc qu'au-delà de cet aspect juridique, la corruption est un carburant pour le fonctionnement de ce régime. C'est un instrument politique. Donc je suis d'accord avec vous. À la vérité, on n'a pas mis les garde-fous nécessaires pour que la corruption soit combattue au Cameroun. Parce que c'est un instrument qui est utilisé pour le régime en réalité. Il faut le dire de façon claire et précise. On utilise donc la corruption. Parce que vous avez vu tous les exemples qui ont été pris ici, là, permettent aux Camerounais de s'en sortir. Donc la résilience dont vous parlez là, c'est la corruption qui permet effectivement à ces Camerounais-là d'être résilients. Et lorsque vous parlez de la CONAP, c'est une institution qui a été dépouillée de sa superbe. Malheureusement, la lutte contre la corruption au Cameroun fait face à une inflation institutionnelle qui ne dit pas son mot. Cette inflation institutionnelle ne sert à rien parce qu'on a multiplié des institutions de lutte, mais à contrario, la corruption n'a pas disparu. C'est un véritable serpent de mer dont on croit apercevoir la tête qui émerge la queue. L'instrument, l'outil qui aurait pu être utilisé par la CONAR pour lui permettre d'être beaucoup plus opérationnel, c'est la capacité de poursuite. On ne lui reconnaît pas cette capacité de poursuite. Elle fait des rapports qu'elle adresse au chef de l'État qui, lui, détient l'opportunité de poursuite. Mm-hmm. On a beau dire que tu as fait ceci, tant que le chef de l'État n'actionne pas ce levier-là, eh bien, la CONAR n'a pas les moyens nécessaires pour poursuivre dans cette lutte-là.
0: D'accord. Annie-Lisette Ambassa, ensuite, on conclut donc avec Georges Amékè. Bonjour Annie.
5: Bonjour Bertrand Rona, bonjour à vos invités.
0: La Terre et ses promesses.
5: Oui, aujourd'hui nous allons nous poser une question. Hein. Et si la production massive du melon était une voie de sortie pour la dépendance, par rapport à la dépendance aux produits importés?
0: Donc, d'accord. On va essayer de voir. Donc le melon est tout ce qu'il peut apporter. Hein. Georges Amékè,
6: oui.
0: Sur la corruption, comment sauver le Cameroun de la corruption?
6: Faut que ces grabataires qui ont eu pour seul mérite que de promouvoir, de propager la corruption, la transformer en modèle de vie, libèrent le plancher.
0: Ouais.
6: Tant qu'ils sont là, puisque c'est leur ingrédient majeur, on ne peut rien faire. On ne peut pas s'en sortir.

0: un fin limier va finir par passer par ici sans vous rendre compte qu'il venait récolter une ou deux informations. Mmh. Ils veulent aller à mission officielle. Qu'on les reçoive là-bas avec les cacahuètes et tout. Vous dites bienvenue, Conak. C'est toi qu'on attend depuis. Non. La Conak fait du sous-marinage.
1: Oui.
0: Fouille l'information. Mmh. Et lorsqu'elle a eu, on confond le responsable.
1: Oui.
0: Pour dire, voici ce qu'on a pu investiguer dans votre institution. Mmh. Qu'en dites-vous?
1: D'accord.
0: C'est l'absence de réponse qui qualifie ce qui a été fait de corruption.
1: Okay.
0: Et si l'administration a justifié ce qui vous a été dit de manière insidieuse, mmh. vous rendez compte qu'il n'y a pas corruption. Mais c'est le déficit et l'absence de réponse qui fait qu'on qualifie ça dans le bloc de corruption et autres. Mmh. Pour dire que quelqu'un dit ici que tout le monde corrompt. Non, tout le monde corrompt.
1: D'accord.
0: Vous avez, tout à l'heure, on va sortir, quand on va s'asseoir, vous allez voir des petits-enfants. Ils ont moins de 10 ans.
1: Mm-hmm.
0: Il a le plateau d'arachide sur la tête. Dès qu'il arrive, il ne te salue même pas. Il enlève 3 grains, il pose devant toi. Il enlève 3 grains, il te pose. Corruption morale. Donc, il a déjà investi sur toi. Dès que tu goûtes ces 2 gousses, il attend que tu passes la commande.
1: Ouais, sinon, donc, c'est arrivé la guerre.
0: Ils ont développé, ils ont à un niveau supérieur.
1: D'accord.
0: Tous sont des corrupteurs, même les épargnants de Mbappé.
1: Mm-hmm.
0: Si tu n'es pas vigilant, ils vont sortir là, tous diplômés.
1: D'accord, merci.
0: Mais tous n'ayant pas fait l'école.
1: Merci, allez. Hein. Merci, messieurs, hein, d'être venus pousser la réflexion. C'est terminé pour ce dimanche. Salmon et Sana, la mise en onde, la réalisation et la police d'antenne. Hein. Caméra Vision, Alain Osé Kwekam, coordination éditoriale, la belle Bella, Samari, coordination centrale, Roger Kiyek de Kiki et supervision générale, le révérend pasteur Bissa et Emmanuel Noël, Bertrand Ona. J'ai conduit l'affaire jusqu'à son terme. Allez, terre promise juste après. La radio, c'est ici. Bonne écoute et bon dimanche.
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2: Il est 13h.
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13h passées de 6 minutes, hein, Terre Promise, hein, édition du 11 octobre 2026. Mesdames, Messieurs, bon après-midi, bienvenue à l'écoute. La culture du melon au cœur de votre magazine de ce dimanche. Et si la production massive de cette spéculation était une voie de sortie de la dépendance aux produits issus de l'importation? C'est la thématique autour de laquelle nous allons réfléchir cet après-midi. Masso, mutuelle d'assistance et de solidarité, des chants à nos tables et tour de main de l'écolo sont aussi à suivre dans cette édition. Mise en nom de Salmon et Sana, il assure également la régie d'antenne. Régie vidéo Alain Kouekam, coordination éditoriale et Belle Bella Samari, coordination centrale Roger Kiek, supervision générale le révérend pasteur Bissai Emmanuel Noël. À la présentation, Annie Lisette Ambassa. Installez-vous confortablement et déguster ou alors méditer sur ceci.

0: Voilà, vous êtes bien à l'écoute de Terre Promise, hein. Édition de ce 11 octobre 2026, c'est la journée dédiée à la jeune fille. Hein. La jeune fille que nous souhaitons comme ça, hein, qu'elle s'intéresse à l'agriculture, l'agropastoral, l'agriculture en général. Nous t'invitons donc, toi jeune fille qui est à l'honneur aujourd'hui, à bien écouter cette édition et à t'y mettre, hein, à l'apprentissage des métiers de l'agriculture parce que ça te rend autonome financièrement et même sur tous les plans. Hein, ça te rend épanoui. Voilà, il faut bien se mettre à écouter à cette édition qui t'est dédié et surtout que nous sommes dans la semaine de célébration de la femme rurale également. Donc, deux cibles au féminin sont au cœur de cette édition. Les femmes, on parle, les femmes rurales, on parle de l'accès à la terre. L'accès à la terre soutenue, ça veut dire quoi? Il faut qu'elles aient accès à un titre foncier en bonne et due forme. Oui, il faut faciliter les tâches aux femmes rurales, pas seulement elles, parce que même celles qui résident en ville ont besoin d'investir. Elles ont besoin de terres. Il faut des terres propres, comme on dit. Ça veut dire que tout est couvert, que le titre foncier est en bonne et due forme. Arrêtez d'exploiter les femmes, de les escroquer, de les arnaquer, parce que vous pensez qu'elles ne maîtrisent pas. Quand une femme sollicite la terre, un terrain, un lopin de terre, il faut lui fournir tous les éléments dont elle a besoin. Oui, donnez-lui la terre afin qu'elle puisse investir. Hein, patriarche, bon après-midi.
1: Bon après-midi. Il faut vraiment rendre la jeune fille autonome et qu'elle puisse s'épanouir aussi comme un homme. Même si elle va aller en mariage, elle ne va jamais oublier qu'elle a quand même quelque chose de réserve. C'est toujours pour son mari et même pour les enfants, même si c'est dans son village natal. La femme a raison. Il faut savoir raison garder. Elle a droit à l'héritage, comme tout le monde. Donc, elle a droit et qu'on lui remette un lopin de terrain, enfin, au fin utile surtout. Pas pour vendre, au fin utile d'exploitation des multiples activités qu'elle peut désirer.
0: Voilà. Patriarche Manu Onana, la minute de la production biologique avant de prendre la maçon.
1: Nous voulons dire merci au ministre. Malgré la loi n'est pas expliquée en arrière-pays. Monsieur le ministre, pourtant vrai que vous avez conçu tout un projet de loi sur les agricultures biologiques et vous êtes à deux et même à trois. C'est même un projet de loi cadre pour beaucoup de ministères qui interviennent au sujet de l'environnement. Et quand on a touché l'environnement, il y a son ministère tutelle, il y a le ministère de l'agriculture, de l'élevage et le ministère de la santé. Et même le gros ministère de comment vous appelez ça, Tegia, le recherche scientifique et de l'innovation en Guayaquil, là, qui s'occupe, le Mérisi, qui est le tuteur de l'IRAD et consorts, là. Monsieur le ministre, faites descendre la communication de cette loi dans les chefs de poste, chez les chefs de poste agricoles, pour qu'ils continuent à communiquer, à consentir, détailler aux faits utiles, aux planteurs que désormais ne plus travailler avec les productions chimiques qu'on appelle la intrant chimique. Parce que l'autre jour, il y a vos chercheurs là, comment on les appelle, les universitaires chercheurs qui font la recherche. Ils ont trouvé les métaux lourds dans les poulets et dans les œufs.
0: Ils disent avoir trouvé.
1: Oui, c'est déjà une heure. Attends, c'est
0: il
1: déjà
0: faut maintenant que c'est déjà une plainte. Une contre-expertise.
1: Non, c'est déjà une plainte. Ils ont dit que les agriculteurs camerounais travaillent avec les métaux lourds dans les agricultures. C'est très grave. C'est pour faire peur à qui. L'autre s'est levé un jour, il a dit le cyanure dans le manioc.
0: Patriarche, je ne vous ai pas encore dit.
1: Le poulet. Le
2: poulet. Et que je ne veux pas manger.
0: Patrick, ah votre poulet, les gars.
2: Là, la plainte sera à la CONAC.
1: Tiens, oui. L'autre s'est levé un matin, il a dit que le cyanure dans le manioc, oui. Que le manioc a du poison.
2: Oui.
1: Mais vous voulez même nous amener. Quand l'autre fait venir les riz ici au Cameroun, on ne dit rien.
2: Ça, c'est du sabotage institutionnalisé.
1: Vraiment.
2: Vraiment, non.
1: Ça, c'est pour nous tuer, pour nous dire que non, c'est trop. Non, attendons. Entendons-nous. Monsieur le ministre, nous, on ne veut plus entendre ça. C'est la population qui tient vos pouvoirs.
0: Mais ils sont aussi dans leur rôle.
1: Il ne faut pas sécuriser le
0: plan alimentaire, les populations.
1: Il ne faut pas partialiser. Il faut éviter ça. C'est la population qui a le pouvoir de.
0: Les producteurs peuvent, le poulet peut se retrouver avec ces métaux lourds, ces poisons, innocemment du fait des producteurs.
1: Présentement, j'ai avec moi ma carte de membre de l'ARDIC, paix à son nom. J'étais membre actif. Nous avons travaillé, on connaît ce que c'est. Il y a ce qu'on appelle main noire et criminelle derrière ces genres de sorties. Pourquoi? Parce que l'autre a fait venir les mauvais riz au Cameroun. On ne dit rien. L'autre fait venir, il veut faire venir le mauvais maïs au Cameroun. On ne dit rien. Maintenant, c'est le poulet. Parce qu'on a résisté. Et on sait bien que le poulet camerounais marche actuellement sur le marché. Les gens consomment du poulet comme les bouts de pain. Mais pourquoi créer ce scandale? Monsieur le ministre, dire donc à vos communicateurs, vos chercheurs scientifiques là-bas que nous, on en a marre. On ne veut pas sentir un poulet importé au Cameroun, ni les œufs importés. Parce que vous nous devez plus de 16 milliards d'argent perdu à l'époque où vous avez parlé de grippe aviaire. Vous devez aux agriculteurs plus de 16 milliards d'indemnisation, sans compter le principal même, sans compter les indemnisations. Le principal de perte était à 16 milliards que vous devez nous rembourser. Nous, les agriculteurs à l'époque, on a tout perdu. Faites attention avec vos populations qui doivent vos pouvoirs à la main. C'est nous qui avons vos pouvoirs à la main. Si on vous nomme là-bas, mais sachez que vous avez aussi des populations interactives. Donc, on veut voir cette loi affichée dans les villages pour promouvoir une agriculture saine, que de nous bombarder avec les fausses nouvelles de métaux lourds dans les agricultures et les œufs.
0: Merci Patriage pour la minute des agricultures biologiques. Nous allons immédiatement lire avec la mutuelle d'assistance et de solidarité.

0: 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Voilà, nous sommes au mois d'octobre. En éducation, quand on parle du mois d'octobre, on pense immédiatement à la rentrée académique, à la rentrée universitaire. Les IPES ont démarré depuis la fin du mois de septembre dans certains. Et puis, les universités d'État, c'est depuis le 5 octobre. Et à l'Institut universitaire Bissaï, on va procéder au tirage au sort de Masso Bourse Académique. 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

0: Vous connaissez les codes d'accès 640-61-38-42-671-15-73-21, 640-61-38-42-671-15-73-21. Directement, la cible, c'est Patriarche Tekia. Bon après-midi, mon fils.
1: Bon après-midi, maman Lisette Ambassa. Bon après-midi à mon copanéliste et ami de temps en temps, monsieur Mani Onana.
0: Mm-hmm. Oui.
1: Et puis, bon après-midi au roi Salomon, très sérieux derrière sa console.
0: Mm-hmm.
1: Bon, on va recommencer par le pasteur Bissai, à qui on dit bon après-midi, mais on dit surtout merci pour avoir vu cette affaire de Sentinelle. Parce qu'on voit très bien qu'aujourd'hui au Cameroun, on a besoin des Sentinelles. On a besoin de ça.
2: C'est la grande démocratie là-bas.
1: La grande démocratie, c'est les Sentinelles.
2: Oui.
1: Et puis, si on avait intégré ça, si on avait eu un peu plus de sénateurs Sentinelles, le Cameroun aujourd'hui serait nettement mieux, plutôt que d'avoir des sénateurs qui vendent les poissons, des sénateurs qui gagnent les marchés publics, qui se détournent vers, enfin, des choses bizarres et tout, donc les Sentinelles, c'est très important. Je suis sûr que le président de la République va tenir compte de ça dans les prochains ajustements politiques, judiciaires.
2: Oui, pour que les planteurs dans leur arrondissement soient aussi des sénateurs.
1: Mais il y a beaucoup de problèmes sur les sénateurs.
2: Oui.
1: Par exemple, je vais quand même donner un mot pour un ancien qui nous a abandonné ces jours-ci, Manga Ongene, Jean Manga Ongene.
2: Oui.
1: Qui aurait dû être sénateur. Nous l'avions proposé.
2: Oui.
1: Pour être sénateur, mais vous savez que Jean Kouété, c'est un monsieur très très compliqué, disons ça comme ça. Donc on a aujourd'hui des sénateurs qui sont des hommes d'affaires, qui tournent à gauche à droite, avec des députés qui sont des hommes d'affaires, qui gèrent les machins, des marchés publics et autres. Et puis bon, je crois que on aurait dû penser aux Sentinelles. Il faut des gens qui veillent, hein. Comme disait l'autre, il faut des gens qui veillent afin que d'autres puissent dormir, pour que notre monde continue d'avancer.
0: Mm-hmm.
1: Je veux dire bonjour aussi à Madame Esther Bissai.
0: La mama,
1: celle qu'on dit que c'est elle qui graisse les choses. Mm. C'est la négociatrice en chef pour que les choses avancent bien. Je veux dire bonjour à mon fils Fanny Armand. Je veux dire bonjour à un fils qui m'a déposé sur la moto ce matin. Il s'appelle Samson. Il a un master 2 en biologie animale. Mais bon, il est au quartier.
2: Compte tenu.
1: Il est au quartier, il fait la moto. C'est un nordiste. Peut-être qu'il pensait qu'il serait vétérinaire un jour. Mais tout est bloqué dans ce pays. Et puis, je vais saluer un de mes fils vraiment qui m'a surpris. Il s'appelle Paul Tsala. Il est malvoyant, mais disons qu'il ne voit rien. Il marche avec la canne. Donc l'autre jour à la boutique, il était coincé parce qu'il y avait des petits yoyettes qui faisaient semblant de ne pas le voir. Je les ai écartés, je l'ai aidé à descendre. Il connaissait avec sa canne.
2: Mm-hmm.
1: Il a passé une marche, la deuxième marche. Et puis au moment où je lui dis, bon, c'est bon, tu connais, tu vas te retrouver maintenant, il me dit, merci le vieux blanc. Il dit, ah bon? Il dit, oui, c'est toi qui nous dis la vérité sur Royal FM.
2: Ah bon?
1: On suit toute la, tous.
2: Si tu as reconnu.
1: Pas la voix, vous savez que les autres sens
2: sont sensibles, ils sont présents, allergiques.
1: Voilà, donc il m'a reconnu par ma voix, vraiment, ça m'a fait tellement plaisir.
0: Ça, c'est bien, c'est un bon témoignage.
1: Je dis vraiment, même si on pousse un peu, il y a les gens qui comprennent que nous poussons beaucoup. Il faut aller dans le sens. Et puis, moi, je vais toujours dire, aujourd'hui, c'est la fête des jeunes filles. Donc, maman, Annie, Abassa, vous avez une fille. Bon, on dit que c'est de 15 à 24 ans. Bon, donc, votre fille est petite fille, mais c'est quand même une fille.
0: C'est déjà, oui, c'est une jeune fille.
1: D'accord. Une jeune fille, c'est leur fête. Vous savez que moi, j'aime beaucoup les auditrices avant les auditeurs. Donc, je dis bonjour à tout le monde et puis je dis que notre monde continue d'avancer dans
0: les
1: le bon sens.
0: Les initiées déjà en agriculture, elles sont nombreuses. Princesse, Noé, Mia, Pulchérie, elles sont nombreuses, mais jeunes filles.
1: Oui,
0: c'est les initie surtout à l'agriculture, Patriarche.
1: Bien sûr, parce que l'agriculture ou ingénieur agronome, comme dit mon fils Antoine, qui aime bien notre camarade qui n'est pas là aujourd'hui. Bon, vous voyez, c'est l'agriculture qui est la porte la plus rapide pour l'émergence d'un pays.
2: Le support mondial.
1: Voilà. Tout ce qu'on nous a raconté, que l'on a le diamant, on a l'or, on a les matières premières.
2: On ne peut pas manger le diamant.
1: Et tout ça, c'est des histoires.
2: On va manger le manioc.
1: Il faut d'abord manger avant tout le reste.
0: Voilà. Merci, Patriarche Tegia, d'avoir encore accepté l'invitation ce dimanche. Nous parlons aujourd'hui du melon. Alors, le melon dont on parle, afin qu'il n'y ait pas peut-être confusion, de quoi s'agit-il, Patriarche Manionana? Est-ce le melon avec le qu'on considère comme un complément, ou alors on le consomme comme si on mangeait de la pastèque?
2: Le melon, c'est un aliment à part. Il n'a jamais été, sauf si on veut, c'est un aliment à part qui se mange uniquement dans ces recettes là-bas. Qu'on ne le confonde pas avec le tubercule de manioc, ou bien de banane, plantain, ou bien ceci. Le melon reste un fruit à part. Et il y a beaucoup de melons.
0: Il y en a qui le consomment accompagné de la sauce d'arachide. Certains le cuisinent comme on découpe petit en fines parties et puis on fait frire avec de la tomate, des
2: Les melons, oui, les melons
0: on saute, quoi.
2: Sont dans leur... ils ont leur état de... leur statut de recette alimentaire à part. Si quelqu'un veut manger la sauce d'arachide avec le melon cuit au feu, c'est lui, c'est son choix. Mais, habituellement, le melon est un fruit comme on suçait l'orange. Il se mange comme ça, uniquement dans ses recettes. On peut le manger en crudité, on peut le manger, c'est-à-dire on a chauffé l'eau, on a chauffé le melon dans l'eau et puis on le mange.
0: Oui, c'est celui-là que moi je
2: Oui, c'est celui-là que
1: tu...
2: à vapeur, voilà. C'est celui-là que les gens connaissent beaucoup. Il y a d'autres melons. Il y a des melons et des melons. Quand on mange le concombre vert, c'est du melon. Il fait partie de la famille des cucurbitacées. La courge, c'est le melon.
0: Mais nous mettons l'accent aujourd'hui sur le melon qu'on fait cuire à vapeur.
2: Il faut distinguer. Oui.
0: Il grossit, il a une taille, il grossit bien.
2: Je vais donc arriver.
0: Voilà.
2: Il faut déjà distinguer ces melons parce qu'on les confond. J'ai pris 8 variétés. Comme vous avez parlé du melon, moi je vous amène donc à comprendre aussi qu'il y a 8 variétés de melon. Il y a les courges qui font partie de cette famille de cucurbitacées. Il y a les concombres verts, il y a les potirons, il y a les pastèques au jus que les gens aiment manger là. Et il y a les melons de coloquinte qui fait partie des décorations. En même temps, sa pulpe est amère et purgative. Mais on décore les maisons avec ça. C'est des melons à part. Il y a 8 variétés de melon.
0: Mais toutes ces variétés, vous parlez de potiron, est-ce qu'il y en a?
2: Les potirons, au Cameroun, on ne trouve pas. Les potirons vont des fois. C'est très gros. C'est des gros trucs comme ça qui vont peut-être 100 kg. Mais ils ont des ondules au niveau de la forme.
0: On voit beaucoup plus ça chez les Occidentaux.
2: Oui,
1: là-bas, ils appellent ça la citrouille.
2: La citrouille. C'est-à-dire, tu viens, tu coupes une ondule là, tu peux la manger en crudité, on peut faire à vapeur. Bon, il y a beaucoup. Et puis maintenant, dans l'espèce que nous avons en Afrique, c'est très important. Il y a les melons africains qui ont des formes ovales, qui ont des formes rondes, et ainsi de suite. Donc le melon est un grand fruit qu'on peut le manger. Bon, et normalement, même on peut faire les purées pour les bébés. Malgré, on dit, oh, on ne donne pas les melons aux bébés parce qu'il va pas, il va rester comme muet.
0: Ah bon?
2: C'est faux. Moi, le bébé a besoin de cette purée qui est très souple dans son ventre, dans sa bouche et dans son ventre. Au lieu de donner, comment vous appelez ça, les céréales qui viennent d'ailleurs, là. Donner les purées de melon au bébé, il sera ravi, il sera content de vous. Il va bien crier.
0: Il va vous dire merci.
2: Merci en criant, il va même discuter. On n'a même pas besoin d'ajouter. Il y a des melons sucrés et parfumés. Les melons de bouche, les melons de table. Tiens, il y a toi le français. Tiens, le melon de bouche. C'est des petits melons très sucrés et parfumés qu'on peut manger comme on mangeait les papayes solo là. Okay. On peut faire à vapeur. C'est des petits melons très bons. Alors.
0: Patrice Teguia.
1: Oui. Oui, il parle des melons fruits. C'est très consommé en Europe. D'ailleurs, ça se vend même dans les métros. Il y a deux formes. Il y a donc la forme qui est comme le melon qu'on connaît. Et il y a une autre forme qui est comme la papaye. C'est un fruit qui est très succulent, comme dit Mani. Mais c'est un fruit qui est très succulent. Il y en a aussi au Nord Cameroun, dans la Benoué, à l'époque, à l'époque du programme de diversification des exportations agricoles, qui était joué à Agrocom, il y avait un planteur de melons dans la zone de Gawa, dans la Benoué.
2: À la Benoué.
1: Oui, qui partait avec sa pirogue, suivait ses champs, il avait toutes ses irrigations, et il avait exposé.
2: Il faisait descendre ça au centre ici.
1: Oui, non, oulala, c'était à l'export, puis c'était bio, c'était des melons bio, c'est très cher. Et c'est, puisque même les melons qu'on vend en Europe, c'est aspergé de produits chimiques, mais lui, il avait réussi à faire des melons bio, qui étaient exportés, qui étaient très, très demandés. Bon, donc, il y a ce potentiel, c'est au Nord Cameroun, dans la Benoué, de faire des... Malheureusement... je ne sais pas ce qui s'est passé. Comme il y avait des liens avec des hommes politiques pas très clairs et puis avec la compagnie fruitière. Vous savez que la compagnie fruitière, c'était des gens qui avaient pour objectif de détruire tout ce qu'il y avait de positif au Cameroun. Parce que pour eux, le Cameroun devait seulement être compté sur les bananes à exporter et puis ils devaient importer tout le reste. Voilà pourquoi ils ont créé Agropole, banane, cacao, ainsi de suite et tout. Le melon fruit est très succulent. Il y en a dans le Nord Cameroun. Les deux formes ont poussé dans le Nord Cameroun. Ça a été présenté ici au supermarché Tigre lors de l'exposition du programme de diversification des exportations agricoles, Agrocom, qui était dirigé par le colonel Etondé. Qu'on a bien connu dans l'agriculture camerounaise, qui deviendra après délégué de la commune urbaine. Bon, donc, ce que maman Annie dit, c'est vrai. Tout ce qu'on peut consommer dans les produits substituables limite les importations. Quand ça limite les importations, c'est d'abord mieux pour la santé, comme l'a démontré le patriarche Mani, mais c'est surtout mieux pour notre économie.
0: D'accord. Patriarche, je vous coupe. Hein. Il n'y a pas vraiment de traces de... D'accord. Patriarche, je vous coupe. Hein. Il n'y a pas vraiment de...

0: n'est-ce pas? Elle ne mangera pas de riz importé. Vous voyez, elle ne mangera pas tous ces produits importés. Et comme nous avons une population qui consomme au jour le jour, et ben c'est toujours ça de sauver par rapport à la fuite de nos devises et par rapport au reste. Parce que le problème, c'est que notre pauvreté est en très grande partie liée aux importations. C'est-à-dire que nous créons des emplois chez les étrangers. Et ces emplois créés chez les étrangers, ça fait des emplois d'agriculteurs ici chez nous qui disparaissent.
1: D'accord, Patriarche, on revient à vous. Vous permettez, on prend cet auditeur. Bon après-midi, auditeur. Bon après-midi. Auditeur, vous êtes en ligne. Difficulté à l'avoir, hein? Je sais pas, vous pouvez revenir, insister, ou alors vous passez au 671-15-73-21. Voilà, Patriarche.
0: Oui, je disais que sur la santé, c'est démontré. Sur l'économie, c'est bon. C'est-à-dire que chaque fois que nous mangeons camerounais, c'est bon pour notre économie. Et c'est très important, parce qu'à une certaine échelle, on voit donc que la pauvreté dont on a parlé dans la revue de la presse aujourd'hui, elle augmente au Cameroun. Ça devient très important. Alors que toute cette pauvreté-là, ce sont les paysans qui la supportent. Et les paysans se détournent, abandonnent leurs champs pour aller vers les villes. Vous voyez, donc, la dépréciation de notre balance commerciale, de notre balance des paiements, crée de la pauvreté. Et tout ce que, comme nous, on a beau nous dire, ou quoi que ce soit, c'est cette pauvreté est créée par la corruption, et la corruption est activée par les importateurs. C'est eux qui ont le plus besoin d'utiliser la corruption. Parce que quand ils s'enrichissent, notre économie s'appauvrit. Mais comme on leur a donné l'avantage sur tous les plans, eh bien aujourd'hui, nous sommes dans une difficulté, comme on a dit, on a vu. Même quand on veut augmenter l'assiette fiscale, comme le FMI, on va dire au FMI, ainsi de suite, le problème reste toujours le même. C'est-à-dire que nos paysans ne produisent pas parce qu'il y a des importations et nos paysans se déportent vers les villes. Voilà pourquoi le président Paul Biya avait créé une banque agricole, Agribank, qui devait...
1: En 2018, quand même, on a importé 823 kilogrammes de melon de la France.
0: Oui, je vous
1: depuis 2018, donc...
0: Je vous ai dit que si vous allez dans
1: les supermarchés,
0: vous allez... Mais c'est des melons fruits. Oui. C'est des melons fruits qu'on a... importe, qu'on trouve dans les supermarchés. Vous allez dans n'importe quel...
2: Oui, mais c'est-à-dire... excuse-moi, Teg, il y a une chose. Les supermarchés vont venir au compte-gouttes dans leur grammage de 100 kilos, 200 kilos, et ça dépend. Et ils ont des clients déjà avertis. C'est aussi ça leur politique. Ils ne peuvent pas faire venir ça en grande quantité parce que le Camerounais connaît beaucoup plus le melon pastèque et le melon de campagne là. Pendant que le melon fruit de bouche ou de table, comme on peut l'appeler, on mange en crudité là, très sucré là, quand ça vient, c'est orienté. C'est orienté. Ils ont déjà des clients avertis. Et ce qui fait que... Moi, j'ai travaillé ça ici. Ce petit melon, très sucré et très bon.
0: Oui, mais non, moi, ça n'a rien à voir avec ce que moi j'ai dit. Oui. Moi, j'ai dit que même si c'est 800 kilos en 2018, elle a
1: 2018,
0: dit,
1: oui.
0: On n'a pas de chiffres plus récents, c'est les frais sur la balance commerciale et la balance des paiements. C'est notre économie qui perd.
2: Qui perd, oui.
0: C'est ça, la poche, parce qu'elle a soulevé la poche en termes d'économie. Elle dit, est-ce que si nous, le melon nous empêche d'importer la dépendance alimentaire.
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1: Oui, allons-y, patronage de guerre.
2: Tout ce qui est consommé et qui vient de chez nous est un avantage local pour notre économie ainsi que pour la santé. Maintenant, qui est des importations de melons, fruits spécifiques pour certaines personnes. D'abord, c'est très cher. Il faut voir d'abord la catégorie de gens qui peuvent consommer ça. Mm-hmm. Okay? Donc, c'est un problème parce que ça, si c'est entré, il y a des devises. Et comme ils profitent des accords de partenariat économique, mmh. ils ne versent pas la douane, ils ne payent pas la douane, mmh. ainsi de suite.
3: Les APE.
2: Voilà. Voilà pourquoi l'Union européenne nous a dit que nous n'avons pas su nous accorder sur les avantages que pouvaient nous produire les APE. Oui. Parce que ça veut dire que nous aurions pu faire ces produits. Comme on a demandé, ces produits ont été... Il y a eu des producteurs de ces produits dans le nord Cameroun, hein, dans la zone la plus pauvre du Cameroun. C'était des apports en devises. Ça veut dire que c'est nous qui devions exporter ces melons vers l'Union européenne. Et si nous exportions les surplus de production dont nous aurions d'abord contenté les supermarchés qui sont ici, mmh. qui ont été faits dans le corps des avantages des APE. Donc voilà pourquoi, à tous les moments, nous avançons et nous disons, nous perdons, même si ce n'est que 800 kilos, c'est déjà 800 kilos de perdu. On voit le nombre d'emplois quand on connaît le prix de ce melon fruit. Quand on connaît le prix de ce melon fruit, on voit le nombre d'emplois que nous perdons. Et c'est donc ça, je reviens toujours, voilà pourquoi Agribank, que le président avait créé, ce n'était pas Agribusiness que les gens ont voulu transformer. Et aujourd'hui, on se retrouve à tous les niveaux avec un déficit de financement de nos paysans.
1: D'accord, Patrice. Vous permettez, on va sur la 2. Bon après-midi, auditeurs. Des soucis avec
2: la ligne.
1: Bon après-midi.
4: Bon après-midi.
1: Oui, là vous êtes à l'antenne. Comment je vous appelle? Comment est-ce que je vous appelle?
4: Papa François, je dis merci.
1: Oh, Papa François. Peut-être oui. Le réseau de votre côté, je ne sais pas.
4: Oui, absolument.
1: Mmh. Bon après-midi, Papa François.
4: Bon après-midi à vous tous.
1: Merci.
4: Au jeu patriarche.
3: Merci.
1: Tenez bien votre
3: téléphone,
1: Papa François. Oui, là ça passe, là c'est mieux, oui, c'est bon.
4: D'accord. Le melon, je le trouvais traditionnellement au village avec le
1: melon. Aïe. Papa François, essayez de changer peut-être de position et revenez-nous.
4: Oui, d'accord.
1: On va prendre des chants à nos tables.
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1: Production et consommation du melon au Cameroun, quel rapport les citoyens entretiennent avec ce fruit? Réponse dans ce reportage de Claude Baoken qui nous présente les vertus de ce fruit.
7: La consommation du melon, comparativement au riz et bien d'autres aliments, n'est pas très répandue dans les habitudes nutritives des populations. Dans la réalisation de cet exercice, nous faisons la rencontre de Natacha, est tombée une fois sur cet aliment.
8: C'était plutôt agréable par rapport aux appréhensions que j'avais parce que j'observais à distance, ça ne me plaisait vraiment pas, mais quand j'ai essayé, j'ai plutôt apprécié. C'était plutôt bon. La première variété était assez sèche. J'avais vraiment apprécié. Une autre fois, je suis tombée sur une variété qui était assez molle. Mais après cuisson, elle était vraiment assez molle. Ça ne donnait vraiment pas trop envie. Donc moi, personnellement, je préfère celles qui sont un peu plus secs.
7: Ils sont nombreux qui observent cet aliment à distance et le considèrent comme un produit de la terre de moindre qualité. Natacha nous renseigne qu'il existe de variétés.
8: Je me suis dit que c'est parce que j'ai mis aussi assez d'eau. Après, renseignement, on m'a fait savoir que non, justement, il y a une variété qui est plutôt un peu plus molle, mais qu'en mettant moins d'eau quand même, ça peut être mieux. Il m'est déjà arrivé d'acheter, et puis ça dépend des tailles ainsi que des périodes. J'en ai trouvé à 300, 500, 700, fois 700 à la maison. On a pu manger. Ça a pu faire un repas d'au moins une journée.
7: Sur le plan culinaire et nutritionnel, le melon est classé dans la catégorie des fruits, même s'il pousse sur une plante potagère comme les légumes. Proche cousin de la pastèque, le concombre, la courge et la courgette, il regorge plusieurs éléments nutritifs. Et Lumba, Jacob, nutritionniste.
3: Le melon, un fruit riche en bêta-carotène, donc en vitamine A. Et cette vitamine A est recommandée pour une bonne vision, mais également pour rajeunir les cellules de la peau. Le melon nous prévient contre les maladies cancérigènes. C'est-à-dire que si vous consommez beaucoup du melon, vous êtes susceptible d'éviter des maladies cancérigènes.
7: Le melon est considéré et qualifié par certains analystes comme une plante qui se consomme en période de guerre car elle peut être conservée sur une longue durée, à main le sol, dans la forêt et dans un espace frais. Cette méthode de conservation lui confère beaucoup d'éléments nutritifs.
3: Le melon est également un antioxydant très efficace. Au-delà de ça, le melon permet également de jouer sur l'attention. Si vous êtes hypertendu, consommez le melon permet de stabiliser votre tension. Le melon est également riche en vitamine C. Il est également riche en vitamine B9 ou en acide folique. La vitamine B9 ou acide folique joue, elle permet que les cellules croissent normalement et protège les cellules de l'organisme.
7: La consommation du melon est très conseillée aux femmes enceintes. Il produit assez de bienfaits au fœtus et à la mère. C'est un fruit qui permet de prévenir la maladie de Parkinson.
1: Merci Claude Baoken pour toutes ces informations. Nous sommes donc fixés, il y a des Camerounais qui maîtrisent bien cette spéculation, même si elle n'est pas si répandue de consommation. Allons au téléphone. Bon après-midi, auditeur. Bon après-midi, c'est Papa François. Parlez un peu à haute voix. Je sais.
5: Bon après-midi, Annie Lisette Ambassa.
1: Voilà, vous êtes bien audible là. C'est
5: appelez-moi Raoul
1: de Dongola Ondo. Ok, bienvenue Raoul.
9: À Bouem de Bafia.
1: Ok, bon, on vous écoute.
5: Tous les patriotes en studio.
9: Oui, merci.
5: Des choses que moi j'ai appris par rapport au melon, c'est que le melon est un bien pour les gens. On m'a toujours dit. Et moi qui ai eu la chance de grandir avec mes grands-parents, j'ai constaté que ma grand-mère préférait le melon plus que la viande. Quand je posais la viande à côté de ma grand-mère, elle bottait ça très loin. Mais quand tu posais le melon, elle gardait ça vraiment très gentiment. Et elle préparait ça pour mon grand-père. Et mon grand-père aimait ça. Elle préparait ça de cette manière, comme toi, Aline Lisette Ambassa, tu as dit tout à l'heure, là, donc elle découpait ça petit à petit. Elle faisait un bon sauté là.
1: Oui.
5: C'était très bon. Chez nous, on ne blague pas avec le sauté de melon là. On appelle ça à mon patois l'ombang.
9: L'ombang.
5: Oui, oui. L'ombang. Chez les Bafia, on appelle ça mbang.
9: Mbang.
5: Voilà. Et bon, je vous remercie.
1: Merci Raoul le taximan de Ngola Oundo. Voilà. Alors, comment est-ce que. Le melon, on le cultive patriarche. Apparemment, est-ce qu'il pousse partout? Est-ce que il y a quelqu'un en ligne?
9: Ok, Papa François.
1: Papa François, vous êtes à l'antenne. Papa François?
10: Bonsoir, Romani.
1: Oui, bonsoir. C'est quelqu'un d'autre. Bon après-midi, bienvenue.
10: Merci. Et bonsoir, je vais partir sur le plateau.
9: Merci, Gisela.
1: C'est Paulin.
10: Maman, oui.
1: Oui, Paulin.
10: C'est mon Paulin. Maman, c'est le vrai du Colin qui dérange, parce que même moi, quand j'ai le mise, pour vous, j'ai des problèmes. Comme une fois, papa François, qui l'a attendu sur la base, vous voyez que c'est le réseau.
1: Vraiment, on a vraiment des difficultés aujourd'hui. Ok, Paulin, on vous écoute.
10: Oui, maman, il y a ce qu'on sait, le melon. Le melon est un mec très succulent. Je me rappelle. Je me rappelle quand ma grand-mère vivait encore. Quand elle arrivait, elle était encore au village à l'époque, ma grand-mère faisait le melon avec un peu de lui rouge, avec un peu de sel, maman. C'est très succulent.
9: Ouais.
10: Même à la arrive au village, je dis à maman que quand même aussi au champ, sur le plateau de maïs, je vois le melon qui est moyennement grand là. Moi, je coupe ça à la maison, je dis à maman que maman, tous les mois, ça dans le rouge avec le sel.
9: Ouais.
10: Maman, c'est très succulent. Les jeunes de l'Église ne connaissent pas ce qu'on appelle le melon.
1: Oui,
10: alors que c'est un mec qui a fait du sang. Après ça, quand le melon est même très blanc, tu vois comment maman coupe en deux. Elle sort le putain à l'aise. Elle se plaît à l'intérieur. Elle sèche. Ça lui permet d'avoir du pistache. Donc, maman achète le pistache un peu rarement. Parce que j'avais le melon dans le pistache. Aujourd'hui, je vois le melon que ma maman vendait. En ville. Les gens ne connaissent pas ça, maman. Il y a un autre mec qui soigne même le. Attention, maman. Moi, quand j'arrive au village, je mange bien le melon parce que je n'achète pas. Sur le champ, quand j'ai le mari, je ramasse ça à la maison. Parfois, maman même abandonne ça. Ça lui sert d'avoir le pistache. Donc, alors que ça avait vulgarisé le melon même comme un repas, les gens devaient se sentir. Les gens croient que c'est pas un bon repas. Et ce qui est trop mou, comme la dame venait de dire là, c'est parce qu'on met trop de, comme on parle de melon, on met l'eau.
1: Oui,
10: parfois, ma maman mettait le plat en bas à ma mise.
1: Oui.
10: Elle coupe le melon, elle met sur ça. Donc, c'est.
1: Voilà, tu maîtrises.
10: C'est
1: maintenant que
10: vous me parlez, il ne faut pas trop de maman.
1: Merci, Paula, oui.
10: Merci, maman.
1: Tu maîtrises même la cuisson, hein, la méthode. Voilà la technique que Paulin a donnée. On met un couvercle, le couvercle d'une assiette au fond de la marmite avant d'y verser de l'eau et y mettre nos melons. Je ne sais pas.
9: Peut-être Papa François.
1: Papa François, vous êtes en ligne.
11: Bonsoir.
1: Oui, rebonsoir Papa François.
11: Pardon, peut-être je vais parler maintenant.
1: Là, c'est bon, oui.
11: Ok, d'accord. Je salue d'abord le patriarche.
9: Merci.
11: Je salue tout le monde.
9: Ok.
11: Le melon, nous, on le consommait comme féculent, comme complément à notre village, avec ma mère, avec toutes les sources qu'on pouvait avoir. Mais surtout, j'avais envie de dire un mot sur les poulets et le terrain à confier aux femmes. Je ne sais pas si je peux encore le dire.
1: Allons-y.
11: Ok, merci beaucoup. Annie disait en bas ça, je ne sais pas, les poussins qu'on mange de 45 jours, les anciens qui sont là, je trouve, est-ce qu'ils ont mangé un jour un poussin de 3 mois quand on était au village?
9: Non.
11: Poussin de 3 mois. Mais maintenant, ce sont les 45 jours qui sont prisés, qui sont abondamment, qui sont aimés dans notre pays. Vous trouvez ça normal? Vous trouvez ça bon? Moi, je ne trouve pas. Si les techniciens, les chercheurs ont dit quelque chose, je ne les cautionne pas. Je ne combats pas le développement, l'économie du pays. Mais je dis qu'il y a quelque chose à faire et qu'ils fassent des bonnes études pour qu'on voie. Par rapport aux femmes, monsieur Patias Mani Onana, vous avez parlé de ça. Quand une client chez son père, et qu'elle ne passe pas en mariage, elle peut avoir le terrain chez son père. Et quand une fille est par un mariage, elle a le terrain que son mari a. Je crois que ça l'a surtout aussi. Sinon, si on lui donne le terrain chez le père, on donne encore chez le mari, elle a le terrain. Et le garçon n'aurait qu'un seul. Vous trouvez comment? Et si vous donnez le terrain à votre femme, chez vous qui êtes mariée, et qu'elle divorce, elle passe chez elle. Ce terrain qu'elle a, restera-t-il toujours son terrain ou alors il va le laisser aux enfants de ce village? Voilà, voilà les choses que vous devez réfléchir.
12: D'accord.
11: Pour vous avez un certain niveau. Merci.
12: Okay. Merci, Papa François. On va sur la une hein, pour prendre cet autre auditeur. Bon après-midi, auditeur. Pardon?
13: Je dis c'est Gilbert de Soie.
12: Ok.
13: Oui, et puis j'appelle c'est par rapport à la culture du mélange.
12: Oui, allez-y, Gilbert.
13: Il y
12: a trop de bruit.
13: De mélange, celle-ci est molle, c'est juste une variété. Je vais encourager, parce que moi déjà je suis producteur de mélange. Je vais encourager aux producteurs de déjà faire une bonne production.
14: Donc, pour ces radios,
13: je demande si vous préparez, vous mettez même le plat comme le président l'a dit, ça ne doit vraiment pas tenir. Déjà, c'est défavorable à la consommation. Donc, dans les variétés, il y a celle qui est vraiment parlée comme de la patate. Je vais féliciter les utilisateurs à conserver. Et dans le mélange, ce qu'il doit dire aux utilisateurs, c'est de conserver leurs semences autant que possible. Elles ont une bonne semence. Parce que généralement, la semence peut aussi varier en fonction de la zone où vous passez cultiver. Vous pouvez avoir une très bonne semence si elle sort de terre à soi. Lorsque vous la déplacez dans une autre région, elle devient trop longue.
12: Vous procurez la bonne semence où, Gilbert?
13: Bon, déjà dans les sémentiers, vous achetez plusieurs. Ce que je conseille, c'est si vous partez même dans un chito, et sur le marché local, les mamans comme en Fundi. Vous pouvez aller à Fundi, il y a les mamans, acheter plusieurs variétés. Maintenant, quand vous allez cultiver, vous-même, avant de mettre sur le marché, parce qu'elles produisent, elles donnent les différentes formes. Vous-même, essayez de préparer chaque espace, chaque variété. Parce que quand vous faites un champ, ça peut vous donner même une quinzaine de formes. Maintenant, vous partez dans le champ, vous sélectionnez chaque forme, vous préparez vous-même. En fonction de ça, vous allez faire votre sélection pour les semences à venir. Et lorsque vous avez déjà une bonne semence, de génération en génération, vous aurez pu connaître sur le marché. Et de ça, c'est que même sur le marché, beaucoup de clients ont peur d'acheter parce qu'elles se disent toujours que ça ne serait pas bon. Mais quand une fois quelqu'un a déjà goûté une semence vraiment parmi, elle s'abonne à vous. Et vous n'avez plus de problème. Vous n'avez même plus de choix d'aller sur le marché. Parce qu'à chaque fois, c'est le client qui doit t'appeler.
12: Une autre question, hein. Est-ce que depuis combien de temps vous produisez le melon et est-ce que ça vous vous en sortez, Gilbert?
13: Moi je vais tout faire, je suis tout bien formaté avec la grande maman. Donc même avant de quitter melon pour Yaoundé, je pratiquais déjà ça. Moi je vais dire vraiment c'est rentable. Mais et les conditions aussi de culture, c'est une culture déjà qui est comme le maïs, qui a besoin du soleil, d'un terrain aéré. Donc, et le traitement, et s'il n'a pas besoin d'engrais chimiques, une fois vous mettez l'engrais chimique, c'est des généraux. Là, c'est naturel. Et maintenant, pour la fertiliser, c'est généralement avec les engrais fourrières. Et peut-être l'insecticide parce qu'elle est aussi très fragile comme les pâquerettes avec l'attaque des insectes. Donc, il faut quand même commencer à produire parce que chaque semaine, chaque semaine, vous pulvérisez l'insecticide et l'engrais pour empêcher les attaques. Et le rendement est vraiment incroyable.
12: D'accord. Merci bien, Gilbert. Merci pour. On a pris votre contact et vous pourrez passer à l'antenne directement sur le plateau une autre fois. C'est bon?
13: Pardon?
12: On a pris le soin de relever votre contact téléphonique. Okay. Prochainement, on pourra vous inviter en direct sur le plateau. Bon après-midi. Aïe. Voilà. C'est désagréable. Auditeur en ligne, bon après-midi.
15: Allô?
12: Oui, vous êtes à l'antenne.
15: Oui, c'est Raoul Otansiman qui revient.
14: À Bouam de Bafia.
12: Oui, Raoul.
15: Merci. Je tiens pour dire que. Est-ce que vous savez que moi je suis calé à l'est à cause du melon là?
12: Calé comment?
14: Le tabassi.
15: Il dit que je suis calé à l'est à cause du melon.
14: Le tabassi.
12: D'accord. C'était trop bon, vous êtes resté.
15: À cause du melon, donc, je ne sais pas si vous avez à manger le bol du melon.
12: Ah, pas encore.
15: Ok. C'est une outil très très bon à déguster. Donc, c'est ça qui m'a fait. Tous mes enfants sont de ce côté-là.
12: Wow.
15: Et en ce qui concerne le terrain avec les femmes, moi, je suis du même côté que Papa François. Parce que à l'époque, on disait que la femme part en mariage et l'homme reste à la maison. Donc, mais aujourd'hui, je suis d'accord qu'on donne le terrain aux femmes. Pourquoi? Parce que nous avons beaucoup de plus en plus les femmes qui sont papa, maman en même temps. Mm-hmm. Et je vous remercie.
12: Merci bien, Raoul. Raoul, hein? Voilà, cette préoccupation sur le foncier, les femmes, l'épanouissement des femmes et autres. Et s'il vous plaît, Papa François, on en reparle dimanche. Dimanche au lendemain de la célébration de la Journée mondiale de la femme rurale qui se célèbre le 15 octobre. Donc, souffrez qu'on en parle, qu'on parle de cette thématique dimanche prochain avec la grâce de Dieu. Mais déjà ici, moi je me dis, hein, l'enfant c'est l'enfant, vous avez 5 enfants, vous laissez l'héritage, vous devez faire équitablement. On s'en tenir, aujourd'hui il n'y a plus de compte, parce qu'une fille peut vous faire devenir, peut illuminer votre maison tout comme un garçon. Donc en fait, c'est ma part de regard qui ne compte pas. Voilà. Patriarche Manu Onana, quelles sont les zones les plus favorables au melon au Cameroun? Est-ce que ça pousse partout ou alors il faut un sol spécial?
14: Non, toutes les zones agroécologiques adorent le melon. Sauf là où il y a les sols tellement argileux. Le melon aime les sols légers, pas trop sableux, pas trop ferralitique, pas trop argileux. Ils aiment les sols légers parce que la racine ne va pas loin. La racine reste un peu superficielle, au trou 30-40 cm de profondeur. Mm-hmm. Et les racines vont plutôt de manière latérale, moins en profondeur.
12: D'accord.
14: Donc,
12: allons-y, Patriarche.
14: Donc, tu m'as posé la question avant la deuxième. Comment est-ce qu'on produit le melon? Et déjà, la deuxième question va dans le même sens. La production du melon est très simple. Le sol, là, comme on ne peut pas brûler, on n'aime pas travailler, on ne doit pas travailler sur le sol, les défrichements brûlés. Mm-hmm. L'agriculture n'aime pas les brûlis. Qu'est-ce qu'on fait? On draine le sol, on défriche, on draine le sol, on défriche normalement. On fait les poquets. On met la cendre de cuisine, on met 2-3 graines. Et on permet donc que le melon pousse. Si c'est en saison sèche, on va irriguer. En saison de pluie, pas tellement de pluie, hein. Le melon aussi, c'est comme les autres cultures. Il ne faut pas qu'elle soit tellement dans l'humidité. Noyée dans les grandes pluies. On préfère donc planter le melon. Les dernières pluies de la saison, ou bien beaucoup plus avant la grande saison de pluie. Mmh. Quand la grande saison de pluie arrive, je trouve que le melon a complètement rampé et s'est enraciné normalement, pivoté un peu partout parce que...
12: Il faut des tuteurs.
14: Non, il n'aime pas le tuteur. Mmh. Le melon aime ramper comme la patate douce, en s'enracinant, en pivotant dans les racines un peu partout. Et au fur et à mesure que ça rampe, au fur et à mesure qu'il fait les fleurs, au fur et à mesure qu'il fait la nourrisson, et le reste suit. Donc pour la grande culture, pour quelqu'un qui a les moyens, il peut donc faire presque un quart d'hectare, ou un demi-hectare, ou un hectare. Et sachant que le melon africain pèse, parce que je t'ai dit tantôt, comme le potiron, aussi un melon qui va à lui seul, un gros potiron va jusqu'à 100 kilos. En Europe là-bas, Bon, surtout, ils mettent aussi leur part d'engrais là. Mais donc, au Cameroun, on va trouver des melons qui vont 15, 20, 25 kg par melon. Je ne veux pas aller plus loin que ça. Parce qu'il y a des melons qui arrivent à une taille de 1,5 m.
12: Ça nourrit toute une famille.
14: Mm-hmm. Et des fois, on va finir par jeter parce que tout le monde a mangé le melon, il reste toujours.
12: Donc, à côté du riz, tout cela. Et puis, ça apporte beaucoup de vertus.
14: Mais le melon, quand on a fait un quart d'hectare, on s'attend aussi. Pour éviter, il y a une dame qui a parlé de melon mou. Je veux aller directement dans son sens. Elle a parlé du melon mou. Pour éviter les melons mous, il faut laisser mûrir le melon au champ, sur la tige. Et lorsque vous voyez déjà que beaucoup de feuilles sont en train de sécher, vous laissez le melon. Et puis le cotylédon là aussi commence aussi à sécher. Puis vous frappez votre melon, il a un raisonnement comme le raisonnement du ballon. Là, vous savez donc que le melon est complètement mûr. Sauf la pastèque, qui n'est pas le melon tel que nous parlons aujourd'hui. La pastèque aussi a besoin de ce bruitage, mais lui, on le sent autrement. Donc le melon naturel qu'on veut manger à base de vapeurs, on ne doit pas le récolter avant. Il peut même faire là un mois au sol avant d'aller le récolter. Mais sauf que s'il y a des attaques comme les charançons, les vers de terre qui peuvent piquer, mais on peut mettre des coussins, des petits coussins pour épargner les dégâts.
12: D'accord. Patriarche de Garde, le cœur de la préoccupation de notre thématique d'aujourd'hui, c'est celle de produire massivement le melon pour pouvoir combattre la dépendance aux produits importés. Si on veut remplacer justement les importations, combien d'hectares doit-on cultiver au Cameroun à peu près?
2: Je vous ai dit que, bon, maintenant que la SND 30 a été dénoncée par les bailleurs de fonds, on a dit au ministre de l'économie, au ministre des finances, qu'il fallait de la transparence dans la SND 30. Il faut donc passer, qu'on le veuille ou pas, quel que soit ce qu'on va choisir, il faut passer à l'agriculture intensive. Pour passer à l'agriculture intensive, il faut, comme on a toujours dit, un système organisé qui va du producteur de semences au producteur, au transformateur éventuellement, et ainsi de suite et tout. Mais la question reste, est-ce que cela peut rester dans l'artisanat ou bien dans la microfinance? Nous disons que c'est un risque qui ne peut être supporté que par l'État. Parce que pour faire des filières global d'intensification agricole, il y a un risque majeur. Et ce risque-là, même dans les pays occidentaux, regardez mes oncles français comme Mani aime souvent dire, agriculteurs, quand ils se fâchent, quand ils descendent à Paris avec leur tracteur, il faut mobiliser la gendarmerie pour arriver à un niveau d'eau. Donc, c'est une question d'approche globale. On doit donc revenir, quelles que soient les filières que nous avons choisies. Il faut, comme on dit, toute agriculture intensive passe sur une filière principale qui bloque les secteurs d'importation et maintenant des filières secondaires. Donc, tout ça revient toujours, comme je dis toujours, il faut une banque agricole, qu'on le veuille ou pas. On ne peut pas mettre...
12: C'est incontournable.
2: Oui, on ne peut pas mettre 77% de la population active hors jeu des circuits économiques. Or, on les met hors jeu comment? Quand vous allez faire un programme, vous allez présenter à une banque commerciale, le taux de crédit minimum là-bas, 17. c'est 17%. Quand je dis, on dit non, mais cette créature est trop dure. Je dis, il n'y a que les planteurs de l'affaire là qui peuvent payer un pareil taux. Alors que ce que nous avions négocié avec Agribank et qui avait été accordé et dont le Trésor français était d'accord, c'était d'avoir des crédits à 2,5%. Vous voyez, ce qui permettait donc, rien que par rapport aux crédits normaux, de gagner tout ce qu'il y a entre 2,5% et 17%. Ce qui est déjà une rentabilité qui fait en sorte que le planteur devienne un homme bien. Mais comme on a bloqué ces financements, comme on a bloqué ce système de banque agricole, des gens nous ont raconté ici que la BEAC avait dit qu'il n'y avait pas de marché. J'ai dit non. La banque agricole qui a été créée, qui a été réclamée par le président Biya au comice agro-pastoral de Bolova, avait déjà été créée. Le président Biya le savait puisqu'il avait donné son accord et qu'il avait signé tous les éléments le 22 décembre 2008. Donc, maintenant, comme les bailleurs de fonds, eux, ils ont leurs archives qui sont en bonne et due forme. Quand nous revenons pleurer, ils disent que nous, mais non, nous vous avons accordé. C'est ça qui a le problème avec la France et le CDD maintenant. C'est-à-dire de dire que nous avons fait des pressions sur le Trésor français pour que des largesses soient accordées à Agribank. Le président Biya a signé tout, mais là où les bandits sont entrés, c'est parce qu'il y avait la signature de deux présidents qui avaient signé, le président Sarkozy. Or, c'est là où les gens ont commencé à dire que Sarkozy a fait ci, a dit ça. D'ailleurs, l'ancien ambassadeur de France, le général Thierry Marchand, a bien organisé une réunion à Paris entre le président Biya et le président Sarkozy.
12: D'accord.
2: Où ils se sont expliqués.
12: Permettez qu'on prenne le tour aux demandes de l'écolo avant de revenir à vous.
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12: Allons voir avec Anne-Priscille Kobitep comment se présente une exploitation du melon et quels sont les impacts ou alors quels peuvent être les impacts de cette production sur l'environnement ou alors sur la santé humaine. Anne-Priscille Kobitep.
17: Dans les champs, les tiges rampantes s'étendent progressivement sur le sol, les feuilles se déploient et les fruits grossissent sous l'effet de la chaleur et de l'ensoleillement. Nous sommes au cœur d'une exploitation de melon, une culture maraîchère dont la réussite repose sur la qualité du sol, la maîtrise de l'eau et la surveillance phytosanitaire. De son nom scientifique, Cucumis melo, le melon appartient à la famille des cucurbitacées au même titre que le concombre et la pastèque. Cette plante annuelle développe de longues tiges, des feuilles larges et des fleurs qui, après pollinisation, donnent naissance aux fruits. Selon les variétés et les conditions de culture, la récolte peut intervenir environ 50 à 120 jours après le semis. Le choix d'un terrain bien drainé, la préparation du sol, l'apport raisonné de nutriments et une irrigation adaptée constituent des facteurs déterminants pour obtenir des fruits de qualité. Mais cette activité agricole n'est pas sans conséquence sur l'environnement. Lorsque l'irrigation est mal maîtrisée, elle peut entraîner un gaspillage d'eau et, dans certaines conditions, favoriser le lessivage des éléments nutritifs vers les eaux souterraines. L'utilisation excessive d'engrais chimiques peut également dégrader la qualité des sols et des ressources hydriques. Quant aux pesticides, leur mauvaise manipulation expose les producteurs à des substances dangereuses et peut affecter les insectes pollinisateurs indispensables à la fructification. Face à ces risques, plusieurs pratiques peuvent favoriser une production plus durable, l'irrigation raisonnée, l'utilisation des composts mûrs, la rotation des cultures et la lutte intégrée contre les ravageurs. Le respect des doses homologuées des produits phytosanitaires et des délais avant récolte demeure également essentiel. Sur le plan nutritionnel, le melon présente des atouts appréciables. Sa richesse en eau contribue à l'hydratation de l'organisme.

0: l'organisme, tandis que certaines variétés apportent de la vitamine C et des caroténoïdes. Toutefois, sa consommation n'est pas exempte de précautions. Le lavage soigneux de l'écorce à l'eau potable avant la découpe, la propriété des ustensiles et une conservation adaptée permettent de limiter les risques de contamination microbienne. En effet, le couteau peut transférer des micro-organismes présents sur l'écorce vers la chair du fruit. Au-delà de la récolte et de la commercialisation, l'exploitation du melon pose donc une question fondamentale. Comment accroître la production agricole sans compromettre les ressources naturelles ni la santé des populations? La réponse passe par une agriculture mieux encadrée, des producteurs formés aux bonnes pratiques et une vigilance accrue du champ jusqu'à l'assiette. Produire davantage, oui, mais produire mieux. C'est à cette condition que la culture du melon pourra concilier opportunités économiques, protection de l'environnement et sécurité alimentaire.
1: Merci Anne-Priscille Kubitep. Je vais prendre par là où elle est sortie. Produire mieux. C'est là la clé. Hein. Patriarche Téguéan, revient à vous. Est-ce qu'il est possible vraiment de cultiver à grande échelle le melon sous notre climat ici au Cameroun?
2: Oui, il est possible. Nous avons un climat qui s'adapte à tout. Même malgré le dérèglement climatique, le Cameroun, comme nous a dit l'Union européenne et les bailleurs de fonds, ça reste un paradis de l'agriculture. C'est ce qu'ils nous ont dit. On a l'eau. OK? Donc, quand on a maintenant cette position, c'est un choix de politique sectorielle. Est-ce que le MINADER est capable de s'entendre avec le ministère de l'Industrie de façon à organiser une production intensive? Moi, je peux déjà vous dire non. Le MINADER n'accepte pas. Parce que là où le MINADER mange, c'est dans les crédits qu'on envoie de gauche à droite, ainsi de suite et tout, et de temps en temps, les autorisations d'importation. Pareil avec le ministère du Commerce. Voilà pourquoi il y a eu donc un problème. Lorsqu'on a divisé le MINDIC, hein, à l'époque, comme c'était, en trois ministères, parce que le MINDIC, c'est lui qui s'occupait du cacao, du café, de toutes les politiques agro-industrielles. Mais des politicards sont passés en sous-marin et sont venus diviser le ministère en trois ministères, sans compter les alliances avec les ceci, cela. Donc aujourd'hui, la politique agro-industrielle que nous réclament les bailleurs. Parce que quand ces bailleurs-là, vous savez qu'eux, ils ont l'expertise technique et scientifique. Quand ils vous disent « voici vos nombres d'hectares cultivables dans votre pays, voici surtout ce que vous avez en eau. » Donc, logiquement, laissez-nous vos affaires de diamants, or, ainsi de suite et tout. Parce que la FAO vous dit que le plus court chemin pour arriver à l'importation, à l'émergence, c'est de ne pas importer de nourriture. Or là, voilà pourquoi nos produits, notre structure politique s'est totalement opposée à l'intensification agricole. Aujourd'hui, c'est parce que nous sommes bloqués. D'abord, parce que l'importation nous coûte trop cher en devise, ok, et que nous sommes donc aujourd'hui, comme on peut dire, c'est l'impunité qui a favorisé toutes ces situations de blocage structurel de notre économie en bloquant l'agro-industrie. Maintenant, c'est cette même impunité qui a fait, hein, comme je vous ai toujours dit, comment des gens peuvent avoir la signature manuscrite du chef de l'État et se trouver en balade. Ils sont dehors.
3: Carrosse.
2: Et ils sont dehors, ils roulent carrosse. Hein? La signature manuscrite du chef de l'État, c'est quelque chose de sacré. C'est comme la signature du pape dans l'Église catholique. Bon, maintenant les gens ont trahi le président de tous les côtés et ils se réveillent aujourd'hui où les bailleurs leur disent que, mais attendez, nous vous avons donné le PPTE. Nous vous avons donné les avantages pour l'agro-industrie et tout et tout. Vous avez tout vendangé et vous venez maintenant encore pleurer pour nous dire que vous voulez 4 000 milliards pour relancer l'agriculture de manioc. Mais attendez, vous, où est l'usine de manioc? Où est l'usine de tracteurs? Où est l'usine de farine?
3: Scandalisé.
2: Où sont, tout ça a disparu. Les agribusiness, c'était un coup d'État scientifique dans lequel les plus grands bloqueurs de l'économie camerounaise se sont retrouvés et ils paradaient agribusiness, ils étaient au Hilton. Hein? Et vous avez vu des gens, un planteur peut entrer au Hilton pour manger. Dans un pays comme les États-Unis, on a eu un planteur, un agriculteur qui a été président, Jimmy Carter, qu'on a dit que c'est d'ailleurs l'un des meilleurs présidents que les États-Unis ont eu à l'issue de la guerre mondiale. Mais ici, on va nous faire agribusiness avec 3-4 ministres, avec Hilton, alors que Hilton, on ne mange même pas les produits de notre agriculture. Le seul produit que nous, on avait réussi à installer par les réunions qu'on organisait à la SNI, c'était le plantain. Parce que nous, on imposait à Mme Yao de dire à son DG du Mont Fébé, qui était un ami, Kimba Majoré, qui était un ami de Messa, un grand voleur, il dit que imposer le plantain dans les menus que vous allez présenter dans toutes nos cérémonies. Donc, ça passait de la frite de plantain surgelée, des chips de plantain, et on avait déjà donné la formule pour faire la confiture de plantain. Donc vous vous rendez compte, un produit qui peut commencer comme la simple pomme de terre, ou la citrouille, la coca, et qui termine en confiture ou en marmelade. Comment vous allez dire que Dieu ne nous a pas bénis? Puisque Dieu nous permet, si vous permettez l'expression, de donner de la confiture aux cochons, parce que le plantain, c'est l'aliment préféré à l'ouest pour nourrir les porcheries.
1: D'accord.
2: Donc Dieu nous a aidés.
1: Patriarche Mani Onana, combien de temps entre le semis et la récolte et combien ça peut coûter à un petit paysan de se lancer dans la production de melon?
3: Annie, ce que tu demandes est facile à comprendre. Pourquoi? Parce que on a 3 mois, l'entretien de la surface agraire, je veux dire comme ça, l'entretien, le drainage des surfaces agraires jusqu'à la maturité de melon, on va devoir compter 4 mois. C'est un bon trimestre, ça veut dire on peut faire comme ça 4 fois par an. 2 fois pour entre les saisons de pluie et 1 fois en contre-saison. Pendant les 4 mois, je veux dire le 4e mois fait partie de la récolte. 4e mois, on va le mettre comme mois de récolte. Et pour éviter donc de récolter les melons mous, on va aller au 4e mois pour qu'ils soient durs à l'intérieur et conservables. Donc, avec un 500 000, c'est même beaucoup. Quand on a son quart d'hectare, on a 500 000, on a la semence, on a fait les travaux préparatoires. On calcule aussi qu'on va acheter les emballages pour aller au marché, et les moyens de récolte, parce que le melon pèse. Le melon pèse. C'est même pourquoi il n'y arrive plus beaucoup au marché.
1: Il y a toujours de pertes aussi de ce côté-là, après la production. Après la récolte, quoi?
3: Il y a les pertes post-récolte. C'est donc, un, le transport. Parce que si le producteur de melon, s'il a peut-être 300 fruits, et qu'un fruit pèse 15 kilos, et il lui faut une main d'œuvre. Donc quand j'ai même pas de 500 000 là, c'est juste à la maturité. Maintenant, la récolte, la post-récolte là, c'est un autre budget pour aller au marché. Et il ne faut pas que les melons là soient écorchés. Ils sont très sensibles au pourridier. Dès que c'est écorché là, c'est fini.
2: Les bayam, celle-là me dit que non. Là.
3: Non, mettez de côté. Et
2: mettez de côté ou bien je te donne.
3: Ou bien bon, on va chercher les.
2: 200
3: francs. Là, elle va rester vendre au. Elle va rester vendre au persécuteur. Parce voilà. Que là, c'est très. Ça va vite. C'est compliqué. Un bon producteur de melon, il lui faut un bon petit budget, juste à la maturité de melon. Côté commercial, là. Il lui faut encore un autre budget. Parce que le melon pèse. Il y a des melons, on a parlé des melons de bouche, là, de mm-hmm. succulés, là,
2: succulents. Melon fruit.
3: Succulent et melon, oui. Les petits fruits, là, vont 300, 400, 500 grammes. D'autres vont à 1 kilo. Les petits melons de table, là, de 1 kilo. Quand tu as vu la 800 kilogrammes en 2018,
2: oui.
3: Tu vas trouver que ça n'était même pas 1000 fruits.
2: Non.
3: Ça n'était pas 1000 fruits. C'est moins de 1000 fruits. Parce que le melon pèse. C'est comme le concombre vert, qui est aussi un melon. Il pèse. C'est comme la courge ne pèse pas. Voilà.
1: Est-ce que c'est ce qui peut justifier que peut-être ce que je considère comme une négligence de cette spéculation-là par le Cameroun, parce que quand on regarde oui. quand même les chiffres, même s'ils datent, la production annuelle, elle était de 57 000 en 2007.
3: En 57 000
1: tonnes.
3: Oui.
1: À côté du Soudan qui a 45 000, oui. La RDC 40 000, et le Nigeria caracole en tête avec 585 347 tonnes par an. En 2018.
3: Bon, le Nigeria, n'est-ce pas?
1: Oui, le Nigeria en tête.
3: Il y a une spéculation qui est d'abord au-dessus de notre spéculation, la population, c'est une spéculation. Un pays qui est pauvre en population veut dire qu'il veut lever la tête pour faire quoi? Donc le Nigeria est peuplé, c'est d'abord un. Deuxièmement, il consomme le melon comme produit, un produit réactif contre des maladies. Et ils utilisent, et peut-être ils font même déjà les confitures. Hein, parce que le meilleur fromage, moi, je le prendrais par le melon, que de manger le fromage venu de Maroc. Le meilleur fromage que. Si on nous fait les confitures de. Donc, quand on parle de Nigeria, c'est un géant africain en matière de population. Maintenant, ils consomment le melon. Là-bas, tout, rien n'est acheté.
1: Patriarche, il y a peut-être la transformation passée par là pour. Si peut-être la production, la consommation. Tel quel, le produit tel qu'il sort de terre n'est pas peut-être apprécié de la grande majorité de la population. Peut-être la transformation, les produits transformés à base de melon, peut-être ça peut passer par là.
2: Bien sûr que ça peut passer. Mais attendez, je vous ai dit, on n'invente rien. On copie seulement ce qui a marché ailleurs. En France, vous pouvez manger la poire, fruit, que on vous vend à l'extérieur du magasin. De même que vous pouvez acheter une boîte de poire au sirop, que vous ouvrez, une boîte métallique, que vous ouvrez comme la boîte de sardines, vous piquez, vous avez une autre poire. C'est pareil pour tous les fruits de saison. Alors la question c'est, qu'est-ce qui nous empêche de faire pareil ici? C'est parce qu'il faut d'abord avoir la production qui satisfasse le marché avant que la surproduction aille vers l'industrialisation. Donc, revenons aux fondamentaux. La MIRAP qui a été créée devait accompagner dans toutes les étapes, les vendeurs, les producteurs, ce n'était pas les Bayam Selam, et en fin de chaîne, il y avait la mise en conserve. Si ça avait été fait comme ça avait été pensé. Mais puisque chez nous, on favorise le commerçant, ainsi de suite et tout. La MIRAP a été absorbée par l'association des Bayam Selam. Mm. Et puis après, on s'est retrouvé avec tout ce qui avait été prévu, qui a été détourné, parce qu'il y a eu beaucoup de détournements dans la MIRAP. Mm. OK. D'accord. Donc, l'industrialisation, on n'a pas le choix, mais il faut des politiques structurelles cohérentes. Mm. Mais voilà aussi pourquoi on nous dit c'est l'impunité qui est le problème majeur du Cameroun. Mm. Parce que la MIRAP et tous ces projets, OK, ont coûté 19 000 milliards au Cameroun. Et il n'y a rien, quand même. Vous voulez demander quoi alors
1: quand même. Gambia? On peut passer par la production du melon pour ne plus dépendre automatiquement des produits issus de l'importation. C'est le fin mot de Terre Promise aujourd'hui, 11 octobre 2026. Merci, cher patriarche Dega et Manu Nana, d'avoir encore accepté cette invitation. Elles sont déjà là. Et j'espère qu'il ne pleut pas dehors, parce que depuis trois dimanches, lorsqu'elles sont ici, il pleut dehors. Donc aujourd'hui, Francine n'était pas.
4: Il menace de pleuvoir.
1: Aïe, aïe, aïe. Bon après-midi, les dames.
5: Bon après-midi, Nidise Tambassa. Bon après-midi à votre charmant panel, ainsi qu'à nos nombreux auditeurs et le technicien qui nous accompagne aujourd'hui, Salomon Hissan.
1: Réquisition dominicale.
5: Tout à fait, réquisition dominicale. La question centrale concerne les personnes âgées et les considérations sociales à leur endroit. On va questionner un peu quelle est la place qu'on accorde aujourd'hui aux personnes âgées dans notre pays, que ce soit au plan culturel, que ce soit au plan social, que ce soit sur n'importe quel plan, on va questionner. Parce que beaucoup estiment que les personnes âgées dérangent, d'autres estiment que les personnes âgées sont des sorcières. D'autres estiment que les personnes âgées ont été grincheuses dans leur jeunesse. Après, se plaignent de ce que dans leur vieillesse, personne ne les accompagne. Mmh. On va parler de tout cela et naturellement, le cadre légal qui accompagne leur promotion et leur protection.
1: Et autre chose, Francine.
4: En tout cas, on aura en focus un journaliste également qui va venir donner son point de vue concernant l'affaire du Conseil national de la communication avec un média de la place qui avait été sanctionné.
1: D'accord. Voilà, restez scotchés. Il y a les papis sur le plateau.
5: Tout à fait. Ça fait déjà jaser, hein, les personnes âgées. Une thématique très sensible, mais très importante également.
1: Voilà. Podcast, les gars.
2: Je demande à Salomon et Sana de nous trouver Love to Love Baby de la chanteuse américaine.
3: C'est moi, je veux comprendre.
1: D'accord. En tout cas, t'es promis, c'est terminé pour aujourd'hui.
2: On va croire que c'est ma fille à droite qui chante.
3: C'est bien.
1: D'accord. Mise en nom de Salomon et Sana. Il a assuré également la régie d'antenne, régie vidéo, Alain Kouekam, coordination éditoriale et Belbella Samari. Coordination centrale, Roger Kiek de Kiki. C'est le directeur général de Royal FM. Supervision générale, le révérend pasteur Bissaï Emmanuel Noël à la présentation. Annie Lisette Ambassa, dimanche, une autre édition, une autre thématique. Bonsoir.

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1: The time is 3 p.m.
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0: Dimanche 11 octobre 2026, réquisition dominicale débarque chez vous. Bonjour chers téléspectateurs et auditeurs de Royal FM. J'espère que vous êtes confortablement installés parce que votre émission culturelle et socio-culturelle débarque chez vous. Je suis toujours en compagnie de la belle Flora Ngoyam. Bon après-midi à toi, ma belle.
1: Bon après-midi, la douce Francine à Théba. Agréable dimanche à tous ceux qui nous écoutent en ce moment sur la 88.4 Royal FM. L'émission, c'est Réquisition dominicale et c'est maintenant que ça commence.

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1: Messieurs et dames de la cour, distingués membres du jury, madame la juge, bon après-midi. Nous portons deux affaires ce dimanche devant la cour. La première concerne un monsieur qui aurait été rendu fou par sa nouvelle femme. Il vivait en Allemagne depuis plusieurs années, avec déjà une bonne situation financière. Le monsieur en question, qui est un Camerounais, a décidé, après 15 ans de vie paisible, de venir se prendre une femme au Cameroun, lui étant déjà marié et père d'enfants. Écoutons le témoignage de son ami.
2: Certaines femmes camerounaises sont méchantes. Ce monsieur que vous voyez fou là, il a été rendu fou par une femme camerounaise. Écoutez très bien son histoire, surtout partagez la vidéo massivement. Le monsieur est là comme ça, il vit en Allemagne. Il est arrivé en Allemagne en 2015. Il vivait avec une femme blanche. Il a eu les papiers, il était tranquille, ils ont eu un enfant. Le gars est resté avec la femme blanche pendant 8 ans. Il a dit que non, comme il avait les sociétés déjà au Cameroun, il était stable. Il a dit que non, il faut une femme camerounaise. Et comme alors, ici en Europe, il dit que les femmes camerounaises en Europe sont déjà rodées, il a dit qu'il pouvait aller chercher une femme au Cameroun. C'est là où il a rencontré une femme sur Internet. Il a commencé à causer avec elle. La femme allait chez le marabout au Cameroun pour que le Patrick, là, Patrick puisse l'aimer à la folie. Elle allait chez le marabout a travaillé. Patrick a quitté, il allait au Cameroun. Il a épousé la fille. Comme il avait la société au Cameroun, il a dit que la fille reste au Cameroun pour gérer sa société en attendant. La fille, un jour, elle est restée, elle a dit qu'elle veut venir en Europe parce qu'elle avait ses plans. Le gars a fait tout et tout, il l'a amené en Europe. Quand elle est arrivée en Europe, elle a eu ses papiers. Elle a encore appelé le marabout, que le marabout rende Patrick fou afin qu'elle puisse hériter de tous ses biens qui sont au Cameroun et tous ses biens qu'il avait ici en Europe. Regardez la sorcellerie de la femme. Regardez la méchanceté. Certaines femmes camerounaises sont vraiment méchantes. Partagez la vidéo massivement pour qu'elle puisse servir de leçon à d'autres hommes. Arrêtez d'aller chercher les femmes en Afrique. Surtout au Cameroun, arrêtez. Cherche ta femme ici. Et ça finit si vous vous séparez. Voilà que le monsieur est devenu fou. Il entre dans les salles commerciales, il commence à gâter. Il commence à... L'Europe n'est pas facile. L'Europe n'est pas facile. On est ici, on vit comme ça. On veut avoir une vie stable. On va chercher nos soeurs en Afrique pour les ramener ici. Et c'est elles encore qui nous mettent les bâtons dans les roues. Qui nous rend de la vie dure. Voilà, le monsieur est devenu fou. S'il vous plaît, priez pour ce monsieur. Il a besoin de beaucoup de prières afin que le remède qu'on a fait sur le marabout puisse quitter dans lui et pour qu'il puisse reprendre ses esprits. Et surtout, partagez la vidéo massivement et abonnez-vous. Que Dieu te loigne de ce genre de femmes. Écris, amen en commentaire. C'était Cyril de Genève.
1: Merci beaucoup à Salomon Issana qui nous a permis, n'est-ce pas, d'être au même niveau d'information, Madame la juge. Nous posons la question de savoir à qui la faute. L'ami du monsieur en question qui témoigne de l'histoire, pour ceux qui nous rejoignent à l'instant, vous êtes sur la 88.4 Royal FM. Le monsieur en question est Camerounais, établi en Allemagne depuis plusieurs années. Il a des sociétés. En Allemagne et ici au Cameroun, il est également marié à une Allemande et ils ont ensemble un enfant. Après 8 ans de vie paisible, je voudrais employer le mot paisible, il a décidé de venir chercher une femme camerounaise. Sauf que lorsqu'il a eu ce qu'il voulait, ça ne s'est pas passé comme il avait souhaité. Madame le juge, nous sommes donc là en présence d'un fait où on aimerait poser la question de savoir à qui la faute. Est-ce la faute du monsieur ou bien la faute de la dame qui a usé du charme pour pouvoir rentrer en possession des biens du monsieur? Parce qu'il faut lui dire, hein, tel que ça a été raconté, la dame, elle n'aimait même pas le monsieur. Elle était là pour ses avoirs. Alors, le débat, il est ouvert.
3: Le débat, il est ouvert au 6 40 61 38 42 ou le 6 71 15 73 21. Vous pouvez appeler pour donner votre point de vue car il compte. On va d'abord accueillir les deux invités qui sont déjà là sur le plateau. On commence avec Sa Majesté Jean-Michel Atéjoué qui est le chef traditionnel de Mélène 1. Bon après-midi à vous, monsieur.
4: Bon après-midi, Francine. très heureux d'être parmi vous cet après-midi.
3: On espère que vous allez bien.
4: Je vais très bien, merci.
3: Oui, quel est votre point de vue par rapport à cette histoire? Ce monsieur qui est marié en Allemagne, hein, il a un enfant avec la dame, mais il est revenu au Cameroun pour chercher sa sœur pour se marier et maintenant il se retrouve fou. À qui la faute?
4: Je pense, Francine, que la faute revient au monsieur. Parce que lorsqu'on décide de prendre une épouse, on doit être prêt à assumer tout ce qui en découle. On ne peut pas prendre une épouse soi-disant parce qu'elle est d'une autre nationalité, d'une autre couleur de peau, et vous estimez que ce n'est pas la meilleure personne avec qui vous devez faire votre vie. Et ainsi, vous la trompez pour venir chercher quelqu'un d'autre. Moi, je pense que c'est un problème de karma. Et normalement, il doit subir ce qu'il subit là, parce que ce qu'il a fait à sa propre épouse n'est pas digne d'un mari qui se respecte. Et je pense que normalement, il devrait rentrer dans son foyer, demander pardon à son épouse et reconstituer son ménage qu'il a fait voler en éclats.
3: Ok, on accueille à présent le deuxième panéliste. Lui, c'est Jules Brice Ngaba. Il est le directeur de publication Le Quotidien. Bon après-midi à vous.
5: Bon après-midi, Francine. Bon après-midi également à la coprésentatrice et à tous les copanélistes. Faudrait-il que c'est un plaisir pour moi que d'être là. Je découvre le concept. C'est un peu free. Loin de nos débats chauds du dimanche matin ou du samedi. C'est la preuve, s'il en était encore besoin, que nos auditeurs ont parfois besoin d'écouter autre chose, d'avoir des programmes qui sont plus proches d'eux que des considérations d'ordre politique qui nous éloignent parfois de nos réalités quotidiennes.
3: Voilà. Concernant cette histoire, qui est coupable?
5: Bien, je ne suis pas le juge. Elle a interpellé...
3: On interpelle les juges et tous les panélistes sont forcément les juges sur ce plateau.
5: Bon, mais je crois que Sa Majesté, dans sa sagesse, dans la sagesse qui incarne sa personnalité au quotidien, a eu à parler du karma. Il faudrait qu'on respecte les engagements que nous prenons au quotidien. J'insiste là-dessus. Ils sont nombreux. D'ailleurs, on a une consoeur qu'on a enterrée hier, une consoeur de la CRTV. Hier, en volier, elle a été inhumée. On l'a connue sous un nom. Et puis, par la suite, elle est partie avec son nom de famille. Parce que quelqu'un, sur le chemin de sa vie, il l'a abordée et puis l'a épousée. Et elle ne savait pas que le monsieur avait d'autres intentions lorsque c'était juste pour avoir ses papiers. Et partir au Canada, c'est à partir du Canada qu'il lui envoie les documents du divorce par une de ses sœurs. Vous voyez des choses comme ça, on les vit au quotidien. Et vous pensez que ce monsieur-là, où il se trouve, il ne peut pas être béni. Vous ne pouvez pas savoir si la chute de d'autres consoeurs part d'un traumatisme lié à ce type d'aventure. Il y a des choses comme ça que nous rencontrons au quotidien. Dieu merci, je ne cite pas le nom de la consoeur, mais ceux qui sont proches de cette histoire vont connaître. Et nous vivons cela tous les jours. Parce que vous connaissez une relation X. Et du jour au lendemain, ça ne va pas. Moi, je pense que la solution est le dialogue entre les partenaires. Je ne m'entends pas, je ne me sens plus bien. Et puis parfois, c'est un détail. Ça peut être un détail d'ordre physique ou bien on se dit le partenaire qu'on a ne prend pas soin, parce que je ne veux pas utiliser des expressions triviales, ne prend pas soin de sa peau, de ses tenues, un certain nombre de choses. Et puis on sent qu'on ne l'aime plus. Je crois qu'on peut s'asseoir et en parler à deux et puis voir la solution à trouver que de chercher, Sa Majesté l'a dit, la peau autre que la nôtre, pensant que l'idéal se trouverait de ce côté. Mais je pense que si l'idéal se trouvait de ce côté, le Cameroun se serait vidé de ses populations parce que nos frères, tout comme nos frères, seraient allés chercher ailleurs.
3: The Finesse est également de la partie. Bon après-midi à vous, madame.
6: Bon après-midi.
3: Comment vous allez?
6: Assez bien.
3: Cette histoire de ce monsieur qui est marié en Allemagne, qui abandonne sa femme et qu'ils ont fait 8 ans de relation ensemble. Hein. Ils ont un enfant et lui, il abandonne sa femme pour venir se marier ici au Cameroun et il devient fou.
6: C'est ce qu'on appelle le karma.
3: Mais le karma, là, est-ce qu'il frappe vraiment tout le monde? Avec tous les hommes infidèles partout, pourquoi non. Le karma ne frappe pas ces hommes-là?
6: En fait, les circonstances ne sont pas forcément les mêmes. Et le karma frappe d'une manière ou d'une autre. Parfois, on ne le voit pas, mais la personne qui est frappée le sent. Mm-hmm. Donc, on ne peut pas savoir. On peut surtout pas juger.
5: Voilà. Et puis, ce que Zéphinès dit est d'autant plus pertinent, parce que j'ai l'impression que Francine doit avoir un problème avec les infidélités des hommes.
3: Ouais.
5: Mais je voudrais que ces infidélités des hommes soient hommes grand H. Uh-huh. Parce que autant l'homme masculin pose ce type d'handicap ou de problème, autant il en est de la femme. Et Zéphinès a tout fait de circonscrire le débat. L'infidélité X que nous ne promouvons d'ailleurs pas peut arriver par rapport à certaines circonstances.
3: Quelles circonstances?
5: Ça peut être des circonstances d'ordre professionnel.
3: Les hommes sont allergiques aux femmes?
5: Non, c'est pas ça.
3: Ou bien sont tellement...
6: même pas allergiques.
5: Écoute, tellement. Je vais vous dire une chose. On ne possède pas un être humain. Il faudrait d'abord partir de ce fait. Et ça concerne même l'histoire que le juge doit trancher.
7: L'avocat de la défense.
5: Oui. Mm-hmm. Je le dis pourquoi. Vous savez, pour nous qui avons un pas dans la chrétienté, on nous a toujours enseigné que le salaire du péché, c'est la mort.
3: C'est la mort.
5: Et vous le savez, nous péchons tous les jours. Pourtant, Dieu qui est l'alpha et l'oméga, qui nous a laissé faire, il ne possède pas. Comment faisons-nous pour que nous pensions qu'un être humain, homme comme femme, puisse être notre possession, notre objet, notre... Je ne sais pas moi.
3: On n'a pas dit qu'ils ne formeront qu'une seule chair. La chair l'a dit.
5: Non.
6: Oui, mais toujours est-il que quand on prend un engagement, il faut le tenir quand même. Si on ne tient pas compte des principes, on va à volo.
5: Non, Zéphinès, je n'en disconviens pas. Mais moi, je pense que... Je n'en disconviens pas. L'engagement, quand on dit engagement, ça veut dire qu'on tient à ce que cela aille jusqu'à un certain niveau. Mais je vous dis, pour nous autres qui sommes sur le terrain et qui marchons beaucoup, il y a parfois des circonstances qui se présentent à nous qui, forcément, ne vous imposent pas, mais vous amènent à poser des actes que vous ne contrôlez pas le moment M et que vous pouvez regretter par la suite. Toutefois, ces actes sont déjà posés. Est-ce que même Dieu ne peut plus enlever que cet acte a été posé. Je peux venir présenter mes excuses à mon épouse. Je dis, bon, vraiment, chérie, tu sais, j'étais très occupé au boulot. Et puis, quand elle m'a servi du thé, là, j'ai vu en elle une coquette dame. Et puis, tout ça s'est passé. Ça allait très vite. Je n'ai pas consolé.
3: Coquette. Les hommes qui n'ont pas de goût.
6: Je veux vraiment rectifier mon propos de tout à l'heure.
3: Les hommes n'ont pas de goût.
7: Vous laissez avoir les yeux qui voient les coquettes.
8: Vous pouvez permettre que la tradition parle aussi.
3: Oui, que la tradition parle, franchement.
8: Je pense que tous ces problèmes tournent sur le fait que nous voulons copier à tout prix ce que l'Occident nous a imposé. Chez nous, il y a la polygamie. Même dans notre loi, ça existe. Si ce frère avait pris cette voie, il n'y aurait aucun problème. Il aurait eu sa première épouse. Il aurait pris une seconde sans les maux de tête. Mais maintenant, en voulant tricher, il se trouve coincé. C'est pourquoi j'ai parlé de karma.
6: Mais parfois, même quand ils sont polygames, ils sortent même de ce cadre. Ils vont toujours avoir des troisièmes, quatrièmes bureaux pas officiels.
5: Oui,
6: comment on va les classer? Comment
8: Vous savez, c'est plus vieux que le monde. Déjà, moi, je suis chrétien, catholique. Quand on lit la Bible, regardez nos patriarches, que ce soit David, Salomon, on vous dit qu'ils avaient 100 femmes et avaient des concubines.
6: Avec les concubines.
8: Donc, vous comprenez que c'est la loi
6: naturelle. Mais on ne peut pas accepter ça comme une loi. Est-ce que c'est une excuse?
8: C'est une loi naturelle.
5: Je dirais même que les hommes aujourd'hui, sont très fidèles.
6: Ah,
9: c'est que.
7: Oh, je crois que là, je dois un peu que... parler.
5: Oui, oui.
3: Vas-y, les hommes sont quoi?
7: Depuis là, en tant qu'avocate de la défense, en tant qu'avocate de la défense, j'écoute beaucoup de choses. Oui, je souscris. On me fait des grands signes. Il y a quelque chose. Ok, avant que l'avocat de la défense prenne la parole, et ça n'a fait ton affaire.
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3: De retour sur ce plateau, pour tous ceux qui nous rejoignent à l'instant, c'est votre émission socioculturelle réquisition dominicale qui poursuit son bout de chemin. On va d'abord accueillir notre dernier panéliste avant que Florent Goyam, autant pour moi, qui bouillonne, si vous savez l'ambiance qu'il y a sur ce plateau, je vous assure. Bon après-midi à toi, tonton Jacques.
5: Bon après-midi, Francine.
7: Il est heureux. Le renfort est là.
5: La semaine passée, j'étais seul. Bon, je constate que dans ce studio aujourd'hui, il y a du renfort. Donc, bon après-midi à la cabine technique. Bon après-midi à tous nos millions d'auditeurs de Royal FM. C'est toujours avec beaucoup de plaisir, n'est-ce pas, que je participe à ce grand débat du dimanche et d'apporter ma modeste contribution.
3: Ce dimanche, on parle d'un monsieur qui est marié en Allemagne avec une blanche. Ils ont fait 8 ans de mariage, de couple, et ils ont eu un enfant. Mais le monsieur a laissé l'Europe pour venir ici au Cameroun chercher sa femme pour se remarier. Et puis, il est devenu fou. À qui la faute?
5: Bon, est-ce que dans les cellules de son organisme, il n'y avait pas un peu de folie? Mais je ne crois pas que c'est le fait d'avoir laissé devenir, il est devenu fou. Est-ce que il faut essayer d'aller en profondeur par rapport au problème?
7: Et il a été charmé. Il a été charmé. Elle a usé de féticheurs, de marabouts pour le rendre fou et accéder à ses biens.
15: Et qui est la blanque?
6: Ah, c'est la, c'est
7: non, la camerounaise. La camerounaise.
15: Vous comprenez donc, vous comprenez. Là, effectivement, c'est un point que j'ai l'habitude de souligner. Parfois, il y a des gens qui vont juste à l'église et se marient sur le charme.
6: Mm-hmm.
15: Et ils vont prétendre dire que non, c'est mon nom. Mais pourtant, c'est parce que vous avez fétiché la personne, c'est parce que vous avez essayé de posséder la personne.
6: Mm-hmm.
15: Et il faudrait comprendre quelque chose, on ne possède pas l'être. Mm-hmm. Parce que moi, j'ai l'habitude de dire, pour les gens qui font ce genre de choses, mm-hmm. finissent toujours par eux-mêmes à y couper.
6: Oui.
15: Une fois, je disais à une dame, bon, voilà, vous avez charmé un homme. Cet homme-là, vous savez, lorsque vous mettez ce charme, ça a plusieurs effets dans l'organisme. Oui, l'homme va devenir ce que vous voulez, c'est-à-dire cette marionnette qui... Lorsque vous avez parlé, tout il va faire, lorsque vous allez, n'est-ce pas? Mais il y a un facteur que parfois on oublie, c'est que ces produits-là, ou alors ces choses-là, finissent par faire endormir même ce pourquoi tu prenais. Mmh. C'est-à-dire la partie la plus importante, la plus essentielle de l'homme. Parce que plus tard, l'homme aura maintenant ce qu'on appelle des faiblesses sexuelles.
5: Ah, ça, oui.
15: Pourquoi? Parce que vous lui avez amené à consommer, n'est-ce pas, des produits que vous-même, vous ne, parfois la dose, vous ne maîtrisez même plus, tellement que vous voulez que l'effet soit rapide. Vous allez même, si le marabout a dit donner une cuillère, vous donnez 10 cuillères. Parce que vous voulez que
7: action
15: tout
7: rapide.
15: Cela se passe. Donc je pense que cette dame doit comprendre qu'on ne possède personne.
6: C'est bien.
15: L'être humain est l'être créé par Dieu. Et je crois que la seule chose qu'on doit faire pour posséder un homme, c'est de savoir s'y mettre, de savoir mettre un peu d'ingrédients. Parce que parfois, les femmes aujourd'hui se disent toujours qu'il faut emprunter ce couloir. Mais quand vous allez voir celle qui a possédé là, peut-être elle ne sait pas se faire belle.
5: Non, au-delà de ça, je ne te coupe pas. Il y a une attitude aujourd'hui. Ça va énerver notre juge ou autre. Écoutez, vous draguez une jeune dame, hein. Je vais emprunter cette expression très bien. Vous draguez la jeune dame, elle est coquette, elle met les bijoux, elle a même le string, tout ça, des choses bien là. Et puis, quand elle vient à la maison, elle est déjà mariée, c'est un vieux cabas qui t'accompagne, une culotte pardon, qui
6: t'accompagne,
15: adieu papa,
5: avec un t-shirt, adieu papa, tout ça, des choses comme ça. Ça n'a-t-il plus forcément... La personne vraiment. Va vous léser et va se chercher ailleurs. Parce qu'on a l'impression je t'ai lâché 30 secondes. C'était pour dire que nos filles doivent aussi comprendre.
15: Non, effectivement, j'ai eu un problème. J'ai eu vraiment ce qui est pertinent. J'ai eu un problème d'une dame qui était avec un monsieur, légalement mariée, mais parce qu'elle est entrée dans une église.
5: Aha.
15: Dans l'église, on les a interdit de se laver, d'être sexy. Et elle a perdu son mariage. Elle a perdu son mariage, mais elle voudrait que Dieu lui donne son mari. Et lorsque vous voyez la photo de la dame qui était au mur et celle qui était à côté de vous, c'était deux personnes. Et je disais à cette dame, la première des choses qu'il faut faire, c'est de retrouver, n'est-ce pas, l'identité que vous avez perdue. Parce que le monsieur avait aimé la femme qui est sur la photo et non la femme qui ne s'habille maintenant qu'avec les foulards, avec les longs ronds. Donc vous pensez que parfois... Mais vous allez voir, ce genre de personnes vont essayer... d'envoûter, de posséder et de par le moyen des prières. Parce qu'ils vont prendre les photos, amener chez les pasteurs pour que le pasteur puisse son
5: ou le marabout même.
15: C'est une forme d'envoûtement pour que le marabout. Alors que ce que vous devez faire, c'est d'être coquette, comme le frère le disait, c'est d'être agréable. Être agréable, ce n'est pas forcément de laver les habits, mais comme on le disait.
6: Moi, je vais me rendre agréable, coquette.
5: Oui.
6: Alors qu'en face de moi, j'ai mon mari qui est comme un vieux débris. Parce qu'on impose aux femmes. De se mettre bien, de toujours se maintenir. Mais vous-même, les hommes, là, vous ne prenez pas soin de vous. Vous allez m'imposer d'être coquette, alors que vous-même, le ventre est déjà bedonnant. La laine sent déjà la bière de la veille, de je ne sais pas trop quoi. Pourquoi exiger aux femmes de se faire coquette alors que vous-même, vous ne l'êtes pas?
5: Vous savez,
6: on se met sur le même diapason.
3: En plus, avec le même sous-vêtement tous les jours.
6: Ah, ça, je voulais vraiment pas en venir là, mais effectivement. Troué.
5: Zéphine, je vais te dire un truc. Hein.
15: Qui doit la
5: mettre? Et ils sont nombreux qui ne sortent même plus avec leurs épouses. Vous savez pourquoi? Tu l'amènes au restaurant. Tu suis non maître. Tu l'amènes au restaurant. Et dès que la serveuse se fait gentille avec toi, elle dit ah, tu m'as amené là, il y a tes bordels. Tu m'as amené dans le restaurant, il y a tes bordels. Tu veux même. Lui donner un peu d'argent là pour qu'elle s'achète quelque chose. Vous êtes assis comme ça, c'est le vendeur de chaussures qui passe et les appelle. Viens, tu lui demandes que c'est encore pour qui. Non, tu ignores que papy n'a plus de chaussures. Mon frère, je t'ai donné l'argent là pour toi. Je ne t'ai pas donné pour papy. Donc tout ça, on connaît ces choses tous les jours et ça nous irrite.
1: D'accord. Madame le juge, permettez-moi. Je l'ai dit ici dans le thème que je souscris à tout ce qui a été dit. Hein, tout ce qui a été dit vraiment, je suis d'accord. Sauf que on oublie un petit côté, celui de l'engagement que Sa Majesté a soulevé. Voilà. Alors, le mot engagement semble, je ne sais pas comment dire, semble banal, mais c'est lourd de sens. Lorsque vous prenez un homme ou une femme pour époux ou épouse, vous devez, et c'est un devoir, d'assumer votre choix. Alors, aujourd'hui, quand vous dites que on a pris une femme, on a mis à la maison, elle porte les cabas, qu'est-ce que vous faites pour qu'elle n'en porte plus? Parce que ces hommes-là qui disent que oh, ma femme n'est plus coquette et tout, même les femmes coquettes, là, vous ne les trompez pas. La question est posée. Il y a autre chose, lorsqu'on dit que le monsieur qui, en fait, le charme en fait, comment est-ce qu'on ne possède pas quelqu'un, c'est vrai, mais il y a des personnes, je parle là de certaines femmes, qui n'ont pas de confiance en elles. Parce qu'il y a ce pan-là qu'on oublie. Il y a des femmes qui pensent qu'avoir quelque chose ou quelqu'un nécessite un certain nombre de trucs, souvent pas très commodes. Souvent pas très commode. Alors la dame, moi je me dis que son problème, c'est l'appât du gain, parce que le monsieur avait des avoirs.
5: Gain facile.
1: Voilà, l'appât du gain facile, il y a cet aspect-là. Également le manque d'estime de soi. Parce qu'une femme qui sait ce qu'elle vaut, une femme qui sait ce qu'elle est, une femme qui sait qu'elle a toutes ses capacités mentales, financières et tout, franchement, ne va pas avoir besoin de ces fétiches-là. Tu as ton Dieu, tu pries. Si l'homme-là, il tombe sur toi, qu'il t'aime, c'est qu'il t'a aimé. S'il ne t'aime pas, il ne va jamais t'aimer. Va même ouindre avec un manyanga, je ne sais pas, spécial. Ça va donner là, après, ça va, comme on dit au quartier, ça va tac. Donc, pour ma part, je me dis que la dame devrait avoir, je ne sais pas comment expliquer ça, elle devrait avoir un problème. Elle devrait avoir un problème. Et beaucoup de femmes aujourd'hui ont le même problème. Les femmes ne s'assument pas. Les femmes ne se donnent pas de la valeur. C'est pas pour dire qu'on doit challenger les hommes, mais il faut que les femmes apprennent à s'accepter et à s'assumer. Pour que même si un homme, tu l'aimes à la folie et qu'il ne t'accepte pas, maman, la vie continue. Tu n'as pas besoin d'aller finir. Voilà, alors quelqu'un, est-ce qu'il va signer les papiers du divorce dans la folie? Comment est-ce que tu vas entamer les démarches avec le juge pour avoir les biens? Comment? Le gars, il ne répond plus de lui-même. Donc, il y a ces aléas-là qu'il faut prendre en considération. Après, moi, je ne suis pas une fervente de la polygamie. Hein. On connaît pour ça. Même si c'est la malhonnêteté, on encourage parce que ça fait partie de nos mœurs, de nos coutumes et tout le reste. Après, j'insiste sur l'engagement parce que même les polygames, là, ils sont même très infidèles parce qu'ils se disent qu'ils ont le champ libre pour pouvoir tirer sur tout ce qui bouge parce qu'ils ont le statut de polygame. Donc, ils ne se limitent plus à ça. Et la polygamie telle que pratiquée à l'époque et celle qui est pratiquée aujourd'hui, il y a un grand écart. Donc, franchement, quand les jeunes se disent que je suis polygame, moi, ça m'amuse. Parce que les vrais polygames, même quand vous les voyez avant, mais c'était des personnes qui avaient tout le mérite.
6: Et très responsable.
1: Tout le mérite, très responsable. Mais aujourd'hui, il y a des petits jeunes là, parce qu'on parle. Non, maman a dit que je dois signer, je suis trop beau. Mmh. On va pas se marier. Tu crois que mon corps, si c'est pour toi seul. Non, ma, je dois signer.
5: C'est
1: tu crois
5: qu'on mange
1: le macabre tous les jours. Ouais, ma, comme ça là. Et puis, vous prenez une femme qui souvent n'est pas d'accord avec le régime. Ça commence à faire ce que ça fait dans le foyer. Parce qu'au départ, il n'y a pas eu de préalable. Au départ, il n'y a pas eu de base. On s'en va comme ça parce que monsieur a choisi ou bien la famille a imposé ou bien lui-même et tout. Ils n'ont pas pris le temps. Souvent même, ils ont même pris le temps. Mais on est face à un monsieur qui est cachotier. C'est à la mairie que vous découvrez qu'il veut changer le régime. Vous êtes censé faire quoi? Non, vous les hommes, là, on a vous fouetté l'arbre de la paix.
3: Sa Majesté.
8: Oui, Flora, je voulais ajouter par rapport à l'engagement dont je parlais.
1: Oui.
8: Vous savez, il y a plusieurs couples, ça veut dire des couples qui se forment, mais ce sont deux mercenaires.
6: Ouais.
8: Ça veut dire ils n'ont rien à voir avec le couple qui disent qu'ils forment là.
6: Ouais.
8: La femme pense aux frères, aux parents, à tout ce qu'il a, dont son argent.
6: Ouais.
8: C'est pour acheter le taxi au petit dernier, c'est pour terminer la maison de papa. Le mari, lui, il envoie son argent à sa grande sœur qui est restée, qui est en ville ou quelque part pour construire sa maison. Donc, deux mercenaires se retrouvent.
6: Ah,
8: ils ne sont pas, ce n'est pas en couple.
6: Mm-hmm.
8: Et c'est ça qui fait donc que des telles situations arrivent. Parce qu'il n'y a même pas d'amour quand ils se mettaient. Chacun avait son intérêt.
6: Ouais.
8: Moi, je pense que celle-ci, peut-être, c'était la fille la plus chouette de la boîte.
6: Les coquettes.
8: Ou de l'école. Bon, il faut qu'on sache que c'est moi qui l'ai pris. Elle, elle se dit, bon, celui-là peut être mon mougou. Je vois que je peux très bien le manager. Donc, ils se mettent comme ça. Donc, elle est là. Elle dit, ah, c'est elle. Elle commence d'avoir dit, oh, l'agent de la femme, oh, pardon. On regarde. Tu es même quel genre d'homme? Tu n'as même pas honte. Tu regardes l'agent de la femme. Donc, pour elle, son argent, elle gère. C'est toi qui t'occupes de la maison. Si vous avez un loyer, c'est toi qui paye le loyer, la nourriture, tout le reste. Elle, son salaire, on ne voit pas. Tu parles, non, on ne parle pas de l'argent de la femme. Le monsieur, lui aussi, se rend compte qu'il y a des petites virgules qui se font. Le petit dernier, le taxi qu'on a acheté, les parties cassées maintenant, elle se bat à chercher même un prêt pour acheter maintenant. Il veut la pick-up parce que le taxi-là, c'est trop compliqué. Donc, tout ça, quand deux mercenaires comme ça sont ensemble, ça ne peut déboucher que...
6: Sur ce qu'on vit aujourd'hui. Oh. C'est vrai, Sa Majesté, vous avez raison. C'est vrai qu'il y a des cas de figure aussi, hein, où l'un des partenaires est véritablement impliqué.
8: Oui.
6: Il s'engage véritablement. Mais en face, il a un mercenaire. Donc, il y a aussi les couples où il y a un mercenaire et l'autre qui est véritablement sérieux.
8: C'est
6: ça existe. Un homme qui s'engage, par exemple, les histoires qu'on entend de part et d'autre, du genre, j'ai payé ton école pendant des années et le moment venu, tu te cherches. Comme des femmes également qui vont dire que je t'ai aidé dans ton fonds de commerce et du jour au lendemain, tu me plaques. Donc, il y a également d'autres versions de couples où l'un des partenaires est sérieux et l'autre vient là avec son âme pour tirer à tout moment. Donc, véritablement, Madame le juge, je ne sais pas si on va passer au délibéré.
3: On donne la parole d'abord à tonton Jacques.
6: Tonton Jacques.
7: Ce finesse n'a même rien dit.
3: Voilà, c'est ça.
7: Ce finesse n'a rien dit.
3: Mais j'ai dit beaucoup de choses.
7: Ah, commence.
3: Ok.
15: Je pense.
3: Je vais faire un résumé de ce que je pense.
6: D'accord.
15: Ok. Je pense dans ce cas, notre dame africaine, elle est fautive. Pourquoi? Parce que on ne possède pas un être humain.
6: Oui.
15: L'amour n'est pas quelque chose qu'on oublie. Parce que parfois, vous pouvez envoûter. Le retour de ça peut être un féminicide. C'est-à-dire, à la fin, cet esprit finit par vous tuer.
6: Envoûter la vie, tout
15: pourquoi? Parce que vous avez fait ce qu'il ne fallait pas faire. Donc, je crois que cette dame-ci, pour toutes les autres dames qui ont l'intention de vouloir le faire ou alors qui le faisaient déjà, qu'elles comprennent que lorsque vous possédez une âme, il y a un jour où l'âme finit par se rebeller. Et lorsqu'elle se rebelle, c'est toujours dangereux.
6: Oui.
15: On peut toujours avoir des cas où on regrette. Pourquoi? Parce que cet amour n'était pas basé sur quelque chose de normal.
6: Oui.
15: Il y avait forcément certaines lois qu'on a dû manipuler afin que la personne puisse nous posséder ou alors puisse être pour nous. Et comme vous savez que dans la vie, chaque chose a un début et une fin. Ça veut dire que ce que vous faites aujourd'hui, tôt ou tard, ça aura une fin. Il peut arriver que ce monsieur rencontre un vrai spirituel qui pourra l'aider. Et vous voyez, lorsque le spirituel va l'aider, automatiquement, le pouvoir du charme va s'arrêter. Et c'est là où vous aurez toujours à suivre le genre de couple là qui sont vos voisins, où on tape sur la femme chaque jour, on se pose la question, qu'est-ce qui n'a pas marché? C'est parce que dans cette union-là, il y avait quelque chose qui amenait l'homme à être mougou, comme on le dit au quartier. Bon, maintenant, il est déjà éveillé et il prend ses responsabilités d'homme. Donc, je crois que cette dame, pas que je crois, cette dame ne devrait pas faire ce qu'elle a fait. Et l'amour est naturel.
6: Interpellez aussi les autres femmes.
15: Oui, c'est ça que j'ai dit. Voilà.
16: Moi, je cherchais quoi? S'il n'y allait pas, il n'allait pas être la victime des charmes
6: de ses propres problèmes.
16: Donc, si déjà il était tranquille et fidèle avec un grand F, on revient sur ce.
6: Ouais,
16: il n'aurait jamais eu ce souci-là.
15: Même arrêtez dans certains. De...

0: Vous allez dire que les gens qu'on empoisonne souvent et qui m'a appris, c'est le karma toujours.
1: Ça n'a rien à voir. Je parle ici du cas. On parle ici d'un cas bien spécifique. Ce monsieur-là, s'il pouvait m'entendre dans sa folie.
2: Et ils sont nombreux. Et ils sont nombreux parce qu'il y en a même qui s'en vont comme ça. Et après, du jour au lendemain, ils prennent leurs choses. Ils partent vivre avec la chisa. Tu ne sais pas comment ça a commencé. Non. Tu es avec une femme depuis des années. Et du jour au lendemain.
1: Mais c'est souvent même leur plan.
2: Je vois souvent les cas de figure.
3: Il y a même un autre cas. Et qui va certainement, qui sera certainement en relation, peut-être avec le thème mis en débat cet après-midi. Nous avons dans notre pays certaines communautés.
2: Oui.
3: Lorsque vous vivez, vous la dame, vous vivez en couple, vous le monsieur vivez en couple avec une personne de cette communauté, attendez-vous à une surprise désagréable par la suite. Je ne citerai aucune pour ne pas stigmatiser sur ma l'antenne. Mais les uns et les autres vont comprendre. Et je chuterai par un cas. Vous êtes ensemble là, 5 ans, 10 ans, faites même des enfants. Ça permet à X ou Y d'avoir accès à votre famille et à certains lopins de terrain. Et puis, lorsque l'assurance de ce que le terrain a sa possession est faite, on part chercher la sœur, la fille de chez nous. On te dit que mes parents ont dit qu'ils devaient prendre une fille de chez moi. De chez moi, surtout.
4: C'est clair.
3: Ouais, donc, on a vécu des cas comme ça. J'ai d'ailleurs une belle soeur qui a subi ça. Accompagné un jeune homme là, un moto-taximan. Et puis, ils ont fait l'enfant. Par la suite, ils ont économisé quelques sous. Et puis, par la suite, du jour au lendemain, il disparaît. On ne le voit plus, on le cherche, on ne le voit plus. Et on apprend qu'il allait prendre pour épouse. D'ailleurs, les images étaient au niveau des réseaux sociaux. Elle découvre que, à travers les réseaux sociaux, que le gars allait épouser une fille de chez lui. Et ça pose un problème. Entre temps, on leur a cédé un peu de terrain quelque part là. Et puis, c'est lui l'homme, ça a sa possession. Donc, des choses comme ça, on les vit. Et puis, le dernier cas que j'ai vécu, ça concerne un confrère qui est malheureusement décédé. Le ministre Bidungpat était directeur de l'INGS à l'époque. Là, je me débrouillais de l'autre côté de la CRTV. Et le frère en question allait voir le ministre pour prendre une fille de cette communauté-là à l'INGS. Et le ministre lui demandait, c'est ton épouse? Il dit oui. Tu es sûr que c'est ton épouse? Il dit oui. Alors qu'ils étaient, c'était sa copine. La fille sort conseillère principale, elle sort conseillère de jeunesse et d'animation. Et on la nomme quelques temps après déléguée départementale dans une partie du pays que je ne vais pas citer. Et mon frère, un jour, le confrère en question, toujours le lendemain, décide d'aller rendre visite à celle qui est soi-disant son épouse, tout ça. C'est à la porte qu'il a été accueilli. Et on lui dit, ma grand-mère là-dedans, elle ne sait pas que tu vas venir. Et parlant de grand-mère, elle n'avait pas. C'était
2: le vrai proprio.
3: Avec quelqu'un d'autre.
2: Le vrai proprio.
3: Ouais, le vrai proprio était là. Et mon frère a failli piquer, le confrère a failli piquer une crise. Et je crois que c'est l'une des choses qui ont progressivement entamé son quotidien jusqu'à son décès. Pour dire que ce sont des phénomènes que nous vivons au quotidien. Et les angles sont tellement différents, les approches sont... Donc, pour celle qui a rendu son type fou, là, elle n'a qu'à payer, et c'est la conséquence négative de son gros cœur. L'émission est free, non?
4: Bien sûr.
3: C'est l'expression terre à terre, de son gros cœur.
2: Et de son noir que
3: Donc, et en voulant, on dit souvent qui trop embrasse, mal éteint. Et c'est ce qui est arrivé à cette compatriote. Mais dire également, et ça c'est à l'endroit de nos amis de la diaspora, ne pensez pas à l'émission et en direct de l'autre côté. Ne pensez pas que parce que vous avez traversé, vous êtes les plus beaux. Vous êtes les plus, je ne sais pas moi quoi, pour que lorsque vous arrivez sur le pays, vous pensez survoler, vous arrachez le cœur de Nathalie à gauche, de Francine à droite, de Flora devant,
2: jamais,
3: machin derrière.
4: C'est toujours le
3: et c'est l'impression qu'ils ont. Et c'est pour cela que ce genre de situation arrive. Il est arrivé, on sait qu'il est en bain, il a voilà, il va arriver. Il domine. Et dans nos familles, heureusement que Sa Majesté est là. Dans nos familles, nous acceptons cela. Vous ne demandez pas le statut de la personne qui arrive, qui vient toquer la porte, qui demande la main de votre fille et qui, parfois, ils vont se marier à deux, qui va se marier avec la personne. Vous ne cherchez pas à connaître même l'identité spirituelle de la personne.

0: Tout à fait.
1: Vous vous mettez. Avec... Et puis, j'ai souvent dit, le rapport sexuel, nous en parlions hors antenne comme cela. Le rapport sexuel est hautement spirituel.
0: Oui.
1: Hautement spirituel. Vous n'avez qu'à voir la situation qui est vôtre lorsque vous êtes dans cette situation-là. C'est-à-dire dans cette posture-là, autant pour moi. C'est-à-dire que c'est comme la domination, c'est comme la possession, c'est comme la soumission. C'est tout ça à la fois. Et ça veut dire que il faut faire attention, ne se met pas avec
0: n'importe qui,
1: n'importe comment, n'importe quand. Et puis, disons-nous une chose, l'argent n'est pas la clé du bonheur. L'argent, on en a besoin pour résoudre un certain nombre de problèmes, mais l'argent ne doit pas

0: Après les premiers examens, c'est de là qu'on a détecté qu'elle souffrait d'un cancer du sein. Et on a aussi commencé le traitement chez les Chinois. Ça allait aussi parce que la famille aussi ont apporté leur soutien. On a fait tout ce qu'on pouvait faire, mais les médicaments, c'était tellement cher, c'est tellement coûteux. Oui. Donc pour le moment, je l'aide aussi seulement pour qu'on essaie de joindre les deux bouts. Tout ce que je fais là, c'est pour l'aider, pour nous aider. Comme vous êtes là, peut-être c'est Dieu qui vous a envoyé. Peut-être à travers vous, Dieu peut toucher le cœur des âmes de bonne volonté. Parce qu'il est bien vrai, j'espère que vous allez revenir. Parce que si elle vous montre son mal, vraiment, vous n'allez pas supporter. Et elle est forte et je l'encourage. C'est pour ça que je suis là. Je l'encourage. Donc quand elle est faible là, je la booste le moral. Oui. J'ai deux enfants qui partent au collège privé. Il y a aussi... Ils sont à trois, mais l'autre est encore à l'école, au primaire. Je n'ai pas appris. Hein. C'est quand je venais aussi l'accompagner, je vois comment elle fait. Et quand elle a fait elle achète la marchandise. Quand elle arrive à la maison, la façon qu'elle pleure même. Et quand on a déjà nettoyé son poisson, tu vois que bon, si on laisse là, ça va se gâter et on va tout perdre. Donc c'est ça qui m'a motivé à venir faire ce que vous voyez là. Je l'accompagne, il y a les jours qu'elle est là. Allez, je m'avance, elle revient. Parce qu'il y a toujours les clients qui viennent. Quand ils voient, les clients voient que c'est un homme qui est là, ils tournent seulement le dos et partent. Bon, quand les clients la voient, assise même derrière là, oui, c'est là où les clients viennent. Ça dépend, hein. Ça dépend. Il y a des jours que tu viens comme ça là, tu vends seulement 4 poissons. Les jours que tu peux venir, tu vends même 5, 6, 7.
1: C'est donc un monsieur qui soutient sa femme qui souffre du cancer du sein. Vous savez que nous sommes en plein mois d'octobre rose, un mois dédié, n'est-ce pas, au cancer du sein et du col de l'utérus. Voilà donc un monsieur qui vit la situation au jour le jour. Il déballait, j'emprunte ces mots, au marché Mokolo et sa dame, elle, brisait du poisson. Il a donc fallu qu'il soit centré sur un seul commerce. Il a donc sacrifié le sien et puis embrassé celui de son épouse. Il a dit qu'il s'y est lancé parce qu'il a eu à l'avoir faire plusieurs fois et puis la manette a prise. C'est pour aider justement cette femme et leurs enfants qu'il scolarise, bien que le traitement coûte extrêmement cher. Il a quand même décidé à sa manière de soutenir sa femme. Madame le juge, la question ici est celle de savoir combien de conjoints de nos jours se sacrifieraient pour l'autre. Combien sont prêts à vivre le pire? Parce qu'on a beaucoup dans les couples qui sont seulement là pour le meilleur. Et lorsque vient le pire, on ne voit plus personne. Donc, la question elle est posée. Combien de conjoints de nos jours se sacrifient pour l'autre? Combien sont prêts à vivre le pire?
2: On va donner la parole à Sa Majesté. Hein. Est-ce que de nos jours, même les gens sont encore prêts à se sacrifier pour leur partenaire? Ça existe ça? Un homme qui fait le poisson brisé pour sa femme?
3: Ok, merci Francine. Ce que le monsieur vient de nous dire est tellement émouvant parce que nous connaissons ce que c'est que avoir un proche qui souffre d'un cancer, à plus forte raison, cancer du sein. Et je crois qu'il ne nous a pas tout dit parce que ces nuits doivent être à tous.
1: Oui.
3: C'est souvent très difficile à vivre et à un moment, on commence à avoir des doutes, c'est-à-dire même pour son existence. Maintenant, mon inquiétude était par rapport au choix qu'il a fait parce qu'ils avaient deux activités différentes, lui déballait et elle faisait le poisson brisé. Est-ce que il s'est assuré que le poisson brisé rapportait plus parce que ce qu'ils ont le plus besoin maintenant, c'est de l'argent pour pouvoir financer. Est-ce que le métier de sa femme rapportait plus? Je crois, j'imagine que ce doit être cela parce que ça aurait été un choix désastreux que d'abandonner un métier plus lucratif juste pour faire plaisir à sa femme qui peut-être aimait bien son métier mais qui ne peut pas les aider. C'est vrai même

0: laitier, de braiseur de poissons ne peut pas subvenir aux besoins des enfants et encore plus payer le traitement, parce que ce sont des traitements généralement lourds et chers.
1: Mm-hmm.
0: Et même au niveau psychologique, parce qu'il faut que les enfants lui-même soient accompagnés par un spécialiste, parce qu'ils vivent des moments extrêmement difficiles qui peuvent même amener des... Oui, hormis ça, même au niveau mental, il peut se retrouver à poser des actes contre nature. Donc, il serait vraiment souhaitable qu'il soit bien accompagné. C'est pénible, ça fait mal, c'est vraiment un cas extrême. Je suis sans voix. Mmh. Vous avoue.
2: C'est compliqué. Hein?
1: Très compliqué, très compliqué. Mais comme on dit, hein, c'est toujours bon d'en parler parce que l'histoire, elle est le partage de beaucoup de personnes qui peut-être n'ont pas eu la visibilité. Le monsieur, vous avez même suivi dans son propos, disons, aux confrères, parce que c'est un témoignage filmé par nos confrères, où il disait que c'est Dieu qui vous envoie. C'est Dieu qui vous envoie. Donc, une façon de dire qu'il n'est pas le seul à vivre cette bataille-là.
2: Mm-hmm.
1: Ils sont nombreux, ces hommes et même des femmes, parce qu'il y a des hommes également qui sont atteints du cancer du sein. Il y a donc qui n'ont pas la possibilité de pouvoir s'exprimer. C'est une situation tellement difficile et une situation d'épreuve également, parce que lorsqu'on parle aujourd'hui d'un conjoint qui serait prêt, n'est-ce pas, à aller jusqu'au bout, il y a des hommes qui, à l'accouchement même, quand le simple fait de l'accouchement, on veut seulement te voir à l'hôpital, peut-être si ta femme doit aller au bloc, on veut ta signature, donc tu ne vois personne. Il y a des hommes, tu vois une dame qui est à la maison, elle se plaint des douleurs, oh, toi aussi tu déranges tous les jours, c'est quoi? Hier tu étais malade, demain tu sais comment, tu vois qu'on... Donc il y a des couples comme ça où c'est avec beaucoup de gêne. Je vais m'aller plus loin en disant, il y a des partenaires qui, lorsque sa femme est, ou son mari est malade, et qu'il fait sur lui. Non, on ne peut pas. Il faut appeler sa mère. On appelle sa mère faire quoi, maman? Tu es venue en aventure ici.
2: Il n'est pas là pour nettoyer ça.
1: Tu n'es pas là pour nettoyer comment? Tu n'as pas nettoyé plus que ça avant, quand il était bien. Donc, il y a des choses comme ça qui sont des réalités aujourd'hui. On va dire qu'on a une nouvelle génération qui, peut-être, n'a pas été éduquée à cela. Mais il y a un manque de sensibilité aujourd'hui qui fait peur. Il y a un manque d'humanisme qui fait peur. Pierre. Aujourd'hui, on a comme l'impression que ce qui arrive à autrui ne saurait nous arriver. Mmh. Du coup, on prend ça à la légère. Du coup, on prend ça avec désinvolture.
3: Ouais.
1: Or, il pleut sur tous les toits. Le monsieur aujourd'hui qui est dans cette situation, on ne le souhaite pas ça. C'est quelque chose qui, comme Sa Majesté l'a dit, c'est extrêmement difficile.
3: Je ne pense pas.
1: C'est pas difficile que de vivre avec un malade.
3: Vous avez posé une question, non?
1: D'accord.
3: Combien d'hommes sont-ils prêts à aider hommes et femmes, non?
1: Oui,
3: bien sûr. Aider leur conjoint.
1: Oui.
3: En cas de... Il faut d'abord se poser la question de savoir si cet accompagnement est sincère. Pour deux raisons. Et Majesté a eu ouvert une brèche là-dessus. Lorsqu'il parlait de la douleur, je crois, du choix, du choix du métier, hein, ou bien de l'activité à mener, davantage l'activité à mener. Écoutez, le monsieur, il a dit, il est vendeur à la sauvette,
1: oui.
3: Nicolo, et la dame braiseuse de poissons. Et Sa Majesté, tout à l'heure, a questionné la valeur du choix. Je parle bien de valeur, du choix opéré par l'homme. Est-ce que c'est un choix sincère? Je me dis que si ce monsieur avait des moyens un peu plus importants, ce qu'il fait là, il ne l'aurait jamais fait. Nous sommes des êtres humains. Parfois, nous sommes à la télé ou à la radio, on dit des choses pour peut-être faire plaisir.
2: Pour paraître.
3: C'est pour faire plaisir aux gens, non? On a connu des situations ici, et ça rejoint même le premier cas évoqué en débat. On a connu des gens ici, vraiment, quand ils n'avaient rien, l'amour coulait, c'est mille à l'heure. Il suffit que l'un des conjoints ait un peu plus de moyens de situation à améliorer, l'autre est à l'abandon. On a connu ça. Donc, je compatis pour la dame. parce que elle souffre, nul ne saurait être sensible par rapport à... Mais je doute de la sincérité de l'homme dans l'activité. Mais je vous dirais, il y a des femmes qui mènent ce type d'activité. Monsieur vient s'asseoir là pour contrôler. Vous savez ce qu'il contrôle? Si parmi les clients, là, il y a les dragueurs. Et qu'il reste là longueur de journée, il devient serveur, il devient tout. C'est-à-dire qu'il met sa femme mal à l'aise vis-à-vis de ses clients. On le sait. Et vous avez vu dans son témoignage, et je crois qu'il a même laissé transparaître cela. C'est quand vous écoutez quelqu'un, il faut écouter. Il ne faut pas seulement écouter la première version. Il faut écouter. La personne dit, quand les gens viennent ici, les clients arrivent ici, ils trouvent que c'est moi.
4: Que je suis tout seul.
3: Ils fuient tout seul. Mais quand c'est ma femme qui est derrière, il utilise même sa femme. Ce n'est même pas la douleur de la femme là. Il ne supporte pas la femme là parce qu'elle est malade. C'est que s'ils ne soutiennent pas la femme, là, elles sont finies financièrement. Donc, c'est elle qui tient le couple financièrement. C'est ma pensée, je peux me tromper. Oui. Mais je dis, je doute de la sincérité de ce monsieur, comme je douterais de la sincérité de plusieurs. Dans d'autres cas, on a connu, elle a dit quelque chose, Flora. Il y a des hommes qui tombent malades. Avant la maladie, madame te montrait qu'elle est attachée, elle est vraiment avec toi. Même au niveau de la chambre, ça allait bien. Mais dès que tu as une maladie qui n'est même pas transmissible, qui te fait perdre peut-être quelque chose en toi, c'est-à-dire peut-être ta finesse, ta beauté et tout, même là-bas dedans, ça ne donne plus. C'est-à-dire que ça devient
1: un suicide. Comme la peste.
3: Oui, te fuit. Parce qu'il ou elle se dit que si elle touche même la fille, si même, ou le type, si je peux me contracter la maladie, même spirituellement. Donc, on vit, ce sont des traumatismes que vivent les gens au quotidien. C'est bien des thématiques comme celle-là, parce que ça ne nous permet pas de circonscrire le problème aux faits, au récit, mais ça nous permet d'élargir et de voir d'autres points critiques qui rentrent dans la sphère supporter, supporter c'est le partenaire. Parce qu'on dit, et c'est pour cela que j'aime parfois nos églises de réveil, là. On dit pour le meilleur et pour la vie. Alors que d'autres disent pour le meilleur et le pire. Non, il n'y a pas de pire dans un couple. C'est pour le meilleur et la vie. Et la vie, là, c'est je t'accompagne à vie. Je suis à tes côtés à vie.
1: Quoi qu'il arrive.
3: Quoi qu'il arrive.
1: D'accord.
2: Pour le meilleur et pour le pire, donc.
3: Non, il n'y a pas de pire.
2: Il n'y a pas le pire.
3: Il n'y a pas de pire.
2: C'est la vie de tonton Jacques.
5: Je pense que cette histoire me permet de voir une histoire que je vis ou je connais, d'un monsieur, père à son âme, il est décédé. Et avant de le faire, il avait eu l'occasion d'échanger avec moi. Il était tombé malade. Vous savez qu'il y a des maladies qu'on ne demande pas d'avoir.
3: Ah oui, ça.
5: Et lorsqu'il a eu cette maladie, subitement...
3: Diabète et autres.
5: La façon de penser et de voir de son épouse avait changé. À telle enseigne que le monsieur était obligé de dormir au salon. C'est-à-dire, la femme a dit vraiment, reste avec ta maladie là-bas. Ou même donner à manger, il ne le faisait plus. Ça veut dire, quand ce monsieur venait à l'hôpital, vous voyez en lui quelqu'un qui est déjà mort avant de mourir. Parce que le plus souvent, quand on est affecté par une certaine douleur, on a souvent besoin d'une assistance.
3: Ah, ça.
5: Parce que le cas de beaucoup de gens qui décèdent souvent, c'est parce que
1: la solitude.
5: Lorsqu'ils ont été malades, ils se sont retrouvés seuls. Ils n'ont plus personne pour les accompagner. Il y a une autre également, qu'est-ce qu'elle fait? Elle a une voiture, elle prend même les domestiques. Elle vient avec la voiture, elle abandonne son mari à l'hôpital, elle rentre avec sa voiture. C'est la domestique qui doit... Tout à l'heure, c'est que vous étiez... Voilà. Et lorsqu'ils entrent à la maison, madame ne voudrait même pas que le monsieur s'assoie au niveau de son canapé qu'il avait acheté, parce qu'il a ramené les microbes de l'hôpital. Il faut désinfecter la maison. Vous voyez, ce genre de cas-là, même si le monsieur pouvait vivre, parce qu'il est bien entouré, risquerait psychologiquement d'être atteint. C'est des situations qui existent. Ce n'est pas que... Ce cas-ci est un cas, c'est des situations qui existent, qui se passent. Et le plus souvent, c'est des personnes qui, pendant que vous êtes physiquement debout, vous êtes prêt, qui vous montrent tout l'amour, qui vous chante et qui vous
3: l'hypocrisie.
5: Aime. Et lorsque maintenant vous arrivez à ce niveau où on doit manifester l'amour, l'amour disparaît.
3: C'est l'amour, en ce moment qu'on a besoin de son partenaire.
5: Donc on comprend donc que l'amour qu'on chante souvent est l'amour parce que on voit quelqu'un physique, on voit quelqu'un debout, on voit quelqu'un parce qu'il a un peu d'argent.
1: Il est en santé.
5: Voilà. Mais lorsque vous couchez maintenant, vous avez besoin maintenant de l'assistance. Vous n'avez plus, n'est-ce pas, cette assistance. Donc c'est des cas vraiment. Je dirais que ce monsieur, c'est, il faut saluer son courage.
1: Oui. Hein? Mm-hmm. Oui, oui, oui, oui. Il faut saluer.
5: Il faut saluer son courage parce que vraiment.
1: Il aurait pu abandonner. Il y a des hommes qui abandonnent.
5: Non, puisque dans les cas où je suis hanté, je parle d'une dame qui a abandonné son mari. Mm-hmm. Donc moi, je pense que ce monsieur a félicité.
1: Oui. Mm-hmm.
5: Quel que soit dans quel. Parce que déjà, affronter la maladie. Parce que quand vous avez quelque chose. J'en sais quelque chose.
3: Pourquoi vous restez sur l'aspect maladie?
5: Non,
3: c'est une émission de société. Hein.
5: Non.
1: Chacun.
5: On commence par la maladie.
3: Vous ne voyez pas l'aspect économique.
5: Tout à l'heure,
3: la situation sociale de la famille, c'est laquelle.
5: On va y arriver. Tout à l'heure, vous avez soulevé un point où vous avez parlé de. Ça, on peut considérer encore, je crois, que du courage, quelque chose comme ça. Mm-hmm. Parce que je parle de ce que j'ai vécu.
3: Ah, d'accord.
5: J'ai été gravement malade. Ça remonte bientôt à 2 ans. Et vous allez voir, à un moment donné, vous avez juste besoin d'assistance.
1: Oui,
2: la présence.
5: La présence. Parce que la présence, le soutien, il vous arrive à un moment donné de ne même plus faire un mouvement. Il vous arrive à un moment donné de ne même prendre un verre d'eau et de le boire. Vous avez besoin de quelqu'un qui vous encourage, qui vous dit non, ça va aller. Qui vous motive.
1: Oui.
5: Vous voyez, en ce moment-là, vous allez ne serait-ce que lutter pour la motivation de la personne. Mais lorsque déjà vous vous levez, ou alors vous êtes couché sur votre lit, il m'est arrivé de ne même plus marcher. Même si je n'avais pas à côté de moi peut-être mon épouse et certaines autres personnes qui pouvaient me soutenir.
3: Donc
5: je pense
3: on félicite ton épouse. Hein.
5: Non, je suis en train de dire, on doit encourager ce monsieur.
1: C'est ça.
5: Parce que bon, pourquoi ne même pas? Parce qu'il y a des gens qui, j'ai raconté l'histoire de monsieur là tout à l'heure, qui a été abandonné par son épouse. Mm-hmm. Donc, il faut encourager ce genre de personnes. Parce qu'il y a des gens, lorsque vous tombiez malade, ils vous abandonnent.
1: Ouais.
5: C'est-à-dire, vous n'existez plus, vous partez et tout et tout.
1: Je ne le vois même plus.
5: Donc, ce monsieur, je pense qu'on devrait l'encourager.
1: Oui.
5: On doit encourager, n'est-ce pas, sa façon de faire. Et maintenant, par rapport au choix qu'il a eu à faire au métier, je crois que moi, à sa place, on devait continuer avec les deux métiers.
1: Qui pour mettre là-bas?
5: C'est pour ça qu'il dit, ils
1: n'ont pas les moyens. Parce que quand vous prenez aussi les initiatives, quelqu'un qui fait le déballage, tu mets quelqu'un pour vendre,
2: ça
1: tu
2: met
1: fais
2: long
1: combien
2: pour avoir de l'argent.
5: Il restait donc dans son déballage. Et maintenant, ce qui concerne. Parce que c'est ce qu'il faisait. Ça veut dire que c'est quelque chose qu'il maîtrisait déjà.
1: Oui,
2: c'est ce qu'il faisait, mais l'apport de sa femme. Parce que quand tu braises le poisson, c'est un argent qui vient, c'est là. Par contre, la vente de vêtements, ça c'est difficile. Tu peux faire des journées, tu ne vends
5: pas. Je suis donc en train de dire, ça aurait été moi, n'est-ce pas? Il pouvait conserver les deux. C'est-à-dire, vous prenez maintenant quelqu'un qui va briser, vous partez sur la base d'un pourcentage. C'est-à-dire, oui, vous brisez pour 10 000, votre pourcentage, c'est 1 000 francs. Votre pourcentage, c'est 1 500. Je prends un exemple. Je pense qu'avec ça, il pouvait...
3: Et permettre à son épouse de se reposer. Parce que son épouse, aujourd'hui, est obligée de temps en temps de venir relever son commerce. Parce que quand monsieur est là...
5: Parce qu'il y a toujours un problème. Le problème, c'est que quand il est là, les gens ne viennent pas. Mais c'est quand son épouse vient que les gens viennent.
2: Pourquoi
5: donc il y a toujours un problème?
2: Non, c'est pas bizarre. Elle a fidélisé une clientèle.
5: Il y a donc un problème.
1: Il y a des hommes qui pressent nos poissons et qui sont même...
2: Elle a fidélisé une clientèle.
4: Elle a fidélisé une clientèle. Oui. Ils viennent pour manger le poisson, bien ils viennent manger, je ne sais pas.
3: Non. C'est pas ça. Non. Non.
5: Je peux écouter Royal FM à cause de vous deux. Si vous deux, vous n'êtes plus là, je vais partir à une autre chose.
3: Non.
5: C'est comme ça.
2: Non, ça s'explique.
5: Même la restauration...
2: Ça t'explique que les clients veulent voir la personne qu'ils ont l'habitude de voir.
5: Justement.
2: Ça s'explique. Et maintenant, lui, puisqu'il a besoin de cette clientèle pour engranger de l'argent, il va faire venir sa femme qui va maintenir la clientèle.
5: Il est donc en train de déranger sa femme pour rien, puisqu'elle est malade.
2: Non, là, je ne suis pas d'accord, vraiment. N'accablez pas ce monsieur, je suis désolée.
5: Non, je n'accable pas.
2: Ce monsieur, parce qu'on a posé une question, c'est est-ce qu'il y a encore des gens qui peuvent faire ce que lui
1: c'est ça,
2: il a
1: la
2: fait
1: question.
5: Il mérite nos encouragements.
2: Il y a plus beaucoup.
5: Ce qu'il a fait bien.
2: pour vraiment, pardon, ça me tient à cœur parce que ça fait mal. Parce qu'on ne se met pas vraiment à la place. C'est un quotidien qui est très, très, comme monsieur le disait, très difficile, Sa Majesté, mm-hmm. très difficile. Ce monsieur a encouragé. Et le fait qu'il soit obligé de faire venir sa femme malgré qu'elle devrait se reposer, c'est parce qu'il faut maintenir la clientèle, engranger de l'argent. La vente de vêtements, c'est à la sauvette en plus, c'est mm-hmm. extrêmement difficile. Si ça avait été quelque chose qui rapportait vraiment, sa femme même ne braiserait pas le poisson en apport à ce que lui, il apporte à la maison. Donc, ce que je veux dire ici, je vais prendre un exemple, je vais faire un parallèle. Il y a dernièrement une histoire qu'on m'a racontée, un monsieur qui, lui aussi, a sa femme qui est tombée malade, cancer aussi, du sein aussi. Mais lui, comment il réagit? Il a multiplié les heures supplémentaires. Il travaille. Quand il travaille, on lui dit, mais comment tu travailles vraiment, vraiment on a pitié. C'est bien ce que tu fais. Tu veux vraiment aider, apporter de l'argent. Mm-hmm. Il dit que, en fait, oui. Mais c'est surtout parce qu'il ne veut pas rester près de sa femme la maison. Il préfère fuir ce quotidien-là et rester plus longtemps au travail, c'est-à-dire faire des heures supplémentaires et passer le moins de temps possible la maison près de sa femme malade. Mm-hmm. Vraiment, ce monsieur a félicité. Parce que même quand il va vendre, déjà pour un homme, aller vendre, briser le poisson,
1: vraiment,
2: mettez-vous à sa place. Il laisse. C'est énorme, cet amour-là.
6: Il laisse son orgueil.
2: Il vient briser.
6: Il vient se brûler les doigts, là.
2: Et il veut même rester. Et elle doit être là à côté de lui.
4: Il a félicité. On va prendre cet auditeur sur la une. Allô, bonsoir.
7: Bonsoir à tout le panel.
4: On vous appelle comment?
7: Le roi Merlin.
4: Oui, le roi Merlin, on vous écoute.
7: Merci bien, je salue les auditeurs également. Je voudrais dire que vraiment cette thématique particulièrement, ça démontre à suffisance qu'il y a encore de très bonnes personnes mm-hmm. là-dehors.
1: Oui.
7: Vous voyez qu'à la première thématique, je vous ai écouté mais sans appeler, mm-hmm. mais j'ai entendu beaucoup de choses. Vous voyez qu'à ce niveau-ci, ce monsieur, qu'est-ce qu'on peut lui reprocher? Même si on prend dans tous les angles, de mon point de vue, je pense que c'est un monsieur à féliciter véritablement. Mmh. Et je me vois personnellement dans ce monsieur parce que moi, lorsque je prends un engagement, je respecte mon engagement au maximum possible. Mmh. Lorsque vous épousez une femme, ou alors une femme épouse un homme,
1: oui.
7: il faut savoir qu'il y a des moments où il y aura des difficultés. Mmh. Et c'est à ce moment qu'on ressent si véritablement cet engagement était sincère. Mmh. Je pense que ce monsieur, s'il a laissé le déballage de la friperie pour venir auprès de son épouse, il faut comprendre que le monsieur a compris que peut-être l'activité de son épouse était peut-être meilleure que le sien. Les deux, peut-être, hier, se mettaient ensemble, chacun venait avec un peu pour que ça puisse donner. Mais peut-être que lui se rend compte que mieux vaut l'activité de son épouse parce que c'est un peu plus rentable. Mais je ne pense pas qu'il le fait parce que l'activité de son épouse donne plus. Je pense qu'il le fait pour d'abord sa propre épouse, parce qu'il faudrait que les deux se battent pour pouvoir continuer à élever leurs trois enfants, comme il a dit. Mm-hmm. Donc je pense que vraiment c'est un exemple, et c'est ce genre d'homme que véritablement on a besoin dans cette société.
1: C'est ça.
7: Donc pour moi... Pardon?
1: Oui, c'est ça.
7: Tout à fait. Donc... Que peu importe ce que certaines personnes vont vouloir tirer dans d'autres sens, là, moi, je suis totalement contre cela. Je dirais, cet homme est auprès de son épouse. Il la soutient dans les périodes vraiment difficiles. Mm-hmm. Un autre aurait pris ses claques et parti. Ça lui
1: tout
7: coûte
1: simplement,
7: quoi? Ça ne lui coûte rien du tout. Mm-hmm. Il peut même l'abandonner dans la maison. Il part et elle ne sait même pas où il est.
1: C'est ça.
7: Beaucoup le font. Mm-hmm. Donc, s'il est resté là jusqu'au point où il se rabaisse d'aller mm-hmm. briser le poisson auprès de son épouse, vraiment, chapeau, monsieur.
1: Chapeau, monsieur. Merci, roi Merlin, pour cette contribution. Au 640-61-38-42, 671-15-73-21. Oui, ce sont les hommes normaux, roi Merlin. Ce sont les hommes normaux. Mm-hmm. Malheureusement, ce sont des espèces en voie de disparition. Mm-hmm. Mm-hmm. Mm-hmm.
2: Encore un peu.
4: On va prendre cet auditeur sur la 2. Allô.
8: Et bonsoir les dames.
4: Bonsoir.
8: Bonsoir à tous les Camerounais qui suivent Royal FM. Mm-hmm.
1: Merci.
8: À partir de là, je vais vous raconter une petite anecdote. Mm-hmm. Pour quelques minutes seulement.
1: Une minute, pas quelques minutes.
8: Une minute.
1: Oui,
8: une minute.
4: Ok.
8: Même pas une minute.
1: D'accord.
8: Je connais un monsieur qui a une lave ici.
1: Oui.
8: La dame, sa dame et les enfants ont tout fait le promener au quartier, le marché, traverser le pont du Ciel. La femme était derrière, les enfants étaient derrière, chaque jour. Mm-hmm. Le remède, c'était quoi? La femme. Et avec sa femme, ça ne tenait pas. Il fallait chercher une autre femme pour toucher le monsieur, toucher. Aujourd'hui, le monsieur marche sans problème. Oui. C'est à partir de là, j'apprécie le monsieur qui braise le poisson là. Il a aimé sa femme. Mmh. Malgré tout ce que les autres vont raconter à côté, il aime vraiment sa femme. Merci.
1: Merci beaucoup pour cette contribution. C'est vrai que j'ai pas bien compris l'exemple ou en l'histoire qu'il a raconté.
4: En tout cas, on a compris qu'il aime vraiment sa femme. C'est l'essentiel.
1: C'est l'essentiel. Au téléphone.
4: Au téléphone, il est reparti.
1: Au 640 61 38 42 671 15 73 21. 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L'émission, c'est réquisition dominicale. Madame le juge, on va délibérer ou bien...
4: On va délibérer, mais il n'y a même pas de sanction à donner, forcément.
1: Oui,
4: hein.
1: Oui, on est là.
4: Mais on va d'abord prendre cet appel au téléphone sur la 2. Bonsoir. Ah. Allô, bonsoir.
9: Oui, bonsoir.
4: Oui, on vous appelle.
9: Oui, c'est Pierre de Nkulfulu.
4: Bonsoir, Pierre, on vous écoute.
9: Oui, moi, j'encourage le monsieur là. Hein. Mm-hmm. J'encourage vraiment le monsieur là. Mais c'est chez les femmes, ça n'existe pas.
1: N'est-ce pas? Hein?
4: Ah bon?
9: Oui, dès que tu es un peu malade,
10: c'est là, vrai.
9: Chez là où elle va aller faire le Congo ça.
10: Je partage ton assertion.
4: Comment ça?
10: Je partage ton assertion.
9: Non, moi je vous dis parce que la mienne m'a abandonné au village.
1: C'est pour toi, non?
4: Ah,
1: c'est pour toi. Donc, comme toi, t'as pas abandonné, toutes les femmes m'ont abandonné.
9: Mm-hmm. Non, il faut dire la vérité.
4: Est-ce que Pierre a accroché son sac là où il pouvait décrocher?
1: C'est la vérité là-bas.
10: Non.
9: Vous dire,
1: hein? Oui.
9: Nous sommes allés au village pour travailler.
1: Uh-huh.
9: Maintenant, il fallait donc vivre au village. Vous savez qu'au village, ce n'est pas facile.
4: Mm-hmm.
9: Mm-hmm. Il fallait faire le bois, travailler au champ.
4: Voilà.
9: Bon, je suis tombé malade. On louait à Yaoundé. Oui, donc elle avait le père de ses enfants qui venait donc de temps en temps.
4: Okay.
9: On a fait un hectare de fils.
4: Mm-hmm.
9: Oui. Elle est partie à Yaoundé. Moi, je croyais qu'elle allait revenir pour qu'on travaille au champ. Elle est revenue seulement avec son gars pour venir récolter le maïs.
4: Asia.
1: La base. La base.
4: J'ai parlé d'accrocher le sac là, on peut
10: la
4: décrocher.
10: Base. Non,
4: j'ai bien Francine, parlé
10: tu ne peux
4: de
10: pas
4: ça.
10: Dire ça. Tu ne peux pas dire ça.
4: Seigneur.
10: Si tu dis accrocher le sac, ça veut dire que tu encourages justement ces dames qui mettent de côté le sentiment. Si elle a été avec le monsieur, ça veut dire qu'elle a aimé le monsieur, on suppose. Elle a aimé entre guillemets le monsieur.
4: Voilà,
10: pourquoi est-ce que vous pensez que...
1: Qu'est-ce qu'elle a aimé du monsieur? Qu'est-ce qu'elle a aimé du monsieur? Ils se sont rencontrés où?
10: Bon, ils n'ont pas vécu ensemble.
1: Ils se sont rencontrés
4: Ils se sont
1: où?
4: Rencontrés au village en train de faire les champs.
1: À Yaoundé.
10: Oui.
1: Maintenant, tu me prends, tu m'amènes au village.
4: Au village, fais les champs.
10: Attendez, celles qui vivent au champ.
2: Pour le meilleur et pour la vie.
10: Celles qui vivent au champ.
2: Pour le meilleur et pour la vie.
10: Celles qui vivent au village ne sont pas des femmes.
2: Même si on se retrouve au pôle Nord, tu vas aller suivre ton mari au pôle Nord.
10: Merci.
4: Tu vas pas pouvoir faire
2: l'engagement. Tout à l'heure, tu parlais d'engagement, c'est ça l'engagement.
1: Ce n'est pas ce que je dis. Parce qu'il faut faire la différence entre quelqu'un qui vous aime pour ce que vous êtes et quelqu'un qui vous aime
10: pour ce que vous avez.
1: Vous paraissez. Parce que la dame en question, vous ne connaissez pas les débuts d'une histoire. Je viens, je te dis que comme tu vois là, j'ai ma voiture, j'ai ma maison, alors que la maison ne t'appartient même pas. La voiture ne t'appartient même pas. Moi, je tombe amoureuse de ce que tu me dis. Et quand j'arrive là-bas, tu me sors une autre carte. prends la clé des choses.
2: Tu n'as pas à tomber amoureuse de ce qu'on te dit, tu as à tomber amoureuse de la personne qui le dit.
1: La personne donc, peu qui importe, le dit.
2: Puisque la personne, à tout moment dans la vie, il y a des coups durs. S'il chute, va tu vas l'abandonner.
1: Le mensonge n'est pas un coup dur.
2: L'engagement est donc où là-dedans?
1: Le mensonge n'est pas un coup dur, maman.
4: Allô?
2: Non,
1: le mensonge,
2: je ne suis pas d'accord avec ça. Si tu t'engages, c'est pour le meilleur et la vie et le pire.
4: Bonsoir, le temps parle, les dames, mute. Voilà, bonsoir. Allô?
1: Parle, non.
11: Oui, c'est Alphonse qui appelle. Je dis que...
4: Oui, on oui, vous Alphonse.
11: Oui, disait le monsieur, le mariage, c'est pour le meilleur et pour la vie.
1: C'est ça.
11: Oui. Si je peux intervenir seulement dans le dernier cas qu'on venait
5: de suivre.
11: Mettre sur la table, concernant la dame qui est malade. Et toutes les... Disons que les... C'est que... Le studio, certaines personnes sont en train de penser en disant que le monsieur, peut-être son activité ne marchait pas bien, ou bien parce qu'il a, pour sa femme, était plus rentable. Ce n'est pas de cette façon qu'on devait aborder le sujet. Nous qui avons vécu, moi j'avais déjà vécu auprès de quelqu'un qui avait un cancer, mon grand frère, cancer de sang, j'ai fait l'hôpital, le CHU avec, j'ai fait l'hôpital général, je vous dis que il faut une assistance permanente.
4: Oui, c'est vrai.
11: Nous ne sommes pas sûrs que l'activité, il est vrai que la friperie, ça marche par saison, mais il faut avoir, il faut être à côté de la personne. Au-delà de l'amour, la personne a de la compassion. Parfois, il faut prendre des médicaments. Il ne sait pas pendant qu'il est en train de marcher ou se lever, et frépérit, la dame est en train d'agoniser à la maison. Donc, ce n'est pas question de rentabilité de la vente de poissons brisés seulement, mais il veut vivre une vie à côté d'elle. Quand est-ce qu'elle sera guérie ou bien quand est-ce qu'elle va partir? Donc, il veut remplir son devoir auprès d'elle pendant toute sa vie. Voilà quelqu'un qui connaît l'engagement qu'on appelle on a pour l'amour et pour la vie. Merci beaucoup.
1: Merci beaucoup également. Merci à vous. 640 61 38 42 671 15 73 21. On va prendre un petit coup du côté de la régie et puis on vous revient juste après.
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0: En tout cas, c'est réquisition dominicale. Hein. Ça passe tous les dimanches, espace 17h.
1: Mais j'ai même eu l'impression que
0: c'est 15h.
1: C'est le style salé gnolo.
0: Ouais,
2: il y a un mélange.
1: C'est une musique raffinée.
0: On est dans the world de musique. Hein.
2: C'est ça.
3: On n'écoute pas n'importe quoi.
2: Avec un petit soupçon de mbolé à la fin pour faire quand même danser.
1: À la jeunesse.
0: On laisse d'abord un peu parler l'auditeur. Après, nous fait encore la capilla là. Allô, bonsoir. Bonsoir.
4: Bonsoir.
0: Comment vous appelle?
4: Moi, je m'appelle de Chanel depuis Yaoundé, de Cameroun.
0: On vous écoute.
4: Je salue vos invités.
0: Merci.
4: Et tout le monde. Je voulais attirer votre attention qu'un homme de principe est... La femme ne peut pas le supporter parce que la femme veut la vie facile.
0: Parce que je montre
4: depuis le jardin d'Éden. Parce que le diable a vu que c'était difficile pour qu'il trompe l'homme. Il est passé par la femme.
0: C'est ce qu'on t'a dit.
4: Quand Job adorait Dieu, toutes ces choses sont parties. En l'air, la femme a dit que tu ne peux que adorer Dieu. Il faut maudire Dieu là. Job a dit non. Je ne peux pas. J'adore mon Dieu. À l'époque, qu'est-ce qui se passait pour baratiner même une femme? Il fallait écrire les lettres et faire ceci avant de connaître la fille. Et il était même difficile à l'époque de voir même là où une femme. Excusez-moi du terme, mais au jour d'aujourd'hui, c'est que quand la femme veut faire ses besoins, c'est à côté de l'homme, c'est lui qui t'envoie, même, c'est toi-même qui esquives la femme. Donc les femmes aiment trop la vie facile, et pour cela qu'elles sont toujours à se plaindre, à faire ceci, à faire cela. L'homme fait toujours son devoir, un homme qui a sa tête, ses deux épaules, fait toujours son devoir d'aimer. L'homme doit aimer. C'est maintenant l'amour d'aujourd'hui, les enfants d'aujourd'hui, ils baratinent les filles avec le « il suffit que tu me donnes ton numéro de téléphone ». Même quand tu envoies même le crédit à cette femme que tu as pris son numéro, elle ne va pas t'appeler, elle va toujours commencer à te piquer, même si elle a la...
0: Mais le crédit est fini, non? On ne te dit pas comment. Ouais.
1: Donc, j'ai mis le crédit pour que tu appelles d'autres personnes.
0: J'ai appelé ma mère. J'ai appelé ma mère avec.
4: Attendez, je finis, non?
0: Oui,
4: La femme, c'est parce que la vie facile. Maintenant, la richesse que les femmes veulent, c'est qu'il suffit que j'ai un frère qui est directeur. La femme veut l'honneur que je sors avec le frère du directeur ou bien le frère du ministre. Sans toutefois connaître que le jour où tu vas partir de chez toi, parce que c'est vous les femmes qui amenez les hommes dans vos familles. Voilà l'homme que je vais épouser. Quand tu épouses donc l'homme-là, tu oublies que l'homme aussi a une famille, il a ses principes, que nous tous, nous devons être d'accord. Tu vas trouver, comme je suis le frère du directeur ou du ministre, tu crois qu'arrivé chez moi, tu vas amasser tout ce qui est dans mon camp ou bien chez mon frère à amener, et tu vas trouver. J'ai ma vie personnelle. C'est pour cela que l'homme joue toujours l'homme qui a la tête. Il joue toujours son rôle. Ce que les filles d'aujourd'hui, ou bien les hommes d'aujourd'hui, c'est quand on se retrouve au machin là, quand on danse le mollet, on danse le machin, on dit que c'est l'homme là, je veux aller chez l'homme là. Mais quand tu trouves le contraire, vous pleurez. Et puis le mariage n'est pas une obligation, hein?
1: Voilà.
4: Oui, le mariage n'est pas une obligation. Il n'est pas obligé. Pourquoi vous plaignez beaucoup comme ça? Le mariage n'est pas une obligation. Restez chez vous, l'homme ne viendra pas vous prendre et amener chez vous. Je vous renvoie l'antenne. Je reviendrai.
0: Ok, merci de votre contribution. A cappella. On ne peut même pas commenter. Là,
1: non, on ne veut pas commenter. On peut rester là jusqu'à demain, surtout moi.
2: Acapella. Un amour au manime yem. Mfugu, dwezam yadik. Est-ce que ça te donne l'argent? Ine benya, qui t'a payé? Au karambani, sors de ce corps. Tu n'as même pas peur du karma.
0: Ah, ça.
2: Et Ngongwale laisse mon nom. Sinon, c'est l'ungata. 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
1: 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Ce qui est bien avec elle, c'est que on a suivi la chanson. Vous savez, Lia a envahi le monde aujourd'hui.
0: Ouais.
1: Mais j'ai voulu tester la voix, mais c'est la même voix.
0: Et c'est la même voix, c'est pas Lia.
1: Authentique, authentique.
0: Le dit-on sur la 2, hein. Allô, bonsoir.
3: Allô?
0: Bonsoir. On vous écoute.
3: Oui, bonsoir. Vous invitez en studio.
1: Merci de baisser le volume de votre poste récepteur.
3: Mm-hmm. Oui, allô?
0: Oui, on vous écoute.
3: Je vous appelle de la cité avec moi, c'est Théodule.
0: Oui, on vous écoute, allez-y.
3: Voilà, par rapport, bon, c'est vrai que j'ai pris l'émission en cours.
0: En cours, oui.
3: Mais je sais que c'est un problème de vous, vous avez posé un problème de couple.
0: Oui.
3: Bon, ce que je vais ajouter, c'est que le papa qui est passé tout à l'heure a tellement raison. Moi, depuis le secondaire, j'ai eu trop de problèmes avec les filles. Pourquoi? Parce que moi, j'aime mettre les filles à l'épreuve.
0: Ah bon? On teste les gens, c'est quoi?
3: Je suis chiche.
0: Ah,
3: tu me dis chiche, moi, ceci, j'ai, mais je ne donne pas.
1: Ok.
0: Ah bon?
3: Je te mets le crédit. Tu ne m'appelles pas, je ne donne plus. Si tu ne me dis pas.
1: Ok.
3: C'est vrai que c'est très difficile. Puis je suis tombé sur des filles irresponsables.
1: D'accord.
0: Ah bon?
3: Donc, j'ai dit aux hommes de ne plus trop donner du lait.
1: Oui, chapeau bas, mon frère.
0: Les syndicalistes des 2000 francs, pardon.
3: Hein, tu m'appelles seulement quand c'est fini.
1: Chapeau bas, c'est bon.
3: Je ne dois pas
1: travailler l'argent, papa, ça ne suffit pas.
3: C'est ça qui en fait tout le désordre que vous voyez. Les filles sont très matérialistes. Alors,
0: ah bon?
3: Une fille bien éduquée, une fille qui a la crainte de Dieu, elle te comprend. Si tu en discutes, elle va chercher à dire. Mais il y a d'autres là, dès que tu en discutes, elle part.
1: Oui, c'est vrai.
3: C'est pas sérieux. Je vous remercie.
0: Merci.
1: Nous te remercions.
0: Il a mis
1: aussi
0: les organes. On prend sur la une, l'auditeur. Allô, bonsoir.
5: Oui, bonsoir. Bonne émission.
1: Merci.
0: Merci.
5: Oui, le thème est intéressant. Je suis Franck de Colfolo.
0: Oui, Franck, on vous écoute.
5: Et je voudrais contribuer en disant que le monsieur est tout simplement encouragé. Parce que nous sommes dans une société de nos jours qui est en perte de valeur. On est à la recherche des modèles de société. Donc, trouver encore des citoyens, des hommes comme des femmes, qui peuvent encore avoir certaines valeurs, comme le reflet l'attitude de monsieur, je pense que c'est à saluer. Parce qu'il y va de l'éducation même de leurs propres enfants. Quel est le message, quel est l'enseignement que ce monsieur, ce père de famille, ce chef de famille transmet à sa progéniture dans sa relation avec sa femme, les parents, les enfants? Les enfants vont retenir que dans la société, dans la vie, tout se bâtit autour de l'amour.
1: C'est ça
5: la fondation de toute société. La cellule familiale est fondée sur l'amour.
1: C'est ça.
5: Et c'est cet amour qui se manifeste en cet homme. Au-delà même du devoir, au-delà du devoir conjugal, il y a cet amour. Parce que bien d'autres peuvent, en pareille circonstance, vont abandonner leur partenaire. Également, le rôle de l'homme, c'est de remettre la femme en confiance, lui redonner espoir de vie. Parce que cette femme qui se sentirait abandonnée, rejetée par son partenaire, cela va davantage contribuer à la fragiliser et à même à précipiter, pourquoi pas son départ. je voudrais profiter pour quand même dire que je ne partage pas certains avis qui ont été donnés. Mm-hmm. Parce qu'il y a un auditeur là qui a dit il y a des femmes, des femmes n'en font pas pareil. Je voudrais dire que ça dépend. Je prends l'exemple sur moi. Moi, je suis atteint de cécité du fait de à cause d'un glaucome.
2: Oui.
5: Alors, ma femme, c'est, nous sommes un jeune couple. Moi, mmh. j'ai à peine 42 ans. Ma femme est dans la trentaine. Mmh. Mais à aucun moment, elle n'a jamais manifesté l'intention de me laisser dans cette situation. Mmh. Elle est mon premier soutien. Elle est mon premier soutien, malgré toute sa jeunesse. Donc, c'est pour dire qu'on ne peut pas toujours généraliser les situations. Et c'est pour cela que je convoquais l'amour. L'amour mmh. est à la base de tout. Mmh. Et peut-être aussi, quand c'est vice-versa, il faut savoir rendre les services à l'autre. Parce que, par le passé, je me dis, c'est peut-être fort de ma manière de vivre, comment j'ai vécu avec ma femme, mmh. parce que je n'ose pas vous évoquer ici les situations qu'elle a traversées où toute ma famille ou mes amis m'ont demandé de l'abandonner dans cette mm-hmm. situation. Mais j'ai dit pour rien au monde, il vaut mieux qu'on se sépare dans des conditions normales où personne n'est en difficulté majeure plutôt que quand quelqu'un se trouve ou quelqu'un a le plus besoin de toi, ton partenaire a le plus besoin de toi, c'est pas à ce moment-là que tu dois lui tourner le dos. Donc, c'est des enseignements que nous devons prendre dans la société. Et je voudrais finir
2: oui.
5: en disant que certes, lorsqu'un couple est bâti, les gens se font connaissance en ville. Rentrer au village n'est pas une fatalité. Mmh. Moi, je connais des exemples parce que la vie nous réserve tellement de surprises. Et parfois, c'est parce qu'on refuse de faire face à la réalité qu'on souffre le long de notre existence.
1: C'est ça.
5: Moi, je connais des gens, des couples qui se sont mariés en ville, mais à un moment donné, parce que la vie est devenue difficile, mmh. ils ont eu le courage, ils sont rentrés au village. Mmh. Aller

0: savoir tracer une trajectoire dans la vie et une vision. Et ne plus continuer de penser que lorsqu'on est, on rentre au village, non, c'est un échec, c'est une fin. Il faudrait qu'on sorte de ce logiciel-là. Bonne émission.
1: Merci.
2: Merci beaucoup, Franck. J'ai beaucoup aimé le témoignage de Franck, hein, parce qu'on a besoin d'aide comme lui pour venir dire vraiment, pour venir vanter aussi souvent les femmes. Parce que l'auditeur qui est passé avant, qui dit que...
1: Il est radeux.
2: Lui,
1: moi,
2: il est là.
1: Moi, je dis qu'il est radeux.
2: Va encore chercher l'argent, papa. Parce que quand un homme donne en comptant, que non, j'avais donné le crédit.
1: Je t'avais donné 10 000.
2: J'avais donné 10 000 à ta mère. Quand tu donnes en comptant, papa, je ne sais pas ce que tu attends. Parce que tu ne comptes pas aussi ce que la femme là te donne. Tu comptes? Est-ce que tu comptes? Même si elle ne te donne pas matériellement, est-ce que tu comptes ce qu'elle te donne? Parce qu'il faut souvent arrêter ce que vous dites souvent là, que non, vous venez toujours une place. Si la fille là elle-même elle appelle ici, je suis sûr que toi-même tu n'es pas simple.
1: On prend cet auditeur sur la 2.
3: Bonsoir.
2: Merci de baisser le volume de votre poste récepteur.
1: Oui, baissez le volume.
3: Je voulais participer à l'émission en disant une chose. Franchement, moi je constate déjà que ce n'est pas un débat qui est basé sur l'objectivité.
2: Ah bon?
3: Parce que quand on dit des choses qui arrangent les femmes, vous êtes d'accord.
2: Non.
3: Mais quand on dit des choses qui n'arrangent pas les femmes, vous n'êtes pas d'accord. Ce n'est pas un débat.
2: Pas du tout.
3: En fait, vous êtes partiel. Le monsieur même qui vient de passer, mon prédécesseur là, Il ne donne pas des leçons d'aujourd'hui. Si lui, il a eu des problèmes avec sa femme et sa femme ne lui a pas abandonné ou qu'il a eu une cécité ou pas, son cas n'est pas un cas général. Et puis, il n'en fait pas ça une leçon.
1: Et vice versa, non ?
3: Il y a aussi d'autres cas qui sont contraires à lui. Donc, vraiment, moi, je voudrais simplement vous dire qu'il faut que le débat soit objectif. Merci.
1: C'est objectif, mon cher ami.
2: Ah ben, c'est
1: objectif, hein. On débat, on respecte le point de vue de tous les auditeurs et de tout le monde. Hein. On va passer à la thématique du jour. Hein. Je pense qu'on va passer avec le concours de la région. On va prendre une transition et puis on présente la thématique du jour.

0: Réquisition dominicale, on va poursuivre avec la thématique du jour. Nous parlons des personnes âgées et considérations sociales. Quel diagnostic à notre époque? Personnes âgées et considérations sociales, quel diagnostic à notre époque? Vous allez pouvoir donner votre point de vue à ce qui concerne cette thématique. Mais avant, on va d'abord permettre à notre artiste The Finesz un peu de se présenter. Hein. C'est qui The Finesz?
1: Comme tu l'as dit, The Finesz. The Finesz est une artiste qui chante depuis le ventre de sa mère. Mm-hmm. Lui a-t-on dit. C'est un peu difficile de parler de soi. Je préférerais que tu me poses des questions. Comme ça va un peu.
0: Ouais, qu'est-ce qui t'a motivé à faire dans la musique? C'est quel style de musique? Comment ça se passe?
2: Ce genre de choses. On a dansé tout à l'heure.
0: Voilà. Et bon. Mabène là s'adresse à qui? Qui fait le Congo ça?
1: Nous, on aime tout bien le monde.
0: Ça. Ah, même
1: tout
0: moi.
1: Le monde un jour a fait du Congo ça. Mais il y a ceux qui particulièrement font de ce Congo ça de. Une activité à temps plein. Mm-hmm. Donc, ça s'adresse à toutes les personnes qui font dans le sabotage, la diffamation, mm-hmm. qui brisent des vies, parce qu'il faut le dire, la diffamation, ça brise des vies. Mm-hmm. Et donc, cette chanson tourne autour de cette thématique. Mm-hmm. Mais elle a une historique, cette chanson.
0: Oui.
1: C'est un ami qui me l'a composée.
0: Ah, okay.
1: Donc, un ami à qui j'avais demandé de me composer une chanson en Beti, en Ewondo, puisque moi, je chante mm-hmm. habituellement beaucoup plus en français ou en anglais.
0: Mm-hmm.
1: Et donc, je lui avais demandé, je voulais chanter en Ewondo, malgré mon accent des Bolobolobo. Mm-hmm. Donc, j'avais un peu

très bon accent, Néondo. Et donc, il a reçu cette chanson en songe. C'est-à-dire qu'il s'est levé un matin, il m'appelle à 5 heures du matin, dit « Mama, ta chanson que tu m'as demandée depuis là, on vient de me donner ça. J'ai rêvé de ça, j'ai eu le songe. » Donc, la chanson lui est venue en entier, comme ça, avec les paroles, la mélodie, mm-hmm. la rythmique même et tout. Il dit « Qui est ?» Tu es sérieux ? Il dit que oui, ça parle de quoi ? Ça parle de Mfugu, ça parle de des personnes qui font le Congo. Ça dit, mais mm-hmm. pourquoi c'est cette chanson qu'on m'envoie ? Parce que des chansons qui viennent, d'après ce qu'on nous dit souvent, les grands-parents et tout, les chansons qui viennent comme ça en songe, c'est souvent les ancêtres qui mm-hmm. envoient un message. Qu'est-ce que ça veut dire ? Est-ce que ça veut dire qu'il y a un message aux Camerounais, que les Camerounais sont trop dans le Congo, ça ou bien quoi ? Bref, en tout cas, cette chanson est venue comme ça. Et donc, je me suis tout de suite mise au studio. Ça m'a pris quand même quelques semaines pour bien assimiler, mm-hmm. quand même restituer le bon accent. Mm-hmm. Pour ceux qui... Bon, les bêtises savent quand même que il y a certains mots qui ne sont pas bien prononcés, mais bon, mm-hmm. je fais du mieux que je

0: serait jamais assez. Et puis, que dirais-je encore? Je chante, c'est mon métier. Ce que je fais, c'est mon travail, chanter. Je chante toutes les semaines, tous les samedis dans un petit cabaret. Et puis, j'ai mon studio d'enregistrement aussi. Mm-hmm. Donc, si jamais, parce que je t'ai entendu chanter.
1: Voilà.
2: Bien sûr, dans une très belle
0: voix. Oui, bien sûr.
2: Ah, d'accord.
0: Voilà, tu es invité à venir enregistrer quelque chose dans mon studio.
3: Il faut lui dire. Il faut lui dire.
2: Merci de finesse.
3: Il faut lui dire.
1: On a les artistes sur ce plateau.
0: J'ai vu aussi une très, très bonne danseuse qui va peut-être figurer dans le clip.
1: Dans le clip, hein.
0: Puisque le clip va être
3: Je fais dans tout.
0: Dans dessous.
3: Je compose, je chante, je danse.
1: Oui. Ah oui. Elle fait dans tout.
2: Mais est-ce que...
1: C'est le croise-en-un.
0: C'est les femmes qui ont cette faculté.
2: Mais est-ce qu'elle fait les spectacles? Vous savez, on n'a pas déjà de salle de spectacle.
1: De spectacle au Cameroun, c'est compliqué.
2: Parce que dernièrement, on a vu une Céline Dion qui a mobilisé à Paris, mais également de Fine. Est-ce qu'il peut dire, je vais à Jaboma,
0: Bien sûr, je fais des spectacles. Et dire qu'on n'a pas de salle, c'est un peu fort, parce qu'on a quand même des salles de spectacle. Mm-hmm. On a des centres culturels qui font office de spectacle. On a le palais des sports, le palais des congrès, où on fait des spectacles. Il y a beaucoup d'endroits qui peuvent servir de plateforme pour faire des spectacles.
2: Vous en faites?
0: Et j'en fais. J'ai fait les trois derniers Yafé. Je chante, je me produis. Et je ne chante qu'en live. Mm-hmm. J'ai chanté, je ne sais pas où, là, au festival au Yamex. Mm-hmm. J'ai chanté aussi à Escale Bantou. Trois années successives. Je fais des spectacles. C'est mon métier. Hein. Mm-hmm. Donc, je fais des spectacles.
2: Donc, même les mariages, les anniversaires.
0: Évidemment. Je fais vraiment dans tout.
3: D'en dessous.
0: Même les enterrements de vie de garçon, de jeune fille, les enterrements.
3: C'est la suite là qui... Moi, j'aimerais savoir, hein, vous avez choisi de chanter en langue, ou vous avez dit que vous chantiez en français et en anglais. Mm-hmm. Est-ce que le retour aux sources également, au-delà du message, n'est pas également une nouvelle tendance qui vous tente? Est-ce que lorsque vous avez testé, vous n'avez pas vu que...
1: Le changement de ça,
0: mais
1: ça
0: clairement, je voudrais même rester dans ce couloir-là.
3: Oui.
0: Mais je ne vais pas rester que dans ce couloir, je vais vraiment faire de tout.
3: Oui.
0: Mais vraiment en accentuant ce côté-là, parce que c'est vraiment un combat, si je peux dire ça, pour moi, de valoriser notre culture.
3: Oui. Oui. C'est tout à
0: surtout
3: fait,
0: la culture Betty, puisque je suis Betty. Mm-hmm. Je trouve qu'elle n'est pas assez... Elle est déjà beaucoup représentée, mm-hmm. mais... Là, peut-être on va me tirer dessus, mais peut-être pas toujours de la bonne manière en ce qui concerne la musique. Mm-hmm. Donc, j'aimerais que les gens sachent
2: les
0: que
2: thèmes,
0: la,
2: les
0: le
2: paroles,
0: Bikutsi n'est pas forcément en dessous de la ceinture.
3: Oui.
0: Et qu'on revienne à ce que les anciens ont fait. Vous avez cité Salignolo, Coco Ateba,
2: Ebogué Méran,
0: Messie Ambroise, toutes ces personnes-là. Mm-hmm. Voilà. Il faut qu'on revienne à ce qu'ils nous ont laissé et qu'on revienne à un Bikutsi qui soit pur.
2: Qui n'est aimé.
0: Voilà.
3: Un Bikutsi digeste, hein, parce qu'il y en a, il faut également peut-être associer, comme vous avez dit, ce qui se fait de l'autre côté, associer à ce qu'on fait. Vous pouvez faire du Bikutsi jazz, du Bikutsi...
0: Bien sûr, puisqu'il faut le vendre,
2: il faut pouvoir le vendre
0: à l'extérieur.
3: Tout à fait. Voilà. C'est très, très intéressant. Hein.
1: Mm-hmm. En tout cas, c'est clair. On revient sur la thématique, chers auditeurs. On parle des personnes âgées et considérations sociales. Quel diagnostic à notre époque? Moi, je commence bien sûr avec... je vais laisser un peu sa majesté. Je commence avec tonton Jacques.
3: On garde sa majesté pour la fin.
2: Tonton Jacques, avez-vous
1: toujours dit? Il va d'abord commencer par parler.
2: Vous pouvez commencer par moi.
1: Vous êtes
2: ensemble. Vous nous étouffez.
1: On dit généralement...
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1: On dit généralement un vieillard qui meurt est une bibliothèque qui brûle. Hein? Est-ce que cette phrase est encore un simple slogan ou bien c'est une réalité de nos jours?
6: Déjà, c'est d'abord quoi le vieillard, c'est d'abord quoi la personne âgée. Mm-hmm. On dit personne âgée, c'est quelqu'un au fil du temps, que l'âge ne fait que s'ajouter. Ça veut dire, vous êtes parti de 0, 1, 2, 3, et un matin, vous êtes déjà à 50, vous êtes déjà à 60. Ça veut dire que vous et moi ici, nous sommes en train d'aller vers les personnes âgées.
1: Tout à fait.
6: Oui, parce que il n'y a personne ici qui dira que je ne veux pas atteindre, n'est-ce pas, cette étape. Et déjà, selon la Bible, être une personne âgée est une bénédiction. Mm-hmm. Pour rejoindre ce que vous étiez en train de dire de cette citation, lorsque un vieillard meurt, c'est une bibliothèque qui meurt. Pourquoi? Parce que la personne âgée a emmagasiné un certain nombre de choses, n'est-ce pas, a vu un certain nombre de choses, plein d'espérance dans la vie. Et on se dit que lorsque vous êtes à côté de la personne âgée, vous allez puiser à la source. Mm-hmm. Vous allez apprendre beaucoup de choses. Mais aujourd'hui, on a l'impression que la personne, être âgée, voudrait dire que vous êtes le plus sorcier du village. Mm-hmm. C'est-à-dire lorsque déjà vous commencez à avoir des cheveux un peu blancs, parce que moi n'étant pas encore une personne âgée, une fois quelque part, parce que, et c'est là où j'ai compris, je me suis miré, j'ai vu que ma barbe devenait un peu blanche, forcément c'est pour ça qu'on me traitait de sorcier. Donc, une façon de dire, les personnes âgées aujourd'hui sont ces personnes que nous traitons de sorciers. C'est-à-dire, c'est des gens que lorsque vos affaires ne marchent pas, lorsque votre mariage ne marche pas, c'est la personne à indexer. Oui, c'est lui qui bloque, c'est lui. Donc, on commence déjà à voir la personne qui est âgée comme cette personne-là qui devient nuisible. Mm-hmm. Pourquoi? Parce que vous allez voir dans certains également milieux où on est prêt même à les supprimer. Parce qu'ils sont en train, économiquement parlant, ils sont en train de déranger. Donc, on les trouve des maisons appelées maisons de retraite. Mm-hmm. On les met là-bas. On les case là-bas. Et s'il faut même trouver des moyens pour les ôter la vie, on va les ôter la vie. Donc, voilà en quelque sorte comment aujourd'hui certains voient des personnes âgées, mais oubliant que ces personnes qui sont âgées là sont des personnes qui ont servi la République, mm-hmm. sont des personnes qui ont servi des familles, sont des personnes qui ont donné des vies à des familles avant de devenir âgées. Donc, il faut qu'on commence donc à revoir la conception ou la manière de faire. Et lorsqu'on essaie de parcourir la Bible, on vous dira, je crois, dans le quatrième commandement, honore ton père et ta mère, n'est-ce pas, si tu veux m'avoir longue vie sur terre. Mm-hmm. Vous voyez donc que c'est le commandement qui montre déjà, n'est-ce pas, qui est encadré par une promesse. C'est-à-dire, tu honores un parent, tu as de longues vies sur la terre. Et vous allez voir, tous ceux qui ont honoré leurs parents sont ceux-là qui ont toujours émergé. Il faudrait donc que le jeune d'aujourd'hui puisse comprendre que lui qui pense qu'il est jeune, un jour, il sera personne âgée. Mm-hmm. Et si un jour, il sera personne âgée, il faudrait donc qu'il puisse encadrer, n'est-ce pas, la personne âgée d'aujourd'hui pour que lui également, à son tour, on puisse l'encadrer parce qu'on ne va pas demeurer.
3: C'est un cycle.
6: Voilà, c'est un cycle. Aujourd'hui, je suis jeune. Aujourd'hui, ce que je faisais, ou alors ce que je faisais hier, je ne le fais plus aujourd'hui. Mm-hmm. Parce que j'ai déjà eu, n'est-ce pas, au niveau de l'âge, il y a eu un coup que j'ai pris. Au fur et à mesure que les jours passent, vous sentez comment votre corps devient un peu lourd. Votre corps ne peut plus obéir à certains mouvements parce que vous êtes déjà en train d'aller. Et là, vous aurez besoin de celui qui est encore un peu plus fort. Donc, il faut comprendre qu'on doit encadrer les personnes âgées et non de les stigmatiser. Et je pense qu'aujourd'hui, dans notre pays, il y a ce problème à deux vitesses. Il y a des personnes âgées qu'on célèbre. Mm-hmm. Il y a des personnes âgées qu'on vilipende. Il y a des communautés aujourd'hui qui célèbrent les personnes âgées. J'ai l'habitude de voir, par exemple, dans ce pays, lorsque le président de la République, personne âgée, va à l'étranger, il y a des gens qui le vilipendent. Mm-hmm. Mais lorsque certaines personnes âgées, de certains nombres de communautés, regardez comment ils respectent, n'est-ce pas, leurs personnes âgées. Je pense que, je suis dans la toile, je vois beaucoup de déclarations avec une personne âgée qui est décédée. La question que je me posais, est-ce que c'est la première personne âgée au Cameroun qui décède? Avant lui, il y a eu des personnes âgées. Pourquoi il n'y a pas eu autant de tapage sur les premières personnes âgées qui sont décédées? Vous finirez par comprendre que pendant que moi je vais encenser ma personne âgée, moi je vais écraser ta personne âgée. Pendant que je vais dire que mon grand-père, il est meilleur, moi je vais dire que ton grand-père, c'est un bandit. Vous voyez qu'en ce moment-là, ça n'a plus de sens. Si nous devons respecter les personnes âgées, respectons toutes les personnes âgées. Mm-hmm. Qu'on ne puisse pas catégoriser les personnes âgées en disant non, le grand-père de Flore mérite les honneurs, mais mon grand-père à moi, lui, il mérite l'enfer. Je pense qu'en ce moment-là, nous ne faisons plus ce qu'il faut. Il faut à un moment donné avoir des retenues sur des personnes âgées. Quel que soit ce qu'ils auraient fait de leur vivant, s'il s'agit d'un mort, à un moment donné, il faut avoir certaines retenues. Et lorsque nous avons ces retenues-là, nous allons voir comment nous également, à notre tour, parce que parfois les gens oublient, la nature, c'est nous rendre des choses que nous avons fait, qu'on a oubliées. Parce que ce que tu fais aujourd'hui à une personne âgée, que tu le fais ou non, tôt ou tard, te sera retourné. Et tu vas oublier que c'est parce que j'avais fait ainsi ou en ça. Donc, la personne âgée est quelqu'un qui mérite notre soutien, qui mérite
3: nos honneurs,
6: parce que vraiment, c'est un papa, un grand-papa, on ne sait pas ce qu'il a enduré pour élever des enfants qui peut-être parfois peuvent être des tontons Jacques. Et dire que mon grand-père était un salopard, je vous rassure, je vais garder ça. Plus tard, il peut arriver que j'ai le pouvoir demain. Je ne vais pas oublier que, n'est-ce pas, l'enfant de sa majesté m'avait traité de... Vous voyez donc, nous serons en train d'avoir des problèmes inutiles et pourtant, la simple chose à faire, c'est de respecter la personne âgée. C'est des gens qui méritent, n'est-ce pas? Et déjà, c'est la grâce. Nous ne sommes pas sûrs qu'un quelqu'un comme moi, je pourrais atteindre un certain âge. Parce qu'arriver à un certain âge, c'est la grâce de Dieu. On n'arrive pas à un certain âge parce qu'on est méritant, mais parce que c'est Dieu qui a permis qu'on puisse arriver. Donc, je crois que les personnes âgées, ils méritent plutôt que nous, qui sommes en train de cheminer vers, nous allons à leur côté, leur demander, hein, tout à l'heure, l'artiste ici vous a parlé d'une inspiration, et Flore posait la question, est-ce que c'est le retour aux sources? Je me dis, dans le registre qu'elle est en train de prendre là, si, n'est-ce pas, elle côtoie un certain nombre de personnes, puisqu'elle a soulevé, elle a évoqué quelque chose, on lui disait que lorsque une inspiration vient, n'est-ce pas, d'ailleurs, ça veut dire que ce sont les ancêtres. Vous voyez donc que les ancêtres sont quoi? C'est des personnes qui étaient avec nous, qui aujourd'hui peuvent continuer à nous inspirer, à faire ci, à faire ci. Et c'est ça le rôle d'une personne âgée. La personne âgée vous inspire. La personne âgée vous oriente. La personne âgée vous dit, mon enfant, mon fils, ma fille, voilà, évite ceci, fais cela. Et vous allez voir plus tard, vous allez découler dans votre vie. Donc, c'est des personnes vraiment qu'on ne devrait pas automatiquement voir comme des sorciers, mais c'est dire que ce sont évidemment des bibliothèques où nous devons aller nous ressourcer, n'est-ce pas, acquérir un certain nombre de connaissances pour que quand ils ne seront plus là, regardez le nombre de personnes âgées qui sont parties dans nos différentes familles avec certains pouvoirs, avec certains dons, avec certains talents, tout simplement parce que nous les fuyons. Hein? On a dit qu'ils étaient des sorciers et ils sont partis avec les remèdes, c'est-à-dire ils soignaient la jaunisse, ils soignaient la rougeole, mais malheureusement aujourd'hui, personne dans notre génération
3: n'a pu prendre la main.
6: Voilà. Mmh. Aujourd'hui, on est obligé d'aller à la pharmacie. Et pourtant, c'est des choses que la grand-mère du village faisait comme un jeu et l'enfant retrouvait la santé. Donc, je pense qu'il faut les côtoyer, quel que soit, n'est-ce pas, ce qu'on pourrait nous dire. Et il faut les respecter. Parce que ce n'est pas donné à tout le monde d'atteindre un certain âge. Déjà aujourd'hui, chez nous, tu as à peine 40 ans, on t'appelle déjà patriarche. Alors que le patriarche, n'est-ce pas, c'est celui-là qui a déjà vu un certain nombre de choses. Parce que la limite d'âge aujourd'hui, pour celui qui a trop fait, c'est 60 ans. Mm-hmm. Lorsque tu arrives à 60 ans, tu as tellement vécu. Donc, lorsque vous avez maintenant quelqu'un qui parle à 80, 90 ans, sans vraiment, je crois que c'est une très grande fête.
1: C'est une grâce. On va prendre cet auditeur sur la 2. Allô, bonsoir.
7: Bonsoir.
1: Mm-hmm. On vous écoute. Comment on vous appelle?
7: Papa François de Villemarie.
1: Oui, Papa François, on vous écoute.
7: Oui, je voulais dire d'abord à celui qui a arraché la parole que moi, j'ai dépassé 70 ans. Mm-hmm. Donc, avoir 60 ans, c'est encore une bonne chose. Mm-hmm. Bonjour à tous les studios, bonjour à tous les Camerounais. Mm-hmm. La personne âgée aujourd'hui ne sait pas comment le dire, parce que moi, je me dis personne âgée. C'est pas patriarche. On ne faisait pas les choses. Pour nous autres, le patriarche était quelqu'un qu'on choisissait et qu'on donnait ce titre dans des traditions. C'était lui qu'on appelait le sacrificateur. Mm-hmm. Quand on va dans la vie, il avait des charges presque similaires. Je le sais un peu parce que ce sont mes mamans qui me l'ont expliqué. Mon père était patriarche. Malheureusement, je n'ai pas eu la chance de grandir tout à côté de lui. À 6 ans, on s'est séparés. Je l'ai vu pour la dernière fois quand j'avais 8 ans. Il est mort quand j'avais 10 ans.
1: Ah, ça.
7: Donc, je n'ai pas pu bien comprendre ce que ça signifiait. Mais, on m'a dit qu'il y avait deux choses qui étaient positives. Tenir un fusil qui n'avait jamais fait d'accident de chasse, c'était quelque chose d'important chez nous, par exemple. Il me disait le propriétaire de ce fusil-là. Il trouvait quelqu'un qu'on allait prendre dans la sorcellerie parce qu'il avait tué, je ne sais pas, le tanker, et il a fait pourrir. Le village s'est fâché parce qu'il a mené une panthère pourrie. On allait lui abandonner la panthère et partir. Parce qu'il n'avait rien. On l'a demandé, la chèvre n'avait pas. On a demandé, le poulet n'avait pas. Lui voulait partir. Mon père a dit non, vous ne partez pas. C'est notre coup. Il a commis une erreur. On le finit. On le fouette. Comme ça, on ne fera plus. Et ceux qui sont là ne pourront plus faire des choses pareilles. Et ils l'ont fait. Ce monsieur a laissé des petits fils avant de mourir. Voilà, par exemple, pour le patriarcat. Mm-hmm. C'est pas l'âge, c'est le patriarche. Pour nous, d'autres. Dans la Sanaga Maxime en général. Je crois que même le Nyong Okele est pareil. D'autres, je ne sais pas. Maintenant, personne âgée, s'il vous plaît, ce que vous n'aimez pas, il a dit que ce que vous n'aimez pas comme vous passe,
1: ne faites pas également.
7: Ne le faites pas aux autres. Mm-hmm. Si vous n'aimez pas une personne âgée, comment voulez-vous vivre? Parce que vous n'aimez pas la vie. Vraiment, je ne suis pas en train de dire que c'est quelque chose qui me vient ou je connais. Non, mais c'est l'imagination. Je me dis que c'est tout à fait ça. Donc, il vous parle aussi, Dieu veut. Et c'est la même chose, je viens de mes 80 ans. Et à 16 ans, pratiquement, j'étais comme un polygame. Les deux femmes de moins, mes deux mamans qui m'ont élevé. Oui, il y a à peu près 70 ans. Comment j'avais 16 ans, c'est moi qui les gardais, donnais le champ, même la baraque, construire une baraque en arbre et tout et tout. Je crois que Dieu m'a aimé, il a fait que j'atteigne cet âge. En me battant aussi, même, pour ma progéniture. Donc, pour moi, ce que je peux dire, sorcier, oui, moi-même, je peux dire que selon cette appellation qu'on dit, je peux dire que j'en suis. Comment voulez-vous que je dise que je ne suis pas sorcier? Quand, par exemple, mon enfant est né à un centre hospitalier, l'infirmier me dit que c'est l'infirmier accoucheur, me dit que c'est un garçon. J'arrive dans la salle d'accoucheur, dans la chambre, ma femme me dit que c'est une fille. Je devais faire confiance à ma femme. Je n'ai pas ta confiance, j'ai déshabillé mon bébé. Et quand j'arrive, je vois que c'est une fille. Maintenant, le temps d'habiller, bien sûr, j'étais insulté par beaucoup de femmes dans la maternité. Et toutes les femmes, il y avait au moins 12 ans, tout le monde m'insultait. Pourquoi je fais ainsi des filles? Pour ça, bon, je peux parler au détail parce que c'est très long encore. C'est déjà trop long. Alors, quand je vois que c'est une fille, je veux qu'on habille. Après, je vois que la bande est rouge. J'appelle la stage femme pour lui dire, voilà, il y a quelque chose là que je ne comprends pas. Quand elle vient, elle prend l'enfant, elle ramène à la salle, elle constate que le nombril n'était pas attaché. Je perds cet enfant. À cette occasion-là, si on m'appelle sorcier, je dois nier. C'est la mauvaise sorcellerie qui est mauvaise. De quoi? Mais ça là, si on me disait la critique était sorcier, j'allais me fâcher, mais or, c'est presque ce qui s'est passé. Mais cette sorcière, c'est ce qu'on disait à Jésus, comment il peut guérir les gens pendant le jour du sabbat. Mm-hmm. C'est tout à fait. Donc, par exemple, m'appeler sorcière, ça ne me gêne pas.
2: Il ne sort pas du thème, là.
7: Il y en a qui n'aiment pas. De...
3: Merci beaucoup, hein, Papa François.
1: Hein. On va
3: peut-être circonscrire un peu. Hein. Mm-hmm. Ils appellent 640 61 38 42, 671 15 73 21. Il n'est pas que question hein, de parler de sorcellerie ici ce soir. C'est vrai que beaucoup de personnes taxent les personnes âgées de sorciers, hein, chose qui n'est pas souvent avérée. Moi, j'aimerais poser la question de savoir, Jules Brice, on a aujourd'hui une sorte de déconnexion avec nos villages, avec nos personnes âgées, si on doit le dire ainsi. On a même également un autre phénomène, celui des jeunes grands-pères et jeunes grands-mères. Vous voyez une dame à 40 ans, à 30 ans, qui a déjà une petite fille. Or, à une certaine époque, ça n'existait pas. Est-ce que tout cela ne rentre pas également dans cette considération là vis-à-vis des personnes âgées? Le fait qu'on soit déjà d'un côté déconnecté de ce qu'on avait avant, les enfants ne vont plus au village, les parents même circonscrivent les déplacements de leurs enfants pendant les vacances. Non, on préfère t'envoyer chez tel oncle plutôt que t'envoyer peut-être faire connaissance avec tes grands-parents. Les parents même qui parlent difficilement des grands-parents à leurs enfants. Est-ce qu'il n'y a pas cette rupture-là également qui devrait être prise en considération?
2: C'est une très bonne question. Vous savez, lorsque j'ai reçu de vous le sujet, j'ai une déformation professionnelle de 1997 à 2003. J'ai conduit l'émission du ministère des Affaires sociales, donc Vision sociale post-nationale. Donc, j'ai un peu traité de ce sujet et cette séquence me semble très importante. Rien à voir avec la première partie de l'émission. C'est pour cela qu'on dit souvent chez nous... l'homme, c'est son bord. Je réponds à votre préoccupation, mais il faudrait bien qu'on comprenne que la question de la place des personnes âgées dans la société contemporaine renvoie à un paradoxe fondamental. Il l'a évoqué tout à l'heure. Jamais les sociétés n'ont autant parlé de dignité humaine, de solidarité, vous l'évoquiez dans votre question, et de droits sociaux. Et pourtant... de nombreuses personnes du troisième âge continuent donc de vivre dans la précarité, l'isolement, et puis parfois les différences. Les différences de nous qui sommes, qui pensons être jeunes et
3: éternellement.
2: Donc autrefois, dans de nombreuses communautés africaines, camerounaises notamment, la personne âgée occupait une place privilégiée. D'ailleurs, le frère Jacques l'a dit, ceci dans l'organisation sociale, dépositaire de la mémoire collective, gardienne des traditions, conseillère même des familles et bien sûr médiatrice dans les conflits. D'ailleurs, cette personne bénéficiait d'une considération fondée sur l'expérience, la sagesse, et l'ancienneté. Donc, sa parole avait du poids. Sa présence inspirait le respect et sa vieillesse constituait, frère Jacques, tu l'as dit tout à l'heure, dans l'idéal communautaire, un motif de reconnaissance plutôt qu'un facteur de marginalisation. Donc, aujourd'hui, ce n'est plus le cas. Cette conception traditionnelle de la vieillesse est mise à rude épreuve, justement par des mutations économiques, sociétés culturelles et familiales, l'érosion du respect dû aux aînés et un certain nombre de choses. Vous l'avez observé dans notre environnement que c'est celui qui a le plus de moyens, c'est à lui qu'on accorde un certain intérêt. C'est-à-dire, vous avez un cas de deuil sous la main. L'aîné, vraiment la personne sur laquelle on compte dans la famille, la personne âgée en question, qui inspirait confiance, décide que nous arrêtions un programme X ou Y pour l'événement heureux ou malheureux qui nous rassemble. Mais parce qu'elle ne dispose pas des moyens financiers à même de pouvoir mobiliser l'attention d'une certaine personne par rapport à notre environnement actuel, qu'on va attendre le petit qui est au Canada, qui est en Suisse, et il fait exprès, il attend à 2-3 jours de l'événement.
3: C'est là, vous êtes battu, il a réfléchi pour
2: il
3: rien.
2: Il met tout ça au sol. Et il recommence avec son programme. Et du coup,
3: tout le monde s'aligne.
2: Ça crée une tension générationnelle.
3: Oui.
2: Le parent qui est encadreur, la personne âgée à laquelle nous faisons allusion, voit en cet enfant tout le mépris de la terre. Et dites-vous une chose, même quand il ne profère pas une parole de malédiction, le fait pour elle, cette personne âgée-là, d'être mécontente, d'être fâchée, a un impact négatif sur le quotidien de celui qui est venu et qui a méprisé son organisation structurelle de la famille. Et vous allez observer que, et le frère Jacques l'a évoqué, c'est par là que je vais chuter en répondant à votre question.
3: Oui.
2: Vous allez observer que nous traitons maintenant ces gens de sorcières. Le jeune qui a méprisé ne voit pas d'où est parti le problème. Qu'il a méprisé la structure familiale qui a été établie avec l'aîné et tout. Il voit maintenant le malheur qui s'abat,
3: la conséquence,
2: sur la conséquence négative. Mmh. Et du coup, on a généralisé ce type d'exemple dans notre société. La vieille femme au village, je vous dis, quand je partais au village chez ma maman, elle est de Bebda, chez Francine là-bas.
1: Chez nous.
2: Ma maman.
3: Va alors, Francine. Ma maman.
2: Qu'est-ce que maman.
1: Et bon, zout.
2: Bon, ma maman est de
6: ma belle famille en passant.
2: Ma maman.
3: Ah. La famille se retrouve.
2: Ma maman est de Nkom.
3: Oui.
2: Et moi, mon papa. Et mon géniteur était de ça, même si j'ai été élevé par un Etenga d'Afanoua. Écoutez, quand on allait au village, on ne savait qui était véritablement la grand-mère titulaire. Tu mangeais ici, tu mangeais là-bas, tu montais, tu descendais, et le soir au village, tous les jeunes se retrouvaient autour du grand-père qui vous racontait des histoires parfois vraies. D'autres, c'est aujourd'hui qu'on sait que certaines étaient fausses, mais ça crée une cohésion,
3: oui, une harmonie.
2: Une harmonie. Et tu étais attaché à ton cousin. En réalité, l'expression cousin n'existait pas.
3: Oui.
2: C'est mon frère, oui. C'est ma soeur. Tel n'est plus le cas aujourd'hui. Aujourd'hui, d'abord, on connaît l'exode rural. Les jeunes fuient le village pour venir faire la moto en ville. Ils fuient le village parce qu'ils se disent que la grand-mère qui est là-bas,
3: c'est elle qui me bloque.
2: C'est la sorcière des sorcières. Quelqu'un fait son accident ici à cause de ses boissons qu'il a ingurgitées à longueur de journée et de nuit, fait son accident et a mort d'homme. On dit non.
1: C'est la grand-mère.
2: Vous n'avez pas vu la grand-mère, la voisine à notre maison. Du coup, ça crée une division entre les personnes âgées qui méritent respect et cette jeune génération qui pense que Elle ne voudra pas ce statut de personne âgée. Elle va demeurer morphologiquement celle qu'elle est aujourd'hui et peut-être financièrement avec l'assise qui est sienne. Non, ce n'est pas le cas. Donc, je suis en répondant à votre question qui concernait, d'ailleurs j'ai répondu à cette question partiellement, le contact entre cette personne âgée et la jeune génération par du simple fait que notre société aussi s'est modernisée.
3: Oui.
2: Au village, quand le mois de juin arrivait, et vous trouvez ici à Yaoundé, vous étiez très mal à l'aise. Il fallait aller au village. Nous étions attirés parce qu'il fallait aller voir telle grand-mère, tel grand-père, suivre ces histoires-là, retrouver les cousins, les championnats de vacances, les balles et tout ça. On faisait parfois 20 km à pied parce qu'on va en bal où il y a 40 garçons. Donc toute cette ambiance là est foutue et ça a d'autres conséquences sur le plan économique. On va voir d'ailleurs sur le plan agricole. Ma grand-mère faisait 20-30 sacs d'arachide. Grand-mère. Mais aujourd'hui quand une travailleuse fait 2 sacs d'arachide, elle célèbre cela.
1: Bien sûr, elle avait la main d'œuvre.
6: Non, pas même travailleuse. Il y avait des astuces.
2: Voilà.
6: Donc, il y avait des astuces.
2: Lundi, on allait dans le champ de Flora. Mardi, on allait dans le champ de Francine. Toutes les mamans de la contrée se retrouvaient. Et on mangeait au feu de bois là. Tu prends le macabo, tu jettes là, ça cuit et puis tu le manges. C'était cette vie. Elle n'existe plus aujourd'hui. Et c'est pour cela que nous avons l'impression, et c'est pour ça que j'ai aimé votre sujet. J'ai fait un développement journalistique très long. Vous avez vu que je suis vite sorti de là pour que nous nous comprenions facilement parce que ça allait prendre du temps.
1: Sa Majesté, est-ce que les chefferies traditionnelles n'ont même pas elles-mêmes perdu leur pouvoir et ont entraîné ainsi la perte de considération des aînés?
8: Oui, Francine, je crois que votre thème d'aujourd'hui me touche particulièrement parce que c'est une histoire d'entre deux mondes. Et nous, les enfants des années 60, on a la chance d'avoir vécu ces deux mondes-là. C'est-à-dire, je vous ai dit que je suis de Yaoundé, donc où vous voyez le camp Ayaya, c'est là où il y avait nos champs, les champs de Pana. Donc, dans les années 70, on y allait, on cultivait là-bas, on avait nos champs avant que la gendarmerie ne prenne les lieux et puis qu'on nous demande de partir parce qu'il y a encore les champs de cacao. Il y a des cacaoyers là-bas que les grands-parents ont laissés. C'est pour vous dire que l'histoire n'est pas aussi simple qu'on semble le voir. Quand vous voyez l'homme âgé avant, il faut distinguer deux catégories d'hommes âgés. Parce que même avant, c'est mon oncle Bingona Bingona qui sait bien le détailler. Il y avait les hommes âgés qu'on appelait les ezebotes, c'est-à-dire que celui-là, il est là, il boit le vin et tout, et il ne réussit pas à être un homme. Donc, on l'appelle ezebote. Donc, il n'a pas pu être un homme.
9: Un homme utile.
8: Et il y avait des hommes qui pouvaient être des vrais hommes mûrs et qui donc pouvaient donc avoir un certain patrimoine qui réussissait au niveau de la société à attirer du respect. Et qui donc pouvait transmettre, que ce soit leur savoir au niveau initiatique, que ce soit leur savoir même au niveau économique, parce qu'il y avait ceux qui avaient des grands champs, qui pouvaient te faire des grands champs de cacao et tout. Ils étaient vraiment considérés comme des personnes...
9: ressources.
8: Oui, des personnes vers qui on pouvait aller avoir des informations. Donc, ces gens-là, ils étaient de bons conseils. Parce qu'ils pouvaient aider la jeune génération. On pouvait venir vers eux quand on avait soit un mariage, soit une activité traditionnelle qu'on voulait exercer. On partait vers eux et, comme je l'ai dit, ils étaient de bons conseils. Ils avaient aussi, parce que ça, il ne faut pas le perdre de vue, une particularité, c'est la partie mystique. Parce que l'Afrique n'est pas seulement visuelle. Elle a aussi des choses mystiques qu'on ne connaît pas, qui se transmettaient de père en fils, de parents. Et quand vous entendez parler les fameuses oignons et autres, qui donnaient la richesse? Ça veut dire que l'oncle avait, il savait que quand on plantait cela, on va donner au petit junior qui lui aussi va planter. Et puis, ça permettait que la famille était prospère. Voilà. Et nous avons donc eu cela. Ah, l'autre monde là. Donc, comme je vous ai dit, moi je suis placé entre deux mondes. J'ai fait un clin d'œil à mon aîné qui a sorti Le passé oublié. Je ne sais pas si vous avez lu cet ouvrage de l'ex-ministre Mamafouda. Il a sorti Le passé oublié. Vous allez voir vraiment comment Yaoundé a évolué entre ces deux étapes là. Maintenant, nous avons donc eu cette nouvelle capitale, cette nouvelle vie, ces nouvelles choses qui sont venues, la modernité. Ce qu'on avait avant, qu'on travaillait, que nos parents pouvaient travailler pour la prospérité de la contrée, pour la prospérité de la famille, déjà de leur famille, certaines personnes se sont retrouvées avec ces outils sans très bien les maîtriser. Ou pire, en voulant en profiter tout seul. Parce que, comme je vous ai dit, c'était pour la société. Donc, quand vous étiez là, quand on appelle un Nkukuma, c'est-à-dire celui qui a les richesses,

0: même la fameuse oignon dont je parle, il veut donner à son enfant, à ses propres enfants, c'est-à-dire quelque chose qui était pour toute la communauté, lui s'accapare. Et il y a des interdits pour toutes ces choses qui sont spirituelles. Là. Parfois, le retour devient catastrophique parce que tu n'as pas utilisé ça pour le bien de la société. Tu as voulu t'accaparer. Et ces forces-là, parfois, on ne peut pas les maîtriser tout seul. Donc, cela a fait en sorte que certaines des choses qui nous étaient, devaient nous permettre d'avoir plus de bonheur, un développement plus harmonieux, se sont retournées contre nous. Et les détenteurs de ces choses-là, naturellement, comment vous voulez qu'on les qualifie? Ce sont des sorciers. Puisque maintenant, ce qu'il a, il ne peut plus le transformer pour le bien de la communauté, ça devient plutôt un malheur pour cette communauté-là. Ça, c'est hormis ceux qui avaient même des maléfiques. Parce qu'il ne faut pas croire que tous nos parents, ils étaient tout bons, ils étaient tout beaux. Il y avait aussi des sorciers parmi eux qui étaient là, qui luttaient pour nuire à l'enfant de l'autre, pour empêcher que les autres puissent avoir des développements. Donc, quand tout cela se mélange, ça fait en sorte que lorsqu'on traverse donc ce monde-là, on rentre dans la modernité, il y a vraiment des faits maléfiques qui se passent. Mais, bon, comme disait Jules Brice, les pauvres, des pauvres parents qui n'ont pas eu la chance de réussir ou qui n'ont pas eu la prospérité attendue sont donc tous considérés comme des sorciers. Dès qu'on voit quelqu'un avec les cheveux blancs, on dit « Ah, voilà un sorcier ». Tu pars toi-même entrer dans des cercles compliqués où tu ne respectes pas les interdits qui sont là-bas. Quand ça tourne mal, tu reviens sur ton pauvre oncle qui tire au diable par la cour au village et tu dis que c'est lui qui est à l'origine. Donc, là, il y a un peu l'amalgame. Ça va dans tous les sens. Mais en réalité, comme je voulais le dire, nous, les anciens, nous, les vieux, comme on peut le dire, on n'a plus, beaucoup d'entre nous, non plus, se sont cantonnés dans l'égoïsme, c'est-à-dire dans s'occuper juste de sa famille. C'est ça qui fait même que parfois, les gens ont même peur d'aller vers certains aînés qui peuvent nous apporter leur sagesse. Parce qu'on se rend compte qu'il ne va pas effectivement nous apporter ce qu'on attend. Au contraire, il risque même venir avec de l'amertume dans le cœur en se disant que bon, son fils, sa fille va se marier, son fils a occupé un grand poste et autres, et il veut qu'on vienne bénir pour qu'il puisse toujours être plus florissant. Alors que les miens sont là à la maison, je ne sais même pas ce qu'ils disent.
1: Majesté, si vous permettez, vraiment, je vous accompagne dans ce que vous dites. Et la question de Francine, ainsi que celle de Flora, avait trait à l'illusion du respect dû aux aînés. Et ça me permet d'évoquer l'un des constats les plus préoccupants de notre époque réside justement dans l'affaiblissement progressif de certaines valeurs traditionnelles, tu l'as évoqué, de respect et de solidarité intergénérationnelle. Vous allez observer que l'urbanisation, l'individualisme croissant, d'ailleurs, Majesté, vous l'évoquez tantôt, l'individualisme, on pense à soi, on ne pense pas aux autres, on ne pense pas à la société. L'individualisme, donc, croissant, la transformation des structures familiales et les contraintes de la vie moderne ont profondément modifié donc les rapports entre les générations. D'ailleurs, dans certaines familles, les personnes âgées ne sont plus systématiquement consultées pour les décisions importantes. Leur expérience est parfois considérée comme dépassée, leurs paroles comme inadaptées aux réalités contemporaines et leur présence comme une charge supplémentaire. Jacques l'a dit tout à l'heure. Et cette évolution ne signifie pas que toute la société rejette les aînés, hein, faut-il le dire. Donc, de nombreuses familles continuent de les entourer avec affection et dévouement. Toutefois, les situations

0: 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Merci Jules.
1: Brice.
0: Jules Brice. Alors, the fineness. Je crois que j'ai bien prononcé cette fois.
2: The finest.
1: Moi, j'ai pas souvent dit the finesse. The finesse.
2: Finesse. The finest.
1: The finest.
2: The finest.
1: The finest.
2: The finest.
0: Tout à fait. Pour revenir un peu à nos moutons, on a donc ces personnes âgées là qu'on devrait respecter. On dit que c'est le parcours de tout un chacun. On est enfant, on devient adulte et on finit vieillard. Mais est-ce que quelque part également on ne devrait pas questionner le parcours de ces personnes âgées là? De leur jeunesse à leur vieillesse, comment elles ont été pour qu'on ait une sorte de retour à l'ascenseur. Parce que lorsque vous avez été jeune et que vous n'avez jamais été, je ne sais pas moi, proche de la famille, que vous n'avez jamais été, comment je peux dire, aimant, vous n'avez jamais aidé quelqu'un, vous avez toujours été radin et tout, et que dans votre vieillesse, tout le monde s'est éloigné de vous. Et là, maintenant, vous accusez les uns et les autres. Est-ce que quelque part également, il ne va pas falloir questionner le parcours de certains de nos vieillards? Surtout ceux-là qui se plaignent. Hein. Peut-être avant que vous me preniez la parole, il y a eu ce monsieur-là à l'ouest qui s'était acheté un cercueil qu'il a gardé précieusement chez lui, disant que comme tout le monde l'a abandonné, eh bien, il n'attend que son dernier jour, il entrera et puis on viendra porter pour aller l'enterrer. Sauf qu'on ne dit pas assez, l'histoire ne dit véritablement pas pourquoi il a été abandonné, isolé, que personne ne vient, ni petit-fils, ni fils, ni voisin, vraiment personne. Mm-hmm. Est-ce que ça peut exister ce genre de personnes-là et pourquoi on en arrive souvent à ce genre de cas?
2: En fait, à mon avis, quel que soit le parcours des uns ou des autres, les cheveux blancs sont à respecter, les cheveux blancs sont à honorer. Si on commence à regarder si tel a fait ci ou ça, on va pas. Il y a vraiment des principes qu'on va mettre à la trappe.
0: Oui.
2: Pour moi, peu importe le parcours, à partir du moment où tu atteins un certain âge et que tu deviens, comme il a dit tout à l'heure, patriarche, bien que notre auditeur ait bien redéfini patriarche et personne âgée.
3: Je reviens d'un homme, je sais qu'il est en train de dire. Tu es en train de dire.
2: Je pense que le fait d'avoir atteint un certain âge mérite déjà certains honneurs aussi.
0: Oui.
2: C'est pour moi une aberration d'isoler, peu importe ce que le parcours, d'isoler des personnes âgées. Pour moi, vraiment, c'est parce que ça va rejoindre. J'ai du mal avec, par exemple, les Occidentaux, ce système de parquer les
1: dans
2: anciens
1: les maisons.
2: Dans des maisons de retraite, les abandonner à des mères étrangères et autres là. Et souvent, quand tu demandes aux enfants, il ne s'est pas occupé de moi, ou bien. Pour moi, c'est. Il y aura forcément, la vie va te retourner ça. Peu importe ce que le parcours de l'ancien, donne-lui cet honneur, c'est même biblique. Parce que quand on demande honore ton parent, on ne demande pas honore ton parent s'il a fait du bien. On dit honore ton parent, point final. Donc pour moi, ils méritent d'être honorés, peu importe le parcours.
0: C'est vrai que je ne vais peut-être pas vous forcer. Il faut peut-être honorer, mais il y a quand même des familles où. Sa Majesté le disait, il y a des grands-pères qui ne sont pas exemplaires. Par exemple, vous avez des problèmes avec votre femme, la femme vient se plaindre, au lieu de peut-être raisonner ou bien donner les conseils, on prend parti, et souvent même on se moque ou bien on appelle plutôt, son fils, viens boire, non tu as bien fait, on te félicite et tout et tout. Est-ce que quelque part, c'est pourquoi je pose la question de savoir si le parcours qu'on ne devrait pas questionner ne peut pas jouer justement dans vos vieux jours. Quand vous avez été quelqu'un de bon, quelqu'un de respectable, quelqu'un d'altruiste, quelqu'un de un bon conseiller à la base, est-ce qu'on ne va pas vous le rendre? Et au cas où, il y a des familles où, Jules Brice le disait, il y a des enfants qui partent des villages. Tous ne partent pas forcément parce qu'il n'y a pas de travail au village. Il y en a qui parlent, le problème de sorcellerie dont on parlait ici. Il y a des grands-parents qui sont normaux. Moi, par exemple, j'ai peut-être pas un village où je remarque la sorcellerie. Mais il y a des enfants qui sont pourchassés, même en ville.
2: Je dis.
0: Même en ville, qui le sont.
2: Toutes ces choses-là, ce sont des réalités. Oui. Je dis, en tant qu'individu, fais ton devoir à toi. C'est-à-dire, donne cet honneur tel qu'on le demande, donne cet honneur, peu importe qui soit sorcier ou pas, donne cet honneur et tu verras que toi-même, dans tes vieux jours, la même chose te sera rendue. Pour moi, s'il faut prendre toutes ces considérations en compte, on va déjà à contre-courant de ce qui est biblique. Si on te dit aime ton ennemi, bien tant l'autre joue. C'est un principe biblique. Et je ne pense pas que ce soit un principe qui soit. Ce n'est pas une aberration. C'est que il y a un bien fondé derrière. Pour moi, quand tu as les cheveux blancs, tu mérites une considération, un respect. Il est pour moi hors de question de les isoler. Ces personnes.
0: D'accord. Si on nuit à ton enfant, je ne sais pas si tu vas respecter le vieillard là. C'est lui qui est à l'origine, par exemple.
2: Déjà, ce sont des choses qui sont difficilement. Tu vas prouver même ça d'abord comment.
0: Non,
1: moi, je crois que ça ouvre une autre brèche.
0: Oui.
1: Il faut que nous repensions un peu la vieillesse. Mm-hmm. Responsabilité morale.
0: Oui.
1: Et même politique. Parce que depuis là, on ne parle pas de ce que les gouvernants font également dans la considération des personnes âgées. Mais il faut se dire, Flora, que le vieillissement de la population impose de dépasser la réponse ponctuelle et compensationnelle. Vous savez, les personnes âgées ne doivent pas être seulement perçues uniquement comme des bénéficiaires d'assistance, mais comme des citoyens titulaires des droits porteurs de compétences et membres à part entière de la communauté nationale. D'ailleurs, quand j'écoute le propos de Fainaès, elle évoque à demi-mot. Donc cela suppose de concevoir des politiques publiques qui anticipent les besoins liés à l'âge, parce que tout ça compte, favorisant le maintien de l'autonomie et garantissant la participation sociale des aînés. Donc, on a dans cet environnement-là des personnes âgées qui ont perdu leur autorité justement du simple fait que la précarité économique de celles-ci les amène à ne plus avoir de jugement rationnel. Vous avez deux jeunes qui viennent vers vous et ça se ressemble davantage avec les autorités traditionnelles parmi lesquelles celle en studio qui pourra se défendre ou pas. Je ne dis pas qu'il a fait cela, mais je dis que les autorités traditionnelles, qui sont les personnes qui rentrent dans ces sièges. Oui. Donc, tu vois deux enfants qui arrivent, qui se plaignent, parce que celui-là t'offre généralement des présents, il a tort, mais tu tranches l'affaire en sa faveur. Et tu sais pertinemment.
0: Ta conscience te dit
1: qu'il a tort. Donc, des choses comme ça font diluer donc cette autorité, tue la considération donc à la personne âgée et dilue l'autorité traditionnelle permettre la redondance. Donc, elle n'est pas rationnelle, ça dilue votre autorité. Vous êtes rationnel, vous gardez la considération que vous méritez de par le statut qui est vôtre de personne âgée.
4: Moi, je voudrais forcément ajouter de l'eau dans son moulin pour vous poser cette question. Lorsqu'on parle du respect des personnes âgées, on sait que lorsqu'on parle également des chefferies traditionnelles, c'est la base même de nos valeurs. Mais maintenant, on a beaucoup plus des chefs traditionnels
1: qui se retrouvent,
4: et également des hommes longs qui se retrouvent à cette place-là. Pas forcément parce qu'ils méritent ou bien parce que c'est une transmission.
1: Parce que c'est l'argent.
4: Mais tout simplement parce qu'ils ont les moyens. Est-ce que ce n'est pas également la cause du manque de respect des personnes âgées, Sa Majesté?
5: D'accord. Merci, Francine. Déjà, par rapport à la chefferie traditionnelle, vous savez que la chefferie traditionnelle au Cameroun, normalement, obéit à certaines règles. Le chef n'est pas élu comme on voit un peu partout, il est désigné. C'est-à-dire, il sort de la famille régnante. famille régnante décide que voilà la personne la mieux indiquée. J'ai dit le principe. Bon, donc voilà le principe. Mais comme dans notre société, vous savez qu'on veut tout acheter, on se retrouve donc en conséquence avec certaines personnes qui réussissent à avoir de la part des autorités administratives des faveurs qui leur mettent de là. Mais nous parlons du chef qui respecte le principe traditionnel, c'est-à-dire il est issu de la famille régnante. Je pense qu'il y a beaucoup de, il y avait beaucoup de précarité au niveau, au sein de l'autorité traditionnelle. C'est même pourquoi vous voyez les autorités ont quand même fait un effort pour nous donner une certaine indemnité.
1: Que 50 000 francs, troisième degré, 100 000, deuxième degré, 300 000, premier degré.
5: Francine, quand on a Yaoundé, on se dit 50 000, troisième degré, c'est rien. Mais je vous dis, il y avait dans certains villages où le chef courait derrière son administré pour une bouteille de bière.
1: Oui.
5: Mais maintenant, au moins, à chaque fin du mois...
4: Est-ce que c'est les 50 000 là qui empêchent qu'il coûte derrière la bouteille de bière?
5: Les 50 000 là permettent à quelqu'un qui est au village de vivre comme un bon travailleur. Et il est même courtisé maintenant. Je dis, si vous faites un peu un petit sondage au niveau de nos villages, vous serez étonné que les chefs vont regagner un certain statut. Mais quand cela ne tienne, normalement, ce que Jules Bri disait n'est pas normal. Il y a certains confrères qui, du fait des présents et autres, galvaudent leur autorité et se retrouvent en train de prendre des décisions, de faire des arbitrages qui parfois amènent même des problèmes plus graves au sein des familles qu'ils sont censés garder, qu'ils sont censés diriger. Donc, au niveau du gardien des valeurs traditionnelles qu'est le chef, je pense que nous devons décrier, nous, généralement dans l'association des chefs traditionnels, Vilfundi, où je suis, c'est des choses qu'on essaie de dénoncer pour que le chef reste garant de même la sécurité et puis l'harmonie de la société. Parce que quand vous prenez un acte qui est fondamentalement arbitraire, vous envoyez les jeunes à la vindique.
4: Tonton Jacques, il y a des personnes âgées forcément qui collent, on va même dire ça de manière terre à terre, qui collent les têtes de leurs enfants. C'est-à-dire, vous avez l'évoque au pariage qui est là, mais qui entraîne même des conflits tout simplement parce qu'il cherche l'intérêt. Il vient ici chez son fils, il dit que non, tel n'est pas bien parce que il part chez l'autre ainsi. Est-ce que ce n'est pas aussi, en quelque sorte, certaines personnes âgées qui en craignent même ce manque de respect?
3: Justement, c'est ça, parfois, le problème avec certains qui ont vu leur âge un peu avancé. C'est-à-dire, aujourd'hui, ils ne respectent plus leur âge. Et quand vous allez voir ce genre de personnes-là, ça veut dire que même tout petit, il était comme ça. c'est quelqu'un qui a grandi comme ça, puisqu'on ne devient pas... Vous savez, on ne redresse pas un pied. On ne devient pas sage. On a commencé quelque part. Voilà, ce qu'on faisait tout petit, c'est ce qui se passe aujourd'hui avec ce vieillard. Donc, d'où je disais tout à l'heure, parfois ce qu'on fait dans la vie nous rattrape toujours. Vous allez donc voir ce genre de personne qui a commencé ainsi tout petit. Lorsqu'il va grandir, il va arriver à ce niveau-là. Il va continuer et il sera de bon ton que... il puisse avoir le retour qu'il a peut-être aujourd'hui. Donc, la sagesse n'est pas quelque chose que subitement, au matin, parce qu'on est à 80 ans, on est déjà sage. Non, la sagesse se construit depuis le bas âge. Donc, c'est ce genre de vieillard-là que moi je suis. Je ne dis pas ici qu'il n'y a pas de vieillards inutiles, parce qu'il y a certains qui encombrent même la société. C'est-à-dire qu'il y a un moment de... Il y a certains-là, vraiment, qui dérangent. Qui dérangent parce que ils ne vous laissent pas, vous dites, chaque jour, chaque matin, chaque soir, ils sont là, en train de demander. Effectivement, peut-être vous êtes dans un village où, aujourd'hui, c'est le terrain qu'on vend. Vous allez voir quelqu'un qui connaît très bien les limites.
5: L'histoire.
3: Qui connaît très bien l'histoire, mais pour des raisons que lui-même seul connaît, va permettre que toute une famille se retrouve au tribunal. Va permettre que, voire même celui qui... qui n'est pas l'ayant droit, n'est-ce pas, puisse entrer en possession de, n'est-ce pas, de la parcelle de terrain, tout simplement peut-être par derrière, dans la nuit, on a apporté quelques cartons de vin rouge. Donc, voyons que ce genre de vieux-là, même s'il a 100 ans...
1: Les gars vont même le tabasser.
4: Il ne va jamais changer.
3: Il ne va jamais changer.
1: Moi, je voulais dire, puisque nous sommes... Je dis donc que la grandeur d'une société ne se mesure pas uniquement à ses performances économiques, à ses infrastructures ou à ses ambitions politiques. Elle se mesure également à la manière dont elle protège ceux qui ont vieilli, honore ceux qui ont transmis et accompagne ceux qui ne peuvent plus avancer seuls.
4: Jean-Marie Annaba est déjà là sur le plateau. On parle de baromètre politique.
1: Baromètre, ouais. C'est le samedi.
4: Je ne connais même plus la date, mon Dieu.
0: Bonsoir. Le débat nous a emporté. Non. Bonsoir, Jean-Marie.
6: Vous voulez maintenir dans les réquisitions.
0: On t'a réquisitionné.
6: Ne me réquisitionnez pas. Donc, c'est à bâton rompu. Bonsoir à vous, mesdames. Bonsoir à vos invités. Bonsoir à nos auditeurs. À bâton rompu, ce dimanche, nous allons parler de la grève du CINES. Et avec un mandataire du CINES que nous allons recevoir, le professeur Joseph Ngoupayou, qui est délégué CINES à l'université de Yaoundé 1, qui est déjà bien installé de l'autre côté de la salle de rédaction. Donc, avec lui, nous allons nous demander qui manipule qui, le gouvernement ou le CINES dans cette affaire, parce qu'on a vu un scénario qui a été tourné dans les jardins de l'université Yaoundé 2 entre le professeur Jacques Famendongo et le professeur Abba Oyono. Mais le CINES dit que le mot d'ordre de grève n'est pas levé. Quelles sont les raisons de la non-levée du mot d'ordre de grève? Qu'est-ce que le CINES pense des solutions du gouvernement? Voilà, entre autres questions auxquelles nous allons apporter des éléments de réponse avec l'invité du jour.
0: Jean-Marie Annaba dans Bâton Rompu, c'est dans une poussière de seconde. Merci de nous avoir écoutés. Merci à nos invités sur le plateau pour leur participation, aux auditeurs également. À Salomon Essana qui est à la mise en onde, cadrage vidéo à l'Ankwekam. Coordination centrale, Roger Kiek. Supervision générale, Révérend Pasteur Bissai, Emmanuel Noël. Florent Goyam et Francine Ateba étaient à la présentation. On vous dit merci et à dimanche prochain. Dieu voulant.

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4: Il est 18h.
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0: Sénateur Françoise Poinet, bonsoir, bienvenue à Bâton Rompu.
1: Bonsoir, je tiens à saluer tous nos auditeurs.
0: Docteur Ilay Kamga, bonsoir, bonne année, bienvenue à l'émission à Bâton Rompu sur Royal FM ce dimanche.
2: Bonsoir citoyens et bonsoir à tous les citoyens qui nous écoutent.
0: Professeur Elvis Ngolé-Ngolé, bonsoir et bienvenue à l'émission à Bâton Rompu, bienvenue à Royal FM.
3: Merci Jean-Marie Anaba de m'inviter. Je me sens très heureux d'être sur ces prestigieux plateaux.
0: Valère Bertrand Bessala, bonsoir, bonne année, bienvenue à Royal FM, bienvenue à l'émission à Bâton Rompu ce dimanche.
4: Bonsoir Monsieur Anaba, bonsoir à vos metteurs en ondes de l'autre côté, bonsoir à vos millions de téléauditeurs et aussi téléspectateurs, vous qui nous regardent aussi sur le net. Toujours ravi d'être là lorsque vous me faites le plaisir de me convier.
0: Maître Jean de Dieu Momo, bonsoir, bonne année, bienvenue à Royal FM, bienvenue à l'émission à Bâton Rompu ce dimanche.

0: Bonsoir, monsieur Jean-Marie Naba. Bonsoir également à tous vos camarades journalistes. Bonsoir également au directeur général de Royal FM. Je suis heureux de renouer avec vous et avec vos auditeurs, parce que ça faisait longtemps que je n'étais pas venu ici. Je crois que la dernière fois que j'ai été invité ici, c'était 2019, et ça fait donc 6 ans.
1: Professeur Viviane Ondoa Bioulé, bonsoir, bienvenue à Royal FM, bienvenue à Bâton Rompu.
2: Bonjour à vous, monsieur Anaba, et merci de m'avoir invité. Bonjour à l'ensemble de vos auditeurs.
1: Maître Akirimuna, bonsoir, bonne année, bienvenue à Royal FM, bienvenue à l'émission à Bâton Rompu.
3: Merci beaucoup de nous recevoir et bonne année à vous et à vos auditeurs aussi.
1: Charlemagne Pascal, Nyamding Mesanga, bonsoir professeur, bienvenue.
4: Bonsoir et merci pour cette invitation.
1: Honorable Joshua aussi, bonsoir, bienvenue à Royal FM, bienvenue à l'émission à Bâton Rompu ce dimanche.
5: Merci beaucoup et un très bon bonsoir à tous les auditeurs de Royal FM. Jean-Marie Anaba, je te remercie pour cette invitation. Sachant que je vis à Douala, ce n'est pas facile d'être à Yaoundé un dimanche après-midi. Le hasard a voulu que ce dimanche puisse être avec vous et vos auditeurs et donc je me réjouis d'être là.
1: Honorable Cabral Libye. Bonsoir.
6: Merci beaucoup, monsieur Anaba.
1: Honorable Jean-Simon Julien Ongola Ongba. Bonsoir, bienvenue. Merci de répondre à notre invitation ce dimanche.
7: Bonsoir, Jean-Marie Anaba.
1: Hiram Samuel Iodi. Bonsoir, bienvenue. Merci d'avoir accepté de répondre à notre invitation ce dimanche. Vous êtes bien dans les studios de Royal FM et vous êtes là dans le cadre de l'émission à Bâton Rompu. Bonsoir.
8: Bonsoir monsieur Anaba, merci infiniment de me recevoir ce dimanche soir. Merci, vous l'avez dit, pour la fleur que vous me faites d'aménager spécialement votre programme pour me permettre de répondre à mes autres obligations. Je suis très heureux d'être votre invité. J'espère que nous aurons un échange franc, constructif sur mon offre politique, sur mon profil, sur ce que je propose aux Camerounais.
1: Abel Mbenge Moussi, bonsoir, bienvenue, Patriarche.
9: Bonsoir, monsieur Anaba. C'est un plaisir d'être dans ce studio. C'est vrai, dans un autre contexte, puisque on m'a dit que vous êtes le chef de desk politique à Royal FM, parce que je cherche aussi.
1: Abdourahmane Amadou Baba, bonsoir, bienvenue à Royal FM, bienvenue à Bâton Rompu ce dimanche.
10: Merci Jean-Marie, bonsoir, merci de m'avoir invité.
1: Serge Espoir Matomba, bonsoir, bienvenue à Yaoundé, bienvenue à Royal FM, bienvenue dans l'émission à Bâton Rompu ce dimanche.
11: Merci monsieur Anaba et bonjour à toute la technique et un bonjour particulier à tous les auditeurs et même les télé-auditeurs de Royal FM.

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2: Mesdames, bonjour, messieurs, bonjour, mesdames, bonsoir, messieurs, bonsoir, selon l'heure à laquelle vous recevez l'émission de là où vous nous écoutez. Nous sommes heureux de vous retrouver comme tous les dimanches lorsqu'il est 18h jusqu'à 20h55. Nous déroulons le tapis à une personnalité bien connue dans un domaine précis. L'émission à bâton rompu que vous écoutez en ce moment, c'est un sujet, mais aussi c'est la trajectoire d'un invité. Celui que nous recevons ce dimanche viendra nous dire pourquoi le syndicat national des enseignants du supérieur et le ministère de l'enseignement supérieur se crêpe le chignon depuis quelques jours. Alors que la rentrée académique a démarré depuis cette semaine, il se trouve que le CINES ne décolère pas malgré le scénario tourné à l'université de Yaoundé 2 entre le professeur Jean-Calvin Abaoyono et le professeur Jacques Famendongo, ministre de l'enseignement supérieur. Nous recevons ce dimanche un enseignant-chercheur, professeur titulaire des universités et président de la Société camerounaise de phytothérapie, le délégué CINES de la Faculté de médecine et des sciences biomédicales de l'Université de Yaoundé 1, va décrypter ce climat social dans les universités d'État. Comme vous l'avez certainement entendu dans l'annonce diffusée en semaine, nous recevons ce dimanche le professeur Joseph Goupayou. Avec lui, nous allons donc discuter, puisqu'il est déjà dans ce studio, nous sommes dimanche. Comment ne pas commencer par rendre grâce à l'Éternel? À tout de suite pour la suite.

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19: 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Cela dit, l'émission est mise en onde par Salmon et Sana, qui s'occupent de la réalisation et de la régie d'antenne. Au cadrage vidéo, Alain Osé Kouikam avec Brian Bida, avec un appui toujours de Salmon et Sana. Boris Landry Tedegmo gère parfois le prolongement numérique. À côté de lui, il y a Belbela Samari pour la coordination éditoriale. Roger Kiek de Kiki est à la coordination centrale et puis supervision générale et conception de ce programme. Le révérend pasteur Bissaye Emmanuel Noël, je suis Jean-Marie Anaba. Mesdames, messieurs, nous prenons juste une transition et nous allons accueillir notre invité.

0: Le professeur Joseph Ngoupayou, professeur, bonsoir, bienvenue à Royal FM, merci de répondre à notre invitation.
1: Merci, Monsieur Jean-Marie Annaba, pour cette invitation. Merci, chers auditeurs. Monsieur Jean-Marie Annaba, journaliste, je suis à votre disposition.
0: Alors, vous allez bien, professeur?
1: Je vais très bien, merci.
0: Le SINES, syndicat national des enseignants du supérieur, se porte aussi bien?
1: C'est là qu'il y a effectivement un problème et je pense que c'est l'objet de ma visite ici ce soir.
0: D'accord, merci de vous installer confortablement. Alors, vous vous sentirez à l'aise avec la casquette d'enseignant-chercheur ou alors de syndicaliste?
1: Les deux
0: Les deux.
1: sont indissociables.
0: Dans le contexte actuel,
1: Dans le
0: surtout en ce
1: contexte
0: moment.
1: actuel, les deux sont indissociables.
0: D'accord. Alors, vous vous occupez à quoi le dimanche si vous n'êtes pas à la radio, professeur?
1: Généralement, le matin, je fais un peu de sport et vers 11 h, je vais à l'église et puis je suis à la maison pour préparer le cours de lundi. Voilà ce que je fais généralement le dimanche. Mon programme n'est pas très surchargé le dimanche parce qu'il faut préparer les enseignements du lundi. Mais sinon, un peu de sport. J'ai 1 heure pour l'église et puis la préparation des cours.
0: D'accord. Alors, professeur, nous allons commencer par feuilleter quelques actualités qui ont été traitées par nos confrères de la presse nationale cette semaine. La première actualité, vous avez certainement appris le décès à Paris du président du Conseil constitutionnel, Clément Atangana. Il est donc décédé à l'âge de 85 ans. Mais au Cameroun, ce qui nous préoccupe de plus en plus, c'est de chercher à comprendre pourquoi la profanation de la mémoire du président Clément Tangana dans les réseaux sociaux, on l'a vu, beaucoup ont ramené ce qui était censé être comme une pluie d'hommage au rappel de ces événements qui se sont produits entre 2018 et 2025 lors des contentieux électoraux. Alors, l'hommage que vous rendez à Clément Atangana et votre regard sur ce que nous avons baptisé la profanation de sa mémoire.
1: Bien, le président était Atangana, c'est ça bien. Oui, effectivement, était président du Conseil constitutionnel. Il faudrait ajouter à cette actualité le décès du professeur Bengodo, professeur titulaire des universités, qui est décédé la semaine dernière au CHU, un enseignant de la faculté de médecine. Les gens peuvent avoir beaucoup de choses à dire sur Clément Atangana. Je pense que la liberté d'expression actuelle le favorise. Mais si j'ai à parler de quelqu'un comme actualité actuellement, c'est beaucoup plus du professeur Bengodo. Parce que c'est un enseignant d'université, professeur titulaire des universités. Alors, pour le président Atangana, Clément, les hommes politiques peuvent avoir beaucoup de choses à dire. Or, comme ce n'est pas en droite
0: Mais quand il
1: notre
0: y a mort
1: action
0: d'un
1: avec la
0: professeur, est-ce
1: politique,
0: qu'on doit rentrer sur le terrain politique pour rendre hommage
1: vraiment,
0: à une personnalité comme Clément
1: les
0: Atangana?
1: personnes sont libres de s'exprimer. Et entrer dans ce champ-là devient très difficile parce que les gens sont libres de s'exprimer. Et quand ils s'expriment, s'ils n'attaquent pas l'intégrité d'une personne, là, vraiment, je préfère que ça coule comme sur l'eau de canard sans m'attarder là-dessus. Alors, c'est pour ça que j'aurais préféré parler plutôt du professeur Bengodo, qui est un professeur titulaire des universités, parce que ça me permet de placer effectivement qui est un professeur titulaire de l'université. Quand vous avez un enfant, lorsqu'il réussit la maternelle, toute la famille est heureuse. Quand il a son CEP, toute la famille est heureuse. Quand il entre au secondaire jusqu'à avoir son bac, toute la famille est heureuse. Maintenant, au fur et à mesure que vous avancez dans l'école, vous laissez les autres qui n'ont pas fait d'efforts comme vous. Le professeur Bengodo, il est allé à l'université, il est médecin, il a fini ce qu'on dit, qu'il a fini les

0: l'école, il entre à l'université comme assistant, il devient chargé de cours, il devient maître de conférences et il finit comme professeur titulaire des universités. Mais vous voyez qu'on parle des autres défunts, mais on ne parle pas de lui, alors que voilà quelqu'un qui construit le Cameroun.
1: Un formateur.
0: Un formateur. Et lui, il n'est pas seulement formateur, mais la formation des médecins bucco-dentistes au Cameroun, c'est lui qui est l'initiateur, c'est lui qui est le premier. Mais vous voyez comment les enseignants sont mis en réserve. Peut-être c'est moi qui vous apprends là actuellement qu'il est mort.
1: Mais est-ce que justement, est-ce qu'au sein de la corporation pour Senghor-Payou, un hommage ne lui a pas été rendu en attendant les obsèques officielles?
0: Pas suffisamment, parce que j'aurais voulu, peut-être parce que nous n'avons pas de la radio.
1: Ou alors parce que le ciné s'est préoccupé par la grève.
0: Non, tout cela nous préoccupe, puisque j'en parle là. Ça, c'est une manière pour le ciné de lui rendre hommage, puisque le secrétaire général m'a donné le micro. J'en profite pour lui rendre hommage. Voilà ce que nous pouvons faire pour le moment. Donc, je pense que ces obsèques ne sont pas encore organisées et toute l'attention des enseignants de l'université sont orientées plutôt pour ces obsèques.
1: Mmh. D'accord. Nous allons présenter nos condoléances à sa famille et à la communauté universitaire et également. Beaucoup de courage à vous qui êtes du CINES également. Était-il membre du CINES?
0: Oui, vraiment, il était membre du CINES et il avait un soutien indéfectible pour le CINES.
1: Mmh, d'accord. Donc, beaucoup de courage et nos condoléances également au CINES. Alors, professeur Joseph Nghor-Payou, à côté de cette actualité que vous avez développée, la corruption refait surface au Cameroun et ne disparaît pas. Cette semaine, la Commission nationale anticorruption a rendu public son rapport de l'état de la lutte contre la corruption au Cameroun en 2025. L'on parle d'une perte de 6,2 milliards de francs CFA. Alors, un préjudice causé à l'état du Cameroun en 2025. Peut-être beaucoup ont estimé que comme 2025 était une année électorale, les élections ont dû manger beaucoup d'argent et que les gens étaient obligés de se tremper dans la corruption parce qu'il fallait de l'argent pour pouvoir battre campagne chacun à son niveau. Alors pour vous, professeur, qu'est-ce qui explique la difficile régression de la corruption dans notre pays malgré les efforts qui sont faits par les pouvoirs publics? Nous avons là une augmentation d'un préjudice de 2 milliards de francs CFA cette fois-ci parce qu'on est parti de 4 milliards à 6 milliards.
0: Non, on parle de. Ce n'est pas une régression, c'est plutôt une augmentation du degré de corruption.
1: Tout à fait une augmentation.
0: Oui, lorsque j'ai suivi le chef de l'État une fois dire que les voleurs vont rendre gorge, quand ils ne rendent pas gorge, au Cameroun, quand le chef de l'État dit, ou bien quand on dit que c'est terminé, tout le monde est aux aguets. Et quand après rien n'est fait, vraiment les gens tombent encore dans cette phase indescriptible. Moi, je pense que ceux qui ont les 6,2 milliards dont vous parlez là, on les connaît. Donc, si on les prend, il faut qu'ils rendent cet argent. Vous voyez, actuellement, le Cameroun a beaucoup de difficultés. Et vous voyez qu'il y a 6,2 milliards, l'argent qui devrait servir aux Camerounais qui se retrouvent dans la poche des gens. Moi, je pense que le gouvernement doit s'y atteler pour que les gens qui volent l'argent de l'État, pour qu'ils le rendent. Parce que c'est pour servir. Et quand on n'utilise pas pour servir la population, les citoyens, que ça se retrouve dans les poches des individus, vraiment, c'est intolérable. Et moi, je pense, soit les gens qui sont en charge soit incompétents, soit ils sont complaisants. S'ils sont incompétents, alors il faut mettre des gens qui sont compétents pour faire le travail. S'ils sont complaisants, c'est encore très mauvais. Il faudrait qu'eux-mêmes, qu'on leur demande des comptes.
1: Alors, le rapport fait également état d'une baisse de dénonciation. On est passé, selon le rapport de la Commission nationale anticorruption, de 10 520 dénonciations en 2024 contre 8036 en 2025. soit 2484 signalements de moins, correspondant à un recul de 23% pratiquement. Alors, pourquoi nous ne dénonçons pas, nous?
0: Monsieur Jean-Marie Anaba, si j'arrive là, je vous dis que votre technicien me demande l'argent pour entrer. Vous ne dites rien, je reviens pour une deuxième fois. Vous ne dites rien, à une troisième fois, je préfère me taire, puisque quand je dis, il n'y a pas d'action qui est prise, je trouve que je suis en train de perdre mon temps. Si les actions étaient prises, je pense que ça devrait plus, au lieu de diminuer, ça devrait plutôt augmenter, et ce fléau devrait, si ce n'est pas disparaître, se réduire.
1: D'accord. Alors, autre actualité cette semaine, c'est la SOCADEL, la société camerounaise d'électricité, avec les 100 premiers jours qui avaient été fixés par le top management pour pouvoir relancer ou redresser la structure qui autrefois était Eneo Cameroun. Alors, le ministre de l'Eau et de l'Énergie était sur le terrain pour aller évaluer là-bas à Douala, ces 100 premiers jours-là. Alors, le constat est clair. La SOCADEL n'a pas décollé comme cela se devait. Il y a eu des descentes sur le terrain pour traquer les fraudeurs. Mais aujourd'hui, les premiers résultats font apparaître une progression des recettes mensuelles. Ça, c'est clair. Ces recettes qui sont passées de 30 à 32 milliards de francs CFA, mais encore insuffisantes, ces recettes, pour résorber les déséquilibres financiers du secteur et même améliorer la qualité du service public de l'électricité. Alors, Gaston Elundo et Somba a donc rappelé au cours de la réunion d'évaluation qui s'est tenue là-bas dans le littoral à Douala des actions engagées dans le cadre de ce qu'on peut appeler la restructuration de la SOCADEL. Alors, aujourd'hui, l'évaluation que vous-même vous faites, est-ce qu'il était nécessaire pour le Cameroun de renationaliser Eneo, puisqu'on est à la SOCADEL, pilotée par les Camerounais eux-mêmes? Est-ce que vous avez comme l'impression qu'on a décollé?
0: Non, nationaliser, vraiment, je suis d'accord avec les décideurs. Nationaliser, je suis d'accord avec les décideurs. Mais mettre les personnes qu'il faut à la place qu'il faut, c'est encore une autre paire de manches. Je puis vous rassurer, en quittant de chez moi, je n'avais pas de lumière. Et ça, c'est depuis le matin. Donc, vous voyez que quand on, depuis les 100 premiers jours, et la population ne sent pas les effets, plutôt ça s'empire. Est-ce que les personnes qu'il faut sont à leur place? Vraiment, c'est ça qu'il faudrait le faire. Je pense que le ministre devrait, si on a nationalisé, qu'il vérifie encore son fichier. Voici vraiment des personnes à qui ils ont confié les responsabilités. Ce sont des personnes qu'il faut, et s'ils font ce qu'il faut. Au niveau des recettes, effectivement, on peut avoir des recettes. Si on vient, on vous tient par la gorge, vous devrez payer même si vous n'êtes pas satisfait. Donc, les recettes, l'augmentation des recettes, pour moi, ne signifie pas qu'il y a eu amélioration. Que SOCADEL a fait mieux que Eneo, puisque nous sommes au 100 premiers jours, et je vous dis que depuis le matin, chez moi, je n'avais
1: surtout
0: pas...
1: Surtout qu'il y a une dette qu'il faut d'abord éponger, une dette qu'on a trouvée là, et puis, même si on a une augmentation des recettes, cet argent, certainement, c'est pour régler les problèmes et non satisfaire les consommateurs.
0: Non, la première chose, ils ne peuvent pas courir payer les dettes alors que les consommateurs sont en difficulté. Parce que ce sont ces consommateurs-là qui vont encore donner les moyens pour qu'on puisse payer les dettes. Les consommateurs sont vraiment déçus et vous courez plutôt payer les dettes. Je pense que les deux peuvent se faire simultanément. On paye une partie de dette, mais il faut satisfaire les consommateurs. Sinon, la situation va se dégrader de plus en plus. Et vraiment qu'au Cameroun aujourd'hui, là qu'on parle de Libye, alors que nous sommes dans un château d'eau qui peut fournir suffisamment d'énergie, c'est regrettable pour nous.
1: Nouvelle triste également, vous êtes certainement fan de football, ou vous l'avez été dans votre jeunesse, et vous êtes de cette génération, ou vous l'avez connu en tant que joueur. La nouvelle est tombée cette semaine également, l'ancien international camerounais et ballon d'or africain de 1980, Jean Manga Ongwen, est décédé. C'était le 6 octobre 2026, toujours à Paris, en France, à l'âge de 80 ans. Alors, professeur Jean Mangoguen, que vous avez connu peut-être une histoire et quel souvenir et quel hommage?
0: Non, déjà, vous savez qu'au temps de Mangoguen, il n'y avait pas autant de médias. Mais son succès faisait qu'on parlait de lui. Au moins, lui, je peux dire un mot parce que je l'ai vu au stade. Et vraiment, pour moi, c'était un phénomène. Il était bon. Et c'est pour ça, le nom, jusqu'à aujourd'hui, sonne dans ma tête. Parce qu'il a vraiment fait ce que les Camerounais attendaient de lui. Donc, vraiment, pour lui que j'ai connu, je souhaite que la tête de nos ancêtres lui soit légère.
1: Alors, il peut y avoir des Mangoguené aujourd'hui, quand vous regardez le football camerounais tel qu'il évolue, même si vous êtes un observateur à distance?
0: Non, pourquoi pas? Pourquoi pas? C'est-à-dire que ce que nous demandons aux jeunes, c'est qu'il faut, quand vous avez pris une discipline, il faut s'engager et se donner, chercher à se hisser au plus haut niveau. Même pour ceux qui vont à l'école, vous devriez faire beaucoup d'efforts parce que rien n'est donné. Et si Mangoguen aujourd'hui reste dans notre tête, c'est lié à l'effort qu'il a toujours fait. Et vraiment que le Seigneur pardonne ce qu'il a fait de mal et le reçoit dans son royaume.
1: D'accord. Nous recevons ce dimanche dans l'émission à bâton rompu le professeur Joseph Ngopayo, qui est délégué CINES à la faculté de médecine et des sciences biomédicales de l'université de Yaoundé 1. Il est professeur titulaire des universités. Avec lui, dans les prochaines secondes, nous allons parler effectivement de ce climat social dans les universités d'État une semaine après la rentrée académique. Le CINES et le ministère de l'Enseignement supérieur, pour ne pas dire le gouvernement, se crèvent le chignon. Le gouvernement laisse croire que la grève a été désamorcée. Entre-temps, le CINES ne décolère pas malgré le scénario produit à l'université de Yaoundé 2 entre le professeur Jean-Calvin Abaoyono et le ministre d'État, ministre de l'Enseignement supérieur. Qu'est-ce qui coince donc? Comment sortir de cette situation et pourquoi la non-levée du mot d'ordre de grève par le syndicat national des enseignants du supérieur? Ce sera la trame de l'échange dans les prochaines secondes avec le professeur Joseph Ngopayo, qui est mandaté par le CINES dans le cadre de ce programme. Transition, et à tout de suite.
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1: Alors, professeur Joseph Ngopayo, vous êtes délégué du CINES à la faculté de médecine et des sciences biomédicales de l'université Yaoundé 1. S'il fallait commencer par nous rappeler comment est né le CINES et depuis combien d'années vous y êtes?
0: Moi particulièrement, ça fait une...
1: Allez-y.
0: Oui, je disais, ça fait une quinzaine d'années que je suis membre du CINES. Et même lorsque nous étions étudiants, nous voyons comment nos aînés se battaient pour créer le CINES. Je peux penser au professeur Ndipoko, qui effectivement était au front. Alors, donc, nos aînés se sont battus pour créer le CINES. Aujourd'hui, nous continuons et ça fait une quinzaine d'années que je milite et ça fait à peu près 10 ans que je suis délégué à la faculté de médecine et des sciences biomédicales de l'Université de Yaoundé 1.
1: Alors, le choix d'y adhérer, vous avez été motivé par quoi? Vous êtes syndicaliste dans l'âme?
0: Oui, je pense, parce que je me rappelle quand j'étais au petit séminaire de Mélan, j'étais auxiliaire. L'auxiliaire, c'était celui-là qui était considéré comme l'aide des prêtres au niveau des internes. Et je me rappelle, sur le plan alimentaire, ce n'était pas bon. Il y avait une défaillance sur le plan alimentaire. Étant auxiliaire, j'ai organisé une grève d'un jour qu'on ne mange pas. Alors, quand je me suis retrouvé encore ici, je me suis retrouvé dans le CINES, j'ai compris que même depuis le bas âge, j'avais cette idée de vouloir aider mes camarades lorsque nous avons une revendication. Et c'est dans ce cadre-là que je me retrouve actuellement, parce que étant enseignant du supérieur, je pense et j'ai vu qu'il y a des choses qu'il faut aider l'administration, qu'il faut discuter avec l'administration pour améliorer. Et c'est comme ça que je me trouve membre du CNES et actuellement délégué à la faculté de médecine.
1: Alors, le CNES, il se fixe quoi comme objectif? C'est un contre-pouvoir du ministère de l'enseignement supérieur ou alors vous aidez l'État à régler les problèmes des anciens? C'est quoi les objectifs du CNES? C'est quoi le cahier des charges que vous avez?
0: Le cahier des charges...
1: C'est faire grève simplement?
0: Non, ça ne peut pas être faire grève. D'abord que la grève nous met mal à l'aise. Vous vous imaginez un enseignant du supérieur qui grève? Non, ça ne s'y est pas très bien. Ça ne s'y est pas très bien. J'ai toujours essayé de prendre cette image. Dans mon enfance, ma maman rappelait que mon père est le plus fort. Je devrais avoir 7 ans et j'ai vu mon père en train de pleurer. Mais je me suis mis à pleurer. Sans savoir même pourquoi mon père pleurait. C'est après qu'on m'a dit que mon père pleurait parce que sa maman était décédée. Donc voilà l'homme que je trouvais très fort, qu'on me dit qu'il est en train de pleurer. Alors cela m'a tellement choqué que moi-même je me suis mis à pleurer. Je veux maintenant revenir à l'enseignant du supérieur. Mmh. Monsieur Jean-Marie Anaba, est-ce qu'au-dessus du supérieur, il y a encore quoi?
1: C'est le supérieur.
0: Donc il n'y arrive pas à excellence. Mmh. Donc quand vous voyez un enseignant du supérieur en train de gréver pour la société, ce n'est pas bien. Ce n'est pas une bonne image. C'est pour ça que en adhérant au CNES, c'était pour que à chaque fois qu'on rappelle à l'administration ce qu'on a à faire. Et c'est ce que j'ai toujours fait à la faculté de médecine et des sciences biomédicales. C'est qu'à un moment donné, je pense que les membres du CNES ont été dépassés. Et ça me permet de restituer pourquoi nous avions dit rentrée académique morte. Nous avons sollicité 3 choses. Le 20 janvier 2025, nous avons demandé l'audience avec le chef de l'État. Nous sommes en septembre 2026 ensuite. Nous, on a consolidé ensemble, c'est-à-dire le MINESUP, le MINFI et le CNES. Nous avons consolidé la dette académique 2000-2021. Et il faudrait dire en quoi ça consiste. C'est-à-dire que les enseignants travaillent et ce qu'ils font en plus, comme encadrer les étudiants pour leur mémoire et thèse, faire les heures complémentaires en plus de ces heures dues pour effectivement étoffer sa poche. Et depuis de 2000 à 2021, on ne payait pas. Mmh. On payait exclusivement son salaire. Et en 2023, l'État a décidé de consolider cette dette pour payer. Le ministre des Finances a sorti une lettre en 2024 pour dire que on va payer parce que c'est budgétisé. Toute l'année 2024, on n'a pas payé. 2025, on paye quelques personnes. En septembre 2026, on dit vraiment trop, c'est trop. Il faudrait qu'on demande à l'État, au gouvernement, de demander, de faire à ce que le ministre des Finances paye nos dus. Puisque plusieurs sont en train de mourir sans toucher cette dette académique. Donc c'est pour ça qu'on a eu ras-le-bol. Maintenant, le troisième point, c'est que par trimestre, nous avons ce qu'on appelle allocation spéciale pour la modernisation de la recherche. Le quatrième trimestre de 2025 n'était pas payé. Le premier trimestre de 2026 n'était pas payé. Le second trimestre de 2026 n'était pas payé. Et le ministre même, généralement, il sortait le message pour dire qu'on va payer. Mais pour le deuxième trimestre, le message n'était pas sorti. Nous avons vu que la situation est très difficile et qu'il faudrait se manifester. C'est pour ça que nous avons annoncé la rentrée académique morte. Donc, vous voyez que dire que le CNES, c'est pour gréver, vraiment, on se sent très mal à l'aise. lorsqu'on se met à gréver. D'accord. Mais quand la situation, quand c'est trop dur, il faut élever le ton.
1: Alors, professeur, j'ai envie de vous demander, puisque vous avez plus d'une dizaine d'années au sein du CNES et comme délégué dans une faculté à l'université de Yaoundé 1, que deviennent ceux qui sont les tenants ou les premiers tenants du syndicat? Qu'est-ce qu'ils deviennent en dehors de ceux qui sont décédés?
0: Oui, en dehors de
1: tous ceux qui ont été secrétaires généraux et bien d'autres, ils deviennent quoi selon vous?
0: Vous avez, la question est très pertinente, Monsieur Jean-Marie Anaba. Pas seulement les membres du CNES, mais les enseignants qui quittent de l'université. Plusieurs souffrent. Parce que comme je vous ai dit, un enseignant titulaire des universités a un salaire déplorable. Il a 500 000 francs. Vous voyez que lorsque vous commencez votre carrière, à 65 ans, vous devrez plutôt changer d'activité. Parce que dire que vous êtes allé en retraite, ça veut dire que changer d'activité. Mais plusieurs, lorsque vous avez, peut-être à votre 45 ans, vous avez les 500 000, je prends déjà là, vous avez vos 500 000, vous priez, vous louez une maison à 200 000. Vous faites pour la ration, vous donnez 150 000. Vous voyez que dans les 500 000, il vous reste 150 000. Dans les 150 000, vous pouvez mettre votre carburant à 100 000. Monsieur Jean-Marie Anaba, à quel instant vous allez vous construire une maison? Vous risquez de rester en location jusqu'à votre
1: mort. Mais au même moment, vous êtes professeur associé des autres universités, non? Hors du
0: pays. N'est pas donné pour tout le monde. Si vous prenez les enseignants qui
1: mais
0: sont à la
1: faculté.
0: Mais pour
1: ceux qui le font.
0: Mais quand vous le faites, je vais prendre mon exemple. Je suis associé à l'univers, à l'UDM. Mais annuellement, l'UDM ne peut pas me donner 1 million. Et ce n'est pas ce que je reçois de l'UDM. Supposons que j'ai 600 000 francs à l'UDM. Ayant payé le carburant à 100 000 francs pour aller les deux fois que je suis allé, ou 200 000, qu'est-ce qui me reste? Avec ceci, comment vous pouvez préparer votre retraite? Donc, pour répondre à votre question, les enseignants d'université qui vont en retraite, pour la plupart, souffrent. Il faudrait les rencontrer. Alors, vous allez vérifier même leur tenue. Parce que vous, généralement, pour savoir si quelqu'un souffre, il faut regarder dans sa tenue. Dans sa tenue, vous voyez qu'il souffre. Et parfois, quand vous le saluez, même quand il veut poser ses problèmes, vous risquez vite d'avancer pour ne pas comprendre tout ça parce que ça vous fait mal.
1: Alors, professeur, j'insiste sur le cas de ces membres du CNES qui ont été parfois des hauts cadres. Il nous a été indiqué que la finalité de vos grèves, c'est de devenir directeur au ministère de l'Enseignement supérieur, parce que ceux qui étaient les secrétaires généraux avec une dent dure comme vous hier ont fini par se retrouver aujourd'hui comme étant des instigateurs proches du ministre Famendongo de cette grève-là pour mieux l'entretenir. Vous avez cela quand même en idée?
0: Non, il faudrait bien comprendre.
1: Pourquoi finalement on est gréviste aujourd'hui, syndicaliste, secrétaire général? La chute, c'est être grand directeur.
0: Non, il faut comprendre. Actuellement, là, si dans tout le pays, vous pouvez enregistrer, on va dire, un minimum de 1000 syndicalistes. Mais il n'y aura pas 1000 directeurs. Je ne sais pas, il n'y aura pas 10
1: mais
0: directeurs.
1: Il y a quand même des directeurs.
0: Non,
1: pourquoi ils acceptent?
0: Non, je ne suis pas de ceux qui disent qu'il faut refuser, même si ce n'est pas bon. Puisque si vous dites que ce qu'ils sont en train de faire, que ce n'est pas bon.
1: Tout à fait.
0: Et on vous appelle pour les aider.
1: La finalité, c'est être nommé.
0: Ils vous appellent, même si c'était l'intention d'être nommé, ça c'est autre chose. Mais s'ils vous appellent pour les aider à clarifier, à travailler, vous devez refuser. Pourquoi? Je ne pense pas qu'il faudrait refuser. Mais le mal, c'est quand eux, ils se retrouvent là-bas et ils deviennent plutôt un fardeau pour le CNES, pour les enseignants. C'est ça qui est mauvais.
1: Mais il y en a qui deviennent ce
0: fardeau.
1: Oui,
0: effectivement, il y en a qui deviennent.
1: Qui prennent même plus d'argent que vous lorsqu'il faut
0: payer.
1: Non,
0: vraiment, je ne veux pas entrer dans ce qu'ils prennent comme argent. Mais s'il était là pour éclairer le Mineta, que vraiment les enseignants ont ceci comme problème. Je vais vous dire, moi je suis chez nous et je rappelle à mon doyen, à mon recteur ce qu'il y a lieu de faire. Mais aucun enseignant ne me donne un iota sur ce qu'il a pris. Pour moi, si je suis satisfait et les autres sont satisfaits, vraiment ça va. Donc dire que les gens militent parce qu'ils visent des postes, vraiment je pense que c'est un... Non, ceux qui disent ça n'ont même rien compris. Parce que s'il y a 500 syndicalistes, le ministre de l'enseignement supérieur, ministre d'État de l'enseignement, n'a pas besoin de prendre 20 personnes, de prendre 30 personnes. Donc s'il arrive, et je vais prendre par exemple LG, notre LG, je pense que ce n'est pas son souhait. Parce que j'ai discuté avec elle. Elle veut apporter quelque chose au syndicat. Et alors, donc, penser qu'on va faire le syndicat pour viser un poste, vraiment, ça serait...
1: Mais ce qui le font, ça s'explique par quoi?
0: Non.
1: Puisqu'ils finissent par être nommés.
0: Parmi les... Vous voyez...
1: Ça arrive pendant les négociations?
0: Vraiment, je ne sais pas si c'est pendant les négociations. Certains se retrouvent là. On les prend, si c'est peut-être parce que le ministre d'État, ministre de l'enseignement supérieur, a vu leur capacité avant de les appeler, je ne leur dirais pas non. Mais s'ils vont là pour devenir un fardeau pour les enseignants, vraiment, c'est la plus pire des choses. Parce que quand on dit professeur titulaire des universités, je ne sais pas pour moi, qu'est-ce qui est au-dessus de ça. Mais un doyen est nommé, c'est un décret. Un recteur est nommé, c'est un décret. Mais quand tu es professeur titulaire des universités, tu as fait tout l'effort que la République attend de toi. C'est-à-dire, avoir un doctorat n'est pas donné. Quand vous regardez vos camarades de classe, en première année d'université, vous pouvez être 1000. Mais ceux qui arrivent en thèse, vous n'auriez pas 20. Maintenant, vous êtes parmi les élus et vous allez courir derrière un poste pour narguer les autres. Moi, je pense que c'est la plus mauvaise des choses que les gens peuvent viser. C'est parce que j'ai vu, il y a un retraité qui a écrit au secrétaire général là pour la remercier de ce qu'elle fait. Quand j'enseigne, si à la sortie, je vois les étudiants, dire prof, vraiment le cours, si j'ai vraiment bien compris, merci beaucoup. C'est là ma fierté. Donc, quand les enseignants disent que professeur, l'effort que vous êtes en train de faire là, vraiment, nous sommes heureux. Là, vraiment, ma fierté est là. Et je pense que la fierté de plusieurs syndicalistes, c'est quand on reconnaît ce qu'ils sont en train de faire.
1: D'accord. Alors, professeur, vous avez donc lancé l'opération Université
0: Rentrée académique morte,
1: sans préavis de grève. Et au sein de l'opinion, on se demande pourquoi n'avoir pas respecté la norme d'un préavis, et puis quel est le mode opératoire du syndicat national des enseignants de,

0: le préavis, dire que c'est écrit ou non, vraiment, il le savait. Le ministre de l'État, ministre d'État, ministre de l'Enseignement supérieur, il savait. Maintenant, comment est-ce qu'on grève? Ce que nous demandons à tous les enseignants, ce n'est pas de rester à la maison. Parce que nous sommes des enseignants-chercheurs. Si vous allez à l'université, je prends le cas de l'université de Yaoundé 1, si vous allez dans tous les bureaux, dans tous les laboratoires, vous trouverez les enseignants présents. On ne reste pas à la maison.
1: Mais ils ne travaillent pas.
0: Mais on travaille. Il est en train de préparer le cours. Si on ouvre, mais si on lance même aujourd'hui, je suis prêt à faire le cours toute une semaine sans m'arrêter parce que tout mon cours est déjà prêt. Donc, et puis au laboratoire, je suis en train de faire ce que je dois faire. Donc, dire, c'est pour ça que comme on ne descend pas dans les amphis, c'est ça la différence. C'est-à-dire que nous sommes à l'université.
1: Mais sans aller dans les
0: amphis. Sans aller dans les amphis. Voilà, ça c'est effectivement. D'accord. Voilà comment le mot
1: opératoire. Ça veut dire que les étudiants sont abandonnés à eux-mêmes.
0: Bon, vraiment, ils le savent. Quand nous regardons dans le fond, plusieurs.
1: Parmi eux, il y en a qui sont vos enfants. Non, vous êtes parents d'abord.
0: Oui, c'est ça. Oui, ça, c'est ça. Mais je vous ai dit que je veux rentrer. Je veux rentrer dans les salles de cours parce que quand je les vois, on dit bonjour, prof. Il n'y a pas cours aujourd'hui, j'ai mal. Mais c'est pour ça que nous invitons le ministre d'État, ministre de l'Enseignement supérieur, de faire encore plus d'efforts, parce qu'il ne faut pas ignorer ce qu'il a fait jusqu'ici. Au mois de septembre, il a fait plusieurs sorties. Mais nous ne savons pas ce qui bloque. Parce qu'à les dernières rencontres qui étaient le 18 septembre avec lui, nous avons demandé, monsieur le ministre d'État, ministre de l'Enseignement supérieur, sortez la liste que nous avons consolidée ensemble. Qu'on sache ce qui est payé, ce qui sera payé. Et qu'on planifie. Vous pouvez planifier à votre guise comment ça sera payé. Parce que le premier semestre, le dernier trimestre de 2025, vraiment, nous pensons que tout le monde est payé. Le premier trimestre de 2026, nous sommes encore bien presque sûrs que tout le monde est payé. Le deuxième trimestre 2026, même s'il y a encore des personnes qui nous disent qu'on ne sait pas si c'est au niveau de leur banque, mais les efforts sont faits. Ça veut dire que nous sommes conscients de l'effort que le ministre d'État, ministre de l'Enseignement supérieur, est en train de faire. Mais nous avions demandé pour la dette académique qu'on puisse planifier et qu'on soit en commun accord, qu'on ait la liste avec nous, puisque nous avons consolidé ça ensemble. Et là, si ceci est fait, vraiment, je ne vois pas pourquoi je dois rester encore dans mon bureau.
1: Alors, professeur Ngoupayou, que répondez-vous à ceux qui exigent, je parle de vos confrères enseignants, qui exigent qu'on puisse auditer même ce que vous percevez au niveau de la recherche académique? On se dit que vous faites des revendications alors que nombreux parmi vous mangent les fruits de la recherche sans faire de la recherche.
0: Monsieur Jean-Marie Anaba, ça c'est une belle question et c'est une occasion pour moi d'expliquer ce que c'est que la recherche. C'est-à-dire, nous sommes des enseignants-chercheurs, ça c'est notre statut, pas enseignant seulement, c'est enseignant-chercheur. Si quelqu'un est quitté du grade d'enseignant à chargé de cours, ça veut dire qu'il a fait des publications. Et une publication, c'est ce que vous avez apporté à la science.
1: C'est un fruit de la recherche.
0: C'est un fruit de la recherche, ce que vous apportez à la science. Alors, quelqu'un ne peut pas quitter de rang d'assistant et être chargé de cours, maître de conférence, professeur titulaire, sans produire les fruits de l'esprit. Une publication, je prends dans le domaine pharmaceutique que je connais le mieux, pour faire une publication de qualité en sciences pharmaceutiques, vous avez besoin de dépenser au moins 1 500 000. Parce qu'il faut entrer au laboratoire. Si vous dites qu'une plante médicinale traite tel mal, vous devriez vérifier. Et pour vérifier, il faut récolter la plante. Vous ne connaissez pas la plante. Il faut chercher quelqu'un qui connaît la plante. Et celui qui vous amène au champ, il faut le payer. Vous amenez, vous écrasez, il faut faire un premier test, ce qu'on appelle le screening, pour savoir si l'activité qu'on réclame, si c'est effectivement dedans. Mais ayant fait le screening, ça ne suffit pas pour publier. Il faut aller plus en fait. Et s'il faut identifier même le composé qui est à l'origine de l'activité, il faut envoyer en Europe pour qu'on

0: se donner des spectres qui vont vous permettre d'avoir la structure. Donc, vous voyez tout ce cheminement qu'un enseignant fait là. Quelqu'un dit qu'il faut auditer. Je serai le premier à m'offrir à cet audit. Parce que vous verriez que pour quitter d'assistant à maître de conférence, chargé de cours d'abord, maître de conférence, professeur titulaire, c'est un fruit de l'esprit. Il faut faire des publications. D'autres font même des brevets. Que ça soit publication ou brevet, ça se paye. Et on ne paye pas avec la monnaie de singe. Ça se paye. Alors donc, ceux qui demandent qu'il faut auditer, je suis prêt à m'offrir. Et plusieurs enseignants seront prêts à faire ça.
1: Même ceux-là, qui sont au municipe.
0: Non, ceux qui sont au municipe, si c'est par exemple, je vais prendre un exemple, un directeur qui est au municipe. Avant d'y arriver, peut-être il est même professeur titulaire. Avant d'y arriver, il est passé comment? Il a été chargé de cours, donc il a publié. Il a été maître de conférence, donc il a publié. Alors le reste que nous demandons, c'est à l'État.
1: La question, c'est au niveau des montants de la prime.
0: Il
1: semblerait que ceux de Minesup prennent les 45 millions.
0: Non, vraiment, je n'ai
1: loin
0: plus
1: de ce que vous prenez.
0: Non, je ne peux pas intervenir sur ce que les gens disent.
1: Ce sont moi, vos je confrères sais que qui je le peux disent.
0: S'ils ont vérifié, c'est leur problème. S'ils ont vérifié, ils peuvent témoigner. Mais dit qu'un enseignant qui est au Minesup a 45 millions, dans quelle rubrique? Non, c'est que ce n'est pas parce qu'il est enseignant. Il peut avoir ses 45 millions, je ne sais pas dans quelle rubrique, mais pas parce qu'il est enseignant-chercheur. S'il est enseignant-chercheur, il ne peut pas avoir ce montant-là. Donc, que les gens racontent ce qu'ils racontent, s'ils ont vérifié, s'il peut recevoir, c'est possible, mais pas parce qu'il est enseignant-chercheur. Et moi, je suis là, pas pour ceux qui sont au municipe. S'il est enseignant-chercheur au municipe, voilà, là, je le défends en tant qu'enseignant-chercheur. Mais s'il est là pour autre chose, je ne peux pas témoigner de ce moment.
1: Alors, le 5 octobre était la date de la rentrée académique. D'après le quotidien gouvernemental Cameroun Tribune et même les informations qui viennent du ministère de l'enseignement supérieur, le professeur Jacques Femme Ndongo a fait le tour de quelques universités, notamment Yaoundé 1 et 2. Images à l'appui. Nous confirmons, selon le Minesup, que la rentrée académique est effective. Info ou intox au CINES?
0: Comment vous pouvez confirmer lorsque vous voyez au podium le ministre, il est en train de faire cours? Comment on peut confirmer qu'il y a rentrée académique parce qu'on a vu le ministre à l'amphi? Le ministre fait cours? Et la partie que j'ai observée...
1: Donc,
0: que
1: il y a eu suivi, rentrée du ministre, pas rentrée académique.
0: Bon, on peut baptiser n'importe comment, mais j'ai vu le ministre au podium. Et je l'ai vu avec le professeur Abba Ono qui expliquait le problème des enseignants. Si on m'avait appelé, moi-même, j'irais expliquer. Donc, si le ministre s'est trouvé, pour qu'on lui explique pourquoi est-ce que nous sommes pour la rentrée académie morte, les gens ne devraient pas rester à la maison. Il faudrait aller lui expliquer.
1: Mais les journaux ont dit sur le cas de l'université Yaoundé 2 à soi que le professeur Abba Oyono a dispensé bel et bien son cours aux étudiants du niveau 3, dont le cours de contentieux administratif option droit privé, qu'il a bien dispensé son cours. Et c'est dans cet amphi, dispensant son cours, qu'il a dialogué avec le ministre d'État, le ministre de l'Enseignement supérieur. Comment vous vous dites que la rentrée n'est pas effective alors que le professeur Abba Oyono, votre camarade du CINES, a bel et bien dispensé le cours ce jour-là? C'était du théâtre?
0: Non,
1: dans l'amphithéâtre?
0: Le professeur Abba Oyono, comme il a l'habitude de dire, il est un libre penseur. Et au moment où je le voyais parler avec le ministre, je l'ai suivi comment il expliquait le problème des enseignants-chercheurs. Je n'ai pas suivi un titre de cours. C'est-à-dire que le professeur Abba Oyono
1: disent qu'il dispensait son cours au niveau 3.
0: Je vais vous poser la question.
1: Ils sont clairs que c'était au niveau 3 que ce cours était dispensé.
0: Il faut voir si ces journaux-là sont aussi sérieux que vous. Parce qu'il y a des journaux-là qui lancent pour faire le buzz.
1: Le Messager n'est pas sérieux? Le quotidien, le Messager
0: est un vieux journal? Est-ce que le Messager a mentionné qu'il était en train de faire le cours?
1: Tout à fait.
0: Voilà ce que je
1: veux. Le Messager, Réalité Plus, le journal, l'étudiant, je crois bien, oui.
0: Vraiment, je n'ai pas lu. Je n'ai pas lu comme cela. J'aurais, si j'avais
1: je vous ai informé. Voici Réalité Plus, par exemple, qui dit « Université de Yaoundé 2, les cours ont débuté. Professeur Jean-Calvin Abaoyono, président du CINES, dispensant son cours, félicité par le ministre d'État, ministre de l'Enseignement supérieur, le professeur Jacques Famundongo. » Il y avait donc une joie là-bas. Le professeur Jean-Calvin Abaoyono, coordonnateur du CINES de l'Université de Yaoundé 2, dispensant son cours de contentieux administratif option droit privé aux étudiants du niveau 3, a été encouragé par le professeur Jacques Famundongo, ministre d'État, ministre de l'Enseignement supérieur. C'était à 10h à l'amphithéâtre 1000 de l'Université de Yaoundé 2 à Soa. C'était lundi 5 octobre 2026. Une atmosphère conviviale décrite par notre confrère.
0: Monsieur Jean-Marie Anaba, regardez. Mm-hmm. On a écrit, quel est son nom?
1: Le professeur Jean Calvin. Bon.
0: Vous lisez Jean? Est-ce que vous lisez Jean?
1: Non.
0: Voilà, très bien.
1: Bon, erreur.
0: Non, pas. Voilà, erreur, on continue.
1: Mais dans le message, c'est bien écrit.
0: Écoutez, après, on parle de président. Est-ce qu'on parle
1: c'est
0: de président?
1: C'est bien dit coordonnateur en bas.
0: Non, regardez ce que...
1: Le chapeau dit coordonnateur.
0: Mais, et en haut, c'est pour
1: oui,
0: ça...
1: Oui, en haut, c'est président, mais en bas, c'est coordonnateur. Oui.
0: C'est pour ça que je suis chrétien de l'Église catholique. Et à l'Église catholique, on dit ceci. Ne prenez pas un élément isolé. Il faut prendre... C'est-à-dire, quand je prends tout ça, l'article-là n'est pas sûr.
1: Du monde qui a eu faute quelque part.
0: Oui, il y a faute quelque part. Mm-hmm. Et je ne suis même pas sûr que celui qui a rédigé ça était sur le stade, était à l'université. Uh-huh. Parce que parler de président, mal écrit son nom, après on écrit coordinateur, vous voyez que...
1: Donc c'était un petit groupé de plusieurs journaux, c'est ce que vous voulez dire?
0: Non, c'est ça, je pense qu'il y a quelque chose qui ne tient pas dans ça là.
1: Parce que les journaux ont dit pratiquement la même chose, même le messager. Le texte était semblable, hein, comme s'il a été rédigé par un même rédacteur.
0: Voilà, si c'est rédigé par celui-ci, mm-hmm. vous voyez qu'il l'a forward à une autre personne et il a recollé les mêmes choses et pour ce qui est sûr avec les mêmes erreurs. Donc vous voyez que je me prononcerai...
1: Vous voulez dire quoi? Que le texte viendrait du MINESUP?
0: Vraiment, je ne peux pas le savoir puisque je ne suis pas à l'origine. Hein? Et puis en rédigeant le texte, si le texte était correct, mais messager était un journal très sérieux, uh-huh. pour ça je le sais. Mais si c'est le même texte, vous comprenez qu'il y a un fossoyeur quelque part. Puisque le texte, il n'y a pas de concordance.
1: Alors, le professeur...
0: Il y a un fossoyeur quelque part.
1: Professeur Ngoupayo.
0: Puisqu'on le cible, comme il s'est mis au-dessus, il faut peut-être montrer qu'il est mauvais, dont les membres du CINES sont mauvais.
1: Alors, professeur Ngoupayo, vous avez, tout comme nous, vous avez vu les images. Parce qu'à côté de ce qui est dit dans la presse, il y a au moins les images.
0: Oui.
1: Les images entre le ministre d'État, ministre de l'Enseignement supérieur.
0: Dans la brousse.
1: Voilà, et le professeur Jacques Famundongo jusqu'à dans la brousse, au-delà de l'amphithéâtre 1000 de l'université de Yaoundé 2. Alors, quand vous regardez ça, question simple.
0: Oui.
1: Que vous a dit votre camarade du CINES?
0: Non,
1: de ce passage du professeur Jacques
0: Famundongo. Ce qu'il a dit...
1: Il vous a dit qu'il s'agissait de quoi?
0: Qu'il expliquait la situation. Il a suivi que le ministre devrait circuler le camp. Il expliquait la situation des enseignants-chercheurs.
1: Que cherchait-il dans l'amphithéâtre? Vous avez tout à l'heure, vous avez dit, professeur, que la grève, le mode opératoire signifie que vous restez ailleurs, mais vous n'êtes pas dans les amphis. Que cherchait Jean Calvin Abaoyono, membre du CINES, comme vous et coordonnateur du CINES à l'Université Yaoundé 2, dans un amphithéâtre avec le ministre?
0: Mais c'est Jean-Marie,
1: puisque vous dites que vous ne fréquentez pas les amphithéâtres en ce moment.
0: Je suis en train de dire, si moi-même j'étais, si le jour que le ministre d'État, ministre de l'Enseignement supérieur est arrivé à Yaoundé 1, si j'avais su
1: vous serez aussi à
0: l'heure,
1: là,
0: je serais allé à l'amphi. Parce que j'ai vu même mon coordinateur, le professeur Zébazé, qui est allé vers lui. Il est arrivé quand le ministre sortait. Ça veut dire qu'il voulait le retrouver dans la salle. Donc, si au moment où le ministre était à l'université de Yaoundé 1, si moi-même j'étais au courant, j'allais aller, n'est-ce pas, pour dire la situation, comment les enseignants du supérieur se sentent. Mmh. Donc, que le professeur Abba Ono le retrouve. Qu'il soit même... Mais d'abord, il va même fuir le ministre. Mais j'ai vu l'image qu'on montre comment ils se retrouvent. Ils sont dans le champ en train de causer.
1: Jusqu'au
0: champ. Vous pensez que... Oui, on a montré une image comme ça. Là. Si le ministre m'appelle même maintenant, là, que vient me dire ce qui se passe à la faculté de médecine, et vous me filmez pour mettre dans la toile, je vais fuir pourquoi? Est-ce que c'est un divorce? Non, nous présentons la situation que nous vivons au ministre. C'est notre ministre, ce n'est pas le ministre des mines. C'est le ministre de l'enseignement supérieur. Donc, tel que je l'ai suivi, vraiment, le professeur Abba Ono, il a tous mes encouragements.
1: Alors, est-ce que cette sortie ou ce scénario fabriqué entre les deux acteurs, est-ce que ça fait l'unanimité au sein du CNES? Est-ce que ça arrange tout le monde?
0: Vraiment,
1: même
0: le
1: dans vos échanges internes, j'imagine qu'il y en a qui ont condamné cette démarche.
0: Membre de CNES, personne n'a condamné. Membre du CNES. Mais les gens qui ont envoyé le message...
1: Mais pourquoi la sortie
0: de
1: Mme l'ONG, le professeur Jeannette Wogen, qu'on a pu lire dans les colonnes de la Nouvelle Expression, qui a dit que halte à la manipulation.
0: Oui, oui, très bien, vous avez bien suivi notre SG, le professeur Wogen. Halte à la manipulation. Les gens trouvent une situation comme ça et veulent en profiter pour nuire au CNES. Non, il faut savoir l'intention du professeur Abba Ono. Je pense jusqu'ici, là, nous n'avons pas vu le professeur Abba Ono en train de faire double face. Donc, s'il l'a rencontré, au moment où il parlait, là où on l'a filmé avec le recteur, là, nous ne pouvons pas, nous avons confiance à ce qu'il était en train de dire. Mais ce n'est pas parce qu'il ne pouvait pas se tourner contre le CNES.
1: Alors, certains enseignants que nous avons approchés, nous protégeons nos sources, nous ont fait savoir que le scénario tourné à soi a été bien géré dans les messes de minuit dimanche dernier. Les négociations qui finissent parfois par des enveloppes juste pour aider le ministre à démontrer que oui, je suis fort, j'ai désamorcé la grève, la rentrée est effective dans les universités d'État et me voici, j'échange avec un membre du CNES. Est-ce que vous avez eu vent de ces actualités?
0: Vraiment, je n'ai pas été au courant parce
1: qu'il y a eu une négociation dans la nuit.
0: Non, pour la négociation, vraiment, ce n'est pas.
1: Juste pour laisser
0: que
1: le ministre passe dans les.
0: Non, que le ministre passe dans. C'est son. Mais c'est le ministre de la. Le ministre de l'enseignement supérieur, il n'a pas à demander la permission de qui que ce soit.
1: Non, juste pour que le CNES joue le jeu.
0: Mais malheureusement, on n'a pas joué le jeu.
1: Le professeur Abba Ono a joué le jeu.
0: Non, vraiment, je
1: jusqu'à
0: souhaiterais...
1: Jusqu'à aller à Bruxelles, vous avez dit, jusqu'à aller
0: il
1: négocier
0: ne sait
1: à
0: pas, il ne sait pas, il n'a pas, il n'a pas confirmé ce que les gens disent.
1: Donc, vous ne voulez pas l'accepter?
0: Non, vraiment, je ne peux pas, je ne vais même pas l'accepter. Parce que dire... Puis, c'est vrai que c'est un homme public. Et certains utiliseraient ça pour casser le CNES. La preuve... est que jusqu'aujourd'hui, nous sommes au point que vous connaissez très bien. Donc, dire qu'on voulait passer par lui pour casser la grève, ça m'étonnerait.
1: D'accord. Alors, il y a quand même...
0: J'ai même réagi, j'ajoute ceci. Quand j'ai vu, même ça dans le groupe CNES, comment on dit que le... Comment on a envoyé toute cette image, moi-même, j'ai réagi pour dire qu'il n'y a pas de mal à discuter avec le ministre d'État, ministre d'Enseignement supérieur. S'il a discuté vraiment, que les gens ne trouvent pas ça pour vouloir détruire le CNES. Voilà.
1: Alors, il y a quand même des efforts qui sont faits en ce moment par le gouvernement, notamment à travers le ministre des Finances. Et cela est relié dans les communications qui sont publiées par le ministre d'État, ministre de l'Enseignement supérieur. Alors, le professeur Jacques Famundongo qui a annoncé, par exemple, au lendemain de la rentrée académique, dont le 7 octobre 2026, le début effectif du paiement de l'allocation financière spéciale du troisième trimestre 2026 aux enseignants-chercheurs que vous êtes, les enseignants-chercheurs des universités d'État du Cameroun. On parle d'une première enveloppe de 429,775 millions de francs CFA qui a déjà été virée à 574 bénéficiaires. Alors, le professeur Ngoupayou a-t-il reçu?
0: Je l'ai reçu, j'ai reçu ma prime.
1: Et ça n'a pas fermé votre bouche?
0: Non, ça fait. Mais ce n'est pas un don. Le ministre des Finances ne fait que son travail. Mais ce qu'il nous a fait, c'est que nous étions en train de recenser si les autres, si tout le monde a reçu. Mais le lundi, certains signalaient toujours qu'ils n'ont pas encore
1: reçu. Surtout ceux de l'extérieur, des établissements.
0: Voilà.
1: De Yaoundé, parce que nous avons échangé avec un enseignant, je crois, de Garoua, qui dit que nous ici. Peut-être comme nous ne bavardons pas trop dans les médias à Yaoundé, c'est pour cela que nous ne recevons pas.
0: Non, nous avons pensé qu'il peut y avoir un problème de banque. Parce que dans ma banque, dès qu'on vire directement, je reçois le message. Mais pour certaines banques, on nous dit qu'il faut 48 heures et plus. Alors, c'est pour ça que le SINES a décidé de collecter toutes les informations pour être sûr. Parce que le problème, il ne s'agit pas du professeur Ngoupayo. Il faut collecter toutes les informations et si tout le monde est servi, il ne restait plus qu'une seule chose, que le ministre d'État, ministre de l'Enseignement supérieur, échelonne la dette académique, dit qu'en telle date, on aura ceci, une proportion. Si ceci était fait, je ne vois pas pourquoi est-ce que nous allons maintenir le mot d'ordre de grève. Et si la priorité était donnée aux retraités, puisque, comme on le dit là, plusieurs sont en souffrance. Mmh. Si on peut faire la priorité sur les retraités et les ayants droit, ça nous ferait beaucoup plaisir.
1: Alors, dans une récente communication, celle du 2 octobre, le professeur Jacques Famundongo a laissé entendre que pour ce qui est de cette allocation financière spéciale relative au troisième trimestre, le ministère des Finances avait déjà prévu 1 milliard de francs CFA en vue du démarrage dès cette semaine qui a commencé là, lundi, et de manière progressive avec les paiements en fonction des disponibilités financières. Alors, quand on donne le montant que je viens de vous donner là, qui a été remis aux anciens que vous êtes, alors vous dites quoi? C'est une duperie ou alors non, vous acceptez le mot progressivement?
0: C'est le mot progressivement qui nous gêne. Mmh. En réalité...
1: Si on annonce 1 milliard prêt au ministère des Finances, mais ce n'est pas ce qu'on distribue?
0: Non, c'est ce qu'ils distribuent, mais tout le monde, une partie d'enseignants reçoivent et d'autres ne reçoivent pas. C'est ça le problème. Mmh. C'est vraiment ça. C'est-à-dire, je ne doute pas du montant. Je ne doute en aucun instant du montant. Mais quand vous êtes à 3 enseignants, un est servi, les 2 autres ne sont pas servis. Mmh. La gaieté ne peut pas être totale. C'est pour ça que nous avons toujours demandé que tout le monde soit payé au même instant. Pourquoi est-ce qu'on ne priorise pas ce qui concerne les enseignants du supérieur? Il faut prioriser, puisque nous, comme nous sommes en train de dire là, quand le père pleure, la famille est mal à l'aise. Le père ne doit pas pleurer. Mmh. Le père doit rester fort. Et quand on fragilise le père, la société est foutue. C'est-à-dire qu'il aurait souhaité, nous souhaitons qu'au moment où on paye, que tout le monde soit payé. C'est-à-dire, le communiqué est sorti le 2. Jusqu'au 14, si le 14, on attendait le 14 et tout le monde est payé, nous serions contents. Mais dit progressivement pour que le 15, le 5, on paye encore une marge, le 8, on paye encore une marge. On n'est pas sûr que le 15, tout le monde sera payé. Ça fait que même entre nous, quand je dis que je suis payé, du coup,
1: ça dérange
0: l'autre n'est pas à l'aise.
1: Et l'autre qui peut être membre du SINES aussi.
0: L'autre qui peut être membre du SINES, vous voulez engager une action.
1: C'est comme si on donnait au leader.
0: C'est comme, non, alors que vraiment, je ne sais pas si c'est au hasard, mais ce n'est pas bon. Mais pour l'autre, qu'on a les 1 milliard, là, je n'ai pas reçu mes primes, étant même leader. Donc, ce n'est pas au leader. Donc, je ne sais pas sous quelle base est-ce qu'on priorise certaines personnes. Nous souhaitons que, par exemple, puisque avec le ministre d'État, on s'était entendu que les 15, après les 3 mois, le 15 du mois prochain, il faudrait qu'on soit payé. Si le 2, on n'a pas payé, et le 14, tout le monde est payé au même instant, vraiment, nous ne souhaitons plus que ce que nous avons vécu maintenant là, qu'on revive encore ça. Comment le papa pleure? Comment un enseignant du supérieur, toute la société a le regard sur le professeur d'université. J'arrive au village, on dit que le gréviste, non, ça ne tient pas.
1: D'accord. Alors, est-ce que au niveau du syndicat national des enseignants du supérieur, vous tenez compte de ces difficultés au niveau du trésor? C'est-à-dire le contexte socio-économique qui est difficile au Cameroun. Et pourquoi vous appuyez seulement sur l'accélérateur des revendications alors que vous êtes conscient que le pays va mal?
0: Nous n'avons pas seulement ça comme revendication. On a toute une flopée de revendications. Mais ce qu'on a là, c'est pour le fonctionnement. C'est pour la recherche. Et la recherche ne doit pas dormir dans un pays. Je vais prendre un exemple, monsieur Anaba. Le paracétamol, c'est le médicament le plus utilisé, parce que ça coûte moins cher, deux plaquettes de 300 francs. Et si vous vous imaginez pour 30 millions, pour, non, ne prenons pas tous les Camerounais, pour 20 millions,

0: de Camerounais qui prennent ça par mois, ça fait presque 6 milliards de paracétamol qu'on consomme par mois. Et si on extrapole pour 10 mois, vous voyez ce que ça représente, 30 milliards. Alors imaginez-vous un seul instant que le produit de la recherche fait entrer les 30 milliards là au Cameroun constamment. Vraiment, on ne pleurera pas les problèmes de recherche. C'est pour ça que nous voulons que les recherches, que ça soit vraiment bien financé pour qu'il y ait un retour. Puis sinon, si nous faisons vendre nos bois, à un moment donné, le bois va finir, le pétrole va finir. Si on ne peut pas fabriquer des micros comme ceci, vous voyez tout ce que vous avez sur vos tables là.
1: Ce sont vraiment, les fruits de la recherche.
0: Ce sont les fruits de la recherche, mais rien ne vient du Cameroun. Mmh. Si vous voyez qu'il y a quelque chose qui vient du Cameroun, ça veut dire que tout notre argent sort pour l'extérieur. Nous souhaitons qu'on encourage les enseignants du supérieur pour que le fruit de la recherche soit productif, pour que ça puisse enrichir le Cameroun, pour qu'il y ait une plus-value.
1: Alors, avec ces efforts que le gouvernement a fait jusqu'ici, qu'est-ce qui explique la non-levée du mot d'ordre de grève par le CINES?
0: Je vous ai signalé là, j'ai signalé là tout à l'heure, j'ai dit ceci. Le deuxième trimestre, je pense que ça doit être quasi... On a peut-être quelques poches qui disent qu'ils n'ont pas reçu. Mais si le ministre d'État, ministre de l'Enseignement supérieur, établissait un schéma pour la dette académique, qui était vous avez vu qu'un des points, l'audience qu'on a demandé au président de la République depuis la jeunesse, nous n'insistons plus là-dessus. Parce que son programme peut être chargé, mais nous élevons le ton pour qu'on puisse préparer ça. Donc sur les deux points-là, si au niveau de la dette académique, on nous donnait une copie pour qu'on sache effectivement ce que l'État nous doit, et si on échelonne pour dire que même en mars 2027, on va apurer ça, vraiment, on lèverait le mot d'ordre de grève dès le lendemain. C'est ce que nous sommes en train de demander au ministre d'État, ministre de l'Enseignement.
1: Donc, la condition immédiate et principale du CINES, c'est laquelle pour lever le mot d'ordre de grève?
0: Qu'on soit sûr que le deuxième trimestre est entièrement payé et qu'on nous dise comment est-ce qu'on a organisé le paiement de la dette académique. Parce que même 2026 peut finir sans qu'on en parle. Puisque c'était 2024 que c'était budgétisé. Si ceci est clair, je ne vois pas pourquoi nous allons rester encore dans nos bureaux. Comme je vous ai dit d'entrée de jeu, je veux aller enseigner ma pharmacognosie à mes étudiantes qui m'attendent déjà.
1: Et vous êtes d'ailleurs parent?
0: Effectivement,
1: quand
0: je suis parent.
1: Quand vous grévez, est-ce que ça vous arrange de voir que l'éducation est en train de mourir? Vous tuez l'éducation?
0: Monsieur Jean-Marie,
1: vous ne vous mettez pas dans la posture du parent?
0: Il y a plusieurs manières de gréver. Certains, comme on nous le dit, vont dans les amphis et se mettent à tripoter leur téléphone et à ne pas enseigner. Cette méthode-là, nous avons refusé. C'est-à-dire aller dans les amphis et ne pas faire le devoir pour lequel l'État vous paye. Actuellement, nous avons mal. Qu'est-ce que je dis? Nous avons faim et il faudrait qu'on nous entende. Et pour que j'aille faire mon travail, j'ai envie de faire mon travail. Mais que ceux qui ont la charge de nous gérer, qu'ils fassent aussi les leurs pour que ça soit plus facile.
1: Voici un message publié dans le forum du CINES. Il y a quelques jours, au lendemain du paiement de la prime spéciale, de l'allocation financière spéciale, chers tous, bonjour. Le plus important, urgent, nécessaire et indispensable, c'est la dette académique et l'augmentation du salaire des enseignants du supérieur pour une université de qualité et une accélération de la participation au développement. C'est une citation parce que le message vient d'un forum du CINES publié par l'un de vos collègues enseignants et certainement membres du CINES. Quand on le lit, il nous vient en tête de dire, professeur Ngoupayo, n'est-ce pas là le marchandage vis-à-vis de l'État ou le chantage?
0: Non, il y a deux éléments.
1: Quand on a réglé un problème, vous sortez sur l'eau, vous rebondissez
0: sur l'eau. Il y a deux éléments dans ce message. Mm-hmm. Le premier message, le premier élément, c'est la dette académique. Mm-hmm. C'est ce que nous avons placé dans nos revendications. Mm-hmm. Pour le moment, même si nous ne sommes pas mal payés, ce n'est pas une revendication pour l'heure. Ce que nous demandons pour le moment, ce qui est dans notre... Pour ce pourquoi nous voulions même rencontrer le chef de l'État, c'est que ces primes, c'est une allocation, ce ne sont même pas les primes, c'est une allocation spéciale. Qu'on injecte ça plutôt dans le salaire pour que ces revendications...
1: Pour qu'elles soient mensuelles.
0: Pour que ça soit mensuel, puisque nous sommes enseignants-chercheurs. Alors, c'est pour encourager la recherche. Si on injecte ça dans le salaire pour que tous les mois qu'on ne soit pas entre, pour que tous les trois, les trimestres qu'on ne soit pas en train de revendiquer, ça va. Mais dire maintenant là, vous êtes en train de parler de la difficulté que l'État a. Vous voyez que nous n'avons pas dit de payer la dette actuellement là. Au départ, c'était de payer la dette académique là à tout prix maintenant. Mais vous voyez que nous sommes en train de comprendre la situation.
1: Et d'où vient
0: nous
1: l'idée
0: qu'on
1: de la revendication sur l'augmentation du salaire?
0: Non, vous ne pouvez pas empêcher à quelqu'un qui est dans le forum d'écrire son message. Mmh. Si ça vient du secrétaire général, le professeur Wogan Fosso, là, c'est le SINES qui a parlé. Maintenant, elle m'envoie prendre le micro pour parler au nom du SINES. Si je dis ça maintenant, c'est le SINES qui a parlé. Mais si quelqu'un de son propre chef écrit quelque chose, on ne peut pas attribuer ça au SINES.
1: Mmh. Alors, la démarche du SINES, quand vous-même vous regardez, est-ce qu'elle est pertinente? Comme je le disais tout à l'heure, hein, dans nos échanges, que tout l'escroc, et il s'est dit que vos grèves sont dans la logique de l'opportunisme. Est-ce que la démarche du SINES est pertinente quand vous regardez? Vous faites des revendications aujourd'hui, dans 3 mois, vous allez revenir sur d'autres. Même si vous levez le mot d'ordre de grève, vous allez encore revenir sur les mêmes revendications. Comment mettre un terme à cela pour qu'on n'ait plus un SINES qui aboie partout et un SINES qui a faim, comme vous dites?
0: Monsieur Jean-Marie Anaba, mon chef de département est enseignant-chercheur. Mmh. Mon doyen est enseignant-chercheur. Mon recteur est enseignant-chercheur. Mon ministre est enseignant-chercheur. On ne devrait pas se retrouver dans cette situation. C'est-à-dire que on a tous ceux qui sont en charge sont enseignants-chercheurs. Donc on suppose que c'est eux qui devraient faire pour qu'il n'y ait pas de revendication. Nous n'avons rien demandé de plus. Comment je peux demander une allocation qui m'est due, on trouve que... Non, je pense que pour qu'il n'y ait plus ce genre de choses, que chaque membre de l'administration fasse son travail. Et si le fond, si nous sommes payés... C'était une entente, même pour le délai là. Si tout est fait à temps, vraiment, nous n'avons pas besoin de mettre les mots d'ordre de grève. Donc nous souhaitons que chacun à son niveau qu'il fasse ce qu'il a à faire pour que les enseignants du supérieur ne se retrouvent plus dans cette situation. Donc quand nous revendiquons tous les trois trimestres, tous les trois mois, ça ne fait pas plaisir que je me retrouve au lieu d'être en train de préparer mon cours et d'être plutôt en train d'expliquer pourquoi nous avons lancé mot d'ordre de grève, ça ne nous élève pas. Nous souhaitons que le gouvernement priorise aussi les enseignants du supérieur qui forment toute la société, Tous ceux qui élèvent le niveau arrivent plutôt dans les mains des enseignants du supérieur. Vraiment, qu'ils ne soient pas au second plan.

0: pour un jour. Ils ne peuvent pas descendre jusqu'à assister à cette rencontre. Monsieur le ministre d'État, s'il vous plaît, renvoyons la rencontre entre le 15 et le 18. Le ministre a dit que ça va se tenir. Et en invitant les gens, il avait invité d'autres personnes, comme le secrétaire général adjoint de Boyao et de Bamenda. Or, habituellement, le ministre envoie l'invitation au secrétaire général et, c'est le, et en précisant le quota de personnes qu'on va recevoir. Mmh. Et c'est le secrétaire général
1: qui dispatche
0: l'invitation. Or, cette fois-ci, il a invité d'autres personnes qui sont venus.
1: Sachant que le secrétaire général pouvait boycotter.
0: Vous voyez que ça ne, ce n'était pas en l'honneur du CNES. Mmh. C'est pour ça que ceux-là ont été d'abord sanctionnés par leur père dans leurs universités et le secrétaire général n'a fait qu'entériner.
1: D'accord. Alors, nous apprenons à l'instant les informations qui nous viennent du ministère de l'Enseignement supérieur que le docteur Fridolin Kay, que vous connaissez très bien, vient d'être élu président national du syndicat indépendant des personnels de la recherche et de l'enseignement supérieur, le CIPRES, qui serait contre le CINES, tel que nous l'avons écouté dans ce même studio dimanche dernier. Il était jusque-là président par intérim, il n'avait pas encore l'autorité juridique nécessaire pour agir. Et il se dit que la réussite de l'Assemblée générale du CIPRES vient du soutien du ministère de l'Enseignement supérieur. Est-ce que vous n'avez pas de crainte que la vedette soit ravie au CINES par ces autres syndicats qui sont renforcés sur le plan juridique? Et quels sont vos rapports avec les autres syndicats du supérieur?
0: Parler de vedette, nous ne cherchons pas à être vedette. Mmh. Nous ne cherchons.
1: C'est-à-dire pour diluer votre autorité.
0: Non, vraiment.
1: On veut mettre des gens dehors qui peuvent avoir un discours contraire à votre discours pour que les anciens reprennent les amphithéâtres.
0: Non, il faut. J'aimerais que vous compreniez très bien qu'il s'agit ici des enseignants du supérieur. Quand vous êtes enseignant du supérieur, ça veut dire que vous êtes passé par plusieurs mailles d'analyse, de discussion, d'approbation.
1: Même ceux des autres syndicats sont enseignants-chercheurs comme vous. Ceux des autres syndicats.
0: Non, quel est votre syndicat? Vous parlez de ce syndicat CIPRES qu'on vient de créer là.
1: Bon, qui existe depuis, mais qui est rené.
0: Qui existe depuis, qui
1: bon. Le syndicat du professeur
0: Mounou Diallo. Si ça renaît. Si
1: le syndicat du professeur
0: Mounou Diallo. Vous utilisez le terme très bien. Hein. Vous dites qu'il renaît. Ça veut dire que c'était mort. Qui renaît, ça veut dire que c'était mort. Ça veut dire que ce syndicat
1: était en berne depuis le décès de son leader.
0: Qu'il est mort de sa propre mort.
1: Non, le syndicat était en berne, professeur.
0: Mais oui, depuis le décès de son leader. Est-ce que les enseignants étaient en berne? Donc vous comprenez que si un syndicat est en berne, ça signifie ce que ça signifie. Mm-hmm. Alors, tout ce que je peux dire concernant ce syndicat, on peut seulement dire bon vent, parce que si un autre syndicat se crée, et si c'est pour la défense des intérêts des enseignants du supérieur, des enseignants-chercheurs du supérieur, nous ne pouvons pas aller à l'encontre. Nous avons l'habitude de faire des réunions de famille, et chacun apporte son plat. Si le plat, c'est pour que la chose soit suffisamment agrémentée. Non, vraiment, nous n'avons pas de problème. Donc, nous pouvons seulement lui adresser nos félicitations et bon vent.
1: Mmh. Alors, vous avez quel rapport avec ces syndicats, même les autres?
0: Mais, vraiment, je sais que ça
1: a existé. C'est le seul syndicat fort?
0: Non, pour ce syndicat dont vous parlez là, je sais que cela a existé. Mmh. Cela était mort. Bon, vous m'avez dit, utilisons plutôt le terme berne. Mmh. Maintenant, c'était en berne. Maintenant, ça ressuscite.
1: Il y a un nouveau président.
0: Maintenant, ça ressuscite. Et la résurrection, pour certains, peut faire long feu. Pour d'autres, ça peut être pour quelques jours. Vous voyez que lorsque on ressuscite, il faut mettre suffisamment d'énergie. S'il met suffisamment d'énergie, puisque les membres seront les enseignants d'université.

0: les enseignants-chercheurs d'université. Si les enseignants-chercheurs d'université trouvent qu'ils ont du tonus pour revendiquer ce dont ils ont besoin, vraiment, pourquoi pas? Il faut plutôt encourager. Je ne pense pas. S'ils travaillent plutôt à l'encontre de ce que nous sommes en train de faire.
1: Mais le CIPRES, vous le savez, a appelé plutôt les enseignants à regagner les campus très récemment, après les efforts fournis par le gouvernement le 2 octobre 2026. Vous dites que, et moi je me suis interrogé même personnellement, en me demandant, le CIPRES joue-t-il contre le CINES?
0: Non, vous voyez qu'il a appelé à ce qu'on regagne le campus. Ça n'a pas été fait. Mais maintenant qu'il est, peut-être parce qu'il n'était pas président, maintenant qu'il est président élu, il peut toujours demander qu'on rentre dans le campus. Vraiment, chacun peut...
1: Mais est-ce que ça ne va pas diluer l'action du CINES, qui est de ne pas lever le mot d'ordre de grève?
0: Vraiment, je ne sais pas, puisqu'il avait déjà envoyé le mot, ça n'a pas dilué. Bon, peut-être avant qu'il ne lance un second mot, on aurait déjà levé, puisque nous espérons que le ministre d'État, ministre d'enseignement supérieur, le professeur Charles Famondongo, est en train de nous suivre. Alors, ce qui reste à faire là, s'il le fait demain lundi, nous appelons les enseignants à rentrer dans les amphis.
1: Alors, quel est le niveau de pourparlers entre vous du CINES et le MINESU?
0: Non, la communication est
1: alors
0: toujours
1: nous parlons.
0: En cours.
1: Est-ce que ça promet?
0: Oui, je pense que ça promet. Le secrétaire général m'a dit qu'elle est en pourparler avec les membres de son cabinet, dont nous espérons que d'ici là, ça peut être résolu.
1: Alors, professeur Ngoupayo, quand vous faites grève, comme c'est le cas depuis quelques temps, au-delà des espèces sonnantes et trébuchantes que vous recevez dans vos comptes bancaires, virées par le MINESUP en termes d'allocation et autres, quelles sont les retombées d'une grève comme celle-ci et quel est son impact sur la rentrée académique?
0: Les retombées, disons que, comme vous l'aviez dit, bon, dire que des espèces sonnantes et trébuchantes, non, on ne peut pas dire sonnantes lorsque nous disons que ce qu'on nous paye, ce n'est pas à notre hauteur.
1: Donc vous recevez des espèces dormantes.
0: Oui, probablement. Oui, on peut plutôt dire comme ça. On peut plutôt dire comme ça parce que si on nous compare avec les autres pays qui ont les mêmes conditions, vraiment, nous sommes les moins payés. Donc, disons que la grève a permis à ce que nous entrons déjà sur une partie de nos dus. Maintenant, je pense que pour la suite, tous les enseignants sont conscients qu'on est en train de prendre le retard. Je vous ai dit, le dimanche, avant de venir ici, je suis en train de préparer mes enseignements. Donc, une fois que les choses vont reprendre, nous allons nous mettre au travail pour rattraper le temps perdu. Parce que les étudiants qui sont là, comme nous disons, ce sont nos enfants. Alors donc, nous ne pouvons pas les former au rabais parce que nous avons des problèmes avec notre hiérarchie.
1: Alors, les attentes du CINES aujourd'hui pour une année académique sereine sont lesquelles?
0: Il faudrait que nos primes soient régulièrement payées à temps et à tout le monde au même instant pour qu'on ne connaisse plus ça. Ça, je pense que ce qui nous a un peu perturbés jusqu'ici, ce sont ces primes-là. Que la dette académique, vraiment, que le ministre nous donne l'échéancier pour éponger, pour apurer. Et puis surtout qu'on ait une copie pour vérifier ce qu'on... Parce qu'on a même demandé aux enseignants de faire la requête. Vous, comment vous allez faire la requête sans savoir ce qu'on a retenu? Nous avons consolidé cette dette-là à trois groupes. Le CINES, le MINFI et puis le MINSUP. Les deux autres ont la copie, mais le SINES n'a pas sa copie. Ce qui fait que quand on demande aux enseignants de faire la requête, ils vont faire la requête sur quelle base? Si le ministre, si le ministre d'État, ministre d'enseignement supérieur, s'il se penche sur ce que je suis en train de dire actuellement, il faudrait que les mots d'ordre soient levés, qu'on ne connaisse plus ça, que l'enseignant du supérieur, parce que nous sommes en train de lutter là pour notre dignité, la dignité de l'enseignant-chercheur est bafouée. Et on ne veut, quand nous parlons de grève, comment un enseignant du supérieur, monsieur Jean-Marie Anaba, est en train de gréver? Que les autres, que les étudiants vont nous voir comment? Vous voyez un étudiant, il demande, on n'a pas cours aujourd'hui, prof. Vous voyez comment on est mal à l'aise. Donc nous souhaitons qu'on place l'enseignant du supérieur sur la place qui est la sienne et que ces choses ne se reprennent plus.
1: Alors, est-ce que vous avez finalement compris pourquoi le ministre Famandongo reste l'interface avec vous et non pas le ministre des Finances qui sort cet argent ou encore le président de la République? On a entendu le professeur Aboyono dans un média de la place insister qu'il ne voudrait plus rencontrer le professeur Famandongo, mais plus le ministre des Finances. Bon, curieusement, ils se sont rencontrés au campus. Est-ce que le SINES a la même position aujourd'hui non. de rencontrer le ministre des Finances
0: notre
1: ou le président Paul Biya?
0: Notre ministre de tutelle, c'est le ministre d'État, ministre de l'enseignement supérieur, le professeur Jacques Famandongo. Mm-hmm. C'est à lui que nous nous adressons directement. Et vous avez vu ces derniers temps-ci comment lui-même, il a mis la main à la pâte pour qu'on ait ce qu'on ait déjà reçu. Il reste notre seul interlocuteur. Alors, mais c'est pour ça que nous avons... Vous voyez qu'il aime bien discuter avec nous. Mais tout le résultat n'est pas là. Est-ce qu'il n'est pas bloqué quelque part? C'est ce qui nous essayons... Il y a quelque chose...
1: Ça devrait vous amener à mettre une pédale douce.
0: Mais vous voyez que
1: puisque
0: c'est...
1: Vous voyez que
0: là, c'est
1: même dans ses communications, oui. Il parle du ministre des Finances.
0: Oui, mais vous voyez
1: il n'a jamais dit que c'est moi qui fais ceci, c'est le ministre des Finances.
0: Non, oui, c'est lui qui doit débloquer, nous sommes d'accord. C'est lui qui doit... Mais vous voyez que la pédale est douce, là. Puisque nous disons, vous voyez qu'on disait la dette académique à 100% maintenant au départ... Mais maintenant, nous sommes en train de dire qu'il priorise les retraités et les ayants droit, qu'il échelonne ça, pour qu'on sache qu'à tel moment, si en novembre, une bonne partie va être payée, et en décembre ou en janvier, ce sera entièrement épuré. Non, je ne vois pas. Vous voyez qu'effectivement, on a les pieds sur la pédale douce. Il n'y a pas d'accélérateur en ce moment. Alors, on pense qu'il est en train de nous comprendre.
1: Professeur Ngoupayo, vous allez vous adresser tour à tour, d'abord aux parents qui sont prioritaires, puisque vous n'enseignez pas, qu'est-ce que vous leur dites? Et ensuite, vous allez vous adresser aux gouvernants, notamment le Minesup et les autres, et enfin à la communauté universitaire, et particulièrement aux enseignants-chercheurs. Vous en avez pour autant de minutes que vous voulez par catégorie. D'abord, les parents.
0: Bien, une fois de plus, chers parents, c'est depuis le 3 septembre que le SINES a lancé un mot d'ordre de grève, rentrée académique morte. Effectivement, parce que nous avons des difficultés pour avoir nos dus. Comme je l'ai dit tout à l'heure, les primes qu'on nous donne pour encadrer nos étudiants, que ce soit ceux qui sont en master ou en thèse ou bien pour avancer nous-mêmes, nous ne sommes pas en possession. Cela nous a mis dans cette difficulté à ce que nous avons demandé pour forcer les gouvernants à assumer leurs tâches. Nous avons lancé ce mot d'ordre de grève. Nous souhaitons que le ministre d'État, ministre de l'enseignement supérieur, le professeur Jacques Famandongo, qui comprenne nos cris et qu'il paye ce qu'il a à nous payer, parce que parmi les ayants droit, c'est parce que nous parlons d'ayants droit, plusieurs enseignants du supérieur sont en train de mourir sans entrer en possession de leur dû. J'ai pris l'exemple tout à l'heure, le professeur Bengodo, qui est enseignant à la faculté de médecine et de sciences biomédicales. Actuellement, là, il est à la morgue. Et durant toute sa vie d'enseignant, il a travaillé et dur. À un moment donné, on a dit qu'on va payer le fruit de son travail. Voilà qu'il est tombé malade, il avait besoin de cet argent. Voilà qu'il se retrouve à la morgue sans avoir touché tout son argent. Quand je cite le professeur Bengodo, ils sont nombreux, plusieurs. Il y a le professeur Nganjui Bonaventure qui est décédé récemment sans avoir eu un iota de ses primes, de cette prime de 2000, de cette dette académique. Il n'est pas le seul. Nous pouvons citer le professeur Niassé, le professeur Offet, le professeur Bouffon, le professeur Fauchot, le professeur Nguenet, le professeur Bob Oyono, le professeur Messi, Nemba, Njopo, Maurice, Kam, Asongani, Afane, Fumulu, Bédé, Joseph, professeur Nundu, pour ne citer que ceux-ci, ils sont nombreux qui attendaient qu'on leur donne leur dû pour qu'ils puissent se soigner, parce que plusieurs d'entre eux étaient déjà à la retraite. Alors, ils ne l'ont pas eu jusqu'à mourir. Nous souhaitons maintenant, chers parents, que l'État comprenne ce que nous sommes en train de dire pour que nous rentrons dans les amphis enseigner nos enfants. Parce que parmi ces enfants, nous avons nos propres enfants. Alors, ça ne nous fait pas plaisir de rester à la maison ou bien de rester dans nos bureaux pendant que nos enfants sont à la maison. Donc, dès que le mot d'ordre sera levé, nous ferons tout notre possible pour les former et ne pas les former à moitié. Nous avons besoin des enfants qui sont bien formés pour que demain, qu'ils puissent nous remplacer valablement. Maintenant, à nos gouvernants, je l'ai dit là tout à l'heure, mon chef de département est enseignant-chercheur, mon doyen est enseignant-chercheur, mon recteur est enseignant-chercheur, mon ministre est enseignant-chercheur. Il n'y a pas de raison que je souffre. Il n'y a pas de raison que les enseignants du supérieur souffrent. Il n'y a pas de raison que les enseignants du supérieur soient en train de gréver, alors que ceux qui ont à gérer leur carrière, à gérer leurs biens, sont des enseignants. S'ils sont là, on espère qu'ils comprennent le problème et que ce qui est en train de se vivre maintenant là, que ça ne se revive plus. Vraiment, il faudrait qu'on mette un terme là. C'est-à-dire que le chef de département, s'il y a un dossier, peut-être pour un enseignant, il faudrait le faire vraiment à votre âme et conscience. Que le doyen fasse la même chose, que le recteur fasse la même chose et que le ministre de l'enseignement supérieur, qui actuellement est le ministre d'État, ministre de l'enseignement supérieur, le professeur Jacques Famdongo, qu'il fasse la sienne pour que ses collègues se sentent plus à l'aise pour faire le devoir qui est le leur. Nous devons construire le Cameroun. Et ce n'est pas dans la grève qu'on peut construire le Cameroun. Il faudrait vraiment que cette phase-ci, que ça ne se reprenne pas. Maintenant, à nos collègues, docteurs, professeurs, jusqu'ici, vous avez fait preuve que nous pouvons être unanimes, que nous pouvons être solidaires. Nous souhaitons qu'on continue dans la même allure. Parce que lorsque ma poche souffre, ta poche souffre. Ceux, comme le journaliste a dit, qui se décalent pour être contre, pour être nos bourreaux, ne faites pas partie de ces gens-là. Il faudrait retenir, on le dit souvent, c'est la manière que tu fais ton lit, que tu te couches. Il ne faudrait pas être parmi ceux qui, en se réveillant le matin, trouvent leur tête plutôt en dessous du lit. Restons la tête haute. S'il arrive pour certains qu'on vous appelle même au ministère pour aider l'État à travailler, je ne dis pas non, mais ne soyez jamais de bourreau pour vos collègues. Ce n'est pas parce que vous êtes nommé que vous devriez être des bourreaux pour vos collègues. Il semble même que dans certaines universités, certains recteurs, certains chefs d'établissement menacent des enseignants. Chers collègues, même si vous êtes recteur, nous sommes des collègues. Hein, vous avez bénéficié tout juste d'un décret. N'utilisez pas votre décret là pour nuire à vos collègues. Parce qu'un jour, vous seriez sans décret dans tous les cas. Et il ne faudrait pas regretter quand vous étiez recteur, quand vous étiez chef de département, parce que ce sont vos collègues. Et c'est celui que vous menacez aujourd'hui là qui risque de se retrouver à votre place. Et en ce moment-là, vous risquez d'être en retraite. Et quand un collègue vous voit pendant, quand vous êtes en retraite, vous ne pouvez pas vous dire bonjour. Vous devez souffrir tout cela dans votre peau. Donc, à toute la communauté universitaire, restons la tête haute, soyons toujours solidaires, comme nous le sommes actuellement là, pour que nos droits soient toujours entendus. Je pense que j'ai dit l'essentiel.
1: Alors, d'accord, professeur. Est-ce que c'est peut-être l'une des dernières questions, avant de prendre la rubrique qui va arriver ou la musique? Professeur, est-ce que vous n'avez pas peur qu'il y ait un risque de politisation du CNES?
0: Ouais,
1: Je pose cette question parce que votre camarade et collègue Bao Yono a déclaré ouvertement, on connaît ses engagements politiques, il a déclaré d'ailleurs entrer en politique. Le CNES va-t-il s'accommoder avec des gens qui sont marqués politiquement?
0: Non, vraiment, un homme politique est de la société. Il peut être enseignant et faire de la politique. Mais vraiment, il ne faudrait pas mélanger les choses parce que quand on fait le CNES, ce n'est pas la recherche.
1: L'enseignement objectif.
0: Non, je suis là vraiment, je suis en train de parler en tant qu'un intellectuel, un professeur d'université. C'est-à-dire que le CNES n'a pas pour but de conquérir le pouvoir. S'il y a le CNES, c'est pour le bien, pour que les difficultés des enseignants, que ça soit résolu. Maintenant que quelqu'un passe par le CNES pour atteindre un objectif, vraiment, il est libre. Mais ce n'est pas l'objectif du CNES. Nous souhaitons que, quand nous parlons du CNES, que les gens fassent ce que... Vous avez vu, en dehors des trois points pour lesquels nous avons lancé le mot d'ordre de grève, je n'ai pas récité notre point qui est le problème de bio, ainsi de suite. Parce que pour le moment, ce n'est pas ce qu'on est en train de réclamer. Alors donc, quelqu'un passe par le CNES pour atteindre certains objectifs, vraiment, il est libre. Mais le CNES n'est pas là pour conquérir le pouvoir. Le CNES est là pour revendiquer le droit des enseignants-chercheurs. Donc, politiser, je pense que celui-là ne trouvera pas la place. Celui qui voudrait politiser ne trouvera pas la place au sein du CNES. Un membre, comme nous avions dit tout à l'heure, vous avez vu un membre qui réagissait là, qui demandait l'augmentation du salaire. Et je vous ai dit que ce n'était pas l'objectif du CNES pour le moment là. Pour le moment, nous réclamons, nous avons nos trois objectifs pour lesquels nous avons lancé le mot d'ordre de grève. Donc si, pour me résumer cet aspect, le CNES, on ne peut pas politiser le CNES parce que je pense qu'actuellement les leaders du CNES ont un objectif, le bien des enseignants-chercheurs du supérieur. Maintenant, si quelqu'un passe par là pour atteindre un objectif, ce n'est pas mauvais. Non, mais pour le professeur Abaono, il a déclaré, ce n'est pas parce qu'il est membre du CNES

0: ne sommes pas là pour contrer le pouvoir. Non, nous ne sommes pas un contre-pouvoir. Puisque, regardez, ce que nous faisons avec le ministre, nous parlons de dialogue social. Mm-hmm. De dialogue social. Nous, et il est en permanence en dialogue avec nous. Si c'était ça, c'est qu'il ne nous reçoit pas. Vous voyez que les hommes politiques, ce n'est pas la même chose, ce n'est pas comme ça qu'ils les traitent. Donc, c'est parce qu'il a vu que nous restons dans le cadre du bien de l'enseignant-chercheur.
1: Vous voulez laisser croire, professeur, qu'il n'y a pas de membres du CNES engagés en politique?
0: Non, mais le professeur Abba Ono vous a dit tout à l'heure qu'il sera candidat. Mm-hmm. Si un membre du CNES s'engage en politique à titre personnel, à titre
1: privé...
0: Est-ce
1: qu'il y a des militants du RDPC membres du CNES? Enseignants. Militants vraiment engagés.
0: Vraiment, je ne les connais pas beaucoup. Je ne les connais pas beaucoup. Mm. Mais ceux qui sont autour de moi, je ne vois pas qui est vraiment engagé dans un parti. Autour de moi, peut-être il y en a. Parce qu'on ne s'exprime, vous voyez, bon, peut-être engagé. Comme cet aspect, je ne regarde pas beaucoup les... Mais, il peut en avoir, mais c'est vraiment privé. S'il y a un qui est membre du RDPC ou bien d'un autre parti, vraiment, il est libre.
1: Quel est donc le cordon de sécurité que vous mettez au quotidien en place pour éviter justement cette politisation?
0: Très bien.
1: Vous prenez quelles dispositions?
0: Nous prenons les dispositions. Si lors de nos rencontres, vous évoquez un aspect politique, nous ne sommes plus avec vous. Mm-hmm. Si vous faites une communication qui a une connotation politique, vous comprenez, on se désolidarise. Pour ça, soyez-en sûrs. Nous ne sommes pas là. Si je veux faire la politique, j'entre dans un parti politique, je prends ma carte de 2026 et je m'exprime dans ce cadre-là. Mais vous ne pouvez pas en venir dans le CNES évoquer un aspect qui a une connotation politique avec les enseignants-chercheurs du supérieur et on te laisse explorer. Ne comptez pas sur nous.
1: Mais est-ce que cet engagement politique de certains syndicalistes ne cède pas à la radicalisation? Quand on a vu les postures du professeur Abba Oyono, on s'est rappelé que non, il soutenait Issa Thiroum en 2025. Il était avec Maurice Kamto. C'est pour ça qu'il est radical. De telles figures ne peuvent-elles pas flouer vos négociations avec le pouvoir en place, le gouvernement?
0: Je l'ai suivi à l'amphi. Lorsqu'il parlait au ministre d'État, ministre d'enseignement supérieur, le professeur Jacques Famulongo, en aucun instant, il n'a évoqué un aspect politique. Il a parlé de la revendication des enseignants-chercheurs. Si à chaque fois
1: mais
0: que
1: ça
0: nous
1: n'efface
0: faisons...
1: pas ces tendances d'un radical.
0: Mais où est le, vraiment, même quand on parle de la peau du là, où est même le radicalisme là? Vraiment, je ne trouve pas. C'est-à-dire être... vous voyez, nous avions dit, pour la dette académique, au départ, nous avions demandé que si on ne paye pas ça, on ne reprend pas. Actuellement, on est en train de demander qu'ils s'occupent d'abord des retraités et des ayants droit là, et qu'ils payent même un pourcentage à tout le monde. Vous voyez que ce n'est pas le radicalisme. Donc, que le professeur Abba Oyono, qu'il se présente et il parle comme enseignant-chercheur, nous le soutenons. Mais s'il demande qu'on soutienne Issa Chiroma, ça ne serait plus le langage que nous attendons de lui.
1: D'accord. Nous recevons ce dimanche le professeur Joseph Ngoupayo, qui est le délégué CINES de la faculté de médecine et des sciences biomédicales de l'université de Yaoundé 1, professeur titulaire des universités. Il a été mandaté par effectivement le CINES. Nous disons d'ailleurs un bonsoir à Madame le secrétaire général qui écoute l'émission en ce moment. Un bonsoir aussi à nos amis du ministère de l'enseignement supérieur qui écoutent, on l'imagine bien attentivement, cette émission, puisque nous avons engagé depuis quelques jours une série d'émissions portant sur la grève des enseignants d'université. Alors, professeur Joseph Ngoupayo, est-ce qu'il vous arrive d'écouter la musique?
0: Vraiment, j'ai chanté, j'étais maître de chœur.
1: Ah, vous étiez maître de chœur à la chorale?
0: J'étais maître de chœur.
1: En quel

0: D'abord au petit séminaire de Melun, ensuite dans la chorale Christ Roi de Tinga, la chorale de, que nous appelons la chorale de 18 heures. J'ai dirigé cette chorale-là pendant des années. Donc j'aime bien la musique, beaucoup plus la musique religieuse et puis d'autres qui peuvent avoir une tendance un peu plus profonde.
1: Alors la musique, vous l'écoutez où?
0: Généralement à la maison.
1: À la maison.
0: Oui, soit avec mon dispositif que j'ai à la maison, ou bien mon téléphone, ou dans la voiture.
1: Dans la voiture.
0: Généralement, tout mon voyage, quand je fais un
1: est arrosé par des pépites.
0: Comment?
1: Est arrosé par des pépites.
0: Oui, voilà, ça c'est vraiment c'est ce que je fais. Durant tout mon voyage, je suis arrosé par des pépites, comme vous le dites là. Ouais.
1: D'accord. Alors, on va donc vous permettre, avec le concours de Salmon et Sana, de déguster une belle galette de gospel.
0: Merci beaucoup.
1: Puisque nous sommes dimanche, c'est jour du Seigneur, et si on vous proposait Tchapé,
0: oui, vraiment ça me ferait plaisir.
1: Ça vous arrange?
0: Ça m'arrange.
1: D'accord.
0: Parce que derrière ça, même tout ce morceau-là, derrière ça, j'ai toute une histoire.
1: D'accord, vous allez nous raconter l'histoire.
0: D'accord, merci.
1: Après avoir écouté la musique à la gloire du Seigneur. À tout de suite avec l'invité.

0: Alors, professeur Ngoupayo, l'histoire derrière cette musique gospel, Chapel, c'est laquelle?
1: Ce morceau, c'est ce qu'on traduit à l'église, Seigneur prends pitié, ô Christ prends pitié, Seigneur prends pitié. Mm-hmm. Et ce morceau, chaque fois, me rappelle le décès de mon père. Mm-hmm. C'est que 2 ans, même avant sa mort, chaque fois que j'écoutais ce morceau, je voyais mon papa avancer dans les nuages avec son bâton en main. Et mon papa est celui-là qui m'a beaucoup marqué. On avait une intimité profonde. Ce qui fait que j'ai vu mon papa aller dans les cieux alors qu'il vivait encore. J'ai aimé mon papa beaucoup plus par le cerveau. Parce que, probablement, c'est dans plusieurs familles. Lorsque, comme je vous ai dit, au secondaire, j'étais au petit séminaire de Melun. Et lorsque j'arrivais à la maison, maman aimait raconter comment papa menace et ainsi de suite. Mmh. Alors, je sentais toujours mal chaque fois que maman racontait ça. Ce qui fait que je ne la laissais pas finir son histoire. Je sortais pour aller retrouver mon père pour qu'on bavarde. Mmh. Et la relation a été très intime avec mon papa, à tel point, comme je vous dis là, je l'ai vu monter au ciel de son vivant. C'est-à-dire que quand ce morceau passait, je voyais mon papa avec sa canne en train de passer dans les nuages.
0: Ça, c'est c'était pour ça pendant que je... les obsèques.
1: Non, non, je dis, il était encore vivant.
0: Ah, il était en vivant.
1: Il était encore vivant quand j'observais ça. Mm-hmm. Ce qui fait que quand je suis ce morceau, du coup, je n'ai pas toute l'énergie. Mm-hmm. Parce que je pense à celui-là. C'est là que Dieu vraiment nous a dépassés. Tu aimes tant quelqu'un et à un moment donné, il doit partir. Mm-hmm. Et mon papa est parti. C'est par ce chant-ci que je me rappelle de lui chaque fois. Mmh. Et j'ai trouvé cette émission vraiment... je profite encore pour vous dire merci de l'invitation que vous nous avez adressée. Et lorsque vous m'avez demandé de proposer un chant que j'aime, voilà, j'ai pensé à mon père et j'ai pensé à ce morceau. Qui dit « Seigneur, prends pitié. Ô Christ, prends pitié. Seigneur, prends pitié. » Ce n'est pas ma langue, mais je comprends. Et la musique est aussi profonde que celle que vous avez envoyée pour préparer l'émission. Parce que quand je suivais ça, j'ai suivi, je puis vous rassurer, avant cet instant-ci, au moins 50 fois. Parce que je trouve les enseignants qui sont en détresse. Et il faut qu'ils sortent de cette détresse-là. Voilà donc, voilà un peu l'histoire qui se cache devant... ce chant, il faudrait signaler que mon père avait 18 enfants. Mmh. Et il m'a choisi comme successeur. Ça montre encore combien de fois nous avions eu des relations très, très proches. Très
0: Alors, proches. Il est décédé quand?
1: Il est décédé en 2012.
0: Mmh. La maman, elle vit?
1: La maman vit, elle est là. La maman vit, elle est là. Elle est née en 36. Mmh. Donc, elle a 90 ans cette année. Mmh.
0: Pas très fatiguée?
1: Non, bon, disons qu'elle a de difficultés pour marcher, mais quand elle est assise sur, quand elle est assise sur une chaise comme ça, vous pouvez penser que lorsqu'elle va se lever, elle va courir. Mm-hmm. Mais maintenant, lorsqu'elle veut aller dans sa chambre, c'est là que la mort commence. Mm-hmm. Elle a beaucoup de difficultés pour se déplacer, mais elle est là. Quand je suis au village, quand je la retrouve au village, à Baboité, la plupart de mon temps, c'est à la cuisine avec elle. Parce que quand mon papa vivait, la plupart de mon temps, c'était là où il se trouvait, quand je me retrouvais au village. Maintenant là, c'est elle qui a tout cet instant que je
0: D'accord.
1: passe.
0: D'accord. Vous avez commencé par toucher une partie de votre trajectoire. Et pour avoir une idée nette de qui est l'invité que nous recevons ce dimanche dans le cadre de l'émission « À bâton rompu », nous allons retrouver juste derrière une voix de dame qui est déjà bien installée dans ce studio après cette transition.
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0: Dorine Mbimi, bonsoir, bon dimanche, bienvenue. C'est un accueil chaleureux.
3: Merci.
0: Qu'on vous réserve par ici.
3: Merci à toi, Jean-Marie Anaba. Bonsoir.
0: Alors, vous avez en face de vous ce dimanche le professeur Joseph Ngoupayo, universitaire, par ailleurs délégué du CINES.
3: Rebonsoir, professeur.
1: Bonsoir, Madame B.
3: Vos parents vous ont nommé à l'état civil le nom de Ngoupayo, Joseph. Votre père, qui était un homme fort comme vous l'êtes, très sportif et fervent chrétien, vous êtes né le 15e jour du 8e mois de l'année 1967, 7 ans après l'indépendance du Cameroun, à Baboité, qui est un village situé dans l'arrondissement de Banka, département du Onkam, dans la région de l'ouest du Cameroun. Proximité immédiate du village de Bafelouk et près de Folencha. Votre village se trouve à environ 5 km de Bafan et la distance pour la route entre Yaoundé et Bafan est d'environ 287 à 294 km. Pour ce qui est de vos études primaires, vous avez fait vos études à l'école primaire de Baboité dans le Onkam, le secondaire au petit séminaire de Melon dans le Mongo, département du Cameroun, situé dans la région du littoral à chef-lieu, la ville de Consamba, où vous avez raté le baccalauréat, où vous l'obtenez plutôt, au lycée de Bafan, où vous avez su relever après un échec et à continuer votre chemin, qui vous ramène ici à Yaoundé, où vous avez fait votre parcours universitaire titulaire de 2 doctorats, PhD et 3e cycle en chimie des substances naturelles. Aujourd'hui, vous êtes un homme marié avec plusieurs enfants. Vous êtes professeur titulaire des universités et enseignant-chercheur camerounais à la faculté de médecine et des sciences biomédicales de l'Université de Yaoundé 1, expert auprès du CAMES, CTS, maths, physique, chimie. Au cours de l'émission à bâton rompu, vous avez déclaré n'être dans aucun parti politique. Vos recherches portent principalement sur la chimie des substances naturelles, l'étude des huiles essentielles et les activités antimicrobiennes et antipaludiques de la flore locale. Vous êtes coordonnateur du master en REN de procédés pharmaceutiques et sciences du médicament et de master en pharmacognosie. Vous êtes membre de la Société française Ethnopharmacologie, président de la Société camerounaise de phytothérapie, en abrégé SOCAFI. Vous êtes membre du comité éthique de la faculté de médecine et des sciences biomédicales FMSB à l'université de Yaoundé 1. Vous êtes délégué CINES, syndicat des enseignants du Cameroun, de la faculté des médecines et des sciences biomédicales à l'université de Yaoundé 1. Et c'est d'ailleurs à ce titre que nous vous recevons ce dimanche à bâton rompu. 15 ans déjà que vous êtes membre du CINES. Au-delà de votre parcours académique ordinaire, vous avez exploré d'autres secteurs de la connaissance, notamment formation en pharmacognosie, école de pharmacie de l'Université de Lausanne, Suisse, année 2003-2024, 21 ans déjà. Formation en ethnopharmacologie, ethnopharmacologie appliquée de la plante au médicament naise en France. Vous avez par ailleurs été invité à l'université de Kara au Togo, faculté des sciences de la santé de Cotonou au Bénin. Également à l'université des montagnes Bangangté, Cameroun. Niveau bourse, vous avez obtenu la bourse de perfectionnement postdoctoral liée à l'Agence universitaire de la francophonie à l'université de Lausanne, Suisse, 2003-2004. Bourse de perfectionnement postdoctoral de The World Academy of Science, en abrégé TWAS, à l'université de Karachi en 2006, puis 2008, puis 2010, et enfin 2012. Et quant aux expériences en valorisation de la recherche, vous avez eu à produire environ 70 articles scientifiques, parmi lesquels on peut citer un professeur, Pharmacognosie en phytochimical, standardisation of Albizia ferruginea, Guil and Pierre Pulps 2018, dont la thématique portait sur une étude de standardisation phytochimique visant à sécuriser et intégrer l'usage des plantes médicales traditionnelles, ici l'écorce Pulps Albizia ferruginea, dans le système de santé publique au Cameroun. Vous avez encadré 80 doctorats de pharmacie et doctorats PhD. Vous avez participé pour finir à plusieurs jurys de thèses à Yaoundé, à Douala, à Bangangté, à Abidjan, Côte d'Ivoire, à Kara, au Togo. Nous n'avons pas tout dit, professeur, mais l'essentiel de votre trajectoire.
0: Dorine Mbimi, merci.
3: Merci aussi à vous, Jean-Marie Anaba, et au professeur.
0: Bon dimanche.
3: Bon dimanche, Jean-Marie Anaba.
0: Dans 2 semaines, puisque l'émission sera produite dimanche prochain en anglais, comme c'est le cas tous les 3e dimanche du mois, par Ebel Bella Samari. Merci pour cette première, le numéro 0 de la trajectoire signée par Dorine Bimi. Professeur, vous réagissez. Est-ce que vous vous retrouvez dans ce que Dorine Bimi dit? C'est bien vous ou c'est pas vous?
1: Non, je voulais dire d'abord qu'il faut la féliciter pour toutes ces recherches menées et puis avec une voix vraiment qui élève ce que j'ai fait de bien, parce que vous pouvez faire quelque chose, la manière de présenter...
0: Une voix de pharmacognosie.
1: Une voix de pharmacognosie. Donc, madame, mes félicitations, merci beaucoup.
3: Merci,
1: vraiment,
3: professeur.
1: Ce qu'elle a présenté, c'est moi. Peut-être il fallait ajouter une chose, que je suis chrétien de l'Église catholique romaine.
0: Alors, ça m'amène à vous demander, professeur, quand vous avez fait le séminaire, c'était quoi vous vouliez?
1: C'était pour devenir prêtre.
0: Et qu'est-ce qui n'a pas marché?
1: Je pense qu'il y a plusieurs paramètres. En réalité, quand je suis arrivé au cours moyen 2, mon curé était l'abbé Chamdapé en son âme. Il est venu en classe et je l'ai vu. Il a dit qu'il voudrait des personnes qui voudraient aller au petit séminaire de Melon pour devenir prêtre dans le futur. Alors... je devrais avoir 9 ans ou 10 ans. Alors, j'ai montré mon doigt. Et puis, je suis allé au séminaire pour devenir prêtre. Et vraiment, quand je suis arrivé au séminaire, je ne sais pas si c'est le bac que j'ai raté qui a tout fait. Parce que quand j'ai raté le bac, je suis allé à Bafan. Et mon professeur de physique, il m'a dit que Joseph, moi, je te propose d'aller à l'université faire physique-chimie. Si après ta licence, ta vocation perdure, là, tu peux rentrer au séminaire, mais avec une licence en physique-chimie. Et il m'a directement proposé qu'en allant à l'université, il me donne ses livres. Mais j'ai vu que c'est quelqu'un qui pensait vraiment à moi. Et puis, je suis allé à l'université pour faire physique-chimie. Et puis, voilà, de là, la vocation, comment on dit, s'est estompée. Mais je vous ai dit tout à l'heure que j'étais dans la chorale Christ Roi à la paroisse, à la chorale de 18h à la paroisse Christ Roi, comme maître de chœur et comme président même. Ça veut dire que ma foi pour mon église est vraiment debout. Bon, mais je pensais que... Pas, vraiment, il semble que la vocation, là, c'est tracé, hein. Donc, j'ai viré, je suis devenu professeur d'université directement.
0: Alors, vous avez une formation, il me semble, quand on regarde vos trajectoires de pharmacien. Ça veut dire quoi que, par la suite, vous êtes patron d'une pharmacie?
1: Non, voilà, je ne suis pas pharmacien, c'est ça. Vous voyez que...
0: Alors, qu'est-ce que vous entendez par pharmacognosie?
1: Voilà, c'est ça. Voilà, très bien. Je ne suis pas pharmacien. Quand je suis allé en Suisse, après mon doctorat de troisième cycle, j'ai eu une bourse pour aller en Suisse, financée par l'AUF. En Suisse, et là, c'était dans une école de pharmacie. Et là, il n'y avait pas de pharmacie. On ne formait pas de pharmacie au Cameroun. Et là, j'ai rencontré une malgache qui m'a conseillé de faire le cours avec elle, le cours de troisième et de quatrième année. Et je me suis beaucoup intéressé à la pharmacognosie. Et maintenant, quand je rentre au Cameroun, on crée la filière pharmacie au Cameroun. Et c'est là qu'on m'a sollicité pour faire ce cours. Alors, c'est quoi la pharmacognosie? C'est l'étude des matières premières d'origine naturelle pour la fabrication des médicaments. Et ces matières peuvent être, la matière première là peuvent être végétale, animale ou minérale. Mais la pharmacognosie s'occupe beaucoup plus des plantes et légèrement même des animaux.
0: Alors, ça veut dire que vous qui êtes spécialiste dans ce domaine-là, vous êtes comme un thérapeute qui peut dire au voisin quand il souffre, prenez telle plante parce que c'est ça qui vous donne souvent tel médicament. Que vous payez souvent aussi en pharmacie.
1: Encore une très belle question. Qu'est-ce que je fais dans mes recherches avec mes étudiants? Nous descendons dans les villages pour collecter les informations auprès des praticiens pour voir ce que eux ils utilisent pour traiter les maladies. Et plusieurs maladies chez nous, effectivement, sont traitées dans les villages. Maintenant, quand ils vous donnent une plante, vous rentrez au laboratoire pour infirmer ou confirmer l'activité. Maintenant, quand c'est confirmé et que d'autres n'avaient pas encore fait, c'est ça que nous publions. Donc, là, ça me renvoie sur ceux qui veulent faire l'audit sur l'argent qu'on nous donne là. Vous avez vu tout à l'heure, on a cité... que j'ai à peu près 70 à 80 articles scientifiques.
0: Et
1: ça, c'est sur les plantes...
0: Et près de 80 thèses de doctorat.
1: Voilà. 60, ça, c'est sur les plantes médicinales. Donc, regardez, je suis allé même dans le nord du pays, à l'est, pour prendre ces informations-là et venir vérifier ou confirmer ou infirmer l'activité de cette plante-là pour mettre à la disposition de la société. Alors, et quelqu'un vous dit qu'on descend sur le terrain. On ne peut pas descendre sur le terrain. On peut quitter d'ici pour aller à l'est à pied. Et maintenant, quand vous retrouvez ce tradit praticien ou bien ce détenteur du savoir traditionnel-là, il faudrait les inviter, il faudrait les amener. Et ce n'est pas avec vous. Donc, à la fin de nos études, je peux vous dire qu'il y a telle plante qu'il faut prendre. Mais telle autre que vous, le tradit praticien donne là, il n'y a plus de danger que d'intérêt, parce que généralement un médicament, c'est le rapport bénéfice-risque. Si le risque est élevé, vraiment il faut mettre derrière. Il y a certaines plantes qu'en prenant à la longue, ça peut vous créer plus de mal que d'autres. Et ça, c'est notre rôle.
0: Alors, ça veut dire que il y a un lien, vous les pharmacognostes, est-ce qu'il y a un lien entre la médecine conventionnelle et celle dite traditionnelle?
1: Encore,
0: parce qu'il y a des plantes que les tradis praticiens, comme vous dites, utilisent au village, ça soigne, mais on dit que c'est le maraboutage, vraiment, on n'en a pas besoin, alors que les mêmes plantes produisent certains types de médicaments qu'on retrouve en pharmacie.
1: La question que vous posez, c'est comme si vous avez fait déjà la pharmacognosie. C'est pour ça que nous disons les Occidentaux nous ont eus. Parce que nos parents ont vécu en se traitant avec ce qu'ils avaient aux alentours. On dit, c'est pour ça qu'on dit que Dieu est bon, là, c'est pas qu'il donne l'argent. Il met autour de toi ce que tu as besoin pour vivre, pour te soigner. Alors, autour de nous, il y a des plantes qui soignent. Je vais pouvoir citer une centaine. La morphine vient d'une plante, le pavot, Papaver somniferum. Et jusqu'ici, on n'a pas trouvé un antalgique qui est au-dessus de la morphine. Et la morphine qu'on utilise jusqu'aujourd'hui là, dans les hôpitaux, c'est ce qui est extrait des plantes. Parce que ce qui est synthétisé est tellement dispendieux qu'on préfère plutôt extrait des plantes. La quinine vient des plantes. L'éphédrine vient des plantes. L'artémisinine vient des plantes. Pourquoi est-ce qu'on a mis dans nos têtes que ce que nous avons devant notre cour, ce n'est le maraboutage? Il y a plusieurs mots qu'il faudrait vraiment aller voir nos tradis praticiens pour qu'ils vous traitent. C'est vrai qu'il y a les charlatans parmi eux, mais plusieurs ont des potions que nous devrons exploiter. Vous voyez, à la faculté de médecine actuellement, là, il y a un département de pharmacologie et de médecine traditionnelle. Les gens de l'Afrique de l'Ouest ont déjà compris ça. On divise le système de santé pour ceux qui s'occupent de la médecine traditionnelle en trois. Il y a le système intégratif, le système inclusif et le système tolérant. Dans le système intégratif, les gens ont intégré entièrement la médecine traditionnelle dans le système de santé. C'est le cas de l'Inde, c'est le cas de la Chine. Et vous voyez qu'eux, ils ont leur espérance de vie, c'est de 82 ans.
0: Et il y en a ici au Cameroun qui partent se faire soigner en Inde.
1: Voilà, les gens sont malades.
0: D'autres voient même leur marabout en Inde.
1: Ils vont voir. Voilà, ça veut dire que la médecine traditionnelle, on nous a trompés d'abandonner. Il ne faudrait pas abandonner. S'il faut faire revivre cette médecine-là, il faudrait le faire. Il y avait un deuxième système qui est le système inclusif. En Afrique de l'Ouest, c'est beaucoup plus. C'est-à-dire qu'ils ont intégré en partie certains aspects de la médecine traditionnelle dans leur système de santé. Mais il y a un deuxième système où nous nous trouvons, le système tolérant. C'est-à-dire que vous n'avez même pas le droit de parler de tradis praticien. C'est-à-dire que si vous faites traiter un malade avec vos potions, s'il n'a pas de problème, ça passe. Mais s'il a un problème, vous traduisez en justice, vous allez répondre. Parce que la médecine actuelle chez nous, le système de santé ne le permet pas. C'est pour ça que nous souhaitons que ce système-là soit... Je pense qu'il y a déjà une avancée. Le fait qu'il y ait un département de médecine traditionnelle chez nous, c'est déjà une avancée. Et nous encourageons les décideurs à en faire plus. Donc, nos plantes ont des effets. J'ai cité plusieurs plantes là où c'est là qu'on a sorti des médicaments. C'est pour ça que nous demandons, quand nous parlons d'enseignants-chercheurs, c'est pour ça que nous demandons qu'on mette des moyens à notre disposition pour que nous fassions les recherches et mettre des médicaments, qu'on retire même des plantes sur le marché. Là, maintenant, si c'est nous qui fabriquons, le coût devient moins cher. Et maintenant, lorsque nous exportons, ça fait entrer des devises dans notre pays. Voilà à peu près la pharmacognosie. Elle s'occupe de nos plantes. C'est la matière première qu'on encourage chez nous.
0: Donc, c'est faire. Pour éviter qu'on soit surpris comme lors du coronavirus.
1: Effectivement, c'est ça. Vous voyez que lors du coronavirus, les Occidentaux...
0: Ou votre ministre de la recherche scientifique proposait des choses qui étaient un peu compliquées.
1: Les Occidentaux, en tout cas, les gens avaient prédit le déluge pour l'Afrique. Mais vous savez, quand vous sentiez que vous chauffez, que vous toussez, il fallait prendre le gingembre, le ginger, prendre certaines boissons chaudes, ainsi de suite, et vous constatez qu'après, ça disparaissait. Alors, nous qui sommes habitués, par exemple, au paludisme, vous voyez que ça n'a pas fait la catastrophe que les gens pensaient. Parce que nous avons nos plantes autour de nous. Quand tu avais des difficultés, tu prenais. Voilà. Donc, c'est pour ça qu'il faudrait faire des recherches pour proposer des choses fiables, hein, de qualité à nos populations. D'accord. Pour que l'espérance de vie ne soit pas aussi basse comme on a aujourd'hui.
0: Nous allons dire aux auditeurs qui appelaient là pendant l'échange que c'est dans le moment de frapper aux portes de cette émission au 640-61-38-42, 660-61-38-42 par appel direct ou encore le 671-15-73-21. L'invité du jour, c'est le professeur Ngopayo Joseph qui est enseignant-chercheur, professeur titulaire des universités. Il est le mandataire du CINES pour parler de cette grève qui se poursuit dans les universités d'État malgré les efforts du gouvernement. Au téléphone, allô, allô, allô. Allô, bonsoir.
4: Jean-Marie Naba, bonsoir.
0: Bonsoir, comment je vous appelle, monsieur?
4: Je suis à Komkana, je suis Pami.
0: Pami, je vous écoute. Hein.
4: Oui, je voulais demander à votre invité là, si, parce que les publics ne les connaissent pas. Les recherches là, regardez ça pour eux, ça aboutit à quelque chose là. Parce que tout à l'heure là, vous avez posé des questions par rapport au coronavirus et tous les autres maladies et tous les problèmes sociaux, politiques qu'on a dans un pays. On les voit toujours à la télé débattre le politique. Mais les recherches là, vraiment, ça se limite où? Ça aide le Camerounais à quoi? Parce que le coronavirus est venu tuer le Camerounais jusqu'à fini. On a vu, quelqu'un a fait une recherche jusqu'à aujourd'hui pour nous dire que c'était ceci, il fallait ceci. Mais ministre, toi tu viens de dire, ça fait même pas 5 minutes, le ministre des recherches a dit que c'est des choses, des souris qui a mené le corona et consort. Vraiment, demandez à votre invité, ils nous disent si les recherches là qu'ils font là, ça se limite à eux-mêmes ou le public les connaît, parce qu'on ne les connaît pas, le public ne les connaît pas. Merci beaucoup.
0: D'accord. Ok, vous réagissez de façon précise et concise. La recherche, elle nous sert à quoi?
1: Bien, vraiment, je remercie cet auditeur-là parce que sa question est la même que plusieurs posent. Mm-hmm. Lorsque nous faisons la recherche et on a trouvé un résultat, il faut vulgariser. Et cette vulgarisation qui manque, en réalité, pour mettre ça à la disposition du public, ce n'est pas l'enseignant. C'est pour ça que nous appelons toujours l'État. Parce que l'État doit confirmer et vulgariser. Le chercheur est dans son labo. Et la question qu'il pose là est vraiment très pertinente. Donc je vais revenir là-dessus. Parce que à l'université de Yaoundé 1, il y a plusieurs recherches menées sur les plantes du pays. Mais ça reste dans les articles. Et c'est ça qu'on déplore. Le rôle du chercheur, ce n'est pas à lui. Il y a un ministère pour vulgariser. Il faudrait vulgariser nos résultats de recherche. Quelqu'un avait dit tout à l'heure qu'on devrait même faire l'audit. Mais le problème est que quand il l'a publié, quand il a dit que j'ai un produit, il faudrait que l'État s'en occupe pour vulgariser parce que l'enseignant n'a pas les moyens pour vulgariser. L'enseignant, c'est d'abord que l'État doit confirmer et vulgariser. Ça, c'est ce que nous demandons toujours. Il faudrait qu'on fasse les points. À la fin de chaque année, on devrait faire le point. Et ce qu'on a trouvé dans les universités, quelqu'un disait que l'université, et c'était même un enseignant qui disait que l'université est budgétivore. Non, l'université fait sa part, fait cette recherche-là. Mais il faudrait que ça se poursuive. Il faudrait une vulgarisation des résultats de la recherche. L'enseignant qui disait ça, il m'avait même dit qu'il a un brevet. Mais un brevet ne doit pas se garder dans le tiroir. Mais ce n'est pas à lui à vulgariser. Il faudrait que l'État prenne au sérieux ce que nous sommes en train de faire et dire que
0: Et l'auditeur rappelle que vos collègues enseignants chercheurs font la recherche dans les débats politiques tous les dimanches.
1: Voilà, c'est ce que j'ai dit là. Vous voyez que il a même raison de le rappeler. En réalité, on nous attend beaucoup plus sur nos résultats de recherche pour qu'on puisse trouver ce qu'on a trouvé pour aider les citoyens, pour aider la population. Mais l'étape la suivante et la plus intéressante, c'est de vulgariser pour qu'on sache que telle plante, je vais prendre une plante qui est aussi chez nous, c'est le yoyimbé. C'est le yoyimbé. Ceux qui sont dans le sud du Cameroun doivent connaître, qui est un aphrodisiaque très puissant. Mais que les Occidentaux utilisent nos recettes pour mettre les médicaments sur le marché et nous vendre ça très cher, alors que nos parents croquent seulement l'écorce de ça et se remet en forme. Au lieu d'aller acheter le Viagra qui parfois a des effets secondaires qu'on ne peut pas mesurer, on nous plante là quand ça. Voilà. Donc, d'accord. Je souhaite que nos résultats de recherche soient vulgarisés pour que la population
0: d'accord.
1: En profite.
0: 640 61 38 42, ça sonne. Allô? Allô?
5: Monsieur Jean-Marie Nava.
0: Oui, bonsoir.
5: William Ngongang.
0: Monsieur Ngongang, votre question rapidement.
5: Je salue le professeur Joseph Goupayo, qui est avec vous en studio. Oui, je voulais juste féliciter le pauvre, je voulais juste le féliciter de tout ce qu'il a dit sur votre plateau-là. Je crois qu'à partir de maintenant, il nous a quand même fait savoir que dans la médecine, notre médecine traditionnelle, nous ne devons pas la négliger. Je crois que c'est une bonne chose de le savoir. Mm-hmm. Donc, venant d'un prof, je crois qu'à partir de maintenant, je vais pouvoir plus prêter attention à cela. Donc, je dis au prof beaucoup de courage pour ce qu'il subit actuellement. Nous sommes de tout cas avec eux. Mm-hmm. Donc, je vais faire l'écoute.
0: D'accord. Ok, vous voulez réagir?
1: Oui, je voulais réagir. Vraiment, je te remercie, mon cher ami, je te remercie. Mais ce que c'est pour me féliciter, voilà le conseil que je vais vous donner. Si vous avez un grand-parent, un parent au village, allez auprès d'eux, parce qu'ils ne seront pas là indéfiniment, pour prendre les informations qu'ils ont sur les plantes qu'ils ont autour d'eux. Ça, c'est ce que je fais avec mes étudiants. Parce que tu risques d'aller à l'hôpital soigner une petite maladie sur ton enfant en payant 10 000, alors que cette même plante pour soigner-là est devant votre cou. Je vais prendre un exemple qu'on utilise régulièrement et que c'est mon parent qui m'a dit. Lorsque vous avez un début de panarie, vraiment prenez le cafard là, vous écrasez sur votre doigt, vous ayant mis par exemple l'alcool, le lendemain, si c'est vraiment le panarie, est-ce que pour ça là ça fait mal? Ce que nous reprochons aux médecins qui ont été formés avant, qui sont contre la médecine traditionnelle, c'est que on vous dit par exemple que quand vous avez mal au ventre, vous pouvez boire l'eau d'indolet, vous pouvez triturer l'eau d'indolet et vous buvez. Et quelqu'un me demande d'aller chercher la toxicité. Je mange ça tous les jours, ce n'est pas toxique. On a mangé ça depuis des années, ça n'a pas été toxique. Maintenant, il faut faire des années pour chercher la toxicité. Ce que je veux dire, que ce que vos parents utilisent pour se traiter, vraiment, il faut collecter toutes ces informations-là, parce que si ce n'est pas vous, ça aidera votre enfant. Et je souhaiterais que tous les Camerounais entrent, parce qu'eux, ils vont passer et ils risquent de partir avec un secret.
0: D'accord. Revenez-nous, puisque c'est question-réponse. Quand il a fini de répondre, vous pouvez revenir, hein, vous qui appelez quand il répond. 640-61-38-42, 671-15-73-21. Au téléphone, allô.
6: Allô, bonsoir.
0: Bonsoir, comment je vous appelle, monsieur?
6: Papa François de Vignes-Marie.
0: Papa François, je vous écoute.
6: D'abord, félicitations à votre invité. Je ne peux pas prononcer le nom, la tête me permet pas.
0: C'est Joseph Ngoupayo.
6: Oui, Ngoupayo, papa là, Joseph Ngoupayo. Oui, on nous a dit, un professeur qui est venu au Cameroun a dit qu'une université, un laboratoire est bien lissé. J'espère que vous avez les laboratoires aussi. Et peut-être que vous trouvez seulement des machines, vous expérimentez tout ce que vous nous avez dit là. Et votre personne et votre personnalité. Autre chose, par rapport à vos revendications, je crois que tout travailleur a besoin de son salaire. Moi, je peux appeler un monument ou je ne sais pas, prime comme salaire. Est-ce que ce serait mauvais de revendiquer son salaire quand on travaille? Surtout, un professeur d'université, est-ce que c'est lui qui puisse être appelé à créer pour voir le pays? Voilà.
0: D'accord, merci Papa François. Réaction, professeur.
1: Merci Papa François pour votre réaction. Vraiment, c'est ce que nous sommes en train de dire. C'est-à-dire que nous formons la société. C'est-à-dire, il ne faudrait pas comparer avec les autres enseignants. C'est-à-dire, quand tu es enseignant du supérieur, tu as fait tout l'effort que tes parents attendaient de toi, que le pays attendait de toi. On te donne, même étant enseignant, tu as gravi tous les échelons. Maintenant, ton temps devrait être pour travailler, pour aider le pays. Pas pour rester à la maison, pas pour rester au bureau. Et maintenant, quand tu trouves, je dis, quand moi-même je dis que je suis en train de gréver, j'ai honte. C'est pour ça que nous sommes en train de demander que vraiment qu'on redonne. Finalement, quand on va demander à quelqu'un d'être professeur d'université, il va dire les grévistes là, comment un professeur d'université grève? Ça ne devrait plus. On demande qu'on restaure notre dignité. Le deuxième aspect qu'il a dit là, il a parlé des machines dans les. Vraiment, nous voulons travailler. C'est pour ça que comme maintenant, on a tellement. Actuellement, là, ce que je suis en train de dire, c'est qu'il y a beaucoup de problèmes, c'est vrai. Mais tu ne peux pas travailler quand tu as faim. Comme il a dit là, même les allocations là, ça fait partie, c'est en tant que chercheur qu'on a mis ça. On a besoin que nos laboratoires soient outillés. Puisque nos gars qui quittent ici et vont en France, en Allemagne, ils font leurs preuves et on les capte directement. Ils ne reviennent même plus au pays. Alors qu'il faut les produits de la recherche pour élever le pays. Si vraiment les produits... J'ai pris un seul médicament. Si nous produisons vraiment le paracétamol, on aura une recette qui vient de l'extérieur, près de 100 millions. Parce que le médicament coûte cher. On dit que vraiment, les firmes qui donnent beaucoup d'argent, ce ne sont pas les firmes d'armement, c'est les firmes pharmaceutiques. Alors pourquoi ne pas s'y pencher là? Il ne faudrait pas penser que les enseignants sont là plutôt pour revendiquer rien que pour eux. On voudrait construire notre pays. Moi, quand quelqu'un disait, je suis allé en Suisse, il y avait un prêtre camerounais qui était en Suisse, il m'a demandé si je ne pouvais pas rester. Je reste le Cameroun pour aller où, mon ami? C'est un bon pays qu'il faudrait vivre là. Mais quand tes enfants tous ont fui et t'abandonné là, ta retraite risque d'être très douloureuse.
0: 6-71-15-73-21, vous avez encore quelques minutes pour poser vos questions au professeur Joseph Ngoupayo. Allô?
7: Bonsoir, monsieur Nava.
0: Bonsoir, comment vous allez? Papa Manga, je vous écoute.
7: Bonsoir, professeur.
1: Bonsoir, cher frère.
7: Je voudrais savoir si, parmi les maladies, comme le mois, si c'est le mois du cancer, est-ce que vous avez déjà aussi fait les recherches pour soigner cette maladie-là? J'en ai terminé.
0: D'accord, merci, papa Manga. Professeur?
1: Voilà. Il y a une plante qu'on appelle le gui. Le gui, c'est cette plante qui profite des autres. Là. Ce sont ces plantes-là qui montent sur les arbres. Hein? Il y a par exemple un manguier, une autre plante vient se greffer là, qu'on connaît ses vertus. Bon, maintenant, tout ce qu'on a pu trouver, on demande, il faudrait, comme les médecins sollicitent, qu'il faut qu'on vérifie la toxicité. Les Européens ont déjà sorti le principe actif, c'est-à-dire la molécule qui, à l'intérieur, soigne et ont déjà fait des médicaments avec. Mais nous n'avons pas toujours des moyens pour arriver à leur étape et ce que nous conseillons, c'est d'utiliser ces plantes-là. Mais pour utiliser, ce que nos médecins demandent, c'est de faire la toxicité de cela. Donc le gui, là, effectivement, c'est reconnu pour traiter le cancer. Mais ce qui bloque maintenant, c'est que l'étude de la toxicité n'est pas encore suffisante pour qu'on puisse conseiller aux gens. Et comme dans notre pays, le système qui inclut la médecine traditionnelle est un système tolérant, c'est-à-dire que si un médecin vous donne ça, vous avez une autre complication qui quitte même d'ailleurs, et vous avez un problème, vous portez plainte, il doit répondre. Alors que dans le système comme en Inde, en Chine, où c'est le système intégratif, le médecin donne le médicament, mais il n'a pas obligation de résultat. Donc, s'il sait que ça traite, il vous donne le médicament. Et vraiment, on pense, s'il vous donne le médicament, ça vous traite tant mieux. Parce qu'il sait que les effets secondaires ne viendront pas de là. Comme notre pays n'a pas encore atteint ce niveau, un médecin ne peut pas vous prescrire une plante qui est à notre niveau, même s'il connaît les vertus. Voilà ce que je peux dire à ce niveau.
0: Au téléphone 640-61-38-42, allô?
8: Bonsoir, monsieur.
0: Bonsoir, comment je vous appelle, monsieur?
8: C'est pas mais Justin.
0: Je vous écoute.
8: Ok, merci. Monsieur Joseph, bonsoir.
1: Bonsoir, monsieur Justin.
8: Ouais. mon frère, il ne faut pas vous décourager. Ne vous découragez pas. Vous savez, dans ce pays, on n'aime pas ce qui est bon. Merci. Mais seulement, je vous encourage. Ne baissez pas les bras. Ça va aller. Merci beaucoup.
1: D'accord. Merci beaucoup, Monsieur Justin. Merci beaucoup. Vraiment, on fait ce qui est à notre niveau. Et j'en profite pour dire, même étant membre du syndicat, certains demandent de laisser. Mais moi, je pense pour ma part que si c'est pour aider les autres, si on a reçu, c'est pour aider les autres, et on devrait faire ce qu'on peut faire, vraiment, quitte à ce que les autres fassent les leurs. Mmh. Voilà, merci beaucoup, monsieur.
0: Au téléphone, allô? Il est parti. Sur la 2, allô?
9: Allô?
0: Bonsoir, monsieur. Vous êtes en ligne. Bonsoir. Allô? Deuxième ligne, il est pourtant là. Allô, allô? Allons sur la première ligne. Allô?
10: Allô?
0: Bonsoir, monsieur. Baissez le volume de votre récepteur. Bonsoir. Comment je vous appelle?
10: Allô?
0: Oui. Baissez le volume de la radio à la maison. Oh là là. Baissez le volume de votre radio. Vraiment, quand vous appelez à la radio, ne vous réécoutez pas à la radio. Baissez le volume, ça crée un autre effet à l'antenne. Donc, chaque fois que vous appelez, il faut faire l'effort d'éteindre d'abord votre radio quand vous appelez. Hein, et écoutez-vous dans votre téléphone, mais pas à travers le poste radio. La personne est là, j'espère que vous avez baissé. Allô?
10: Oui, j'ai baissé.
0: Oui, comment je vous appelle?
10: C'est Viviane. Bonsoir, monsieur.
0: D'accord, Viviane. Vous m'appelez d'où? D'accord. Viviane, le professeur Ngoupayou vous écoute.
10: Oui, c'est juste pour dire bonsoir et un grand merci au professeur. Parce que nous on regrette nos grands-parents parce qu'on n'a pas pu prendre certaines choses chez vous. Et on se propose un grand merci vraiment pour les conseils.
0: D'accord. Allez, bonne soirée, hein, Viviane. On va prendre peut-être un dernier auditeur. Il est 20h52 ou deux derniers. Ça sonne. Allô, sur la 2, 671 15 73. Oui, bonsoir, monsieur.
9: Bonsoir.
0: Comment je vous appelle, citoyen?
9: Monsieur à quoi?
0: Monsieur à quoi?
9: Oui, je vous appelle un fou.
0: Vous êtes un fou. Je vous écoute.
9: Ouais. S'il vous plaît, j'ai un problème. La maladie qu'on appelle SIDA. Uh-huh. Moi, j'ai accompagné mon ami à l'hôpital. Elle avait le SIDA. Et le gars m'a demandé de prendre aussi des médicaments. Et je pense que mes médicaments sont à ce jour. Est-ce que ça ne finit pas?
0: D'accord. Alors...
9: Est-ce que vous n'avez pas encore trouvé?
0: D'accord, ok. Peut-être vous allez nous ramener dans les découvertes du professeur Anoumango. Alors, professeur Joseph Ngoupayou, le SIDA, la maladie des quatre lettres, comment on n'arrive pas à trouver un traitement ici qui peut aider? On attend toujours les traitements qui viennent de chez le blanc là-bas.
1: Vous voyez, pour nous, un bon résultat de la recherche vient après 12 ans. Un bon résultat de la recherche vient après 12 ans. Mmh. C'est pour ça que nous demandons que il faut aller vers nos grands-parents pour collecter les informations. Sinon, les choses viendront encore plus tard. Alors, vous voyez que le résultat, le SIDA nous a surpris. Mais il faudrait vous rassurer, les gens sont au laboratoire. Mmh. Mais ce qu'on sait chez nous, c'est que lorsque vous êtes affaibli, il faut booster le système. C'est pour ça que dans notre cadre, en allant à l'hôpital prendre, il faudrait booster, il faudrait, comme on dit, le repas est le meilleur d'avoir des médicaments. Mmh. Quand quelqu'un en souffre vraiment, qu'il fasse comme nos parents, qu'il prenne les légumes, qu'il prenne les fruits, là, ça va le booster. Maintenant, l'hôpital peut faire sa part en attendant que les chercheurs camerounais trouve parmi les... Parce que j'ai dit, et moi, ce que je dis là, ça avait une conviction. C'est que Dieu, quand il met quelqu'un dans un milieu, il donne tout pour son bien-être. Mmh. Mais quand nous passons tout le temps à regarder à l'extérieur, ils vont racler tout ce qui est sous notre pied et aller et revenir nous vendre ça très cher. C'est pour ça que j'ai demandé, que je sollicite, qu'on recourt vers nos parents le maximum que possible pour collecter les informations qu'ils ont. Je vous ai dit, quand je suis à Babouaté, je suis assis à côté de ma mère pour collecter encore les infos. Je vous ai dit qu'elle a 90 ans. Mmh. Et elle, quand elle parle, tu sens qu'elle a le tenu, ça veut dire. Et ce n'est pas tellement toujours l'hôpital qui l'a toujours soignée. Il faudrait que ce qu'elle a là, qu'avant qu'elle ne quitte, que j'ai collecté le maximum. Et que les autres, je souhaite qu'ils en fassent autant. Et ce qu'on a utilisé, si c'est par exemple sur la peau, n'ayez pas très peur. Mmh. C'est ce qu'on avale qui peut être très... Si c'est sur la peau, si on utilise un truc pour se frotter le pied, ne cherchez pas toujours ce qui... Voilà.
0: D'accord. Enseignant, chercheur, professeur titulaire des universités et président de la Société camerounaise de phytothérapie, nous recevions ce dimanche le délégué SINES de la Faculté de médecine et des sciences biomédicales de l'Université de Yaoundé 1. Avec lui, nous avons débattu du climat social dans les universités et les raisons de la non-levée du mot d'ordre de grève par le SINES. Professeur Joseph Ngoupayou, merci d'être passé nous rendre visite ce dimanche dans le cadre de l'émission À bâton rompu.
1: Voilà, c'est moi qui vous remercie et je remercie Royal FM. Je souhaite vraiment que cette radio fasse toujours du bon travail comme elle a l'habitude de faire. Et le flux des auditeurs dans votre chaîne montre effectivement que vous êtes bien écoutés. Beaucoup de courage à vous. Et je profite encore une fois de plus pour remercier le secrétaire général du SINES, le professeur Wogen, pour tout ce qu'elle fait pour le SINES et de m'avoir envoyé ainsi pour la représenter. Et merci Jean-Marie Anaba, je vous remercie. Sans oublier Madame Biemi, voilà, d'accord. Tout à l'heure pour tout le travail effectué.
0: D'accord, merci à vous. On va dire bon retour à la maison. Merci à la grosse équipe de production encadrée par le directeur général Roger Kiek de Kiki. Et puis une émission qui est conçue hein, et qui est supervisée par le révérend pasteur Bissaï Emmanuel Noël. Je suis Jean-Marie Anaba. Je vous donne rendez-vous dans 2 semaines pour ce qui est d'À bâton rompu, puisque dimanche prochain, vous retrouverez Belbila Samari. L'émission n'est pas rediffusée. Elle est disponible sur YouTube. Vous tapez simplement Royal FM Cameroun. Vous remontez les autres émissions. Vous tombez sur l'émission À bâton rompu avec la date du jour. Il est déjà dans ce studio et ce depuis quelques minutes. JCN, bonsoir. Jean-Claude Nguy.
11: Bonsoir Jean-Marie Anaba, bonsoir aussi au professeur et à tous nos auditeurs.
0: Alors, Saga Africa, le menu et la Gesta.
11: Oui, le menu, c'est toujours l'Afrique hein, qui s'adresse au reste du monde sur les antennes de la Radio Royale FM. Et puis notre guest, c'est une artiste et musicienne qui a choisi également de porter la tradition pour la moderniser. Question de mieux vendre ce que nous avons de très cher au Cameroun. Donc on aura l'occasion d'échanger avec elle sur Saga Africa.
0: Le rendez-vous est noté. Bon dimanche. À très bientôt.

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Nous sommes dimanche, mesdames et messieurs, l'Afrique toujours au rendez-vous sur Royal FM. Mais naturellement, vous le savez, hein, nous avons pratiquement près de 120 minutes à passer ensemble pour vous montrer une autre facette du continent africain, d'autres couleurs que l'Afrique défend à travers différentes propositions, notamment l'économie, notamment la

culture, la musique et tout ce que vous pouvez imaginer. Eh bien, nous aurons comme toujours nos découpages habituels, notamment l'info complètement décalée du net avec un document exclusif que nous allons proposer cet après, ce soir. J'y arrive dans le cadre de Saga Web. Et puis, la bourse de l'économie du continent africain sera aussi au menu hein, pour vous exposer une fois des points forts de l'économie du continent africain. On parlera également de ces hommes et femmes qui vivent autour ou au loin de nous. Ce sera dans Saga People avec Maeva et Vina. Et toujours sur Saga Africa, ne manquez pas le premier arrêt qui va nous conduire au cœur des différents faits qui ont marqué l'actualité africaine sur le continent au cours de la semaine qui s'achève. Notre invitée ce soir, artiste et musicienne, qui est donc porteuse de cette tendance musicale baptisée Afro Bensikin. Talerine sera là pour parler de son projet, de son parcours et surtout de ses différentes réalisations. Équipe au service, c'est avec le roi Salomon sur la console centrale pour la mise en onde. Coordination centrale, Roger Kiex. Supervision générale, le PDG, le révérend pasteur Bissin Emmanuel Noël. Saga Africa, tous les dimanches 21h-23h sur LFM depuis Yaoundé, Cameroun. C'est avec votre humble serviteur Jean-Claude Ngué. Mais avant toute chose, une musique pour nous permettre d'être en phase avec Dieu Tout-Puissant, l'Éternel.

Je t'adore, c'était avec Prisca Benita sur les antennes de la Radio Royale FM dans cette production de Saga Africa de ce dimanche 11 octobre 2026. Bienvenue à vous si jamais vous arrivez à l'instant. 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

0: Les nouvelles qui ont fait donc tourner l'actualité au cours de la semaine qui s'achève sur le continent africain, bien évidemment, c'est dans Saga Info. Et nous commençons tout de suite par la première qui nous vient donc du côté de la RDC. On parle de 12 détenus qui prennent le large à la prison centrale de Kangbayi à Bénin. Il faut donc dire qu'en RDC, va-t-on vers une banalisation des évasions de prison? La fréquence des fuites de détenus amène à s'interroger sur le système carcéral du pays. Dans la nuit du vendredi à samedi, 12 prisonniers ont encore réussi à mettre à exécution leur plan d'évasion de la prison centrale de Kangbayi. Il s'agit de 4 ressortissants ougandais condamnés pour le braquage de la coopérative de microfinance Paydec à Béni en août 2025, ainsi que de 8 Congolais. Selon les premières informations rapportées par les sources pénitentiaires, les détenus auraient profité de la faiblesse de la surveillance nocturne et du nombre insuffisant de policiers affectés à la garde. Leur évasion aurait été préparée avec des lames de scie et des objets métalliques utilisés pour sectionner des dispositifs de sécurité dans les toilettes de la prison. Les fugitifs auraient ensuite noué des draps et des couvertures pour confectionner une corde, descendre et franchir le mur d'enceinte. Les forces de sécurité ont été alertées après leur départ. Un des évadés a toutefois été rattrapé par des jeunes du quartier Kangbayi, puis remis aux autorités. Les recherches se poursuivent pour retrouver les 11 autres. Une enquête a été ouverte afin de déterminer comment les détenus ont pu contourner les dispositifs de sécurité. Selon les informations disponibles, une tentative d'évasion impliquant des détenus de ce groupe aurait déjà été déjouée environ 6 mois plus tôt. Il faut rappeler que la prison ne recevait plus de rations alimentaires depuis le début de 2026 et que 20 décès y ont été recensés au premier trimestre. 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
0: La suite, c'est du côté de Djibouti, où une lutte contre le trafic des migrants donc fait donc couler beaucoup d'encre et de salive. Eh bien, la traversée entre la Corne de l'Afrique et la péninsule arabique a de nouveau viré au drame. Après le naufrage d'une embarcation transportant des migrants au large de Djibouti, le président de la Commission de l'Union africaine, Mahmoud Ali Youssouf, a exprimé sa compassion aux familles endeuillées et appelé à renforcer la coopération contre les réseaux de passeurs. Le drame s'est produit dans la nuit du 8 au 9 octobre, près de Guyéré, au nord de Bok, sur la côte djiboutienne. L'embarcation faisait route vers le Yémen, passage emprunté par de nombreux migrants qui espèrent rejoindre ensuite les pays du Golfe à la recherche d'un emploi ou de meilleures conditions de vie. Selon les premiers éléments communiqués par l'Organisation internationale pour les migrations OIM, le bateau transportait plusieurs centaines de personnes. Des survivants ont rapporté qu'il l'avait chaviré peu après son départ. Des enfants figurent parmi les victimes. Le bilan a toutefois évolué au fil des informations recueillies. Dans un communiqué du 11 octobre, l'Union africaine a fait état de 109 morts sur la base des informations alors apportées par les Nations unies. Des dépêches publiées le même jour par Reuters et Associated Press, citant l'OIM, ont ensuite évoqué au moins 139 décès et 84 personnes portées disparues. Les autorités djiboutiennes poursuivent les opérations de recherche et de secours. Les survivants reçoivent une assistance médicale et psychologique, tandis que les équipes présentes sur place contribuent à la prise en charge des victimes. Face à cette tragédie, le président de la Commission de l'Union africaine, Mahmoud Ali Youssouf, a exprimé sa profonde tristesse et a adressé ses condoléances aux familles des victimes. Il a également manifesté la solidarité de l'organisation envers les survivants et toutes les personnes touchées par le naufrage. Au-delà de l'hommage, le responsable africain a insisté sur la nécessité de renforcer la coopération régionale et internationale. L'objectif, selon lui, est de s'attaquer aux causes profondes de la migration irrégulière, de combattre le trafic de migrants et la traite des personnes, mais aussi de promouvoir des voies migratoires sûres, ordonnées et régulières. À l'en croire, les opérations de secours peuvent sauver des vies après un naufrage, mais elles ne suffisent pas à empêcher que d'autres embarcations prennent la mer dans des conditions dangereuses. L'Union africaine affirme vouloir travailler avec les États membres et ses partenaires afin de protéger la vie et la dignité des migrants en accordant une attention particulière aux enfants et aux autres personnes vulnérables. Le naufrage de Djibouti s'inscrit dans une crise plus large. Depuis la Corne de l'Afrique, de nombreux migrants traversent le golfe d'Aden pour rejoindre le Yémen avant de tenter de gagner l'Arabie Saoudite et d'autres pays de la péninsule arabique. 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
0: Dans la suite de l'actualité socio-culturelle de la semaine, nous sommes en Zambie. Eh bien, on parle d'une liste incomplète qui a coûté 8 sièges parlementaires à l'opposition. La commission électorale de Zambie rejette les accusations de manipulation dans l'attribution des sièges parlementaires à la représentation proportionnelle. Dans un communiqué publié ce 11 octobre 2026, elle affirme que le National Reconciliation Party for Unity and Prosperity n'a pas soumis suffisamment de candidats pour occuper tous les sièges auxquels il avait droit. En conséquence, la formation se retrouve avec 8 députés issus de ce mécanisme contre 16 initialement attendus selon les calcul publié, tandis que le parti au pouvoir, le United Party for National Development, en obtient 32. Le différend porte sur la répartition des 40 sièges de représentation proportionnelle introduits au Parlement zambien. Après la validation des députés désignés en septembre, le bilan est de 32 sièges pour le UPND, dirigé par le président Hakainde Hichilema, contre 8 pour le NRPUP, dont le candidat Brian Mundubile a affronté le chef de l'État à la présidentielle. Pourtant, les calculs fondés sur les résultats présidentiels laissaient initialement prévoir une répartition de 24 sièges pour le parti au pouvoir et 16 pour son rival. Cette différence de 8 sièges a alimenté les soupçons de manipulation. L'ancien ambassadeur et responsable politique Emmanuel Mbamba a relayé des accusations selon lesquelles la commission aurait attribué au UPND des sièges revenant au NRPUP et le CZ rejette catégoriquement cette interprétation et affirme avoir pas appliqué les dispositions prévues par la loi électorale. Selon la commission, le NRPUP connaissait le nombre de sièges auxquels il pouvait prétendre, mais a transmis une liste comportant moins de candidats que nécessaire. La redistribution des sièges non pourvus découlerait donc, selon elle, du non-respect des exigences légales par le parti et non d'une faveur accordée au pouvoir. 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
0: Et on va sortir par l'Afrique du Sud. Jacob Zuma hospitalisé. Jacob Zuma a été admis dans une clinique médicale après avoir été transporté en ambulance mercredi selon plusieurs médias sud-africains. Le vendredi 9 octobre, le président Cyril Ramaphosa a confirmé que son prédécesseur recevait des soins médicaux tout en lui souhaitant un prompt rétablissement. Les responsables du parti MK assurent que l'ancien chef de l'État est de bonne humeur et présente son hospitalisation comme un contrôle médical de routine. Aucune précision détaillée n'a toutefois été communiquée sur la nature de ses problèmes de santé. Une incertitude demeure également sur sa participation au prochain rassemblement politique, notamment celui annoncé le 18 octobre dans la région de Mtoba. Sa présence est particulièrement attendue à l'approche des élections locales. Zuma reste l'une des principales figures de mobilisation de son mouvement. Au-delà de cette hospitalisation, le parcours de l'ancien président reste indissociable de ses démêlés avec la justice. Au pouvoir entre 2009 et 2018, Jacob Zuma a quitté la présidence sous la pression de multiples accusations de corruption et de mauvaise gouvernance, notamment lié au scandale de la famille Gupta et à un vaste contrat d'armement conclu à la fin des années 1990. En juin 2021, il a été condamné à 15 mois de prison pour outrage à la Cour constitutionnelle après avoir refusé de coopérer avec la commission d'enquête sur la corruption présidée par le juge Raymond Zondo. Son incarcération avait déclenché en juillet de la même année de violentes émeutes dans les provinces du KwaZulu-Natal et du Gauteng. Cette condamnation n'a cependant pas mis fin à ses batailles judiciaires. Zuma demeure notamment associé à l'affaire du contrat d'armement dans laquelle il fait face à des accusations de corruption, de fraude et de blanchiment d'argent. Il conteste les poursuites engagées contre lui. Exclu de l'ANC en 2024, Jacob Zuma prit rapidement la tête du MK, formation issue de l'ancienne branche armée du parti de Nelson Mandela. Le MK a bouleversé le paysage politique sud-africain lors des élections générales de 2024. Son mouvement a notamment puisé dans le mécontentement d'une partie de l'électorat de l'ANC, son ancien parti. L'hospitalisation de Jacob Zuma survient à un moment où il reste très présent sur la scène politique sud-africaine. Sa participation au prochain rassemblement dépendra désormais de l'évolution de son état de santé. Pour le parti MK, son absence éventuelle pourrait être difficile à gérer, tant l'ancien président reste une figure centrale malgré les polémiques qui l'entourent et les affaires judiciaires auxquelles il doit faire face. Saga Info, c'était tout pour ce dimanche.
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0: De son vrai nom, Pascal Emmanuel Sinamoï Tabou. Il est né le 13 novembre 1940 à Bagata, au Congo belge, actuel RDC. Malheureusement, il est parti le 30 novembre 2013 du côté de Bruxelles. Il est décédé. Il faut dire que Taboulé Rochereau commence à chanter dans les années 50 dans la chorale de l'école. Très vite, il est repéré par le grand Joseph Kabassé et le grand Kalé et intègre son orchestre, l'African Jazz, en 1959. C'est Kabassé qui lui donne le surnom de Rochereau, en référence au général français Pierre de Rochereau. En 1960, c'est sa voix qui chante le mythique Indépendance Tcha-Tcha, hymne de l'indépendance du Congo. En 1963, il quitte l'African Jazz avec le guitariste Dr. Nico Kassanda pour fonder l'orchestre African Fiesta, qui deviendra le plus populaire d'Afrique dans les années 60-70. On a bien voulu composer avec cette chanson que vous avez encore dans les tympans. Et voilà qui va nous conduire juste derrière dans Saga Web.
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0: L'info complètement décalée du net pour ce dimanche, hein, c'est une invitation à une prise de conscience collective, à faire beaucoup plus attention. Et il vous arrive souvent de recevoir sur votre téléphone portable ou alors de lire sur le réseau social Facebook des cadeaux qui proviendraient de MTN Cameroun ou d'Orange Cameroun sans publicité. Eh bien, il s'agit donc des bons arnaqueurs qui sont tapis en Côte d'Ivoire et qui lancent donc ce système d'arnaque au Cameroun et en Côte d'Ivoire parce que ça s'est fait en franc CFA. Et lorsque vous cliquez sur les différents liens qui arrivent, vous êtes donc dirigé par ce que vous pensez être des moteurs de recherche appartenant à MTN ou à Orange. Parce que le processus est pratiquement le même, sauf que au fur et à mesure que vous avancez, eh bien, vous fournissez des informations utilisées par ces arnaqueurs établis en Côte d'Ivoire et qui finissent par piquer des sous dans votre porte-monnaie électronique. Alors, l'un d'eux a été donc appréhendé par les services de recherche ivoiriens. Écoutez cet élément que nous avons concocté pour vous ce dimanche.
2: Par le cadeau, oui. Et le message dit bravo, vous venez de gagner un montant, un bonus de 37 000.
3: 411 plaintes et près de 170 millions de francs CFA de préjudice. À Yopougon, un présumé fraudeur vient d'être interpellé. Âgé de 35 ans, l'homme est soupçonné de fraude sur transactions électroniques en bande organisée après plusieurs mois d'enquête menée par la plateforme de lutte contre la cybercriminalité, PLCC. Il aurait opéré pendant près d'un an en utilisant des outils frauduleux acquis sur Telegram pour générer des liens malveillants, ensuite envoyés par SMS aux victimes.
2: Le message parle de cadeau WIF. Et le message dit bravo, vous venez de gagner un montant, un bonus de 37 000. Pour profiter de ce bonus, veuillez cliquer sur le lien ci-dessous. Il va remplir en pensant qu'il est en train de rentrer ses informations sur la bonne application. Ainsi, nous, on reçoit les informations de manière instantanée sur le bout de Telegram créé.
3: Le préjudice financier est estimé à 169 749 259 francs CFA. Lors de son interpellation, les enquêteurs ont saisi un véhicule, un ordinateur et 41 smartphones utilisés pour piloter ces opérations frauduleuses.
2: Je travaille avec plusieurs différents téléphones. C'est les Android. Quand les victimes cliquent sur le lien et renseignent leurs différentes informations, numéros, nous, on utilise ça pour aller sur la vraie plateforme. Les victimes pensant qu'ils sont sur la vraie plateforme, quand ils mettent leur numéro, nous, on reçoit instantanément, on met ça sur la vraie plateforme. Ensuite, ils vont donner leur code, nous, on reçoit instantanément, on met ça sur la vraie plateforme, tout en leur faisant croire qu'ils sont sur la bonne plateforme. Et arrivé à l'étape du code SMS, nous, quand on met ça sur la vraie plateforme, lui, la victime reçoit le SMS automatiquement, comme si c'est lui-même qui était en train de faire l'opération et qu'il avait reçu le SMS. Et il renseigne le SMS à travers la plateforme frauduleuse.
3: Conduit au siège de la PLCC à Cocody, le suspect a exprimé des regrets et appeler les jeunes à ne pas s'engager dans des activités illégales susceptibles de compromettre leur avenir.
2: C'est clair. Moi, je ne suis pas un enfant. J'ai de l'expérience. Mais si aujourd'hui je me retrouve là, c'est que personne n'aura la chance d'exercer ce métier et puis s'en sortir étant en Côte d'Ivoire. Le message que je peux lancer est clair. N'essayez même pas. N'essayez pas. N'essayez pas, ni aujourd'hui ni demain.
3: Cette interpellation intervient dans le cadre du dispositif ivoirien de lutte contre la cybercriminalité, avec pour objectif de mieux protéger les citoyens et l'économie numérique.
0: Alors, j'espère que vous avez bien écouté cet élément. C'est un reportage qui a été réalisé en Côte d'Ivoire à la suite de l'arrestation donc d'un cerveau d'arnaque hein, qui utilise les lignes MTN et Orange pour pouvoir donc faire croire aux opérateurs, aux abonnés, j'arrive, hein, qu'ils auraient donc gagné un cadeau spécial. Et souvent, ce sont des messages qui sont partagés dans plusieurs forums WhatsApp. Hein. Les gens ont des liens, ils envoient, ils disent « Retirez votre cadeau MTN, j'ai retiré le mien ». Écoutez donc, il s'agit là d'une arnaque bien ficelée qui vous fait croire que vous êtes sur le terminal ou le serveur de MTN ou de Orange. En fait, vous êtes en train de fournir des informations, naturellement, qui vont servir à ces arnaqueurs qui sont établis en Côte d'Ivoire. Donc, chapeau au service de recherche de la police ivoirienne qui a donc mis la main sur ce type de personnes mal intentionnées, naturellement. Allez, on va donc remonter en musique tout en vous rappelant que notre invité est déjà dans les parages, l'artiste musicienne camerounaise Talrine, que nous allons donc retrouver dans la suite de ce programme. Naturellement, avec qui on parlera de sa création, l'Afro Ben Sikin, de sa carrière, son parcours, surtout de ses projets à venir. Mais avant cela, on va rentrer dans les souvenirs hein, pour écouter une chanson qui certainement va vous rappeler aussi pas mal de belles choses, hein, parce que ça fait carrément voyager dans le temps et même dans l'espace. Et c'était donc un moment émouvant, donc avec cette chanson qui a certainement bercé votre enfance et vous allez certainement la reconnaître. C'est aussi ça, Saga Africa, vous fait voyager dans le temps et dans l'espace avec des productions 100% made in Africa. Et la chanson qui va suivre forcément devra rappeler pas mal de choses à tous ceux-là qui appartiennent à la génération des hommes et des femmes qui ont vécu et qui nous écoutent comme tous les dimanche entre 21h et 23h sur Royal FM dans le programme Saga Africa. Allez, avec le concours de la technique, donc on va remonter en musique et derrière, on va vous plonger au cœur de la bouse de l'économie du continent africain.
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2: Et la bourse de l'économie du continent africain, Saga Eco tous les dimanches, c'est avec Lionel Bindi. Bonsoir Lionel Bindi.
3: Bonsoir à tous. Bonsoir Jean-Claude Gué et bon dimanche. Auditeurs, auditrices de Royal FM, bienvenue à cette nouvelle édition de Saga Eco. Ce dimanche, parlons des 5 pays africains les plus gros producteurs de bananes. Jean-Claude, amis auditeurs, le 7 septembre dernier, le groupe belge CIPEF, spécialisé dans la production et la commercialisation de bananes désert, a annoncé l'acquisition d'une plantation bananière de 450 hectares en Côte d'Ivoire. L'opération devrait permettre d'ajouter entre 12 000 et 14 000 tonnes à la production annuelle de bananes du groupe dans le pays. Elle remet en lumière la place particulière de la Côte d'Ivoire dans la filière bananière ouest-africaine, favorisée par des conditions agroclimatiques propices à la culture de ce fruit dans plusieurs pays de la sous-région. Selon les données compilées par l'Organisation des Nations Unies pour l'alimentation et l'agriculture, la récolte de bananes dans la sous-région a atteint près de 8,7 millions de tonnes en 2024 et représente environ 28% de la production africaine, estimée à près de 31,3 millions de tonnes cette année-là. Alors, voici les 5 principaux producteurs ouest-africains de bananes désert. En première position, le Nigeria. La filière nigériane domine très largement la production de bananes ouest-africaines. D'après les estimations de la FAO, le pays a produit en moyenne 6,69 millions de tonnes de bananes entre 2020 et 2024. Cette position tient surtout à l'importance de la production destinée principalement à la consommation sur le marché intérieur. Contrairement à d'autres pays producteurs de la sous-région, le Nigeria ne s'est pas imposé comme une grande plateforme d'exportation de bananes. La production repose largement sur des producteurs locaux plutôt que sur quelques grandes plantations intégrées. Dans le pays le plus peuplé d'Afrique, la culture de bananes désert occupe environ 500 000 hectares d'après la FAO. En deuxième position, la Côte d'Ivoire. La Côte d'Ivoire affiche une production qui s'élève à 539 000 tonnes en moyenne par an entre 2020 et 2024. D'après la FAO, la culture de bananes désert couvre environ 12 178 hectares dans le pays, ce qui fait de la filière ivoirienne la plus productive du classement avec un rendement moyen évalué à 44 tonnes par hectare. Alors, la Côte d'Ivoire s'impose comme le premier exportateur africain de bananes. La filière est largement structurée autour de grands opérateurs agro-industriels. La compagnie fruitière, à travers la SCB, en est le principal producteur aux côtés du Belge CIPEF et des groupes entiers présents à travers leurs filiales. Des petits producteurs associés ou regroupés en coopératives participent également à la filière. En troisième position, le Mali. Avec une production s'élevant à 484 120 tonnes en moyenne entre 2020 et 2024, la filière malienne est sur la troisième marche du podium. D'après la FAO, la culture de bananes désert occupe environ 43 000 hectares dans le pays. Comme au Nigeria, la production est presque exclusivement destinée à la consommation du marché domestique et les flux d'importation sont quasi inexistants. Au Mali, la filière de la banane désert est principalement structurée autour des exploitations familières regroupées au sein de la Fédération des organisations productrices de bananes. Cette organisation intervient dans l'appui technique, l'approvisionnement en intrants et matériel agricole ainsi que la commercialisation. En quatrième position, la Guinée. Avant-dernier pays de ce classement, la Guinée affiche une production moyenne de 230 000 tonnes de bananes désert par an entre 2020 et 2024. Comme au Nigeria et au Mali, la production locale est avant tout destinée au marché domestique et les flux d'importation sont quasi inexistants. D'après la FAO, la culture y occupe

0: occupe environ 40 000 hectares. La production guinéenne repose largement sur des exploitations familiales, notamment dans le bassin du Kindia. En cinquième et dernière position, le Ghana, avec une production de près de 124 000 tonnes enregistrées en moyenne par an entre 2020 et 2024, le Ghana s'impose comme le cinquième producteur de bananes désert en Afrique de l'Ouest. Toutefois, le pays se positionne également comme le deuxième exportateur de la région après la Côte d'Ivoire et comme dans ce dernier pays, la filière est aussi structurée autour des petits producteurs que de grands opérateurs agro-industriels. Selon les données de l'Association de producteurs de bananes du Ghana, la production commerciale à grande échelle est principalement assurée par Golden Exotic Limited, filiale du groupe français La Compagnie Fruitière, l'entreprise historique Volta et Moussad Farm. Au Ghana, la culture de la banane désert occupe environ 11 000 hectares d'après la FAO. Jean-Claude, ami auditeur, c'est tout pour cette édition de Saga Eco. Prenons rendez-vous dimanche prochain pour un nouveau tour de la bourse de l'économie du continent africain. À la présentation, je suis Lionel Bindi pour vous servir.
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Né le 3 novembre 1964, elle nous a finalement quittés en 2024, hein, à l'âge, en 2004, plus précisément pas 24, en 2004, à l'âge de 40 ans, Brenda Fassi, hein, qui avait tout pour conquérir le

0: Monde. C'est la première artiste sud-africaine à être naturellement draftée hein, du côté du Royaume-Uni avec des compositions qui ont mis tout le monde d'accord dans cette partie du monde. Et puis en Afrique, on l'a connue avec cette hymne dédiée à Nelson Mandela, sa sortie de prison, avec également les chansons qui ont réussi à faire le tour du continent, notamment celle-ci que vous avez dans les tympans, Lundelela. Bah oui, malheureusement, la maladie a arraché cette grande femme de la musique africaine très tôt. 40 ans seulement sur la terre, et c'était tout pour son parcours, mais elle restera jamais vivante à travers ses différentes œuvres. Voilà qui nous conduit naturellement vers Saga People, les nouvelles des hommes et femmes qui vivent autour ou au loin de nous, juste derrière.
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0: Et comme tous les dimanches, c'est avec la voix de Maëva Evina. Bonsoir Maëva.
2: Bonsoir Jean-Claude Ngué, bon dimanche, auditeur de Royal FM. Bienvenue à cette nouvelle édition de Saga People. Commençons surtout des nouvelles en Djibouti. Au moins 139 migrants sont morts et plus de 84 autres sont portés disparus après le naufrage de leur embarcation dans la nuit du 8 au 9 octobre, a indiqué l'ONU ce dimanche 11 octobre 2026. Des survivants ont raconté que le bateau transportait près de 350 personnes de Djibouti vers le Yémen. Il a chaviré aux loges de la ville djiboutienne de Bok. L'Organisation internationale pour les migrations est sur le terrain pour fournir une aide d'urgence. Pour son chef de mission en Djibouti, un premier bilan faisait état de moins 109 morts et 116 disparus. L'organisation l'a revu à la hausse quelques heures plus tard. Le bilan de 109 morts s'est alourdi après la découverte de 30 corps supplémentaires. Il s'agit d'un bilan toujours provisoire car les opérations de recherche et de sauvetage se poursuivent. Toutes les victimes sont de nationalité éthiopienne. Chaque année, ils sont des centaines de milliers à partir d'Éthiopie pour emprunter la route migratoire dite de l'Est, une des routes les plus empruntées au monde. Confrontées à des difficultés économiques, ces personnes espèrent trouver des opportunités dans les pays du Golfe, en particulier en Arabie Saoudite et le conflit au Yémen. En Centrafrique, les mariages précoces toujours d'actualité en cette journée internationale des filles. Le monde célèbre ce dimanche 11 octobre la Journée internationale de la fille, instaurée en 2012 par l'ONU. Elle vise à faire reconnaître les difficultés particulières auxquelles les filles et les adolescentes sont confrontées. En Centrafrique, le mariage forcé ou précoce demeure une réalité pour de nombreuses jeunes filles, parfois au nom des traditions, des coutumes ou de la religion. Pourtant, la loi interdit cette pratique. Au Sahel, le nombre de déplacés au Burkina Faso, au Mali et au Niger a presque doublé depuis 2020 selon le Haut Commissariat des Nations Unies pour les réfugiés. Le Haut Commissariat des Nations Unies pour les réfugiés alerte sur la crise des déplacements au Sahel. Le Mali, le Burkina Faso et le Niger comptent désormais près de 4 millions de déplacés et de réfugiés, presque deux fois plus qu'en 2020, année du premier coup d'état militaire à Bamako. Au Mali, au Burkina Faso et au Niger, les incidents sécuritaires ont presque doublé depuis 2020, affaiblissant la présence de l'État et augmentant les risques tant pour les personnes déplacées que pour les communautés d'accueil, a déclaré le directeur des HCR pour l'Afrique de l'Ouest et l'Afrique centrale vendredi 9 octobre. Les militaires qui ont pris le pouvoir au Mali en 2020, au Burkina Faso en 2022 et au Niger en 2023 et qui ont créé l'ensemble des alliances des États du Sahel, AES, pour lutter contre les groupes djihadistes ou indépendantistes actifs sur les territoires, disent pourtant faire de la sécurité des populations leur priorité. Ils vendent aussi régulièrement la montée en puissance de leurs armées et les victoires accumulées selon eux face aux terroristes, justifiant ainsi au passage leur maintien au pouvoir sans élection. Mais les violences des groupes armés terroristes et celles des armées nationales et de leurs supplétifs ont continué d'augmenter, obligeant de plus en plus les populations civiles à fuir. Benin, Ghana, Côte d'Ivoire, plusieurs centaines de milliers de personnes se sont aussi réfugiées dans les pays côtiers. Le HCR constate ainsi que le nombre de personnes fuyant les violences dans ces trois pays a presque été multiplié par deux depuis 2020, atteignant désormais près de 4 millions de personnes. Parmi elles, plus de 818 000 sont des réfugiés et demandeurs d'asile. Les autres sont des déplacés internes. L'agence onusienne cite notamment le cas de Koro, dans la région de Bandiagara, au Mali, qui a accueillait au mois de juillet dernier 86 000 réfugiés venus du Burkina Faso par vagues successives, exerçant une pression croissante sur des terres, des ressources en eau déjà militées, des services de santé saturés et des moyens de subsistance limités. Le HCR rapporte que plusieurs centaines de milliers de personnes ont également trouvé refuge dans les pays côtiers, au Bénin, en Côte d'Ivoire, au Ghana et au Togo notamment. On constate d'autant plus alarmant que les financements de l'aide internationale manquent. En septembre, le HCR ne disposait en effet que de 27% de près de 3 millions d'euros nécessaires pour mener ses activités au Sahel. Au Soudan du Sud, la ville de Rumbek, attaquée par un groupe armé, le gouvernement fait état de 71 morts. Au Soudan du Sud, la ville de Rumbek, capitale de l'état régional des Lacs, au centre du pays, a été un terrain de combat communautaire meurtrier ce vendredi 9 octobre. Des casques bleus ont été déployés. Des jeunes bergers armés issus d'un clan Dinka du nord de Rumbek ont pris possession de la ville de Rumbek pendant quelques heures le 9 octobre 2026, provoquant la fuite des habitants. Le gouvernement a fait état de 71 morts, dont des soldats de l'armée sud-soudanaise, et annoncé le déploiement des forces de sécurité additionnelles. L'ONU a, de son côté, déployé des casques bleus. Ces événements témoignent d'une situation sécuritaire dégradée au Soudan du Sud, qui rend la tenue des élections prévues pour décembre très incertaine. Tir d'alarme automatique. Des habitants prennent la fuite au son des chiens de Kalachikov, des corps gisant dans les rues. Les images en provenance de Rumbek ont choqué. C'est vers 4 du matin que les hordes de jeunes bergers, lourdement armés, sont entrés dans la ville, pourchassant d'autres jeunes issus d'un clan rival. Et ce fut un carnage. 71 personnes ont été tuées selon le gouvernement, qui a cependant confirmé que Rumbek était sous son contrôle vendredi soir. Des casques bleus ont été déployés afin de prévenir des combats ainsi que de protéger l'hôpital et les ONG, a déclaré Stéphane Djourari, le porte-parole du secrétaire général de l'ONU, vendredi en fin de journée. La situation est calme mais tendue, a-t-il ajouté, selon Mon Cop au Monde, un chercheur sud-soudanais. C'est un conflit entre des clans Dinka dont les causes historiques n'ont jamais été résolues. Terminons cette édition spéciale de Saga People en Afrique du Sud avec le regain des tensions xénophobes à l'approche des élections. Le répit n'aura été que de courte durée. L'Afrique du Sud fait une nouvelle fois face à des tensions xénophobes. Une décision de justice obligeant le gouvernement sud-africain à reprendre le traitement des demandes d'asile a mis le feu aux poudres. Des manifestants sud-africains se sont affrontés jeudi avec les ressortissants étrangers à Soweto et à Durban notamment. Si je dois quitter mon pays en cas de guerre, je dois me rendre dans un pays voisin, comme le Zimbabwe ou le Swaziland. Je ne peux pas aller aux États-Unis et y demander l'asile alors que j'ai déjà traversé tant de pays. Nous ne voulons plus les Somaliens dans nos quartiers. Nous ne voulons plus d'eux à Soweto. Ils devraient retourner dans leur pays respectif, raconte Lindoué, habitante de Soweto. Le gouvernement sud-africain a mis en garde contre la désinformation, soulignant mercredi que l'arrêt rendu par la justice n'accorde pas automatiquement le statut de réfugié ni le droit de séjour permanent à toute personne entrant en Afrique du Sud, réitérant son engagement en faveur des mesures annoncées en juin pour gérer les flux migratoires. Celles-ci comprennent le renforcement des contrôles aux frontières, la lutte contre le trafic d'êtres humains et l'accélération des expulsions des personnes qui ne remplissent pas les conditions requises pour rester. Mais cela ne suffit pas pour calmer la colère des groupes anti-migrants. Ce gouvernement est tellement obsédé par les étrangers qu'il est prêt à tout pour protéger des étrangers en situation irrégulière, déclare Chopé Mosopola, responsable communautaire. Moupi Ewa, conseiller municipal, abonde dans le même sens. Ces personnes que le ministère de l'Intérieur et le gouvernement de l'ANC ont l'intention de recenser, ce n'est pas juste, car toutes sont ancrées illégalement dans ce pays et devront les emprisonner au lieu de les recenser. L'immigration reste un sujet majeur à l'approche des élections du 4 novembre en Afrique du Sud, pays avec un taux de chômage dépassant 30%. C'est tout pour cette édition de Saga People. À se revoir dimanche prochain à la présentation, j'étais Maeva Ivina.

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0: 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L'heure est maintenant venue d'accueillir pour nous notre invité de ce dimanche, artiste et musicienne camerounaise qui a fait de l'Afro Ben Sekin son identité musicale. Elle est donc avec une belle chanson qui commence à devenir pratiquement l'hymne d'ambiance dans tous les coins et recoins, surtout dans les maquis, hein, comme ça qu'on dit en Côte d'Ivoire pour désigner les endroits où il fait chaud, il fait bon vivre, il y a de l'ambiance, il y a donc de l'effervescence musicale dans l'air. Elle est là ce soir. Talerine, c'est son nom. Certainement, elle n'a pas encore le statut de star, mais c'est vous qui allez le lui accorder dans les minutes qui vont suivre en écoutant sa belle réalisation musicale. Geyogo, c'est pratiquement un hymne à consommer sans modération. Je préfère d'abord qu'on écoute la chanson avant de commencer l'échange avec elle ce soir sur Saga Africa.
1: La sonorité de Mbondola.

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1: Cette chanson, c'est franchement de la nourriture pour le corps, le cœur, l'âme et même l'esprit. Afrobeat Sikin avec Talrin, qui est donc notre invité ce dimanche dans Saga Africa. Bonsoir, ça va?
2: Bonsoir, Jean Colende.
1: Comment ça va?
2: Ça va bien.
1: D'accord, la journée a été?
2: Non, ça a été par la grâce de Dieu.
1: Ah, d'accord, alors quand vous écoutez votre propre musique, vous vous sentez comment?
2: Je suis tellement émue, très contente de mon travail. Parce que c'est Dieu la force.
1: D'accord. Et vous écoutez ça à la maison à longueur de journée?
2: Oui, je passe tout mon temps à écouter ça parce que ça me donne la force, ça me motive.
1: Est-ce qu'en écoutant, vous vous dites que oh, j'aurais pu faire mieux qu'ici, j'aurais pu mettre plutôt ceci? Est-ce que ça vous arrive de réfléchir comme ça?
2: J'ai donné tout ce que j'avais dans cette musique. J'ai donné tout ce que j'avais, donc je suis fière de mon travail.
1: Ah, d'accord. Quand on dit Talrin, et surtout quand on écoute la musique, on a l'impression que c'est une maman qui chante. Il faut dire que chez vous, Zambien, la valeur n'attend pour le nombre d'années. Pourtant, vous êtes encore très jeune dame, avec beaucoup d'avenir qui se dessine devant vous. Alors, Gayogo, la dernière fois, on a échangé sur cette antenne. C'était de façon très minimale dans l'émission La Matinale Royale. Là, on va aller en format un peu plus élargi. Gayogo, vous nous avez dit que c'était en langue en balin.
2: Oui, en langue balin.
1: En langue balin, qu'est-ce que ça signifie en français?
2: Gayongo traduit la souffrance. Oui.
1: La souffrance. Oui. C'est votre souffrance ou alors celle de votre famille?
2: Non, la souffrance que j'ai vécue depuis un certain nombre de temps.
1: Dans un foyer?
2: Non, pas dans un foyer.
1: Dans une relation?
2: Pas dans une relation.
1: Dans une famille?
2: Dans la vie quotidienne.
1: Ah, la vie quotidienne. Qu'est-ce qui est à l'origine de cette souffrance?
2: J'étais malade. Ouais. J'ai traversé des moments vraiment difficiles, j'ai surmonté certaines épreuves très difficiles et par la grâce de Dieu, je suis arrivée au sommet, oui, comme je le dis dans mon single.
1: Ah d'accord, là Dieu, vous avez décidé de lui rendre hommage, je lui dis merci parce qu'il a réussi à vous relever. On dit souvent que comme quelqu'un avait chanté, tant que ta vie n'est pas finie, donc ne dis pas que tout est terminé. Tant que Dieu n'a pas dit son dernier mot, il ne faut pas dire que tout est terminé. Alors Talrin, votre histoire avec la musique, comment vous arrivez dans la musique?
2: J'arrive de la musique après mon accident. Oui, j'ai eu un accident.
1: Donc avant cela, la musique, ça vous disait pas, ça vous intéressait pas?
2: Ça m'intéressait, mais en fait, pour moi, ça c'est un moyen pour moi de m'exprimer. Oui, moi je m'exprime plus avec la musique que verbalement. Donc c'est un moyen pour moi de m'exprimer.
1: Ça veut dire que si vous voulez répondre à quelqu'un qui vous a posé peut-être une demande, ne sais pas dans quel domaine que ce soit, vous préférez passer par la musique?
2: Oui.
1: Vous faites la même chose avec votre maman à la maison?
2: Oui, tout à fait.
1: Ça veut dire qu'à chaque situation, forcément, vous composez une musique alors?
2: Oui, même quand je suis contente, peu importe l'humeur que j'ai, je m'exprime avec le langage de la musique.
1: Le langage de la musique. Alors, mais est-ce qu'il y a quelqu'un qui vous aurait marqué comme ça, qui vous aurait peut-être attiré dans ce domaine, c'est-à-dire que quelqu'un qui a été pour vous votre idole dans la musique, quand vous vous êtes dit, ben, j'aime cette personne, j'aime ce qu'elle fait sur le plan musical, je veux aussi être comme cette personne. Est-ce qu'il y a quelqu'un qui vous a marqué dans ce domaine-là, dans ce sens-là?
2: Un
1: artiste?
2: Oui. Il y a, par exemple, Chris M. Oui.
1: Donc vous l'avez écouté chanter, vous avez dit, bah moi aussi je voudrais faire carrière comme elle.
2: Non, je ne sais pas que je veux faire carrière comme elle, juste que j'aime ce qu'elle propose, j'aime ce qu'elle fait. Oui, mais...
1: Et quelqu'un m'a justement dit en écoutant cette chanson que quand il ferme les yeux, il a l'impression que c'est Chris M qui chante. C'est-à-dire qu'il y a une similitude à plusieurs niveaux, physiquement, on a l'impression que vous êtes les jumelles. Maintenant, la voix, on a presque l'impression que c'est la même voix. Le style, c'est ça, la façon de chanter, la façon de prononcer les mots, la puissance vocale. Comment on peut avoir autant de similitudes pour des personnes qui ne sont pas la même famille, qui ne sont jamais rencontrées, qui n'ont pas grandi dans le même espace? C'est quand même curieux. Est-ce qu'on vous a déjà dit quand même que vous ressemblez un peu à Chris M?
2: Non.
1: Vous n'avez jamais dit ça?
2: Non,
1: d'accord. Alors, vous avez choisi donc l'Afrobeat Sikin. Est-ce qu'au départ, quand vous avez décidé de chanter pour rendre grâce à Dieu par rapport au fait qu'il vous a permis de surmonter cette épreuve après cet accident que vous avez connu, est-ce que c'était sur un rythme précis ou alors c'est en chantant que le rythme s'est amené à vous?
2: C'est en chantant que le rythme s'est amené à moi, oui.
1: Et au départ, vous vouliez faire quel rythme, par exemple?
2: Au départ, je voulais faire le zouk.
1: Le zouk.
2: Oui.
1: Vous Vous savez pourquoi j'ai ri?
2: Non.
1: Parce que le zouk, c'est comme une maladie chez toutes les jeunes filles. Hein. C'est-à-dire qu'elles sont toujours portées par l'amour, elles sont portées par la romance, elles sont portées par les sentiments à exprimer. Et c'est toujours comme ça. Alors, mais qu'est-ce qui fait donc que vous quittiez le zouk pour l'Afro Ben Sekin?
2: Je quitte le zouk pour l'Afro Ben Sekin parce que...
1: C'est maman qui a demandé que vous fassiez plus tard
2: une
1: traditionnel.
2: C'est pas maman, mais je sais pas. Je me sens plus dans... Je me sens plus dans l'Afro Ben Sekin, en fait.
1: Donc, le rythme, la musique, ça vous parle plus par rapport au zouk?
2: Ça me parle plus par rapport au zouk.
1: Ah, vous avez essayé le zouk. Dans le zouk, là, vous allez chanter en français ou bien en langue?
2: Ça dépend. J'allais chanter même en anglais.
1: Ah, en anglais. Ah, d'accord. Vous êtes très à l'aise aussi en anglais?
2: Oui.
1: Ah, d'accord. Bon, on aura l'occasion d'écouter une de vos sorties musicales, certainement en anglais aussi, hein? Bon, alors, l'histoire de Ngayogo, vous avez dit, c'est à la suite d'une preuve que vous avez traversé l'accident, la circulation. Vous avez décidé de dire merci à Dieu pour ce qu'il vous a permis de sortir de cette épreuve. Et combien de temps cela vous a pris pour composer cette chanson?
2: Ça m'a pris 2 semaines.
1: Comment ça s'est passé? Expliquez-nous un peu. Vous avez pris le papier, vous avez commencé à écrire, ou alors chaque soir, vous mimiez quelque chose et puis il y avait un truc pour enregistrer. Ça s'est passé. Comment vous avez travaillé pour avoir cette chanson?
2: J'ai béni d'abord Dieu tout d'abord parce que c'est lui qui m'a donné, c'est lui vraiment ma véritable source d'inspiration.
1: Mm-hmm.
2: Parce que c'est quand j'étais à l'hôpital que, quand je dormais, puis c'est Dieu qui me révélait.
1: Mm-hmm.
2: Il me révélait même les rythmes, tout ce que je fais, c'est Dieu qui m'a révélé ça.
1: Mm-hmm.
2: Et,
1: d'accord, alors vous avez commencé à écrire?
2: J'ai commencé à écrire quand je suis sorti de mon sommeil, je commence à écrire parce que Dieu m'a déjà révélé, il m'a dit fais comme ça.
1: Mm-hmm. D'accord. Et maintenant, pour aller en langue, là, l'inspiration venait en français ou bien ça venait aussi en langue une fois?
2: Les deux.
1: Les deux.
2: Mm-hmm.
1: D'accord. Et vous nous disiez la dernière fois que maman aussi a intervenu pour vous accompagner. Est-ce que maman est artiste et musicienne et chante à la base ou alors c'est juste...
2: Maman a été artiste un temps. Elle a été artiste et... C'est elle qui m'aide souvent à traduire. C'est un mot difficile. Oui.
1: D'accord, on va remonter avec cette belle chanson Ngayogo sur 88.4 dans Saga Africa. Notre saga de ce dimanche, c'est bien sûr l'artiste et musicienne Talrine qu'on écoute maintenant en chanson.
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0: Gagne un go avec Talery, notre invité ce soir sur Saga Africa. Franchement, que du bonheur en écoutant cette chanson. Oh là là, on a comme l'impression qu'on est connecté directement aux anges. Parce que ça, c'est une chanson que même Dieu écoute au paradis. Si je manque, qu'il m'envoie en Suisse. Ça va aller?
1: Ça va aller.
0: Il faut rire, hein? Il n'y a pas de problème. Si je manque, Dieu m'envoie en Suisse, est-ce que c'est faux?
1: Non, non.
0: Ah, d'accord. Je voulais qu'on soit sur la même longueur d'onde. Alors, Talerine, la chanson, elle est là, Ngayo Go. L'objectif en composant cette chanson, c'est vrai, vous avez dit que vous remerciez Dieu Tout-Puissant l'Éternel. Mais maintenant, qu'est-ce que vous attendez derrière cette chanson?
1: J'attends qu'on me soutienne. J'attends qu'on me soutienne.
0: Oui, en dehors du soutien, qu'est-ce que vous attendez? Quel est l'effet que vous recherchez derrière cette chanson?
1: En fait, je veux que les gens écoutent le message que je dis. Parce que ce que je dis à l'intérieur de cette chanson, c'est très, très fort. Oui.
0: Et vous utilisez comme une sorte de rime, je l'ai relevé la dernière fois. Quand on ferme les yeux, on peut avoir l'impression que c'est, on appelle ça comment, du slam. Vous avez fait le slam?
1: Non, non.
0: Donc c'est juste c'est une heureuse coïncidence.
1: Ah, peut-être c'est inné à moi, je ne sais pas. Peut-être c'est l'un des talents que j'ai, mais moi-même, je ne connais pas.
0: Alors, vous nous avez dit que vous parlez plus en chantant.
1: Oui.
0: D'accord. Alors, le roi Salomon, tu vas reprendre la chanson au début. Elle a le casque là. On fait comme si on était sur une scène de spectacle. Donc, on va mettre la musique. Une fois que les paroles commencent, tu chantes aussi parce que c'est le meilleur moyen pour toi de t'exprimer. Donc, on recommence la chanson. Moi, je ferme mon clapet et puis Talerine va donc chanter. On y va.
2: Mbondola, du poète Titi Adoala, Djokwa Hélène, Maman Nangaï.

0: Ah ouais, là on était dans du live, hein. Franchement une ambiance exceptionnelle dans ce studio. Je suis sûr que vous qui nous écoutez, que ce soit à la maison, dans les petites voitures jeunes ou encore dans vos différents secteurs d'activité, pour ceux qui vaquent encore à leurs occupations dans la nuit, vous partagez cette même ambiance, une chaleur qui monte, une température qui renvoie à la fête. Alors Talerine, ça va?
1: Ça va Jean-Claude.
0: On vous a senti très dégagé là. C'est-à-dire que quand c'est pour chanter, la timidité, ça part d'abord.
1: Non, je m'exprime plus en chantant.
0: Ah, d'accord. Alors, on imagine que forcément, vous avez aussi l'habitude des spectacles. Vous en donnez souvent?
1: Non.
0: Pas encore? C'est comme un projet?
1: Oui, c'est un projet.
0: D'accord. C'est maintenant l'occasion de pouvoir donc communiquer avec ceux qui nous écoutent, surtout vos fans. Déjà, cette chanson, est-ce qu'on a déjà un vidéogramme disponible? Il y a déjà un clip?
1: Pas encore.
0: C'est
1: en cours.
0: En préparation?
1: Oui.
0: Le tournage, c'est prévu pour quand?
1: C'est prévu pour le mois prochain.
0: D'accord. Et en dehors de ça, cette chanson, où est-ce qu'on peut la retrouver, ce single?
1: On peut la retrouver sur certaines plateformes.
0: Si on va sur YouTube, on tape Talerine, on va retrouver la chanson,
1: non,
0: bien,
1: c'est pas encore. Encore sur YouTube.
0: Ah, d'accord. Il faudrait donc penser à la mettre là-bas, parce que justement, j'ai reçu des gens qui m'ont appelé me demandant comment faire pour avoir cette chanson. Malheureusement, on n'avait pas encore d'adresse, donc il faut donc penser à la mettre sur YouTube pour que les gens puissent véritablement la consommer avec autant d'appétit, parce qu'elle mérite d'être savoureuse. C'est une belle œuvre et là on bénit encore Dieu. C'est pour ça qu'on dit que tout ce que Dieu fait, bon.
1: Donc, merci.
0: On n'a pas souhaité votre accident, mais s'il n'y avait pas eu l'accident, il n'y aurait pas eu la chanson.
1: Peut-être.
0: C'est pas ça?
1: Peut-être.
0: D'accord. Alors, dans la chanson, vous utilisez des termes quand même un peu forts, hein? Jalousie, hypocrisie, c'est toi qu'on méprise, etc. Tout ce langage que vous avez rassemblé là, est-ce que vous voulez vous adresser particulièrement à une personne ou alors c'est juste une façon pour vous aussi d'interpeller la société?
1: Je veux m'adresser à certaines personnes.
0: Certaines personnes que vous connaissez?
1: Oui. Que ce soit dans ma famille, mes amis, mon entourage.
0: Mm-hmm.
1: Tous ceux qui, pas seulement moi, mais qui passent leur temps à faire du mal aux gens.
0: Mm.
1: Ils ne savent pas que ce qu'ils font a un impact et ça peut détruire.
0: Mm.
1: Donc, je m'adresse à ces personnes-là.
0: Mmh.
1: Oui, de ne plus jalouser, de ne plus faire des commérages, de ne plus dire des choses qui ne sont pas juste pour détruire la vie des gens, pour rien comme ça.
0: Mmh.
1: Oui.
0: D'accord, ça c'est très intéressant parce qu'il ne faut pas chanter pour chanter, mais il faut chanter pour conscientiser, interpeller et même envoyer un message qui puisse être porté. C'est comme une bouteille qu'on lance à la mer. Alors, Talerine, si on veut vous contacter, ça se passe comment?
1: Si on veut me contacter, j'ai un numéro.
0: Oui, je pouvais le donner. Ça ne vous gêne pas à vous donner à l'antenne ou alors vous préférez passer, qu'on passe par vos réseaux sociaux?
1: Non, je préfère qu'on me contacte.
0: D'accord, le numéro c'est le?
1: Le
0: 681-00-18-14. Ça fait aussi WhatsApp?
1: Oui, WhatsApp. Non, c'est pas WhatsApp.
0: Ah, d'accord, 681.
1: C'est appel normal, oui.
0: 681.
1: 00-18-14.
0: 681-00-18-14 pour contacter Talerine. Alors, la chanson, elle est déjà là. Le clip, vous avez dit, c'est en préparation. Tournage prévu le mois prochain. À part ça, quels sont les autres projets sur lesquels vous travaillez en ce moment? Qu'est-ce que vous pensez pour l'avenir, par rapport à votre carrière, par rapport à cette chanson?
1: Je suis en studio pour mon nouveau projet. Et j'aimerais remercier d'abord le chef de ma communauté baleine,
0: mm-hmm.
1: Sa Majesté Fonengo,
0: mm.
1: qui organise un événement en décembre.
0: Ouais.
1: Oui. Et
0: on va vous retrouver là-bas?
1: Si.
0: Ah, d'accord. Ça va se passer où?
1: À Baleine.
0: Ah, d'accord. Oh, si on avait la chance d'y être, pour venir vous voir prester, danser avec vous. Hein. Mm-hmm. Continuez, allez-y.
1: Ça serait un honneur pour moi.
0: Ah, d'accord. Allez-y ensuite.
1: Oui, donc c'est tout pour le moment.
0: Oui, et les projets à l'immédiat, qu'est-ce que vous projetez pour l'avenir? Qu'est-ce qui va se passer pour la suite de votre carrière?
1: Pour l'avenir, par la grâce de Dieu, on va aller loin.
0: D'accord, c'est entendu. Mmh. Alors, s'il y avait un dernier mot à l'endroit de ceux qui nous écoutent ce soir, qui sont vos potentiels fans, ce serait quoi? Qu'est-ce que vous demandez à ceux qui nous écoutent ce soir?
1: À tous ceux qui m'écoutent, je vous demande, premièrement d'abord, d'être de bonnes personnes.
0: Mm-hmm.
1: Oui, pour tous ceux qui sont autour de vous, pour vous-même, soyez de bonnes personnes pour vous-même.
0: Mm.
1: Et deuxièmement, je vous demande de me soutenir, mm. d'aller dans les différentes plateformes et puis d'utiliser ma musique, quoi. Mm. De me soutenir afin qu'on puisse aller, parce que j'ai beaucoup à proposer et j'espère que par la grâce de Dieu, et cela va se faire. Donc.
0: Alors, tout à l'heure, on vous a permis de vous exprimer avec un accompagnement musical. Maintenant, on va vous permettre de chanter sans musique. On appelle ça la cappella, donc une musique sans instrument. Vous allez donc poser la voix avec donc ce qui est dit dans cette chanson « Gayogo ». Maintenant, c'est du live, c'est de la cappella. Nous vous écoutons, Talrine. Vous choisissez une partie, hein, pas de musique, on choisit une partie pour nous faire un truc en live, là, sans musique. Allons-y.

0: Merci beaucoup,
1: Talerine. Merci infiniment. Merci aussi.
0: Alors, on rappelle comment ça s'écrit, Talerine. Ça s'écrit comment?
1: Ça s'écrit T majuscule A.

0: ce dimanche soir, et puis on vous souhaite plein succès pour la suite de votre carrière.
1: Merci à vous aussi.
0: Et quand vous allez exploser, il faudra revenir encore ici. Hein.
1: Tout à
0: Parce
1: fait.
0: Souvent, quand vous explosez, on vous appelle, vous entendez, appelle mon manager. Maintenant, là, c'est vous qu'on appelle directement. Le moment venu, vous allez entendre que appelle mon manager. Je les connais, sont comme ça. Je peux citer à l'appel des artistes. C'est-à-dire que la première chanson était arrivée. Ah, oh, monsieur Jean-Claude Ngué, vraiment, et tout ça là. Quelques temps, lorsque le succès est arrivé, on a fait les concerts en Europe, on passait sur 13. Quand j'appelle encore, vraiment, Jean-Claude, appelle mon manager, je suis un peu occupé là.
1: Donc, je n'oublie jamais là où je viens.
0: Ah, tout le monde dit toujours ça. Hein. Bon, on souhaite que vous soyez la première exception, parce qu'ils sont nombreux là. Je peux les citer à l'appel, et quand je parle comme ça, ils m'écoutent, ils savent que ce que je dis là est vrai. Donc, je me rappelle que hier samedi, j'étais dans un village, et puis je racontais un peu certaines anecdotes à mon petit-neveu, parlant de mes confrères dans le journalisme, parlant des artistes qui a soutenu, il était ébahi, il n'en revenait pas. Il dit, mais tonton, tu as travaillé avec elle, tu as été... Bah oui, donc bon, c'était juste une parenthèse, un talerine. Les femmes sont souvent différentes, je l'espère pour vous. Allez, merci mesdames, messieurs de nous avoir suivis ce soir. On prend rendez-vous pour dimanche prochain, 21h23, pour une autre édition de Saga Africa. Merci également à toute la team qui a travaillé. Merci à l'équipe en studio, le roi Salomon, et puis à l'Ose Kwekam, la coordination centrale avec, bien entendu, Roger Kliek. Supervision générale, le PDG, le révérend pasteur Bissai Emmanuel Noël. Je vous reviens demain matin, 6h-8h pour la matinale royale. On se quitte avec cette chanson de Talrine Gayogo. C'est l'hymne qui nous accompagne cette nuit.
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1: Bonjour Évangéliste Marius. Bonjour au superviseur général de l'émission Le Chemin de la Liberté, le révérend pasteur Emmanuel Bissaï.
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3: Le thème donc de ce matin, comprendre les principes divins de la bonne semence. Comprendre les principes divins de la bonne semence.
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0: Vous voyez que le livre de Genèse que nous allons lire depuis la création, il dit que le soleil va toujours briller, évangile Maria. Il y aura toujours la pluie, il y aura toujours la lune, il y aura les étoiles. Et l'heure, c'est-à-dire que tu ne peux pas modifier l'heure. Il y aura la minute, il y aura les secondes. Et ça, tu j'ai été comme ça. On ne va pas les modifier. Tu vas partir, tu vas laisser ça et ça sera toujours comme ça. C'est comme ça que Dieu a établi les lois de la nature. C'est comme ça, bien-aimé dans le Seigneur. Genèse 8, verset 22 nous dit quoi, évangéliste?
3: Genèse 8, verset 22, il est écrit.
0: Oui.
3: Tant que la terre subsistera.
0: Tant que la terre subsistera.
3: Les semailles et la moisson, le froid et la chaleur, l'été et l'hiver, le jour et la nuit ne cesseront point.
0: Ça, c'est clair. Quand on passe sur cette base, ce sont les principes qui sont établis. On ne va jamais les modifier. C'est vrai que l'homme a toute tendance à vouloir apporter des modifications, à vouloir apporter certains noms. Dieu a établi ces lois, ces principes qui sont immuables. On ne les change pas, ça ne change pas. C'est un peu comme parfois, on compte que la société, hein, pas son nom. Et je vais même pas à me prêter les thèmes de mon bien-aimé Jean de Jazzy qui dit que le capitalisme sauvage.
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0: Tu l'as dit tout à l'heure. On s'arrête sur la personne de Jésus. C'est pour ça qu'on prie, on a le salut, on a la vie, on a le souffle de vie, mais on n'a pas les éléments nécessaires. C'est pour ça que tu vois, dans chaque pays, il y a les lois. Christ a les principes. Mais est-ce qu'aujourd'hui, nous respectons ces principes? Est-ce que ces principes-là, nous les mettons en pratique? La personne de Jésus, il est là. Il nous procure le bien, il nous procure la paix du cœur, comme tu l'as dit. Il nous procure la sécurité que nous avons. Mais maintenant, pour entrer, pour être épanoui, évangile, pour impacter, pour influencer comme lui-même, il a influencé. Bien-aimés dans le Seigneur, nous devons respecter ces principes. Et si ces principes ne sont pas respectés, ne t'attends pas à recevoir quelque chose.
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0: On parle de la bonne semence. Galates 6, verset 7 dit quoi?
3: Galates 6, verset 7, il est écrit.
0: Oui.
3: Ne vous y trompez pas, on ne se moque pas de Dieu. Ce qu'un homme aura semé, il le moissonnera aussi.
0: Qu'on ne se moque pas de Dieu, c'est pour ça qu'on parle de la bonne semence. Ne nous trompons pas, bien-aimés dans le Seigneur. Ce que nous semons, nous récoltons ça. Bien-aimés dans le Seigneur. C'est ça que les investisseurs appellent le retour sur investissement, évangéliste. Parce que quand quelqu'un investit, il attend le retour de son investissement, évangéliste. Donc quand tu poses les bonnes actes, quand tu sèmes, bien-aimé, quand tu déposes la bonne semence, laisse-moi te dire que tu as le retour sur investissement. Dieu l'a fait dans la vie de Dorcas. Dieu peut le faire dans ta vie. Si et seulement si tu décides d'adopter l'attitude de Dorcas. Ma prière, c'est que la société, les Camerounais, qu'on adopte le comportement de Dorcas. Et si je crois que si chaque Camerounais, à son niveau, adopte l'attitude de Dorcas, bien-aimé, on aura une société où vous faites bon vivre. Vous allez voir la gloire, vous allez voir les méchants dans ce pays. J'ai beaucoup de choses à dire en rapport avec ce thème. Que Dieu nous bénisse.
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Auditeurs, auditrices, bien-aimés dans le Christ, nous vous saluons dans le merveilleux nom de notre Seigneur et Sauveur Jésus-Christ, bien-aimés. C'est toujours avec un plaisir, bien-aimés, que nous répondons présents face à cet appel du Seigneur, bien-aimés. Parler de sa parole, bien-aimés, c'est une grâce immense. 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

0: en Jésus-Christ. À ce micro de présentation, je suis votre humble serviteur, l'évangéliste Marius Nia. Et comme toujours, je ne suis pas seul dans ce studio. En face de moi, j'ai le frère Eriki. Eric, bonjour, bien-aimé.
1: Bonjour, bien-aimé. Bonjour, mon évangéliste. Bonjour, le pasteur Richard Missa. J'avoue que les temps-ci ne sont pas du tout faciles. Le pasteur Richard va encore davantage nous conduire dans la prière, dans des intercessions, parce que je pense que c'est la fin de l'année. Je ne sais pas ce qui se passe. Mais vraiment, on a besoin de beaucoup de prières. À cela, je dis bonjour au pasteur Emmanuel Noël Bissard et à sa charmante épouse, Maman Esther.
0: Ce matin, bien-aimé, nous sommes également avec le pasteur Richard Mathias Vincent, l'homme que Dieu a amassé dans la boue, a lavé, a habillé, a parfumé et a mis sur la table des grands. Pasteur Richard Mathias Vincent, bonjour.
2: Bonjour, évangéliste Marius. Bonjour, bien-aimé Iker. Bonjour, Aromia Lekoumé. Bonjour, Alain Osekwekam. Bonjour, superviseur général de l'émission Le Chemin de la Liberté. Le révérend pasteur Bissaï Emmanuel Noël. Bonjour au pasteur Douméné Clément, qui présente Lumière du matin de lundi à vendredi entre 5h et 5h55. Bonjour au pasteur David Nyambal. Bonjour au servant du Seigneur qui présente une émission ici tous les vendredis de 20h à 21h. Et bonjour à nos bien-aimés frères qui présentent La Voix de l'Islam tous les vendredis à partir de 18h, évangéliste Marius, à 18h30.
0: Nous bénissons l'Éternel pour tous ses serviteurs qui répondent également présents tout au long de cette semaine pour édifier son peuple, pasteur. Et nous bénissons davantage le Seigneur encore pour la vie en abondance qu'il nous accorde. Il faut dire, comme tu as l'habitude de dire, pasteur, ce n'est pas un acquis. Si nous sommes là ce matin, ce n'est pas un acquis. C'est pas parce que nous prions beaucoup, nous jeûnons beaucoup, ou c'est pas parce que nous parlons à la radio. C'est la grâce de Dieu, pasteur.
2: La vie, c'est le combat, c'est la lutte. La vie, tu as suivi les mots du bien-aimé Ike. On bagarre. Tu sais, quand les disciples sont venus auprès de Jésus, parce qu'ils croyaient que le fait de venir auprès de Jésus, c'est le bonbon, c'est le chocolat, ils se rendent compte que, mais attends, c'est compliqué. Et quand Jésus annonce solennellement que bientôt il va partir, Pierre lui dit, attends un peu, tu racontes même quoi là? On a tout quitté pour te servir, qu'en sera-t-il de nous? Alors Jésus lui dit, attends, je vais te dire, il y a beaucoup d'avantages de faire d'être enfant de Dieu. Il y a beaucoup d'avantages. Il dit, je n'ai jamais vu quelqu'un qui a quitté son père et sa mère, abandonné son travail, se consacrer au Seigneur et que Dieu ne puisse le bénir dans ses sécrétions. Plus tard, il a la vie éternelle. Et il ajoute, il y a parfois un mot là qu'on oublie. Il dit que dans les persécutions, dans la vie, c'est la lutte pour être en vie, pour qu'on soit audible ce matin. Pour qu'on se réveille, c'est la bagarre. Pour qu'on quitte de la maison pour arriver ici, produire l'émission, c'est la bagarre. Et j'aime, comme le pasteur Emmanuel aime souvent le dire, j'emprunte ces mots, il dit, le diable ne connaît pas le cessez-le-feu. Le diable ne connaît pas les jours fériés. Le diable ne connaît pas que non, on se repose d'abord. Donc, lui, il est là tous les jours. Tant qu'il n'a pas encore atteint, tant qu'il n'a pas encore renversé, il ne te laisse pas, il est derrière toi. Et nous bénissons le Seigneur parce que nous aussi, on a parfois le moment de fatigue, mais Dieu fait le travail. C'est pour ça qu'il dit que nous allons croiser les bras et lui, Dieu va combattre pour nous parce que il est le Dieu qui ne sommeille ni ne dort. Parce que veiller tous les jours, tu n'es pas un robot que tu vas rester 24 sur 24 sans toujours te reposer. Parfois, on a le moment où il faut se reposer. Pendant que nous, on dort. Donc, Dieu qui ne sommeille ni ne dort, lui veille. Et c'est pour ça qu'il est important ici, bien aimé, d'accepter Jésus. Ça fera l'objet de notre enseignement ce matin, évangéliste Mariocien.
0: Ce matin, nous sommes avec le frère Romuald Ekoumé, qui s'occupe de la technique, et du frère Alain Kwekam pour le cadrage vidéo. Nous leur disons également bonjour et nous invitons le frère Romuald à nous mettre cette musique de mise en condition. On se retrouve juste après.

0: Bien-aimés, avant l'entente de cette émission, nous allons passer la parole à l'homme de Dieu, le pasteur Richard Mathias Vincent, afin qu'il intercède en notre faveur.
1: Éternel, notre Père et notre Dieu, Dieu de nos pères, le Dieu que Abraham a servi, le Dieu d'Isaac, le Dieu de Jacob. Seigneur, tu es Dieu, tu ne changes pas. C'est toi que nous servons et nous adorons. Seigneur, oh Dieu, en Afrique, particulièrement au Cameroun, c'est le Dieu que les serviteurs invoquent. C'est le Dieu que nous adorons, c'est le Dieu que nous appelons tous les jours. Notre roi et notre Dieu, je te bénis pour ce que tu es, pour ce que tu fais, pour ce que tu réalises et tu accomplis, Seigneur. Dans ta bonté, ta grâce et ton amour, ta grande miséricorde, et encore plus, Seigneur, de nous soutenir tout au long de cette semaine qui est en train de s'achever. N'eût été ta grâce, Seigneur, oh Dieu, beaucoup parmi nous ne seraient plus comptés parmi les vivants. Mais nous sommes reconnaissants que si nous sommes debout ce matin, nous tenons sur nos deux pieds, Seigneur, c'est grâce à toi. Notre roi, notre Dieu, nous te disons merci parce que lorsqu'on avait faim, tu nous as donné à manger. On a eu soif, tu nous as donné de l'eau. Nous étions nus, tu nous as habillés. Nous sommes tombés, ta main puissante nous a relevés. Notre roi, notre Dieu, je te remercie encore, Père éternel, parce que nous n'avons ménagé aucun effort, ô Père éternel, pour être en vie. C'est ta grâce. D'ailleurs, tu l'as dit à Paul, « Paul, ma grâce te suffit. » Merci parce que tu as mis cette grâce, oh Dieu, à la disposition de chacun de nous ce matin. Chacun de nous, Seigneur, oh Dieu, a bénéficié de ta grâce tout au long de la semaine. Et tous les plans et les programmes que le monde des ténèbres a programmés, préparés contre nous, leurs plans et leurs programmes ont été voués à l'échec au nom de Jésus. Ma bouche est petite pour exprimer la joie que je ressens, non pas à nous, mais nous voulons que la gloire, oh Dieu, te revienne. Notre roi, notre Dieu, nous voulons nous incliner. Nous ne sommes pas dignes de nous approcher devant de toi, car tu dis, quiconque invoque ton nom se loin d'iniquité. Mais ce n'est pas ce que nous avons fait. Seigneur, notre roi, notre Dieu, nous vivons et nous avons été conçus dans l'iniquité. Et cela, ô Père éternel, nous plonge dans l'écosystème de la malédiction. Mais tu nous dis dans le livre de 2 Chroniques 7, 14, « Si mon peuple, celui qui a invoqué mon nom, prie, s'humilie, se détourne de ses mauvaises voies. Nous venons nous coucher, nous venons pleurer, ô Dieu, les larmes aux yeux. Ô Père, nous pleurons devant ta face, nous avons péché. » Nous avons péché contre le ciel qui est ton trône. On a péché contre la terre qui est ton marchepied. On a péché contre l'église, Seigneur. Nous sommes même allés très loin. Nous avons blasphémé, ô Père éternel. Nous ne sommes pas dignes. Nous ne sommes pas dignes de prononcer ton nom. Nous ne sommes pas dignes, ô Père éternel. Papa, ô Dieu, d'avancer, de te regarder. Ô Dieu, nous sommes coupables. Mais aie compassion et pitié de nous, Seigneur, notre roi, notre Dieu. Nous venons publiquement, Seigneur, ô Dieu, reconnaître que nous sommes des pécheurs. Parce que nous avons fait fabriquer des dieux qui ont la bouche, parlent pas, des dieux qui ont les mains, ne touchent pas, ils ont des pieds, n'arrivent pas à marcher, ils ont des oreilles, ils n'entendent pas. Ce sont ces dieux-là que nous avons servis, nous avons vénérés, nous nous sommes prosternés devant ces dieux-là, et cela a provoqué ta colère et ta fureur. Mais ce matin, nous adoptons l'attitude de ce peuple, le peuple Ninive. Lorsque Jonas est arrivé au Dieu dans la ville de Ninive, il a dit encore 3 jours et Ninive sera détruit. Alors le peuple a décidé de se repentir. Ô Père éternel, mon Dieu, mon roi, nous sommes reconnaissants, Seigneur, mon Dieu, mon roi, que nous avons péché. Seigneur, notre roi, notre Dieu, nous avons commis des abominations, Père éternel, qui ont provoqué ta colère. Mais ce matin, aie pitié de nous, Seigneur. Ô Dieu, aie compassion de nous. Ne nous condamne pas, ne nous punis pas dans ta colère et ta fureur. Mais aie pitié de nous dans ta bonté, ton amour et ta grande miséricorde. Seigneur, notre roi, notre Dieu, papa, pardonne les péchés, ô Dieu, des Camerounais, des Africains. Pardonne les péchés, ô Dieu, du peuple, ô Dieu, des autorités, Seigneur. Pardonne les péchés de ceux-là, ô Dieu, qui sont en train de rendre l'âme en ce moment. Ne laisse et ne paie aucune. Seigneur, oh Dieu, que ces personnes-là, oh Dieu, rendent-les sans toutefois confesser ta Seigneurie. Je te bénis, oh Dieu, pour ta bonté, ta miséricorde, oh Dieu, qui est manifeste, oh Dieu, sur nous ce matin. Notre roi, notre Dieu, nous voulons prier, Seigneur, mon Dieu, mon roi, parce que la prière, tu as dit, invoque-moi aujourd'hui, déteste-toi, tu vas répondre. Et que si on frappe, tu vas ouvrir. Que si on te demande, tu vas nous donner. Seigneur, notre roi, notre Dieu, papa, nous élevons nos mains vers toi, Seigneur, comme David le nomme, psaume 121. J'élève les yeux vers les montagnes, oh Dieu. Nous élevons nos yeux vers les montagnes. Nous élevons nos mains vers toi. Nous attendons ton secours, Seigneur. Viens nous aider. Viens, oh Dieu, nous secourir. Viens, oh Dieu, en aide, Seigneur. À qui d'autre irait, Seigneur, autrefois, mon Dieu, mon roi, papa, on a compté sur des hommes. Autrefois, on a compté sur nos forces, sur nos relations. Oh, mon Dieu, mon roi, mais, oh Dieu, la situation ne va qu'en s'empirant. Mais nous venons humblement, nous reconnaissons, Seigneur, que c'est toi qui as, oh Dieu, la force. Tu dis aux hommes, c'est impossible, mais à Dieu, tout est possible. Seigneur, nous croyons véritablement, Seigneur, mon Dieu, mon roi,
2: Même quand, oh mon Dieu, mon roi, nous voyons le contraire. Oh Dieu, nous avons la foi que Job avait. Il n'a pas tenu compte des réalités. Il n'a pas tenu compte de la situation qu'il vivait. Oh Dieu, qu'on est venu annoncer. Oh Dieu, que son troupeau a été détruit. Quand on est venu annoncer, oh Dieu, qu'il a perdu ses enfants. Dans tous les malheurs, dans toutes les difficultés que Job traversait. Oh Dieu, il t'a fait confiance. Seigneur, oh Dieu, je t'ai fait confiance. Même si tout autour de nous, Seigneur, oh Dieu, rien ne fonctionne. Même si nous voyons le contraire, oh Dieu, nous ne perdons pas la foi. Nous te faisons confiance parce que nous savons et nous croyons, mon Dieu, mon roi, que tu vas t'élever, tu vas parler. Job a dit, je sais que mon rédempteur est vivant. Seigneur, je sais que tu es vivant pour notre pays. Je sais que tu es vivant pour les Camerounais. Je sais que tu es vivant pour ton église. Tu vas t'élever. Seigneur, notre Dieu, notre roi, notre Dieu, je sais que ta chambre d'âge, c'était, oh Dieu, la situation de cette nation. Nous voulons seulement la manifestation. Comme, oh Dieu Tout-Puissant, tu avais maudit le figuier. C'est le lendemain, oh Seigneur, que les disciples ont constaté, Seigneur notre roi, que le figuier que tu avais maudit avait véritablement séché. Nous croyons véritablement que, oh Dieu, les prières que nous t'adressons tous les jours, ces prières ont été exaucées, mais nous voulons voir la manifestation. Comme devant la tombe de Lazare, tu as dit, je te loue de ce que tu m'exauces toujours, mais j'ai prié pour les incrédules, j'ai prié pour la foule, pour qu'ils voient et qu'ils contemplent ta gloire. Père éternel, nous prions, Seigneur, mon Dieu, mon roi, pour ceux qui ne croient pas, pour ceux, oh Dieu, qui doutent encore, Seigneur, manifeste-toi dans cette nation, manifeste-toi, viens libérer, viens délivrer, Seigneur, oh Dieu, cette nation, viens délivrer nos autorités, viens délivrer, oh Père éternel, le peuple camerounais. Seigneur, notre roi, notre Dieu, nous prions pour la communauté des auditeurs, oh Dieu, de cette radio. Ils sont nombreux. Ces familles qui écoutent cette émission, qui écoutent la radio, ils sont nombreux, les bien-aimés, Seigneur, qui sont en train de nous écouter actuellement. Papa, oh Dieu, tu connais les lieux, les endroits, et tu connais, oh Dieu, les mécanismes qu'ils utilisent pour nous écouter, pour que, oh Dieu, on soit audible ce matin. La distance n'est pas une barrière. La preuve, le centenier est venu auprès de toi, et il sollicitait ton intervention pour l'un de ses serviteurs qui était malade, et il a dit, ne te déplace pas, dis un seul mot. Père, tu es Dieu, tu ne changes pas. Oh Dieu, je prie que l'onction que nous recevons ici ce matin dans ce studio, que cette onction, oh Dieu, se répand, oh Père éternel, dans les lieux et les endroits où on a été nous écouter actuellement au nom de Jésus. Et que tous ceux qui ont été oppressés, attaqués, oh Dieu, menacés physiquement, spirituellement, tout au long de la semaine, que Dieu agisse et qu'il libère, délivre quelqu'un, Seigneur, qui était poursuivi, Seigneur, à celui pour mes ténèbres au nom puissant de Jésus. Que ta main soit sur mon frère ce matin, que ta main soit sur ma soeur, et que ta main soit sur cette nation pour arracher au Père éternel, oh Dieu, le Cameroun entre les mains des satanistes et des vampires au nom puissant de Jésus. En tes glorieuses mains, Seigneur, nous voulons te recommander, Seigneur, l'émission de ce jour. C'est la deuxième sortie pour le compte de ce mois d'octobre. Comme tu sais le

faire. À chaque fois que nous venons ici à la radio pour proclamer l'évangile, Seigneur, tu es toujours présent. Notre Dieu, nous voulons être les canaux, les instruments sous ta main que tu vas utiliser. Inspire-nous, Seigneur. Oh Dieu, mets tes paroles dans nos bouches, Seigneur, ce matin, afin que nous puissions parler avec éloquence, autorité à Dieu. C'est que ceux qui vont écouter, ceux qui sont déjà connectés, Seigneur, oh Dieu, pour écouter la parole ce matin, que cette parole libère, car tu as dit, nous allons connaître la vérité et la vérité va nous libérer. Que la vérité qui sera prêchée ce matin, que cette vérité libère, oh Père éternel, Papa, oh Dieu, la communauté, les auditeurs, même ceux qui ne sont pas à l'écoute, parce que la parole a une puissance. Lorsque, oh Dieu, Élisée arrivait à Jéricho, la ville était stérile, il a prononcé les paroles et il a assaini les eaux. Et on dit que les eaux étaient assaines jusqu'à ce jour. Seigneur, oh Dieu, la parole a un pouvoir. La parole, oh Dieu, s'accomplit au commencement de la parole. La parole était Dieu. Parce que c'est la parole que nous allons prêcher ce matin. Je prie que cette parole puisse avoir un impact, Seigneur, oh Dieu, sur la nation. Que la parole qui sera prêchée ce jour, les paroles de bénédiction qu'ils auront prononcées, que ces paroles aient un impact sur les Camerounais, sur les autorités et sur ton église et tes serviteurs au nom puissant de Jésus. Merci papa parce que tu coordonnes, tu supervises des mains de maître l'émission de ce début jusqu'à la fin. Nous nous effaçons pour que tu crois ce que tu crois en puissance, afin que Seigneur début jusqu'à la fin, parce que tu es Alpha, le Dieu de Dieu, tu es Oméga, le Dieu de la fin. Que l'émission de ce jour soit coordonnée, supervisée des mains de maître par le Saint-Esprit de Dieu. Merci parce que nos requêtes, nos prières, nos supplications, tu les accueilles comme un parfum d'agréable odeur. C'est dans le puissant nom de notre Seigneur Sauveur, Jésus-Christ de Nazareth, j'ai prié et rendu grâce. Amen.

0: De retour dans ce studio après cette ponctuation musicale. C'est votre émission Le Chemin de la Liberté, diffusée exclusivement sur ces antennes. Vous pouvez également nous suivre en direct, bien aimé, à YouTube. C'est-à-dire, vous allez à YouTube, vous tapez Royal FM Cameroun, bien aimé. Vous allez véritablement nous suivre en direct. Le Chemin de la Liberté, c'est une émission au cours de laquelle nous avons un thème que nous développons comme ça avec l'aide de l'Esprit de Dieu. Et ces thèmes sont révélés par ce même Esprit au révérend pasteur Bissaye Emmanuel Noël. C'est le superviseur général bien-aimé de cette émission. Et la particularité de cette émission est que elle est inspirée uniquement de Saintes Écritures, bien-aimé. C'est-à-dire, nous n'ajoutons rien ou alors nous ne retranchons rien à la parole de Dieu inscrite dans les Saintes Écritures. Ce matin, donc, nous venons avec un nouveau thème, de nouveaux enseignements, bien-aimés. Que faire pour obtenir la paix dans un environnement pollué? Que faire pour obtenir la paix dans un environnement pollué? Bien-aimés, c'est le thème qui va conduire ces deux heures de mission que nous aurons à passer avec vous ce matin. La paix, la paix, la paix, bien-aimés. Que faire pour obtenir la paix dans un environnement pollué, bien-aimés? Nous connaissons tous l'environnement dans lequel nous vivons actuellement, que ce soit la vie chère, que ce soit la corruption, que ce soit les féminicides, les meurtres, bien-aimés, tout cet environnement. L'environnement, il faut le dire, bien-aimés, l'environnement est pollué, bien-aimés. Et dans cet environnement, nous savons bien que si nous n'avons pas la paix, nous ne pouvons pas nous épanouir, bien-aimés. Si nous n'avons pas la paix, que ce soit la paix intérieure, que ce soit la paix extérieure, bien-aimés, il est difficile donc pour nous de nous épanouir. Ce matin donc, nous allons essayer de voir, de comprendre, bien-aimés en Christ, comment vivre, comment obtenir donc cette paix, bien-aimés, en ces temps difficiles, en cette période difficile, dans cet environnement compromis, bien-aimés, comment obtenir la paix. Pour en parler ce matin, nous sommes avec le pasteur Richard Mathias Minsan. Pasteur, une fois de plus, bonjour. Dans un environnement pollué, qu'est-ce qu'il faut faire? Est-ce qu'il faut chercher à quitter cet environnement? Est-ce qu'il faut le combattre? C'est-à-dire, c'est très compliqué, pasteur. Beaucoup s'exilent, généralement. Beaucoup décident d'abandonner, de partir, de quitter, de s'éloigner. Beaucoup sont là et décident d'affronter. Donc, dans cet affrontement, nous avons besoin de la paix. Parce que si nous n'avons pas la paix, bien-aimés, si nous ne pouvons pas véritablement s'asseoir, fermer les yeux, essayer de dormir un instant, avoir du calme, il est difficile de pouvoir s'épanouir.
1: Merci, évangéliste Mario Sina. Nous bénissons une fois de plus le Seigneur. Nous bénissons le Seigneur qui nous soutient, parce que nous ne ménageons aucun effort pour le Seigneur, pour le soutien, la force, l'onction qu'il met à notre disposition pour que nous puissions produire cette émission chaque dimanche. C'est l'émission Le Chemin de la Liberté, et comme tu le dis souvent, Le Chemin de la Liberté, c'est une émission d'édification. Nous venons édifier le peuple de Dieu. Et ce que nous disons ici pendant l'émission n'est pas nouveau, évangéliste. C'est pas nouveau. Et nous ne sommes pas des donneurs de leçons, encore moins des philosophes ou bien des scientifiques, mais nous sommes tout simplement les inutiles serviteurs de Dieu qui ont trouvé grâce et faveur aux yeux de l'Éternel pour annoncer l'évangile de Christ. Ceux qui sont fidèles de cette émission, ils savent que nous avons des thèmes, des thématiques que nous développons. Je veux m'attarder sur le thème de ce matin. Que faire pour obtenir la paix? Que faire pour obtenir la paix? Que faire pour obtenir un objet? Que faire pour obtenir le diplôme, le baccalauréat? Que faire pour obtenir le concours de la police. C'est-à-dire qu'il y a un élément, c'est un élément qu'il faudrait mettre en pratique pour déjà participer d'abord à ce concours. Et maintenant, à côté de cela, il faut maintenant réussir à ce concours. Donc, ça veut dire que la paix, elle est là. Il faut aller chercher cette paix-là. Que faire pour obtenir la paix dans un environnement pollué? Est-ce que c'est possible de vivre en paix au Cameroun? Parce que nous sommes au Cameroun, disons-nous des vérités. Et parfois, quand nous venons ici, nous disons des choses. Les gens se posent la question que c'est comme si nous ne connaissons pas ce qui se passe. J'ai pu même vous dire que nous connaissons très bien ce qui se passe. C'est pour cela que Dieu inspire son serviteur pour mettre sur pied des thématiques. Parce que c'est Dieu parle tantôt d'une manière, tantôt d'une autre. Vous savez, Moïse allait soit à la montagne et il recevait les instructions, il descendait. C'est-à-dire qu'il recevait, il a dit que va dire ceci à mon peuple.

0: quand il descendait, il n'ajoutait rien aux recommandations qu'il avait reçues du Seigneur. Les paroles de réconfort, d'encouragement que nous donnons, ce sont des paroles vraies qui peuvent nous amener, bien aimer les uns les autres. Si nous les mettons en pratique, on aura un bon résultat. C'est pour cela que le livre de Jacques dit, ne vous bornez pas à écouter la parole, mais quand tu écoutes la parole, il faut la mettre en pratique. C'est-à-dire que si tu écoutes et tu ne mets pas en pratique, tu n'auras pas de résultat. C'est bien d'écouter cette émission, mais c'est encore meilleur de mettre en pratique ce qui est dit. Que faire pour obtenir la paix dans un environnement pollué? Alors, je me suis un peu amusé parce que pour préparer l'émission, il faut un ensemble d'éléments. Pollué, la définition de pollué, quelque chose qui est dégradé, quelque chose qu'on a rendu malsain, un environnement qui est devenu malsain. On peut dire l'air est pollué, l'eau est polluée, le lieu. On a introduit des substances nocives ou des déchets. Un peu comme peut-être, on va te dire, il y a une source d'eau dans un village ou bien dans un quartier où les gens s'approvisionnaient en eau potable. Et qu'on s'en rend compte qu'il y a une usine qui est venue s'installer là. Et le fait que l'usine s'est installée avec des produits nocifs, évangélisme, là. Les produits qui se déversent dans cette usine-là, afin de sorte que la rivière, la source a été polluée, on ne peut plus la consommer. Qu'est-ce qu'il faudrait donc faire? Parce que cette rivière-là ravitaille la population. On dit, parce que si là, on n'utilise pas cette source-là, on ne peut pas préparer, on ne peut rien faire. Cette rivière, cette source-là est importante. Mais maintenant, la rivière a été polluée, la source a été polluée par des produits chimiques. Maintenant, l'environnement est pollué à cause de quoi? À cause du péché. Et parfois, on va te dire que si l'eau est polluée, on va utiliser certains produits. Si tu vas utiliser l'eau de Javel, on dit que inodore et incolore. Donc, ça veut dire il faudrait utiliser des produits pour assainir l'eau. Pour assainir l'endroit qui a été pollué, bien aimé dans le Seigneur. Le livre de Jean 14, verset 1 et verset 27, nous dit quoi, évangéliste Marie-Saint. Que faire pour obtenir la paix dans un environnement pollué? Ah, ça, l'environnement est vraiment pollué. Quand nous regardons, il ne se passe pas une journée sans que tu n'entendes qu'il y a un scandale. Enlèvement des enfants, viol des enfants, féminicide, infanticide, la vie chère, il n'y a pas ceci, il n'y a pas... C'est pour ça que beaucoup de personnes se déplacent. Ils croient que peut-être en voyageant, en allant peut-être au Canada, en Europe, on peut avoir la paix. Bien aimé dans le Seigneur, on refuse d'affronter les réalités. Parce que même si tu pars, ce qui est sûr, c'est ton pays, tu vas rentrer. Mais maintenant, qu'est-ce qu'il y a lieu de faire pour qu'il y ait la paix? Bien aimé dans le Seigneur, je crois qu'à la lumière de la parole de Dieu, chacun de nous sera situé et nous allons obtenir cette paix que nous cherchons depuis longtemps. Jean 14, verset 1, dit quoi, évangéliste?
1: Jean 14, verset 1, il est écrit: que votre cœur ne se trouble point. Croyez en Dieu et croyez en moi.
0: Ici, Jésus, tu vois, c'est d'actualité. Le cœur troublé. On vit dans un stress. Évangéliste Marlon a dit ça à quelqu'un que tous les Camerounais sont hyper étendus. C'est-à-dire que l'environnement, le contexte, regarde même la société, les gens sont nerveux. C'est-à-dire que si tu prends le temps sommet, que chaque Camerounais achète le temps sommet, tu mesures ta tension, tu vas voir. Parce qu'on vit dans un stress, c'est-à-dire que l'environnement, le contexte dans lequel on est, parfois quelqu'un garde, tu es au camp. Mais tu te poses la question, mais tu fraises, il y a quoi? Pourquoi? On est dans une... Il y a la tension dans l'évangéliste Mario Signa. Et ici donc, la Bible vient me dire. Et tu vois, quand on dit que votre cœur... Et j'aime ça. Le musulman a le cœur, non? Le chrétien a le cœur, non? Le catholique a le cœur, non? Le témoin de Jéhovah a le cœur, non? Et Jésus a un frère pour lui dire que frère, tu sais, quand il fait soleil sur le musulman, il fait soleil, le même soleil... brille sur le musulman, ça brille sur le chrétien. Donc Dieu nous connaît. Quand Dieu parle, c'est pour l'homme qu'il a créé à son image et à sa ressemblance. Donc tout le reste des choses qu'on met, la catholique, musulman, protestant, c'est-à-dire que ce sont les choses des hommes. Donc quand il dit que votre cœur, le musulman n'a pas la pierre à la place du cœur, c'est le cœur qu'il a. C'est-à-dire que quand nous, l'homme en général, l'homme avec grand H, qu'on parle de l'homme, la femme, c'est-à-dire que quand on perd quelqu'un là, on va trouver que c'est le cœur que tu as. Et sinon, la Bible nous dit que votre cœur ne se trouble pas. Parce que dans un contexte, tout le monde est au trouble, non? Quand il y a la guerre évangéliste, est-ce que la balle connaît que voici le chrétien, voici le musulman, voici le pauvre, voici le riche? Est-ce que la balle connaît ça? La balle ne connaît pas ça. Donc quand il y a la guerre, mon frère, ça porte tout le monde. Ici, donc, bien-aimé dans le Seigneur voyant nous dit que votre cœur ne fait pas quoi?
1: Ne se trouble pas.
0: Calmez-vous. Au calme. Restez calme. Ne t'agite pas. N'aie pas peur. Il dit que votre cœur ne se trouble point. Nous sommes dans l'agitation, évangéliste Mathieu. On est inquiet. On se pose des questions. Depuis, les gens. Demain, là. Nous sommes aujourd'hui le 11, non? Demain, c'est le 12. Ça fera un an qu'il y a eu les élections présidentielles. Non? Et les gens sont inquiets. On attend le remaniement. On attend la nomination du vice-président. On attend. Et ça fait que. Dans cet environnement, les gens sont troublés, évangéliste Mario. Les gens sont inquiets, ils sont dans le stress, il n'y a pas l'argent, il n'y a pas de route. La vie devient de plus en plus chère. Chacun, on parle, tu vois, quelqu'un marche, il parle seul. Entre temps, là-bas, tu as la pression, les rentrées scolaires, on a fait sortir les enfants, ou ceci, cela. Dieu dit que calmez-vous. Il dit que ton cœur ne se trouble pas. Il dit croyez en Dieu. Il dit crois en Dieu. La foi ne nie pas les faits. Mais la foi fait confiance en Dieu. Sachant que il y a les situations, mais cette situation qu'il traverse, ce n'est pas moi, Missan, qui va agir, mais Dieu va agir. C'est pour ça que les gestions, quand ils sont partis, les 12 Joseph Caleb a dit que si Dieu nous est favorable, donc ça veut dire qu'il y a les difficultés, mais comme Dieu existe, Dieu nous fera grâce. Dieu va nous permettre de traverser cette situation. C'est vrai que, c'est-à-dire qu'on aimerait voir la situation aller très vite. Mais bien aimé au Seigneur, le temps de Dieu n'est pas le temps des hommes. Dieu a son timing, bien aimé dans le Seigneur. Il a sa façon de faire les choses, bien aimé, qui est différent de l'homme. Il dit que votre cœur ne fait pas quoi?
1: Ne se trouble pas.
0: Il dit, croyez en moi, faites-moi confiance. Restez calme. Ton cœur trouble parce que tu ne crois pas en Dieu. Tu ne lui fais pas confiance. C'est parce que, d'aucun jour, parce que quand tu regardes cette situation, elle est au-dessus de ta force. Quand tu regardes ce que tu te sens, tu dis que je suis dépassé. Et tu te rends compte que d'où me viendra le secours? J'ai tout essayé. Quand je regarde, l'avenir est sombre. Je ne vois rien. Il n'y a pas de perspective. Ça t'amène à douter. Ça t'amène à tomber dans la crainte. Et c'est pour ça qu'ici, il vient te dire que, il te tape pour ta réponse. Il dit que, mon fils, que ton cœur ne se trouble pas. Fais-moi confiance. Est-ce que tu peux me faire confiance? Fais-moi confiance. Tu verras ce que je veux faire. Le verset 27 dit quoi, évangéliste Marius? Hein?
1: Jean 14, verset 27, il est écrit. Je vous laisse la paix. Je vous donne ma paix. Je ne vous donne pas comme le monde donne. Que votre cœur ne se trouble point et ne s'alarme point.
0: Il revient encore, reprend encore évangéliste, pose-moi pour que moi aussi je comprenne ça. Parce que ça me concerne là. Hein. Tout le monde, c'est-à-dire qu'on vit dans un stress évangéliste. Tu es inquiet, tu n'as pas encore conçu, tu n'es pas encore marié, tu n'as pas encore les enfants, tu n'as pas ceci, tu n'as pas cela, tu as créé une entreprise, tu vois comment l'entreprise bat des laines. C'est-à-dire que tu vis dans un stress, il dit que votre cœur ne fait pas quoi. C'est-à-dire que, et il parle au présent. Ça me concerne. C'est-à-dire que, tu vois, oh Dieu est bon évangéliste. Dieu est bon. C'est-à-dire qu'il voit ici, il parle au Camerounais, il te parle ce matin, frère. Il te dit, j'ai vu ta situation. J'ai vu, je connais ce que vous traversez. Je connais ce qui se passe au Cameroun. Je connais. Je sais ce qui se passe. Faites-moi confiance. Laissez-moi. J'ai le dossier entre les mains. Je sais ce que je dois faire. Mais tu vois, comme on est pressé. Et c'est pour ça qu'on s'agite. Et quand on s'agite d'un bien-aimé, on est obligé d'user d'autres voies. Et ça nous met dans les situations difficiles. Ça nous plonge dans l'écosystème de malédiction parce que on attend, ça n'arrive pas. Chacun cherche sa voie, chacun se bat là-bas. Et comme chacun se bat, donc ça fait donc qu'on est dans un désordre, on est dans une pauvreté, on est dans un stress qui ne dit pas son nom. Il dit que votre cœur ne se trouble pas. Il dit je vous laisse la paix, je vous donne la paix. Quand il laisse, ça veut dire qu'il faut prendre. Est-ce qu'on accepte la paix que Dieu nous donne? Quand quelqu'un te donne quelque chose, ça veut dire qu'il faut recevoir cette chose qu'il te donne. C'est pour ça que faire pour obtenir? Ça veut dire que Dieu est venu dire que je vous laisse la paix. La preuve, il est le Dieu de paix. Il est Jéhovah Shalom, l'éternel Dieu de paix. Dans le livre de Juges 6, verset 24, il est un Dieu de paix. C'est son nom, bien-aimé dans le Seigneur. Mais aujourd'hui, bien-aimé dans le Seigneur, c'est nous. C'est nous, bien-aimé dans le Seigneur, qui ne voulons pas cette paix-là. Il dit que je vous laisse la paix, je vous donne quoi? La paix. Le verset du évangéliste Marie.
1: Jean 14, verset 27. Mm-hmm. Je vous laisse la paix. Je vous donne ma paix.
0: Je vous laisse. Je vous laisse la paix. C'est pas comme un parent qui, en partant en voyage, te laisse quelque chose. Tu utilises ça comment? Ce qu'on t'a donné, tu utilises ça comment? Dis, je vous laisse la paix. Parce que la paix est importante, bien-aimé dans le Seigneur. S'il n'y a pas la paix, il n'y a rien. C'est pour ça qu'il n'y a rien. La paix est très importante, bien-aimé dans le Seigneur. La paix du cœur. Je vous laisse la paix. Je vous donne la paix. Je ne vous donne pas comme le monde donne. Que votre cœur ne se trouble point et ne se lamente point. Hé, hey, Yves, tu as suivi la prise de parole de Yves tout à l'heure, non? C'est le pleur, non? C'est les inquiets, évangéliste Marius Nia. Il pleure, son cœur troublé. Il ne comprend pas ce qui se passe. Mais qu'est-ce qui m'arrive? J'essaye, c'est ça ne marche pas. J'ai fait cela, ça ne marche pas. Dieu te dit, ne t'en lamente pas. Ne te lamente plus. Parce que quoi? Parce que tout est entre ses mains. On dit à l'éternel la terre et tout ce que la terre.
1: Enfin.
0: Mais c'est parce que nous ne croyons pas. Parce que si tu crois que tout est entre les mains de Dieu, pourquoi tu stresses? Pourquoi tu stresses? C'est-à-dire qu'il donne à qui il veut. Il dit que celui qui fait, celui qui rend riche, celui qui rend pauvre. Donc Dieu fait mourir, fait vivre. Quand tu passes sur cette base-là, tu ne te lamentes pas. Il dit que ne te lamente pas. Et la seule chose qu'il te demande, c'est de faire quoi? C'est de quoi? Ici, bien aimé, Jean 3, verset 16 à 17, ça rejoint pour dire que la paix, elle est là. Mais pour avoir la paix, pour vivre la paix, bien-aimé le Seigneur, il faut l'obtenir, il faut chercher à avoir la paix. Installer la paix, que la paix demeure, bien-aimé dans le Seigneur, en nous, dans nos familles, dans nos cœurs. Jean 3, 16 et 17, du quoi?
1: Jean 3, verset 16, il est écrit. Car Dieu a tant aimé le monde, qu'il a donné son Fils unique, afin que quiconque croit en lui ne périsse point, mais qu'il ait la vie éternelle.
0: Car Dieu a aimé. Dieu a aimé le monde. Est-ce que les gens comprennent même ça? Dieu a aimé le monde. Il est le médicament bien-aimé dans le Seigneur. Un peu comme quand tu as les douleurs, tu prends, bien-aimé, tu prends, comment on appelle? Et quand les trucs qui sont les douleurs, là, c'est quoi encore?
1: Anti-inflammatoire.
0: Les anti-inflammatoires, évangéliste, merci. Lorsque tu as une douleur, tu prends les anti-inflammatoires pour soulager, calmer la douleur. La Bible dit que Dieu, sachant que, bien-aimé, le monde, ça dans le trouble, il a donné son Fils. Si tu ne prends pas les anti-inflammatoires, la douleur ne part pas, frère. On dit que Dieu a donné. Donc, Christ, bien-aimé, est ce produit-là, je peux le dire comme ça. Est ce produit-là que nous devons consommer, que nous devons accepter pour que nous puissions avoir la paix. Et l'accepter, bien-aimé dans le Seigneur, ça ne veut pas dire aller à l'église. Parce que nous allons voir, bien-aimé dans le Seigneur, dit que Dieu a aimé le monde, qu'il a donné son Fils en sacrifice, afin que quiconque croit en lui, c'est-à-dire que quand tu as Christ, bien-aimé, tu peux vivre dans un environnement pour lui. Parce que Christ vient assainir le lieu qui est pollué, un peu comme le bien-aimé, l'eau qui est polluée, tu utilises l'eau de Javel. Et ça, quand on utilise l'eau de Javel, on met certains produits pour assainir. Même quand tu regardes, va voir l'usine des eaux, comment on traite l'eau. Quand on tire là-bas la rivière et que la communauté des eaux traite l'eau pour que ce soit ce soit buvable. Ici, bien aimé le Seigneur, parce que nous sommes donc dans un monde qui est pollué, alors Dieu donc a anticipé. C'est pour ça qu'il a dit pas pour assainir l'environnement. C'est-à-dire que si le pasteur te croit, si les Camerounais t'acceptent, alors tu vas voir que tu vas assainir la nation. Mais allons-nous voir. Est-ce qu'on accepte donc, bien aimé dans le Seigneur, qu'on accepte Jésus, qu'on le reçoit, et que si tu confesses de ta bouche le Seigneur Jésus, si tu crois dans ton cœur que Dieu l'a reçu, tu es quoi?
1: Sauvé.
0: Tu es sauvé. Je crois que c'est Romains 10, verset 10 à 11. Cherche-moi un peu cet évangéliste. Et Dieu a aimé le monde qu'il a donné son fils bien-aimé. On parle du monde. Dans le monde, on trouve les continents. Dans le monde, on trouve les pays. Dans les pays, on trouve les villes. Et dans le monde, on trouve les hommes. On n'a pas dit que Dieu a aimé les chrétiens. Il a détesté les catholiques. Dieu a envoyé son fils pour les hommes, pour que le monde soit sauvé. Christ est ce médicament bien-aimé. Quand tu consommes les anti-inflammatoires, la douleur que tu ressens, les anti-inflammatoires soignent tout le monde. C'est-à-dire que quand tu as une douleur, bien-aimé, tu consommes les anti-inflammatoires, ça va te soigner. Donc, c'est-à-dire que quand tu reçois Christ dans ta vie, bien-aimé, le Seigneur, ce n'est pas une histoire de religion. Ce n'est pas une histoire de religion, de christianisme, de musulman. Non, c'est une histoire de l'accepter et de craindre de Dieu, bien-aimé, le Seigneur, pour qu'on ait la paix. Mais si on refuse, on rejette, on est dans l'orgueil. Nous sommes orgueilleux. La Bible dit que Dieu résiste aux orgueils, mais il fait grâce aux hommes. C'est l'orgueil qui nous pousse à ne pas accepter le Seigneur. Bien aimé dans le Seigneur. Il dit, Dieu a aimé le monde, qu'il a donné son Fils, afin que quiconque croit en lui ne périsse pas. Nous sommes en train de périr. On est en train de périr, frère. Donc ça veut dire que c'est parce qu'on refuse Jésus. C'est pour cela que, disons la vérité, ça c'est clair. Ne cherchons pas de midi à 14h. Il est clair. Cela, c'est depuis 2020 que cela a été fait. Il dit que Dieu a aimé le monde, qu'il a donné son Fils, afin que quiconque croit en lui ne fait pas quoi?
1: Périsse pas.
0: C'est-à-dire que celui qui ne croit pas va périr. C'est pour ça que la dernière fois, on parlait de ne vous y trompez pas, parce que quand on aura signé, va faire quoi? Il va le moissonner. C'est-à-dire que si nous refusons d'accepter Christ, bien aimé le Seigneur, on va seulement récolter. On sera dans un environnement où, et comme nous savons que la devise de l'autre là, c'est de tuer, c'est de détruire, c'est de gonger, et c'est ce que nous vivons, bien aimé le Seigneur. Mais Christ est venu pour que ces brebis que nous sommes, on est quoi? On est la vie, on est la paix. Et qu'on soit dans l'abondance. C'est pas ce qu'il dit.
1: C'est ça.
0: Il dit que Christ est venu pour que ces brebis que nous, on est quoi? On est la vie. Est-ce qu'on a la vie? C'est le contraire de tout ce que nous vivons. Est-ce à dire que c'est Dieu? Non, c'est comme on dit que un environnement pollué, c'est un environnement qu'on a introduit un produit chimique, des déchets. Un environnement est empoisonné. Et c'est le poison, ça dit que c'est rien qui te donne le poison. Donc c'est le péché, bien aimé le Seigneur, qui nous plonge dans tout ce que nous vivons là. À cause du péché, bien aimé le Seigneur, nous vivons, nous désobéissons. Le péché, c'est quoi? C'est la désobéissance au principe établi par Dieu. Où chacun fait sa part. On ne veut. Non, bien aimé, non, c'est, tu peux pas être dans un pays, il y a les lois. Quand tu es dans un pays là, tu respectes les lois qui sont dans ce pays. Vous respectez, vous voulez donc respecter les lois des hommes. Mais Dieu a ses lois, ses principes que lui il a arrêté, que vous bafouez, vous refusez. Et vous attendez à quoi? Quand tu refuses de respecter la loi dans un pays où tu résides, bien aimé, non, Seigneur, tu seras frappé par cette loi. Aujourd'hui, bien aimé, Dieu a les principes qu'il a arrêté. Bien aimés qui ne sont pas modifiables. Si on refuse de les appliquer, on va subir, bien aimé, on va subir les représailles. Romains 10, verset 10 à 11, dit quoi, évangéliste?
1: Romains 10, verset 9. Si tu confesses de ta bouche le Seigneur Jésus-Christ,
0: oui,
1: et si tu crois dans ton cœur que Dieu l'a ressuscité des morts, tu seras sauvé.
0: Ah oui.
1: Car c'est en croyant du cœur qu'on parvient à la justice. Et c'est en confessant de la bouche qu'on parvient au salut, selon ce que dit l'Écriture. Quiconque croit en lui ne sera point confus.
0: Le dernier verset là, dit quoi? Ça veut dire que c'est le verset combien?
1: 11.
0: Ça dit quoi?
1: Quiconque croit en lui ne sera point confus.
0: Quiconque accepte Dieu, quiconque accepte Christ bien-aimé dans sa vie, dans sa famille, dans son entreprise, dans son pays, ne sera pas quoi? Nous sommes dans une confusion terrible. La confusion, c'est-à-dire que quelque chose te surprend. C'est-à-dire que tu ne t'attends pas, mais tu vis des choses, tu dis que mais ça, c'est même quoi ça? Ça, c'est qu'est-ce qui m'arrive comme ça là? Nous sommes dans une confusion terrible, bien-aimés dans le Seigneur. Il dit que quiconque croit en lui ne sera point confus. Nous sommes dans la confusion parce que nous sommes rebelles. Nous sommes dans la confusion parce que nous refusons de croire. Nous vivons dans le péché, dans la débauche. Et à cause de cela, bien-aimés, l'environnement est quoi? L'environnement est pollué. On dit que l'environnement est pollué à cause des produits chimiques qui ont pollué la source. Dans le comportement de l'homme, bien-aimé, des Camerounais, des Africains, a fait de sorte que l'environnement soit pollué. Et cet environnement pollué suscite quoi? Suscite le malheur, suscite la pauvreté, suscite des maladies, suscite et toutes ces choses que nous vivons, bien-aimé. L'environnement est pollué, frère. Il ne fait pas bon vivre. Parce que notre ciel est fermé. Notre ciel est noir. À cause de quoi? À cause du péché. À cause des actions que nous posons à longueur de journée, bien-aimés, qui ont fait en sorte que le ciel soit fermé, bien-aimés, dans le Seigneur. Vous m'expliquez comment un pays, là, on arrive à enlever les poubelles. Vous connaissez ce que ça, la poubelle, dans la spiritualité, ce que ça veut dire. C'est-à-dire que si on arrive à un niveau où il y a les poubelles, la poubelle, dans le domaine spirituel, c'est que la poubelle, c'est la pourriture. Et si on arrive à un niveau où on dit qu'on arrive à l'enlever, et ça ne dit rien aux gens, à moins que vous connaissez ce que vous faites. La poubelle, frère. La poubelle. T'as dit qu'on arrive et qu'on a des poubelles partout, les temps. La poubelle. Mais attends, ça ne dit rien à personne. Mais bien, mais là, nous avons été à un niveau où nous devons nous réveiller, frère. Nous devons nous réveiller. Et ça, bien aimé dans le Seigneur, Dieu ne connaît pas ça. Dieu ne connaît pas les choses que non. Dieu veut que nous l'acceptons, qu'on ait la crainte de Dieu, que nous respectons ses principes. Ses principes sont pour tout le monde. Ce n'est pas pour certaines catégories de personnes bien-aimées au Seigneur. Il dit, ceux qui croient en lui, croient en qui? En Dieu. Mm-hmm. Allez donc poser la question, tu crois en quoi? Allez donc voir, les gens croient des choses, ils ont introduit des choses, et ce sont les choses-là qui ont fait, qui ont rendu l'environnement. L'environnement est pollué en rapport avec ce que vous faites. Vous alliez dans les hôtels, vous sacrifiez les vies des enfants, vous versez le sang innocent, vous pratiquez la magie, vous versez des choses. Et c'est ça qui a rendu l'environnement pollué à cause de nos mauvais, à cause de nos actions, bien-aimés dans le Seigneur. Les actions que nous posons à longueur de journée, Dieu a créé ces choses. Il a créé la forêt, il a créé l'eau. Vous utilisez l'eau là, vous faites certaines pratiques. Il a créé la forêt, vous payez la forêt là, vous faites certaines pratiques. Et vous vous attendez à quoi? Vous expliquez les choses qu'on ne comprend même pas. Bien-aimés dans le Seigneur, qu'est-ce que tu as inventé? Tu as inventé le soleil. Tu as inventé la pluie. Tu as inventé la terre que tu tires. Tu dis que l'on prend la terre, mélange comme ça, là, va faire comme ça. C'est toi qui as créé ça. Pourquoi vous faites même ça? Bien-aimés dans le Seigneur, à cause de ces pratiques, à cause de tout ce que nous faisons là, bien-aimés dans le Seigneur, l'environnement est pollué. L'environnement est pollué. Quand l'environnement est pollué, bien-aimés dans le Seigneur, il ne fait pas bon vivre. C'est malsain. Ça dégage les mauvaises odeurs, bien-aimés dans le Seigneur. Et parfois, quand ça dégage, tu es obligé de tuer le cache, non. Parce que l'environnement, là où nous trouvons bien-aimés, est pollué. Et qui a pollué l'environnement? C'est l'homme, c'est nous qui avons pollué l'environnement, l'évangéliste. Mm-hmm. C'est nous. Nos actions, notre comportement, nos attitudes, nous avons pollué l'environnement, bien-aimés dans le Seigneur. Il faudrait que le lieu soit assaini. Il faut un assainissement spirituel dans cette nation. Il faut un assainissement spirituel dans l'église. Même l'église doit être assainie. Tu n'as pas vu ce qui s'est passé à Canal 2, on a vu un pasteur, on dit qu'il a enterré le séquel à l'hôtel. Vous voyez ça? Vous voyez ça? Et ça ne dit rien. Tandis que vous, quand ça passe comme ça, là, ça ne dit rien. Bien-aimé dans le Seigneur. L'église doit être assainie. La société doit être assainie. Il faut un assainissement spirituel. Il faut assainir, bien-aimé dans le Seigneur. Quand l'environnement est pollué, il faut, bien-aimé dans le Seigneur, utiliser les produits bien-aimés qui vont assainir. Bien-aimé, et le produit pour assainir ici, là, bien-aimé, c'est Christ. Christ a versé son sang. Comme on a besoin de l'eau de Javel, bien-aimé, pour désinfecter. Christ a versé son sang, il a versé son sang, il a effacé l'acte dont les tournants le condamnaient et qu'il subsistait. Donc le sang de Christ a coulé pour purifier, pour sanctifier, pour assainir. La société est bien-aimée dans le Seigneur. Vous refusez. Vous utilisez le sang des boucs. Vous utilisez le sang des hommes. Vous versez le sang des innocents, des bébés. Vous avez des pratiques bizarres qu'on ne comprend même pas. Bien-aimée dans le Seigneur. Pourquoi vous faites ça? Vous tuez les bœufs, vous tuez les moutons, vous tuez les chèvres, vous tuez le mouton noir. Vous avez les trucs, les combinaisons bizarres là. Les combinaisons bizarres qui renforcent encore. Et vous avez empoisonné, bien aimé notre Seigneur, la société. On dit que quand le lieu est pour dire que ça veut dire que le lieu quoi est empoisonné. Vous avez déposé le poison, les actions que nous posons là, c'est le poison que nous déposons. Et ce poison-là a fait de sorte que l'environnement est pollué, bien aimé dans le Seigneur. Alors que David le dit dans le milieu, Matthieu 11, verset 28 à 30, il dit quoi, l'environnement.
1: Matthieu 11, verset 28, il est écrit.
0: Oui.
1: Venez à moi, vous tous qui êtes fatigués et chargés, et je vous donnerai du repos.
0: Je vous donnerai la paix. Dieu, venez. Les gens résistent, ils sont durs. Ils sont rebelles. Il dit que mais si vous êtes docile, vous allez manger les meilleures productions du pays. Il dit, venez à moi. Avec une douce voix. On est rebelles, chacun vient. Non, on ne peut pas. L'autre. Vous discutez quoi? Pourquoi vous faites ça? Il dit, venez à moi, c'est clair, qu'est-ce qui est compliqué là? Venez à moi, vous tous qui êtes chargés et fatigués. Venons, allons auprès du Seigneur. C'est lui, bien-aimé le Seigneur. Quand tu as Christ, tu as la paix de tous côtés. Tu as la sécurité de tous côtés. Ça, je ne discute ça avec personne. Je ne parle pas de la religion, je ne parle pas du christianisme. Je parle de l'homme, bien-aimé le Seigneur. La Bible dit que Dieu a aimé l'homme. Il dit qu'il a racheté pour Dieu les hommes de toute nature, de toute race, de toute tribu, de toute religion. Bien-aimé dans le Seigneur. Christ n'est pas venu pour une catégorie de personnes. Christ n'est pas venu pour une religion. Christ est venu pour l'homme. Il a mis l'homme au centre. Pour le punissement de l'homme. Il dit donc, venez à moi. L'orgueil nous pousse donc, moi je ne suis pas là. Moi je ne suis pas, dans son église. Même dans les églises, là, vous faites encore la division. On n'a pas dit de partir à l'église. On n'a pas dit de partir à un lieu. Il dit que venez en Christ. Et vous connaissez ce qu'il faut là, pour venir en Christ. Nous connaissons ce qu'il faut dire que Dieu a aimé le monde. Mais comme on vit dans les ténèbres, tu sais que la lumière, Christ étant la lumière, c'est quand il y a la lumière, on voit tout. Hein, tout est en nuit, évangéliste. Comme les gens aiment donc l'obscurité, c'est pour ça que, parce qu'ils sentent qu'il est l'étoile brillante du matin. Parce que quand Christ vient, il apporte la lumière. Tout ce qui était caché est mis en nu. Et comme les gens donc font donc les choses dans le noir, dans le bac-bac, ils ne veulent pas être vus. C'est pour ça qu'ils ne veulent pas la lumière. Jean le dit, dit que parce que les œuvres sont mauvaises, ils ne veulent pas que la lumière vienne, dit que venez à moi, vous tous qui êtes quoi?
1: Fatigués, chargés.
0: Il dit que venez, où il n'y a pas la paix, où il y a les troubles, il y a le désordre. Il dit que venez, venez. Look, Jésus-Christ appelle les Africains. Jésus-Christ, le Seigneur, appelle les Camerounais. Le Seigneur appelle nos autorités. Il dit venez, venez, je vais restaurer. Venez, les plans de ceci que vous faites. Il dit que venez. Christ appelle la société civile. Christ appelle les hommes politiques. Christ appelle les opérateurs économiques. Christ appelle tout le monde. Il dit, venez mes enfants. Venez ici. N'allez plus là-bas. Si vous partez là-bas, vous allez encore, vous allez encore davantage vous salir. Et cela va, l'environnement sera encore davantage pollué. Il dit, venez ici là, venez ici là. Quittez des rangs, quittez, sortez là-bas. Il dit, sortez du milieu d'eux. Ça ne vous ressemble pas. Quittez ces choses, sortez dans ces choses-là. Sortez dans ces choses-là, bien-aimés. Venez en Christ. Christ pour la liberté. Il dit que venez en moi, vous tous qui êtes quoi? Chargés et
1: fatigués.
0: Et je vous donnerai quoi? Du repos. Venez, je vous donner la paix. Pas la paix que le monde donne. C'est-à-dire que tu as l'instant de bonheur. Parce que quand tu pars de l'autre côté, là, ils vont te donner. À un moment, ils vont t'amener. Ils vont te pousser à faire des choses qui ne sont pas bonnes. Mais avec Christ, c'est la liberté. C'est-à-dire que c'est pour la liberté que Christ nous a affranchis, bien-aimés dans le Seigneur. On revient au livre de Marc 17, ça dit quoi, évangéliste? Jean 3, verset 17, dit quoi? Bien-aimé, Christ est la lumière. Il dit, Dieu a donné son Fils. Il est la planche du salut. Pour l'humanité, pour les Africains. Bien aimé, tout ce que nous utilisons là, nos choses, laissez que vos choses, c'est quoi? Vous appelez quoi choses? C'est vous qui avez créé ça. Vos choses, vous appelez quoi choses? Vos choses. Qui a fait ces choses-là? La montagne que vous adorez, la forêt que vous partez pour ça, la rivière que vous appelez, que vous utilisez, que non, vous partez là. Qui a créé la rivière là? Vous appelez quoi vos choses? C'est Dieu qui a ces choses, ce n'est pas vos choses. C'est les choses de Dieu. Jean 3, verset 17, dit quoi, évangéliste?
1: Jean 3, verset 17, il est écrit.
0: Oui.
1: Dieu, en effet, n'a pas envoyé... Jean 3, verset 17, il est écrit.
0: Oui.
1: Dieu, en effet, n'a pas envoyé son Fils dans...

0: cause par les gauches, regardez comment nos villages souffrent. Vous faites toujours ces choses-là. Regardez nos villages, comment les villages sont encravés. Ça ne vous dit même rien. Vous continuez toujours à aller, même là où même pour arriver là où vous partez faire vos sacrifices. Là. Même pour arriver, il n'y a pas la route. Quand il pleut, il n'y a pas la route. Même la moto ne passe pas. Et vous êtes toujours là-dedans, vous vous inquiétez. Pourquoi le diable même vous imbécilise même comme ça là? 2 Corinthiens 6, verset 14 du Évangéliste.
1: 2 Corinthiens 6, verset 14, il est écrit. Ne vous mettez pas avec les infidèles sous un joug étranger.
0: Vous voyez que c'est ce qu'on fait, non? Dieu t'a béni, tu sors. Tu sors, tu dis que tu pars te laver, tu sais, que tu pars te laver au village. Même là-bas, là où tu peux, là-bas, il n'y a pas la lumière. Christ est venu pour l'épanouissement. Christ est venu pour que l'homme ait la vie, non seulement la vie quoi? La vie en abondance. Regarde comment nous sommes enclavés, regarde comment nous sommes dans le sous-développement. Bien aimé, la malédiction, on est dans la malédiction. La malédiction, c'est que tu ne fais rien, rien ne produit. Même si le FMI nous donne tout le budget de la France, tout le budget du Canada, on donne ça au Cameroun, on ne pourra rien faire. Ça ne va rien faire. La preuve, on pleure tous les jours. On te dit que nous, on est parti, le président est parti en Chine. Il est parti demander l'argent. On a donné tel montant pour faire des choses. Ça n'a pas marché. Vous croyez que quand on est dans la malédiction, quand on vit des choses, qu'on introduit des choses, tant que vous êtes dans ces choses-là, bien aimé le Seigneur, ça serait comme quelqu'un qui a tu mets l'argent dans un poste troué. Bien aimé dans le Seigneur, il dit que sortez du milieu, ne vous mettez pas sur un joug étranger. On est sur un joug, nous sommes esclaves. Vous partez, vous sentez les choses, on vous donne le bavoir, vous avez le tablier. À l'époque, là, c'est que les enfants maintenant ne prennent même plus. À l'époque, à la matinée, on portait souvent le tablier, non? Mm-hmm. Le tablier, le bavoir, pour que là, c'est. Donc, on te dit, tu es un enfant, un bébé. Vous voyez ce qu'on fait là? Ou quand tu prends le tablier, on te met le tablier. Il dit, ne vous mettez pas sur un joug étranger. On ne peut pas se mettre sur un joug étranger. Tu pars à l'étranger, tu es un joug, tu viens ici là, tu pars dans la chefferie. C'est-à-dire que tu mélanges tout. Tu as la rose de croix, tu as la franc-maçonnerie, tu es chef, tu es au christianisme, tu es même partout, frère. Finalement, même tu es même où? Finalement, tu es où? Tu vois que tous ces mélanges là que tu fais là, tu pars là-bas, tu prends, tu viens ici, tu prends, tu pars là, tu prends, tu pars au village, tu prends, tu viens à lui, tu prends. Quand tu prends donc toutes ces choses à dire, mais le Seigneur, l'environnement est pollué. Et quand l'environnement est pollué, le résultat de pousser, rien ne produit. La terre devient stérile, ça ne produit rien. Évangéliste m'a dit, résultat de cousin, tu vois, on dit qu'on commence l'autoroute, ça ne finit pas. Dans nos villages, on dit qu'on vient avec la lumière, le poteau même, les gens volent le courant, il n'y a rien, et ça ne dit rien à personne. C'est d'abord spirituel, frère. C'est spirituel. Et tant que le problème ne sera pas résolu spirituellement, ne t'attends pas à recevoir quelque chose. Mm-hmm. Ça dit quoi, évangéliste m'a dit,
1: 2 Corinthiens 6, verset 14, oui. Ne vous mettez pas avec les infidèles sous un joug étranger.
0: Ah, ça?
1: Car, quel rapport y a-t-il entre la justice et l'iniquité?
0: Il dit, ne vous mettez pas. Ne nous mettons plus sur un joug étranger. C'est des choses, c'est comme ça que, c'est pour ça que Jésus a dit à la Samaritaine, vous adorez ce que vous ne connaissez pas. Tu m'expliques des choses, la montagne, c'est quoi la montagne? C'est les éléments de la nature que Dieu a bien voulu, qui apportent quelque chose, qui apportent l'énergie à l'homme. Dieu a bien fait ces choses. La montagne, la forêt, les arbres, l'eau, les poissons. Dieu, c'est Dieu qui a mis ces choses-là, bien-aimé dans le Seigneur, pour que l'on soit épanoui. Mais toi, tu viens de dire que non, je prends ça, je mélange avec ça. Quand je fais ça, ça va faire. Tu fais un mélange, un mauvais mélange qui n'est pas bon. Ça dit quoi, évangéliste Marie-Jean?
1: Car quel rapport y a-t-il entre la justice et l'iniquité? Ou qu'y a-t-il de commun entre la lumière et les ténèbres? Quel accord y a-t-il entre Christ et Bélial? Ou quelle part a le fidèle avec l'infidèle?
0: Verset 17.
1: C'est pourquoi sortez du milieu d'eux.
0: C'est pourquoi, fais quoi?
1: Sortez du milieu d'eux et séparez-vous, dit le
0: Seigneur. Sortons bien-aimés dans le Seigneur. Nous devons sortir de ces choses. Tant que nous sommes dans ces choses, l'environnement sera toujours pollué. On va utiliser les mécanismes des hommes, on va faire ceci, on va faire. Il n'y aura rien, frère. L'environnement va rester pour lui dire que ça ne se négocie pas. Il te dit quoi? Sors. Qu'est-ce qu'il dit, évangéliste? C'est pourquoi?
1: Sortez du milieu d'eux et séparez-vous, dit le Seigneur.
0: Il dit que sors et sépare-toi. Quand tu écoutes, tu dis que hey, non, frère, c'est pour ça que Christ est venu. Christ savait que tu étais à l'intérieur. Tu m'écoutes bien, mais toi, tu sais que ce que tu as fait là, tu as tissé l'alliance. C'est pour ça que Christ est venu. Bien, mais tu auras les conséquences. C'est-à-dire que le problème, c'est que

0: quand tu vas te séparer, il y a le désert. Parce que quand tu te sépares, il y a une vie. C'est le désert là que les gens ne veulent pas. Mm-hmm. Mais il faut accepter ça, frère. Il faut te séparer. C'est pour ça que la Bible dit que, du coup, Matthieu 5, verset, ça dit que si la main pour toi est l'occasion, coupe cette main. Il vaudrait mieux que tu entres en manchot. Mm-hmm. Ça ne va te servir à rien qu'on t'apprécie alors que ton âme est pourrie. Ton intérêt est pourri. On te voit, on t'apprécie. Mais quand toi, tu vois, tu subis le martyr. Non, bien aimé, non. C'est ça qu'il dit que, il dit que sortez du milieu, sépare-toi. Quand il parle de la séparation, quitte, sors. Dis que je ne suis plus là, bien aimé, non. Et quand tu le dis, bien aimé, non, Seigneur, pour que tu aies donc la délivrance, tu acceptes Christ. Tu ne te sépares pas pour rester neutre. Mm-hmm. Tu te sépares et tu viens à Christ. Il dit que venez en moi, vous tous qui êtes chargés. C'est-à-dire qu'il dit que vous qui êtes entrés dans ces choses-là, le diable vous a trompé. Dieu tient compte de temps de nuit. Il dit que venez, vous êtes sortis, entrez ici. Venez, laissez vos choses-là, vos mamies, vos bagues, vos trucs, vos djungus que vous étiez là. Il dit que jetez-moi ça. Comme on voit que les tuiles sont affreux, ça fait peur. Quand tu vois qu'un porte, tu vois pas que ça fait peur, évangéliste. Mm-hmm. Quand tu vois pas que ça, quand tu regardes les gens qui font ces choses-là, ça attire quoi? Ça attire la pauvreté, ça attire la misère, ça attire les guerres, bien aimé dans le Seigneur. Le livre d'Hébreux 12 nous parle donc, nous devons nous faire violence et être courageux. Un bon courage, bien aimé dans le Seigneur, sois courageux. Nous devons lutter. La vie, c'est la lutte, évangéliste Mario. Sinon. Nous devons nous battre.
1: Le combat.
0: C'est le combat, frère. C'est vrai qu'on a déjà fait quoi? J'ai combattu quoi? Non, mais c'est le combat, on bagarre. Et quand on bagarre, il y a un vainqueur, un vaincu. Mais nous bénissons le Seigneur parce que dans cette bagarre, on est plus que vainqueur. Parce que dans le combat que nous menons, Christ combat pour nous. Nous devons lutter. Nous devons bagarrer tous les jours. Bagarrer pour arriver bien aimé dans le Seigneur. Non, c'est pas que tu crois que tu dis que je vais donc faire comment. Non. Dieu t'a donné les moyens. C'est pour ça qu'on disait la dernière fois que non, ne dis pas que tu n'as rien. Dieu nous a donné à chacun selon ses capacités. Utilise donc ta force, utilise donc les moyens que tu as mis à tes dispositions afin de bagarrer pour que Dieu dépose la couronne qu'il a réservée pour toi, bien-aimé dans le Seigneur. Romains 12, verset 1, dit quoi? 1 à 3.
1: Hébreux 12.
0: Hébreux 12, verset 1 à 3, ça dit quoi?
1: Il est écrit. Nous donc aussi, puisque nous sommes environnés d'une si grande nuée de témoins, rejetons tout fardeau et le péché qui nous enveloppe si facilement, et courons avec persévérance dans la carrière qui nous est ouverte. Ayant les regards sur Jésus, le chef et le consommateur de la foi, qui, en vue de la joie qui lui était réservée, a souffert la croix, méprisé l'ignominie, et s'est assis à la droite du trône de Dieu. Considérez en effet celui qui a supporté contre sa personne une telle opposition de la part des pécheurs, afin que vous ne vous lassiez point, l'âme découragée.
0: Voilà les paroles d'encouragement. Effrayé. Ce n'est pas le jeu. Le christianisme, ce n'est pas le voir bébé, le bonbon, le chocolat. Quand tu empruntes ce chemin-là, bien-aimé, c'est pour ça que quand José devait remplacer Moïse, il devait dire que, un bon courage. Parce que tu n'as pas le bon courage, tu vas dire que ma part s'arrête ici. Le chemin de Dieu, là, ce n'est pas ce que voilà, que non, viens, tu vas aller en France, je reçois, viens, tu reçois, tu reçois quoi? Tu connais comment faire pour recevoir, bien-aimé, vivre, c'est-à-dire que dans un milieu où il y a les caïmans, les crocodiles, les scorpions, pour s'en sortir à ce moment-là. Et tu dis que non, tu viens, tu viens là. Non, frère. Le christianisme, ce sont. Il dit que le royaume des cieux est fort. Ce sont les violents. Il faut être violent. Veux être fort. Ce n'est pas les dieux là que tu viens là. Non, frère. Il faut que quand le diable même te voit comprendre que le type c'est kata kata. Quand il te voit, il confirme que non, là-bas, je ne dois pas passer. Ici, donc, bien aimé, le livre de Hébreux 12, le premier verset, il dit que nous donc aussi, puisque nous sommes environnés d'une grande nuée de témoins, rejetons tout fardeau. C'est un fardeau, ça pèse, non? Mais si tu ne rejettes pas, tu acceptes de porter ce fardeau. Dis, je refuse ce que tu me donnes là. Je ne mange pas ça. Parce que je connais les conséquences. Il dit rejetons. Ça veut dire que tu peux ne pas rejeter. Tu dis que je fais donc comment? Non, tu dis je refuse. Il dit rejetons tout fardeau et le péché qui nous enveloppe si facilement. Oh oui, frère. C'est le péché, tous ces problèmes qu'on parle là, c'est le péché évangéliste. Mm-hmm. Ça nous enveloppe facilement. Je vais donc faire comment? Ah, c'est... Non, il dit que et les rejetons refusent. Tu dis que je ne mange pas. Je ne bats pas. Je ne bois pas. Je ne fume pas. Je ne couche pas avec toi. C'est facile. Mm. C'est très facile. Il dit que, mais maintenant, il dit que rejetons. C'est une histoire de choix, non? Je ne vais pas refuser de porter ce fardeau. Il dit que je ne couche pas avec toi, madame. C'est quoi? Je refuse. Daniel a refusé, elle a dit que je ne mange pas, je refuse. Mais est-ce que nous aujourd'hui on refuse? C'est nous qui partons même négocier, non? Nous on dit même que c'est où? Là, tu vois les gens là, c'est que le jour où on lui propose, c'est là que lui va manger. Il dit que rejetons le fardeau et le péché qui nous enveloppe si facilement. Et courons avec persévérance. On court. C'est pour ça que tu vois que Joseph a fui. Il a dit à la femme de Potiphar que, hey, mamie, pardon. Il a fui. Il courait pour dire que, parce que j'ai le poste de deuxième personnalité qui m'attend. Si je m'abstiens seulement ici, là, je regarde ici, là, je consomme la femme de Potiphar, c'est fini. Si elle te consomme ici, là, maintenant, là, Potiphar ne sera pas au courant. Les hommes ne sont pas. C'est là que tu vois que quand on veut faire un péché, c'est là que quand on veut tromper, c'est là qu'on ferme la porte, on se cache. Tu te caches, les hommes ne te voient pas, mais Dieu te voit. Toi, tu fais des choses que les hommes ne te voient pas, mais tout ce que tu fais, c'est là que Dieu te voit. Après, quand tu viens dire que franchement, je ne comprends pas ma vie, tu comprends ta vie. Dis aux gens ce que tu as fait. C'est ça que la Bible dit que quand tu confesses, tu n'es pas confus. Dis aux gens ce que tu as fait. Tu as fait les choses back derrière. Les gens n'ont pas vu, mais Dieu t'a vu. Quand Dieu t'expose maintenant, sois humble de dire exactement ce qui s'est passé. Parce que tu faisais derrière, Joseph pouvait faire là. Derrière, on ne le voit pas, il est sur la bouche, comme on aime faire. On m'accuse pour rien. Franchement, moi, je vis les persécutions. Je suis Joseph. Joseph, lui, là, c'était l'injustice des hommes. Mais toi, tu as fait ça. Parce que tu fais. Tu couches des femmes, après, dire, non, franchement, je ne comprends pas la persécution. Tu vis dans ça. Tu vis dans le péché. Et Dieu n'aime pas ça. Il dit, rejetons le péché qui nous environne si facilement et courons avec persévérance dans la carrière qui nous est ouverte. La carrière nous est ouverte. Joseph savait qu'il y avait une carrière qui l'attendait. Daniel savait qu'il y avait une carrière qui l'attendait. Il n'est pas resté focalisé sur les mains. Sur ce qu'il environnait, c'était beau. Parce que le vin du roi est différent du vin. C'est le bon vin, frère. C'est pas le frélaté, frère. Donc c'était de la qualité. Et au verset 2 dit que ayons les regards sur Jésus le chef et le consommateur de la foi, qui en vue de la joie qui lui était réservée a souffert la croix, méprisé l'ignominie et s'est assis à la droite du trône de Dieu. L'homme par qui nous identifions. C'est pour ça que Dieu s'est incarné en Jésus pour nous démontrer que je ne vous demande pas de faire ce que je ne peux pas faire. Si il vous demande de faire, ça veut dire que vous pouvez le faire. Jésus vous dit que personne là. Mais Jésus savait ce qu'il attendait. Il a refusé, c'est-à-dire que même dans l'antichambre, il savait, mais il regardait ce qu'il n'a pas resté focalisé sur la croix, les douleurs qu'il ressentait. Mais il voyait qu'après ça, je serai élevé. Il est élevé à un niveau où personne ne peut s'égaler à lui. Le verset 3 il dit que considérez en effet celui qui a supporté contre sa personne une telle opposition. C'est des faits, c'est réel. C'est-à-dire que mais nous aujourd'hui, est-ce que, à l'image de Christ, est-ce que nous acceptons ça? Non, je suis persécuté, j'abandonne. Franchement, il ne savait pas que le chemin c'était. Oui, frère. Ce n'est pas le bonbon, le chocolat. La personne qui t'a dit, va ailleurs. Le christianisme bien aimé de notre Seigneur, ce n'est pas le bonbon, le chocolat, ce n'est pas pour les enfants. le chemin de Dieu, à moins que peut-être, mais le chemin de Dieu, où tu vas aller loin, où tu veux vivre des grandes choses, à moins que c'est un peu comme le téléphone dans l'évangéliste. Le téléphone, tu appelles, tu reçois les messages, mais le téléphone fait beaucoup d'autres choses, c'est-à-dire qu'il y a des options de téléphone que tu n'utilises même pas. Non, ça va être seulement dans le appel et tout. C'est la même chose avec Christ. Si tu veux aller loin avec Christ, si tu veux que Dieu, Christ, réalise des grandes choses bien-aimées dans ta vie, il y a des choses, tu dois aller loin. Tu dois aller loin, bien-aimé. Il y a un prix à payer, non? Il faut payer le prix. On refuse de payer le prix, on reste à haut. Il dit que, considérez en effet celui qui a supporté contre sa personne une telle opposition de la part des pécheurs afin que vous ne vous lassiez point l'âme découragée. Tu vois que tout le monde est découragé, non? Tu vois que on est découragé, on a abattu. Quand tu avances, tu dis que mais c'est même quoi ça? Je croyais que t'as dit que j'avais telle chose. Non! Non! C'est devant. C'est la fin qui m'intéresse, évangéliste Mario Signa. T'as dit que dans tout ce que tu vis là, c'est la fin qui est importante. Tant que c'est pas encore fini, ne te décourage pas, bien aimé dans le Seigneur. C'est Dieu qui a le dernier mot. Bien-aimé, tant qu'on n'a pas encore sifflé la fin du match, ne comme le jubile pas. Ne faut pas jubiler, frère. Le verset 14, donc, dit quoi?
1: Hébreux 12, verset 14, il est écrit. Recherchez la paix avec tous et la sanctification sans laquelle personne ne verra le Seigneur.
0: Il dit recherchez la paix. Il faut chercher la paix. Il dit, recherchez la paix avec tous. Et quoi? La sanctification. C'est la sanctification qui produit la paix. C'est ça qui m'intéresse. La sainteté, une vie de sainteté. Est-ce que c'est possible? Quelqu'un va te dire que non, quoi? Toi, tu veux devenir Dieu? Oui! On travaille pour ressembler à Christ, frère. C'est pour... On n'est pas chrétien. On crée les chrétiens pour ressembler à Christ. Il dit, la sanctification sans laquelle tu n'es pas sanctifié, laisse. Va faire autre chose. La sanctification sans laquelle nul ne verra le Seigneur. La sanctification sans laquelle tu ne peux pas être béni. La sanctification sans laquelle tu n'auras pas la paix. Si tu vis dans le péché, dans la débauche, dans les rancunes, les aigreurs, la méchanceté, tu t'attends à avoir quoi? Non, non, la Bible dit ce que tu auras semé, tu vas le moissonner. Tu sais, pour tu vas moissonner ça. Faut pas déranger, là, tu commences à venir. Non, assois-toi, fais comme l'enfant pour Dieu, tu t'examines. Ce qui nous dira, c'est qu'on cherche les boucs émissaires. Tu n'as pas besoin de boucs émissaires, tu n'as pas besoin que le seul pasteur qui dit que je vois ici là que ta vie est compliquée. Il ne voit rien, ce n'est pas la télévision. Ah, tu t'assois et tu confirmes que ici, je ne vis pas dans la sanctification. La sanctification sans laquelle nul ne verra le Seigneur. Bien-aimé dans le Seigneur, je vais te dire, le péché est un élément, un puissant élément qui vide la puissance de Dieu dans l'homme. Le péché que tu vois là, va demander à Samson, il va te dire, non. Va demander, il va te dire ce qui s'est passé. Tu demandes même à Akan, Josué et Akan, il va te dire. C'est-à-dire que le péché est un élément puissant qui vide la puissance de Dieu dans la vie de l'homme. C'est pour ça que tu devras poser la question que quand les footballeurs veulent jouer, on les met en stage bloqué. Pourquoi? Pourquoi on les met en stage bloqué? Un chrétien doit être permanemment en stage bloqué pour donner le meilleur de lui. Mais si, pendant que vous préparez une compétition, vous êtes en stage bloqué pour vous mettre dans les conditions, toi tu refuses. Et pendant que les gens sont à l'hôtel, on vous met dans les conditions, même la nourriture que vous mangez contrôlée, il y a des choses là. C'est pour que tu donnes le meilleur de toi en compétition. Un chrétien donc bien aimé dans le Seigneur. Un chrétien, je parle des chrétiens. Je ne parle pas des spectateurs. Je parle des disciples. Un chrétien bien aimé dans le Seigneur, c'est quelqu'un qui est constamment en stage bloqué. Parce qu'il sait que Satan va le combattre tous les jours. Tu dois être permanemment en stage bloqué. Parce que bien aimé dans le Seigneur, tu seras affronté, tu vas faire face au combat. Le diable ne connaît pas le cesser le feu. C'est pour ça qu'ici, il dit que la sanctification, il demande d'être en stage bloqué permanemment. Parce que personne ne connaît quand Satan ne va pas donner rendez-vous pour dire que pasteur messager vient te combattre lundi ou bien mardi. Il est là. Et il faudrait que quand il vient, trouver que tu es prêt. Il dit la sanctification sans laquelle nul ne verra le Seigneur. Donc si, bien aimé dans le Seigneur, nous ne vivons pas dans la sanctification. Le verset 15 dit quoi?
1: Veillez à ce que nul ne se prive de la grâce de Dieu, à ce qu'aucune racine d'amertume poussant des rejetons ne produise du trouble, et que plusieurs n'en soient infectés.
0: Verset 16.
1: À ce qu'il n'y ait ni impudique ni profane, comme Ésaü, qui, pour un mais, vendit son droit d'aînesse.
0: Tu vois qu'ici, il prend l'exemple d'Ésaü. Qui, à cause de là, il a vendu son droit d'aînesse, pourquoi? Parce qu'il voulait manger.
2: À cause de mais.
0: Oui, parce qu'il avait faim, il voulait manger. Disons, c'est simple. C'est-à-dire qu'il n'a pas pu. Ce qui est suspect, c'est peut-être la mère étant le premier, on devait le donner, on devait servir à manger peut-être en soirée à 15 heures. Mais l'estomac réclamait. Il a dit que c'est quoi? C'est ce qui nous arrive, non? C'est-à-dire que nous, on sous-estime certains éléments. Moi, je ne sais pas que à cause de certains trucs, ça te rattrape, frère. Ça va te rattraper. On dit à cause de la famine, toi, qu'est-ce que tu veux, donc on dit à qui pour. Alors, elle ne va pas se dire que c'est parce que j'avais faim que j'ai vendu. Non. Non. Tu ce qui est sûr, s'il avait patienté, sa mère est en train de cuisiner. C'est-à-dire que parfois, la mère cuisinait peut-être, c'est en soirée qu'il devait manger, mais lui n'a pas pu supporter. Il a dit à Zoé, gars, le mets là. Tu me donnes ça, je te donne mon droit de naissance. Ça ne me sert à rien. C'est un peu comme nous. Tu vois quelqu'un qui dit que moi, ça me sert à quoi? Non, frère. Tu as quelque chose. Dieu a déposé quelque chose. Chacun de nous a quelque chose. Et je suis sûr que ce que tu as de plus important, tu as déjà vendu ça. Et c'est pour ça que je dis, tu marches là comme la lime. On appelle ça, je n'en passe un mal qui insio. Tu vois que la lime, quand on lime la matière, la force de limer là, tu finis bien aimé dans le Seigneur. Voilà donc que les gens aujourd'hui, ce qui était important en eux a été vendu. Vendu à cause de quoi? À cause du péché. À cause des attraits. Les attraits de ce monde. Satan a mis les mécanismes aujourd'hui qui nous attirent, qui nous sortent de l'écosystème là où Dieu nous a placés. Et ça nous a vidés. Ça nous rend inutiles. Alors que bien aimé dans le Seigneur, Christ a rempli chacun de nous pour une mission. Que Dieu te bénisse.
1: Waouh! Nous avons donc écouté la parole de Dieu ce matin. C'est le péché qui a pollué l'environnement dans lequel nous vivons. Mais nous devons donc revenir à Jésus-Christ. Bien-aimé, tu peux réagir ce matin en appelant ou alors en envoyant ta préoccupation par SMS au numéro suivant, le 6. 99 27 62 79 6 99 27 62 79 6 73 97 83 35 6 73 97 83 35 et le 6 90 19 65 77 6, 90, 19, 65, 77. Nous prenons cette ponctuation musicale. On se retrouve juste après.

0: Bienvenue, nous sommes donc de retour dans ce studio après cette ponctuation musicale. C'est votre émission Le Chemin de la Liberté. Tu peux réagir ce matin en appelant ou alors en envoyant ta préoccupation. Nous prenons cet auditeur. Auditeur au bout du fil, allô.
1: Allô, bonjour, le studio.
0: Bonjour, bien-aimé.
1: Bonjour.
0: Comment est-ce qu'on vous appelle?
1: Évangéliste Simon Georges de Nemouman.
0: Sois béni dans le nom de Jésus-Christ.
1: Oui, Simon Georges de Nemouman. Père, j'étais étouffé parce que je voulais appeler même pendant que l'adoration l'a passé. Parce que je suis étouffé. Je suis bloqué. Je suis submergé à la limite. Mais par la grâce de l'Éternel, la parole, l'évangile de ce matin me galvanise encore. Que le pasteur, par le nom puissant de Jésus, implore la grâce, la sagesse et l'intelligence de l'Éternel, afin que ma situation change et soit libérée au nom de Jésus. Soyez bénis.
2: Éternel, notre roi, notre Père, tu nous as parlé ce matin. Que faire pour obtenir la paix, ô Dieu, dans un environnement pollué? C'est une semence qui est sortie. Et je prie que cette semence qui est sortie, Seigneur, atteigne les cibles, ô Dieu, surtout ton serviteur, Père éternel, qui appelle ce matin. Je prie que cela puisse produire des effets dans sa vie et que cela puisse produire des effets dans la vie des nombreux auditeurs qui ont été à l'écoute ce matin, afin que, Père éternel, que nous puissions manifester la paix tout autour de nous, dans nos familles, dans la société, au sein de ton Église. Au nom de Jésus-Christ Nazareth, j'ai prié. Amen.
0: Bien-aimé, tu peux réagir également en appelant ou alors en envoyant ta préoccupation par SMS au numéro suivant, le 6 99 27 62 69 6 99 27 62 69 6 73 97 83 35 6 73 97 83 35 et le 6 90 19 65 77 6 90 19 65 77. Nous prenons cet auditeur. Auditeur au bout du fil, allô.
3: Bonjour, pasteur.
0: Bonjour, bien-aimé.
3: Ouais, c'est M. Edith.
0: Sois béni dans le nom de Jésus-Christ.
3: Ok. Je crois que la prédication de ce monsieur a suivi chaque dimanche. Je suis de confession musulmane. Comme vous avez dit que cette parole n'est pas venue pour les musulmans ou les chrétiens, je vous suis assidûment tous les jours et j'en profite. Ce qui fait que, avec la prédication de ce matin, cette prédication s'adresse particulièrement aux Camerounais. Dans ce mois de nuit d'octobre, quand vous avez parlé, j'ai compris que non, Dieu est passé à travers pour vous dire que vous les Camerounais, calmez-vous, répétez la confiance à moi. Et vraiment, je suis très souriant quand je parle. C'est vraiment la prédication de ce matin.
0: Amen. Pasteur, nous avons donc écouté la parole de Dieu ce matin. Que faire pour obtenir la paix dans un environnement pollué? Nous avons dit que c'est nous les hommes qui polluons l'environnement, pasteur, à travers de nos péchés, au travers de nos mauvaises œuvres, pasteur, l'environnement devient pollué et ce qui empêche véritablement l'épanouissement de l'homme.
2: Tu sais, évangéliste, lors de mon développement, nous avons dit beaucoup de choses concernant ce thème. Le livre de Zacharie 4, verset 6 dit, ce n'est ni par la force, ni par la puissance, mais ce n'est pas mon esprit. Quand Jésus dit, venez à moi, vous tous qui êtes chargés, fatigués. Je n'ai pas de force. Tu n'as pas de force. Le bien-aimé qui n'a pas de force. Mais c'est Dieu qui nous donne la force. C'est pour cela qu'il dit, je puis tout par celui qui me fortifie. C'est-à-dire que quand tu acceptes Christ, Christ te donne une force. Christ te donne les capacités de pouvoir t'abstenir. Christ donne les capacités de mener une vie de sanctification. C'est pour ça que lui demande tout simplement de venir. C'est-à-dire qu'il dit, si vous avez de la bonne volonté, le plus dur, c'est de l'accepter. C'est pour ça qu'on reste. Mais quand tu l'acceptes en vrai, c'est lui qui va te donner. Parfois, on va te dire, tu te poses la question là, quelle est même la chimie qu'on fait pour abandonner le vin? Quel est même le mécanisme qu'on utilise pour abandonner, comment on appelle ça? La drogue. On va te mettre sur... Tu vas faire un jeûne. Il y a des gens qu'on a mis sur un jeûne pour qu'ils arrêtent la possession, pour qu'ils arrêtent le vin, la drogue. Ils sont encore tombés là. Donc tu comprends que, en fait, c'est Dieu qui donne les capacités. C'est pour ça qu'il demande de venir. C'est-à-dire que quand toi tu viens, tu dis que je m'abandonne à toi. Quand tu t'abandonnes maintenant, lui maintenant, il va te façonner. C'est pour ça qu'il dit que si vous acceptez le Seigneur Jésus, que si tu confesses, c'est-à-dire que tu décides que je m'abandonne à toi. Tu vois, si par exemple, voici ma Bible, je remets ma Bible à l'évangile. L'évangile peut demander, peut décider de mettre une couverture pour protéger sa Bible. On dit que quand tu donnes ta vie au Seigneur, le Seigneur te transforme, il te modèle à son image et à sa. Il devient comme l'agile devant le poutier. Il te donne la forme qui lui plaît. Mais si tu restes, tu dis que non, je veux changer. Je ne veux pas faire tes choses. Tu vas te rendre compte que. Il dit que celui qui connaît être debout, il s'en abuse. Donc c'est pour ça que nous invitons les gens, c'est-à-dire que nous, quand nous pensons pour dire aux gens que non, le fait que tu ne sois pas, tu vas tomber, frère. Tu n'as pas la force. Si tu dis que je, tu ne peux pas. Mais maintenant, soit, il dit, si vous avez la bonne volonté, si vous allez manquer, c'est-à-dire que sois disponible, disposé à ce que tu sois un canal, un instrument que Dieu va utiliser pour manifester ta gloire. Daniel ne s'est pas abstenu parce qu'il était fort, mais c'est qu'il était dans les dispositions où Dieu lui a donné la force de ne pas se souiller. Parce que nous sommes dans la société, tu connais les belles femmes qu'il y a dehors, tu connais la nourriture, la famine, mais tu vois, quand tu acceptes Christ, c'est lui qui te donne la force de t'abstenir, c'est lui qui te donne l'énergie de ne pas tomber, de ne pas succomber. Mais si tu ne l'acceptes pas, tu n'es pas fort. Et c'est pour cela que tu vois le livre de Hébreux 12 que nous avons lu, verset 14, qui disait que il dit, la sanctification sans laquelle nul ne verra le Seigneur. Tu as dit qu'un, je vous laisse la paix, je vous donne la paix. Non, la paix pour moi. Il a dit que c'est vous dit qu'en partant, je vous laisse la paix. Je vous donne la force qui vous permet de maintenir la paix de Dieu. Et quand on parlait de la sanctification sans laquelle nul ne verra le Seigneur, dans le livre de Hébreux 12, verset 14, il dit qu'aucune amertume. C'est-à-dire que parfois, la société peut te pousser à dire des choses. C'est-à-dire que l'environnement peut t'amener à... Parfois, quand tu entends les féminicides, c'est la colère, c'est l'excès de colère. C'est-à-dire que tu perds la tête, c'est-à-dire que tu dis, mais c'est quoi ça? Mais tu vois, quand on parle des vertus de l'esprit, les vertus de l'esprit, c'est-à-dire que l'esprit de Dieu en toi t'accorde des vertus de l'esprit. La tempérance, la bénignité, la maîtrise de soi. C'est-à-dire que c'est le Saint-Esprit de Dieu qui te donne la force de t'abstenir. Mais si tu n'as pas ça, tu deviens un homme animal. Tu poses les actes. On va te dire que non, sors de là, tu ne comprends pas. Mais à partir du moment où tu deviens un enfant, c'est vrai qu'il dit que laissez venir moi le petit enfant, le monde est comme ceux qui les ressemblent. Mais est-ce qu'on accepte d'être des enfants? Tu vois, il dit qu'aucune amertume, il dit, aucune amertume ne doit habiter ton cœur. Parce que combien de personnes ont déjà dans leur cœur? C'est-à-dire que tu gardes la rancune, t'as dit que quelqu'un meurt, mon père. C'est-à-dire qu'il a ça des années, c'est-à-dire qu'il a, il a les gens dans son cœur. Tu vois, quand tu vis comme ça, l'environnement est pollué. C'est-à-dire que tu, non seulement tu pollues l'environnement, mais ton corps même d'abord. Tout ton corps est souillé. Tout ton corps, tu n'es pas en paix. Tu as le trouble bien aimé dans le Seigneur. Il dit verset 15. Veillez à ce que nul ne se prive de la grâce de Dieu. Quand il dit que nul se prive de la grâce, ça veut dire que c'est pour ça que. Comment on l'appelle, David disait au Seigneur, enlève tout, mais ne m'enlève pas ton esprit saint. Parce qu'il savait que la grâce de Dieu dans sa vie, c'est cette grâce qui lui donne les capacités, et cette grâce qui lui donne la force de pouvoir saisir. Il dit que veillez à ce que nul ne se prive de la grâce de Dieu. Parce que quand tu es privé de la grâce de Dieu, tu deviens un homme. Tu vas utiliser tes forces, tes méthodes, à un moment tu vas te fatiguer, à un moment tu ne pourras pas arriver. Il dit que viens, c'est que nous ne se privons de la grâce de Dieu et qu'aucune racine d'amertume, c'est d'abord la grâce de Dieu qui te permet de se débarrasser de l'amertume. Parce que tu l'as bagarré, tu es rancunier. Tu commences à dire que non, tu le gardes, tu dis que je ne peux jamais, quoi? Mais pour quelqu'un qui a la grâce de Dieu, il a la colère après, il abandonne,
0: après ça passe,
2: il passe à autre chose, l'évangile marieuse. Mais pour quelqu'un qui n'a pas la grâce de Dieu, il te garde rancune de gens que... Et tu vois qu'aujourd'hui, la société est pleine. On vit des choses parce que quelqu'un dit que non, il m'a fait des choses, je ne peux jamais le laisser. Il dit qu'aucune qu'une racine d'amertume, tu ne pousses des rejetons et ne produisent du trouble et que plusieurs n'en soient infectés. Tu vois donc que quand tu laisses l'amertume, c'est une sémence. C'est pour ça que le livre de 1 Pierre dit que il dit que quand tu es en Christ, Dieu dépose en toi sa sémence. Donc tu as la sémence de Dieu en toi, la sémence de Dieu demeure dans ta vie. C'est quoi ce livre? 1 Jean 3 verset 9 et 20. Donc tu vois, quand il dit que quelqu'un se prive de la grâce de Dieu, donc fais tout et pour tout pour que la grâce et l'esprit de Dieu demeure en toi. Maintenant, pas la sémence d'amertume pousse, elle pousse en toi. Et ça qu'est les petits arrière petits fils et ça te met en difficulté. Au verset, c'est dit que à ce que qu'il n'y ait ni impudique ni profane comme Esaü qui pour un mais vendit son droit de naissance. Regardez la jeunesse aujourd'hui. La richesse à tout prix, à tous les coups. On est prêt à vendre sa jeunesse. C'est pour ça qu'on va te dire vivre heureux et mourir jeune. Parce qu'on a besoin un semblant de richesse, bien aimé dans le Seigneur. Ici, Dieu nous interpelle. Et tu vois, c'est la société dans laquelle nous nous retrouvons aujourd'hui. Et pour que les choses n'arrivent donc pas, bien aimé, c'est-à-dire que c'est pour ça qu'elle dit, venez à moi, vous tous qui êtes quoi?
0: Chargé
2: et fatigué. On est chargé. Quand tu vois les hommes sont chargés. On a l'énergie négative. Les gens sont chargés. Quand tu vois les hommes aujourd'hui, ils sont chargés. La Bible dit, venez. Je veux vous dire. Et vous videz de cette énergie négative et je veux impacter mon énergie, mon esprit en vous. Et c'est pour ça que quand Paul dit, il dit que si je vis, ce n'est plus moi qui vis. Et il dit que si quelqu'un en Christ, il est une nouvelle créature. Donc, il dit que quand tu vis en Christ, il te décharge et maintenant il te recharge de son esprit, de son onction. Et c'est cette onction-là qui t'amène à être une nouvelle créature. Donc, il met sa sémence en toi. 1 Jean 3, verset 9 du coup évangéliste.
0: 1 Jean 3, verset 9. Il est écrit,
2: oui.
0: Quiconque est né de Dieu ne pratique pas le péché, parce que la semence de Dieu demeure en lui.
2: Quiconque est né de Dieu, donc quiconque accepte, vient au Seigneur. Dieu dépose sa semence, et la semence de Dieu en toi t'amène à haïr. C'est pour ça que quelqu'un, Paul disait, il dit que ce que j'ai regardé hier comme un gars, je vois ça comme la boule de manie, c'est-à-dire que ça me donne les nausées. Donc, quelqu'un hier qui fumait, c'est-à-dire que tu fumes à côté de lui, il peut même te faire quelque chose. Mais alors qu'il faisait ça hier, pourquoi? Parce que Dieu a déposé en lui, il a accepté. Il est venu avec ça, avec ces charges-là auprès de Dieu. Il est venu avec ces charges. Il a dit à Dieu que je suis un fumeur, je suis une prostituée, je suis un sorcier, je suis un méchant. Tu viens tel que tu es. Et quand tu viens donc, tu déposes ça, Dieu te décharge. Il te décharge, il enlève tout ça. Maintenant, comment nous amène? Il commence à te charger. Il commence à te charger. Et quand il te charge, ça fait de sorte que tu as la sémence de Dieu en toi. Et cette sémence fait de sorte que Paul dit que ce que j'ai regardé hier comme un gars. Donc pour lui, c'était comme un gars. Il voit cela comme de la boue. Bien aimé dans le Seigneur. Ça rejoint dans le livre de la multiplication des pains. Le livre de Marc 6, évangéliste Marius. Tu vois que les gens qui suivaient Jésus, Jésus savait qu'ils avaient faim et qu'il fallait qu'ils mangent. Donc quand tu viens, Dieu connaît exactement ce dont nous avons besoin. C'est pour cela qu'il a dit, si nous des hommes, avec des cœurs noirs, méchants que nous sommes, on a des calculs, non, mon enfant doit fréquenter dans quelle école, mon enfant doit devenir ceci, il dit que, combien de fois moi Dieu. Donc Dieu connaît exactement ce dont le frère Yik a besoin, Dieu connaît exactement ce que l'évangéliste Marie dit, et il connaît à quel moment il doit te le donner. Un peu comme nous, non? Il a pris l'exemple des parents. C'est-à-dire que l'enfant ne dicte pas à son père ce qu'il veut, mais le père connaît exactement ce qui est bien pour le punissement de son fils. Et donc, si vous le faites combien de fois, moi Dieu. Tu vois qu'ici, Jésus prêchait la parole. Les gens étaient assis. À un moment, il a voulu. Il a ressenti. Les gens n'ont pas demandé à manger, l'évangéliste. Ils n'ont pas demandé à manger. On prend cet auditeur rapidement. À la 2.
0: Auditeur au bout du fil, allô.
4: Allô.
0: Bonjour, bien-aimé.
4: Bonjour, les bien-aimés en studio. Allô.
0: Oui, bien-aimé. Quel
4: bonjour,
0: est votre...
4: les bien-aimés en studio.
0: Bonjour, bien-aimé.
4: C'est maman Florentine.
0: Sois béni dans le nom de Jésus-Christ, maman Florentine.
4: Merci pour la nourriture spirituelle. Vraiment, j'ai le réseau qui dérange là. Je veux vous joindre depuis là, je n'ai pas rien. Pardon, priez pour moi. C'est l'enseignement d'aujourd'hui là, l'environnement pilier là. Je peux qu'il persiste des temps afin que le son loup, la lumière son loup, qui me dérange afin que le Seigneur me fasse, me permet de sortir dans cette histoire de son loup et d'entre un compteur. Et prier tout le cas.
0: Le réseau dérange, certainement.
2: Marc 6, verset 36, évangéliste Marius. Hein.
0: Marc 6, verset 36, il est écrit. Renvoie-les afin qu'ils aillent dans les campagnes et dans les villages des environs pour s'acheter de quoi manger. Jésus leur répondit, donnez-leur vous-même à manger. Mais il lui dit, irions-nous acheter des pains pour 200 deniers et leur donnerions-nous à manger? Et il leur dit, combien avez-vous de pain? Allez voir. Et ils s'en assurèrent et répondirent, 5 et 2 poissons. Alors il leur commanda de les faire tous s'asseoir par groupe sur l'herbe verte. Et ils s'assirent par rangées de 100 et de 50. Et il prit les 5 pains et les 2 poissons, et levant les yeux vers le ciel, il rendit grâce. Puis il rompit les pains, et les donna aux disciples, afin qu'ils les distribuèrent à la foule. Et il partagea aussi les 2 poissons entre tous. Tous mangèrent et furent rassasiés, et l'on emporta 12 paniers pleins de morceaux de pain et de ce qui restait des poissons.
2: On dit que tous mangeaient, c'était quoi?
0: Rassasiés.
2: Donc tu comprends que. Et s'ils ont demandé à manger à Christ? Mais Christ, qui est Dieu, qui est omniscient, il connaissait leurs besoins. Mais il a fallu qu'ils viennent. S'ils n'étaient pas venus, tu vois que c'est ceux qui étaient là qui ont mangé. On est parlé chercher les autres pour dire que non, venez manger. Il dit que c'est quand tu viens. Il dit que vous qui avez faim et soif, venez. Venez, venez gratuitement, Dieu va vous donner. Mais nous sommes rebelles, c'est parce que nous sommes rebelles, on résiste, on ne veut pas venir à Christ pour que Christ nous donne, pour que Christ nous donne à manger, bien-aimé dans le Seigneur. Donc ici, bien-aimé dans le Seigneur, la paix que nous voulons, la paix que nous cherchons, ça dépend de nous, ça se construit, ça s'obtient. Et Christ nous tend la main, il a besoin de nous. Ne résistons pas, comme il a dit, il dit que si vous êtes docile, si vous avez de la bonne volonté, vous allez manger les meilleures productions. Si vous êtes docile à la bonne volonté, vous aurez la paix dans vos cœurs, la paix dans vos maisons, la paix dans la famille, la paix dans la société. Mais il dit que si vous êtes rebelle, mais tu vois que c'est la rébellion que nous faisons. Nous résistons au Seigneur. Nous, on ne veut pas l'accepter. Bien-aimé au Seigneur, Christ nous tend la main. Il a besoin de nous. Il nous aime, c'est par amour, bien-aimé au Seigneur. Personne n'est sauvé par les œuvres, c'est la grâce de Dieu. Et disons que personne ne se prive de cette grâce, parce que c'est cette grâce-là qui nous sauve, et cette grâce-là qui nous permet de maintenir la paix dans tout ce que nous voulons, bien-aimés dans le Seigneur. Alors, bien-aimés dans le Seigneur, à l'exemple de ce peuple qui avait faim et qui avait soif, à qui Jésus a dit aux disciples, faites-les asseoir, il a multiplié les pains, ils ont mangé, ils étaient rassasiés. Bien-aimés dans le Seigneur, Dieu lui-même ne change pas tout ce que nous vivons. Nous avons faim, on veut manger. On veut boire. Christ nous tend la main. Si nous approchons de lui, il va nous demander de s'asseoir et nous allons manger et nous serons rassasiés. Que Dieu nous bénisse.
0: De cette émission, c'était le chemin de la liberté. Nous bénissons une fois de plus le Seigneur pour la grâce qu'il nous a accordée. Il a commencé avec nous et il clôture également avec nous. Et nous prions que ces différents enseignements puissent véritablement intégrer nos cœurs. Pour que nous puissions avoir la paix de tous côtés. Restez en compagnie de la suite des programmes de la radio 88.4 et que le Seigneur Jésus-Christ vous bénisse au nom puissant du Seigneur Jésus-Christ.
5: Amen.
6: Amen.
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1: Le budget programme présentait des avantages pour le FMI, pour les sociétés étrangères. Parce que il me semble, je ne suis pas économiste, mais le peu que je comprenne, il me semble que quand on élabore le budget programme, on a déjà identifié les ressources, on a déjà...
2: Vous voyez un peu. Priorité, tout le monde.
1: Oui, oui. Et on sait déjà que l'argent-là est mobilisé et va servir à ceci. Regardez le ministère des Travaux publics qui est en charge de la construction des routes, des ponts.
2: L'ingénieur de l'État.
1: Oui, pour près de 1000 milliards. Mais aujourd'hui, regardez un peu la ville de Yaoundé. Et rien de potable.
2: Oui.
1: Nous qui avons des voitures, il vaut mieux, même mieux parfois prendre la moto. Parce que la moto peut esquiver, ce n'est plus les nids d'éléphants, c'est les nids de girafes que nous avons.
3: Depuis.
1: Vous voyez, et derrière le budget programme, on a mis beaucoup d'intelligence au service du mal pour mieux affamer les Camerounais. Quand vous essayez de vous poser la question de savoir à quoi sert le budget du Cameroun aujourd'hui, pourtant nous sommes dans le cadre du budget programme où la planification est faite. Le budget du Cameroun aujourd'hui sert à quatre choses. Et vous allez me dire si ça rentre dans le budget programme.
2: Lesquelles?
1: Première chose,